0: flexes ta corvette d'un bal des tunes.
1: Aucun téléphone de nos patrons pour dire, hey, là, c'est assez de clowns, mets ça les reprises. Là. Ben non. Les lignes sont pleines sans arrêt.
0: Ça pas de bon sens.
1: Hey, on fait-tu une petite rafale?
0: Une rafale.
1: Moins d'appelants pour voir s'il y a bien du monde qui nous écoute.
0: OK, fait qu'on fait allô, raccroche. Allô, raccroche.
1: Hein? Allô, c'est qui? Tu fais quoi? Bye. Allô, c'est qui?
0: On fait ça? On fait ça.
1: On essaie-tu de battre un record? Ça fait pioui, hein?
0: On dirait qu'on s'en va faire un duel.
1: Pas
0: ding, ding, ding, ding. Le duel du Carbo Show.
1: Allô, Radio X. Allô?
2: Oui.
1: Oui, comment ça va?
2: Ça va.
1: T'es où? Tu fais quoi?
2: Je prends de la bière.
1: Ah, c'est le fun, ça.
0: Yes.
2: Hey, Raoul Duguay, la parole.
1: Raoul Duguay, la parole.
2: Oui.
1: Hey, c'est pas jeune, ça, là.
2: Non, c'est pas jeune, mais si t'es capable de trouver la parole, c'est...
1: De Raoul Duguay. Es-tu capable de trouver ça, Mélanie? Peut-être que tu vas la trouver sur
2: la
1: YouTube.
2: La parole, avec trois L à la fin, au lieu de...
1: La parole, de... L, Mélanie. Elle cherche pour toi, là. Elle va essayer de te faire plaisir.
2: Non, je sais.
1: La bière est bonne?
2: Oui, tout le temps bonne.
1: Travaille pas
0: demain. C'est juste la bite à Tibi.
1: Raoul Duguay.
0: Ben oui,
2: hey, au pire, boule noire, la loi de Ja.
1: Boule noire, essaye de me trouver ça, George Thurston.
2: La loi de Ja.
1: La loi de Ja. As-tu ça?
2: Reggae music.
1: Reggae.
0: Loi de...
2: Ja.
0: J'ai... De boule noire, j'ai loin de la ville.
1: Mais non, c'est
0: pas. Ah, loi de.
1: Ça, on l'a pour toi. Hey, salut!
2: Yes.
1: Bye! Okay, bonne Saint-Jean!

0: dans son cas. George Thurston, Boule Noire. C'était très bon. Il a fait beaucoup de succès. Puis oui, loin, loin de la ville, oui. Salutations au lac William. Merci des gens qui sont là-bas, qui nous écoutent. J'ai beaucoup de gens à Lévis aussi. Salutations. Bonne Saint-Jean. 8h15. On retourne au téléphone. Allô, Radio X? Allô?
1: Oui, salut.
0: Ben oui, ça va?
1: Ça va bien, toi?
0: Ben, je t'écoute.
1: C'est l'équipe Camel Toe?
0: Ah oui, c'est le Camel Toe. Oui. Les enfants commencent à coucher, là.
1: Ouais, c'est ça. T'es-tu capable de trouver le groupe, québécois, Godreau?
0: Godreau?
1: Oui, puis c'est l'Alouette en colère.
0: L'Alouette en colère de Godreau. Toi, tu roules tes airs. T'es-tu à Shawinigan?
1: Non, je suis un gars de Trois-Rivières.
0: Trois-Rivières! Parle-moi de ça, les Trois-Rivières. Godreau.
1: J'essaie de ne pas rouler sur le
0: C'est impossible, hein? Trois-Rivières, ben, au lac à la tortue, là, t'as pas le choix de rouler tes airs. Salut!
1: Salut!
0: Bye!

0: On va prendre beaucoup plus d'appels. Là. On va faire ça plus rapidement en musique de fond, en fin de titre. Allô, Radio X?
1: Oh, Mario!
0: Est-ce que tu peux parler?
1: J'aurais une passe politique.
0: Très rapidement, mon Mario. Ah ouais, Canada, 706. Vas-y, je t'écoute.
1: Publicité Mario Lorty.
0: Oui.
1: 2 mars 2026.
0: OK.
1: 1067, Mario Lorty.
0: Ouais, ça fait deux fois que tu le dis.
1: Au Canada.
0: Oui.
1: Marc Carneuil.
0: Oui.
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0: Allô, Radio X?
2: Allô?
0: Oui, comment ça va?
2: Ça va bien?
0: Oui, je t'écoute.
2: C'est Nadia à Saint-Raymond, nouvellement arrivante.
0: Bon, une nouvelle Sainte-Raymonde.
2: Oui.
0: Comment ça va?
2: Raymond-toi, ça va très bien.
0: Oui, qu'est-ce que tu aimerais entendre?
2: Moi, j'aimerais entendre Maréchal Biron.
0: Maréchal Biron.
2: Oui, de Garoulou.
0: Garoulou. Ah oui, bien là, Garoulou, c'est le nom du groupe,

0: Oui.
1: Puis la toune, c'est Maréchal Biron.
0: Exact.
1: Mélanie. Garoulou. Comment c'est de fatiguer, les yeux de pique?
2: Garoulou.
0: Non, pas Mélanie.
2: Garoulou.
1: Oui.
2: OK.
1: Maréchal
2: c'est
1: Biron.
2: Artiste. OK.
1: Oui.
2: Maréchal. Attendez, là.
1: On va voir si Mario est encore là, moi. Ah.
2: Maréchal.
0: Mais Biron, peut-être, seulement.
1: Juste Biron, peut-être?
2: Biron.
1: Biron.
2: Ah, ouais, la complainte de Maréchal Biron.
1: Bon, c'est exactement. La complainte. Hey, salut! Bye. On va voir si Mario est encore là, moi.
3: Quand Biron rentre dans...
1: Ouais, continue, Mario.
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1: Allô, Radio X. Allô? Oui, je t'écoute.
5: C'est moi?
1: Oui.
5: Oui, regarde, c'est Dennis de Jackman.
1: Salut, Dennis de Jackman. Vas-y, je t'écoute.
5: C'est à qui qui parle, là?
1: Ben, c'est à toi, c'est à Carbo, tu parles.
5: OK, c'est beau. Ouais, regarde. Tu
2: parles à Mario.
5: Non, c'est à cause avec... j'ai fermé la radio, fait que là, je savais pas trop que c'était moi.
1: Ben oui, c'est bien toi.
5: OK. Twin Brother Band.
1: Twin Brother.
5: Genre et noir, c'est-tu possible?
1: Genre et noir.
2: Ah ouais,
1: j'ai. On a ça pour toi.
5: Si t'as quoi, l'animatrice, c'est vraiment de la bosse, elle va connaître c'est quoi.
1: C'est bon, ça. Ooh. Salut!
5: Un gros merci, bonne soirée!
1: Bye! Québec, 73 sud, c'est là que tu sors. On va voir si Mario est encore là. C'est encore là, Mario?

0: Allô, Radio X.
1: Salut.
0: Comment ça va?
1: Ça va pas trop pire.
0: Bon, parle-moi de ça.
1: Moi, j'aimerais ça entendre, y a-t-il quelqu'un de Groovy Aardvark?
0: Groovy Aardvark. Y a-t-il quelqu'un? Un peu punk, un peu plus punk.
1: Rock punk, ouais.
0: Ouais, rock punk, ouais. Juste pour toi, salut!
1: Salut!
0: Bye! C'est la fête du Québec, c'est la fête nationale, c'est le plaisir qu'on a avec vous, vous accompagner sur la route, vous en allez voir le spectacle, ou bien vous êtes à la maison en train de faire un petit feu. Est-ce que Mario est encore là?
2: On va aller voir.
0: Hey Mario, t'es-tu encore là?
3: Je suis bien content.
0: Oui. Continue.
3: Ben, on était rendu où?
0: Ben, on était rendu à chanter une chanson. J'aimerais ça entendre Styx comme c'est le way.
3: Non, ça sera pas du Styx.
0: Non, ça va être quoi, Mario?
3: Strike Force.
0: Strike Force? Je connais pas ça, moi, Strike Force.
3: Un homme, il never know the same. 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Un homme.
0: C'est pas payé comme chanson, mais j'ai un homme amno de 5, je la reconnais pas.
3: Un homme.
0: Il est parti. Allô, Radio X.
4: Hey, salut.
0: Oui.
4: Ça va bien?
0: Ben oui, toi.
4: Hey, rock de velours, Offenbach.
0: Offenbach, rock de velours.
5: C'est quoi?
4: Rock and roll.
0: Rock and roll. Es-tu tout seul, là? On dirait que ta blonde... Ta blonde et
4: mon gars sont là.
0: Bon, parle-moi. Un petit feu dans la cour, parle-moi de ça.
4: Hey, merci, Garbeau.
0: Salut à vous trois, bye bye.
4: Hey, merci.
0: Bye.
5: Bye.

0: 20h23 minutes dans ce Carbo Show extraordinaire, extraordinairement long. Mélanie, comment ça va, les yeux qui piquent?
1: Ah oui.
0: Oui, hein?
1: J'ai le ventre qui gargouille aussi.
0: Oh, ben là, là.
1: Hey, t'as-tu faim, toi?
0: Oui, mais je suis capable de toffer.
1: On attend encore.
0: J'ai quand même des réserves.
1: Mais parce que manger à 9h, là, on va grossir, tu savais, hein?
0: Ouais, mais je mangerai pas. Je vais me pogner un sac de radis. Madame Ablonde de me faire des crudités.
1: Un sac de radis avec une Henneken Silver, puis ça part.
0: Crime, tu me connais, Mélanie?
1: Je te connais.
0: Tu commences à me connaître?
1: Un peu.
0: OK. On retourne au téléphone. Allô, Radio X? Allô?
1: Allô?
0: Ah, ben là, par
1: okay,
0: exemple.
1: Ben là, on...
0: OK, un autre. Prochain. Allô, Radio X? Allô?
1: Allô?
0: OK.
1: Est-ce qu'on a un problème?
0: C'est pas. Continue, on va voir. Allô, Radio X? As-tu pas mis le Q de téléphone?
1: Allô?
2: Salut!
0: Salut!
2: Ah, bon! Et salut, Mel! Salut, Carbo!
0: Salut!
1: Salut!
2: Ben, c'est ça. Moi, je voulais juste vous souhaiter une bonne soirée puis vous souhaiter un bon souper parce que là, vous avez fait pas mal d'extras à soir.
0: Ouais, on en fait, là!
2: Non rémunéré, en plus.
0: Ah, ben, ça, c'est pas une question d'argent. Si tu savais comment est-ce que toi, quand tu m'appelles, tu me donnes une paye. Si tu savais c'est quand ça, les auditeurs paye. Sont là puis nous textent puis nous encouragent, c'est ça, ma paye, moi. Penses-tu vraiment que j'y incite pour de l'argent à soir?
2: C'est parfait.
0: C'est,
2: ça m'a payé aussi, puis moi, c'est Eric. Ben là, j'étais à New York, là, puis
0: Pour le travail. T'es un trucker aussi, puis, Eric?
2: Non, je travaille dans le domaine maritime, puis je passe 6 mois dans l'État de New York. Là,
0: oh boy!
2: Du matin au soir, pas mal. Surtout le Carbo Show, puis le show du matin week-end.
0: Ah, ben c'est le fun en tabarouette, merci.
2: Ouais, c'est ça. Fait que j'avais... J'avais une demande spéciale, mais j'ai écouté Mario. J'aime bien entendre chanter Mario.
0: Moi aussi, j'aime ça l'entendre chanter.
1: Peut-être qu'on l'a sur Spotify, je vais aller voir
0: de
1: Mario.
0: De quoi? Non. Qu'est-ce que t'aimerais entendre ce soir?
2: Écoute, moi, je suis pas dans le même mood du Québec. Je suis dans le mood plus du jour de l'an. J'aimerais entendre les jours de la semaine du charbonnier, des charbonniers de l'enfer.
0: Charbonnier de l'enfer.
2: Et l'intro de... Angine de poitrine, qui joue partout dans le monde.
0: Ouais,
2: c'est une belle carte de visite pour le Québec. Fait que tu en avais juste une petite shot.
0: Bon, on va te mettre ça, là.
2: Moi, j'adore ça.
0: Oui, oui.
2: OK.
0: Salut!
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1: Moi, j'aimerais ça entendre une bonne toune d'Offenbach.
2: Ah ouais, dis-moi ouais. Donc.
1: Promenade sur Mars. C'est bon, ça, un soir de Saint-Jean comme ça.
2: Avec Martin Deschamps?
1: Ben, si Deschamps est là, tant mieux.
2: De pas un.
1: Mais c'est bon.
2: Ça part.
1: En ce soir de Saint-Jean, tu es où? Tu fais quoi? Merci de me texter au 418-670-9098. Un spécial Saint-Jean-Baptiste improvisé. Je suis accompagné de Mélanie Paris qui s'est dévouée à être ici depuis 8 heures le matin, cette tannante-là. Là, je pense que son chum la texte beaucoup.
2: Il vient de me dire. Tu termines bientôt, bébé? Point d'interrogation.
1: Oui, elle va terminer bientôt.
2: J'ai dit à suivre. Trois petits points. Bébé.
1: Moi, c'est pareil. Stéphanie a dit, Carl, est-ce que tu vas revivre bientôt, là? Parce que moi, je suis encore là, d'être sur le divan. Lève le son. 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

0: ligne. Allô, Radio X. Allô, on fête la Saint-Jean, comment ça va?
1: On s'entend, c'est pas bon signe, on change de ligne.
2: Salut.
0: Salut, comment ça va?
2: Hey, ça va être dur à trouver. La tune s'appelle « Je décrisse la ville de Québec » de Bruno Marchand.
0: Ah! Oh.
1: Oh. En as-tu une autre?
0: Ah! Oh. Salutations à Mélanie Sauvé et sa fille avec Marie Chantal. Merci d'être là. Allô, Radio X?
3: Salut!
0: Oui, comment tu vas?
3: Ça va bien, toi?
0: Oui, numéro un.
3: Vous autres, vos deux, évidemment.
0: Nous deux. Oui, nous deux.
3: Pourquoi vous vous êtes pas acheté un petit six-pack là, pour faire votre émission?
0: Parce que nous...
1: Parce qu'on est sages comme des images, puis on travaille.
0: Ben, j'ai travaillé toute la journée, Mélanie aussi.
3: Mais c'est la fête des Québécois quand
0: ouais,
3: même.
0: Oui, mais je vais en déboucher tantôt avec Stéphanie.
1: Ça. On va attendre après.
0: Oui. Qu'est-ce que tu aimerais entendre?
3: Moi, j'aimerais entendre, pour mon beau-père qui est décédé.
0: Oui.
3: Au champ de l'Alouette, la famille Soucy.
0: La famille Soucy. Au champ de l'Alouette.
1: La famille Soucy.
0: Ouais.
1: Les Caric. Non.
0: Au la famille Soucy. L'Alouette. Les frères Soucy. C'est donc.
3: La famille Soucy.
0: La famille Soucy.
1: Soucy.
0: Ouais. Mais au champ de l'Alouette. Vas-y par titre.
1: Au champ de l'Alouette, là, mais c'est vraiment les Carix.
0: On va voir si ça ressemble à ça, ouais. Ça pourrait ressembler à ça. Salut! Juste pour lui, pour ton papa. Salut!
3: Bon, salut, merci.
0: Bye.
1: C'était ça.

0: Henri et Micheline de Saint-Jean-Terre-Neuve qui sont là. Vive Radio X. On n'est pas juste ici dans le village, là. Saint-Jean-Terre-Neuve, là.
1: On est partout.
0: Ouais.
1: C'est un peu.
0: Salutations.
2: Okay.
0: Gérard qui nous dit « Allô, bonne Saint-Jean à vous deux, Monsieur Gérard qui est là. Bonne continuité. Merci d'être là. Moi, c'est au volant de mon poids lourd que je célèbre en vous écoutant votre musique. J'entame la 175 direction Saguenay. J'aimerais bien un petit bout de la toune, la 175 Nord. » Gaétan de Victo qui est là. Oh, je vois que ma gang du show du matin week-end est là, hein?
1: Oh yeah, bébé.
0: Oh ouais, bébé.
1: Ça part.
0: Solide show ce soir du Camel Toe.
1: Oh oui.

0: Salutations à Carlito qui est né sur la 401. Merci d'être là. Il nous dit que c'est un bon show et qu'il est content ce soir. Oui. Petit spécial improvisé. Moi, j'étais pensionnaire à Saint-Louis de Gonzaille. Un autre m'écrit. Salutations. Moi, je pense qu'on est rendu à du Sarah Dufour.
1: Ah oui, on est rendu là?
0: Oui, oui. Sarah Dufour qui sera présente aux fêtes de la famille le week-end 24, 25, 26 à Saint-Émile. Elle sera sur scène ainsi que Marie-Mé, ainsi que Jérôme 50, ainsi que LBA Band. On aura aussi la visite de DJ Champion le dimanche. À la fête de Saint-Émile, il y aura l'exposition que j'ai organisée de voitures. La journée du 25, s'il pleut le 26, jour de mon anniversaire. Vous pourrez contempler des très belles voitures de mes chums Michel et Sophie d'RT Restauration. Une coupe de mes bolides aussi seront là. Marc Hamilton viendra présenter une ou deux voitures. On aura bien du fun, bien du plaisir aux fêtes de la famille de Saint-Émile. Et tout ça, gratissement.
1: Wow!
0: Je serai sur la scène pour animer.
1: Je vais essayer de venir.
0: Aussi, cette fête, cette belle fête des fêtes de la famille. Salutations à vous deux, c'est Christian de Shannon. Je fais la maintenance des freins de l'auto de ma blonde qui part demain à Montréal. Avec mes filles, j'aimerais écouter Gaston Mandeville. On l'a mis tantôt, le vieux du bas du fleuve. On l'a fait jouer tout à l'heure. Est-ce que les chiens sont acceptés? La réponse est oui. Tu peux faire ce que tu veux. Viens faire un tour. Lâche pas, Carbo. On lâche pas. On s'en va au téléphone. Allô, Radio X.
2: Allô.
0: Comment ça va?
2: Bon, très bien.
0: Oui, je t'écoute.
2: Oui, ça va. Bon, salut, Carbo. Salut, Mello.
0: Salut. Salut.
2: C'est la première fois que je vous appelle, mais c'est la deuxième fois ce soir. Mais j'ai été le premier à se faire flusher tantôt parce que le micro était fermé.
1: On s'excuse, je m'excuse.
2: Mais c'est pas grave, on prend la peine de vous rappeler ce soir. C'est ma blonde qui faisait remarquer tout à l'heure, à moins que vous l'ayez joué dans 15 secondes que mon speaker a lâché le temps que je flippais mes steaks sur le charcoal. Il vous en manque une dans le top 5 de la Saint-Jean, c'est sûr et certain.
0: Ah ouais donc?
2: Il n'y a pas grand-chose dans le ciel à soir, maudit prêtre.
0: Il n'y a pas grand-chose dans le ciel à soir.
2: T'as pas le piché?
0: Ben oui. On n'a pas mis du Paul Piché à soir.
2: Let's go.
1: Ça va être bon.
0: Mais juste pour toi.
2: Parfait.
0: Salut! Paul Piché, si tu vas sur le site internet radiox.com, t'es capable de voir l'entrevue que j'ai réalisée avec lui aussi.
1: Dis-moi pas ça, toi.
0: Je me suis presque trompé en entrevue. J'ai passé proche de dire poche plissée.
1: Oh, ben.
0: Salutations à Marc Bouliam, à Michel Paquette qui est là aussi. Salutations à Edith, Karine qui est là, qui lâche pas, puis Bruno Gingras non plus.

0: et que j'ai pas besoin de calories frères, et que j'ai pas besoin de m'amuser, et tout en faisant mon secondaire, passant les tests pour m'orienter.
1: On va aller sur le téléphone, allô Radio X.
2: Oui, bonjour.
1: Bonjour, comment tu vas?
2: Bonjour, Carbo. Je me souviens plus le prénom de celle qui travaille avec toi. Là,
1: Mélanie. Mélanie.
2: Mélanie Cossin, oui. Même si on vous voit pas, là, donnez-vous dans un bec, ça sert de plus.
1: Là. Ben non. Nous autres, on est trop loin, là. Elle est à l'autre bout du comptoir, moi, je suis à l'autre bout.
3: Ah, même si on était proche.
2: C'est ça qui est plate. Ah, j'aimerais ça m'écouter Seigneur Météo de Patrick Zabé.
1: Seigneur Météo de Patrick Zabé.
2: Ouais, ça, peut-être que cette chanson-là, ça va nous faire donner du soleil.
1: Ben, pourquoi pas? Une vieille toune.
2: Bon
1: ben oui, ça rappelle la jeunesse.
2: Ouais.
1: Salut!
2: Bonjour, là, merci.
1: Bye. Éric de Sherbrooke qui est là. Salutations.

0: Patrick Zabé, entrepreneur de la ville de Québec, que j'ai eu le plaisir de rencontrer. J'ai eu son garçon qui avait la boutique Baisenville sur Saint-Joseph à Saint-Roch. Et tu as toujours bien Kim Rosk aussi, qui est à la radio. Collègue d'autres stations, surtout montréalaise, et Kim Rosk qui a fait la première cuvée. Oui, Baisenville, qui est malheureusement fermé parce qu'évidemment, beaucoup de gens quittent le bateau dans la ville de Québec. Ouais,
1: tu comprendras.
0: Je comprendrai certains. Mais Patrick Zabé, qui vendait des jeans un peu partout, on appelait ça Zabé Jeans.
2: Oh.
0: On retourne au téléphone. Allô, Radio X.
2: Hey, salut, Carbo, Belle, ben, entendez-vous?
0: Oui, je t'entends.
2: Ah, Belle, t'as ben, ouais, je suis content. Tantôt, vous avez appelé, mais ça a coupé parce que, allô, allô. Mais, j'étais en bas de la Chimomorancy en vélo, puis là, il y a eu une genre d'averse avec une, tout un arc-en-ciel dans le ciel, là.
0: Ah, écoute, oui, hein?
2: Oh, oui.
0: Est-ce là, que t'as pensé de... à la célèbre phrase? Ça va bien aller, là.
2: Hey, Carbo, quand tu fais ça, tu me fais rire tout le temps. Écoute, j'appelle pas Suzanne Carbo, c'est Jeannot, ça va bien.
0: Oui, Jeannot, c'est-tu Jeannot, mon chauffeur d'autobus?
2: Ben là, tu sais bien que je suis retraité depuis...
0: Ah, mon coquin, il faut que je t'appelle, toi, il faut mettre des pneus sur ton camper.
2: Ah, tu sais ça, toi.
0: Ben oui, je sais ça, Simon m'a parlé de toi un matin.
2: Ben, tu vas me voir avant ça, vendredi.
0: Ouais, t'as un rendez-vous, je sais, je l'ai vu. Ah, yes. Hey, Jeannot?
2: Oui?
0: Qu'est-ce que tu aimes m'entendre?
2: Ah, écoute, je sais pas. Moi, je t'appelais, là. Écoute, je pensais pas d'avoir la ligne une autre fois. Tantôt, j'ai... N'importe. Envoie-moi un petit Ginette Renault.
1: Ginette Renault, I swear!
2: Hey, envoie-moi des petits croissants de soleil.
0: Croissants de soleil. Juste parfait. Pour toi, mon Jeannot.
2: Hey, Carbo, allons-nous, puis Mélanie, écoute, là, une fille qui s'améliore, c'est ça que j'aime.
0: Parfait. Bye-bye. Salut.

0: C'est vrai que quand j'ai envie de quelque chose, le budget n'est pas vraiment important pour moi. J'ai jamais été capable d'acheter des billets de Ginette Renault de ma vie.
1: Jamais?
0: Jamais. Pas parce que je veux pas payer, mais des billets à 300, 400, 500 piastres, là. Parce qu'il y en a jamais. Je suis pas capable de l'avoir. J'aimerais tellement ça.
1: OK, non, mais une autre de Ginette, là, qu'on n'a pas le choix de mettre en sport.
0: Ah ouais? Tu me fais peur. Tu me fais peur.
1: Juste une autre, OK?
0: Oh oui.
1: C'est parti.
0: Live en plus.
1: C'est marqué... En concert.
0: Un peu plus haut, un peu plus loin.
2: Un peu plus loin.
0: Ah! Avec Jean-Pierre.
1: Comme nous avec notre tarbeau chaud. 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
0: Ah, c'est bon!
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0: C'est une

0: J'irai pas dans Michel Louvain, là, quand même.
1: Ah, je veux revenir bon.
0: Chez... Non, je veux revenir chez nous. Non, Bruno, j'irai pas dans Fernand Gignac non plus.
1: Oh.
0: On va aller au téléphone à la place. Un petit pas. Allô, Radio X?
2: Hey, bravo à vous autres de tenir le fort.
0: Georges! Es-tu plus de bonne humeur que tantôt, là, mon patriote?
2: Ben oui, je suis de bonne humeur, certain. Je suis en train de prendre une bonne Black Label froide dans votre santé.
0: Hey, ça, c'est bon, ça.
2: Une bonne Black Label.
0: Une bonne Black Label chaude d'un versal.
2: Ben moi, c'est d'être froide, là. J'aime
0: pas
2: ça.
0: Ouais, froide. Ah ouais, froide.
2: Hey, j'arrive dans une quasi, là, c'est plein de monde. Ça, en tout cas, là, il fait beau. On dirait qu'il y a plus de monde, puis tout le monde sont habillés avec des drapeaux du Québec, puis des partout.
0: Ah ouais, toi, on fait le Québec.
2: Il y a plus de monde qui sont pavoisés que ce qu'il y a sur les poteaux.
0: T'as raison. Hey, merci, Jean.
2: Hey, en passant, là, j'aimerais ça entendre Claude Dubois, Bébé, j'ajoute la toune.
0: Bébé, j'ajoute la toune de Claude Dubois.
2: Demain, je vais faire j'ajoute la toune, demain, toute la journée.
0: Ah ouais, hein?
2: Fait que si tu te promènes dans ta Corvette, là, ben, tu vas pouvoir écouter, t'as ton téléphone...
0: Je pensais que t'allais dire que j'allais mettre une petite caquette.
2: T'as-tu de la web radio dans ta Corvette?
0: J'ai tout dans mon Corvette, moi.
2: Fait que connecte-toi, tu vas voir que c'est bon, ça va être bon.
0: Bon, ben, c'est bon.
2: Et vous aussi, mais je suis content que Radio X fasse... C'est une belle émission comme vous faites à soir.
0: Tu vois, hein? Tu vois comment est-ce qu'on est bon à Radio X, hein? Tu le
2: ben
0: vois,
2: oui,
0: là?
2: Mais toi, t'es bon.
0: Merci.
2: C'est toi qui... C'est ton idée, puis je trouve ça incroyable que
0: ça
2: tu nous fasses une belle émission de radio de même.
0: Salut, bonne soirée.
2: Salut.
0: Bye.

0: Je suis content parce que je vois du monde à côté dans Borure. Tant sur les circuits que sur le texto. On est live. Probablement une des seules émissions à soir live. Parce que normalement, un animateur radio, ça s'abaisse pas. Hein. Soit la Saint-Jean.
1: Voyons donc, oui. Hein?
0: Ben, on a du fun, hein, Mélanie?
1: Du gros fun ici.
0: Ça paraît?
1: Ben oui. Est-ce que vous le ressentez?
0: Est-ce que tu le ressens?
1: Je le ressens.
0: Ah ben, tabarnouche, bravo. Allô, Radio X.
2: Bonjour, bonjour.
0: Bonjour.
2: C'est Jocelyn.
0: Ben, Jocelyn, je suis content que t'appelles.
2: OK. Puis j'aimerais ça entendre Caillouche, l'alcool au volant.
0: L'alcool au volant, c'est criminel de Caillouche.
2: Exactement.
0: Est-ce que t'as trouvé ça, Mélanie?
1: T'es un peu, oui. T'es un peu, elle va partir en même temps que l'autre. M'a arrêté ça. OK. On l'a.
0: Juste pour toi. Salut!
2: Merci.
0: Bye, Jocelyn. Bonne Saint-Jean, aux

0: Quand tu t'assois avec Nick Cloutier, puis tu jases de Caillouche, il l'a rencontré lui-même. Puis tu le vois dans l'émotion dans ses yeux quand il parle de Caillouche. Il a du vécu, Nick. On parle de lui beaucoup, là, mais...
1: Il a vécu des affaires.
0: Oui, il y a beaucoup, beaucoup d'affaires.

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1: On retourne au téléphone. Allô, Radio X?
2: Oui, salut, Carbo.
1: Salut, comment tu vas?
2: Je vais très bien. Merci encore pour cet après-midi, pour le beau cadeau.
1: Ah, ben c'est cool.
2: Le petit poisson de Barsh, je sais pas si ça te dit quelque chose.
1: Le petit poisson de quoi?
2: Barsh, B-A-R-F.
1: C'est québécois,
2: ça? Oui, oui, c'est un groupe punk dans à peu près dans le même style que Ruby Advert, là.
3: Ah ouais, joli.
1: On l'a.
2: Merci beaucoup.
1: Ben tiens, salut, bye, à la prochaine, merci. Bonne Saint-Jean.
2: Merci beaucoup, toi aussi.
1: Bye.
2: Bye.

0: Ouais, hein?
1: Ça y va,
2: quelque
1: hein?
2: chose.
0: On retourne au téléphone. Allô, Radio X?
3: Salut!
0: Oui, je t'écoute.
3: C'est Manon et Serge de Lévis.
0: Salut, Manon et Serge.
3: On aimerait ça entendre Extérieo avec Campanile.
0: Extérieo. Il l'a-tu trouvé?
2: Campanile.
3: Ah oui, Campanile.
0: Campanile.
2: Campanile.
0: Merci.
2: J'ai ça ici.
0: Salut. Merci. Donne un bisou à Serge.
3: Oui.
0: Bye.
3: Promis, bye.
0: Bye. Cindy dit, Mélanie, je t'entends pitonner.
2: Aïe, ah, je pétonne en soir.
0: Mélanie est comme un canard sur un lac.
2: En plus, c'est que mes ongles sont longs en soir.
0: Ouais. Que... Ça, quand tu passes au travers du papier, ça doit être tannant.
2: C'est tannant, mais ça arrive pas. J'y vais vendredi.

0: parce qu'il y a quelqu'un qui veut faire le ménage.
1: Ouais, mais il y en a d'autres places à faire du ménage. Allô, Radio X. Allô.
2: Oui, allô.
1: Allô, ça va bien?
2: Ça va bien, merci. C'est Marie.
1: Oui, je t'écoute, Marie.
2: Bonsoir. J'aimerais ça dédier cette chanson-là à Mélanie et à ta blonde Carbo.
1: Oui.
2: Femme de rêve.
1: Femme de rêve.
0: C'est...
1: Claude Dubois.
0: Claude
1: femme
0: Dubois,
1: de
0: Claude
1: rêve. Dubois. Femme d'espoir heureux. Comment puis-je faire pour être plus près de vous? Femme de rêve. Claude Dubois.
0: Oui, j'ai ça.
1: Hey, salut, Marie.
2: Salut, à la prochaine.
1: Bye. Je suis rendu à te la chanter. Là. Ça va pas bien?
0: Ça sera pas long, c'est parce que là, j'ai un petit problème d'annonce là, de YouTube. Si tu veux me raconter une petite joke pendant ce temps-là, là, je vais l'apprendre.
1: Beaucoup de gens aiment Claude Dubois. Claude Dubois, lui, a vécu un drame. Cancer des cordes vocales, dernièrement. Mais sur place, c'est ça qui est le pire. Donc, on est en train de travailler pour lui. Et évidemment, ben, il va retourner fouler les planches. Ouais, c'est vraiment mono, hein, c'est enregistré comme dans l'ancien temps.

0: la même voix.
1: Ah, il y a la même voix. Il y a
0: c'est
1: pas
0: l'enfer.
1: Changé. Ah, puis c'est fou, là. Allô, Radio X.
2: Allô.
1: Allô.
2: Ça va bien?
1: Ben oui, toi.
2: Oui, j'aimerais ça, moi, entendre une toune de dans le fond, de Serge Fiori, Richard Séguin, dans le temps, là, sur leur album.
1: Et qu'est-ce que tu aimerais entendre, le titre?
2: 200 nuits à l'heure.
1: 200 000 à l'heure.
2: 200 nuits à l'heure.
1: Ah, oh, 200 nuits à l'heure. Hey, moi, là, j'attendais pas comme vous.
2: Ouais, je pense que ton...
0: Hey, quand c'est moi qui entends que... mieux, là, c'est pas bon signe.
2: Tu commences à être fatigué, Carbo.
1: Non, non, ça va bien. Allô?
2: Non, mais je suis content que vous êtes encore là, ce temps-là.
1: Merci.
2: Bye.
1: Salut.
0: On est en transe.

0: Ouais, hein? Peux-tu l'avancer un peu? Ça fait presque un an, jour pour jour, que Serge Fiori est parti. Hein?
1: Oui. Mais je... C'est pas un an?
0: Je pense que oui, ça fait un an. De voir, on va checker ça, voir. T'es en train de virer mon verre d'eau dans l'envers.
1: Et tableau.
0: Gagnon, on va pas m'aimer si je fais ça. Serge Fiori. Il est mort le 24 juin 2025.
1: Ah ben.
0: Ben oui, c'est vrai, il est mort à Saint-Jean-Baptiste.
1: Veux-tu que je te mette une bonne toune de ma jeunesse?
0: De ta jeunesse? Vous avez dit de la semaine passée.
1: Que j'ai écouté.
0: Ah oui, donc?

0: Oh, yes.
1: OK, tiens, j'en mets une autre. C'est elle que tu voulais?
0: Je suis un crotté.

0: Rien d'autre. C'est en masse.
1: Anyway.
0: On retourne au téléphone. Allô, Radio X.
2: Oui, salut.
0: Salut, Shirley.
2: Michel Pagliaro.
0: Pagliaro.
3: Ah oui, je sais la
0: Pas les bombes, là, non. Pas les bombes. Non, non, non, on veut pas les bombes.
2: Non, j'entends frapper.
0: J'entends frapper.
3: Je le dis ça avec
0: oh, ça, je l'ai démoli, cette toune-là. Salut, Shirley.
2: Salut, merci.
0: Bye.
3: Yeah.

0: As-tu déjà vu Pagliaro, pas de lunettes?
1: Non. J'ai regardé à droite.
0: Allô, Radio X. Allô.
2: Salut, Garbo.
0: Salut, oui, salut.
2: Hey, c'est Mao, Mel, puis Liane.
0: Bon, ben, allô. Mao, Mel, puis Liane.
2: On veut avoir Éric Lapointe.
0: Ouais. Hey.
3: Crazy China
0: Newsboard! Attends un peu, là. Répète-moi ça. Éric Lapointe?
2: Tendre fesse.
3: Tendre fesse?
0: Oui. Ah, ouais. As-tu ça?
1: Tendre fesse?
0: Ouais. Moi, je pensais que c'était
1: bon. Ah, oui, je l'ai.
0: Ah, ouais. Tendre fesse d'Éric Lapointe?
1: Ça part!
0: Ça part!
2: Yes!
0: Salut! Bonne Saint-Jean!

0: connais, mais je suis pas sûr que tu cuir est beau tout nu.
1: Je ne sais pas. Peut-être avant, peut-être plus là.
2: Je sais pas.
1: On ne saura pas.
0: André Lamontagne aimerait ça entendre Marie-Mé.
1: Ah ouais.
0: Ouais,
1: hein?
0: La toune comme avant.
1: Okay.
0: Il dit, je suis pas capable d'appeler. Marie-Mé, je suis allé la voir en spectacle au Capitole de Québec. Devine avec qui.
1: Vivre entre le noir et le blanc. Je sais pas.
0: Je suis allé la voir, je te jure, là, avec une date, un garçon, sa belle Yannick Tremblay Pee-Wee.
1: Non.
0: Moi puis lui, presque main dans la main.
1: Avec sa chicks ou quoi?
0: Non, non.
1: OK, toi puis lui.
0: Moi puis Yannick Tremblay Pee-Wee.

0: diras ce que tu voudras, cette fille-là a fait sa ride pas à peu près.
1: Oh que oui.
0: Malheureusement, l'agent de comblement ne l'aide pas beaucoup. À mon goût, à moi, mais il y en a qui aiment ça, des belles grosses babines.
1: Je pense qu'elle en a mis un peu trop.
0: Ouais, je pense qu'elle l'a échappé.
1: Mais ça reste que très bonne...
0: Elle est partie pour fuir son reflet dans le miroir.
1: C-O-P-R-A. Comprends.
0: Allô, Radio X.
1: Bateau, je me prends par surprise.
0: Allô?
2: Allô?
0: Comment ça va?
2: Ça va bien.
0: Je vous écoute.
2: Oui, ben là, j'ai un gros dilemme.
0: Ah ouais?
2: Hein? Oui, oui.
0: On va essayer de le régler.
2: J'ai mon chum qui veut avoir corbeau demain.
0: Ouais.
2: J'ai mon fils qui veut avoir, c'est quoi, l'âge de bière.
0: L'âge de bière?
2: De mon oncle Serge.
0: De mon oncle Serge. Mon oncle Serge, on ne l'a pas mis. On pourrait mettre ça.
1: Ah, c'est bon, ça.
0: Ouais, mon oncle Serge, on pourrait y aller avec
1: l'âge
0: ça.
1: De bière.
2: L'âge de bière.
1: L'âge de bière de mon oncle Serge.
0: Ben tiens, ça va être ça.
2: Alors, d'accord. Merci beaucoup. Puis,
0: salut.
2: Vous faites bien ça.
0: Bonne Saint-Jean.
2: Ben merci à vous autres aussi.
0: Salut.
2: Bye.
1: Je pensais que c'était...
0: Non. Je fais pas ça, moi, des rottes.

0: Si c'était juste de moi, Mélanie, je continuerais toute la nuit. Mais, comme toute bonne chose a une fin,
1: ouais.
0: il nous reste 3 appels.
1: Ouais.
0: On garde 3 appels.
1: Ouais.
0: Après ça, on vous met la reprise du policier à la retraite.
1: Oh oui, il faut que je sorte ça, oui.
0: C'est ça, faut que tu sortes ça. Es-tu capable de le faire?
1: Je vais le faire.
0: Parfait. Et après ça, on tombe dans la reprise pour la nuit.
1: Ouais.
0: C'est la belle soirée de la Saint-Jean-Baptiste. Évidemment, moi, j'ai une famille, toi aussi.
1: Oui.
0: On n'aura pas ben le choix. Je sais que c'est rabat-joie, peut-être. Mais il faut penser à nous. Jeff,
1: ben oui.
0: La Pointe, à Sainte-Croix, qui est encore avec nous. Salutations,
1: encore?
0: Jeff. Ben oui. J'ai Martin qui est là. J'ai Karine qui est encore là. J'ai beaucoup, beaucoup de monde. Allô, Radio X. Allô.
2: Salut.
0: Comment ça va?
2: Ça va bien, toi?
0: Ben oui, je t'écoute.
2: Hey, bonne Saint-Jean, vous deux, en premier.
0: Ben, merci beaucoup. Ben, toi aussi.
2: Yeah. J'aimerais entendre une tune qui s'appelle La Vache du groupe Grim Skunk.
0: Grim Skunk.
2: Ouais, mais ça peut aller parce que c'est comme ça. C'est long intro un peu, quitte à l'avancer.
0: Ouais, on va l'avancer, c'est ça qu'on va faire.
2: Parfait, ça. Fait que, hey, bonne Saint-Jean.
0: Ben, bonne Saint-Jean, salut, prends-en une à ma santé, bye.
2: Ah ouais.

0: C'est une bonne idée que j'ai par texto ici, qu'il y a quelqu'un qui dit ça serait l'idéal, après que vous allez avoir fini de prendre les appels, de mettre Jean du pays, un classique. L'espèce de l'hymne national à la Gilles Vigneault.
1: Ouais, c'est vrai.
0: Pourrait peut-être pas pire. Michel qui dit, es-tu capable d'imiter Stéphanie? Ben oui, je suis capable de l'imiter tous les jours.
1: Tous les jours. Mélanie, es-tu capable de dire à Carl qu'il arrête de faire une niaiserie de radio?
2: Arrête de faire des niaiseries, Carl.
1: J'étais carré de l'attendre, là. J'étais un peu carré, là. Je vais aller reprendre ma douche. Si tu peux y dire de sacrer son camp, ça serait bien correct comme ça.
0: Un dernier appel. Allô, Radio X?
3: Salut, ça va bien?
0: Ben oui, on termine avec toi.
3: Hey, je suis chanceuse, je suis chanceuse. Merci pour la belle soirée.
0: Ben, regarde, on a fait ce qu'on a pu avec ce qu'on a.
3: Est-ce qu'on finit avec Jean-Pierre?
2: Oh.
0: Ah oui, hein?
2: Oui.
3: L'autobus du show business?
0: Ouais. L'autobus du show business avec Jean-Pierre Ferblanc. Ça serait bon, ça.
2: Merci beaucoup. Le show business, ça se peut-tu?
0: Oui, oui.
2: Ouais, c'est ça.
0: Jean-Pierre Ferblanc?
2: Ouais.
0: Oh. Salut! Hey,
3: bonne Saint-Jean, bye-bye.
0: Bye. Moi, ce que je veux remercier ce soir, donc, tout d'abord, c'est toi, Mélanie. Le show business,
2: c'est un auto. Mais merci tellement, toi.
0: On s'est parlé, on a décidé de faire ça. Ensuite, je vais dire merci à ton chum, je vais dire merci à ma blonde.
2: Oui, c'est vrai, on doit les remercier.
0: Ils ont attendu, ils l'ont. Regarde, ils le méritent, là. Puis après, je veux dire merci aux auditeurs, aux auditrices. Je veux aussi dire merci à nos patrons qui nous font confiance.
2: Oui.
0: Ils nous ont laissé aller toute la soirée comme ça. Je sais qu'ils savent. Je sais que tu sais.
2: Une chance que je t'ai.
0: Une chance qu'on s'a.
2: Je t'ai.
0: Soyez prudents, les amis. Je sais que prendre une canette, c'est le fun. Mais prendons pas ton char. Ça me tente pas de parler de toi, là.
2: Appelle Hugo, tolérance zéro.
0: Ben oui. Hugo Livretout va être là ce soir avec sa belle Sandrine. Il va venir vous chercher. Tolérance zéro, vous savez comment ça marche. Pas dur à trouver. Je vais vous laisser avec les meilleurs extraits, mais tout d'abord l'extrait du policier à la retraite. Vous allez voir un petit peu les dessous, les tenants et les aboutissants et le pourquoi on se ramasse avec un service de police des fois défaillant. C'est pas parce que les policiers et policières sont pas là, au contraire. Ces gens-là sont dévoués, servir, ils veulent protéger. Mais quand c'est géré tout croche, ben des fois, t'as pas le choix de passer dans le tordeur. Mais vous écouterez le cri du cœur pareil du policier qui dit que le poids de la société est sur leurs épaules. On broyera pas à soi, c'est la fête de la Saint-Jean.
2: Mais non!
0: Mais on se dit quoi? Prends pas ton char, bois pas, fais attention, t'as pas envie de te faire passer les bracelets à soi, c'est pas le temps. Bonne soirée, Mélanie.
2: Bonne soirée, Carbo.
0: Merci.

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2: OK. Oui, allô, Radio X?
3: Oui, comment ça va, vous autres?
2: Ben, ça va bien, toi?
3: Ben oui, moi, j'étais un policier retraité, puis je voulais vous parler de ce qui se passe à Montréal. Ce sont des années de laisser-aller. Ça a commencé, le tout a commencé en 2012, quand on a condamné Stéphanie Trudeau. On a laissé les étudiants piler sa tête des policiers. Et puis là, Montréal s'en vient comme en France, les attaques. La mollesse des directeurs de police qui sont au chevet des médias de gauche et au chevet du politique. Vous rappelez-vous à Boston quand il y a eu l'attentat de Boston au marathon?
4: Oui, je me souviens très bien.
3: Le directeur de police a sorti puis ils ont, on va vous traquer, on va vous chasser puis on va vous tuer. Si j'étais Fadi Daguerre, là, demain matin, il fait une conférence de presse puis il dit tous les policiers vont sortir puis ils vont intercepter, ils vont interpeller tous les chars suspects, les chars de criminels, puis la charte des droits et libertés ne s'applique plus parce que c'est la guerre. C'est la guerre présentement. Puis c'est moi, je touche du bois, je souhaite pas que ça soit, je souhaite que ça soit les derniers, mais Montréal s'est rendu Sodome et Gomorre. Puis voulez-vous régler le problème de la police au Québec? Faites nommer les directeurs de police par la population comme aux États-Unis. Arrêtons de les faire nommer par le politique, là, puis les directeurs vont se tenir les culottes, puis ils vont défendre le monde.
4: À 100% d'accord, par exemple. Ça, là-dessus, là, on va dans le même sens, je te le garantis.
3: Exactement. Fait que ce qui arrive, là, c'est qu'ils écoutent la gauche, ils écoutent... Tu sais, c'est bien plate, là. Mais on va dire que c'est du profilage racial, là. Les motards, là, les entendez-vous se plaindre qu'ils sont interceptés la nuit et le soir?
4: Jamais. Ouais.
3: Ben, les noirs, là, c'est bien plate, là. Mais avec un 4 noirs d'un Cadillac Escalade, sur Saint-Laurent pis sur Sainte-Catherine, là, c'est drôle, les policiers, ils interceptent, pis 4 chars sur 4, c'est des gars de gang de rue. Puis les Arabes, c'est la même affaire quand ils traînent à 3-4 heures du matin. Grégory Charles, là, quand il se promène à midi, là, il se fait pas intercepter. Puis Célestin, Jean-Philippe Célestin, là, qui s'en va travailler pour une firme CGI, ah ben, la Banque TD, c'est drôle, lui, il se fait jamais intercepter.
4: Non, ça c'est...
3: Parce que là, ce que ça fait, c'est le désengagement policier. La peur engendre le respect. Puis ça, ça a commencé quand ils ont voulu penser là, que le communautaire, là, puis la police, c'est tes amis, puis tu joues avec des games de basketball, puis tu fais le travailleur social, puis tu fais traverser des personnes en jeu au coin des rues. C'est pas ça le rôle de la police.
4: Absolument.
3: Des travailleurs sociaux, il y en a, puis il y a des psychologues. Le rôle de la police, là, le premier rôle de la police, c'est protéger et servir. Puis protéger, là, ça va avec les interpellations. Mais là, les politiciens, ils ont embarqué dans la folie du profilage racial. Fait que les voyous puis les bombes de nuit, ils se font pas intercepter, puis les armes se promènent partout. C'est le Far West. C'est de même ça se passe. C'est à cause de tout ça. Le monde, ils ont plus peur de la police. Puis à Québec, c'est rendu de même. À Québec, avant, le monde avait traversé le pont puis disait, hey, il n'y a plus de force à faire. On arrive à Québec, puis eux autres, c'est des cow-boys. Ben, c'est fini. Parce que les directeurs de police, ils ont écouté les maires, puis ils ont écouté les médias, puis ils ont écouté la gauche folle, là.
4: Exact.
3: La gauche folle, qui veut désarmer les policiers, puis que c'est ça le problème. C'est ça le problème. Puis Montréal, ça n'a pas fini. Je vous le dis, moi, j'ai des chums qui travaillent là. C'est le désengagement policier. Les gars tournent à droite quand les criminels tournent à gauche. Puis ça n'a pas fini. Puis tant mieux pour la ville de Montréal. Tant mieux, ils vont voir ce que c'est. Vous avez voulu chier sa police, ben il y a un désengagement policier, puis c'est ça qui arrive. La société québécoise, tout ce qui est autoritaire, on décrit ça, puis on... Non, c'est pas drôle. C'est vraiment pas drôle.
4: C'est un méga cri du cœur, toi qui as passé ta vie de policier.
3: Ben, monsieur, j'ai passé 28 ans. OK? Puis ça commence aussi par la déontologie aussi. Moi, j'ai été condamné en déontologie 4 jours. Parce que j'ai intercepté 2 noirs dans un barrage d'alcool. Puis il y avait 3 petites filles en arrière qui regardaient à terre. Puis je les ai demandé de s'identifier, puis le noir ne voulait pas. Ben, les petites filles étaient en fuite de Gatineau, puis

0: Il lui faisait faire de la prostitution.
1: Ça va bien, hein?
0: Ouais. Puis la déontologie m'a condamné à cause que je les avais interceptés, puis je lui avais dit, je sais pas, moi, je te connais pas. T'es peut-être un proxénète, puis je le sais pas. Il a porté plainte, là, puis... Ben, c'est ça, la société québécoise.
1: Mais ça s'est quand même avéré par une intervention. Et vous avez sorti une petite fille de là?
0: Ben oui, j'espère. Il était en fugue. On les a sortis de là, certains.
1: Les a retournés dans son centre jeunesse?
0: C'était des mineurs.
1: En plus.
0: Saviez-vous ça que la police, j'intercepte une femme au volant, là? Puis son chum est à côté, là. Puis si je pitonne son chum, ben premièrement, il faut que le gars ait fait une infraction. Parce qu'au Québec, si le passager commet pas d'infraction, tu peux pas l'identifier. Ça c'est prime abord.
1: Ouais. C'est mal fait, ça, cette affaire-là.
0: Ben oui, c'est sûr. Quatre voyous dans un char, t'as juste le doigt. Puis avant, on avait le doigt avec l'article 636 d'intercepter un char. Là, c'est fini. Les interpellations au hasard, c'est terminé à cause de la gauche folle. Puis si, par hasard, que j'identifie le gars à douette, puis il y a des dossiers criminels d'agression sexuelle sur enfants, puis qu'il y a des enfants en arrière, j'ai même pas le droit de le dire à madame.
1: Ben non. C'est vrai.
0: Oui. Ah oui. Parce que c'est des données privées. C'est capoté, hein?
1: C'est malade.
0: C'est ça, le Québec. C'est ça, le Québec. C'est ça, le Québec. Puis après, le monde condamne la police, puis condamne, puis ah, ils font rien que donner des étiquettes, puis mais non, mais non, mais non, moi, à 8 heures du matin, j'ai déjà décroché un pendu de 12 ans, là.
1: C'est ça.
0: Fait que c'est ça.
1: Mais que vous vivez, là, moi, te dire honnêtement, ce que vous vivez, là, en tant que policier, parce que toi, tu l'as fait 28 ans de temps, il y en a des jeunes aujourd'hui qui commencent, là. Ils ont même pas la simple minimum d'idée de par quoi vous passez. Regarde, tu le dis, là. Un matin, à 8 heures, tu décroches un adolescent qui s'est suicidé. Et le soir, tu te fais tirer dessus par un guet-apens d'un fucker dans un bloc.
0: Premièrement, M. Carbeau, je vais vous le dire. Les jeunes qui commencent, là, il y en a pas le trois quarts qui connaissent toutes les mêmes en règle des Hells à Québec ou des gangs de rue. Savez-vous pourquoi? Parce que ça, là, moi, j'appelle ça une fraude à la Ponzi. Le sergent qui commence, qui va être lieutenant, c'est ticket. Ah oui, va-t'en sur Robert Bourassa, donne pogne du monde à 70 dans 50, on fait monter les statistiques, OK?
1: Ouais.
0: Là, le gars devient lieutenant. Ça s'arrête pas là. Puis c'est pas les plus travaillants qui deviennent boss, là.
1: Sûrement pas. Jeu.
0: Non. C'est du monde qui intercepte pas personne parce qu'ils veulent pas avoir de tâche à leur dossier. Fait que là, après ça, lieutenant, on bosse les sergents... Puis on envoie les jeunes donner des tickets, des cellulaires au volant. Puis il n'y en a pas un esti qui connaît les voyous de la ville, là. Ben non, c'est des collecteurs de taxes. Le budget de la ville, le budget de la police est budgété à même l'étiquette. Savez-vous ça?
1: Ben, j'en doute même pas.
0: Ben oui, puis arrête de dire qu'il n'y a pas de quota, là. Parce que les quotas, les gars de moto au quota, là, c'est des minimum 10 tickets par jour, là, qu'il faut qu'ils donnent, là. Au lieu d'intercepter du monde, puis... Enfin, ben non. C'est carrément ça. Puis là, il écœure les jeunes. Il écœure les jeunes. Puis là, après ça, quand que le gars devient capitaine, il bosse les lieutenants, puis avoir les escouades. On monte. Puis comment qu'on monte? Avec l'étiquette, les statistiques. Hey, moi, là, j'ai déjà arrêté trois trafiquants de drogue d'une journée. J'ai jamais eu une lettre de félicitation. À un moment donné, j'ai eu une vérification à quelque part. J'ai donné 52 tickets. J'ai reçu trois lettres de félicitation.
1: C'est-tu fou, hein?
0: Ah non, mais c'est ça, les boss. C'est l'étiquette, parce qu'eux autres, ils veulent plaire à la mairie. C'est ça que je t'ai dit, Carbeau. La journée que les directeurs de police vont être nommés par le monde et non par le politique, parce qu'ils sont redevables à la mairie. Après ça, c'est fini. Le crime va se régler. Mais là, ce sont des mauviettes. Ce sont des mauviettes, des mollassons qui font rien qui répondent aux politiques. C'est carrément ça.
1: Ben, c'est ça qu'on voit aussi. Puis regarde, à Québec, on est bien pris. On est avec un beau gosse, là. On a un exemple à Québec, là.
0: C'est ça, exactement.
1: Mais dis-moi, toi, là, qui es policier craqué comme ça, là, puis que tu voulais tout aller, ça t'aura pas tenté, à un moment donné, de monter un peu ou tu te fais trop écraser parce qu'à cause de la déontologie et compagnie?
0: Non, non. Ceux-là qui montent, là, c'est pas du monde qui ont des francs-parlés, c'est des licheux. Faut que tu te mettes dans le moule. Puis les gros travaillants, là, les gars qui ont du caractère puis qui travaillent, là, c'est pas le même genre de monde. C'est des manuels, des gars du terrain, puis ils sont écrasés. Va parler à des policiers à Montréal, tous les gars qui ont rentré à Montréal, qui travaillaient, puis qui sont encore sur la route, ça monte pas, parce que les autres, premièrement, ils crossent pas du monde, OK? Regarde l'histoire qui est arrivée à Montréal, les histoires de... tu vas voir, ça va être un bout de paille dans une balle de foin, l'histoire des coupes de cheveux. Comme si t'as à croire que le gars va tout couper les cheveux à ce des voyous qui arrivent. Voyons donc.
1: Non.
0: C'est ridicule. C'est
1: toi, t'es en train de me dire qu'un flic travaillait à l'occurrence toi, tiens, on va se le dire. Un flic travaillant comme toi, ça montera jamais. Là. Ça montera pas.
0: Jamais. Il y en a une couple dans le temps. François Collin, Mario Vézina.
1: Pas obligé de les nommer, là, mais je veux dire, ces policiers-là ont toujours resté simples constables jusqu'à temps d'être agent senior puis de prendre la retraite.
0: Oui, parce qu'un gars qui travaille dans la rue, qui arrête du monde, ça prend du caractère. OK?
1: Mais c'est
0: quand
1: évident.
0: Quand tu arrêtes quatre motards d'un char, là, puis dans les moelleux, puis tu les fais sortir du char, là, puis tu les fouilles, là, parce que c'est des motards, puis tu crisses ça à terre, la face sur le plancher, tu t'amènes ça dans les cellules. OK? Ça, c'est pas tout le monde qui veut faire ça, parce qu'après, tu t'en vas à court. Tu as le trou de cul, tu te fais interroger pendant 3-4 heures de temps par l'avocat de la défense. Les avocats de la défense à 300-400 $ à l'heure.
1: Okay? Ouais, c'est ça.
0: Fait que c'est bien mieux de pas se promener, envoyer la main aux enfants, puis donner des tickets de radar. Bonjour, madame. Je vous ai pogné à 70 en 50, vous avez le droit de contester, vous avez le droit de plaider coupable. Salut, bonsoir, fini. Tu montes.
1: C'est fou.
0: Hein? Hey, je pourrais t'appeler à toi et semaine, t'as donné une chronique. Ça se le dit.
2: Hey, serait excellent.
0: Non, le milieu policier, là, c'est comme ça. Puis le monde ne comprenne pas, des fois, ça demande pourquoi que les jeunes donnent des tickets. Ils ont de la pression des boss. C'est tout le temps de même. J'ai commencé à Trois-Rivières-Ouest, moi. La première journée, le directeur est venu me voir. Puis il m'a dit, le char de police, là, il dit ça, en haut, c'est comme un arbre de Noël. Faut que ça vire, puis il faut que l'étiquette rentre. Il ne marche qu'à ça, les boss, l'étiquette. Ticket.
1: Pourquoi? Parce que la ville a besoin d'argent pour payer ses polices.
0: Ben oui, parce qu'il passe bien. Ouais. Ça paraît bien. Le commandant, mettons, là, qui arrive à Québec, là, puis dans 6 mois, là, il m'a fait monter les statistiques de 100 tickets, puis il en a 500. Imagine-toi comment que ça monte, l'argent à court. C'est comme ça.
1: Ouais. Mais c'était gras.
0: Puis quand tu arrêtes du monde, là, qu'est-ce que tu fais? Tu crées de la criminalité.
1: Ça, c'est sûr.
0: Tu crées de la criminalité. Fait que ça, les boss n'aiment pas ça. Ah, il manquait tellement de monde aux enquêtes là, qu'ils ont fait fermer des dossiers à des suspects connus là, à Québec. Là.
1: Oh oui, je peux t'en parler. J'ai des contacts directs avec des enquêteurs à Ville de Québec.
0: Ben, parleur.
1: Ouais.
0: Ils payaient même du temps supplémentaire, pas pour arrêter du monde, pour fermer des dossiers. C'est-tu capoté?
1: Oh, ils en ont jeté au vidange des dossiers, mon ami. T'as même pas aidé.
0: Ah oui, je te le dis, il faudrait que le poste soit en tutelle. Puis que le ministère de la Sécurité publique rentre là-dedans.
1: T'es pas le premier qui m'en parle de ça. Ben non. Surtout ici à Québec.
0: C'est capoté. Ouais. C'est capoté. Puis les voyous, ils ont plus peur. Moi, je peux te dire ça. Ils ont plus peur pantoute que la police les intercepte. C'est fini. Puis tant mieux, parce que les policiers vont se mettre dans la merde. Ils vont se mettre dans la merde. Des BEI. Moi, j'ai demandé, comment ça qu'il y a 44 000 dossiers d'erreurs médicales au Canada l'année passée? Pourquoi qu'il n'y a pas de BEI pour les médecins, les juges? Le juge qui remet un pédophile dehors, puis le juge va violer, puis tuer une femme. C'est sûr qu'il n'y a pas un BEI. Pourquoi que les BEI, on demande juste ça pour la police?
1: Ouais. C'est vrai que vous êtes squeezé, hein?
0: Ben, c'est tout. C'est nous autres qui a toute l'impunité.
1: Le bureau d'enquête indépendant puis la déontologie policière, vous êtes squeezé de tous bords, de côté.
0: Ben, voyons.
1: Fait que ça démotive. C'est sûr que les gars sont, les filles sont gazés à un moment donné, puis ça ne lui tente plus, puis ils font rien que du radar.
0: Ben, c'est sûr. Chris, ils veulent pas être dans la merde.
1: Ouais.
0: Ah, écoute, ben, moi, je rentre d'une maison, là, une violence conjugale, OK? J'arrive là, c'est le désordre. La fille, elle a des bleus, ses bras, elle le nez saigne. Elle arrive là, elle me dit, je porte pas plainte. Je m'en vais. C'est beau. Je m'en vais. Le gars tue la fille. BEI, je suis dans la marge, par ma job, je me fais accuser. OK? La même histoire. J'arrête le gars, parce qu'en violence conjugale, on a le droit d'arrêter le gars, même si la fille porte pas plainte. OK? Le gars s'en va dedans. OK? La fille, elle appelle la procureure, elle retire sa plainte, le gars sort, le gars tue sa blonde. La procureure est-tu dans la merde, tu penses?
1: Jamais.
0: Jamais. T'as-tu compris?
2: Voilà.
1: C'est ça.
0: Comprends-tu?
1: Mais c'est dégueulasse. Mais c'est dégueulasse. C'est dégueulasse.
0: Mais sais-tu quoi? Mon rôle à moi, là, c'est pas à moi de dénoncer ça, là. Moi, je le fais parce que je prends ça à cœur encore. Sais-tu, c'est à qui à dénoncer ça? Toutes les associations syndicales comme la FEDE, là. Puis Francœur à Montréal, il est où Francœur là aujourd'hui là? pour dénoncer tout le poids que les policiers ont sur le dos. Hey, pourquoi tu penses qu'il y a tant de suicides des policiers?
1: C'est
0: de
1: fou.
0: La santé mentale.
1: C'est fou.
0: C'est sûr. C'est toutes nous autres qui a le poids de la société. Toutes. C'est toutes nous autres.
1: C'est ça.
0: Les procureurs, les juges, les médecins. Hey, un médecin refuse de te soigner si tu t'en vas. Elle t'essaiera de porter plainte contre un médecin au collège des médecins.
1: Ah, oh, c'est bon, c'est une mafia.
0: T'essaiera.
1: Non, c'est impossible.
0: Mais une police, là, t'appelle. 20 minutes après, le lieutenant t'appelle au bureau. Qu'est-ce qui s'est passé? Ils ont peur du monde. Ils ont peur de la société. C'est ça, l'histoire.
1: Parce que c'est à l'envers. T'aurais vraiment raison, c'est à l'envers.
0: Ben oui.
1: Ouais.
0: Ben oui.
1: C'est fou raide. Hey, en tout cas, j'ai bien aimé ton intervention. Puis je pense
0: Non, c'est pour, puis merci d'être là.
1: Beaucoup d'auditeurs ont beaucoup apprécié ce que tu nous as donné à soir.
0: Ça ne me dérange pas de rappeler, moi. Moi, je suis à retraite, puis ça me dérange pas de...
1: Ben, on va rejaser, c'est sûr. Écoute, ben, je sais que tu es capable de me rejoindre aussi. Là. Tu sais,
0: oui.
1: On se textera.
0: On se textera.
1: Hey, enfin, salut!
0: Merci, bonne soirée à vous autres.
1: Salut, bye.
2: Wow! Ça a valu le coup de rester, hein?
1: Hein, vous savez beau dire, hein, que les flics dans le char avec la garcette, puis le gun à la taille, puis... Tu vois qu'est-ce qu'ils vivent, là? Ça en est un, là. Ça en est un parmi tant d'autres. Moi, je le sais, je me tiens des polices. Je le sais. Je connais pas un policier dans toute ma gang, soit qu'ils sont partis à la retraite, sont contents, ou soit qu'ils sont trouvés des postes en prévention d'un police-école, des enquêtes... pour sortir de la patrouille, parce que le contact direct, là, c'est toujours la même maudite affaire. Toujours pareil.
2: Tu te fais reprocher de tout bord, de tout côté.
1: Oui.
2: T'es jamais capable de rien faire, mais il faut que tu protèges, il faut que tu essayes, mais de faire ta job. Ouais. Toi, si t'étais tout le temps checké toi et bord, tu serais-tu capable de la faire, ta job?
1: Après ça, ben non. Puis là, après ça, tu te ramasses avec un chef de police, en l'occurrence Beau Gosse, monsieur Beau Gosse, qui dit, je vais être proche de la population. Puis un fait dit d'ailleurs à Montréal qui va dire, c'est-tu quoi? C'est du masculinisme. Il va tout dire sauf ce qu'il devrait être. C'est exactement ça. Il n'y a rien qui excuse les policiers. Ça me fait capoter.
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0: m'appelle Jean-Francis Blais, face à moi, Louis Gauvin.
1: Yes, sir.
0: Et tous les deux, nous formons le Spacecast. Quoi d'autre? Hein, réécouter notre ouverture d'émission, puis je pense que ça suffit de quelques instants pour le catcher.
1: Exactement.
0: Ouais. Thetford, c'est ma ville, hein, que voulez-vous? Hey, au courant de la fin de semaine, il y a eu, la défaite du Canadien, mais il y avait autre chose qui se passait à Montréal quand même. C'était le week-end de F1, Grand Prix de Formule 1.
1: Oui.
0: Et je sais pas si les travailleuses du sexe ont fait la grève, finalement.
1: On me disait à l'oreillette qu'il y en a peut-être 4-5 qui l'ont fait, mais ça n'a pas empêché la masse de se produire.
0: Non, je sais pas. Ouais. C'est vrai, ça a été. On nous a parlé de ça avant le Grand Prix, mais après, on est comme resté plus tranquille là-dessus.
1: Ouais,
0: je sais pas. Anyway. Puis, d'ailleurs, celui qui a gagné, moi, c'est un nom que j'ai jamais vu de ma vie. Là. Ça montre à quel point je suis moins ça qu'avant. Là.
1: Je sais même pas qui a gagné cette
0: c'est Antonelli, quelque chose du genre. Là.
1: Kimi Antonelli.
0: Kimi, quelque chose, ouais.
1: Antonelli.
0: Antonelli.
1: C'est ça, c'est pas Mercedes, ça?
0: Je trouve qu'il y a un nom de pâte, mais c'est d'aucun intérêt, là. C'est Lewis Hamilton est deuxième. Lui, je sais c'est qui.
1: Ouais, bon.
0: Ouais. Et d'ailleurs, pourquoi je parle de la F1? Parce qu'elle a passé clairement un beau week-end. Je te dis, si on cumule les deux, toi et moi, toutes les fois où on s'est habillé chic, on n'est jamais le tiers chic comme elle a été chic lors de ses sorties pour le Grand Prix de Formule 1 en fin de semaine. C'est une fille avec qui on a parlé il y a de ça quelques semaines, puis c'est une des belles découvertes qu'on a faites cette saison. Là. Toujours intéressant de jaser avec une avocate criminaliste. On s'en va rejoindre Vicky Powell qui est au bout du fil. Salut Vicky!
2: Bonjour, bonsoir, ça va bien?
0: Ça va bien toi?
2: Ben oui, ça va très bien. Merci. Merci de m'avoir réinvité à l'émission.
0: Ah, ben, toujours un plaisir de te parler. T'as passé un beau week-end de F1?
2: C'était vraiment des beaux événements. Franchement, là, la F1, j'écoute pas les courses non plus, là, mais ça permet de faire des belles connexions avec des gens qu'on n'est pas nécessairement habitué de voir ou qui viennent d'ailleurs. Là. Donc oui, c'est un beau week-end malgré tout.
0: Cool. Hey, aujourd'hui, l'idée, là, c'est qu'on avait le goût de t'entendre sur différents sujets, puis on va te lancer sur plein d'affaires comme ça. Puis on en a discuté, Louis et moi, la semaine passée, de ce nouveau projet de loi, le projet de loi Gaby Renault, en fait, qui est surnommé comme ça dans les médias. Je suis curieux d'avoir ta position là-dessus, puis pas que je veux jouer à l'avocat du diable, mais nous, on avait beaucoup de questionnements, tu sais, parce qu'on se disait, il y a le plumitif qui est disponible déjà. En quoi ça ajoute quelque chose? Est-ce qu'il n'y a pas trop d'intermédiaires à travers toute la patente? Mais au départ, là, ta position sur le projet de loi Gaby Renault?
2: Je trouve que c'est un projet qui est hyper intéressant. C'est sûr que là, il va rester à voir comment ça va être concrètement mis en place, mais je pense qu'on est rendu dans une ère où c'était plus que nécessaire là, de le mettre en place.
0: Mais qu'est-ce qui vient différer entre quelqu'un qui... Je comprends qu'il faut peut-être être un petit peu plus intense puis motivé d'aller au punitif carrément, là?
2: Bien, ça va vraiment plus loin que le punitif, parce que le punitif, c'est des condamnations. Techniquement, si une personne est acquittée, pour peu importe quelle raison, là, par exemple, la victime ne se présente pas, ça y tente plus, peut-être qu'il manque un petit peu de preuve ou peu importe, ça y tente pas d'aller nécessairement de l'avant avec les procédures, ça l'apparaîtra pas au punitif. Puis même si la personne est acquittée, il peut faire détruire le punitif. Ça, ce projet de loi-là va donner accès un peu aux banques de données policières, si je peux peut-être utiliser ce terme-là pour que les gens comprennent bien. Donc, ils vont avoir accès non seulement aux condamnations, mais également que j'ai pu comprendre aux appels 911. Donc, si, par exemple, un conjoint ou une conjointe a été séquestré à l'intérieur de l'appartement, si on veut intervenir pour de la chicane suite à des appels de voisins, des interpellations sur la place publique qui n'ont pas nécessairement mené à des accusations, donc ça va donner accès à beaucoup plus d'informations pour se faire une tête sur le partenaire ou la partenaire avec qui on est. Là.
0: À partir de... Je fais une parenthèse parce que tu viens de piquer ma curiosité. À partir de quel moment on peut considérer être séquestré? Hein?
2: Ça, c'est bon. La séquestration, c'est vraiment rapide. En fait, là, les gens pensent que séquestration, c'est un gros mot, mais on est... Par exemple, on a une conversation, on est dans une pièce de la maison, puis je veux quitter la pièce, puis on m'empêche en mettant la main dans le cadre de porte, par exemple, ou juste on me retient par... peu importe le chandail, le manteau, peu importe, ça devient une séquestration. Donc, le fait de priver quelqu'un de la possibilité de se mouvoir, ça peut devenir une séquestration Même j'ai déjà vu à bord d'un véhicule, là, quelqu'un qui est dans un véhicule puis qui dit non, tu sors pas, puis il tient la porte. Juste pour finir la conversation, c'est une séquestration, mais juste se mettre dans la porte, dans le cadre de porte, c'en est une aussi. Donc, c'est pas nécessairement aussi gros qu'on le voit dans les films. C'est sûr qu'il y a des cas extrêmes, là, mais il y en a aussi qui sont beaucoup plus de la vie de tous les jours, monsieur, madame, tout le monde un peu. Là.
0: Fait que pas besoin d'être dans un coffre de char là, pour être séquestré.
2: Absolument pas. Okay. Absolument pas, ça peut être assez simple.
1: Encore sur la loi Gabi Renault. À quel point, je sais pas si c'est donné ou si c'est quelque chose qu'on sait pas encore, là, mais est-ce que tout le monde va pouvoir avoir accès à ça? Parce qu'on dit que ça va être les partenaires intimes, mais comment on fait pour prouver qu'on est partenaire intime de quelqu'un? Si, mettons, c'est dans le début d'une relation.
2: Ça semble quand même être large au niveau. C'est ça que j'ai vu avec un peu le préambule du projet de loi qui a été déposé, là. Donc, comment qu'on explique ça? Ça semble être quand même assez large en termes de partenaire intime. Il n'y a pas de, par exemple, ça doit faire 6 mois que vous devez être ensemble pour qu'il y ait une divulgation. Là, du moment que les parties deviennent un petit peu intimes, que ce soit rectentation, comme on le dit, ça semble ouvrir la porte à ce type de demande-là. Mais c'est sûr que j'imagine qu'on va devoir le justifier. Là, semble-t-il que ça va se faire par formulaire via des organismes. Donc, c'est pour ça que je dis que ça va dépendre de voir vraiment dans le concret comment tout ça va se faire, parce que c'est sûr que j'en ai vu là, j'en ai parlé sur les réseaux sociaux un peu de ce projet de loi-là, puis il y a des gens qui disent que ça va ouvrir la porte à l'abus. Ça pourrait, puis dépendant de la façon que c'est fait, mais j'ai hâte de voir la mise en place, puis surtout garder en tête l'objectif de tout ça aussi. Là.
0: Mm-hmm. Puis tu sais, ça va être de conjuguer, puis comprends-moi bien, là, honnêtement, l'accès puis la possibilité de réhabilitation envers quelqu'un qui a trempé dans des histoires de violence conjugale, moi, perso, je n'ai un peu rien à foutre en toute franchise, mais quand même, je sais que c'est une grande valeur qu'on a dans notre société, la réhabilitation. Je me demande s'il n'y a pas un enjeu sur ce projet de loi-là, à quel point, tu sais, que t'sais, même les appels 911 soient traqués, tu sais, qu'on puisse avoir accès à ça. Quelqu'un qui, je sais pas moi, suit des thérapies pour gérer sa colère d'une histoire d'il y a 20 ans, que ça lui suit encore à cause du projet de loi Gabi Renault. Y a-tu un préjudice par rapport à la possibilité des individus de changer carrément? Là?
2: Ben, ça dépend. T'sais, mon opinion à moi en tant que femme, là, si je me mets en tant qu'humain et non pas en tant qu'avocat, si ça fait 20 ans que ça s'est passé, puis tu as fait des ateliers, ton comportement va parler de par lui-même. Pis c'est sûr que ce sera à la personne qui va recevoir la divulgation de l'information de voir ce qu'elle fait avec. C'est sûr que si tu es avec un ou une partenaire, ils sont pas capables de comprendre qu'il y a eu un cheminement depuis les 20 dernières années, à ce moment-là, ce sera peut-être un problème qui appartient à cette personne-là. Mais personnellement, en tant qu'humain, moi, je vois pas c'est quoi le problème de divulguer ça. Si justement, il y a eu réhabilitation puis changement, ça fait 20 ans, ben c'est quoi le problème de toute façon? Si tu es capable de l'expliquer que ça fait longtemps, mais je peux comprendre que dans d'autres cas, il y a des gens qui vont dire que c'est un peu l'atteinte à leur image. Mais c'est deux pas, deux mesures. Je pense que les deux écoles de pensée sont légitimes. C'est sûr que la mienne personnelle est peut-être à penser que de toute façon, si tu as changé, prouve-le. Mais je pense que c'est personnel à chacun.
0: Puis j'aime ça que tu utilises le chapeau comme femme et le chapeau comme avocate. Mettons, 50-50 des deux, là, tu conseillerais-tu à une chum de fille, tu sais, comme chum de fille, tu sais, comment je pourrais dire ça? Comme amie de femme, puis comme amie qui est aussi avocate, est-ce que tu conseillerais à une amie de consulter, tu sais, de faire appel à ça un coup que tout va être en place, tôt dans la relation ou juste si tu as vraiment des doutes?
2: Moi, j'irais, tu sais, personnellement, ce que j'ai compris, c'est que c'est au moment il y a une crainte ou un risque. Là. Parce que ce que j'ai vu avec la loi albertaine, c'est que ça se séparait en deux volets. Le droit d'informer puis le droit de savoir. Donc, je sais pas s'ils vont appliquer ça ici aussi. Là. J'ai pas nécessairement vu la mise en place. Mais du côté de l'Alberta, les policiers peuvent eux-mêmes aller donner l'information si jamais ils pensent qu'une personne se trouve dans une situation vulnérable. Donc, ils ont le droit d'informer. Puis la personne, quand elle a des craintes, elle se sent peut-être à risque ou peut-être des drapeaux rouges, elle a le droit de demander aussi. Donc, est-ce que ça va se faire un peu de cette façon-là sur la base de motifs justificatifs? Je ne sais pas. Je pense qu'on est encore tellement dans le bébé du projet de loi qu'on que c'est difficile de se positionner à savoir comment ça va exactement être mis en place, tout ça. Là.
0: Mm-hmm. Hey, autre enjeu sur lequel j'ai le goût de t'entendre, parce que tu as fait une vidéo là-dessus, la présence passive sur les lieux d'un crime.
2: Et ça,
0: je trouve ça très intéressant. L'idée, faire une image aux gens, là, vous êtes dans une chambre d'hôtel avec des chums, les chums de gars, il y a une fille qui est là avec vous, puis soudainement, les gars décident de violer la fille.
1: Ton ami Carter.
0: Ouais, pour vrai, là, quand j'écoutais la vidéo avec Vicky, j'ai tout de suite pensé au gars de Team Canada, là, tu sais, excusez, ouais. Là, mais en tout cas.
2: Effectivement.
0: Ouais, hein, c'est ça. Et d'être là, même si tu ne participes pas au viol, ça veut pas dire que tu es coupable de rien.
2: Mais c'est quand même un jugement. Puis en plus, je me suis basée sur un jugement de la Cour suprême qui date des années 80. Là. Puis j'ai épargné des détails. J'ai épargné des détails dans ma vidéo parce que, dans le fond, ce qui se passait dans ce dossier-là, là, c'est que tout le monde était un peu dans un pit de sable, si je peux utiliser l'expression. Puis justement, il y avait des gens qui avaient planifié faire une agression sur une dame. Puis il y avait un monsieur, lui, qui était resté un petit peu plus à l'écart du groupe. Puis, il n'y avait pas de preuves qu'il avait encouragé ou qu'il avait participé. Ce qu'on savait, c'est qu'il était là. Quand les policiers sont arrivés, ils ont vu qu'il y avait, je vais utiliser un terme, là, les culottes à terre. Donc, peut-être qu'éventuellement, il allait participer, mais il n'était pas nécessairement capable de faire la preuve qu'il allait participer, qu'il avait l'intention de participer ou qu'il avait encouragé le groupe à la planification ou peu importe. C'est là que le principe, la passivité sur les lieux équivaut pas à une participation. Donc, ça prend quand même une connaissance, puis ça prend une certaine intention pour pouvoir être coupable. Là. Donc, c'est pas nécessairement juste parce que tu es dans la chambre que tu vas être coupable. Un peu comme Hockey Canada, je pense qu'il y en a qui avaient essayé de plaider ça, justement, ce mm-hmm. type d'argument-là, mais ça semblait être plus difficile parce que avoir le jugement, il y en avait qui avaient peut-être des actions d'implication mm-hmm. par rapport à la plaignante. Là. Mais oui, c'est.
0: Mais tu vois, ta vidéo, moi, ce qui m'a... c'est pour ça que je suis content de te jaser ce soir, là. J'étais persuadé que dans la loi, il y avait un endroit, un passage où on disait que quand t'es confronté à quelqu'un qui a besoin d'aide, par la loi, tu es tenu de prêter assistance. Fait que c'est pas le cas.
2: C'est la Charte québécoise. En fait, c'est la Charte québécoise qui met un peu une obligation en place. Mais techniquement, on l'a pas dans le code criminel. Là. Donc, c'est pas écrit dans le code criminel. S'il ne prête pas assistance, c'est coupable d'une infraction au même titre que l'auteur et ou d'un complice. On n'a pas ça. Mais dans la Charte canadienne, techniquement, Charte québécoise, pardonnez-moi, là, ça pourrait amener vers des poursuites éventuellement. Là. C'est ça, c'est un peu un couteau à double tranchant parce que tant que j'étais à l'université, on en avait parlé de ça justement. Puis il y a des gens qui ont essayé de sauver la vie du monde. Ils se sont quand même retrouvés coupables parce qu'ils l'avaient peut-être sauvé de la mauvaise manière, puis la personne s'était blessée ou avait eu des conséquences ou peu importe.
0: Ouais.
2: Donc, c'est un peu... mais voyons donc pourquoi j'irais aider quelqu'un s'il me trouve coupable après, mais c'est la Charte québécoise qui met cette obligation-là en place et non pas le Code criminel canadien. Techniquement, il n'y a rien qui oblige criminellement, mais civilement ou en vertu de la Charte, oui.
0: OK. Mais et toi, comme avocate, quand tu plaides quelque chose et que tu es confronté à un cas comme celui-là, là, où deux législations sont un peu comme à l'inverse, est-ce que c'est le fédéral qui l'emporte, qui prévaut?
2: Il n'y en a aucun. C'est vraiment deux recours différents, là, comme un peu à la Gilbert Rozon. Donc, techniquement, il peut avoir un recours dans l'un et un recours dans l'autre, puis les conclusions peuvent être différentes dans l'un et dans l'autre. Comme Gilbert Rozon, au niveau du code criminel, il a été acquitté, mais au niveau civil, il a été déclaré responsable. Donc, c'est vraiment deux régimes, deux fardeaux, puis les deux peuvent être intentés parallèlement les deux avec les autres. Donc, il pourrait ne même pas avoir d'accusation au criminel ou il pourrait y en avoir en même temps d'un recours civil de l'autre côté. Là.
0: OK. Okay. Autre élément que je veux t'entendre, puis ça, c'est pas une histoire qui s'est retrouvée dans l'actualité, tu vas voir. C'est une histoire qui est arrivée à une de nos collègues, OK?
2: Oh.
0: J'ai le goût de te faire entendre l'extrait même. Elle l'a raconté en onde, puis j'ai vraiment hâte d'avoir ton avis là-dessus. On écoute un extrait de notre collègue Mélanie, qui était en onde dans le retour la semaine passée. On écoute.
3: Non, mais je suis en maudit. J'ai contacté la police pour un vol d'iPhone dans la face à mon fils, OK, par des petits bums qui ont été vraiment baveux, là, qui ont pris le téléphone, tout ça, qui sont partis
0: c'était
3: avec.
0: Où?
3: Bref, le téléphone a été géolocalisé dans une maison, donc on a appelé la police. Et là, la police, elle nous conseille, elle dit, c'est pas tout le monde qui veut faire ça, mais tu sais, vous avez le droit, là, vous pouvez aller là-bas. Puis clairement, là, c'est crade comme place, là. On le voit sur Google Maps. On peut se déplacer là-bas, aller cogner à la porte et dire, bonjour, je pense que vous avez un téléphone à nous. T'sais, c'est un téléphone qui vaut encore 1 000$, là. Ou on peut ouvrir une enquête, mais je retrouverai jamais le téléphone. Ou je le réclame à mes assurances. Parce que si j'envoie la police à l'adresse, ils vont être obligés, peut-être s'ils tombent sur un réseau là, de vol et tout, ben ils vont être obligés de faire une demande de mandat de perquisition, puis de démantèlement, puis toute la patente. Puis là, ben
4: qu'est-ce que, pas ce que tu nous dire, dis?
3: Mais on ira pas.
4: Si on se fait voler pour 1 000$, ça donne plus rien à la police.
3: Mais okay. Moi, j'ai dit, ouais, mais si on vous aide justement à tomber sur un réseau de vol, c'est pas un avantage pour vous. Ouais, vous aimerez pas ma réponse. J'ai enregistré l'appel tellement que j'ai commencé à capoter. Okay. Là. Vous aimerez pas ma réponse, mais non, on le fera pas.
5: J'ai comme manqué un bout, là. C'est pas supposé être là pour nous autres, hein? Il y a un vol, c'est comme pas correct. Et après ça, on appelle la police, on se pose enquêter, arrêter le moineau, puis on passe un autre appel.
4: Oui, puis en plus, on sait c'est qui le moineau qui a volé. On sait, il est où le téléphone, c'est
3: mais
4: ça?
3: Oui, ce qu'elle me mentionne, OK, à partir de 1 minute dans l'enregistrement, elle dit, tu sais, vous savez, vous, c'est un problème de... C'est un enjeu de sécurité, bien, pour nous, c'est un enjeu d'effectif.
0: Quelle est ta lecture de cette situation-là, Vicky? Nous, on n'en revenait pas que la police conseille à notre collègue de se rendre sur les lieux, puis ça a été mentionné comme « filme-toi pour ta sécurité ».
2: C'est la première fois que je l'entends, franchement. L'autre partie de nous, on peut pas rien faire, ça, je l'avais déjà entendu. C'est pas la première fois, puis je trouve ça un petit peu dommage, parce que des fois, autant on dit, on dénonce les crimes que... d'un côté, je sais pas pourquoi. Franchement, j'aimerais ça peut-être qu'on puisse s'entretenir avec un policier à un moment donné pour savoir pourquoi exactement ils n'interviennent pas. Est-ce que c'est du manque de budget? Est-ce que c'est trop petit? Mais c'est sûr que c'est un peu particulier de dire d'aller directement chez les gens. On sait pas qui habite là non plus. Mais l'autre côté qui ont raison, c'est que c'est vrai qu'ils auraient dû demander un mandat de perquisition pour rentrer à l'intérieur de l'adresse, là, ce qui peut être périlleux quand même. Comme exercice, là, il faut qu'il y aille à la cour qui le demande, mais c'est sûr que je peux comprendre la frustration pour un iPhone, surtout quand on a la preuve que c'est un vol, là, mais c'est faudrait demander au corps de police pourquoi ils n'interviennent pas pour certaines infractions. Là.
0: Mmh, parce que moi, je me disais, tu sais, c'est j'ai trouvé ça quasiment même irresponsable de la part des policiers de conseiller de se rendre sur les lieux, parce que je me dis, si tu voles, tu sais, ce qui est arrivé, c'est qu'il a carrément arraché le téléphone des mains, il y a eu un peu d'hostilité verbale, puis ensuite de ça, le voleur est parti. Je me dis, si t'es rendu à prendre le téléphone des mains du monde, je pense pas que si on joue à Toc Toc, hein, Busted, on vous a trouvé, j'ai pas l'impression qu'il va faire, ah, regarde, tu m'as trouvé, tiens.
2: T'es sûr que c'est dangereux, là, c'est aller confronter l'agresseur, on peut l'appeler comme ça, ou l'assaillant, là, c'est, on sait jamais comment ça peut tourner, puis c'est plus de la légitime défense à partir de ce moment-là, parce qu'on a, techniquement, si on était sur le coup du vol, puis on tire sur le téléphone, puis on le pousse à terre pour garder le téléphone, ça reste quand même une légitime défense dans le cadre où tu es en train immédiatement de défendre ton bien. Mais une fois que la personne est partie, puis tu retournes chercher le bien, on n'est plus du tout là, donc c'est sûr que ça peut devenir problématique éventuellement, puis ça peut être dangereux quand tu sais pas à qui t'as affaire non plus. Là.
0: Mais c'est drôle parce que tu dis ça, parce que c'est exactement ce qu'on a dit la semaine passée. La dame que t'as entendue, son chum est un lutteur. Fait que c'est un colosse. Là. Il fait de la lutte, il est quand même en shape et tout ça. Fait que notre ami qui s'appelle Pee-wee, le lutteur, il a dit « Je vais y aller, moi. » Mais si il retourne sur les lieux et qu'il y a hostilité et que Pee-wee, mettons, il donne un coup de poing dans la face du voleur,
5: c'est lui qui se fait pour
0: ça. C'est lui qui va avoir des problèmes.
2: C'est lui qui va avoir un voie de fait, puis peut-être une introduction par effraction s'il rentre dans la maison. Donc, c'est sûr que ça peut rapidement tourner au vinaigre. Donc, par exemple, il est en colère, il dit « Moi, je vais rentrer dans la maison pour aller chercher mon téléphone. » Il rentre dans la maison, il est en introduction par effraction à partir de là, là. Donc, on sait jamais comment ça peut virer, cette situation-là, mais c'est sûr que ça peut virer mal rapidement.
0: Alors, c'est épouvantable. Hey, autre élément que je veux t'entendre, j'ai vu dans ta story aujourd'hui que tu avais partagé une pétition en lien avec le programme d'éducation en prison. Penses-tu que les peines de prison réhabilitent vraiment les gens?
2: Ça dépend, puis... Le truc, c'est que je suis quand même biaisée en ce sens où j'ai vu des histoires de réhabilitation incroyables. Tu sais, des personnes que je croyais avec des infractions épouvantables, que j'étais certaine qu'elles allaient utiliser leur temps de prison pour faire des niaiseries, puis que finalement, ils ont fait un diplôme secondaire, un diplôme collégial, une formation professionnelle, puis là, qui ont sorti de prison, suivi, ouvert leur compagnie, leur famille. Donc, autant j'en ai vu des cas où les gens n'utilisent pas les ressources, autant qu'il y a des gens qui ont fait un 180 complet avec ces ressources-là. Donc, pour l'avoir vu depuis les dernières années, j'y crois. Puis, je trouve ça plate que si un détenu peut avoir accès à ces enseignements-là ou ces outils-là pour se réhabiliter puis éviter de revenir dans le système après qu'on lui coupe. Mm-hmm. J'en ai vu des vraiment belles histoires. Puis même des jeunes, des fois, qui font des crimes de jeunesse puis qui doivent aller faire 4-5 ans au pénitencier, c'est bien qu'ils sortent de là avec un diplôme. Parce que quand ils arrivent, ils sortent, ils ont 25-26 ans, ils ont encore la vie au complet devant eux. Au lieu de partir avec un strike, là, je vais utiliser l'expression anglophone,
0: ouais.
2: Ils partent avec des outils en main, puis ils sont capables de s'aider, puis de revenir plus rapidement dans la collectivité. Puis il y en a plein que j'ai jamais revus. C'est une bonne chose que je les ai jamais revus.
0: Hey, comme avocate criminaliste, qu'est-ce que tu penses de la peine de mort? C'est quoi ton point, ta position là-dessus?
2: C'est que ça, c'est un hot take. Mais j'ai déjà pensé en plus faire un peu un vox pop avec des questions un peu comme ça. C'est encore une fois, c'est pour avoir vu des erreurs judiciaires. On en a ici aussi, là, on l'a vu récemment, juste avant Noël, une personne qui a fait une trentaine d'années en prison, puis finalement, oups, il y a une erreur judiciaire. Même Michel Dumont, je sais pas si vous l'avez déjà... Est-ce que vous avez déjà entendu parler de l'histoire de Michel Dumont?
0: Oui, ah ouais, absolument. Moi, j'avais déjà booké même la madame, la victime là, de dans le cas de Michel Dumont. Ouais. C'est une histoire particulière, ça.
2: C'est justement pour des cas comme ça que je peux pas me positionner en faveur, parce qu'on sait jamais. C'est tellement humain comme droit, le droit criminel, puis les erreurs, c'est possible. C'est ça qu'on disait avec une collègue aujourd'hui. C'est un droit humain, jugé par des humains, avec toutes sortes d'humains à l'intérieur. Là. Donc, c'est pas autant noir ou blanc. C'est vraiment gris, le droit criminel. Puis, tu sais, des erreurs comme ça, ça peut arriver. Même la madame dans Michel Dumont, je suis convaincue qu'elle était pas de mauvaise foi. Là. Quand elle dit qu'elle était sûre que c'était lui, je suis convaincue qu'elle l'était pour de vrai.
0: Oui, effectivement.
2: Il y a quand même quelqu'un qui a fait plusieurs dizaines d'années de prison pour ça.
0: Ah oui, c'est extrêmement particulier aussi comme histoire parce que je me rappelle quand le film est sorti, là, l'affaire Dumont, c'était dans cette foulée d'événements-là que j'avais booké la dame. Puis je me souviens, elle avait fait comme un genre de volte-face puis elle disait que c'était lui finalement. Elle avait changé son fusil d'épaule, fait que c'est extrêmement particulier. Mais ça pique ma curiosité quand tu dis que le système de justice ou l'opération de la justice, c'est une opération profondément humaine. Est-ce que comme peuple... Est-ce qu'on aurait avantage à automatiser le tout avec, exemple, l'intelligence artificielle pour que ce soit oui, non, carré, sec, ou la nuance a sa place et ça nous sert bien?
2: La nuance a sa place. 100% que la nuance a sa place. Ce que j'ai aimé, c'est que récemment, j'ai vu un film américain. C'était ça, justement, l'enjeu. C'était un policier, un enquêteur qui avait mis en place un système un peu informatisé AI. Là. Mm-hmm. Donc, les tribunaux n'existaient plus. Puis c'est justement en lien avec la peine de mort. Donc, tu avais 90 minutes, tu avais accès à toute la preuve, puis tu devais t'arranger avec tes problèmes. Puis si jamais tu n'étais pas capable de convaincre l'intelligence artificielle qu'un doute subsistait en bas d'un certain pourcentage, tu étais immédiatement exécuté. Puis le film, tout le long... Puis c'est un enquêteur de police là, qui était assis dans la chaise puis qui essayait de le convaincre. Puis tout le long du film, on voyait à quel point c'était humain, puis il y avait besoin de nuances dans ce droit-là, puis de compréhension. Puis la morale, à la fin, c'est justement ça. C'est tellement un droit qui est humain, c'est tellement gris comme zone qu'on ne peut pas avoir l'intelligence artificielle en droit criminel. Peut-être pour certaines choses, mais pas pour... le criminel, peut-être éventuellement pour les petites créances ou les tickets, je sais pas si c'est un peu moins humain, c'est un peu plus cartésien et en donnant le téléphone, j'ai pas touché à mon téléphone, j'ai juste mis le GPS. Donc quelque chose comme ça, c'est beaucoup moins humain que essayer d'expliquer une défense d'alibi ou toute une question de crédibilité. Là. Donc je pense pas que le droit criminel va être amené à changer peut-être d'autres portions du droit. mais le nôtre est beaucoup trop humain et beaucoup trop individualisé pour qu'on puisse être automatisé. C'est impossible.
0: Étant donné que tu sais où il y a de l'homme, il y a de l'hommerie, là, où il y a de l'humain, il y a des affaires d'humain, des émotions, est-ce qu'il y a des facteurs externes, des fois, que vous remarquez comme avocat ou avocate, tu sais, qui peuvent affecter l'issue d'un verdict, je sais pas moi, une pression médiatique, tu sais, des fois là, les médias en masse se mettent comme à aller dans un courant, dans une direction. Est-ce que des fois vous remarquez que ça va teinter le verdict, ou bien même peut-être t'auras des anecdotes à nous conter, mais un juge qui je sais pas moi est en pleine séparation, est-ce qu'il va être plus rough sur ses verdicts, tu sais, est-ce que vous remarquez des facteurs externes qui sont vraiment de type humain là?
2: Sans dire plus rough, parce que je pense qu'ils veulent, tu sais, le but des juges, c'est pas d'être cassé en appel non plus, là. Il y a des principes de droit, puis il y a des règles à respecter, puis il y a aucun juge qui veut se faire dire en appel, t'as pas raison, puis ta sentence a été démesurée parce que t'as eu une mauvaise journée, là. Je pense qu'il y en a aucun qui aime aller là puis se faire casser. Mm-hmm. Mais c'est sûr que des fois, peut-être la façon d'interagir, des fois, ça peut arriver. T'sais, encore une fois, on est tous humains. Il y en a des personnes que j'ai déjà vues qui sont tellement calmes d'habitude, puis là, ça déconnecte dans une salle où peu importe les propos, c'est les gens sont plus secs. C'est normal. C'est encore une fois, c'est des humains. Mais au niveau de la pression médiatique, c'est autant que ça peut influencer d'un bord que ça peut peut-être jouer en notre faveur, parce que dans un cas où, par exemple, il y a tellement de choses qui sont dites dans les médias que ça vient teinter un jury, ça pourrait amener une dissolution de ce jury-là. Mm-hmm. Donc, ouais. Si on n'est pas capable de trouver un jury impartial de par la médiatisation d'un dossier puis de par ce qui est propagé, ben ça peut devenir un avantage de notre côté aussi, tu sais, puis c'est pas rare qu'on a déjà utilisé ces arguments-là en défense en disant la pression médiatique a fait en sorte que notre client a eu tel préjudice. Donc, ça peut être considéré comme un facteur dans certains cas, c'est rare, mais ça pourrait éventuellement être un des facteurs.
0: Est-ce que ça t'est déjà arrivé d'orienter ton client et te servir des médias, c'est-à-dire de conseiller un client à faire une sortie dans les médias pour tenter justement de bénéficier de l'entraînement médiatique?
2: Aucun. Jamais.
0: Ah oui? OK.
2: Moi, stratégie, puis je trouve que ce serait peut-être un peu malhonnête de manipuler le système en disant va te dépeindre dans les médias, puis après ça, on va l'utiliser à notre avantage. Là, c'est un peu particulier. Mais habituellement, je pense que les médias sont assez conscients de. Surtout quand c'est des dossiers devant jury qui vont s'en aller devant jury, je pense qu'ils sont quand même relativement assez conscients de leurs devoirs et obligations, puis du fait que ça peut impacter un jury. Là. Mm-hmm.
0: J'ai absolument aucun problème à m'imaginer que tu es éthique, parce que comme je te dis, je te suis sur les réseaux sociaux depuis un bon moment, puis on s'est parlé en ondes une deuxième fois. Mm-hmm. J'ai aucun doute, mais dans le milieu là des avocats au sens large, j'aurais eu l'impression que il y a une espèce de slogan qui aurait pu marcher comme whatever works. Est-ce que c'est le cas où tu dirais que la plupart sont très éthiques comme ça, puis qu'ils vont pas aller dans justement utiliser les médias puis tout ça?
2: Seigneur, c'est dur à dire parce que je suis vraiment plus de l'école de je gère mes choses puis je m'occupe un peu de mes affaires à moi. Mm-hmm. À part si je le vois sortir dans les médias ou peu importe, peut-être que là je me renseigne, mais je me renseigne pas vraiment sur la pratique des autres. C'est peut-être pour ça que je suis peut-être moins bien placée pour parler de comment les autres font leurs choses, parce que je suis quand même assez occupée avec ma propre pratique, que j'ai pas nécessairement le temps de focusser sur celle de mes collègues, ou j'ai pas le temps non plus d'écouter les histoires de, si on peut appeler ça histoire de corridor, là.
0: Ouais.
2: Donc c'est peut-être moi qui est moins bien placée par rapport à ça, mais je peux pas répondre, malheureusement. J'ai pas cette réponse-là.
5: Moi, je vais t'amener complètement ailleurs. Le vendredi, sur tes réseaux sociaux, tu as ta petite tradition des vendredis rap.
0: C'est malade, ça. Oui.
5: Des clips de rap, des chansons de rap, puis tu décortiques un peu à quel point les gars sont en train de s'incriminer avec leurs chansons. Peux-tu nous expliquer à quel point, jusque où quelqu'un peut aller dans sa liberté artistique sans s'incriminer carrément?
0: Puis avant d'aller là aussi, pourquoi les clips de rap? T'es-tu une fan de rap et de hip-hop?
2: Pas du tout. En plus, je fais du vendredi rap, puis la plupart, je les connais pas du tout. Okay. C'est juste que j'avais vu qu'il y avait un avocat aux États-Unis qui le faisait. C'est vraiment bon. C'est un vieux monsieur, là. C'est Mike Rivers aux États-Unis qui avait commencé à faire ça. Puis moi, je trouvais que mes vues le vendredi n'étaient pas nécessairement bonnes, là. Donc, je me suis dit, bon, OK, qu'est-ce que je peux faire le vendredi qui va faire en sorte que mes vues vont augmenter? Parce que les vidéos du vendredi puis l'algorithme du vendredi, là, ça fonctionnait pas du tout. Donc, c'est un peu comme ça que j'ai trouvé comment faire de l'engouement avec mon vendredi pour maintenir ma courbe.
0: Okay.
2: Donc, okay. Ça, c'est de l'analyse d'algorithme.
0: Okay.
2: Ça, c'est vraiment de l'analyse d'algorithme. Puis je me suis dit, on va essayer. J'ai essayé une première capsule, puis ça l'a explosé en termes de vues. Puis là, toutes les semaines, les gens demandaient des vendredis rap puis des vendredis rap. Donc, je me suis dit, OK, pourquoi pas. Mais il y en a qui s'en viennent prochainement. Il y en a qui ont été accusés à cause de leur vidéoclip. Là. Je pense à un rappeur. Je pense qu'il, je sais pas si c'est Québec ou Montréal, mais il s'appelle Casey LMNOP.
0: Oui, Casey LMNOP, oui. Ben oui.
2: Lui, ouais. C'est un des premiers qui a été accusé à cause de son album, justement. Il avait fait un album, puis lui, il était directement dans les faits de la cause. Là. Il disait le nom des enquêteurs, oh. Il collait en tout point les paroles aux faits. C'est un peu ça que la cour va regarder. Parce que des fois, il y en a qui vont faire des admissions. Il y en a qui vont aller mot à mot raconter ce qu'ils ont fait. Quand ça colle en tout point avec la réalité ou la preuve, ils vont demander de le faire rentrer en... Ils vont demander le procureur avec une requête de le faire rentrer en preuve. Parce que techniquement, le principe, c'est que c'est inadmissible.
0: Ouais,
2: donc, on peut pas rentrer ça en preuve. C'est le grand principe. Parce qu'il y a la liberté d'expression et tout. Mais quand ils sont capables de démontrer que ça concorde en tout point avec leur enquête, ils peuvent demander de le rentrer en preuve. Puis, il y en a eu récemment que c'est rentré en preuve parce qu'il y avait des admissions qui étaient... C'était impossible que c'était de la liberté d'expression. Là. C'était beaucoup trop collé sur la réalité.
0: Ah, puis il y en a... Là, tu sais, ils relatent ce qu'ils ont fait, puis tout ça. Puis, mais je me souviens d'un cas d'un rappeur. C'est sûr que tu l'as fait aussi, le roi Enoch. Est-ce que ça dit quelque chose?
2: Oh my God! Absolument! Tout qu'un personnage.
0: Ah oui, lui, c'est tout un personnage. Puis de mémoire, une des fois qu'il s'est fait coffrer, c'est juste parce qu'il exposait ses guns dans son vidéo. Ben, possession.
2: Ah, il y en a eu récemment, là. Il y en a eu un récemment. Il y a eu une peine d'incarcération. Puis le producteur aussi, parce que il y avait 14 armes à feu dans le vidéoclip. Puis même à ça, il y a plus de place à un point où il a même été filmé un clip en prison, là. C'était incroyable.
5: Mais mettons dans un clip de même pour une arme à feu, moi j'ai des répliques de Airsoft qui sont des armes que j'ai le droit d'avoir. C'est des répliques, ça tire des petites billes. C'est, on joue avec ça, on se tire dessus, c'est 100% légal, mais au look, au visuel, à part si tu regardes dans le canon, il y a comme pratiquement rien qui te dit que c'est une vraie ou une fausse arme. Comment un avocat ou quelqu'un peut prouver que c'était une vraie arme dans le vidéoclip?
2: Je l'avais vu dans une preuve à un moment donné parce que justement, je me disais, ben voyons donc, ils n'ont pas retrouvé l'arme, comment ils font pour le voir? C'était à partir de vidéos sur Snapchat. Donc, eux, ça s'appelle Ensala, E-N-S-A-L-A, c'est un groupe d'experts en armes. Donc, ici, là, ils sont experts en armes. Puis ce qu'ils font, c'est qu'ils prennent les photos ou les vidéos, puis ils regardent les caractéristiques des armes.
0: Okay.
2: Donc, par exemple, est-ce qu'ils sont capables de voir un numéro de série? S'ils zooment dessus, est-ce qu'avec les éléments qu'ils sont capables de voir, sont capables de déterminer si c'est un arme véritable ou non? Puis là, ils font un peu un rapport d'expert. Donc là, ils vont prendre les photos de l'arme véritable, ils vont prendre les photos, ils vont comparer les caractéristiques type, par exemple, de l'arme. Puis à partir de ça, ils vont être capables de rendre un peu une expertise par rapport au fait de nous, à la base de ça, on estime que c'est une vraie arme à feu. Donc, à partir du vidéo Snapchat, on est en mesure de voir ici la rayure, ici la caractéristique, puis ils font une expertise à partir de ça. Là.
0: Hey, mais parlant d'armes illégales, est-ce que de faire... C'est sûr, ça serait power crétin, là, mais mettons, j'ai un AR-15 à la maison, là, puis là, je fais des stories sur Facebook avec mon AR-15. Est-ce que le fait de m'exposer avec une arme qui est illégale de possession au Canada... Est-ce que ça va attirer les policiers à la maison ou...
2: Ah, j'ai vu des mandats en dedans de 2 heures.
0: Ah oui, à ce point-là.
2: J'ai vu dans des dossiers en dedans de 2 heures. C'est des gars qui s'amusaient sur... c'était pendant la COVID. Ils s'amusaient sur Snapchat à prendre des photos avec un arme à feu. Puis, il y a quelqu'un qui a fait un signalement en disant, en passant sur un tel Airbnb, puis il expose des armes. Fait que là, la première étape, c'était de regarder les photos. Donc, eux, ils ont été en mesure de voir effectivement qu'il y avait des personnes dans ce Airbnb-là. Ils se sont mis à peu près une trentaine de minutes devant l'Airbnb pour confirmer que c'est bien là. Ils ont appelé un juge de paix, urgence, on veut rentrer pour aller chercher les armes. Boum, ils ont obtenu le mandat, sont allés chercher ça en je dirais maximum 3 heures, il était déjà à l'intérieur de la maison.
0: Wow!
2: Maximum 3 heures.
0: Incroyable. Un dernier élément avant de te laisser aller. Je suis curieux de t'entendre sur le discours haineux. La criminalisation du discours haineux en ligne. Moi, je suis très... évidemment, je suis pas pour ça, là, bien sûr, qu'encourager la haine. Je veux dire, c'est pas bon pour personne, la haine. Mais la haine, c'est une émotion humaine. Comment est-ce qu'on peut criminaliser une émotion humaine?
2: C'est quand on... Tu sais, on l'a vu la dernière fois que c'est arrivé, je pense que c'est avec des groupes religieux, là. Il y avait eu des accusations. Puis c'est vraiment quand que d'autres personnes à faire en sorte que cette haine-là demeure. Donc, c'est sûr que t'as le droit d'haïr, là. Comme on dit, c'est une émotion humaine. On peut pas dire à quelqu'un, t'as pas le droit d'haïr, puis t'as le droit de... Ils ont le droit, là, d'avoir ça. Ce qui est problématique, c'est quand que tu le verbalises en ligne dans le but de générer ou perpétuer cette haine-là chez d'autres personnes, là.
0: Okay.
2: Donc, je peux penser à des photos... comment je pourrais dire ça? Tu sais, ce que j'avais vu, c'est des photos... un peu de la guerre mondiale, là. Donc, il avait pris une photo d'Hitler, puis il avait mis une phrase avec la photo d'Hitler. Bref, c'était complètement déplacé. Ça n'avait aucunement sa place sur Internet. Mais ça faisait tellement de fois que la personne publiait ça que là, ils ont dit, OK, c'est assez, là, on doit mettre un terme, parce que tout ce que ça fait, c'est que ça propage la haine, puis ça le perpétue dans le temps, là.
0: Okay.
2: Donc, il y a eu des accusations, il y a eu une condamnation pour ça aussi. Donc, c'est sûr qu'il faut être prudent avec les propos qu'on a. Tu peux penser ce que tu veux, mais ça n'a pas toujours sa place sur Internet. Puis là, encore une fois, c'est un peu une double question problématique avec la liberté d'expression. Mais comme je le dis, la liberté d'expression s'arrête où la sécurité des autres commence souvent, là. Donc, c'est là que ça devient problématique. C'est par exemple quelqu'un qui aurait une page avec juste des propos racistes, ça pourrait constituer une infraction.
0: Ah oui, OK. C'est ça. C'est ce que je me demandais, parce que, tu sais, il y a ici à Québec, en fait, à Lévis plus précisément, un gars, la semaine passée, la GRC est débarquée parce qu'il publiait sur son TikTok puis sur ses réseaux sociaux des vidéos où il prêtait allégeance et diffusait des images de l'État islamique, du groupe armé État islamique. Puis, tu sais, là, je comprends que le ISIS est au Canada décrit comme une organisation terroriste. Fait que ça donne la pogne aux policiers pour agir contre ça. Mais
2: 100%.
0: Mais je me demandais, tu sais, si tu encourages la haine d'une façon qui n'est pas criminalisée ou tu n'appartiens pas à un groupe qui est reconnu comme étant sur la liste noire du Canada, je me demandais s'il y avait une pogne pour les autorités, justement.
2: Ben, j'y ai pensé l'autre fois. Ben, j'y ai pensé. Il y a quelqu'un qui a été condamné parce que il faisait plusieurs propos sexistes en ligne, et à un moment... il avait écrit qu'il souhaitait être un peu comme Marc Lépine, là, de Polytechnique.
0: Okay.
2: Donc, il invitait les gens à faire comme lui, puis il disait que c'était son idole. Puis, il a été arrêté pour propos haineux, puis menaces aussi. Donc, il y a eu des accusations puis une condamnation pour ça.
0: Aïe. Okay.
2: Ça, le groupe ciblé, c'était les femmes.
0: OK.
2: Donc, autant que ça pourrait être un groupe ethnique, autant que ça pourrait être un sexe, autant que ça pourrait être... Quand c'est un groupe qui est identifiable. Là.
0: OK. Hey, Vicky, encore une fois, fascinant. J'adore discuter avec toi parce que tu reprends bien la balle au bon, puis tu sais, on te lance dans différents aspects. Si les gens veulent te suivre, évidemment, VP, là, sur Instagram,
2: oui.
0: Facebook. Est-ce que tu es sur TikTok? Moi, je suis pas sur TikTok. Mais...
2: Oui, il faut juste rajouter un 1 parce qu'il y avait quelqu'un qui avait volé mon nom. Donc, VP.la1 sur TikTok.
0: Super.
2: C'est pas grave.
0: Ben super, et on va continuer à te suivre parce que c'est vraiment très, très, très intéressant. Puis si t'as le goût, tu repasseras faire ton tour dans l'émission éventuellement. Ben, c'est toujours un plaisir.
2: C'est toujours plaisir de venir jaser avec vous.
0: Bon, ben génial. À la prochaine, Vicky.
2: Bonne soirée, bye-bye.
0: Bye-bye. C'est Vicky Powell qui est avocate criminaliste avec qui on a toujours bien du fun à discuter. C'est vraiment cool, ouais, vraiment cool, cette fille-là. Puis elle rend des concepts qui sont pas toujours facile, mais accessible.
5: Une bonne
0: trouve.
5: Vulgarisatrice.
0: Ouais, vraiment. Puis les vendredis rap, ça vaut vraiment. Ouais, c'est un bon flash que t'as eu. J'avais complètement oublié, mais si vous voulez voir des têtes de champions, là, puis vous savez ce que ça veut dire, une tête de champion, là, il y en a.
5: Ah, ouais.
0: Hey, Casey, LMNOP, man.
5: Tu parles d'un champion, toi.
0: C'est quoi, non? Ferme ta gueule et reste en vie. C'est ça? Puis ta vie reste...
1: C'est une bonne question.
0: Casey, LMNOP. Hey man, je vous trouve ça dans la pause, puis je vous joue ça.
1: Oh, tu es vraiment obligé?
0: Hey man, t'es pas prêt. Attends peu, attends peu.
1: On a le temps, l'autre invité, j'avais dit 40.
0: OK, check mon bain.
1: Hey, le gars, il...
0: Casey, LMNOP.
1: Je t'ai jamais vu aussi content d'avoir 4 minutes de lousse.
0: Ah oui, hey, attends un peu. Casey, LMNOP. On essaie ici. Ah non? Pourquoi je peux pas le retrouver?
1: Banni?
0: C'est pas sur... zéro auditeur mensuel? Comment est-ce possible? Oh, OK, mais d'abord, Jay Scott, je vais te jouer le cover que Jay Scott a fait, puis ça va tomber. Ouais. Casey, LMNOP, j'ai ça ici. Ta gueule, vis ta vie et reste en vie.
1: Parce que c'est plate, parce que la version de Jay Scott va probablement rendre ça.

0: en train de loader.
1: C'est ce monsieur-là qui est ici à la MNOP.
0: Oui, monsieur.
2: Foyer d'accueil, maison de détention incarcérale, prison, guettement, n'importe quoi. J'espère qu'aujourd'hui la journée n'a pas été trop longue. Si oui, ben monte le son. Hey, je pense à vous autres. Je ne sais pas qui fait quoi et pourquoi. C'est comme ça. Qui sait, la MNOP est là.

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0: 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Votre Spacecast qui vous accompagne jusqu'à 22h.
1: Yes, sir.
0: C'est le fun, ça. Ça m'a fait chaud au cœur de rejaser avec mon chum Seb. À un moment donné, on fera un podcast d'après. Tu sais, quand tout ça aura une fin, là, tu sais, quand la vie s'arrêtera, la vie du Spacecast s'arrêtera,
1: oui.
0: On vous racontera les tempêtes qu'on a vécues et j'en aurai long à dire.
1: On vous dira toute la vérité.
0: Toute la vérité. Ouais, rien que la vérité. Vous allez comprendre pourquoi les scientologues nous haïssent à ce point-là.
1: Dans 50 ans.
0: Ouais, exact. Dans 50 ans.
1: Invité spécial, Joe Lindigo.
0: Joe Lindigo.
1: Ouais, et le gars qui nous a dit. Vous appelez de Radio X, vous?
0: Oui, puis d'ailleurs, ça doit être mentionné avant qu'on aille rejoindre notre invité. Je m'excuse, Max, je ne veux pas le faire attendre trop, là, mais. On nous a dit, on nous a glissé comme information que certains scientologues pensent que le dark side of the moon, le revers de la Lune, est une base spatiale. Je veux retrigger notre monsieur de tantôt, mais il y a aussi Joe Lindigo qui pensait ça pendant un bout de temps.
1: Moi, je pense que Joe Lindigo et les scientologues sont plus près qu'ils le pensent.
0: Est-ce que Union nationale est parasitée, rongée de l'intérieur par les scientologues?
1: C'est peut-être le parti des scientologues.
0: C'est la question que je mets de l'avant aujourd'hui.
1: Hein? Écoute, moi, je veux pas rien affirmer. Et comme je veux pas rien infirmer, je dis pas qu'on n'ira pas courir chez les scientologues, comme je dis pas qu'on va pas le faire.
0: Non, on dit pas ça. 6-5.
1: 6-5.
0: Voilà. OK, ça. Dans un autre ordre d'idée complètement. Maintenant que... Il y a un flou d'établi avec les scientologues.
1: On les salue.
0: On les salue.
1: Parce qu'on le sait qu'ils nous écoutent.
0: Ah oui, hey, salut.
1: Et on vous salue.
0: Salut les boys and girls.
1: Comment ça va?
0: Salut à toi, Xinou.
1: De la part des Wags.
0: Salut à toi, les tétans. Salut à toi, toute la gang des scientologues.
1: On le sait que Xinou existe.
0: Et on vous dit à demain. Hey, on arrête de le faire niaiser. Là. Lui, il est là, mais il nous attend. Comment la chronique commence d'une seconde à l'autre, il nous entend parler de Xinou puis tétans. Je pense pas que c'est pour ça que le gars a signé. Vous vous rendez sur YouTube, vous tapez Max Dionne. Vous allez cliquer sur le premier qui va popper en haut. Une chaîne extraordinaire. Vous allez avoir des histoires mi-obscures, plus souvent bizarroïdes qu'obscures, là. Mais c'est parce qu'ils sont obscurs qu'ils deviennent bizarroïdes aussi.
1: Ouais, mais toujours très intéressantes.
0: Toujours très intéressantes, avec une esthétique, je reviens souvent à ça, mais qui est léchée. Tu vois que c'est fait avec soin. Évidemment, je parle de la chaîne de mon ami Max Dionne, qu'on s'en va rejoindre à l'instant même. Salut, Max.
2: Yes, salut.
0: T'es en forme?
2: Ouais, j'essaie de respirer puis de parler par la bouche en même temps, mais sinon, ça va.
0: Ouais, il y a de quoi qui court dans l'air, hein. T'es pas le premier à me dire, je suis sur le cul, hein.
2: Ah, je sais pas c'est quoi, écoute, c'est rough, là. J'enligne les Tylenol, les Advil, les antihistaminiques back-to-back, là.
0: Est-ce que tu dirais...
2: Je vais faire une crise cardiaque, là.
0: Donc, oui, tu confirmes, t'es dans ce qu'on appelle la terrible grippe d'homme qui va peut-être t'emmener vers la mort, là.
2: Exact.
0: Ouais, c'est un classique. C'est un classique. All right. Hey, aujourd'hui, tu nous parles d'un dude qui aurait inventé une machine à voyager dans le temps.
2: Ouais, exact. C'est un gars. Écoute, c'est une histoire. Tu sais, moi, là, Retour vers le futur, là, c'est dans mes films préférés, là, même le troisième, là.
0: OK.
2: Fait que, tu sais, c'est des histoires qui m'appellent. Tu sais, on se doute. Carrément que probablement qu'ils n'ont pas voyagé dans le temps, mais tu sais, ça nous permet de rêver un petit peu. Puis il y a des éléments bizarres là-dedans qui ne sont pas tout à fait expliqués.
0: Avant que tu commences, là, mettons que je te donnais la possibilité, Max, de retourner dans le temps, tu irais à quelle époque puis tu ferais quoi?
2: Hey, moi, là, quand je me couche le soir, je pense à ça constamment.
0: Moi aussi.
2: Puis, je change à tous les soirs. Tu sais, des fois, j'irai voir la construction des pyramides. Sinon, tu sais, je sais pas. Je retournerai au Big Bang, voir les dinosaures. Tu sais, il y a tellement de... Puis là, quand tu penses trop à ça, tu te dis, s'il m'arrive une bad luck, genre, tu sais, que tu spawns à quelque part, puis finalement, il y a un T-Rex qui te croque. Tu sais, c'est terminé. Là.
0: Ça, où tu restes pogné dans ta dimension. Fait que là, t'as troqué ton air où tu jouais à Switch 2, crime, pour aller jusqu'à deux roches pour te cacher des tyrannosaures.
1: Puis cette fois-là, il n'y a pas d'église. Fait que tu peux pas attendre là, que le truc tape sur le top de la tour.
0: Non,
1: tape sur le top de la tour
0: ça.
1: Pour envoyer la DeLorean.
0: Puis à plusieurs moments, je me suis dit, moi, j'essaierais de retrouver dans des moments où l'humanité a été confrontée à un Y. On va d'un bord ou de l'autre. Puis je me dis... Hey, je vais rien changer. Imagine, j'arrive 11 septembre 2001, j'arrive d'un tour puis je crie sortez, sortez. Tout le monde reste dans le bureau, man.
1: Tout le monde.
0: Tristement, ça ou ben mettons je m'en vais en Allemagne au début, non même pas en Autriche, je m'en vais en Autriche puis je dis je cherche le petit Adolphe. ils vont pas me laisser partir et que le petit Adolphe, ils vont dire, il y a un monsieur bizarroïde qui veut tuer un poupon. Ça arrivera pas, tu sais. Imagine, il y a quelqu'un qui vient cogner chez vous, Max, qui dit, hey, là, j'ai entendu parler, là, moi, je viens du futur, là. Puis dans votre rue, il y a un petit jasmin, là, qui va faire des affaires terribles. Aidez-moi à le noyer dans la rivière. C'est sûr que t'aides pas cet homme-là.
2: Ou bien quelqu'un qui te ressemble un peu trop puis qui te dit d'acheter des bitcoins en 2012. Là,
0: oui, c'est sûr. Ton sosie qui dit « Hey, achète des bitcoins. » Sûr que t'achètes pas ça.
2: Je sais pas. Sérieux, il faudrait me convaincre. Je pense que ça se fait, là, mais tu sais, est-ce qu'on scraperait l'avenir? Tu sais?
0: Je sais pas. Je reviens à mon 11 septembre. Là. Moi, je suis convaincu que ça se finit, que c'est la sécurité qui m'escorte. J'ai un bon coup de pied au cul, puis je revole, puis je constate les avions en même temps que tout le monde à la TV.
2: C'est clair.
0: Ouais.
2: C'est officiel.
0: Fait que voilà, mon vieux, les bases sont placées. Un dude invente une machine à voyager dans le temps. Où est-ce que tu nous emmènes aujourd'hui?
2: Ouais, ben écoute, j'aime ton intro parce que, tu sais, ça ouvre la porte à la possibilité que cette histoire-là est peut-être vraie. Puis on l'a pas cru.
0: Oui, exact.
2: Écoute, ça commence le 29 janvier 95. OK, il est 4h du matin. On est dans une petite ville aux États-Unis qui s'appelle Stanberry, dans le Missouri.
0: OK.
2: Pourquoi je dis Missouri, mais en français, je sais pas. Le shérif du comté va rentrer dans une maison qui est louée par un garçon qui s'appelle Mike Markham. Et en rentrant, il va comme découvrir une espèce de laboratoire improvisé dans une des chambres de la maison. Il y a 4 énormes transformateurs industriels. Tu sais, un peu ce qu'on voit dans les poteaux de téléphone qui sont là, empilés contre le mur. Puis il y a 2 tiges métalliques qui montent jusqu'au plafond.
0: Ça a l'air d'être une source parfaite d'énergie pour cristalliser du cristal meth aussi, là.
2: Ça, je pourrais pas te dire. Mike est là, dans cette pièce-là. Il dort sur un matelas sur le sol. Et là, le shérif va le réveiller. Et quand Mike va se réveiller, vraiment calmement, tu sais, comme s'il appréhendait ce moment-là, il va simplement leur dire, vous allez pas croire ce que j'ai construit. Mike Markham affirme avoir construit une machine à voyager dans le temps. Et là, ça se passait le 29 janvier 95. Pour comprendre, il faut retourner à l'été 94. Mike, il a 21 ans, il est un peu étudiant en électricité, puis il adore tout ce qui est l'électronique, ces choses-là. Il démonte des appareils, il les remonte. Et souvent, les voisins disent qu'ils entendent tout le temps un genre de bourdonnement chez lui.
0: Okay. T'es un genre d'inventeur taponneur là, en train de tout le temps faire des nouveaux cossins.
2: C'est ça, exact. Et là, Mike, il va décider de construire une échelle de Jacob. Pour ceux qui, tu sais, dans les vieux films de Frankenstein, là, il y a comme 2 trucs, puis il y a comme un arc électrique qui se promène entre les deux. Là, ça ressemble un peu à ça.
0: OK.
2: Fait que c'est 2 tiges de métal avec un arc entre les deux qui se promène de haut, qui redescend en bas.
0: Mais à part électrocuter le cerveau de Frankenstein, ça sert à quoi dans la vie de tous les jours?
2: C'est une excellente idée. Écoute, j'ai pas fait mes recherches en électricité assez poussées pour me poser la question à quoi ça servait une échelle de Jacob.
0: C'est la bonne réponse parce que c'était une question piège envoyée par la GRC. C'était pour te tester. Tu peux poursuivre ta chronique.
2: Parfait, merci beaucoup, monsieur l'agent. Fait que lui, tu sais, l'arc se promène de haut en bas. Il veut comme la stabiliser. Donc, il va démancher un vieux lecteur CD. Il va sortir le laser qu'il y a là-dedans, puis il va l'enligner dans le milieu de l'arc. Et là, magie, ça se stabilise. Puis, Mike va remarquer qu'il y a comme une étrange distorsion dans l'air juste en haut de l'arc. C'est comme une sorte de vortex circulaire qui est à peu près de la taille d'un ballon de basket, quand même. Là.
0: Quand même, OK.
2: Et là, il y a pendant que ça se produit, il y a une vis dans la main et là, ben, il va décider de la lancer dedans. Et la vis va comme disparaître pendant une fraction de seconde et puis réapparaître à peu près 1 mètre de lui au sol.
0: OK.
2: Donc là, dans sa tête, ça vient de cliquer. Si on peut envoyer un objet dans le futur, on peut peut-être recevoir des informations du futur. Et là, ben, on en parlait tantôt. Pourquoi pas aller chercher les numéros gagnants de la loterie? Mais l'histoire s'en va pas là. C'est juste sa première pensée.
0: Ouais, mais on est à mi-chemin un peu dans le raccourci intellectuel, là, de penser que s'il y a un trou qui se génère à cause de mes 2 électrodes patentées, c'est un accès au futur. Je trouve qu'il est allé vite dans les conclusions.
2: Ben, tu sais, il est vraiment fasciné par ça, là. Puis, on va le voir tantôt. Il est convaincu, là. Convaincu.
0: OK.
2: Fait que là, ben, le vortex n'est pas assez grand pour un humain. T'sais, c'est de la grosseur d'un ballon de basket. À part te scinder en deux, je sais pas.
0: Il peut se rentrer le bras, là, mais c'est assez risqué et péril.
2: Exact, c'est ça. T'sais, tu sais pas qu'est-ce qui va ressortir. Fait qu'il va calculer qu'il lui faut à peu près 6 transformateurs industriels. C'est énorme, là. Puis ça vaut vraiment super cher. Dans le temps, environ 13 000 US. Et il n'y a pas cet argent-là. Donc, en début janvier, il va aller voler des transformateurs. Il va se rendre à une centrale électrique régionale. Il va couper une clôture. Puis, selon les récits, il y en a un qu'il fait lui-même des allers-retours, OK? Mais les transformateurs pèsent comme 1500 kilos.
0: Hey, okay.
2: C'est comme quasiment 3000 livres, là.
0: Ah oui?
2: 3000 quelques livres. Dans d'autres récits, ben, il y aurait 3 de ses amis qui l'auraient aidé avec une camionnette. Fait que, tu sais, moi, j'ai essayé de déplacer une vieille TV de 165 livres la semaine passée. Deux gars, c'était quand même quelque chose. Fait que, ouais. Je sais pas, des transformateurs à 3-4 gars, là.
0: Ouais, ici, tiens, les chums à Mike, c'est tout Brock Lesnar puis des gars de la WWE.
2: Hulk Hogan, ouais, c'est ça. Fait qu'ils vont, bon, ils vont installer tout ça dans sa chambre, OK, et sur sa véranda. Il va brancher le système directement sur le réseau électrique de la ville. Et là, les tests commencent. Surtout la nuit, parce que, c'est comme plus calme. Là.
0: Ouais, tu fais ça fait moins de bruit pour.
2: Et là, ben, tout le village va subir des problématiques électriques. Les lumières vont clignoter, il y a des appareils qui vont brûler chez les voisins. Une voisine va même perdre son frigo, sa laveuse, sa radio, tout pète. Ouais. Et là, son colocataire qui reste avec lui, il commence un peu à paniquer, là. Tu sais, parce que il est comme sur le bord de crisser le feu dans la maison, là.
0: Ah ouais, c'est ça. Puis tous nos voisins sont en train de perdre leurs électros, là. Ça se peut qu'il y ait comme un fret avec le voisinage.
2: Fait que le 28 janvier 95, son colocataire à Mike, il va se faire arrêter pour un incident bizarre. Le récit raconte qu'il y aurait eu un incident avec une carabine à plomb. Il aurait tiré dans le vide d'un voisin, on sait pas pourquoi. Mais là, il va se faire amener au poste de police et il veut pas rester là. Donc, il va révéler que Mike cache des transformateurs volés chez lui. Et là, la police vérifie. La compagnie électrique avait justement signalé le vol quelques jours plus tôt. Donc, ils ont un mandat de perquisition et là, ben, on recommence à la fameuse scène d'intro de tantôt, le début à 4h du matin. Ouais. Ils vont arrêter Mike chez lui. Arrivé au poste de police, il va raconter toute son histoire, sans hésiter. Il va parler du vortex, de la vis qui a disparu, du voyage temporel.
0: Question de pas passer pour un gars en psychose, c'est parfait.
2: Ben, c'est justement ce qu'il veut. Parce que il va dire que plus tard, ben, il espérait passer pour un fou afin d'éviter la prison, parce que c'est moins long aller dans un asile, semble-t-il. Comme j'ai le mot qui m'échappe, là, comme sentence, disons. Mais c'est ça, le shérif, lui, va dire qu'il était vraiment sincère. Ça n'avait pas l'air d'un gars qui niaisait ou qui avait de l'air en psychose. Là. Il croyait dur comme fer à son invention. Donc, Mike n'ira pas finalement en asile ou je sais pas le terme politically correct.
0: Il retrouve sa liberté malgré le fait qu'il a volé pour. Pour 13 000 pièces de transformateurs électriques à la ville?
2: Non, il va passer 60 jours en prison.
0: Ah,
2: et
0: okay.
2: Pendant ce temps-là, ben, y a un journal local qui va raconter son histoire. Et l'article ben, va finir entre les mains de Art Bell. Art Bell, lui, il anime une émission qui s'appelle Coast to Coast sur les fréquences AM. Pis c'est comme la plus grosse émission paranormale des États-Unis.
0: Okay.
2: Et en avril 95, Mike va finalement sortir de prison et deux jours plus tard, il va passer en direct à la radio à l'émission de Art Bell. Et Art Bell va le surnommer, pour ceux qui ont déjà entendu l'histoire, Madman Markham. Et il y a même un policier qui va appeler pendant l'émission pour confirmer l'histoire des transformateurs volés. Okay. Et là, les auditeurs vont devenir fascinés. Et c'est... ces extraits-là de radio existent bel et bien. Là. C'est
0: okay.
2: Réel.
0: OK, on peut mettre la main là-dessus.
2: Ouais. Mmh. Et là, Mike va faire une affaire un peu particulière. Il va donner son numéro de téléphone en direct. Et je sais pas si je l'ai mentionné, mais il y a comme à peu près une dizaine de millions de personnes qui écoutent cette émission-là.
0: OK.
2: Ouais. Fait que là, pendant plusieurs jours, ben, il y a des inconnus qui vont lui envoyer de l'argent, des pièces d'équipement. Il y a même des ingénieurs et des amateurs qui veulent l'aider. Et il va construire une deuxième machine encore plus puissante que la première. Et là, cette nouvelle version-là va aussi inclure un genre de champ magnétique rotatif qui est comme inspiré là par la théorie du, pour ceux qui connaissent là, l'expérience de Philadelphie là, le destroyer américain, le USS Eldridge, je me souviens bien. qui aurait comme disparu, puis qu'il y a du monde qui ont réapparu dans le coque du bateau, puis il y a plein de marins qui sont morts là.
0: Okay.
2: Ça aurait été dissimulé, mais tu sais, ça, c'est une légende urbaine pas mal confirmée, là. Fait que c'est ça. Il va affirmer, OK, qu'il y a, parce qu'il va retourner à l'émission de Art Bell, et il va dire qu'il a envoyé environ 200 objets dans la machine. Des pièces de monnaie, des outils, des stylos. Et il va même insister sur le fait qu'il a envoyé des petits animaux.
0: OK. OK, fait que ça gerbille peut-être autant des chevaliers, là. Qu'est-ce qui se passe?
2: Ouais, c'est ça. Puis tu sais, il dit que certains des objets sont revenus, mais aucun des petits animaux. Je trouve ça vraiment très drôle. Toujours à l'émission de radio, Art va lui demander s'il pense rentrer lui-même dans la machine.
0: Ouais.
2: Et Mike va répondre calmement que oui. Il dit que la machine va être prête dans environ une trentaine de jours et qu'il prévoit seulement apporter son téléphone cellulaire pour essayer d'appeler quelqu'un du futur pour confirmer qu'il a voyagé.
0: On est en quelle année à peu près?
2: En 96.
0: 96 à ce moment-là, qui fait qu'on est ces flip-phones, les débuts d'eux, là.
2: Ouais, depuis le début de l'histoire, là, on a passé comme de été 94 à jusqu'en 96.
0: Okay.
2: Et là, en 97, il n'y a plus aucune nouvelle de Mike Markham.
0: Ah.
2: Il n'y a personne dans sa maison, il n'y a pas de lutte d'effraction ou quoi que ce soit. Ça semble juste avoir été abandonné. Et là, les fans de l'émission Coast to Coast vont commencer à croire qu'il a testé la machine. Parce qu'il n'est jamais revenu, il n'y a pas de trace de lui, personne n'est capable de le trouver.
0: Penses-tu que c'est le gars, ces photos, tu sais, dans les photos du Troisième Reich, là, tout le monde fait un salut sauf un gars?
1: C'était lui.
0: C'est lui.
2: Écoute, je sais pas. Je pense pas.
0: Non, je te sens. Malgré ton rhume avancé, je te sens sceptique malgré tout.
2: Ouais, un petit peu. Il y a un petit fond de scepticisme. Mais, tu sais, c'est super passionnant, cette histoire-là. Il va passer 18 ans sans nouvelles. Fait que ça nous mène jusqu'en 2015.
0: OK.
2: Art Bell va recevoir un appel dans sa nouvelle émission et c'est la voix de Mike Markham.
0: Hey.
2: Mike va raconter une nouvelle version des événements. En 97, il est réellement entré dans la machine et il décrit un genre de flash lumineux puis un blackout total. Il va dire qu'il s'est réveillé environ 1300 km plus loin en Ohio 2 ans plus tard. Et là, il dit qu'il a souffert d'amnésie complète, là. Il se souvient plus de son nom, aucun souvenir. Il aurait vécu dans un refuge pour sans-abri pendant plusieurs mois. Et là, ses souvenirs seraient revenus quand même graduellement. D'abord, son numéro d'assurance sociale, son nom, puis l'histoire de la machine, etc.
0: Es-tu triste pareil, Max? Imagine, tu te sacs d'une machine à électron, tu risques quand même ta vie, puis tu sais pas, tu vas peut-être te faire griller sur le coup pour, dans l'espoir de faire un voyage dans le temps, puis tu voyages juste 2 ans.
2: Je l'avais pas vu de même, mais ouais, c'est poche.
0: Ah ouais. Qu'est-ce que tu as pu constater dans ton voyage temporel? Ben, Chevrolet ont fait des cavaliers aussi en 2002.
2: Il n'y a plus de char. Ouais, non, c'est ça. Exact. Ah là là. Puis tu sais, selon Mike, ben c'est les champs électromagnétiques qui ont causé les dommages neurologiques.
0: Oui.
2: Et pour lui, ben là, le voyage, il a quand même fonctionné, sauf que ben ça lui a coûté un peu son cerveau là, tu sais.
0: C'est ça. Et maintenant, il a le cerveau de Mike Tyson. Puis qu'est-ce qu'il en est? Parce que lui, lui, c'est vrai, il avait pas de femme, pas de famille, il y a rien. Hein?
2: Non, c'est ça. Il avait 21 ans à l'époque. Tu sais, ben là, on a comme pas le choix de venir sur les hypothèses un peu, puis ce qu'on pense de cette histoire-là.
0: Ouais.
2: Tu sais, lui au départ, tu sais, ce qu'on comprend de ce récit-là, c'est que lui croyait vraiment là à ce qu'il était en train de créer. Tu sais, quand il a vu la vis disparaître, tout ça, ça c'est un des éléments qui revient beaucoup dans le récit de Mike. Tu sais, ça se peut que ça ait juste comme disparu, ça ait sparqué, puis que oui, ça ait envolé en bon québécois sur le plancher à 1 mètre là.
0: Mm-hmm.
2: Mais tu sais, toutes les autres affaires, c'est comme un peu particulier. Mais il y a des dossiers qui existent réellement sur son passage dans un refuge en Ohio. Puis ben il manque vraiment une période de 2 ans dans sa vie. Fait qu'il était où, tu sais?
0: Et quand il réapparaît là, dans le show de radio en 2015, est-ce que dans les moments après, il sort un livre, un documentaire, des conférences? Y a-tu tenté de monétiser ça d'une façon ou d'une autre?
2: Pas vraiment. De ce que j'ai, parce que là, ça, c'est un work in progress. Même si ça paraît pas, je sais que c'était vraiment quand même tight.
0: Ouais,
2: je me lance des fleurs. Mais, tu sais, il y a pas une tonne de documents officiels sur cette histoire-là. Il y a deux photos de lui. Il y a le mugshot de la police. Je sais pas si c'est vraiment lui, mais c'est celle qui circule partout. Okay. Fait que tu sais, le gars a existé. Il a réellement passé à la radio. Mais pour tout ce qui est du reste, là, tu sais, c'est une histoire. Fait que ça a dû s'amplifier. Tu sais, c'est ça. C'est à prendre avec des pincettes, mais ça reste, le gars a quand même construit de quoi. Il a disparu pendant 2 ans. Je sais pas. Je trouvais ça fascinant comme histoire. Ça sort un peu de ce que je fais à l'habitude. J'avais le goût d'essayer quelque chose d'autre. Puis de moi, les voyages temporels, là, c'est...
0: Ah, ça me fascine.
1: Moi, j'ai une théorie et je pense que j'ai mis le doigt sur quelque chose. Le gars... Tu sais, souvent, quand des gens font des inventions qui sont un peu trop révolutionnaires... Oh, bizarrement, ils disparaissent. Là, la police est arrivée. La police sont débarqués chez eux. Ils ont vu tout ce qui se passait là-dedans. Ils ont appelé le FBI. Le FBI, ils ont dit, Batin, c'est là. On le fait disparaître.
0: On le fait disparaître. Ouais,
1: là, ils l'ont amené. Ils ont fait passer le projet MK Ultra de la CIA. Ils ont oublié tout. À ce temps, si tu dis Pepsi Bleu, c'est un agent dormant, il se réveille, il va tuer le président.
2: Ouais, c'est ça. Les Men in Black l'ont flashé, puis ils se rappellent plus de rien. Voilà. Tu sais, je sais pas. Tu sais, comment je te dirais ben ça? Tu sais, là, j'ai vu dernièrement que les dossiers déclassifiés par Trump, c'est censé s'en venir, puis qu'il y a de plus en plus de whistleblowers. Y a-tu quelque chose? Y a-tu pas quelque chose? On va-tu finalement savoir? Tu sais, je trouve ça vraiment intriguant. Je peux pas te dire que c'est pas vrai. Je peux pas te dire que c'est vrai. Je suis comme encore entre les deux. J'aimerais ça que ça existe. Je pense que je suis comme un peu comme toi, Jeff.
0: T'sais, t'es diverti.
2: I want to believe, mais ouais. Christy, ça m'en prend pour le croire. Là,
0: hey, mais je sais, entre autres en sciences politiques, mettons, faut pas juger l'esthétique des choses. T'sais, faut passer l'esthétique. Là, je viens de voir plein de photos. Là, pis c'est drôle. Hein,
1: la tête de l'emploi.
0: Il y a la tête du gars qui dit qu'il a voyagé dans le temps, mais il n'y a pas la tête du gars qui a construit la machine à voyager dans le temps. Mais en même temps, c'est une analyse bien de surface.
1: Oui, mais ça se défend.
0: T'sais, lui, là, je le vois plus comme le gars qui sait où acheter du moche. Tu sais, tu comprends? Dans l'esthétique. En même temps, comme je vous dis, c'est juste dans l'esthétique.
2: Ah non, c'est ça. Écoute, c'est... je sais pas.
0: Fascinante histoire, mon vieux. Est-ce que tu vas faire... est-ce qu'il existe déjà une vidéo ou est-ce que tu vas faire une vidéo sur cette histoire-là?
2: Ouais, là, je suis en train de travailler, écoute, sur la fameuse vidéo de l'OVNI de la place Bonaventure qui m'est demandé depuis le lancement de la chaîne.
0: Oui.
2: Tu sais, c'est comme un gros morceau parce que c'est vraiment une des histoires les plus connues au Québec. Puis tu sais, j'ai eu la chance d'aller parler de ça avec Christian Page directement, puis de filmer une petite interview avec lui, ce qu'il avait à me dire là-dessus. Fait que ça arrive prochainement. Puis cette histoire-là de Mike... probablement l'autre d'après. Puis là, j'essaie comme un genre de nouveau format. Ça devrait plaire un peu plus à tout le monde. Je suis en train de rebrander plein de choses pour partir l'année, même si on est rendu au mois de mai.
0: Oui, c'est ça. Mais ça, l'année est bien entamée.
2: Écoute. Mais non, c'est ça. Ça s'en vient bientôt avec un petit peu plus de détails, les visuels comme d'habitude et tout ça. J'explore puis je trouve ça vraiment le fun.
0: All right. Et on te suit évidemment sur YouTube, comme je le mentionnais tantôt, mais tu es sur toutes les plateformes, autant Facebook, Instagram, name it. Là. Où est-ce qu'il y a du vidéo? T'es là, tout simplement. T'es-tu sur TikTok?
2: Même l'audio, TikTok, Spotify, Apple Podcasts, tout ça, les vidéos sont là en audio pour les gens qui n'ont pas le temps puis qui veulent écouter
0: cool.
2: Ça le matin.
0: Je savais pas, c'est cool ça.
2: Ouais. Fait que c'est pas mal, je suis pas mal partout là. Je pense pas que je peux être plus que ça là.
0: Yes. Eh ben Max, un gros merci mon vieux puis soigne-toi bien, prends soin de toi puis on se rejase dans 2 semaines.
2: Et merci les gars, bonne soirée.
0: Salut Max. Bye-bye. Max Dion, avec qui on a toujours beaucoup de plaisir. Puis merci à Max de l'avoir fait crème avec le rhume qu'il a. Là, il aurait pu durer, les gars.
1: Je suis en train de mourir.
0: C'est ça. Là, moi, je me ronque la gorge aux 2 secondes. Mais non, il a quand même, comme un soldat, il a fait sa chronique. Puis, man, c'est comme les aliens. Un peu moins parce que ça, c'est comme un des grands rêves de ma vie, les extraterrestres. Là, mais I want to believe. Puis là, après ça, je tape Mike Markham. Comme je te dis, je sais qu'il ne faut pas s'arrêter à la couverture d'un livre, c'est la couverture du livre qui fait une clé de bras à mes yeux.
1: Elle dit, tu sais, elle dit tout ce qu'elle a à dire, la couverture du livre.
0: La couverture du livre, je suis un safarire.
1: Tu sais, okay? Astérix, là, sa couverture du livre, il y a quoi? Il y a Astérix puis Obélix, puis quand tu ouvres le livre, il parle de quoi?
0: C'est
1: Astérix puis d'Obélix, là.
0: C'est ça.
1: À un moment donné, on peut être un cave ou on peut être un moins cave.
0: Ouais, c'est exact. En tout cas. Puis,
1: Monsieur, c'est un coup de la CIA, là.
0: Puis, tu sais, je veux pas second-guesser, mais Mettons, là, moi, là, je pense que j'ai inventé la machine qui va nous permettre de voyager dans le temps et que... Merci de bailler dans le mic. Tabarouette, OK. J'ai perdu mon idée. Si je vois que je viens de créer une machine qui permet de voyager dans le monde, dans le temps, je pense que si j'étais à 13 000 piastres, je vais l'emprunter, 13 000 piastres. Je vais pas me mettre à voler des transformateurs, tu comprends-tu? Parce que j'étais à ça de faire l'invention qui va révolutionner le monde. Fait que 13 000 piastres, oui, c'est du cash, mais c'est pas 250 000.
1: Ouais, mais faut quand même que t'aies confiance en ta machine pour emprunter 13 000 piastres. Puis faut aussi que t'aies un bon pitch de vente. Mettons, là, je suis conseiller chez Desjardins.
0: Ouais.
1: Puis là, tu m'appelles pour avoir un prêt.
0: Ah ben, non, mais je suis conscient, là. C'est sûr, il faut que je te mente.
1: Comment tu me vends ça?
0: J'ai un passoire à faire, monsieur. Y a-tu façon de prendre...
1: Avez-vous une bonne cote de crédit, monsieur Bill?
0: Regardez-moi. Je suis Mike Markham.
1: Votre emploi?
0: J'ai-tu l'air d'avoir...
1: Votre emploi? Ah oui, animateur de radio, OK.
0: Ouais.
1: Attendez un peu, je vais vous mettre en attente.
0: On va appeler, pour un autre, là.

0: Jeff, peux-tu l'avoir, mon financement?
1: Oui, bonjour. Bonjour, M. Blais. Oui, je me présente, Mike Michaels. On aurait une belle offre pour vous.
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2: All right. Avec voilà, qu'en pensez-vous? Direction YouTube, surtout pour, si vous le faites pas déjà, suivre la page de notre ami Max Dionne. @MaxDionne. Tout d'un bout, mes très, très chers amis. On fait une petite pause. Le Space Cast est avec vous jusqu'à 22h. On vient.
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0: Vous êtes à l'écoute du Spacecast, sur les ondes, bien sûr, de Choix Radio X. Le numéro pour nous rejoindre, c'est le 418-670-9098. Est-ce que le pont Pierre-Laporte, direction sud, c'est toujours problématique? Peut-être nous écrire là-dessus. Tantôt, ça semblait...
1: Non, tout est réglé.
0: Ouais, tout est beau, hein? Oui. Ouais, généralement, quand ça cause des problèmes, comme c'est arrivé l'autre soir, la semaine passée, ça texte un petit peu plus que ça, là, ouais, généralement. Là. Fait que c'est juste une affaire, un petit clin d'œil, et on est reparti très rapidement. Hey, je suis très, très, très content, parce qu'en studio avec nous autres, on a le journaliste indépendant, spécialiste. Moi, j'aime l'appeler spécialiste en analyse militaire parce qu'à chaque fois que ce gars-là parle de n'importe quel sujet, j'ai juste le goût. Puis c'est un problème parce que moi, j'anime l'émission puis il faudrait que je reste comme attentif à la conversation et que je le relance avec des questionnements. Tout ce que j'ai le goût, c'est de me bercer puis de continuer à l'écouter. Jordan Proust est en studio avec nous autres. Salut, Jordan.
2: Salut, les gars.
0: Ça va bien?
2: Ça va très, très bien. Très content d'être ici.
0: Écoute, je commence avec une nouvelle qui nous a fait réagir la semaine passée, Louis et moi. Recrutement au sein des forces armées canadiennes qui est écoute, c'est un chiffre record en 30 ans. Pendant des années au Canada, tu respires, t'as deux jambes, ok, t'es un peu en surpoids, pas grave, viens-t'en pitié dans l'armée. Et là, au contraire, on dépasse même nos objectifs de 5%.
2: Ouais, assez impressionnant. Hein. Après, y a pas de surprise. Hein. Tu augmentes les salaires de 20%. T'as une plus grande flexibilité sur les unités, sur les déploiements. Faut savoir que par exemple, quelqu'un dans la réserve a le droit de refuser des déploiements. Quelqu'un dans l'active a aussi le droit, sous certaines conditions, de refuser des déploiements. Donc des gens qui veulent faire une partie de leur carrière dans les forces armées sans pour autant aller au combat, bah ils ont tout à fait la possibilité. Pas besoin d'aller en Lettonie, pas besoin de ça. Et donc effectivement, bah ça attire beaucoup de monde. Et puis bah il y a la conjoncture, hein, on voit la guerre partout. Enfin, on va pas se voiler la face. Hein, depuis 2022, on ne parle que de guerre, peu importe l'endroit.
0: Est-ce que tu penses que ça a un effet, ça?
2: Ouais,
0: parce que
2: c'est sûr.
0: Si on retourne à l'avant Première Guerre mondiale, évidemment, personne ici n'était là, mais quand on lit les archives, on décrit des gens qui étaient en mode ouais, on s'en va à guerre. Content d'aller à la guerre. Finalement, on les a appelés la génération sacrifiée parce que c'est des combats barbares. Ils n'ont eu un peu pour leur argent sans vouloir rire d'eux autres, là. Mais y a eu une espèce d'excitation d'aller au combat. Est-ce que on assiste un peu à ça, mais à notre ère, selon toi?
2: La génération dont tu parles, c'est ce qu'on appelait la génération fleur au fusil qui partait lors de la Première Guerre mondiale. Bah, c'est marrant, il y a une étude qui est sortie tout à l'heure sur l'armée française. 18% des Français sondés seraient prêts à s'engager dans l'armée en cas de conflit. 1 sur 5. Donc c'est quand même énorme. Mmh. Après, faut voir qui peut être appelé autre. Moi, je suis persuadé que même s'il n'y a pas on va se parler franchement, c'est pas le Canada qui est attaqué directement, donc il n'y a pas cette espèce d'engouement populaire. Maintenant, je suis persuadé que si demain les Russes passaient par l'Alaska et attaquaient le Canada, je suis persuadé qu'il y aurait toute une génération qui serait... Il n'y a pas besoin d'être nationaliste ou autre pour aimer son pays et vouloir le défendre et vouloir... Je reste persuadé que on n'en est pas là, parce que encore une fois les chiffres, on parle de quelques milliers de personnes incorporées de plus que l'année précédente, que l'année dernière. Mmh. Donc c'est pas non plus 1 million de jeunes Canadiens qui sont engagés dans l'armée. Attention. Mmh. Mais effectivement, moi je pense que la conjoncture, les conflits, et puis on va pas se voiler la face. Hein, la guerre aujourd'hui, c'est des drones, c'est des trucs sans pilote. Bah, il y avait un article sur l'Ukraine qui est sorti. On l'équivalent du secondaire ici, on forme les élèves du secondaire en Ukraine au drone.
0: Donc, ah ouais.
2: Imaginez que au secondaire, si vous avez des enfants qui sont secondaires, et ben ils auraient un cours pour apprendre à piloter des drones. Vous voyez, et ben tout ça, ça amène effectivement une jeune génération, une nouvelle génération à se dire bah pourquoi pas. Et puis dans ces conditions financières un petit peu plus difficiles pour tout le monde, et ben avoir un salaire de 60 ou de 70 000 par année quand on commence dans l'armée, etc. Alors, pas les classes, les purées, on n'est pas dans les classes, je suis d'accord. Mais voilà, vous êtes dans l'armée depuis 4, 5, 6 ans, bah vous dépassez les 60 000. Et bah, est-ce qu'il y a beaucoup de boulot à 60 000 pour quelqu'un qui a
0: juste... Pas ou à peu près pas de formation.
2: Exactement, tout à fait.
0: Non, exact. Et qui sont aussi quand même des jobs, on peut le dire, assez stimulants.
2: Oui,
0: moi, j'en côtoie des militaires à longueur de semaine, puis il arrive qu'il y a des fantassins qui, pendant une semaine, là, je prends l'exemple le plus extrême, mais qui ont un cours de skidoo.
2: Oui, bien sûr. Ah, non. Et puis bien considéré. J'ai visité les logements militaires de Valcartier. On n'est plus sur des dortoirs comme il y a 20 ans. Hein. Non, ils peuvent avoir droit à des appartements de bonne qualité. Les horaires, c'est du 40 heures, mais... passe beaucoup de temps en unité, etc. Donc non, c'est une job qui est plus contraignante comme avant, et l'état-major fait beaucoup d'efforts pour, il faut les faire rentrer, ils veulent faire rentrer les gens sous l'uniforme, mais il faut les garder, et ça c'est essentiel, faut les garder. Si tu fais rentrer 10 000 personnes par an et que t'en as 9 000 qui sortent au bout d'un an, ça sert à rien. Mmh. Voilà. Donc l'idée, c'est de les fidéliser. La Marine Royale Canadienne avait lancé un programme là-dessus il y a quelques années. C'était pendant la première année, tu choisissais ton affectation.
0: Ah ouais.
2: Si tu voulais dans les sous-marins, tu faisais ta formation et pendant un an, t'étais dans les sous-marins.
0: Okay.
2: Et après, bah, t'étais conservé si ça te convenait. Sinon, t'avais la possibilité en deuxième année de faire une deuxième, et ça permettait d'avoir des soldats et d'avoir du monde.
0: Des affaires qu'on a remarquées aussi avec lui quand on en discutait, c'est, on dirait, une campagne de publicité beaucoup plus efficace. Je sais pas si tu l'as remarqué aussi. Pendant des années, les campagnes de publicité de recrutement pour l'armée canadienne, c'était un peu plate. Puis on comparait avec ailleurs dans le monde. Un exemple que j'ai en tête, c'était en Australie. Tu regardais les campagnes de publicité de l'armée australienne, puis t'avais des impressions carrément de jouer à Rambo Six Siege ou des affaires de même. Puis je comprends que la vie de militaire, c'est pas Call of Duty. Mais en même temps, quand tu fais du marketing ou pas, là?
2: Ah ben, tu utilises le bon mot. Pour moi, l'armée canadienne fait du marketing. Enfin! Elle utilise les codes utilisés par les jeunes, les médias sociaux, l'instantanéité, etc. Mais c'est sûr que l'armée canadienne a toujours été un petit peu en retard là-dessus. Et effectivement, les dernières campagnes, pas que celle de cette année, l'année dernière déjà, et l'année encore d'avant, il y avait eu, je me souviens, la haute technologie avait été mise de l'avant. On parlait commençait à parler de drones, etc. Non, c'est maintenant à voir si l'armée canadienne a les moyens de conserver ces nouveaux entrants. Par exemple, on embauche des équipages de chars. On sait qu'au Canada, il n'y a plus beaucoup de chars. Bah, est-ce qu'ils vont acheter des chars? Ça sert à rien de former du monde et de faire entrer du monde s'il n'y a pas les chars et les blindés qui vont derrière, en fait.
0: Mm-hmm. Est-ce que aussi, c'est un questionnement que je lance souvent quand on reçoit des anciens des Forces armées canadiennes ou même des membres actifs. La dynamique de posting à travers le pays, ça divise beaucoup les gens. Les vieux de la vieille vont dire « Hey, c'est ça être un soldat. » Puis les gars qui sont plus de mon âge, de ma génération, c'est-à-dire début, mi-trentaine, souvent, ils ont des blondes qui sont pas tout le temps totalement partantes de « Ben oui, parfait, on part du jour au lendemain, pétawawa, perdu dans le fond de nulle part. » Et ça crée une profonde division en deux écoles de pensée au sein des forces. Tu te situes où là-dedans?
2: Ah ben, t'as tout à fait raison. En fait, l'armée est obligée de s'adapter à une société qui a évolué. Effectivement, il y a encore 20 ans, tu pouvais être envoyé n'importe où, même y compris à l'étranger. Aujourd'hui, effectivement, en Allemagne, je pense à l'Allemagne, ceux qui étaient postés en Allemagne lorsqu'il y avait encore le bloc soviétique. En fait, je vais pas dire qu'il y a une bonne ou mauvaise réponse. Il y a une société qui évolue, soit l'armée n'évolue pas et donc va perdre des gens qui ne veulent pas s'engager. Après, il y a des spécificités. Quand t'es francophone et que t'es au Royal 22e Régiment, tu peux faire toute ta carrière dedans, tu te promènes entre les trois bataillons d'actifs. Tu seras posté à Valcartier toute ta vie si tu vas être posté à Valcartier toute ta vie. Maintenant, effectivement, on a de l'infanterie, il y a de l'infanterie canadienne dans plusieurs bases. Est-ce qu'il vaut se priver de soldats qui ne veulent pas aller je ne sais où en Ontario si on peut les former, les avoir à disposition à Valcartier? Est-ce qu'on est prêt à les perdre pour... Voilà, moi je suis un petit peu aujourd'hui aller à Gagetown pour des personnes basées à Valcartier. C'est embêtant. Ils ne veulent plus aller à Gagetown. Ils s'y ennuient. Les exercices ont été, je vais pas dire supprimés, mais avec les Lettonies, ils sont de moins en moins nombreux. Parce qu'effectivement, aller à Gagetown, tout quitter pendant des fois, c'est un mois, deux mois, trois mois pour ceux qui font la logistique. Non. Ils ont plus envie. Ils ont envie d'aller en Lettonie. Je tiens de sources sûres et je ne dirai pas les noms des officiers qu'il y a beaucoup de refus de gens qui ne veulent pas aller en Lettonie. Je vais pas donner un nombre en disant X. Il y a des refus dans les unités d'aller en Lettonie parce qu'en fait, l'Afghanistan, ça s'est terminé en 2014 de mémoire, les derniers déploiements. Et ben, entre 2014 et 2022, il y a eu tellement peu de déploiements, que les militaires ont pris l'habitude de ne plus être déployés. Et donc, il y a des militaires canadiens, ça les regarde, qu'ils ne veulent plus être déployés et pourtant dans des régiments qu'on considère comme l'élite.
0: Et même si techniquement la Lettonie pour plusieurs ça pourrait être vu comme une passe de cash.
2: Oui, mais ils s'ennuient. Moi je connais un soldat encore une fois que je vais taire le nom. Il s'est fait livrer sa PlayStation sur place.
0: Ah ouais.
2: Envoyé sa PlayStation depuis le Québec. Il est basé à Valcartier. Il s'est fait envoyer sa PlayStation en Lettonie. Et il n'avait pas grand chose à faire en Lettonie. Donc oui, aller en Lettonie, pourquoi pas un tour. Au bout du deuxième ou du troisième, quand tu pars 6 mois, que t'as ta blonde et que peut-être elle a un enfant, enfin vous avez un enfant ou quoi que ce soit, compliqué comme situation, même si effectivement c'est payant.
0: Est-ce qu'il y a d'autres modèles de gestion des ressources militaires dans le monde desquels on pourrait s'inspirer? T'sais? Est-ce qu'aux États-Unis, quand t'es un Marines, est-ce que tu peux être transféré d'un bord et l'autre du pays, posté à travers le pays, ou bien ce modèle militaire-là, il s'applique partout?
2: En fait, aux États-Unis, ils ont une architecture qui est différente. C'est une base, une unité. Par exemple, la 101e Airborne, elle est à telle unité. La 10e division de montagne, elle est dans le Vermont. Proche de la frontière avec l'Ontario. En fait, ils fonctionnent. Donc, si tu veux devenir parachutiste, t'as deux grandes divisions, la 82e et la 101e. Si tu veux être parachutiste, tu sais que tu vas aller dans ces deux divisions. Si tu veux être un Marines, tu sais que tu dois faire tes bases la plus grande base, c'est Quantico. T'es sur la côte est. Tu sais que si tu vas dans les forces spéciales, c'est soit la Virginie, soit la Californie. Bref. Donc, c'est encore différent. Le problème du Canada, c'est le même problème que les États-Unis, c'est que les distances sont extrêmement longues. Mmh. La France, par exemple, n'a pas ce problème parce que les bases sont pas non plus séparées par 50 heures de route ou par 10 heures de vol. Quelqu'un qui fait la Légion étrangère en France, c'est forcément le sud de la France et les bases doivent être distantes maximum de 3 heures. Donc même s'il y a un déplacement, c'est embêtant, mais c'est pas non plus à l'autre bout. Voilà. Quand vous êtes pilote de chasse, vous êtes à Bagotville et on vous dit, tu vas être sur F-35, tu vas aller de l'autre côté, ou t'es basé à Halifax, on dit tu vas aller de l'autre côté, l'autre côte. Ok, là il faut changer de vie, c'est juste pas possible quoi. Donc je peux comprendre que certains n'apprécient pas.
0: Pour terminer sur les forces armées canadiennes, est-ce que tu sens qu'il y a eu un recul? Parce que moi je connais un gars qui était dans l'artillerie, qui a devancé la fin de sa carrière, qui a pris sa retraite de façon prématurée parce qu'il disait parce qu'il dit que les forces au moment de sa sortie ne lui ressemblaient plus. Tout ce qui est équité, inclusion, ça a fait mal à la perception des forces armées canadiennes et même de l'intérieur. On sent qu'il y a eu, du moins d'un point de vue communicationnel, on nous dit qu'on a fait des pas de recul par rapport à ça. Puis il y en a d'autres qui vont dire que Mme Carignan, elle était l'ancienne responsable, je pense, aux ressources humaines de tout ça, là, de l'équité. Fait qu'on en est où selon toi?
2: Alors moi, je vais parler de choses que je connais au niveau où j'étais à la base Valcartier, pour parler avec quand même pas mal de soldats canadiens. C'est un vrai problème. On joue carte sur table. J'ai eu beaucoup de témoignages de gens qui disaient c'est pas possible. Pendant un moment, il y avait la rumeur qu'il allait y avoir des pantalons jupes pour que les soldats canadiens, les masculins, les hommes, allaient pouvoir porter. On a autorisé les cheveux longs, on a autorisé les cheveux de couleur, on a autorisé. Et effectivement, des soldats canadiens qui ont fait l'AFGA dès le début dans les opérations Athéna et autres. Je pense que eux, effectivement, certains ont du mal à s'y retrouver. On fait beaucoup plus de simulations. Donc là, on part sur autre chose, mais on fait beaucoup plus de simulations. On fait ce qu'on appelle du simitir. C'est-à-dire qu'en gros, on donne aux soldats un équivalent de paintball, soit on leur donne un système électronique où, en fait, ils se tirent dessus comme dans un jeu vidéo, où vous avez du tir électronique. En fait, vous êtes face à un écran et vous tirez avec des armes. Ça, pour des vieux de la vieille qui ont appris à tirer à 750 mètres avec leur fusil, avec leur C7, eux, ça fonctionne pas. Donc oui, il y a la partie inclusion, diversité qui peut poser un problème pour ces soldats, mais il y a aussi la modernisation. Un soldat qui est rentré dans les années 80 dans les forces, en 2020, on lui dit t'arrêtes de tirer, je vais te donner un casque et tu vas t'occuper d'un drone, ou t'avais l'habitude de réparer des vieux blindés dégommé en Afghanistan et puis maintenant on va donner de la haute technologie. Ouais, au bout d'un moment, effectivement, ça va trop vite et je peux clairement l'entendre. Maintenant, j'ai pas l'impression que ça soit quelque chose de massif, mais c'est une musique que j'ai déjà entendu, ouais.
0: On m'a raconté, moi, c'était quand même quelqu'un d'assez haut gradé qui m'a expliqué qu'en Lettonie, à un certain moment donné, il y a des responsables finlandais qui viennent le voir et qui disent, excusez-nous, on croit qu'il y a eu une erreur logistique parce qu'il s'est retrouvé des tampons dans les toilettes des hommes. Et le gestionnaire en question a juste dû répondre, bienvenue au Canada.
2: Ouais, non, après, oui, le Canada, mais moi, je vais vous donner un exemple qui est un peu dans le même style. Il y a un officier français des forces spéciales françaises. Donc l'élite, la meilleure unité de l'armée française, et en fait dans le cahier des charges, il rénove un bâtiment de la base, et dans le cahier des charges, il y a marqué qu'il y a forcément pour X toilettes, il doit y avoir une toilette handicapée, donc avec, vous savez, avec pour fauteuil roulant. Et en fait, le ministre vient visiter et il dit mais c'est n'importe quoi. J'ai une unité de soldats de forces d'élite, je n'aurai jamais de soldat
0: handicapé.
2: Non. C'est juste pas possible. Et il dit, me faire construire avec les normes, avec le coût, c'est juste totalement idiot. Le ministre va dire, oui, mais c'est dans le cahier des charges. Donc, faut le faire. Donc l'idée de voilà. Donc ça c'est effectivement le genre de choses qui polluent en fait le quotidien des militaires. Alors on va pas non plus en faire toute une histoire, mais c'est pas ça le plus important dans les forces, c'est pas ça le plus important dans les unités. Mais pour revenir à ce qu'on disait juste avant, effectivement pour des plus anciens qui n'ont pas connu les femmes dans les forces, puis les femmes dans les forces qui n'ont voilà, ça peut poser un problème. Ouais.
0: Et je t'envoie une belle courbe, ok, je l'avais pas prévu, mais j'écoutais tantôt un entretien entre Paul Saint-Pierre Plamondon du Parti québécois et Olivier Primeau. Et Paul Saint-Pierre Plamondon avance que le Québec paie 20% du budget total de l'armée canadienne et qu'avec ce 20%-là, si le Québec se le gardait en entièreté, on aurait une armée équivalente en termes budgétaires du Danemark. Est-ce que c'est un argument qui, selon toi, tient la route et est-ce que ça en fait une armée crédible et intéressante pour le Québec?
2: Encore une fois, alors je crois que c'est un petit peu plus que 20%. Donc il doit savoir mieux quoi, mais de mémoire c'est un petit peu plus que ça. Alors en fait, avoir une armée, c'est très bien. L'idée, c'est à quoi elle sert. Aujourd'hui, au Québec, on va pas être chauvin, mais le Royal 22e est clairement l'une des meilleures unités de l'armée canadienne, voire même l'une des meilleures unités d'Amérique du Nord. Les trois bataillons sont extrêmement bien formés, ce ne sont que des francophones. Si demain, on coupait et on avait une armée au Québec, on conserverait nos unités d'élite. Donc, on aurait vraiment une armée de qualité. Voilà. Maintenant, à quoi elle sert? À quoi ça sert d'avoir une armée? Là, on a à peu près 100 000 soldats, on va dire, grosso modo, au Canada. On va dire qu'on a une armée de 25 000 ou 30 000 soldats. À quoi elle sert, cette armée? Si c'est pour l'envoyer en Lettonie, comme on le fait actuellement, je suis pas sûr que, avec le roulement, avec la formation, avec le besoin en matériel, ça soit suffisant. Maintenant, si c'est des missions moins ambitieuses, dans le cadre de l'interarmée, en gros, on est déployé avec l'armée américaine, l'armée française. Ça fonctionnerait tout à fait. Le Danemark, ça fonctionnerait. Les soldats danois sont très bien formés. Ils ont une spécialité qui est le nordique. Ça pourrait très bien être le cas du Québec. Il y a juste une chose sur laquelle j'alerte, c'est qu'une armée petite ou de plus petite taille a du mal avec les gros programmes d'armement. Il serait impossible, par exemple, pour l'armée québécoise, d'avoir un programme, par exemple, d'avion de chasse F-35. Ça serait impossible. Parce que ça coûterait trop cher pour acheter et maintenir en état une flotte, par exemple, de 10 avions. Ça coûterait un pognon incroyable. Donc, il faudrait trouver des solutions à ça. C'est pas, il faudrait tirer en Allemagne, acheter des Léopards. Tu leur dirais, il me faut 5 chars. Ils diraient, non, c'est pas un contrat qui est viable. Il faut un certain nombre. Donc, c'est-à-dire que là, il faudrait s'associer à d'autres forces armées en disant, bah voilà, vous en vendez 20 au Pérou, 20 au Québec et 20. Et puis, bah, on mutualise tout ça. Là, ça serait possible. Mais juste acheter des chars pour le Québec, par exemple, ou des avions de chasse, ça serait un peu compliqué.
0: Qu'est-ce qui fait qu'un pays comme la Pologne, parce que en termes de grosseur, eux, on pourrait dire, d'un point de vue géographique, on est plus près, mettons, d'eux que les États-Unis, mettons, tu sais, je veux dire, en termes de comparatif, ça tient plus la route, mais leur armée, ils se sont complètement reconstruits au courant des dernières années, puis on parle d'une des mieux entraînées d'Europe, c'est pas la mieux entraînée d'Europe?
2: Hey, tu me lances sur un sujet que je connais par cœur, j'ai écrit un article sur l'armée polonaise et je me suis entretenu avec des officiers supérieurs de l'armée polonaise.
0: Okay.
2: Aujourd'hui, l'armée polonaise, je laisse de côté l'armée ukrainienne et l'armée russe parce que c'est difficile à quantifier, à voir exactement. Aujourd'hui, sur le papier, la plus puissante des armées européennes, c'est la Pologne. Ils ont acheté du matériel neuf en quantité industrielle, parce qu'on parle de 20 chars, ils ont acheté 1100 chars et blindés. Il faut vraiment se rendre compte, c'est vraiment de quoi remplir des divisions entières. Ils ont acheté des avions de chasse de dernière génération. Ils sont extrêmement bien entraînés. Moi, j'ai assisté à un entraînement conjoint France-Roumanie-Pologne. Les Polonais étaient clairement les mieux équipés et les plus avec le plus d'envie d'aller au combat, si j'ose dire. En fait, l'armée polonaise, eux, ils sont en train je vais être très trivial, ils sont en train de brûler la caisse. Parce que eux, ils sont à la frontière avec la Biélorussie et ils ont qu'une seule peur, c'est d'être les prochains après l'Ukraine. Donc eux, ils ont une armée. La Pologne, faut savoir qu'en 1939, elle a été découpée en deux, la moitié à l'Allemagne nazie, l'autre moitié à l'Union soviétique. Après la Deuxième Guerre mondiale, ils ont réussi à se remettre en place sous l'égide communiste. Donc eux, en 91, quand l'Union soviétique, elle a explosé, directement, ils ont dit, faut s'armer. Ça ne recommencera plus. Donc c'est aussi lié au contexte historique. Aujourd'hui, je crois qu'ils arrivent à 600 000 soldats. C'est leur objectif où ils arrivent à l'objectif 600 000 soldats formés hors réserve. Donc, ce qui est énorme. Pour vous donner un ordre d'idée, l'armée française, c'est 220 000 soldats. Donc, on est sur 3 fois plus de soldats. Wow. On arrive à plus de 1500 chars pour l'armée, polonaise, quand l'armée française en a 215.
3: Est-ce qu'ils ont un service militaire obligatoire pour être beaucoup
2: de
3: même?
2: Okay. Oui, bien sûr. Bah, de toute façon, moi, je vous le dis, le service militaire obligatoire va revenir.
3: C'est ici aussi?
2: Canada, je sais pas. En Europe, c'est une certitude qu'on va y revenir. Emmanuel Macron a lancé le service semi-obligatoire aux jeunes. C'est quelque chose sur lequel on va falloir parler. Les grands blocs bougent. Moi, je suis persuadé que ce qu'on a vu jusqu'aujourd'hui, l'Ukraine, la Russie, etc., c'est Emmanuel Macron a lancé le service semi-obligatoire aux jeunes. C'est quelque chose sur lequel on va falloir parler. Les grands blocs bougent. Moi, je suis persuadé que ce qu'on a vu jusqu'aujourd'hui, l'Ukraine, la Russie, etc., c'est un amuse-gueule de ce qui va nous arriver dans les prochaines années.

0: plus vite, à apporter plus de charge. Okay. Et ils sont accompagnés par des drones terrestres, des drones aériens qui sont verrouillés sur leur position. Et donc, le but premier, c'est de les défendre face au feu ennemi. Et ils ont des espèces, vous savez, les drones à quatre pattes comme des chiens, là. Ouais. Ils en ont deux avec des mitrailleuses et ils en ont un avec une arme sonique pour désorienter l'adversaire. Et le futur, c'est ça. Ce sont des escouades de 5-6 soldats avec autant de robots de drones. Et là, on va se franger. La Chine a une avancée par rapport aux armées occidentales. On en a parlé la dernière fois avec les nuages de drones. C'est la vidéo, elle est magnifique, mais elle fait peur. Si la Chine en est arrivée à ce point-là, il y a aucun scénario où Taïwan résiste. Vraiment, il y a aucun scénario.
1: Hey, c'est fou, tout ce que tu me racontes là, tu sais, à l'époque, ils ont sorti Call of Duty, Modern Warfare 3.
0: Exactement.
1: Puis on dit, c'est même trop saucé,
0: Black ça. Black Mirror, je me souviens quand Black Mirror est sorti, tout le monde disait, ouais. Et d'ailleurs, Black Mirror disait, c'est un futur dystopique, machin, etc. C'était il y a moins de 10 ans.
1: Ouais.
0: Il y a moins de 10 ans, et on y est. Et encore une fois, c'est ce que je dis toujours, on voit ce que les armées veulent bien nous montrer. Je l'ai déjà dit la dernière fois, le GPS que vous utilisez pour Google Maps, etc., l'armée américaine l'avait 10 ans auparavant. Le GPS a été donné aux civils 10 ans après. Donc imaginez ce que la DARPA, les services secrets, etc., sont en train de développer. On n'est pas prêt. Le membre d'équipage de l'avion américain qui a été abattu en Iran a été retrouvé grâce à une arme basée sur les battements de cœur.
1: Ah ouais.
0: Utilisée par la CIA. Voilà. Et encore une fois, s'ils veulent bien nous le dire, c'est qu'ils ont encore autre chose en réserve.
1: Ouais, effectivement. Puis tu me fais réagir par rapport à la conscription obligatoire qui va venir un jour ou l'autre. Est-ce que ça se pourrait qu'ils viennent au compte-goutte? Puis la dernière annonce qui a fait réagir le monde entier, c'est celle de l'Allemagne?
0: Tout à fait.
1: Tu sais de quoi je parle?
0: Oui,
1: les soldats qui pourront pas quitter pour une période de plus de 3 mois, ça leur prend une approbation. C'est comme un début de, on met le pied dans la porte.
0: C'est exactement ce que font les Ukrainiens avec les hommes. Ils ont pas à sortir du territoire, hein, sauf autorisation. Alors moi, je vais juste te dire quelque chose parce que je suis pas forcément quelqu'un de très branché sur les causes égalitaires, etc. Par contre, je trouve ça vraiment, vraiment abusé qu'on interdise aux hommes de sortir et pas aux femmes. Parce que moi, j'ai été sur le front avec des Ukrainiens et des Ukrainiennes pour porter un fusil. Il n'y a pas besoin d'avoir, de tel type de sexe ou tel type de sexe. Tout le monde peut porter un fusil quand il y a un conflit, etc. Je vois pas pourquoi est-ce qu'on oblige quelque chose aux hommes au nom de quoi et on ne l'oblige pas aux femmes. On veut une société égalitaire et je suis le premier à dire que c'est normal. Je suis le premier à dire que tout doit être réparti, voilà. Égalité n'est pas équité, mais encore une fois, pour porter un fusil, il n'y a pas besoin de peser 150 kilos ou d'avoir passé ses journées à la salle de muscu. Bref, pour revenir à l'Allemagne, oui, encore une fois, c'est des pas feutrés, c'est-à-dire qu'on avance. C'est 3 mois d'interdiction. Enfin, il faut avoir une autorisation qui est très facile à avoir, hein. On va pas se voiler la face, c'est pas non plus impossible à avoir. Mais effectivement, et puis on va. Moi, ce que je dis toujours, c'est quand on rappelle les réservistes. Quand on rappelle les réservistes qui, vous savez, par exemple, dans l'armée canadienne, les réservistes, c'est souvent un soir dans la semaine, plus une fin de semaine sur deux. C'est ce qu'on demande aux réservistes. Et quand un jour, on va dire, maintenant, c'est 2 soirs par semaine et une fin de semaine, et toutes les fins de semaine, là, va falloir commencer à regarder. Quand on va dire, on va rouvrir, la réserve à plus de monde. On va permettre plus de passerelles entre la réserve et l'active. Quand vous avez ces petits signes qui arrivent, faut regarder.
1: Passons sur l'Ukraine. Il y a un rapport qui est sorti et qui te donne raison. Tu as reçu bien des roches parce que les gens n'ont pas encore de drones à tirer. Quand tu as déclaré qu'on perdait, c'était quoi le chiffre que tu avais mentionné en onde?
0: En fait, j'étais ici et j'avais pris ce chiffre ici et je l'avais repris chez Benjamin Tremblay à 7 jours sur Terre.
1: Oui.
0: J'avais expliqué que suite à des informations données par les services de renseignement militaire britanniques et américains, certains jours, l'armée russe perdait jusqu'à entre 1200 et 1400 soldats. C'est tués, blessés, prisonniers. C'était ce qui était annoncé. On m'avait insulté de tous les noms, les commentaires sur les vidéos YouTube, c'était indécent. Et un rapport britannique vient d'être rendu public des services de renseignement britanniques. L'armée russe aurait perdu 1,2 million de tués, blessés, prisonniers connus. Et donc le rapport dit qu'il sera sûrement supérieur à ça. Je vais donner l'information jusqu'au bout. On estime que les pertes ukrainiennes sont entre 500 et 550 000 tués, blessés, prisonniers. Encore une fois,

0: sont les chiffres que l'on arrive à sortir. Ils sont vraisemblablement un petit peu en dessous de la réalité. Je pense qu'il faut les taper un petit peu au-dessus. C'est juste 1,2 million de soldats tués, blessés. C'est les pires pertes depuis la Deuxième Guerre mondiale. Et il y a eu des batailles pendant la Deuxième Guerre mondiale qui étaient beaucoup moins consommatrices d'hommes, si j'ose dire.
1: Est-ce que c'est un rapport qui est semblable, ça? Ou qui est fréquent, que ce soit l'agresseur qui ait plus de pertes que l'agressé?
0: Oui, on estime qu'il faut 2 à 3 soldats pour tuer un soldat en défense. C'est-à-dire qu'en gros, pour faire simple, les Ukrainiens ont fait ce qu'ils appellent les forteresses du Donbass. Donc en gros, ils ont pris des grandes cités comme Kramatorsk, jusqu'à 30 km autour, ils ont creusé des tranchées, ils ont mis des armes, des mitrailleuses lourdes, etc. Ils connaissent tout. Alors ça, c'est quelque chose qu'il faut bien comprendre. L'artillerie ukrainienne connaît tous les points. C'est-à-dire que si on lui dit on attaque à l'est de Kramatorsk, ils sortent de la liste, ils ont tous les points d'artillerie. Et si en gros on leur dit bah voilà, ils sont à gauche, à 100 mètres de l'arbre, l'artillerie savent exactement où ils doivent tirer. Il y a une reconnaissance de terrain absolument dingue. Et donc l'artillerie détruit tous les drones, l'artillerie, tout ce que vous voulez, détruit toutes les attaques russes. Donc il faut entre 2 et 3 soldats pour un soldat en défense. Et donc effectivement, c'est énormément consommateur de c'est ce qu'on appelle l'attrition.
1: Est-ce que c'est vrai qu'il, parce que avec le fog of war, le brouillard de guerre qui dans le fond élimine en premier lieu la réalité, là, la vérité dans un conflit armé, c'est dur de trouver qu'est-ce qui est vrai, qu'est-ce qui est faux, mais souvent on peut lire sur les réseaux sociaux entre autres que la Russie utilise ses minorités de travers le monde, là, tu sais, ils vont faire affaire avec des soldats africains. On a vu des Nord-Coréens qui auraient pour l'anecdote découvert Pornhub sur le champ de bataille. Toutes des histoires comme ça, mais la vérité à travers tout ça, parce que tu sais, si c'est 1,2 million de Russes purs moscovites, l'impact politique, sociétal, il est différent que si sur le 1,2 million, il y en a 400 000, c'est des Nord-Coréens. Je dis n'importe quoi, mais tu comprends le fond de ma réflexion.
0: Ouais, non. Alors, j'aime que tu parles de vérité parce que j'ai écrit une thèse sur le journalisme de guerre et ma première phrase d'intro de la première partie, c'est la première victime d'une guerre, c'est la vérité. Donc, je suis très content que tu te dises. En fait, ben, je vais t'expliquer. Au début de la guerre, en février 2022, les Russes envoient leurs meilleures unités. Les parachutistes, les hélicoptères de combat, machin, pour prendre Kiev. Ça ne marche pas. Énormément de pertes dans ces régiments d'élite composés de Russes, 100% Russes, si j'ose dire, si tu me permets cette petite chose. Et en fait, ils se sont rendus compte que les pertes étaient inconcevables de perdre autant, effectivement, de Russes pure souche, si j'ose dire. Et effectivement, avec le temps, ils font appel à des minorités. On voit des Kazakhs, on voit des régiments qui viennent de l'Oural, de Sibérie, et en fait, ils font maintenant appel. Alors, enfin, c'est pas maintenant, ça fait plusieurs mois, voire années, maintenant qu'ils font appel à la Corée du Nord. La Corée du Nord, tu parles de Pornhub, mais il n'y a pas que ça. Ils ont découvert pour la première fois certains Internet. Ils connaissaient pas Internet non plus. Et en fait, pour comprendre, les Russes n'ont pour ces minorités, qu'elles soient africaines, nord-coréennes, aucun respect, et je vais peser mes mots, des vidéos de drones qui m'ont été présentées sur le champ de bataille en Ukraine, dans la région de Sumy, là où combattaient les 12 000 nord-coréens, le premier batch, étaient envoyés au combat sans couverture aérienne, sans fusil, c'est-à-dire qu'il y avait des soldats qui n'avaient pas de fusil, et surtout sans objectif. C'est-à-dire que les soldats capturés disaient « on nous a juste dit de courir vers l'avant ». Il faut se rendre compte qu'ils ont face à eux des Ukrainiens, on aime ou on n'aime pas, c'est pas la question, qui, ça fait 4 ans qu'ils sont en guerre, ou 3 ans qu'ils étaient en guerre, ils ont des drones, ils ont des trucs de reconnaissance, les Occidentaux leur donnent tous les services, tous les renseignements dont ils ont besoin, ils ont vu les Nord-Coréens à 10 kilomètres arriver. Et ben, les Russes, ils ont quand même envoyé se faire déchiqueter. Voilà. On envoie des Nord-Coréens sur des chevaux. Faut vraiment se rendre compte de ce qu'il y a. Et donc, les pertes sont insensées. Elles sont tellement insensées qu'on ne les connaît pas, mais selon certaines sources, les Nord-Coréens auraient eu 2/3 de tués. Ça serait un montant quasiment jamais vu dans l'histoire militaire moderne.
1: Quelle serait la pertinence d'une telle stratégie? Parce que là, c'est l'expression pure chair à canon que tu viens de nous décrire là, mais je veux dire, ça peut pas juste être aller mourir. Tu sais, je veux dire, c'est-tu d'attirer l'attention d'un côté, ouais, frapper de l'autre bord?
0: Ça peut être la diversion, ça peut être fatiguer les Ukrainiens, ça peut être, il y a pendant la Deuxième Guerre mondiale, pendant la bataille de Stalingrad, la 62e armée soviétique, expliquait que les hommes perdus formaient un mur contre l'ennemi. Et donc, en gros, les corps des soldats tués permettaient des avancées. On acceptait de perdre 100 soldats pour gagner 5 mètres. Et bah, c'est, ça a toujours été dans ce qu'on appelle l'art opératoire russe, soviétique puis russe. En fait, c'est on accepte les pertes parce que chaque perte nous permet d'avancer, même minimalement, ça nous permet d'avancer. Et bah, peut-être que effectivement, les Nord-Coréens, et bah, il y a peut-être eu 2000 morts Nord-Coréens, mais au même moment, sur le même théâtre d'opération, et bah, il y a une attaque motorisée russe qui a permis d'avancer de peut-être 2 kilomètres. Parce que les drones étaient occupés avec les Nord-Coréens. C'est tout à fait. Où il y a ce qu'on appelle le test de la ligne de front. C'est-à-dire qu'en gros, vous envoyez 100 soldats. Et puis, si vous voyez que les soldats ukrainiens ont du mal à réagir, que les Nord-Coréens gagnent 100 mètres, bah, c'est peut-être que le secteur est moins bien protégé. Donc, on va peut-être attaquer là le lendemain.
1: OK. Parlons d'un point de vue plus politique. L'Ukraine qui, encore une fois, recogne à la porte pour faire partie de l'Union européenne. Il y avait, entre autres, la Hongrie sous Viktor Orban, mais là, il est tombé, qui mettait son veto là-dessus depuis un certain moment. Mais même affaire pour le prêt de 90 milliards en deux volets, là. Pour le champ de bataille, parce qu'oublions les politicos, oublions le parce que c'est pas ce qui nous intéresse, toi et moi, là, mais pour le champ de bataille, qu'est-ce qu'une introduction de l'Ukraine dans l'Union européenne vient changer et qu'est-ce que le prêt de 90 milliards vient changer?
0: Alors, sur le côté de l'Union européenne, en fait, c'est des effets de manche, dans le sens où c'est, demain, si l'Ukraine veut adhérer à l'Union européenne, c'est un processus qui peut prendre jusqu'à 10 ans. Donc, en gros, l'Ukraine sera jamais membre de l'Union européenne demain. Surtout que je crois de mémoire, l'Allemagne, si ce n'est pas un autre pays, qui a dit que l'Ukraine ne rentrerait dans l'Union européenne qu'une fois que la guerre serait terminée. C'est une condition sine qua non. C'est-à-dire que c'est pour pas entraîner l'Union européenne dans la guerre. Donc en gros, faut pas penser que comme l'Ukraine a déclenché son adhésion à l'Union européenne, bah, l'Union européenne va rentrer en guerre. C'est pas du tout ça. Okay. Justement, il y a eu des garde-fous qui ont été mis. Sur le côté financier, bah, faut acheter de l'armement. Hein. Alors c'est encore une fois, on entend tout et n'importe quoi là-dessus sur ce prêt. Ce prêt est en très grande majorité financé par des avoirs russes qui ont été gelés et qui ont été dégelés pour être mis à disposition de l'Ukraine. En gros, on file à l'Ukraine de l'argent qui vient de la Russie. Pour faire simple, la Russie avait des avoirs dans plein de banques en Europe, etc. On a gelé ça en 2022. Et ben là, on décide de retirer cet argent-là. Donc, on vole, entre guillemets, l'argent aux Russes pour le donner à l'Ukraine. Et l'Ukraine va pas avoir l'argent. Le gouvernement de Volodymyr Zelensky va se servir de cet argent pour tout de suite racheter des chars, tout de suite racheter des munitions, etc. Faut pas penser que cet argent va venir en Ukraine. Et je vais vous dire, en grande partie, cet argent est déjà consommé. C'est-à-dire que ils doivent déjà rembourser des sommes assez hallucinantes, l'Ukraine. Donc, non, c'est pas de l'argent qui va servir à refaire des routes ou je sais pas quoi. C'est de l'argent qui va servir à acheter de l'armement et puis c'est tout.
1: L'idée des avoirs russes gelés et ensuite dégelés. Puis comprends-moi bien, là, c'est pas pauvres Russes, sortons le plus petit des violons. Là, c'est pas ça. C'est juste que dans une optique de désescalade sur le moyen long terme, agir comme ça, ça ne va pas que créer une espèce de cicatrice sous-jacente qui va être impassable à passer par-dessus sur le long terme.
0: Ah ben, les dirigeants russes disent que les pays qui gèlent leurs avoirs sont des co-belligérants, c'est-à-dire qu'ils participent au conflit. C'est pas quelque chose de faux sur la rhétorique. Effectivement, à partir du moment où vous gelez des avoirs et que vous les rendez à l'ennemi de la Russie, effectivement, vous faites partie plus ou moins à plus ou moins haut niveau du conflit. Donc ça, effectivement, ça va être voilà. Moi, je ce qu'on appelle les réunions type G7, vous savez, où il y a tous les chefs d'État, etc. J'attends de voir dans 1, 2, 3 ans un type G7 avec Donald Trump, Emmanuel Macron, bah qui sera peut-être plus là parce que ce sera peut-être quelqu'un de peu importe, et Vladimir Poutine au milieu de tout ça. Sachant que il y a des volants. Vous voyez ce que je veux dire? Les discussions, les insultes ont été quasiment quotidiennes pendant un moment. J'ai du mal à imaginer. Je pense, ça n'engage que moi, que la guerre s'arrêtera un jour. C'est une certitude, mais que la paix ne pourra être faite qu'une fois que tous les dirigeants ont été remplacés. Qu'on aura des nouveaux dirigeants. Moi, je me souviens de Justin Trudeau qui a eu des mots par exemple très très durs pour Vladimir Poutine. C'est son choix, hein, c'est sa politique. Mais si demain il y avait eu la paix et qu'on avait mis Vladimir Poutine et Justin Trudeau dans la même pièce, je suis pas persuadé que ça se serait bien passé. Et est-ce que la paix aurait pu être signée malgré tout ça? Compliqué. Le chef de l'armée russe avait notamment été très très véhément contre Emmanuel Macron quand ils avaient envoyé les AMX-10RC, des chars légers, qui avaient ouvert la porte à ce que l'Occident fournisse beaucoup de chars. Et en gros, il avait dit, la France maintenant fait partie du conflit et donc on n'hésitera pas à les attaquer. J'ai du mal à imaginer que tout se passe bien. Voilà, les gens qui ont signé la paix à la fin de la Première Guerre mondiale n'étaient pas les mêmes personnes qui ont combattu. Les Allemands, les chefs allemands n'étaient pas présents, c'était le pouvoir civil. Et à la fin de la Deuxième Guerre mondiale, effectivement, c'était les belligérants qui ont signé, puis après on a exécuté tous ceux qui avaient perdu. Donc je ne suis pas sûr que ça va se passer comme ça.
1: Sachant tout ça, je reviens sur la Pologne de tantôt. Est-ce qu'ils ont raison d'être parano, selon toi? C'est une paranoïa légitime à cause de leur histoire ou factuelle à cause de l'actualité?
0: Historiquement, ça se comprend. Ouais. Dire, historiquement, ça se comprend. Maintenant, et je vais mettre des guillemets à tout ça parce que je vais encore avoir des vagues d'insultes sur les réseaux sociaux, mais je vais dire, aujourd'hui, selon moi, l'armée russe ne fait plus peur. Tout comme l'armée américaine, le commandement central des missiles américains ne fait plus vraiment peur par rapport à ce qui s'est passé en Iran et les difficultés qu'il y a. Pour moi, l'armée russe aujourd'hui n'est plus une armée qui peut déferler sur l'Europe et conquérir la Pologne, etc. Quand on voit les difficultés face à l'Ukraine soutenue par le reste du monde, je l'entends, j'ai pas de problème là-dessus. J'ai vraiment beaucoup de mal à imaginer la Russie massacrer la Pologne en quelques mois. J'ai vraiment, la Pologne est mieux armée que l'Ukraine, mieux soutenue, plus riche, mieux formé, plus de matériel. Voilà. Moi, si j'étais les pays baltes, Lettonie, Estonie, Lituanie, d'ailleurs c'est pour ça que l'OTAN envoie beaucoup de troupes sur ces trois pays, je me poserais un petit peu plus de questions.
1: Oh, okay. Et eux, est-ce qu'ils prennent un petit peu de paranoïa polonaise en eux?
0: Ou... Oui. Et surtout, ils ont demandé à l'OTAN de mettre des forces pour les positionner pour justement éviter. C'est parce qu'en fait, la Russie a ce qu'on appelle une enclave Kaliningrad, qui est en fait séparée par les pays baltes. C'est-à-dire, vous avez la Russie, vous avez les trois pays baltes, et après, vous avez l'enclave de Kaliningrad. Et donc, en gros, les Russes aimeraient bien récupérer les pays baltes et Kaliningrad pour reformer ce que Vladimir Poutine a appelé l'ancienne Russie. C'est la Russie impériale d'avant le bloc soviétique.
1: Tu pars en Ukraine le 18 mai prochain?
0: Oui.
1: La dernière fois que tu es allé, c'était quand?
0: C'était en juin l'année dernière.
1: Est-ce que tu t'attends à un grand changement ou de retourner dans tes bonnes vieilles bottines de guerre?
0: Ben, je retourne dans mes bonnes vieilles bottines, mais je retourne pas tout à fait au même endroit. Et puis j'y vais moins longtemps. Je vais faire un programme différent, pas de tranchées, pas de tout ça. La dernière fois, c'était vraiment des chars de combat blindés, etc. parce que je travaillais pour un magazine qui m'avait passé commande. Là, on va faire un peu plus de civil, toujours du militaire, mais là, on y va pour des histoires un petit peu différentes.
1: J'ai hâte de suivre tout ça.
0: Je reviendrai avec plaisir si je suis invité.
1: Ah ben, tu l'es déjà invité. Tu l'as mentionné également, l'Iran, je veux t'entendre là-dessus. Ouais. On lisait que Khamenei Junior, ou Mojaba Khamenei, par une frappe israélienne, a été gravement blessé, mais on dit qu'il est vif d'esprit. Je sais pas trop ce que ça veut dire, parce que moi, gravement blessé et vif d'esprit, je pense à Stephen Hawking, là, tu sais, je veux dire. Donc, absolument pas une menace pour personne. Également, tu sais, pendant des longues et longues heures, on a menacé de supprimer la civilisation perse. Puis finalement, c'est renforcé l'expression « taco ». Trump always checking out. Puis comprends-moi bien, je suis pas en mode Colin, on avait une chance de supprimer pour faire un crime de guerre, puis on l'a pas fait. Je suis pas là-dedans. Je suis plus en mode, ben que valent les menaces ensuite?
0: Alors sur le premier point pour l'ayatollah Khamenei, oui, effectivement il a annoncé très affaibli, il ne communiquerait que par écrit en fait. Il est tellement faible qu'en fait il écrirait des notes selon une source. Donc effectivement après il faut savoir qu'il y a vraiment l'ayatollah, le pouvoir religieux, et il y a le président. Et d'ailleurs ce qui est drôle c'est que le président iranien est un chirurgien de base, il est spécialisé dans la chirurgie du cœur. Il serait sur place dans l'équipe de soins.
1: Ah, c'est-à-dire
0: que, en gros, le président servirait de médecin à l'ayatollah.
1: Wow.
0: Bref, donc ça, c'est la première partie. La deuxième partie, alors moi, je fais partie des gens qui estiment que l'opération militaire, soit Donald Trump et ses généraux sont très très mauvais, soit ce sont des génies qu'on n'a pas vu venir. Je n'arrive pas à être dans l'entre-deux. Honnêtement, aujourd'hui, l'opération militaire en Iran est un désastre. Aujourd'hui, c'est très compliqué. Mais, si Donald Trump ferme le détroit d'Ormuz pendant 15 jours, l'Iran est à genoux. Donc, peut-être qu'il y a eu des difficultés, peut-être que la perte d'avions de combat était très compliquée, etc. Mais peut-être que ça va fonctionner. On sait que l'Iran, l'ancienne Perse, est quasi impossible à conquérir. Il y a des chaînes montagneuses partout. Soit il va falloir passer par un pays limitrophe et puis passer par un pays limitrophe pour l'armée américaine. Ça veut dire que tout le monde va les voir venir, que tous les Iraniens vont les voir venir, que c'est compliqué. Les débarquements amphibies des Marines, par exemple, ce qui est très souvent annoncé les task force. En gros, on envoie des Marines débarquer sur les côtes et en même temps, on envoie des parachutistes de la 82e pour faire le ménage. Il y aurait des pertes. Maintenant, est-ce que le pouvoir politique américain, est-ce que Donald Trump est prêt à dire aux Américains, eh ben voilà, on va perdre 10 000 soldats.
1: Ça, puis aussi, il y a pas si longtemps, il disait, on en a pour 5 semaines. Puis ouais, pas ça, plus c'est... tard qu'aujourd'hui, il dit, j'ai tout le temps du monde.
0: Ouais, Adolf Hitler disait que la Russie et que Moscou seraient prêts en 6 semaines. Bon, bah, il s'y est approché, mais il n'a jamais réussi. Je pense, là, je vais m'éloigner un tout petit peu parce que c'est plus de c'est moins militaire, mais je pense que Donald Trump essaie des coups de poker. Ça a pu fonctionner. Ça ne fonctionne pas. Parce que clairement, les Iraniens ça les intéresse pas, hein. Moi, je pense que là, Donald Trump cherche une sortie où il va pouvoir dire, j'ai gagné la guerre. En même temps, les Iraniens cherchent une sortie où ils vont pouvoir dire, j'ai gagné la guerre aussi. Ce qui est très difficile de convenir à tout le monde. J'ai beaucoup de mal à imaginer une opération terrestre. Là, aujourd'hui, ça me semble très compliqué.
1: Si moi je l'ai lu, c'est sûr que tu l'as lu, le fameux texte du New York Times qui nous décrivait la prise de décision d'aller ou pas en Iran. Est-ce que tu as l'impression que Donald Trump est encore souverain de ses décisions ou Bibi est en haut à dicter les mouvements?
0: Ouais, moi, je suis assez mal à l'aise avec ça. Je pense, on peut le dire, je pense que sans se tromper, qu'il y a une influence israélienne sur l'opération militaire américaine. Je pense que là, on est tous à peu près d'accord. C'est-à-dire que il a été prouvé que les dirigeants se sont rencontrés, que le dirigeant israélien a dit à Netanyahou, a dit, bah voilà, ça va durer très peu de temps et puis on va s'en sortir comme ça. Puis finalement, ça s'en sort pas comme ça. Et puis voilà. Maintenant, aujourd'hui, je pense que Donald Trump, il faut vraiment comprendre que l'armée américaine a très peu l'habitude de remettre en cause les décisions de ses dirigeants, même quand elles sont mauvaises. Donc, je l'imagine. Il y a une anecdote qui sort en disant que le chef d'état-major de l'armée américaine se serait levé quand Donald Trump parlait de l'armement nucléaire. On aurait dit jamais non. Voilà. Ça, clairement, c'est une invention pure et dure parce que jamais un chef d'état-major dirait ça devant tout le monde. Voilà. Faut savoir que si Donald Trump veut lancer, tiens, c'est pareil, on va tordre le cou à quelque chose. On n'est pas dans les films avec une mallette, avec deux cartes. Il faut que ça soit Donald Trump et le chef d'état-major. Si Donald Trump veut lancer un missile nucléaire, il ne doit le demander à personne. Il se débrouille tout seul. La Constitution américaine lui donne toute autorité définitive. C'est-à-dire que si Donald Trump dit demain, je bombarde l'Iran avec 10 bombes nucléaires, il n'y a aucun général. Alors, les généraux vont peut-être pas vouloir le faire, mais il n'y a aucun général qui va pouvoir lui dire, non, on le fera pas. Vous le ferez pas à titre personnel, mais l'armée américaine bombardera et obéira à son commandant en chef. C'est vraiment une distinction qu'il faut avoir. Okay. Donald Trump a l'équivalent d'un grade militaire. Il est le commandant en chef. Il est le chef des armées. C'est pour ça que des fois on les voit en uniforme. On a vu George W. Bush, ancien pendant la guerre en Irak, il a atterri en uniforme, etc. Parce que ils ont un pouvoir militaire, ce que n'ont pas d'autres. Par exemple, le premier ministre canadien ne pourrait pas faire ça, par exemple. Donc, moi je pense que Donald Trump là cherche un échappatoire. C'est quelque chose qui va se régler, mais je pense que c'est plutôt le monde économique qui va taper du poing sur la table. J'ai vu que alors je suis désolé pour les gens qui nous écoutent, mais le prix du baril était descendu à 94, il est là à 105. Donc, malgré les annonces du premier ministre, je pense que ça va recoûter plus cher de faire le plein à la pompe.
1: Des autres affaires que je veux t'entendre, là, ouais. Tu sais, on a annoncé une prolongation du cessez-le-feu de 3 semaines entre le Liban et Israël. Mais malgré tout, quand je lis ici et là, je vois des coups de feu qui sont tirés. Même affaire dans le cessez-le-feu entre l'Iran et les États-Unis. Il me semble, Jordan, c'est pas ça, un cessez-le-feu.
0: Non, c'est pas ça, mais ça se passe la même chose en Ukraine et en Russie. Hein. C'est exactement la même chose. Alors, le Liban, c'est quelque chose qui est très compliqué. C'est très des communautés, etc. Le cessez-le-feu entre le Liban, l'État libanais, et Israël, l'État d'Israël, n'est pas forcément un cessez-le-feu avec le Hezbollah, qui est un groupe interne, enfin un lien qui s'est installé au Liban, mais qui est pas du tout relié au pouvoir politique. Il est dissocié. Donc, vous avez des milices chrétiennes. Vous avez, enfin, le Liban, c'est vraiment une poudrière.
1: Multiconfessionnel.
0: C'est vraiment très compliqué, quoi. Et donc, non, effectivement, oui. Bah, vous savez ce que c'est qu'en gros, on se dit, bah, en face, ils tirent plus. Bah, si on peut prendre 3 kilomètres, bah, on va
1: c'est
0: les prendre.
1: C'est le temps
0: quoi.
1: De tirer, ouais.
0: Exactement. Donc, voilà. Et puis, après, moi, j'ai vu une carte mise à jour, juste avant de rentrer en studio, de l'avancée de Tsahal au Liban. Ils ont bien avancé. Ils ont une zone quasiment d'une centaine de villes et villages sur la bordure. ils vont pas reculer.
1: Mais le nerf de la guerre entre le Liban et Israël, est-ce que c'est uniquement le Hezbollah? Est-ce que c'est parce que encore une fois brouillard de guerre, mais on a vu des entre autres un fameux présentateur télé interpeller directement le Hezbollah, demander de partir et même les autorités là-bas libanaises qui auraient mentionné le Hezbollah. Donc est-ce que c'est vraiment est-ce qu'on est proche d'un accord, un genre de gentleman agreement que oui, nous avons le même problème qui s'appelle le Hezbollah. Est-ce qu'on pourrait voir les deux armées s'unifier contre le Hezbollah?
0: Ah ben l'armée libanaise est très très faible, donc elle pèse vraiment pas grand chose. L'armée israélienne est toute puissante dans la région, c'est pour ça qu'elle attaque. En passant, je veux juste parler d'une chose, parce que c'est quelque chose que je vois tout le temps. Mm-hmm. On dit le Hezbollah se cache dans des camps de réfugiés. On le voit tout le temps. Je veux juste préciser aux auditeurs qu'un camp de réfugiés, c'est pas des tentes, comme vous pouvez le voir. Des camps de réfugiés au Liban, c'est des villes, des quartiers de ville, dans des maisons, il y a l'électricité, il y a l'eau courante, il y a tout ce que... Alors, pas dans tous, hein, mais il faut vraiment imaginer des bâtiments en dur, comme votre maison. Okay. Et donc, quand on dit bah ils se cachent dans un camp de réfugiés, ils sont pas cachés dans une toile de tente. Ils sont cachés, ils sont pas en train de faire du camping, quoi. Ils sont cachés dans des habitations, dans des souterrains, il y a Internet, il y a tout ça.
1: Ils sont pas au chemin Roxham.
0: Non, exactement, exactement. Voilà. Oui, le Hezbollah est un problème. Et je pense, effectivement, que si le Hezbollah était... soit supprimé, soit sorti du Liban, les relations seraient bien meilleures. Mais il y a des chefs militaires, notamment de la droite dure israélienne. Il y a eu il y a quelques semaines un soldat qui avait un patch sur son épaule et c'était ce qu'on appelait le Grand Israël, donc qui allait du canal égyptien jusqu'après les monts du Sinaï, y compris une partie du Liban. Et donc il y en a qui disent bah peut-être une excuse le Hezbollah pour continuer à avancer, etc. Faut juste savoir que en 82 Israël était rentré au Liban, avait conquis tout le sud du Liban et était ressorti en échange du fait que le Hezbollah devait être désarmé. Ça n'avait pas fonctionné, donc c'est pour ça qu'ils font que de re-rentrer et ressortir. Je pense que le pouvoir politique de Netanyahou tient exclusivement grâce au conflit. Je pense que dès qu'il n'y aura plus de conflit et dès que la paix sera signée, la situation sera pacifiée, il y aura un changement de régime politique en Israël. C'est une certitude.
1: Et est-ce que tu crois qu'il fait exprès justement pour maintenir sa vie politique d'entretenir les conflits?
0: Oui, est-ce qu'il entretient les conflits? Je pense que il est dans un jusqu'au boutisme. C'est-à-dire qu'il faut détruire le Hezbollah, alors que certains, plus centre-gauche de l'échiquier politique israélien, estiment qu'il est possible, maintenant que le Hezbollah était très affaibli et que la bande de Gaza a été détruite, on va dire, pour rester poli, que peut-être maintenant un accord politique pourrait sortir en disant au Hezbollah, on limite vos moyens, on limite vos implantations, et puis voilà, et puis vous arrêtez de tirer des roquettes tous les 15 jours, et puis en échange, on essaie de trouver, certains en Israël aimeraient ça. Netanyahou n'est pas du tout dans cette vision-là, il veut détruire l'ennemi à 100%.
1: Jordan, encore une fois, ça a été fascinant. Un gros merci d'être venu nous voir en studio. Tu pars, comme je disais, le 18 mai prochain. Je vais probablement être le millième à te le dire, mais prends soin de toi là-bas.
0: Merci beaucoup.
1: Évidemment, et surtout, fais-nous signe quand tu seras de retour. J'ai très, très hâte d'entendre tes... surtout que tu vas être... Moi, je suis un animal lover, là, en plus. Fait que, vu que tu t'en vas en mode exploration du monde animalier ukrainien, là, je suis plus qu'excité à entendre parler de ton parcours et tout ça.
0: Ouais, avec plaisir. Ouais, effectivement, je vais aller faire un reportage aux autres Kharkiv qui a perdu ses animaux au début du conflit, qui se sont promenés dans la ville, et donc le zoo est toujours ouvert. Il est à une vingtaine de kilomètres de la ligne de front, et donc je vais passer une journée parce que je pars avec une autre journaliste, une jeune reporter de guerre, on va au zoo de Kharkiv pour voir quel est le quotidien des soigneurs sous les drones, et surtout des animaux. Il y a des ours et des loups, par exemple.
1: Tu sais quand ça va bien, hein? T'as l'armée russe qui pilonne, des drones qui passent, et peut-être un loup qui attend à côté de la boîte à mal.
0: Ouais, c'est faut être accroché en Ukraine, ouais.
1: Ouais, ouais. Hey, merci, Jordan,
0: merci,
1: encore une fois.
0: Merci beaucoup.
1: On fait une courte pause. Le Spacecast est avec vous jusqu'à 22h. On revient.
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0: Vous êtes à l'écoute de Choix Radio X, le Spacecast qui vous accompagne jusqu'à 22h, jusqu'à l'arrivée du chum Max Lacasse qui va prendre vos appels là, dans le Last Call pour une petite dernière cette semaine.
1: Oui, monsieur.
0: Hey, j'avais hâte à cette entrevue-là parce que c'est un peuple et une culture qui me fascinent. Puis on vient souvent avec ça, hein, des conversations avec des gens qui viennent d'ailleurs et qui ont autre chose à raconter. C'est toujours fascinant. C'est toujours...
1: Absolument.
0: Si tu veux être confronté à des différences culturelles, des façons différentes de voir la vie, de vivre le quotidien, c'est la meilleure façon de jaser avec du monde qui ont vécu autre chose, c'est qui viennent d'ailleurs carrément.
1: Ben, ça nous donne des clés de compréhension de comment ça se passe ailleurs pour au final mieux comprendre le monde dans lequel on vit. Hein,
0: ouais.
1: Ça se passe pas pareil partout.
0: Ah, exact, c'est ça. Et de voir que... tu sais, en fait, je vais être franc avec toi, là, moi, je pense que 80% des affaires que j'aime viennent du Japon. T'sais, 80% des affaires que je regarde d'une journée comme art, comme divertissement, ça vient du Japon. Fait que j'ai un billet favorable. Je vais le dire comme ça, là. Et je suis très, très, très content parce que c'est quelqu'un que j'ai découvert il y a de ça quelques années. Je me disais, hey, ça serait le fun de le recevoir en studio. Il s'appelle Ryunosuke Yamazumi et il est en studio avec nous. Salut, Ryunosuke.
2: Oui, mon Dieu, ça va bien. Merci pour l'invitation.
0: Ça va bien?
2: Oui, super.
0: Excellent. Je suis content de te voir. Ça fait quand même quelques années.
2: Moi aussi, oui. Depuis la pandémie.
0: Oui, c'est ça. Hein?
2: Ouais, ouais.
0: T'es arrivé au Québec quand? Hein?
2: Je suis arrivé ici en 2006.
0: 2006?
2: Parce que je suis artiste de cirque. Donc, mm-hmm. Je suis venu ici pour faire les études à l'École de cirque de Québec, justement.
0: OK. Et qu'est-ce qui... pourquoi le Québec?
2: Mais en fait, justement, je voulais devenir un artiste professionnel de cirque et j'étais vraiment inspiré par le spectacle de Cirque du Soleil.
0: OK.
2: Donc, non seulement Montréal, mais toute la province de Québec était bien réputée. Et surtout pour l'éducation, pour devenir artiste de cirque.
0: Ah, oh, ouais.
2: J'avais le choix d'aller à Montréal et Québec. Et j'étais accepté dans l'École de cirque de Québec. Donc, c'est la raison pour laquelle je suis venu ici.
1: Y avait-tu d'autres choix, d'autres pays que le Canada ou le Québec dans tes vidéos, c'était vraiment juste ici?
2: La France, ils sont vraiment réputés pour faire le cirque contemporain.
1: Ouais.
2: La France était plus spécialisée pour une création de groupe. Donc, quand on fait le spectacle ensemble avec d'autres artistes, à l'époque, je ne sais pas qu'est-ce qui a changé maintenant, mais il était très fort. Tandis qu'ici, c'était vraiment réputé pour concevoir un numéro de cirque. C'est-à-dire que tu rentres à l'école... Pour être certain de sortir, pour graduer l'école, il faut sortir avec un numéro de cirque.
0: OK, carrément. OK.
2: Ouais.
0: C'est ça. Ah, ouais. Et est-ce que quand tu décides de partir du Japon pour le Québec, est-ce que tu as déjà une base de français?
2: À l'université du Japon, j'ai pris quelques cours. En fait, j'ai quand même pris deux ans de cours de français, mais quand je suis venu ici, je comprenais à peu près 1,2%.
0: Ah ouais, OK.
1: Puis au Japon, de base, est-ce que vous connaissez toutes les deux alphabets? Est-ce que vous connaissez déjà l'alphabet normal ou...
2: normal. En fait, il faut être précis. Quand on parle d'alphabet, quel est l'alphabet?
1: L'alphabet, les
0: notre alphabet à nous, là.
1: La manière d'écrire.
2: Ouais, ouais, bien sûr. Bon, c'est l'alphabet, oui.
1: Ouais. Et vous, est-ce que au Japon, de base, tu connaissais déjà l'alphabet normal ou c'était juste les...
2: Déjà,
1: signe japonais.
2: En fait, déjà au Japon, on utilise également l'alphabet latin.
1: OK.
0: Ah oui?
2: Par exemple, si on écrit CD, on n'écrit pas CD avec les alphabets japonais. On écrit juste avec C plus D.
1: OK.
2: Également, à partir de 12 ans, 13 ans, on commence à apprendre on prend le cours d'anglais à l'école. Donc,
1: OK, ouais.
2: Puis ici, on utilise juste 26 caractères. Mais au Japon, on utilise 46 alphabets japonais, puis un autre sort d'alphabet 46, puis on utilise des idéogrammes. Un idéogramme reflète le sens de la phrase, sens d'un mot, mais non le son, en fait. Puis les idéogrammes, on apprend 2100 caractères. Donc pour moi, ajouter juste 26 caractères...
0: Pas trop stressant. Voilà.
2: Pourtant, ici, il y en a qui sont même pas capables d'écrire oignon correctement.
0: Oui, c'est vrai, ça. Mais quand tu dis que ça va déterminer le sens de la phrase, tu veux mettre un sens plus triste, interrogatif, ça vient au début?
2: Non, ça c'est au niveau de structure de japonais. Hein?
0: Oui.
2: Ça c'est un autre sujet. En japonais, on place le verbe à la fin de la phrase. Donc, à la place de dire je vais, par exemple, je mangerai la poutine à 8 heures avec mon frère. En japonais, on dit Dieu avec mon frère, la poutine à 8 heures, manger.
0: Ok, okay. Donc, comme, ça, comme Yoda un peu.
2: Mais Yoda, je pense que c'est comme inspiré par la manière dont on parle aussi.
0: OK. Ah. OK. Ça a été quoi le premier choc culturel quand tu es arrivé en 2006 au Québec? C'est quoi la première affaire? Wow, OK, là, je suis loin de chez nous.
2: Il fait fret.
0: Ah ouais, c'est vrai, OK.
2: Ouais, ben le froid, c'est quand même intense. Puis là, on va parler de... Mais ça va être long la soirée, mais c'est pas grave, hein? Je suis content de parler. La première chose que j'ai constatée, c'est la différence de mentalité. Ces informations-là peut-être intéressantes pour ceux qui veulent voyager au Japon, justement. Oui. En fait, ben, c'est comme le concept que j'ai finalement réalisé. Puis maintenant, je suis une des seules personnes qui est capable d'expliquer. Okay?
0: Oui.
2: Donc là, il y a une différence de gentillesse. Et au Japon, il y a un mot qui ressemble à ça. On dit « omoyari ». Le mot le plus proche, ça serait l'empathie.
0: Okay.
2: Empathie. Okay. Donc, c'est quoi la différence entre gentillesse et empathie? Donc, au Japon, depuis le jeune âge, on est bien éduqué. OK, il faut toujours utiliser votre empathie chaque fois que vous parlez avec les amis. Okay? Donc, empathie, c'est une capacité de pouvoir lire ce que les autres pensent.
0: Mm-hmm.
2: Okay? Non seulement ce qu'ils parlent, mais peut-être en regardant ses yeux, il faut capter ce que les autres pensent.
0: Capter sa possible tristesse, sa joie.
2: Exactement. Mm-hmm. Donc, la meilleure différence, c'est que, mettons, il y a quelqu'un qui est aveugle, qui est en train de traverser la rue, qui est l'intersection. Donc, quelqu'un qui est gentil, c'est dangereux. Donc là, il prend son bras, puis il va marcher avec la personne aveugle. Ça, c'est quelqu'un de gentil. Ça, il y en a beaucoup au Québec.
0: Ouais.
2: Par contre, quelqu'un qui a empathie, parce que si tu prends le bras de la personne qui marchait ensemble, mais pourquoi le mec, le gars à bord, il a pris la peine de prendre la canne puis sortir puis marcher tout seul? Ça veut dire qu'il veut être autonome, il veut pratiquer, il veut maîtriser sa canne pour pouvoir marcher tout seul, pouvoir être autonome. Si tu prends la main puis le bras de la personne, c'est comme si, ah mais non, t'es pas capable, t'es handicapé, t'es pas capable d'être autonome. Donc là, la personne qui a la vraie empathie, il marche juste derrière lui, sans se faire rendre compte. Mais puisqu'il marche juste derrière lui, si jamais il y a un petit accident, il est capable de réagir.
0: D'intervenir, mais il n'empêche pas son sentiment d'autonomie.
2: Exactement. Oh. Donc moi, je suis né dans le pays, s'appelle le Japon, où il y a beaucoup d'empathie. Tandis que ici, j'ai vu beaucoup de gens qui sont gentils, mais ce genre de empathie, c'est pas très développé.
0: OK.
2: Mais autant que Japon. Donc, exemple, moi, j'ai rencontré quelqu'un, un ami, puis il m'a dit, hey, si t'as pas d'amis, ce dimanche, on a un petit party, c'est mon anniversaire, donc t'es bienvenue. Okay? Donc là, j'y vais. Mais là, je parlais pas très bien français, même mon anglais était tout croche.
0: OK.
2: Donc là, mais une fois arrivé là-bas, la seule personne que je connaissais, c'était lui, mon ami.
0: Mm-hmm.
2: Mais lui, il est entre d'autres amis. T'sais? Donc là, au bout de 5 minutes, c'est comme, ah, mais je connais personne. Puis qu'est-ce que je fais ici? Est-ce que je vais jouer avec mon cellulaire?
0: Ah, oui.
2: Donc au Japon, c'est comme, il faut être capable de, mettons, si tu invites la personne qui ne parle même pas la langue, etc., il faut être prêt à prendre soin d'elle.
0: La prendre sous ton aile.
2: Donc ça, c'est la capacité d'empathie.
0: Est-ce que on dit souvent que les Québécois sont un peuple chaleureux. Est-ce que tu ressens ça?
2: Vraiment.
0: Oui?
2: En fait, c'est vraiment facile de faire des amis ici. Par exemple, je parle avec... Ah, c'est le... J'espère qu'elle n'écoute pas, mais mon premier ex, ma première blonde ici, c'était quelqu'un qui travaille à IGA,
0: hein,
2: okay. Caissier. Puis on a parlé, puis c'est ça, on a commencé à sortir ensemble.
0: Ah ouais, comme ça. Est-ce que ça, c'est un scénario complètement impossible au Japon?
2: C'est. On ne va pas sympathiser avec les travailleurs qui sont en train de travailler.
0: OK. Okay.
2: Ben, ici, ben, même. Ben, je peux parler avec quelqu'un, une madame qui est dans la rue, puis ça fait pas sketch, ça fait pas louche.
0: Mm-hmm.
2: Tandis qu'au Japon, ben, tout le monde, ben, surtout à Tokyo, c'est comme une grande ville. Ben, si je parle avec la personne dans la rue, c'est comme, vous êtes qui? Est-ce que vous voulez vendre votre produit bizarre?
0: Ah oui, il y a une espèce de suspicion de l'autre.
2: Oui, c'est ça.
0: Ah,
2: on
0: ne
2: fait pas confiance de suite aux autres quand même.
0: Pourquoi? Hein? Est-ce que c'est en lien avec la pandémie? C'était comme ça avant? C'est culturel?
2: Non, c'est culturel, ouais.
0: Pourquoi?
2: Ben, c'est la différence de mentalité. Ça va prendre du temps, certain temps, avant de faire confiance aux autres personnes. Parce que, justement, on est trop nombreux. On habite dans le petit île, c'est plus concentré. Donc, dans cette situation-là, il peut y avoir facilement des problèmes. Juste parce que c'est ce peuple. Donc, par exemple, même avec ton voisin, c'est comme, ah non, tu fais trop de bruit, mais ici, mais je t'habite à, je sais pas, Saint-Brigitte là-bas, ton voisin habite à 200 mètres plus loin, mais à Tokyo, c'est même pas dans le, à côté, c'est un étage en haut, puis à droite, puis à gauche, puis en bas aussi. Donc, souvent, il se méfie pour protéger son propre endroit. C'est pas juste à Tokyo ou à une grosse ville, mais, c'est parce que quand, votre espace, ton espace est limité, on essaie d'abord de protéger cet endroit, cet espace. Puis, quand on a beaucoup d'espace comme ici, au Québec, là, on est capable d'inviter, donner, partager. Tandis que, surtout à Tokyo, ben, d'abord, on se protège. Donc, c'est pas juste la mentalité japonaise, mais c'est plus comme, c'est arrivé juste à cause du fait que le Japon, c'est trop peuplé. Okay. Il y a beaucoup de gens.
0: On parle souvent du Japon comme étant un endroit où les gens sont particulièrement polis. Est-ce qu'il y a une grosse différence de politesse entre les Japonais et les Québécois?
2: En fait, fais attention, mais les Québécois sont polis quand même. Tu sais, ben, on respecte les vieux personnes en général. C'est ce que, même on apprend ça à l'école. En fait, il faut faire attention. Quand, ça, c'est justement le autre sujet que j'aimerais aborder aujourd'hui, c'est que la politesse, souvent, il faut juste penser, est-ce que c'est avec les amis ou est-ce que c'est dans un restaurant? C'est déjà complètement différent.
0: OK.
2: Parce que une autre différence culturelle qui va toucher dans ce sujet-là, c'est qu'au Québec ou même ailleurs au Japon, mettons, en Amérique, je ne sais pas trop, mais même en Europe, ce qui est important, c'est l'individuel. OK. Donc, l'individu est plus important que la société. Mais au Japon, c'est la société dans laquelle on respecte la société. Ça veut dire que, vous connaissez le mot karoshi?
0: Non.
2: OK. Karoshi, c'est un mot spécifique, c'est un verbe qui existe dans la langue japonaise qui veut dire mourir à cause de trop de travail.
0: OK. Okay.
2: Donc là, karoshi, c'est quand même considéré comme une belle histoire, mais c'est terrible parce que là, ton boss a commencé à travailler super fort. Puis avec le stress, t'es mort, tu sais.
0: C'est ça, ben, nous, le mot, c'est burn-out, non?
2: Ouais, burn-out, mais tu vas plus loin que ça.
3: Burn-out, okay.
2: Mort. Après le burn-out, c'est ça.
0: OK.
2: Ouais, c'est burn-down, quasiment. Anyway, tandis que, ben, t'as vraiment contribué à la société en sacrifiant toi-même, tu sais. Oh, ça, c'est une belle histoire, mais en fait, au Japon, c'est comme ça.
0: Donc, OK.
2: Au Japon, les autres, le bonheur d'autres personnes peut être plus important qu'individuel. C'est pour ça, quand on voyage au Japon, ben, même au gars de dépanneur, il est super gentil. Est-ce que vous voulez besoin? Est-ce que vous voulez avoir un sac? Est-ce que c'est correct? Si vous voulez sortir, c'est par là, etc. On fait tout ce qu'il faut.
0: Okay.
2: Donc, c'est ça qu'on pense que le mot politesse est bien. Mais selon moi, mettons, je te fais un ami, tu sais, je sais pas si, je pense qu'au niveau de la politesse, ça doit être à peu près la même chose. Mais quand même, on respecte l'endroit, puis mais ça vient de, ce qui est important, c'est le penser que, on essaie de ne pas déranger, parce que individuel, c'est moins important que la société.
0: Okay.
2: Donc, si tu fais quelque chose, mais tu peux déranger les autres personnes, ou la société, ou le groupe, c'est pas bien. C'est pour ça qu'on essaie de ne pas jeter de canette par terre, parce que là, ça va déranger la société.
0: Je comprends.
2: On essaie de ne pas parler à la personne qui est occupée pendant peut-être une heure, parce que ça peut déranger la personne. Donc, quand on parle de la politesse, je pense que ça vient de cette mentalité de comme on respecte les autres versus on fait ce qu'on veut.
0: OK. Est-ce que j'ai lu souvent, puis je sais pas à quel point c'est une exagération, une épidémie de solitude au Japon. On dit que les gens se sentent seuls, ont de la misère justement à se faire des amis, comme on dit. Est-ce que c'est quelque chose que dont tu as le souvenir, ou parce que j'imagine que tu as encore plein d'amis au Japon, de la famille, tout ça. Est-ce que c'est quelque chose dont on te parle, ça, qu'il y a une épidémie de solitude, que les relations hommes-femmes, c'est difficile? On le sait, le Japon, d'un point de vue démographique, ça fait pas beaucoup d'enfants comme nous. C'est un problème, ça. Est-ce que tu as un mot à dire par rapport à ça?
2: Moi, j'étais célibataire pendant longtemps, hein, donc je suis quasiment spécialiste. C'est sûr que c'est... en fait, les gens, ils sont... Donc, justement, à cause de cette mentalité de « OK, on essaie de ne pas trop déranger, etc. » Donc là, on a toujours peur de déranger la personne si on demande un petit date, par exemple. Donc, les gens sont plus gênés, en fait.
0: Mais si tu... brise ce code-là comme gars, comme garçon, et tu vas voir une japonaise, est-ce que tu vas avoir l'air d'un gars super mal élevé, ou bien, ah, il a des couilles, lui, il a brisé le code pour venir me voir? Est-ce que ça pourrait être pris comme wow, il est game, lui?
2: Si tu respectes le code de ne pas déranger la personne, mais t'es sympathique, ça va.
0: Okay.
2: Mais si ça devient too much, comme quelqu'un qui comprend pas le feeling d'autres personnes, là, ça devient dérangeant.
0: Okay.
2: Donc là, ben, tu vas être dans la liste noire.
0: Okay. Ah ouais, ok, ouais. Ok. C'est quoi les applications de rencontre qui fonctionnent beaucoup au Japon?
2: Mais en fait, quand je suis parti.
0: Ah, il y avait
2: Japon,
0: pas. Ouais, avait c'est
2: 22
0: ça.
2: Ans,
0: c'était MySpace.
2: On n'avait même pas le.
0: MySpace, puis Do You Look Good?
2: Je sais pas, ça s'appelle discothèque, peut-être.
0: Ah, ouais, ok, ouais, c'est ça. Le travail au Japon, parce que, tu sais, ici, au Québec, là, le travail, c'est sûr que tout le monde a ses horaires, là, mais règle générale, en Occident, mettons, là, travail 9 à 5, tu sais, métro, boulot, dodo. Est-ce que le Japon s'organise différemment? Est-ce qu'il y a tu sais, il y a des endroits dans le monde où est-ce qu'il y a une pause d'après-midi, mais finissent de travailler plus tard. C'est quoi le modèle sociétal au niveau du travail?
2: Ah, c'est pire que ça.
0: C'est pire que ça?
2: En fait, même si tu travailles dans le travail de 9 à 5, des fois, mais souvent, il y a des compagnies, justement, c'est toujours lié avec l'histoire de, OK, la compagnie est plus importante que l'individuel.
0: Okay.
2: Donc, souvent, c'est important de respecter les autres personnes qui sont, qui est rentrée dans la compagnie avant peu.
0: OK.
2: Donc, si cette personne est rentrée à 8 heures, il faut être là avant lui. Parce que sinon, c'est pas respectueux. C'est comme t'es jeune, mais là, t'arrives, plus tard que la personne qui est supérieure. Donc, ça marche pas. Donc là, il n'y a pas de règlement, mais t'es comme, t'es obligé d'entrer à 7 heures du matin.
0: OK. Okay.
2: Puis, c'est le même règlement, il y a beaucoup de overtime. Donc, même si on est censé de finir à 5 heures, ben, si ton supérieur travaille jusqu'à 9 heures, tu peux pas quitter avant 9 heures.
0: Et c'est pas juste une question monétaire, c'est une question de fierté, c'est une question de code non écrit, je comprends bien.
2: Exactement. Mais on peut dire que c'est le power trip. Heureusement, c'est en train de changer. Même à ça, il y a toujours cette mentalité qui est incrustée dans la société du Japon.
0: Ah ouais, OK. Mm-hmm. Okay. C'est quoi la religion prédominante?
2: Il y en a trois. Donc, bouddhisme, puis shintoïsme et catholique. Mais en fait, c'est pas catholique, mais c'est catholique ou protestant, mais anyway, c'est le... Ouais,
0: c'est, est-ce que vous êtes, tu sais, au Québec, là, je sais pas si tu as suivi ça, mais on est dans une démarche assez laïque, là, de retirer tout ce qui est signe ostentatoire. Est-ce qu'au Japon, vous êtes comme ça dans l'espace public? Où
2: normalement, oui.
0: Oui, OK. Dans les couvertures.
2: Là, c'est un sujet chaud, genre.
0: Ah ouais, ouais.
2: Mais il y a beaucoup de gens, par exemple, si t'es musulman, ben, on doit quand même faire le priage, mais il y a quand même beaucoup de Japonais qui sont pas très à l'aise qu'ils commencent à prier dans la rue comme ça.
3: C'est les mêmes combats qu'ici.
0: C'est les mêmes,
2: c'est ça. C'est les mêmes,
0: C'est les mêmes affaires. OK. Mais est-ce qu'il y a une des trois religions qui est privilégiée ou culturellement plus ancrée que les autres?
2: En fait, le bouddhisme puis le shintoïsme, c'est très quand même... Il y a beaucoup d'événements qui est lié avec beaucoup de congés fériés, une journée fériée qui est basée par ces deux religions. Mais fais attention, bouddhisme, c'est pas vraiment religion parce qu'il n'y a pas d'exclusivité.
0: Mm-hmm.
2: Shintoïsme non plus, mais moi je connais pas trop, mais c'est pas comme un musulman ou le
0: qui dévoue.
2: C'est comme exclusif complètement.
0: Okay.
2: Catholique, protestant, c'est quand même exclusif, je crois. Donc, tu peux être à la fois bouddhiste, mais tu peux tu peux pratiquer shintoïsme en même temps, okay. par exemple.
0: Mmh. Et, oui. Tu parlais de sujets chauds. Moi, j'aime bien ça, les sujets chauds.
2: Ouais,
0: tu m'as... En fait, je suis curieux de t'entendre sur la nouvelle première ministre, Madame Takaichi. Takaichi.
2: Ouais.
0: Parle-moi d'elle un peu, ta perception d'elle, puis pourquoi est-ce que c'est elle qui a été élue, une femme assez conservatrice qu'on comprend, qui a lancé un pas pire Kamehameha aussi à Emmanuel Macron il n'y a pas si longtemps que ça.
2: Ouais, ouais, ouais.
0: Je l'ai vu aussi drummer sur du Iron Maiden.
2: Avec, ouais.
0: Cette madame-là a l'air malade dans le bon sens. Parle-moi de elle, de comment elle est vue au Japon.
2: Mais en fait, moi, j'ai pas vraiment de... Mettons... moi, j'ai pas de... Mettons... politique,
0: okay.
2: personnelle, mais je peux parler d'en général. Donc, en général, elle est bien reçue
0: oui.
2: par les gens. Mais juste parce qu'elle est sympathique, puis on a l'impression qu'elle prend soin de ça. Mais surtout, un débat qui était chaud, c'est que même dans la politique japonaise, il y a beaucoup de politiques, mettons, partis politiques, qui sont pro-Chine.
0: Pro-Chine, pro-Corée,
2: etc. Puis donc, toujours, il y a une histoire de, OK, ben, si tu regardes... destination de l'argent, mais ça va dans l'organisme qui peut mettons qui promouvoit
0: le gouvernement chinois.
2: Le gouvernement chinois, le parti communiste, etc.
0: Ah ouais, ok, donc, même au Japon.
2: C'est ça. Donc elle est quand même assez plus stricte que l'autre avant.
0: Ok, ouais. Ok. Ah,
2: et
0: c'est intéressant.
2: Sur les médias sociaux, on prend toujours son côté sympathique, tu sais.
0: Ouais. Mmh.
2: Ouais.
1: J'ai déjà entendu dire par beaucoup de monde puis des gens qui sont allés au Japon qu'il y avait des fois peut-être un certain retentissement par rapport aux touristes, aux gens qui viennent d'ailleurs.
0: Ouais.
1: Il y en a même qui vont jusqu'à dire que c'est du racisme envers les non-japonais, des bars où tu peux pas rentrer si tu viens pas du Japon. C'est-tu ancré dans la culture? Pourquoi les Japonais pensent comme ça?
2: Parce qu'ils ont eu une mauvaise expérience avec les touristes. Parce que
0: ouais?
2: Les Japonais, il comprend le code. Okay, il ne faut pas trop déranger. Puis, et bien, tandis que nous, on va là-bas, mais on ne connaît pas ce code-là. Par contre, les Québécois sont généralement très, très bienvenus parce qu'on est tous polis.
0: Okay.
2: Mais c'est pas... sans être raciste, c'est pas tout le pays qui ont la même éducation.
0: Mm-hmm. Okay, ouais. Donc, on a une connaissance à nous qui nous a parlé, qui est allé dans un restaurant, puis il essaie de lui expliquer, puis à un moment donné, il a juste écrit sur une feuille, c'était marqué « No foreigner in this restaurant ».
2: Nous, moi, je suis allé au Japon avec ma famille, ma femme, puis mes deux belles-filles. Et j'ai vu un restaurant à côté de Kyoto. C'était marqué à la porte « closed », comme fermé. Mm-hmm. Mais en japonais, c'était marqué « ouvert ».
0: OK, j'adore ça. Je suis obligé de dire que j'adore ça comme stratégie.
1: C'est quand même très bon.
0: C'est vraiment très, très bon.
2: Donc là, on est entré parce que moi, je suis japonais. Mais en fait, je comprends le... C'est pas juste être xénophobe, mais là, j'étais en restaurant, puis il y a comme beaucoup d'étrangers qui sont entrés dans le restaurant, qui ont fait le party avec gros bruit. Ah. À cause de ça, comme tous les clients qui sont gentils, ils sont partis. Oh. J'étais en ce genre d'expérience.
1: Le manque de savoir-vivre des touristes, dans le fond, vous a poussé.
2: Ouais, c'est ça. C'est sûr qu'on peut pas mettre tous les touristes, tous les gens internationaux dans le même panier, mais il y a plus de risques.
1: Non, mais même nous autres, on le voit des fois, mettons, on va dans des resorts, on va à Cuba, on va tout le temps dire qu'il y avait une gang de Russes qui ne savaient pas vivre, ou il y avait une gang de ci qui ne savaient pas vivre. Il y a souvent des gens de d'autres pays, puis au Québec aussi, comme on dit, on est un peu poli, là, fait que je comprends ce point-là, c'est très bon.
0: Est-ce que c'est tabou parler politique au Japon?
2: Non.
0: Non?
2: Il en parle beaucoup.
0: Ah oui, OK.
2: C'est juste... Je suis trop naïve.
0: Est-ce qu'il y a médiatiquement, là, est-ce qu'il y a des stations de radio comme nous où il y a des débats d'opinion?
2: Ah oh, ouais, tout le temps, ouais.
0: Ah ouais, OK. Mm-hmm. Ça se crie après à TV comme en France, puis tout ça?
2: Ouais. C'est quand je vois mes amis, j'essaie de ne pas trop parler de politique parce que là, ça va être chaud le débat.
0: Ah ouais, OK, ça fait chaud.
2: Mais c'est pas tout le monde, mais quand même.
1: Quand vous êtes à l'école plus jeune, puis qu'on arrive dans les cours d'histoire, il y a bien un moment donné où il faut parler de ce qui s'est passé en 1945 au Japon, à Hiroshima, à Nagasaki. Comment ça vous est enseigné, cette période-là de l'histoire?
2: Ah, ça, c'est vraiment important comme sujet. Parce que jusqu'à très récent, on m'a enseigné que le Japon, c'est un maudit Christ de mauvais pays. C'était comme un méchant total. C'est devenu un complètement nationaliste, etc. Donc là, c'est comme si... parce que après la guerre, c'était le contrôle américain qui a pris l'éducation. Okay. Et ils ont juste, c'est eux autres qui ont décidé la direction de d'études, direction de enseignement. Okay. Puis dernièrement, le moment, c'est que enfin là, c'est, on n'était pas si pire.
1: Ouais, ouais, juste, okay, aussi, on a perdu. Là,
2: ouais. Ouais, mais pourtant, mettons, il y a aucune. Mais tu sais, j'ai des amis ukrainiens qui osent même pas parler avec les Russes maintenant avec ce qui se passe.
1: Ouais.
2: Mais avec, mettons, ma génération et plus, il y a personne qui déteste les Américains.
0: C'est ça que j'allais te demander. Si, mettons, vos grands-parents, est-ce qu'ils ont une rancune envers les Américains?
2: Mais ils ont été enseignés que le Japon était un mauvais pays.
1: Donc, fait qu'ils sont comme frais après eux-mêmes.
0: Ah oui, il y a une espèce de, ils se sont fait enseigner ouais. une espèce de détestation d'eux-mêmes.
2: C'est ça. Nous, on a perdu. Mais pour moi, c'est comme bombarder avec un gros bombe atomique puis tuer le civil. C'est comme si il y a deux pays qui jouent échec. Hein? Mm. Puis à un moment donné, les Américains, ils ont décidé de casser directement la table au complet.
0: Ouais, ouais.
2: C'est comme, c'est pas dans le règlement. On est censé de juste tuer les soldats, mais ils ont comme bombardé deux villes. Puis non seulement on tue tout le monde, mais c'est comme si tu dis, ah non, tu peux plus habiter ici pendant longtemps parce que c'est infecté.
0: Ouais.
2: C'est comme, c'est pas dans le règlement. On est censé de juste tuer les soldats, mais ils ont comme bombardé deux villes. Puis non seulement on tue tout le monde, mais c'est comme si tu dis, ah non, tu peux plus habiter ici pendant longtemps parce que c'est infecté.
0: Ouais, c'est ça.
2: Comme, ouais. Ben, c'est quand même intense.

0: mère du Japon, puis après ça, pas pyramide. Comment vous vivez avec ça là-bas, puis quelle est la perception que vous avez de la Corée du Nord?
1: Là, c'est devenu comme un... Pas encore. C'est toujours la même histoire. Mais il veut juste quand même montrer que, OK, on est actif, donc là, ben, c'est ça. Vous devez comme faire attention à nous, etc. Donc,
0: OK, fait que c'est pas perçu comme une vraie menace sérieuse.
1: Non, non. On est comme, OK, il n'y a pas de problème. on n'a pas de notre propre armée pour envahir un pays, mais on a la force de défense aussi. Donc, mais c'est sûr qu'on veut quand même éviter. Puis il y a toujours comme l'espion de Corée du Nord qui rentre au Japon, puis ça. Donc,
0: OK. Parlons un peu de tu sais, justement, la fierté japonaise. On la sent dans tout ce que tu me discutes. Prendre soin de vos affaires aussi. Je connais quelqu'un qui est allé au Japon puis qui a été fasciné par à quel point les châteaux de l'époque sont parfaits, conservés à la perfection. C'est partout dans le monde qu'on aurait tiré des leçons de ça. Est-ce que c'est un trait culturel ou c'est enseigné, ça, de prendre soin de ses affaires, la longévité, tu sais, l'espèce de nationalisme que vous avez, là, les Japonais?
1: Mais normalement, on prend soin d'un objet. Donc, tu utilises un même objet, puis même si c'est cassé, on essaie de réparer. Justement, le concept qui a commencé à être connu ici s'appelle Kintsugi. Vous connaissez?
0: J'ai déjà entendu ça.
1: Donc, dans le cas de poterie, il y a un pot qui est cassé. Okay? Donc, ici, on jette, puis on met dans la poubelle bleue. Tu sais.
0: Mm-hmm.
1: Mais là-bas, au Japon, on met la colle avec le or, une fille d'or.
0: Okay.
1: Là.
2: Ouais.
1: Donc là, le marque de réparation, le fissure, était rempli par l'eau. Donc, c'est comme encore plus joli. Genre.
0: Je comprends.
2: Ouais,
0: okay.
2: Ouais.
1: Donc, on prend soin de vieux objets. Puis,
0: OK. Nintendo.
1: Ouais.
0: C'est quoi ton rapport à Nintendo comme japonais? Moi, je suis un grand gamer. Je suis fasciné de ça.
1: GoldenEye.
0: Comment?
1: GoldenEye,
0: entre autres. Mais Mario, toute la patente. Est-ce que pour vous, Nintendo, c'est une grande fierté nationale? Comment c'est perçu par les Japonais?
1: Mais en fait, c'est comme... je vous donne un feeling. Maintenant, Nintendo, moi, je suis fier de toutes les grosses compagnies qui sont même populaires ici. C'est le Nintendo, Sony, puis un peu le Toyota. C'est pas le même, mais Toyota, une grosse compagnie de voitures, ça se trouve partout. Là, je suis très fier d'eux. Mais en fait, quand t'es au Japon, il y a tout ce qu'il faut. Donc, il n'y a pas beaucoup de Japonais qui sortent du pays. Par exemple, on n'est pas comme... C'est pas comme si t'es né dans un pays pauvre puis t'es obligé de comme sortir du pays. Mais donc, au Japon, il y a tout ce qu'il faut. Donc, si tu ne sors pas du Japon, tu ne vois pas que le Nintendo est partout.
0: OK.
1: Donc, c'est comme si... ici, ça en fait un publicité de notre compagnie, une compagnie spécifique. Il y a un Vidéotron, tu sais.
0: Ouais.
1: Puis là, tu sors du pays, puis au Japon, le Vidéotron est partout. T'sais. Donc là, t'es comme, oh, wow, c'est que le Vidéotron. Mais tu sais, le Vidéotron, c'est comme, ah, tu sais, c'est une compagnie d'Internet. Pour nous, c'est comme, c'est normal. T'sais.
2: C'est comme nous, quand on arrive dans des, mettons, on voit Johnny Rock qui était en Chine puis qui trouvait des Tim Hortons.
1: Exactement.
0: Une autre affaire dont je veux te parler absolument, parce qu'on a mon ancienne collègue qui est allée au Japon et elle a été fascinée par des sex shops de plusieurs étages avec des affaires en lien avec le hentai.
1: Okay.
0: Pourquoi la sexualité, disons, pas japonaise, mais avec une connotation japonaise, est, je vais le dire comme je le pense, over the top à ce point-là?
1: En fait, moi, j'ai jamais été en sex shop. T'sais. Moi, j'ai parti quand j'étais petit.
0: OK.
1: Mais quand même 22 ans, puis j'avais pas besoin d'y aller trop. Il n'y avait pas de raison. Mais non. En fait, non seulement le sex shop, etc., il y a un concept de otaku. Okay? Donc, otaku, c'est comme nous, on apprend à l'école de persévérer. Okay? Donc, si tu aimes quelque chose, il faut aller tout au bout. Okay? Donc, c'est la même chose pour toutes ces choses. Donc là, si tu es artiste cirque, tu dois aller jusqu'au bout. Okay? Donc là, tu deviens super bon en cirque, etc. Donc, il y a quand même les gens qui sont juste spécialisés qui a, mettons, on peut dire un intérêt très limité, mais tu aimes puis t'aimerais bien aller au bout. Donc là, quelqu'un...
0: Fait que t'aimes les femmes, fait que pourquoi pas y mettre des tentacules?
1: Exactement,
0: je comprends.
1: Donc même pour les vidéos porn...

0: il y a quelque chose. Je pense que je connais pas trop, mais c'est pas ma spécialité.
1: Non, je comprends. Ouais. C'est quoi le quand tu vois comme japonais le tu sais des gens qui vont au Japon en voyage, puis tu dis ah non, vous allez pas là. C'est quoi le pire scam à éviter au Japon, la trappe touriste ultime? Il y en a-tu une à éviter?
0: Mais surtout déjà là, le restaurant qu'ils ont le menu en anglais, mais c'est la trappe touriste.
1: Pour moi. Ouais, OK.
0: Mais il faut, c'est sûr qu'il faut connaître le vrai japonais. Mmh. Ouais, pour pouvoir aller là-bas. Mais sinon, je sais pas. C'est comme, il y a plein d'endroits qui sont, mais surtout, maintenant, il y a tellement de touristes. Donc, là, tous les touristes, ils vont au classique. Okay? Mmh. Donc là, le classique, c'est, en fait, t'as hâte de boire le château, puis là, tu vois juste les touristes chinois. Genre. Donc là, évitez d'aller au mainstream. C'est ça mon conseil.
1: Okay.
0: Donc, par exemple,
1: sortir des sentiers battus.
0: Exactement. Donc, un exemple, c'est que à Tokyo, il y a Asakusa. Il y a une ville qui s'appelle Asakusa, qui est comme le temple que tout le monde va. Tu sais.
1: OK. Ouais.
0: Mais Asakusa, c'est très cool. Mais il y a beaucoup de magasins touristiques. Mais les gens ne connaissent pas qu'on peut avoir le même sort de temple juste à côté de l'aéroport de Narita.
1: Okay? OK.
0: Donc, il y a une ville de Narita qui ont une promenade remplie de vieux magasins. Puis... c'est plus grand que Asakusa, puis tu vas voir le 3 temples différents avec la montagne, etc., etc. Donc il y a plein d'endroits qui sont comme sous-évalués.
1: Ok.
0: Donc par exemple ça. Donc moi je conseille toujours aux touristes. Ok. Donc juste une journée avant de quitter au Japon, prends un hôtel juste à côté de l'aéroport de Narita. Parce que à partir de cet hôtel là. Ben, tu peux juste laisser ta valise, même si ton vol est le soir. Ben, tu peux juste prendre le navette qui va directement à Narita, la ville de Narita, pour visiter la ville au complet. Puis ensuite, il y a une navette qui va revenir jusqu'à l'hôtel. Puis tu prends tes affaires. Puis il y a une autre navette qui va jusqu'à l'aéroport.
1: Ah,
0: donc ce genre d'informations, ce n'est pas très, très connu en fait. Mm. Donc pour moi, il y a plein de sources d'informations en regardant maintenant sur YouTube, réseaux sociaux. Donc... regardez ces des informations-là, puis essayez d'éviter le mainstream.
2: Pendant que Jean-Francis tripait sur les hentai puis Nintendo... Non, mais moi, ce qui me fait triper de la culture japonaise, c'est beaucoup les chars, les voitures. Oui, est-ce que t'as baigné là-dedans un peu? Est-ce que tu la vois, la culture de
1: tuning,
2: voitures japonaises, quand t'es au Japon?
0: Je suis pas très Tokyo Drift.
2: Ouais, t'sais? Non.
0: Mais pour moi, en fait... Quand j'ai quitté le Japon, j'avais juste 22 ans, donc j'avais même pas de permis, etc.
2: Ah non, est-ce que t'avais pas l'âge encore? C'est quoi l'âge pour avoir un permis au Japon?
0: 20 ans, je crois.
2: OK, ouais, 20 ans. Okay,
0: mais tu peux prendre le coup un peu avant, mais c'est ça.
1: OK. Ouais. Hey, Ryunosuke, t'es un gars fascinant avec
0: merci
1: qui
0: beaucoup.
1: Est tellement attachant. Je veux le dire parce que tu as une page, en fait, t'as plusieurs pages, t'es sur Instagram
0: ouais,
1: aussi.
0: Facebook, Instagram, TikTok, YouTube Short.
1: C'est quoi la meilleure façon de te suivre? Tu partages plein de vidéos qui sont à la fois soit intéressantes ou drôles, tu sais, les deux.
0: Mais toujours comique.
1: Ouais, c'est toujours comique.
0: C'est toujours une parodie de deuxième degré. Donc, ouais. Ceux qui sont en premier degré, ils comprennent rien.
1: Non, effectivement.
0: Je pense que je suis stupide.
1: Mais avec nos auditeurs, tu vas être correct, là. Ils sont habitués à du deux degrés. Fait que la meilleure façon de te suivre sur.
0: Donc, mon nom, c'est Ryunosuke. C'est R-Y-U-S-T-O-S. Mais si vous regardez Meilleur Jongleur Japonais de Québec, là, vous allez voir mon site internet qui est portablecircus.com. Portablecircus.com. Mais à partir de là, vous allez simplement trouver mon nom.
1: Okay.
0: Et vous allez simplement copier-coller ce nom-là et vous allez trouver mon profil sur Facebook, Instagram, TikTok et YouTube Short.
1: Tu fais-tu encore des... parce qu'on s'est connus via les cours de japonais que tu donnais à mon cousin Sam. Tu donnes-tu encore des cours?
0: Juste avec mes connaissances.
1: Okay.
0: Maintenant, c'est très privé.
1: Puis j'ai vu que récemment, tu étais embauché par... Ça se peut-tu une bibliothèque pour donner un atelier de calligraphie japonaise?
0: Oui, exactement.
1: Ça là, je m'en arrachais les cheveux de sa tête d'avoir manqué ça. Est-ce qu'il y a d'autres événements qui vont venir?
0: Donc, vous savez que ce mois-ci, mois de mai, c'est le mois de patrimoine asiatique.
1: Ah, je savais
0: donc,
1: pas, non?
0: Ah, oui. Moi, c'est ça. Donc, ils ont décidé comme ça. Puis,
1: c'est pour ça qu'on t'a invité, pour célébrer le mois du patrimoine asiatique.
0: C'est très bien. Donc, le 31 mai, à la base de plein air de Sainte-Foy,
1: okay.
0: Avec un organisme qui s'appelle Centre Rire 2000. Centre Rire 2000, c'est un organisme qui aide des immigrants.
1: Okay.
0: On va faire un petit événement pour sensibiliser à la culture asiatique.
1: Okay.
0: Donc là, moi, je serai là pour faire une mini performance aussi.
1: Cool. Et
0: sinon, ben, ce qui habite pas à Québec, mais ce qui habite à Bromont, je vais présenter mon spectacle solo de 45 minutes le 30 mai.
1: Ok. Cool.
0: C'est mon spectacle de cirque.
1: T'es solo là-dedans?
0: Ah oui, c'est ça.
1: Cool. Est-ce que tu as des représentations prévues à Québec éventuellement pour.
0: À Québec, oui. Donc, le 31 juillet, puis le 1er août, il va y avoir un premier festival. Ça s'appelle Marché de Nuit Tuk Tuk. Et c'est un festival asiatique.
1: Ici à Québec?
0: Oui. Place Jean Béliveau.
1: Place Jean Béliveau. Oh, le centre Vidéotron.
0: En face du centre Vidéotron.
1: Waouh! C'est quand même cool, ça.
0: 4 jours d'événements, puis moi je vais présenter mon spectacle, je vais donner des ateliers de danse japonaise.
1: Ok.
0: C'est ça. Puis, c'est ça, il va y avoir de la nourriture japonaise.
1: Cool! Ah, je vais aller là.
0: Ah ouais.
1: Ça, je vais aller là. Arionosuke, encore une fois, un gros merci d'être venu en studio.
0: Merci
1: très
0: beaucoup,
1: apprécié.
0: Ouais.
1: On fait une courte pause, puis je vous invite vraiment à aller suivre Arionosuke, ça vaut la peine. R-Y-O-N-O-S-U-K-E.
0: A-Y-U.
1: Ah! R-Y-U?
0: Ouais, Richard, Yannick, Université, ah. Nathalie, Olivier,
2: Suzanne.
0: S-U-K-E.
2: OK. Anyway, quand c'est vous pas en tête, ouais, l'extrait sera sur le site de Radio X, vous allez avoir son nom, puis je mettrai les liens vers ton site.
1: Ah oui, bonne idée. Ouais. Excellent. Allez, merci, Ryunosuke, je suis content de t'avoir revu.
0: À la prochaine.
1: Yes, on fait une courte pause, le Spacecast est avec vous jusqu'à 22h.
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4: Bon mercredi. Comment allez-vous?
5: Mercredi?
4: Non, c'est mardi. Hein?
5: Ben oui.
4: Hey, tabarnouche, c'est vrai. Le mercredi est off. C'est bizarre, ça, on va se le dire. Là. De fêter à Saint-Jean-Baptiste de même en plein milieu de la semaine. Là.
5: Ah, j'aime ça.
4: C'est une journée de congé le mercredi. What? Allonge-nous le fin de semaine. Je sais que pour la Confédération, parce qu'on va vivre exactement la même chose la semaine prochaine, pour la Confédération, il y a plusieurs entreprises qui ont l'option de faire travailler le monde le premier puis de rallonger le week-end.
5: Mm-hmm.
4: Ce que je ferais moi aussi. Mais non, nous autres, on va être en congé également mercredi prochain, c'est de même. On vous souhaite une bonne Saint-Jean. Allez-vous fêter ça ce soir? Êtes-vous prête?
5: Max, sa face me dit non, là.
6: Moi, je vais lire le livre bleu ce soir ben de oui. 19h à minuit comme un bon Québécois pour
5: c'est
6: bien
5: bon.
6: Fêter
5: c'est un bon pays. Timing pour faire paraître un livre attendu comme le livre bleu des péquistes.
4: Absolument.
6: Ça n'a presque pas excellent. Tombé dans l'oubli.
5: Je sais pas si je vais laisser pleine cette semaine. Je me suis rendu compte que ce Sylvester-ci, là, c'est, ça hypothèque les nuits.
4: Ben oui, non, je sais ça. On va en profiter. On va dormir demain matin. C'est à Saint-Jean-Baptiste ce soir sur les plaines d'Abraham. Vous connaissez la programmation. Si vous la connaissez pas, c'est que ça vous intéresse pas. Donc, vous irez pas non plus. C'est fait. Je vous dirais que la majorité des gens, c'est un petit feu dans le cours, une coupe de chum, on vide une 24. C'est
5: Chac.
4: C'est la façon ultime de fêter la Saint-Jean. C'est nous autres, ça. C'est simple. Une bonne bière québécoise. En plus, il y a un paquet de bières de microbrasserie. Tu dis un peu de niaiserie. Tu marches un peu croche en retournant te coucher. Tu vas d'entendre que t'as piqué chez ton chum. Tu te réveilles parce qu'il fait soleil, parce qu'il mouille. À 5h30 du matin, tu prends ton char, tu retournes te coucher chez vous. Voilà, votre Saint-Jean-Fontaine est fêté. Bonne Saint-Jean, tout le monde. Portez-vous bien. On se reparle jeudi. Bye-bye.
5: Mais dans la... Oh. Il y avait, on est-tu en onde?
4: Oui,
5: on
4: va okay.
5: Mais à une certaine époque, il y avait seulement que le rendez-vous sur les plaines d'Abraham qui était le fun pour les gens de Québec.
4: Oui, ben parce qu'à cette époque, il était le fun, le rendez-vous sur les plaines d'Abraham.
5: Oui.
6: Nostalgique de ça, à l'époque, on pouvait boire en ville, puis fêter, puis oublier
5: boire,
6: nos canettes dans des
5: poubelles. Boire.
6: Ouais, non, il y avait d'autres choses qui se faisaient aussi, là, mais à cette époque-là, on avait vraiment l'impression d'être tout le monde ensemble. Pour
5: tout
6: vrai.
5: Le monde ensemble.
4: Ben, la fête attirait du monde.
6: Oui.
4: La fête attirait du monde, puis... Tu sais quoi, il y avait du monde. Il y avait
5: même
4: du monde
5: Christine Fréchette est venue à Québec le 24 puis elle fêtait le 25 long de la côte quelque part. Là.
6: Ah, il y avait même des Ontariens qui venaient ici de
5: fêter. Ben oui. C'était une fête qui peut-être les concernait moins. Mais tout ça pour dire qu'il y a plein de fêtes qui sont dans les différents quartiers de Québec, dans les différents arrondissements ou dans les villes périphériques aussi. Si vous habitez l'Ange Gardien, il y a une fête. On fera peut-être même la nomenclature un peu plus tard. Là. J'ai le goût de vous en parler.
4: C'était quoi, toi, ta Saint-Jean?
5: La pire ou la meilleure?
4: Ben, la plus agréable.
5: Ah, la plus agréable.
6: T'en souviens-tu?
5: C'est ça que j'arrive pas à faire.
4: Non, mais t'es sûr.
6: C'est le temps tricky, ça.
4: Tu sais, moi, j'ai eu le temps de le vivre, là, les classiques parties sur les plaines d'Abraham. Oui. Ce qui était le fun, c'était pas tant le show, là, même si on s'y rendait. C'est plus la quantité de personnes qu'il y avait. C'était fou, il y avait du monde partout.
5: Mais je te dirais qu'au secondaire...
4: Les terrasses, la Grande Allée, il fallait que tu arrives de bonne heure pour avoir une place assise sur Grande Allée. Là.
5: Au secondaire, je me souviens qu'on se donnait rendez-vous à peu près toutes les écoles secondaires privées et publiques là, de la Haute-Ville de Québec. On se donnait toujours rendez-vous au même arbre.
4: Ben non, arrête là.
5: Je te jure.
4: Pis, arrête, ben oui, mais il y a une raison pour laquelle personne se retrouvait, c'est que tout le monde se donnait rendez-vous aux gros arbres.
5: Aux gros arbres?
4: Ben oui.
5: Là, tu disais, hey, j'espère que la fille de Jésus-Marie que j'ai vue l'autre fois dans 11X va être là, puis des fois elle était là. Puis là, ben, ça devenait une Saint-Jean magique.
4: Mm-hmm. Donc voilà, c'est la Saint-Jean. C'est vrai que c'était le fun, c'était trippant. On arrivait, les sacs à dos bien pleins de remplis de canettes
5: loadé.
4: De toutes sortes. puis c'était la fête. Puis oui, il se passait des choses qui étaient... Moi, j'ai vécu une année d'émeute, là. Une année de...
5: Riot.
4: Ouais, où ça brassait pas mal. Puis je pense
5: c'est l'année que Grumont avait sauvé la Saint-Jean, là. Sur la côte d'Abraham, il y avait des espèces de gros morceaux de ciment rond, là,
4: oui.
5: qui roulaient en bas, là, du vandalisme olympique. Même l'Assemblée nationale avait été défoncée.
4: Ça avait brassé. Puis après ça, on a été de nombreuses années avec une pluralité de policiers de la SQ sur le terrain de l'Assemblée nationale.
5: Avec raison.
4: Ben avec raison, oui, puis non, parce qu'on va s'entendre pour dire que les dernières années de gros parties sur la rue Saint-Jean avant que Régis Labeaume ferme tout ça, c'était quand même un peu plus sobre. Ouais. Il n'y a rien qui défonçait. Ce qu'ils n'aimaient pas eux autres, c'est des jeunes en étant
5: homo éthyliques.
4: Mais en même temps, s'ils sont pas homo éthyliques là, ils vont l'être ailleurs. Là. Je veux dire, en plus, les jeunes d'aujourd'hui vont avoir de la misère à se rendre jusqu'à minuit pour dire bonne Saint-Jean.
6: À Saint-Jean, on peut-tu être homo éthylique dans le salon bleu, s'il vous plaît?
4: S'il vous plaît.
6: Avec comme un bon Québécois.
4: Avec une camisole blanche, c'est fêter le nous. C'est un peu ça.
5: Avec un Marcel Blanc.
4: Oui, donc ça va se passer ce soir, la Saint-Jean-Baptiste, c'est sur les plaines d'Abraham. Vous connaissez la programmation. Il y a Pierre-Luc Funk qui va être là, toute la patente. Puis les bars sont ouverts sur Grande Allée. Amusez-vous, ayez du plaisir. Demain, tout le monde est en congé. La Saint-Jean-Baptiste, c'est une journée où tu peux, à moins de faire partie des services essentiels, là, tu es en congé. C'est comme Noël. C'est aussi contraignant que ça, là. Tu peux pas vraiment passer outre. Donc demain, tout le monde va être en congé. Belle journée pour couper le gazon puis
5: rouler.
6: Rouler quoi?
4: Effectivement, rouler.
5: Ben, rouler loin, là.
4: OK. Rouler en bike.
6: Ah, OK,
4: en bike. En attendant le Tour de France, parce que c'est dans 10 jours. Fait que là, les rouleurs sont là, puis ils disent, qu'est-ce qui va se passer au Tour de France? Est-ce que Paul Sextas va revenir assez en forme pour essayer de nous donner un petit show?
5: Dans le 6-10, là, on peut parler de Tour de France, là. Il y a personne qui écoute, là, tes prédictions.
6: Non, je sais. Ben oui, ça va être le fun. Allons-y.
4: Mes prédictions, c'est que Tadej va l'emporter.
5: Ouais, Pogacar.
4: Paul Sextas va finir deuxième.
5: Ça, c'est une jeune recrue montante. Là, on n'a pas vu venir ça, ce petit gars-là. Il bat tout le monde, puis je pense qu'il a 19.
4: Ouais, il a 19 ans, puis il suit Tadej.
5: Ouais.
4: Ouais, c'est bien, bien le fun. Vingegaard va finir troisième.
5: OK.
4: Après son sacre, n'est-ce pas, autour d'Italie, ce sera quand même une belle saison pour Vingegaard. Et,
5: Tom Pidcock.
4: Remco va gagner les contre-la-montre. Puis il va avoir de la misère à finir dans le top 5.
5: Puis Tom Pidcock, qui a déjà gagné au Mont-Saint-Anne en vélo de montagne.
4: Ce sera une anecdote.
5: OK, même pas une étape.
4: Même pas une étape.
5: Hugo Hull, parlons Québec, là, dans le panier bleu.
4: Je sais même pas s'il est au départ. Il faudrait qu'on vérifie ça pour commencer. Je sais même pas s'il est au départ.
5: Été, hein, au pire.
4: Oui, on va l'appeler.
5: Bon,
4: on va
5: l'appeler. Le bloc cyclisme.
4: Voilà, le bloc Tour de France est fait. Ça commence pas vendredi que ça en vient, l'autre d'après. Bon tour, tout le monde! Bon tour,
5: Max.
4: Oh oui, bon tour.
6: Ouais, ouais, moi, je surveille Paul Sextas.
4: Ouais.
6: Un de mes préférés, quand même.
5: Ben oui, oui. Google-le, tu vas voir.
4: Ah non, c'est une belle petite machine de vélo. Il a 19 ans, puis il suit. Donc, voilà. Évidemment qu'on va commencer en parlant de ce qui s'est passé. En fait, le monde entier parle de ce qui s'est passé hier à Montréal. Un tireur fou, si tu veux qu'on fasse un tireur fou. Le gars écrit un manifeste, il est venu ici. Tout porte à croire, selon la presse, qu'il visait Pornhub.
5: Oui, les bureaux de le siège social de Pornhub, la compagnie montréalaise.
4: Écoute, ça commence à 11h35, il y a quelqu'un qui voit un gun. Ça sent le guet-apens, là. Tu sais, je sais que les journalistes ont posé des questions hier à la police, puis aussi au ministre. Est-ce que c'est un guet-apens? Possiblement, là. Tu t'arranges pour que le monde voit un gun, t'appelles la police, puis tu tires dessus. C'est ce que ça pue. Mais en même temps, oui, le gars semblait vouloir viser Pornhub. Un incel hardcore, là. Un gars pour qui... Lui, il en voulait pas tant. Il en veut aux femmes, là, évidemment. C'est
5: on a compris ça.
4: Mais c'est les mâles alpha le plus gros problème dans son manifeste. Les mâles alpha...
5: Qu'est-ce qu'on a fait?
4: Les mâles qui sont favorisés par la nature. Ceux qui peuvent avoir une pluralité de femmes à leurs pieds. Donc, une le mardi, une le mardi après-midi, une le mardi soir. Tu sais, tu comprends le...
5: Ça existe pas tant, là, ces gars-là.
4: Je sais que ça existe pas tant. Puis même encore dans les films. Ils finissent toujours par en pogner une avec laquelle ils tombent en amour puis briser cette belle petite vie. Non, donc, le gars, il en veut aux policiers. Ben, aux policiers. policier, visiblement, oui, là. Mais il en veut au Mall Alpha, il en veut à Pornhub, il en veut à la droite, il en veut à tout le monde, en fait. C'est pas compliqué. C'est un gars qui a écrit un long manifeste.
5: Est-ce que le manifeste est rendu public? Est-ce qu'il faut avoir une connexion? Comment on fait pour
6: lire ça? Il y a certaines personnes qui l'ont lu, mais je pense que c'était des personnes qui avaient été choisies pour le lire.
4: Ouais, choisies par des journalistes, là.
6: Par des amis journalistes, I guess.
4: Donc, les sites Internet pornographiques, les femmes, les hommes qui sont favorisés par la nature, les chirurgiens plastiques, les banquiers, les promoteurs immobiliers, les politiciens libéraux conservateurs et en grande finale, les mâles alpha, ceux à cause de qui lui n'est pas capable d'atteindre son objectif qui est ne serait-ce qu'un peu de sexualité. Un frustré, en fait, en gros, qui s'est mis à tirer sur la police à partir du moment où ils sont arrivés. Deux gens sont décédés, malheureusement, le policier Mohamed Lanine Ben Redouane et M. Michael Mirazi, qui lui est un citoyen, là. Un citoyen lambda qui se promenait dans le coin, dans le bar. La question que tout le monde va se poser, c'est qu'est-ce qu'il faisait là, là? Alors que, tu sais, c'était fermé à tout le monde, puis mais il était là, puis malheureusement, c'est la policière qui l'aurait pris pour l'assaillant et qui aurait tiré dessus.
5: On a vu les images en répétition là sur les réseaux sociaux, même si on veut pas les partager, même si on veut pas que... En fait, le gouvernement souhaite qu'on ne les partage pas, ces images-là.
4: Ça, c'est un bon point.
5: Moi, je les ai vus, puis à peu près tout le monde, en fait, les a vus aussi. Là.
6: C'est trop tard avec les réseaux sociaux. Là, la seconde où ça arrive, c'est comme Charlie Kirk.
5: Exact.
6: Même si on veut pas le voir, on va finir par tomber dessus.
5: Oui.
4: Quand j'étais jeune et que j'ai appris à faire ce métier-là, OK, je travaillais dans une autre station de radio.
5: Avec détente?
4: Non. Puis un des animateurs, je sais pas si vous en avez déjà entendu parler, s'appelait André Arthur. Et lui, son point de vue concernant ce genre de vidéo-là, la nouvelle, le journalisme, c'est à partir du moment où quelqu'un l'a vu, tout le monde a le droit de le voir. Il n'y a aucune raison de cacher ces images-là.
5: Tu veux pas le voir, c'est correct, vois-le pas, là, mais si tu veux le voir...
4: Je comprends ce que le ministre a dit hier. Il y a des familles impliquées, il y a des gens, on voit du monde tomber sous les balles, là, puis ces gens-là ont des enfants, ont une mère, ont un père, ont des frères, des sœurs, des amis, qu'ils voient tomber aussi. Je comprends. Mais en même temps, je les images étaient tellement facilement disponibles hier sur les internets que je comprends pas pourquoi les médias s'obstinent à vouloir cacher ça au monde qui sont pas sur Internet. Là.
6: C'est la même affaire pour le manifeste. Je comprends pas comment ça, ils l'ont pas publié. Je comprends que ça peut peut-être amener un effet d'entraînement. Pis,
5: mais il va finir par être publié, néanmoins.
6: Oui. Je comprends, mais ça aurait dû déjà être fait. Là. Rendez-le disponible à quelque part. Puis moi, je pense qu'on peut se servir de ça comme un outil pas pédagogique, là, mais pour se rendre compte à quel point le monde était fou puis c'est pas vers là qu'il faut aller. Là.
4: Mais pense-y jusqu'à quel point il faut que tu sois troublé, là. C'est hallucinant, le gars, il a pris, il a embarqué dans son pick-up, il a fait la route de l'Alberta sans venir jusqu'ici.
5: Pas une fois, il s'est dit, ouais, peut-être pas une bonne idée, finalement. Ouais.
4: Tu sais, rendu à Windsor, là. C'est que je fais ici, moi.
5: À Kingston? Ah, il faudrait que je revire de bord.
4: Ouais. C'est toutes les fois qu'il aurait pu se dire, tabarnouche, je vais revirer de bord. Non, il s'est rendu. Il a monté un gun sur trépied dans sa chambre, avec une lunette, il s'est entraîné. Quand la police est arrivée, il est descendu au plancher des vaches. Il s'est mis à tirer sur tout le monde. En fait, ce qu'on comprend, là, plus on en apprend, c'est qu'on est chanceux qu'il y ait seulement deux morts.
6: Ouais.
4: Je sais qu'il y en a trois en incluant lui, là, mais lui, on en parlera plus tard. Il y a juste, on est chanceux qu'il y ait juste eu deux morts dans cette... Puis tu sais, on parlait des images. C'est sûr que ça fesse, là. Puis le gars, pendant qu'il recherche son fusil, ben c'est là qu'un troisième policier est arrivé puis qu'il a mis fin à ses jours. C'est complètement hallucinant comme histoire. On a fermé l'autoroute. Il y a du monde qui a été confiné à la maison chez eux. Parce que, écoute, c'est jusqu'à 3h30. Là, ça a été quand même un bon 4 heures de temps où les gens se demandaient s'il y en avait d'autres. Les policiers se le demandaient.
5: On cherchait un deuxième tireur hypothétique.
4: Ben, c'est parce que, à part, eux autres, ils parlent du fait que le gars est dans la chambre d'hôtel. Il arrive, le gars, t'au rez-de-chaussée, il est dans la rue, là. Fait que la question, c'est, y a-tu vraiment quelqu'un encore dans la chambre d'hôtel? Y a-tu encore quelqu'un qui se promène avec un gun, quelque chose? Puis en plus, les policiers, faut qu'ils continuent à travailler malgré le fait que... Eux autres, il y a deux de leurs collègues qui sont tombés. Là.
5: Ouais,
6: c'est le chaos. Là.
4: Ouais.
6: C'est 550 policiers qui ont été déployés à
5: 550?
6: Ouais, un policier du SPVM avec la Sûreté du Québec, un hélicoptère.
4: Ouais,
6: dans le ciel,
4: tout le monde autour aussi, là, Laval, la GRC, ouais. Tout le monde était là. Ils ont même avisé tous les postes de police à grandeur du pays parce qu'ils disaient si c'est concerté comme manœuvre de incel.
5: Depuis le 11 septembre 2001, on a cette espèce de réflexe-là.
4: Voilà. Puis effectivement, ça se pourrait que ça alimente du monde.
6: Ben oui. T'sais, le fait d'entraînement est possible.
4: Ouais, oui. C'est arrivé à Toronto, souvenez-vous, à Toronto. Elliot Rodgers, c'est pas la première fois qu'on en entend parler, parce qu'Elliot Rodgers, c'est le patron là, des Incels, celui qui, en 2014, avait fait 6 morts, 14 blessés en Californie. Il avait 22 ans, il était encore vierge, c'est de la faute des femmes, il avait tiré tout le monde. T'sais, c'est un peu lui qui est comme le incel premier, là, et c'est beaucoup...
5: Son nom, c'est?
4: Elliot Rodgers.
5: Oui, oui, oui, c'est ça.
4: Et c'est beaucoup à cause de son manifeste à lui qu'on a vu d'autres arriver. Moi, j'ai entendu parler de son manifeste à lui dans le procès pour Alexandre Bissonnette, là. T'sais, souvenez-vous, Alexandre Bissonnette, c'est un peu ça aussi, là, le premier carnage qu'il voulait faire, c'était à Place Laurier. C'était un incel, lui aussi, là.
5: Oui.
4: C'est fou à quel point ces gars-là sont malheureux.
6: Des hommes frustrés.
4: Je dis pas ça. Oui, il y a une certaine empathie, mais je dis pas ça pour les défendre, là, loin de là. Mais ça reste du monde qui sont pas bien dans leur tête.
6: Ce qui est ironique là-dedans, c'est que le mouvement Incel a été parti par une femme.
5: Oui.
6: Au début des années 90. C'est une femme qui avait parti un forum pour aider les gens qui se sentaient un peu lésés dans leur relation interpersonnelle. C'est du monde qui était pas capable de dater ou qui arrivait pas à se faire de blonde ou de conjoint. C'était pour les deux, mm-hmm. Hommes-femmes, puis le mouvement a été hijacké par des célibataires furieux là, au tournant des années 2000.
4: Ah, c'est bien triste tout ça, puis évidemment qu'on va en apprendre plus au fil du temps. Il n'y aura possiblement pas de procès, là. Le gars est mort. Mais en même temps, j'imagine que les enquêteurs vont faire qu'on va en savoir un peu plus, mais c'est vraiment dommage ce qui s'est passé hier.
5: Ce que j'ai remarqué, c'est qu'on n'a pas encore révélé l'identité du tireur, ni même... là, on n'a même pas tracé un portrait approximatif de où il venait, sa provenance, de quelle ville albertaine ce mec-là arrive. On devine qu'il est blond là, pour avoir vu des photos. On devine qu'il est blanc aussi pour avoir vu des photos. On sait pas son nom, on connaît pas non plus.
4: On devine qu'il s'est tiré.
5: Oui, on le sait.
4: Ça, c'est certain qu'il s'est tiré. Moi, si vous me donnez un gun, vous me mettez dans la rue, le nombre de policiers qui vont tomber, il n'y en aura pas là. Fait que lui, il s'est tiré. Il était prêt à ça. Il est venu pour ça. Il a réservé son hôtel. C'était pas un hasard. Tout était planifié. Non, effectivement, j'imagine qu'on attend un peu avant d'en savoir un peu plus. Faut rejoindre la famille aussi. L'heure de rien, faut que t'ailles appeler en Alberta. T'ailles parler à une mère de famille. Tu lui dis, savez-vous quoi? Votre gars a tué deux personnes. Ben, en fait, votre gars a inauguré une fusillade qui a résulté de deux décès. Plus le sien, by the way.
5: Oui.
4: Ah, c'est une triste journée hier du côté de Montréal. Écoute, as-tu vu l'Américain qui était aux nouvelles qui dit « Je m'en vais des États-Unis pour éviter ces affaires-là, puis ça arrive juste à côté ici. » Ah oui, ça arrive partout, ces affaires-là. Arrêtez de penser que la maladie mentale, ça vit juste une région ou quoi que ce soit.
5: Ça arrive quand même sur une fréquence régulière à Montréal, là.
6: Ben, les événements du genre, non, mais
5: ben, quand même, oui, Polytechnique, là. Concordia,
6: c'est pas régulier.
5: Ben, ça fait 3-4 ans.
6: Mais non, mais Polytechnique, Concordia, ça fait quand même longtemps.
5: Il y en a, ben, il y a le... Je vais faire une petite recherche.
6: Concordia, mais c'est pas début des années 2010.
4: Mais Frank a quand même un bon point. Tu sais, quand on dit les États-Unis, puis qu'on parle des fusillades, là. Tu sais, une ville dans laquelle tu as eu deux fusillades dans des écoles. Droit, si on inclut Valérie Fabricane.
5: Oui.
4: Montréal, c'est quand même une place où...
5: Une ville pas de gun, là, ça gonne.
4: Ça peut paraître quand même assez violent. Là. Si on compare au fait que c'est juste dans une ville, effectivement, ça peut... c'est quand même énorme. Mais on pense aux policiers, au courage de tous les policiers. Hey, pense-y, là. Ça tire. Toi, le réflexe humain... Hein. Quand ça tire, c'est... Quand ça tire à l'arrière de moi, ben je cours en face de moi. Boum, boum, boum, m'envoie le plus loin possible. Mais eux autres, leur job, c'est contre-intuitif, là. Faut pas que tu t'écoutes ton instinct. Faut que tu fonces, faut que tu y ailles. Et non seulement ça, tu veux protéger le monde. Donc, tu t'arranges pour que le gars qui a le gun dans la main te voit et que ce soit toi qui vise. C'est un travail de héros. C'est un travail de héros. Puis hier, je sais qu'il y a plusieurs policiers qui ont mis une espèce d'image pour le deuil du policier. Je comprends. C'est hallucinant. Quel courage quand même. Puis encore un paquet d'autres policiers qui arrivent. Puis oui, je sais que le GTI est arrivé quand même assez rapidement, là. mais les policiers qui arrivent, qui normalement, lui, s'est levé en se disant, je sais pas si je vais donner pour 1200 ou 1600 pièces de ticket aujourd'hui. Finalement, deux heures après, il a le gun dans la main, en train de courir, en se demandant, il y a peut-être un autre tireur quelque part, visons le kaki. Tu sais, c'est très, très, très particulier. Mais nos pensées à toutes les familles des victimes, là, évidemment, nos sympathies. Ouais. C'est sûr que ce sera pas une journée facile. C'est comme ça. Puis effectivement, on devra en savoir un peu plus avec le temps. Moi, hier, je me suis couché à peu près à ça, 11h30. Je me suis réveillé, c'était 3h. Je me lève bon an, mal an, moi, je regarde mes affaires, on va parler de quoi, tranquille. Tu sais, ça a été long, là, je vous écris, c'était quoi? À peu près 3h30, ça faisait une demi-heure. À un moment donné, j'ouvre la TV. What? J'ai pas gagné de quoi, là. Donc, oui, faut réaligner 2-3 patentes. Mais grosse journée hier, c'est une semaine qui commence vraiment mal. Le cocher de la Saint-Jean qui sera le bienvenu pour ben du monde. Mais tu l'as dit, il se passe autre chose quand même. Entre autres, le livre bleu.
6: Oui!
5: C'est un autre livre qu'on n'a pas accès encore, hein, je pense.
6: Il a été sorti hier, il est paru hier. Là, à savoir où est-ce qu'on peut l'acheter, c'est livre, une autre bonne question. Je pense pas qu'il est en vente chez Renaud Bré parce que c'est fermé.
5: Ah! Livre bleu, peut-être qu'il est disponible en ligne.
6: Oui, tu peux l'acheter en ligne, sur le site
4: du livre. En fait, ce qu'on apprend du livre bleu, c'est qu'il va avoir des forces armées. C'est ça que tout le monde ressort un matin.
6: 5% du PIB.
4: 5% du PIB, puis on va dire à tous les militaires qui travaillent sous l'unifolier, vous êtes maintenant militaire québécois. On va acheter des nouveaux bateaux, des bateaux pour la garde côtière, des sous-marins,
5: du BRP, là.
4: C'est ça. Des avions à hélice.
5: BRP.
4: On est prête. On est prête pour la guerre. Donc, ce sera ça. Dans un Québec indépendant. Si vous avez le goût de parler d'un Québec indépendant aujourd'hui, c'est, lui, il l'a planifié en disant, tabarnouche, mon livre bleu va sortir la veille de la Saint-Jean.
5: Ah oui.
4: Ça va être complètement malade, la thématique, toi. Ça va être fou, fou, fou, fou, fou.
5: Imagine si le Canadien est en série, avait gagné, tu sais, il y aurait quand même en plus. Encore plus de brouillard en entourant ça, là.
4: Puis s'il y avait une équipe Québec à la Coupe du Monde de soccer, tabarnouche, là, ce serait l'enfer.
6: Mais, je sais pas, moi, son histoire d'armée, là, dans le texte, il dit les 20 000 militaires canadiens qui seront sur le territoire au moment de l'indépendance vont être invités à rejoindre la République. Là, t'es comme, je suis pas certain que c'est illégal faire ça de un, parce que c'est des militaires canadiens.
5: Oui, oui.
6: De deux, tu leur demandes de trahir le pays dans lequel ils portent l'uniforme pour rejoindre un autre pays. Quand même un enjeu moral, éthique et légal.
5: Pas tout le monde qui va dire « OK, parfait, ça me va, là ».
6: J'en doute fortement.
4: Ben écoute, c'est ça qui a été annoncé hier. On va faire partie de l'OTAN parce qu'on le voit, c'est facile de rentrer membre de l'OTAN. Là, si
6: ben oui.
4: Eux autres, ils ouvrent les portes de même, là, il n'y a rien là.
6: Fait que t'as du cash.
4: Ouais, mais ça, on n'en a pas.
6: Ben, c'est ça le problème.
4: On n'en a pas. Donc, voilà, dans les gros sujets d'actualité, c'est ça, il y a le maire aussi. Le maire, je me demande si je l'aimais pas mieux en Italie.
5: Prudon, qu'est-ce qu'il a fait?
4: Ben hier, tu sais, on avait parlé lors du dernier conseil municipal duquel il était présent, là.
5: Oui.
4: Ça commence à faire un bout. On avait parlé de la biosphère, la fameuse zone comme une région de la biosphère reconnue par l'UNESCO. Là.
5: Oui.
4: On a fait un point de presse là-dessus hier. En gros, ce que ça veut dire, c'est que ça va nous coûter plus cher. Ça va être plus coûteux. Mais on va...
5: être dans la gang.
4: Ben, non seulement dans la gang, mais on va le faire en harmonie avec la nature.
5: Oh.
4: C'est toute l'évolution de la ville, l'agrandissement, tout ce qu'on s'enligne, on va le faire. Coller sa nature, tellement qu'il est sorti hier en conférence de presse avec sa fille de 21 ans, qui a pris le micro pour dire que la Terre s'en va, c'est tout croche, là, on fait plus attention à la nature. Des sujets de conversation que personne jase dans un party. Là.
6: Là, non. Honnêtement, non. Ta fille, on veut pas l'entendre, là.
5: Il a mis sa fille au micro?
4: Oui, il a mis sa fille au micro.
6: Allez voir. Les cons accédés de ta fille, non.
4: Sa fille qui s'appelle Emma Jeanne.
6: Ben bon pour elle, mais fais ta job de mère puis laisse-la à la maison.
4: Elle l'a dit à 21 ans, en tant que femme, je ne vais pas vous mentir, ce n'est pas toujours facile de voir où le monde s'en va. J'ai l'impression, surtout dans les derniers temps, qu'on a reculé sur des décisions environnementales et sociales, et ça me fait peur, a témoigné l'étudiante. Donc, voilà, c'est ce qui a été dit hier, un développement urbain à repenser, tout en le faisant dans une certaine philosophie qui est dictée par la biosphère de l'UNESCO. Ça va coûter plus cher, le maire a cité des mesures déjà en place, telles que le règlement sur les pesticides en passant par la protection des milieux humides et la plantation d'arbres. Donc, Québec devra continuer à s'inspirer. Quand même drôle, la plantation d'arbres, alors que... Il y en a quand même une bonne partie qui vont être démolies, détruits, anéantis, ces arbres-là, sur René Lévesque au courant des prochains mois. En fait, la question, est-ce que cette désignation aura un impact financier sur le développement de la ville? La réponse est oui et non. Développer autrement, au départ, ça peut toujours coûter plus cher. Donc voilà, êtes-vous content? Vos taxes à l'heure.
6: Je suis sûr qu'il était rempli de bonnes intentions. Là. On veut pas y porter de mauvaises intentions, mais il a tout de même instrumentalisé sa fille à des fins politiques. Oui.
4: Ben, en fait, oui. Puis en plus, moi, j'ai cette tendance-là de pas toucher aux enfants de politiciens. Mais à partir du moment où tu sors, c'est à la place publique, visiblement, elle... C'est on peut en parler, mais en même temps, c'est des filles de 21 ans qui ont ce discours-là, là, donnent un coup de pied dans une poubelle, il en sort une trollée. Là. C'est tout du monde qui a été brainwashé par un système qui... Ils sont rentrés à l'école normale, là, puis sont sortis de là en se disant « Tabarnouche, on va tous mourir ». C'est un peu ça. Là. Et ça manque d'Hélène Boudreau, je trouve, dans notre jeunesse.
5: Hélène a vraiment bien fait ça hier. Hein?
4: Ben, t'as-tu des cotes à me faire entendre? On va régler le sujet de suite, là. Hélène Boudreau, d'une école secondaire. Honnêtement, je pensais même pas que c'était vrai hier matin.
5: OK.
4: Mais visiblement, c'est vrai. Elle a fait un tirage.
5: Oui, ben en fait, elle fait un appel à la nation en disant, si vous voulez que je vous accompagne à votre bal, jeune homme, contactez-moi et je vous choisirai peut-être. Cette année, elle a choisi un jeune homme, évidemment, qui est allé chercher avec un super char. Là, qui...
6: Un Maybach.
5: Ouais, un Maybach qui swing, tu sais, qui... Comme les vieux, comme les espèces de voitures là, mexicaines là, de la Salt LA. Là.
4: Oh, oui.
5: Puis, ben, elle bounçait. C'est ça, elle bounçait quand elle est arrivée au bal. Elle avait déjà été prévenue, en fait, qu'on voulait pas, qu'on souhaitait pas sa présence. Bon, Hélène Boudreau a décidé de s'en
4: foutre. Qui ne souhaitait pas sa présence?
5: La direction de l'école. Évidemment, c'est pas un modèle féminin là, exemplaire selon la direction de l'école. La professeure aussi, c'est comme immédiatement mise... en fait, à faire comme de l'interférence, parce que quand Mme Boudreau est arrivée là-bas, c'est sûr que toutes les jeunes ont sorti leur cellulaire. Elle sortait d'une espèce de voiture formidable, mais aussi, elle est formidable à photographier, là, disons-le comme ça. Et la professeure s'est tout de suite mise comme ça, là, entre les photos, entre les photographes et en fait, entre les étudiants puis elle, en disant « t'as pas le droit d'être ici, retourne chez vous, t'es pas une étudiante, t'as pas l'âge d'être ici ».
4: Mais elle accompagnait quelqu'un.
5: Elle accompagnait un petit garçon qui avait eu l'autorisation de ses parents. Je peux te faire entendre d'ailleurs la ride où est-ce que Hélène s'en va au bal avec le petit gars. Et bon, c'est sûr que c'est des extraits de TikTok, parce qu'il y a du beat en arrière, là. Mais ça vaut la peine d'être entendu. À un moment donné, Mme Boudreau, Hélène, dit « Ouais, puis ton père, il est quand même assez mignon. » Puis son fils dit « Ouais, mais je pense qu'il est pas célibataire. »
3: Ton enseignante, elle me compte.

0: Moi, Hélène Boudreau, je la cours pas sur le web là, pour l'avoir tout nu, mais elle me fait rire beaucoup dans ce genre de truc-là. Je trouve qu'elle est quand même assez rigolote. Et là, évidemment, on l'a repoussée là, du bal. On lui a interdit d'accéder comme ça à la salle de bal. Elle n'a pas pu faire la première danse, là, la première valse, toutes ces choses-là qui sont super tripantes quand t'as un bal. Et ben là, elle a pleuré dans son char après. Je vous avertis tout de suite, là, c'est une tonne de Radiohead en arrière.
1: J'ai énormément de hate. J'ai été kick-out deux fois aujourd'hui. À l'après-balle et au bal, il y a eu du monde qui m'ont dit de partir du lieu. Puis, c'est les risques du métier, je comprends. Je suis vraiment controversée. Mais il y a tellement de positif à ça. C'est tellement beau de voir tous les petits kids s'émerveiller. À propos de moi, à propos de la Maybach, à propos de mes streams Twitch, à propos des TikTok, c'est tellement fou.
0: Bon là, je te le coupe parce que ça finit pas là, ça dure quasiment deux minutes. Mais je pense que c'est les jujubes qu'on a retenus là. C'est ça qu'on a retenu, Hélène.
2: Elle se victimise beaucoup, hein.
3: Oui, t'as raison, mais. Mais pourquoi le monde sont cassés? On est rendu dans un monde de cassés de party de même. Là.
2: C'est la bonne question.
3: Est-ce que vous vous souvenez de votre secondaire 5? Là?
0: Oui.
2: Pas tant.
3: Non.
0: Un peu quand même.
3: Je comprends pour toi, Max, mais pour la majorité du monde, je veux dire. Parce que secondaire 5, on est de jeunes adultes insignifiants.
0: Tu as un permis de conduire.
3: On est des petits niaiseux. OK? Mais il faut que ça se vive, cette période-là. Il faut que ça se vive, cette jeunesse-là. Tu sais, je comprends pas les parents qui sont outrés parce qu'il y a un gars qui a réussi à aller. Tu sais, vos enfants vont en voir d'autres, là. J'ai l'impression que ça fait un peu partie de cette culture que je dénonce depuis très, très longtemps. On surprotège les enfants.
0: Oui.
3: On surprotège les enfants aujourd'hui. Puis tu sais, c'est ce qu'on voit des jeunes générations. Puis hier, il y a un employeur qui me parlait, qui faisait référence au team qu'on avait fait hier, là. Le gars m'a dit, c'est pas pour l'argent là, qu'on économise, qu'on engage les immigrants. C'est parce qu'ils rentrent quand ils ont un petit rhume.
0: Ils sont fiables.
3: Tu sais, c'est ça. Puis il dit, je sais pas à quel moment on a fait comprendre aux enfants qu'il fallait absolument qu'ils restent à la maison quand ils filaient pas ou quand il y avait un petit quoi que ce soit. Mais est-ce qu'on est en train de surprotéger les enfants? Surtout à 17 ans, là. À 17 ans, Hélène Boudreau, là, ils l'ont déjà vue 56 fois avant de la voir en vrai.
0: Ils sont tannés, même.
3: Ils ont même possiblement déjà vu Jujube.
0: Oui, oui.
3: Il y en a peut-être un même qui a déjà goûté.
0: Puis pour elle, c'est une madame de 34 ans. Là,
3: ben oui. Ça,
0: c'est pas dans leur orbite. Là. Quand t'as 17, une madame de 34. Là.
3: Mais ouais. Ça, faut qu'on parle. Elle,
2: oui, Max. Ouais, d'après moi, dans l'orbite là, pour eux autres. Là.
3: Mais il y a quand même une autre problématique. Là. Elle, à 34 ans, de continuer à faire ça aussi, c'est peut-être un autre problème. Là.
2: Une femme, elle doit gagner sa vie.
3: Ouais, je comprends. Mais elle gagnait rien. Là. C'était un concours qu'elle avait fait. Non, je veux pas parler d'Hélène Boudreau. Je veux parler vraiment de la réaction de l'école et des parents vierges.
0: Non, c'est pas une tueuse en série, là. Je veux dire, c'est Hélène Boudreau, là. Une amoureuse en série.
3: C'est un gag. Tu sais, souvenez-vous, quand vous étiez jeune, vous receviez de l'information de l'école ou des parents des autres ou de vos parents. Assez jeune, là, vous aviez quand même un libre arbitre en vous qui vous permettait de juger si oui ou non c'était de la merde, valant rire ou non. Tu sais, j'avais exactement la même réaction dans
0: l'histoire. Le bullshit-o-maître, là.
3: Ben oui, j'avais la même réaction dans l'histoire des drag queens dans les écoles. Là. Moi, si j'avais une drag queen à l'école, j'aurais trouvé ça très, très drôle, tu comprends?
2: C'est sûr.
3: Jamais il y aurait eu une peur de quoi que ce soit de « vous êtes en train de pervertir nos enfants ». Non, j'aurais juste trouvé ça drôle. Puis s'il y a un gars le lundi d'après qui est arrivé avec le linge de sa mère en disant « moi, je suis inspiré », ben ça aussi, j'aurais trouvé ça très, très drôle, tu comprends? Tu sais, j'ai l'impression que les gens ont oublié comment ils étaient quand ils étaient jeunes.
0: Ah oui.
3: Tu sais, quand on était jeune, on en veut de ce genre de choses-là. Ça nous bâtit, ça nous construit.
0: Ça nous nourrit.
3: C'est de l'anecdote. Et le gars qui voit Hélène Boudreau à son bal définissant, même si c'est pas lui qui l'accompagne, elle accompagne un de ses chums, il y a une anecdote pour le restant de ses jours, là. Tout ce concept-là, j'ai beaucoup de difficultés à comprendre. Et j'aurais été gêné en vierge si ma mère s'en était mêlée.
0: Hein?
3: Ah, je me serais pris un appartement. Ouais, je me serais pris un appartement, je serais allé chez mon père. Écoutez, moins cher. Je me serais sauvé. J'aurais été gêné si ma mère s'en était mêlée. Ça m'a amené à 17 ans. À 17 ans, à partir du moment où tu commences à aller chercher des cigarettes puis de l'alcool pour ton jeune de 15 ans, là, ben, tu peux le laisser aller au bal avec Hélène Boudreau à 17.
0: Moi, Dan, ça me rappelle... Bon, je suis vieux, là, mon bal, c'est en 88, mais je me souviens quand même d'une fille qui, à l'époque de ma cohorte, sortait avec un gars de genre de 24. Et, bon, tu sais, on comprend qu'ils étaient probablement amoureux, mais en tout cas, il l'a accompagné, un gars de 24, dans une fête de 17.
3: C'est arrivé, nous autres aussi,
0: on n'a jamais interdit ça, on n'a jamais levé un flag, là. La direction de l'école avait jamais dit, hey, là, les majeurs, là, qui sortent avec des mineurs sont pas... Donc, tu sais, Mme Boudreau, Hélène, là, je pense pas qu'elle voulait absolument... fourrer le dude, là. Tu sais, on va dire ça comme ça.
3: C'est pas ça que ça arrive.
0: C'était l'accompagner, c'était faire des TikTok, là, faire des vidéos. Donc, l'intention était pas si malsaine.
3: Mais les mères qui ont appelé, là, c'est pas parce qu'elles avaient peur qu'elle couche avec le dude en question. C'est parce qu'elles ne voulaient pas que les chastes yeux de leurs enfants soient pervertis par l'image d'Hélène Boudreau. Par son kit à 10 000.
0: Par tatou approximatif.
3: Par le fait qu'elle arrive en Mercedes Maybach puis c'est une porn star, tu sais.
2: Il y avait aussi l'école là-dedans beaucoup, là. Je pense que la directrice, ça rentre pas dans le cadre scolaire, du respect,
3: du bal.
2: Puis du décorum qu'ils veulent enseigner aux enfants. Ils n'ont pas rapport là-dedans, justement. C'est la fin de l'année.
3: Nous autres, l'organisation du bal, c'est nous autres qui la faisait. C'était pas l'école, là.
0: Nous aussi.
3: C'est nous autres qui la faisait. Puis on invitait les membres de l'école à venir assister à ce qui, il y avait aucun impact. Ils pouvaient rien faire, là. Il pouvait rien faire, il était là.
0: Surtout
3: il était
0: pas l'après-bal. Hélène Boudreau, ça va être kické out du bal, mais aussi de l'après-bal.
3: Ça, c'est une autre affaire. Non? L'après-bal.
2: L'après-bal, ça reste. On la veut là, mais en même temps.
0: On sait qu'elle va être bonne à l'après-bal.
2: Ah oui, ça risque de dégénérer, là, plus qu'au bal, mettons.
3: Ça, mais. Parce qu'il y a deux enjeux là-dedans. Il y a elle et il y a la réaction de l'école, là. Elle, qu'est-ce qu'elle va faire là à l'après-bal à 34 ans, là?
2: Mais on en parle à matin. Ça, là, c'est de la pub, c'est payant pour elle parce que les gens vont retourner voir ses vidéos, ça fait des views, ça y fait de l'argent.
3: Oui, ça, tu sais, parce qu'il y a deux problèmes. Je dis pas qu'elle est bonne et qu'elle est parfaite, Hélène Boudreau, dans l'histoire, là.
2: On peut le dire, elle est bonne, elle est parfaite, on l'aime.
3: Effectivement, tu sais que tu vas faire dans un après-bal, mais en même temps, pourquoi est-ce que la direction de l'école se mêle de ça? Je sais pas, je comprends pas, C'est le même. On protège beaucoup, beaucoup nos enfants, mais peut-être pas assez les enfants des autres. Voici un lien que je fais. Concernant une poursuite de 25 millions qui arrive tout droit des États-Unis, une famille américaine poursuit pour 25,5 millions. Le gouvernement fédéral pour la chute de leur adolescent de 16 ans du bas des fortifications du Vieux-Québec. Donc, il est monté sur le mur.
0: Juste à côté du Capitole, le gros mur, oui, la Porte Saint-Jean, Carizioville.
3: Là où, quand on était jeune, justement, à Saint-Jean, on voyait un paquet de monde qu'on disait marginaux avec des pitbulls qui s'assoyaient là.
0: Des punks à chiens.
3: Ouais, exactement. Tu viens de le nommer. Tu l'as nommé.
0: Oui,
3: c'est
0: ça.
3: Bon, ben merci. Bonne journée, c'était mon live. OK, non.
0: Je comprends pas.
3: Je sais pas, ça va être de même souvent ce matin.
2: On finit beaucoup de show à matin.
3: Oh oui, on va
0: Dan, il y a de closer ça.
3: On va finir très, très
0: un concours
3: souvent.
0: Après la pause.
3: Mais moi, ce que j'ai aimé de l'article, c'est de voir jusqu'à quel point il y a effectivement de la négligence. Parce qu'il y a des études qui disent que oui, ça prendrait peut-être des rembords, tu sais, ça prendrait peut-être une clôture, ça prendrait peut-être quelque chose, parce qu'effectivement, le monde se promène là, puis juste à côté, c'est le vide.
2: Ah oui, mais lui.
3: Il y a même Parc Canada qui ont dit, savez-vous quoi, on va en mettre une clôture. On va mettre une installation de garde de corps, une clôture. C'est une décision qui a été prise en 2008.
0: Et là, est-ce qu'on va la concrétiser, cette décision-là?
3: Ben, c'est notre image. Tu sais quoi, je suis un peu content que cette poursuite, Laurent. Ça, c'est à notre image. On a pris la décision en 2008 de dire non, cet endroit-là, c'est pas sécuritaire, faut mettre une clôture. Vierge, t'avais de faire 20 ans, il y a même pas un trou de mettre pour un pieu. Là.
0: Moi, quand j'étais jeune, il y avait un de mes chums qui était tombé exactement au même endroit qui s'était cassé la jambe. Là. Je veux dire, c'est une solide chute. Là. C'est pas la première fois que des gens tombent dans ce secteur-là.
3: Mais non, c'est pas la première fois. Puis ils l'ont également dans la poursuite. Là. Ils ont nommé toutes les fois où il y a du monde qui sont tombés là. Une série d'incidents graves survenus notamment en mars 2011, en juillet 2013, en août 2021. Un homme de 18 ans qui a fait une chute depuis le sommet de la Citadelle de Québec. Deux jeunes de 18 ans. malgré tout, tu sais, puis Parc Canada, eux autres, ils savent qu'il y a une négligence là. Ils l'ont dit dans un 2008 dans le rapport, ils disent, c'est écrit noir sur blanc, faut mettre une clôture. Mais comme c'est ici et que nous sommes ce que nous sommes, on prend une décision en 2008, il y a quelqu'un qui dit, bon, on prend une décision, il a dû se tromper de pile. Il n'a pas mis ça à la bonne place, puis résultat...
0: Il a pas mis ça sur affaires.
2: Ou ils n'ont jamais voulu en mettre à la base, puis...
3: 18 ans plus tard, il n'y a pas de clôture.
2: Ils ont fait traîner ça.
3: Il y a un Américain qui est tombé sans connaissance. Il est magané encore aujourd'hui.
0: Mais là, tu sais, tomber de là, il faut que tu sois un peu...
2: Faut que tu veuilles.
0: Étourdi.
3: Il attendait... Écoute, le gars a 14 ans. Il attend, avec sa mère et son père, le texto pour dire qu'il y a de la place pour aller manger au restaurant.
0: Oui.
3: On dit que c'est enfargé en se levant quand il a reçu le texto.
0: OK.
3: Puis il est tombé. Je sais pas, un jeune de 14 ans, pas sûr qu'il était très, très étourdi. Surtout qu'il vient avec ses parents. Mais moi, ce que je veux renoter là-dedans, c'est juste que, écoute, c'est ça le nous. C'est ça le nous. Il y a 20 ans, il y a 18 ans, on dit on va mettre une clôture. C'est réglé, là. On peut passer à l'étape suivante qui est d'installer la dite clôture. Puis 18 ans plus tard, il n'y a rien de fait. Puis vous pensez qu'on va être capable de bâtir un tramway, vous autres. Bonne chance. Bonne chance. Qui c'est qui boit le plus? Est-ce que c'est les régions ou la ville?
0: De l'alcool?
3: De l'alcool, évidemment.
0: Max, t'as une expertise plus récente que moi.
2: Ben, mettons, démographiquement, il y a plus de monde dans ville, mais si on compile toutes les régions, ben
3: non, il va au prorata, là.
2: Au prorata, je dirais... Ah, c'est une bonne question, ça. Je vais y aller avec les régions.
3: Je vais la poser différemment, d'abord. Qui est-ce qui conduit le plus souvent?
2: Ah, les régions.
3: OK, bonne réponse. C'est une recherche qui a
0: la
3: été
0: Beauce.
3: Faite.
0: Ouais,
3: oui.
0: Ouais, c'est la Beauce.
3: L'alcool, le cannabis, autres drogues, les conducteurs ruraux gravement blessés sur la route ont davantage consommé de substances que les accidentés de la ville. C'est une étude pan-canadienne qui a été faite. Premier constat. L'alcool est presque deux fois plus souvent détecté chez les conducteurs ruraux. Une alcoolémie supérieure à zéro, donc... Ça inclut les gens qui ont pris de l'alcool mais qui ont le droit de conduire, donc qui sont entre 0 et 0,08. On dit que dans tous les conducteurs interceptés, il y a 25% des conducteurs ruraux, donc en région, qui étaient au-dessus de 0 et 14% chez les conducteurs en ville. Donc, presque deux fois plus de monde en région qui se font prendre en état d'ébriété. Ben, pas en état d'ébriété, mais il a pris un petit verre.
0: Oui.
3: Un petit verre.
0: Passé quand... ou pas le cap du 0,8.
3: Et quand on regarde du côté 0. Du... c'est 19% en milieu rural et 11% en milieu urbain pour les gens qui défoncent le point 0,8. Donc, grosso modo, les gens en région prennent plus de boissons et le volant que les gens en ville. Pourquoi? Ben, c'est peut-être pour une panoplie de raisons. Je ne pense pas que les gens en ville soient plus vertueux, même au contraire. Je pense juste que les gens en ville, ils ont des Uber, ils ont des taxis, ils ont des autobus.
2: Ouais. Exact, c'est les moyens de déplacement qui sont plus nombreux.
3: Ouais.
2: C'est peut-être tough en région. Là.
3: Peut-être plus de chances d'avoir un ami qui reste dans le même secteur que toi aussi.
2: Ouais, puis le ski doux en région, ça marche juste l'hiver.
3: Voilà, c'est ça. Mais je pense que c'est juste pour ça. Je comprends qu'on ait fait une grande étude pan-canadienne pour ça, mais en même temps, je suis pas certain qu'il y a un paquet de monde qui tombe sur le cul à matin.
0: Il n'y a pas de surprise, hein, les conclusions, là.
3: Zéro surprise, là. Et puis, il faut que je vous parle rapidement, là, de ça, là. Ça... Tu sais, je peux pas croire que le monde font ça puis qu'ils pensent qu'ils se feront pas pogner. Le gars décide de s'ouvrir un salon de massage à Handisik.
0: Quel genre de salon de massage?
3: Ben, quel genre tu penses?
0: Ben, érotique.
3: Un salon de massage hardcore érotique, là. Quelque Ooh. Chose où c'est, tu ressors de là, ça te prend absolument une douche. Si tu veux le faire en toute subtilité, le matin, quand tu pars de chez vous, faut que tu partes avec ton savon.
0: Non, on dirait que tu connais les trucs.
2: Ah oui, hein? Un homme avisé.
3: Donc, le gars, il ouvre un salon de massage. La façon dont ça marche, c'est que le monde rentre. Oui, bonjour, j'ai un massage. Oui, est-ce que vous avez êtes-vous habitué? Oui, je suis habitué. Votre spécialiste du massage, c'est qui? C'est Natacha. Ouais, Natacha travaille-tu aujourd'hui? Ben oui, Natacha travaille aujourd'hui. Chambre 6, tu peux y aller. Ça va te coûter 85$. Les montants sont dits au hasard.
0: OK.
3: Fait que le gars, il dit, OK, 85$, prends-tu des billes? Ben oui, je prends des billes. Prends-tu crédit? Non, ça, je prends pas le crédit. Bon, ben, je vais le payer débit, 85$, ça passe. Puis là, après ça, il dit, je te donne un petit reçu de tes assurances.
0: Allô?
3: Le gars dit, ben oui, je vais prendre un petit reçu de mes assurances. Non, 85$, massage, Natacha.
0: Traitement.
3: Faut-il pour les assurances, traitement. Là, un coup qu'il rentrait avec Natacha, là, Natacha, elle, elle prenait pas le débit ni la carte de crédit.
0: Non, pour les, non, pour, les soins.
3: Pour tous les extraits, les soins supplémentaires qu'il pouvait.
2: Les extraits, ouais.
3: Et il demandait ensuite de ça une autre preuve d'assurance, tu sais, pour augmenter un peu la facture. Fait que là, le gars arrivait chez eux, il appelait Desjardins, il disait une petite douleur lombaire. Je suis allé me faire masser par une spécialiste. Ça s'appelait Nathalie. Il change un peu le nom parce que.
0: Ouais, ouais. Crédibiliser le nom.
3: Exactement. Puis il faisait passer ça sur les assurances. Donc, des reçus d'assurance avec vos assurances collectives, là, ben, vous avez payé des happy endings. Puis, ben, le gars s'est fait pogner. Le gars est un peu.
0: Qu'est-ce qui arrive quand on se fait pogner à cette crosse-là?
3: Il s'appelle Jingma. Jingma. Il possédait son salon de massage dans un immeuble Hansik. C'est une fille. Elle était membre de l'Association des massothérapeutes. Donc, elle, en plus, elle s'était mis membre de l'Association des massothérapeutes. Elle plaît être coupable, sûr qu'elle fasse ce qui arrive après. Elle va possiblement pogner une amende, là. Pas sûr qu'elle fasse ben de prison pour ça. Mais quand même, c'était possible. Tu sais, moi, j'ai toujours pensé que c'était un mythe, que c'était possible d'aller,

0: fait placebo.
1: Voilà.
2: Je sais pas si on le dit comme ça.
0: Ben, pourquoi pas? Il a plus mal dans le dos, Frank.
2: Ah, il est guéri.
0: OK, voilà. C'est ce qu'on surveille aujourd'hui. Évidemment que l'actualité a été hijackée par l'histoire à Montréal. On va avoir l'occasion d'en revenir un peu plus tard dans l'émission. On va en parler avec Wally, entre autres, qui, ben, vous le connaissez.
2: Tireur d'élite.
0: Tireur d'élite va nous parler de tout ça. Et on a un paquet de sujets, entre autres, aujourd'hui. Le temps de vous dire rapidement ce qui se passe dans le merveilleux monde du sport. Gros échange dans NBA. Giannis qui s'en va. Bye-bye, Giannis. Puis en échange, Milwaukee a reçu à peu près toute l'équipe du Heat de Miami. C'est une grosse, grosse transaction là pour les amateurs de la NBA. On continue de suivre toutes les nouvelles qui vont se passer dans la Ligue nationale de hockey parce que on est en semaine de repêchage. Il y a des choses qui peuvent arriver. Et parlant de choses qui peuvent arriver, vous allez possiblement l'oublier d'ici au mois de novembre. Parce que hier, presque personne en a parlé, mais quand même, il y a deux personnes qu'on apprécie énormément dans Montréal Live, qui, ben en fait, un plus que l'autre, là, mais Patrice Bergeron et Carey Price qui vont faire leur entrée au Temple de la Renommée. Est-ce que Carey Price mérite d'être au Temple de la Renommée? Ben, selon les gens qui votent, oui. Plusieurs personnes disent « Ouais, mais il a pas gagné la Coupe. » C'est pas le seul à pas avoir gagné la Coupe, à être intronisé au Temple de la Renommée du hockey, non pas de la Ligue nationale de hockey. Il a gagné. Il a gagné avec Team Canada. Carey Price s'est fait. C'est très drôle de voir également le tweet des Sharks de San Jose hier. Qui,
2: Ils ont fait, les Sharks?
0: Ils ont marqué, félicitations à une légende des Sharks. Parce qu'il appartient aux Sharks de San Jose actuellement.
2: Ah oui, c'est vrai.
0: Il a jamais joué, il a jamais porté le gilet arrière, rien. J'ai trouvé.
2: Mais ils vendent des gilets à côté à la boutique.
0: Je ne penserais pas. Donc voilà pour Carey Price, puis également Patrice Bergeron, là. Patrice Bergeron de la région de Québec.
2: Un gars de l'ancienne Lorette.
0: Un gars qu'on a vu grandir, qui a tout le temps joué ici, qui a toujours rendu à la communauté également avec le Pro-Am. Au Temple de la Renommée, c'est une intronisation qui va se faire au mois de novembre. On le sait, ça va se passer du côté de Toronto. Donc voilà. Est-ce que Carey Price, on va retirer son numéro?
2: 31, là.
0: Le 31, oui, on peut pas retirer le 35, c'est le 31.
2: Non, mais je veux dire, là, moi, les joueurs du Canadien, là, j'ai pris un guess. 31, oh, oui, oui. C'était plus une question, là.
0: OK. Oui, le 31.
2: Moi, Carey Price, je sais que c'est celui qui a cumulé le plus de victoires dans l'histoire du Canadien de Montréal, plus que Patrick Roy, Ken Dryden et les autres. Mais c'est sûr que c'était des années tellement plates à regarder,
0: ben
2: là.
0: Ben oui, c'est les années Bob Gainey. Ces années, là, vous allez me dire, Bob Gainey jouait pas, mais je veux dire, comme administrateur. Le club de hockey canadien, dans l'époque Carey Price, c'était un club très moche à regarder. Là.
2: Gianta, tu sais, du monde de
0: ah
2: même.
0: Oui, ça a vraiment fait dur. Mais lui était là, ils ont fait son petit bonhomme de chemin. Moi, je pense que comme c'est le seul héros du Canadien de Montréal au 21e siècle, c'est ça qui va faire qu'ils vont retirer son gilet.
2: Ça prend des légendes au moins une par dizaine,
0: ouais,
2: voire vingtaine d'années.
0: Une par quart de siècle au moins, là. Puis tu sais, on s'entend pas dire des 25 premières années du 21e siècle, il y a Carey Price et les autres. Il y a personne d'autre. Oui, je comprends. Là, on commence à voir pointe des Lane Hudson, des Cole Caulfield.
2: N'arrivez-moi pas de Kovalev, là.
0: Non, Kovalev, c'est un passage. Kovalev, ah oui. Sa femme n'a même pas déménagé ici. Soccer hier, Messi. Puis Mbappé, ces deux gars-là donnent un solide show. Là. Mbappé en a marqué deux hier, Messi aussi. Mais Messi, ce qui est capoté, c'est que l'Argentine a marqué 5 buts depuis le début de la Coupe du Monde. Puis c'est lui qui a scoré 5 quand même. Le meilleur marqueur, le meilleur buteur de toute l'histoire de la Coupe du Monde. Puis il est suivi de près par Mbappé. Là. Mbappé, il est là, il est plus jeune, il a deux Coupes du Monde de moins de jouer. Il est quand même assez intéressant. La Norvège a battu le Sénégal aussi. L'Algérie qui a battu la Jordanie. Des matchs qui veulent rien dire pour la majorité.
2: France-Irak, c'était-tu aujourd'hui ça?
0: C'était hier.
2: Puis là?
0: Mbappé a marqué deux buts.
2: Okay,
0: c'est ça, ouais. Je m'excuse, Mbappé, c'est un joueur de la France.
2: Oui, oui,
0: ils ont gagné 3-0 dans un match interminable parce que, imagine-toi donc, à Philadelphie, il a tombé un orage du bon Dieu. Puis ça a fait que ils ont stoppé genre une heure et demie. Hein. Ils ont arrêté à mi-temps pendant une heure et demie. Ça a recommencé. C'était un peu tout croche. Les joueurs avaient l'air endormis un peu. C'était ça. Aujourd'hui, on surveille essentiellement l'Angleterre contre le Portugal. Et demain, on commence les deux matchs en même temps. À partir de demain, il va y avoir deux matchs en même temps tout le temps parce que c'est là qu'on clôt la phase de groupe. Résultat, c'est que le Canada joue contre la Suisse demain à 15h en même temps que la Bosnie qui va jouer contre le Qatar. C'est le premier groupe qui va avoir terminé sa phase de groupe. Pas compliqué, là. Le Canada, essentiellement, va passer au deuxième tour, là, à cause de la grosse victoire de 6-0.

0: contre le Qatar la semaine passée. Mais il y a quand même un doute.
1: Mais
0: il y a un doute. S'ils se font clencher par la Suisse, puis que la Bosnie clenche le Qatar, ça se pourrait que le Canada, on dise adieu, salut, bye-bye. Mais en même temps, s'ils battent la Suisse demain, ou s'ils font ne serait-ce qu'un match nul avec la Suisse, ils finissent premier du tour. Ça veut dire que leur match de 32e de finale, ils joueront au Canada. Contre un club un peu moins fort, on pourrait se rendre jusqu'en 16e de finale, ça serait malade.
2: C'est quand la grande finale, là, la grande fête du foot?
1: C'est-tu fin juillet, j'ai-tu bien compris?
0: Ben oui, c'est fin juillet.
1: Ah, c'est long!
2: C'est ça que j'allais dire.
0: Ben en fait, c'est fin juillet, c'est le 19 juillet.
2: C'est plus long que le Tour de France.
0: C'est juste avant les vacances de la construction. Ah oui, c'est long, mais pensez-y, là, c'est...
1: beaucoup de pays.
0: C'est 48 pays. Avant, c'était 32, puis c'était interminable. À 48, ça rend ça encore beaucoup plus long. On n'a pas fini d'entendre parler. Donc voilà, c'est ce qu'on surveille aujourd'hui dans le merveilleux monde du sport, puis le Tour de France, Frank.
2: Ben, j'ai bien hâte, là, avec le nouveau cycliste préféré de Max, là.
1: Paul Sexas. Oui. Tout un cycliste, un bon coup de pédale, des bonnes cuisses, quand même.
2: Non, vraiment pas. Ouais,
1: moi, je pense que oui. Il est pas à surestimer ni à sous-estimer.
2: Ah, ça, c'est bien, ça.
0: Oh, wow, belle analyse.
1: Ouais, quand même.
0: Belle analyse.
1: Je l'en donne, moi.
0: On revient avec le bloc à Gary dans Montréal.
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7: Ouais, 10h06 minutes. Bienvenue à Couture dans le mythe pour les deux prochaines heures. Et c'est, comment on dit, c'est le mode estival?
24: Ouais!
7: C'est la Saint-Jean?
24: Summer mode.
7: Ah ouais, c'est la Saint-Jean, ça va brasser à soir, c'est plein. Là. Je regarde le line-up, il y a du monde en masse. L'an passé, le show avait été annulé. Il mouillait.
24: Cette année, on devrait être correct?
7: Devrait être correct, là. Je regarde la météo. Devrait, regarde, à soir, c'est bien. Il y a zéro problème. À partir de 8 heures, il n'y a aucune précipitation d'attendue.
24: Mais c'est plus. Moi, j'ai jamais pu vivre ça, là, la vraie Saint-Jean, c'est pleine. Je m'en suis fait parler tellement par plein de monde, puis le monde qui faisait du moche, puis là, ça se tirait dans le feu. Pis,
7: ben, j'ai tout connu ça.
24: C'est
7: là,
24: plus ça.
7: Ben, c'est tranquille. C'est cool, là. On a voulu étatiser la Saint-Jean. On a voulu rendre ça plus civilisé parce que c'était vraiment une débauche. Là. Moi, je me souviens, on rentrait sur les plaines avec des caisses à 24. Là.
24: C'est une fête nationale. Une fête, c'est supposé de fêter.
7: Ouais.
24: Tu as déjà été aux États-Unis le 4 juillet?
7: Oui.
24: Et ça, c'est de la fête pas à peu près. Là.
7: Ouais, mais la Saint-Jean, c'était quelque chose. Là. Je vais dire, les belles années de la Saint-Jean, c'est plein. Là. Quand le gars s'est garoché dans le feu, moi, on était là. Là. Je veux dire, les ambulances essayaient de s'approcher du feu. Puis le monde leur garochait des bouteilles. Fait que là, les ambulanciers sont partis. On se dit, regarde, on va le laisser brûler. Jump in the fire. Donc, c'est
24: pas joli, mais c'est pas drôle.
7: C'était ça pareil. Écoute, c'était complètement. On dormait ses plaines, puis on se réveillait. Il était 6-7 heures du matin. On s'endormait à 3-4 heures, 5 heures. On dormait 2 heures, puis on revenait en autobus le lendemain avec le circuit d'autobus du.
24: Le bon vieux temps.
7: Le bon vieux temps.
24: J'ai toujours dit que je suis pas né à la bonne époque.
7: Non, non, mais c'est parce que là, à un moment donné, ils l'ont échappé. Je sais pas si tu as vu, il y avait eu des émeutes, puis à un moment donné, ils voulaient rentrer dans le Parlement, puis ils ont défoncé des portes.
24: Je trouve que c'était une superbe façon de fêter la Saint-Jean.
7: Bon, là, je pense que là, c'était rendu trop élevé, là. Mais ils l'ont échappé, et je sais pas ce qui est arrivé. Est-ce qu'il y avait trop de consommation de PCP sur les plaines à certaines heures? Peut-être, je sais pas. Mais c'est rendu plus mollo, effectivement. Tu sais, j'ai mon gars à soir, il dit, oh, t'as que des chums. Tu sais, moi, à soir, je suis tranquille, là. Je vais être avec ma blonde. On se fait un petit feu.
24: Ouais.
7: La piscine.
24: Même moi, à soir, je m'en vais en camping.
7: Bon, c'est ça. Je pense que les gens, c'est rendu avec des amis. C'est rendu plus avec. C'est rendu une autre façon. On se fait nos Saint-Jean. D'ailleurs, on va ouvrir les lignes là-dessus. Les gens, vous faites quoi à soir pour la Saint-Jean? Vous faites un petit feu? Allez-vous sur les plaines? On attend 40 000 personnes sur les plaines. Il va y avoir des spectacles. Un spectacle à partir de 21h sur les plaines, rediffusé à 21h30. Il y a un délai.
24: OK.
7: Plusieurs artistes. Ce soir, c'est Guy Lafleur, le Flower Power. On nomme le Démon Blond. On fait un hommage. Là, c'est rendu ça. Là, il y a des personnalités qu'il faut rendre hommage. Là, ça va être Guy Lafleur ce soir.
24: Ça a tellement rapport avec la Saint-Jean en plein mois de juin.
7: Avec
24: un bon gros joueur de hockey.
7: Tu vois, Claude Dubois va être là. Claude Dubois était sur le line-up l'an passé, mais il n'y a pas eu de spectacle.
1: Donc, Claude Dubois va revenir, Lou Adrienne Cassidy, Marie-Mé, Daniel Boucher, Mélissa Bédard, Mia Tiner, Marie-Pierre Arthur, Gab Bouchard, Marie-Denise Pelletier, Sarah Mé, à la Claire Ensemble, Joseph Sarah Ness, puis Pierre-Luc Fong qui anime le show. Ah,
24: moi, j'y vais pour Pierre-Luc.
1: Ouais, c'est ça?
24: Ah, je veux voir le beau Pierre-Luc.
1: Pierre-Luc, c'est ton âge, ça? C'est ta génération?
24: Ouais, mais un peu plus vieux que moi. Moi, je l'ai vu à TV. Tu sais, moi, quand j'étais jeune, lui, il était un petit peu plus vieux, puis il faisait le jeune à la TV.
1: OK.
24: Il jouait dans Tactique, là, puis il faisait semblant d'être bien, bien jeune.
1: Puis là, il fait quoi? Il fait des pubs de Volkswagen, c'est ça?
24: C'est pas mal, ça. Puis des podcasts.
1: Voilà.
24: De temps en temps.
1: Fait que Saint-Jean, bonne Saint-Jean à tout le monde. On va ouvrir les lignes autour d'11h. On va vous demander où vous fêtez ce soir. Qu'est-ce que vous faites?
24: Qui vire la plus grosse brosse à soir?
1: Ah, non, ben il y en a qui vont virer. On l'a fait. Hey, je me souviens, écoute, c'était des légendaires. Des fois, on travaillait le lendemain. Il fallait aller travailler, Saint-Jean. Moi, je travaillais dans la restauration. Il y avait des restaurants ouverts, là.
24: Mm-hmm.
1: Il fallait virer à patente.
24: Ouais, tu t'arranges. Un bon Gatorade avant de te coucher, 2-3 de ville.
1: Ah, exact. Il y a une poisson magique à prendre, là.
24: Lendemain matin, 2-3 tours aux toilettes, dans la première heure. Après ça, t'es correct.
1: Voilà. Donc, il y a ça aussi dans l'équation. 10h40, on va voir Rodolphe Osny. On va parler de politique. Ça bouge, là. Je sais pas si t'as vu le PQ avec son livre bleu.
24: Le fameux
1: livre bleu du PQ. Est-ce qu'on va répondre à toutes les interrogations? Il y a plein de monde qui dit que les autres sont peut-être souverainistes dans leur fort intérieur. Mais qu'est-ce qui va arriver avec le fédéral, l'armée? On essaie de répondre à beaucoup de questions comme ça des Québécois. Pas convaincu, mais bon, tu regardes, là, tu te promènes dans la rue, tu demandes aux gens, êtes-vous souverainistes? Oui. Est-ce que vous allez voter oui?
24: Non.
1: Au référendum, ils disent non. 30% seulement des gens qui voteraient oui à un référendum. Puis quand tu regardes les intentions de vote pour le PQ, c'est beaucoup plus élevé. Ça a été plus élevé dans les dernières semaines, les derniers mois. Là, le PQ dégringole dans les intentions de vote, là.
24: À vue d'œil, on va se ramasser. Ben, tu sais, la CAQ augmente un petit peu. Le PLQ, lui, stagne. Pendant ce temps-là, le PCQ sort une grosse équipe qui va aller gruger encore plus de monde.
1: Ouais.
24: Ça va être le fun à suivre, cette élection-là.
1: Ouais. Mais là, le PQ, eux autres, ce qu'ils doivent régler, puis tu sais, ça a toujours été le point faible du Parti québécois, c'est qu'est-ce qu'on fait une fois souverain avec l'armée? Quoi qu'on fait avec la monnaie? Le passeport?
24: J'espère que dans son livre bleu, il ne parlera pas de la pièce québécoise, là, du or. Là.
1: Ben, là, pour l'instant, tu vois, ça, c'est un peu flou. Mais dans le cas de l'armée, on respecterait l'OTAN. Lui, il disait, on ferait partie de l'OTAN. Éventuellement, on embarquerait dans l'OTAN. Donc, 5% du PIB.
24: L'armée du Québec.
1: Le PIB, Louis, si tu regardes la Suède, ils sont quoi? Ils sont moins que nous autres. Ils ont une armée.
24: Ouais, mais tu penses que l'armée canadienne va nous laisser prendre tout le stock
1: et
24: garder ce qu'on a? Il va falloir tout racheter, tout rebâtir de zéro. Tous les militaires canadiens, techniquement, ils appartiennent un peu
1: lui, il transfère. Au pays. Lui, il dit, il va transférer les militaires qui vont vouloir suivre. C'est au Québec. Il y a quoi? Il y a 20 000 militaires. Ben,
24: ils vont être 6 à vouloir suivre.
1: Ben, peut-être, je sais pas.
24: Quand t'es militaire dans l'armée canadienne, habituellement, t'es pas très souverainiste, là. T'es plus fédéraliste dans l'ombre pour protéger ton pays, là.
1: C'est tout ça, là. C'est tous ces questionnements-là. Lui prend pour acquis que les 20 000 Québécois au Québec qui sont dans l'armée, sur le territoire québécois, il y en a, là. Il y en a à Valcartier, il y en a partout.
24: Mm-hmm.
1: Lui dit ils vont suivre dans la nouvelle armée québécois.
24: GSP avait un message pour lui.
2: Are you crazy in your head, man?
1: J'ai hâte de voir, parce que les gens, les Québécois qui sont dans l'armée, eux autres, va falloir qu'on négocie avec le fédéral comment on transfère les travailleurs du fédéral au Québec vers... Hey, c'est complexe, là.
24: Et bien là, le fédéral, il voudra certainement pas nous la donner facile, fait qu'il va dire non.
1: T'as la dette canadienne aussi qui a doublé là, depuis 15 ans, là, 10-15 ans.
24: On va ramasser pas à peu près. Là,
1: t'es rendu avec une dette de quoi? 1400, 1500 milliards. On ramasse le quart de ça, entre autres. Et là, sur le PIB, lui, ce qu'il dit, c'est qu'on va mettre 5% du budget de l'armée. C'est quoi 5% du PIB? Donc, ça serait à peu près 30 milliards par année qu'on mettrait dans l'armée. 30 milliards. C'est du cash, là.
24: On va sortir de où, cet argent-là?
1: Bien, surtout que nous autres, on a une péréquation. Hein? Le Québec touche 14 milliards de péréquation. Il va manquer d'argent. Je te le dis, là, c'est les premières années, puis c'est ça que j'ai pas les finances de l'an 1, l'an 2, l'an 3, l'an 4, l'an 5.
24: Mais ça peut pas marcher.
1: Bien, ça peut pas arriver. Ça peut marcher. Ça peut pas arriver. Là, actuellement, le Canada arrive pas, là. 80 milliards dans le trou à chaque année.
24: À moins que miraculeusement, dans son livre bleu, il y a un petit chapitre qui s'appelle « Exploiter nos ressources naturelles ».
1: Ah, même à ça.
24: Avec le chapitre gaz.
1: Ils veulent pas aller là.
24: Mais non, je sais bien. Mais si on commence à faire ça, là, le Québec peut être un pays rentable à la limite là, ouais. Si on, ben, on exploite notre gaz naturel. Je te dis que ça, on n'a pas à peu près.
1: D'autant plus que tu regardes le PQ, là, c'est pas un gouvernement qui... Eux autres, ils dépensent, là. C'est des flambeux, là. Ils ont toujours été comme ça, là. Donc, moi, je les trosse pas, tu sais. Je veux dire, c'est... Moi, je veux bien traverser du Canada au Québec à un moment donné, un jour, peut-être. Je sais pas, là. Je suis pas là. Mais si tu me fais... Si tu veux reprendre le même modèle que le fédéral puis l'année au Québec, moi, j'embarque pas, là. Je veux dire, c'est... Tu dépenses des déficits morts.
24: À quoi ça va servir de se séparer si on est pour avoir la même affaire avec moins de... Sans les avantages qu'on a d'être avec le Canada.
1: Voilà. L'autre chose, tu aurais le droit à la double citoyenneté. C'est-à-dire que si t'es Canadien, tu renoncerais pas à ton passeport canadien. Tu t'en vas au Québec. Donc, le Québec reconnaîtrait, selon le livre bleu du PQ, la double citoyenneté. Donc, si tu as déjà un passeport canadien, tu le conserverais.
24: Puis là, c'est quoi? Va falloir continuer à payer des impôts au Canada, même si on est au Québec
1: non,
24: aussi?
1: Non. C'est pas parce que t'es citoyen canadien. C'est juste que tu aurais le choix... T'as bien du monde au Canada, t'as droit à la double citoyenneté. Hein? T'as des Libanais, ils ont un passeport du Liban.
24: Ah, oui.
1: Puis ils vivent au Canada, puis ils peuvent retourner dans le pays.
24: Ben, Mark Carney l'a eu longtemps, jusqu'à temps qu'il renonce à sa double citoyenneté quand il est devenu premier ministre, là, mais il l'avait, là, il était britannique. Puis
1: Irlandais aussi, je pense.
24: Moi, peut-être même triple, mais il a renoncé à ses autres passeports.
1: Après ça, on créerait Télécommunications Québec. Donc, on prend le contrôle de l'espace médiatique et du numérique. Donc, on fait ce que le fédéral fait, là, une espèce de CRTC québécois.
24: On va racheter Radio-Canada, puis on va appeler ça Radio-Québec?
1: Il parle de ça, rapatriement des actifs de Radio-Canada, pour les fusionner avec ceux de Télé-Québec. Président du Québec République sera nommé à la place du lieutenant-gouverneur. Donc, on débarque le représentant de la reine, puis on embarque un président du Québec.
24: OK.
1: Une monnaie et un passeport québécois. Donc, on aurait une monnaie unique. En passant, s'il y a une banque centrale québécoise, ça prend du cash. Là. Ça prend des milliards pour faire flotter ta monnaie puis la protéger. Parce que sur les marchés de change, tout le monde l'essayerait. Là.
24: Ah oui, ça prend le cas pour la backer.
1: Exactement. Là, la Banque du Canada...
24: De cacher quelque part.
1: Hein? Ben, c'est ça. Là. T'sais, c'est tout ça. Là. Et l'an 1, moi, c'est l'an 1, l'an 2, l'an 3, l'an 4. C'est les premières années d'un Québec souverain, c'est des déficits à...
24: L'an 1, c'est la fête. L'an 2, c'est la faillite.
1: Ben, il faudrait des banques. Il faudrait être vraiment... solide au niveau bancaire. Il faudrait emprunter.
24: Desjardins Bank.
1: Donc, tu fais quoi? Tu empruntes. Faut que tu empruntes. En fait, si t'es une banque centrale, c'est que tu imprimes de l'argent.
24: Mm-hmm.
1: Donc, tu fais comme la Banque du Canada. Tu imprimes de l'argent. Là, carrément, le gouvernement du Québec se revire de bord, émet des obligations. Les obligations sont payées par l'emprunt. Et qui émet les obligations? Ben, c'est la Banque du Québec. Banque centrale. Donc, on imprimerait de l'argent, on créerait beaucoup d'inflation dans les premières années. Là. Parce que là, tu mets 30 milliards sur ton budget de l'armée. Après ça, tu mets de l'argent, t'es déficitaire. Donc, t'as besoin d'imprimer du cash pour être rentable, entre guillemets. Puis là, on créerait beaucoup d'inflation. Là.
24: De tout vouloir vendre comme notre argent canadien, parce que notre argent canadien va falloir comme la transférer en argent québécois. Fait que tu sais, ça va faire comme un gros transfert, ça va faire dropper la valeur de notre argent en colons. Fait que ça va de facto faire dropper la valeur de base de notre monnaie québécoise qui va avoir été faite sur un gros transfert de même. Il n'y a rien qui marche là-dedans. C'est...
1: Ben, il y a beaucoup de si.
24: Oui, mais il n'y a pas le facteur humain.
1: Mais c'est ça.
24: Les crosseurs qui essayent de faire du cash partout, ils vont en profiter eux autres. Là.
1: Ah, ben là, c'est sûr. Là. On va créer de l'argent, on va créer une monnaie, on va créer de l'inflation. Ça veut dire que le coût de la vie va exploser parce que
24: t'as pas juste explosé de même.
1: Ben c'est ça qui va arriver là dans les premières années. Premières années, ça va être une explosion du coût de la vie. Donc pour les Québécois là, ça va être quelque chose d'assez
24: Non, ça sera pas vivable. Ben, ça va vraiment devenir un cauchemar. Le fameux rêve qui vire au cauchemar.
1: Faut que tu y crois.
24: Mais ça arrivera pas.
1: Faut que la population y croit. Puis là, pour l'instant, la population y croit pas.
24: Ce qui va se passer.
1: On va en parler jusqu'à demain matin. Là. Ben, puis moi, l'an 1, je veux voir l'an 1, l'an 2, l'an 3, l'an 4. C'est quoi le budget? Parce que selon moi, c'est des déficits monstres. C'est du 50, 60 milliards de déficits, peut-être 100 milliards de déficits.
24: Ce qu'on devrait préparer, là, c'est l'an 1 après le troisième échec du référendum. Qu'est-ce qu'on va faire pour garder nos business en vie quand toute cette instabilité-là va faire que tout le monde va vouloir lever les feux de 17?
1: Ah, mais c'est ça qui va arriver.
24: Les entreprises vont sacrer le camp, les investisseurs vont sacrer le camp. Tout le monde va avoir peur de ça. Des places instables, les gens n'aiment pas ça. Là. Et on le sait, on l'a vu, qu'est-ce qui est arrivé. On a eu deux autres référendums avant, puis les années d'après, ça n'a pas été la grande gloire au Québec.
1: Non. Écoute, là, tu dois rebâtir la confiance avec les investisseurs.
24: Avec le Canada?
1: Quoi que la CAQ l'a fait, là, débâtir la confiance avec les investisseurs.
24: Bon, c'est sûr. On peut-tu vraiment tomber plus bas?
1: Ben oui. Moi, je pense qu'on peut tomber plus bas. Là, il va y avoir un exode des capitaux. Là, tu te dis, attends une minute. Ouais, mais ça, écoute, rebâtir l'époque avec le Canada. Moi, je pense que le Canada s'est débâti, les relations avec le Québec, là. Je veux dire, tu parles avec les Canadiens, le Québec, on n'est pas là, là. On est là comme ça, là, en parure, là. Mais...
24: On est là comme ça, mais on est quand même
1: un petit pactole,
24: beaucoup de monde.
1: Ils s'occupent pas du Québec, là. Je veux dire, les Canadiens anglais, là, ils se foutent bien du Québec. Ils font leurs affaires.
24: Ils s'en foutent bien jusqu'à temps qu'on veuille se séparer.
1: Ben, encore là, c'est beaucoup d'hypocrisie, là.
24: Ouais. L'accès au fleuve, c'est plus important qu'on pense.
1: Oui. Ah, ben, les fleuves, les Américains prendraient le fleuve, là. Puis là, si tu penses que les Américains rentreraient pas ici, là. Je veux dire, c'est sûr que les Américains, eux, pourraient profiter d'une brèche, parce que là, si le Canada se disloque, si l'Alberta veut se séparer, si le Québec veut se séparer, là, ils vont courtiser. Ils courtiseraient le Québec, là, les Américains. Là,
24: j'embarque.
1: Tu sais, c'est l'autre équation de l'autre côté. Là.
24: Changer ma pièce en pièce US, j'embarque.
1: D'une part. D'autre part, pas sûr, j'embarque-tu là? Je sais pas, oui. Je sais pas si j'embarque là ou pas, mais regarde. Bon, pendant ce temps, au fédéral, Carney... On dit que les libéraux méprisent la transparence. Il y a eu des alertes de conflit d'intérêts pour Mark Carney. Mark Carney, ben, il n'y a pas de problème. On a mis l'argent en fiducie. On est actionnaire de Brookfield. On était président du CA de Brookfield. Et là, tu vois, ben, les flags se lèvent. Brookfield, les contrats avec le fédéral, on en ramasse un, puis un autre, puis un autre, puis un autre. Et il ne semble pas avoir de problème. Après ça, on dit qu'il recule la transparence. Le fédéral veut enlever l'accès aux courriels et aux textos des ministres et de toute la fonction publique. Ce qui est très important, quand vous êtes journaliste, vous voulez savoir comment les dossiers sont traités, tu fais des demandes d'accès puis tu dis, ben moi, je veux avoir les courriels entre le ministre et l'interaction autour pour savoir un peu qu'est-ce qui se passe. Parce que tous les appareils appartiennent au public. Les cellulaires, quand t'as un cellulaire au gouvernement, autres, là, c'est au public. Là.
24: Oh, puis ils travaillent pour nous autres aussi.
1: Ben, supposément. Supposément. Normalement, t'es supposé travailler pour l'intérêt supérieur du pays. Là.
24: C'est nous autres qui les payent.
1: Mais quand t'as des lobbyistes qui essayent d'embarquer là-dedans, puis là, tu dis qu'on va échanger un contrat contre ici, là, tu sais, il y a plein d'interactions entre les ministres. Là, les ministres disent non, on veut plus donner accès à nos communications. Donc là, c'est un bord. Voyez-vous un peu, là, tu sais, t'as Bruno Marchand qui vient de nous dire les contrats publics, on dévoile plus les montants avant le temps. Mais on va dévoiler les montants, mais qu'on arrive au bout, puis ça a coûté 15 fois le prix. Là, on va dévoiler le montant. Puis là, à Ottawa, t'as des politiciens qui disent les courriels, toutes les communications internes, vous n'aurez plus accès à ça, les journalistes. Ou le public, le droit du public à l'information, là. Hey, mais ces gens-là, ils se prennent pour qui? C'est des monarques, c'est des gens élus. Une fois élus, ils se fuck de nous autres, là.
24: Ben oui, mais ils se prennent pour les grands dirigeants du monde libre.
1: Ah, mais c'est capoté ce qui se passe actuellement, là. On est en train de vous entourer, de vous épier avec des projets de loi C-22. On est en train de venir voir, on va rentrer dans vos maisons, dans vos courriels, sans le mandat d'un juge. Puis en plus de ça, eux autres sont au-dessus de ça, eux autres à bof de là. On veut rien savoir de vous donner nos communications. On va faire ce qu'on veut avec votre argent. Au pire, on fera des ententes, partenariats, PPP, même pas de... Tu sais, regarde, gré à gré. Pas, on respecte pas les ententes, on respecte rien. Puis s'il y a 80 milliards de déficit, ben vous paierez le déficit. On veut rien savoir de vous autres.
24: Ça, c'est parce que eux savent et nous sommes ignorants. Nous, la populace,
1: ben oui, c'est ça,
24: on le sait pas.
1: Moi, c'est pas des affaires publiques. Les médias doivent jouer leur rôle. Là, si les médias sont pas capables de jouer leur rôle, est-ce que ça leur tente aussi de jouer leur rôle, les médias? Je sais pas.
24: Tu parles de conflit d'intérêts avec Mark Carney puis Brookfield. Moi, je connais un gars qui s'appelle J.C. Ouellet qui en parle puis qui fait des entrevues depuis qu'il est élu Mark Carney.
1: Ouais.
24: Puis qui a sorti tous les gros conflits d'intérêts qui sont apparents, qui sont flagrants aux grands yeux du public puis qui en a parlé à nombreuses reprises. À part de ça, j'ai pas entendu personne d'autre en parler avant là.
1: Ben, t'as les conservateurs. T'as Gabardi là, qui en parle pas mal.
24: Ouais.
1: On essaie de documenter tout ça. Mais ça n'a pas l'air d'intéresser beaucoup de médias. Là, les médias capotent parce que là, ils n'auront plus accès au courriel, puis au texto, puis à tout ce qui s'appelle...
24: Anyway, vous faisiez rien avec. Arrêtez de chialer, les médias,
1: vous faisiez rien. Il y a des scandales qui sont sortis. Là. Moi, je regarde, à un moment donné, il y avait Vérificatrice Générale.
24: Scandale sur Mark Carney?
1: Ici, à Québec. Non, non, mais je veux dire, Mark Carney, il est là depuis un an. Là. Je veux dire, ouais, avant ça, ils en ont sorti des histoires, les médias. Là. Mais... là, écoute, là, j'ai rarement vu ça, comment la machine est en train de s'auto-protéger, Louis, là. On est en train de monter une espèce d'armure à la chinoise, là. On voudra plus que l'information sorte. Puis quand l'information va sortir, on va tellement limiter l'information qu'on saura rien, finalement. Et on va être devant des faits accomplis. Alors que, tu sais, le quatrième pouvoir, c'est le quatrième... T'as 25 ans des médias, Louis, j'en ai sorti des histoires, là. Tu sais, tu fais des demandes d'accès à l'information, puis c'était dur, puis des fois, c'était compliqué, puis les avocats là-dedans, puis ils voulaient pas me donner l'info. On finissait par sortir l'info.
24: Ça existe plus, ça.
1: Mais là, c'est 2 ans de délai, des fois, quand tu challenges la loi à l'information. Tu fais une demande d'accès à l'information, 2 ans avant que tu reçoives l'information, puis des fois, tu reçois l'information caviardée.
24: Anyway, on challenge pas le parti au pouvoir. On challenge l'opposition, on challenge les méchants conservateurs.
1: Ben là, il y a ça aussi.
24: Les libéraux, ils ont de free pass.
1: Ça, on le voit.
24: Ça, c'est flagrant.
1: Voilà. Bon. Notre invité?
24: Yes, sir.
1: Renaud Brossard de l'Institut économique de Montréal. Renaud, comment ça va?
0: Ça va super bien, toi?
1: Oui, ça va bien. Et Renaud, t'es-tu inquiet de voir ça, le recul de la transparence? On veut pas que les journalistes ou les médias aient accès aux courriels, aux textos des politiciens. On a des alertes de transparence sur Mark Carney. Comment tu vois ça?
0: Ben, honnêtement, je suis inquiet, mais ça m'étonne pas. Puis c'est quelque chose que je remarque depuis plusieurs années, que ce soit à l'IEDM ou avant ma carrière. J'ai quand même fait beaucoup de demandes d'accès à l'information. Puis je peux te dire que ce que tu disais, tu sais, souvent, il faut les avocats qui rentrent là-dedans, puis on reçoit quand même du stock caviardé. C'est exactement l'expérience que j'ai. C'est plus souvent qu'autrement. Je veux dire, on a cette loi sur l'accès aux documents, mais réellement, c'est l'accès à certains documents, seulement dans certaines conditions. Et que l'accès est vraiment très, très, très déficient. Ça ne m'étonne pas de voir que malheureusement, les politiciens essaient encore de réduire l'accès à leurs documents et à leurs communications. C'est décevant. C'est une mauvaise chose. Mais malheureusement, ça ne surprend pas.
1: Oui, mais là, tu sais, tu as des projets de loi C-22 et autres. Là, on est en train carrément d'imiter un modèle qui est un peu comme le modèle chinois. C'est dangereux, ça?
0: C'est dangereux, mais je dirais aussi un des enjeux, c'est que nos lois d'accès aux documents, hein, ils datent de tellement longtemps qu'ils ne sont plus à jour. Puis déjà, je veux dire, pour beaucoup de fonctionnaires, une des premières choses qu'ils font apprendre quand vient le temps de parler d'accès aux documents, c'est qu'est-ce qu'on met dans les courriels puis qu'est-ce qu'on met pas dans les courriels. Qu'est-ce qu'on dit par téléphone, à l'oral, parce qu'il y a plus de trace écrite après. Qu'est-ce qu'on dit dans des messages sur Teams, parce que là, c'est peut-être plus difficile de les avoir, il y a un flou. C'est malheureux, mais depuis le temps où on a passé nos lois d'accès aux documents, on a eu l'Internet qui est arrivé, on a eu d'autres outils, et malheureusement, on n'a jamais vraiment adapté les lois, sauf récemment, malheureusement, pour essayer de restreindre encore un peu l'accès. C'est quand c'est pas les jugements qui ont restreint l'accès. Une des choses que je trouve les plus aberrantes, c'est qu'au Québec, on a un jugement qui avait été fait autour de 2008 là, sur l'accès aux factures. Dans toutes les provinces, dans toutes les autres provinces, si je veux accéder aux factures d'un haut fonctionnaire, parce que je pense qu'il y a peut-être des irrégularités.
1: Ou d'un élu.
0: Je peux les demander, puis je peux les accéder. Ou d'un élu, effectivement. Je peux les demander, je peux y accéder. Au Québec, on n'a pas le droit. En général, c'est bloqué. En général, en fait, les organismes publics vont dire non, on peut vous montrer c'est quoi le montant total du compte de dépenses, mais on peut pas vous dire c'est quoi le détail de chacune des factures. Moi, je regarde dans une autre carrière, j'avais demandé les factures d'élus à Charlottetown. J'avais pu découvrir, en regardant leur facture, qu'il y en avait qui avaient facturé jusqu'à 8 repas dans la même journée. Parce que, bon, il y allait à une conférence où les repas étaient fournis. Ensuite, ils prenaient leur per diem, donc une allocation au repas pour chacun des repas. Et après ça, ils soumettaient leur facture. J'aurais jamais pu découvrir ça. Je n'ai pas pu avoir accès aux factures. Je n'ai pas pu avoir accès à ces détails-là. Malheureusement, au Québec, on n'a pas cette opportunité-là. Les factures restent généralement, ne sont pas communiquées par les organismes. Fait que ce manque de transparence-là, je dois avouer, je suis un peu résigné peut-être, parce que ça fait des années que je vois ça avec les demandes d'accès aux documents, mais ce manque de transparence-là, malheureusement, je suis pas étonné.
1: Ben, écoute, c'est Mathieu Boivin, à l'époque, qui était au Journal de Montréal, il avait demandé les factures de la vérification, c'est la lieutenant-gouverneur Lise Thibault. Et il avait demandé les factures à Québec, parce que Québec autorisait les dépenses. Il n'avait pas eu accès aux factures, mais il avait été par le fédéral. Et il avait eu accès aux factures, et c'est là qu'on voyait qu'elle surfacturait des repas.
0: Puis on l'a vu, ça a été une grosse enquête. Puis ça, c'est le résultat de demande d'accès aux documents. Je veux dire, ça fait toute la différence. Puis comme tu disais, c'est une des choses qui fait en sorte que les journalistes peuvent faire leur travail.
1: Exact.
0: Puis sortir le genre de scandale qui peut faire une différence après ça dans la gestion des fonds publics. Parce qu'après ça, on regarde un peu plus, on regarde qu'est-ce qui se passe. Je veux dire, quand on a un scandale de dépenses qui sort, ben, et dedans, les politiciens et les fonctionnaires se tiennent un peu plus les fesses serrées pendant une couple de semaines après.
1: Et là, tu as des politiciens. On a eu le maire Marchand cette semaine qui nous dit, mais là, je suis pas sûr, les gros projets, on n'est pas obligé de donner les montants. écoute, c'est quoi qu'ils veulent? Ils veulent tout avoir, ils veulent le cash, ils veulent arriver à la fin avec des projets qui nous avaient dit 3 milliards, ça va être 15 milliards. Puis pas de problème, vous avez un passe-droit complet.
0: Mais en fait, c'est parce qu'il veut pas nous dire que c'est 3 milliards. C'est le bout qu'il veut oublier. Mais effectivement, c'est très problématique. Je veux dire, le fait de savoir c'est quoi le coût d'un projet, c'est quelque chose qui aide à évaluer si c'est un bon projet ou pas. Je dois avouer, peut-être que je suis vieux jeu, peut-être que je suis un peu naïf, mais moi, je pense que c'est le genre d'informations auxquelles la population devrait avoir accès. Puis c'est ça qui permet de faire une décision éclairée. Je regarde, moi, je suis dans les rénovations chez moi présentement. Je veux dire, si on me demandait la question, veux-tu faire refaire ta salle de bain? Ben oui, ça me tente de faire refaire ma salle de bain. Mais est-ce que je veux refaire ma salle de bain à 10 000 $ ou est-ce que je veux faire refaire ma salle de bain à 50 000 $? La réponse entre les deux va être très différente. Quand on prend des décisions, on les analyse en fonction du coût. Cette idée de dire, écoutez, on va commencer à parler du tramway, voici où ça va aller, mais on va pas sortir de coup tout de suite.
1: Ça, c'est capoté.
0: C'est pas une place, c'est un travail de vente, c'est pas un travail d'information du public quand on fait ça. Puis c'est correct après ça de dire, bon, est-ce que le projet en vaut la peine, voici pourquoi ça vaut la peine, mais il faut faire une analyse coût-bénéfice. Et on peut pas faire une analyse coût-bénéfice si on rend juste des bénéfices puis qu'on oublie de parler des coûts.
1: Oui, mais tu gères l'argent du monde. Il ne faut pas t'oublier ça dans l'équation. Ça ne te tente pas. Change de job, là.
0: Ben exactement. Exactement. Puis c'est vraiment un élément essentiel de ta prise de décision. Ben, tu fais une analyse coût-bénéfice. Tu regardes, est-ce que ça vaut la chandelle? Est-ce que ça vaut le coup? Parce que sinon, ben, on se ramasse avec des projets qui sont bâtis. Puis là, on se ramasse avec d'énormes éléphants blancs. C'est pour ça qu'on parle autant de coûts. Puis c'est vrai. Je veux dire, le maire a raison sur un point souvent. Quand on propose le projet puis qu'on voit le prix à la fin pour le projet, il y a une grande différence. Mais une des sources de cette différence-là, c'est le fait que dans la gestion de projet, ben là, de temps en temps, il y a un policier qui va arriver qui va dire, hey, tu sais quoi? Faudrait qu'on rajoute une station-là. Mais ça rajoute des coûts quand c'est imprévu. C'est les fameux extras dont on parlait. Ou des fois, un fonctionnaire va dire, hey, au début, quand j'avais fait le calcul, moi, je pensais que on pourrait passer par tel oui, mais finalement, cette rue-là, pour X, Y, Z raison, on peut pas,
1: c'est ça.
0: Ça fait monter le coût. Mais c'est normal qu'il y ait ce genre de choses-là. Mais il faudrait qu'il y ait un peu plus de transparence. Puis si le maire veut que le coût publicité pour le projet soit plus proche du coût réel du projet, il faut juste faire un meilleur job de planification. Je regarde là un exemple historique, là. Début des années 2000, Montréal veut prolonger la ligne orange du métro, rajouter une couple de stations à Laval.
1: Oui.
0: À l'époque, écoutez, il avait fait de l'estimation de coût sur 4 km. Malheureusement, leur projet faisait 5 km. C'est sûr qu'il y aura des dépassements de coûts par rapport à ça, mais ça montre le manque de compétences des gens qui font ces estimations-là. Et sérieusement, le besoin pour un meilleur contrôle, une meilleure gestion au niveau de... au niveau de ces organismes-là, pour ne pas avoir des cas où on a des dépassements de coûts absolument énormes de manière systématique.
1: Voilà. Autre chose qui fait beaucoup jaser, ben regarde, le TGV. Là, le TGV, on le voit, là, on commence à ajouter des stations. Là. On a parlé de Kingston. Là, on parle de Mirabel. On va peut-être faire un arrêt là pour essayer de faire avaler la pilule. Là, finalement, ce qui devait durer quoi? On parle de 2h30. Québec-Montréal. En voiture, on le fait en 2h30. Là. Est-ce qu'il va y avoir vraiment une économie de temps?
0: C'est pas clair. C'est parce qu'un des enjeux qui est souvent oublié quand on parle de ça, c'est qu'on dit que ça prend 2h, 2h30 de station à station. Donc, si tu pars de la gare du Palais pour te rendre à la gare centrale, ça va te prendre 2h, 2h30. Ça, c'est bien beau, mais tu te rends à la gare du Palais. Ça, c'est du temps. faut que tu te rendes après ça de la gare centrale jusque là où tu veux t'en aller. Parce que ça, je fais le trajet Montréal-Québec une couple de fois dans l'année.
1: Ouais.
0: Ben, mine de rien, il y a des fois où, ben oui, ça va être plus rapide en voiture qu'en train ou avec n'importe quel autre moyen de transport. Parce que, justement, il y a tout ce temps de déplacement qu'on n'inclut pas avant ça. Le fait de se rendre à la station, ben, ça prend du temps. Le fait de se rendre de la station jusqu'à la destination, ça prend du temps. Parce que sans voiture, tu le fais du point A jusqu'au point B.
1: Oui, c'est ça. Puis ça dure maintenant 2 heures. Des fois, c'est 2h30, là, Québec-Montréal, là, d'un point A à un point B. Là, tu te rends à ta station du TGV, une demi-heure avant, des fois 3/4 d'heure avant, puis là, de partir de la station, partir dans un taxi, puis dès là, on ne sait même pas si ça va être Laval ou Québec. Beaucoup de points d'interrogation hein, par rapport à ça.
0: C'est ça. Je pense à l'exemple de Montréal-Ottawa, puis écoute, ça va se faire en 2 heures au lieu de à peu près 1h45, 2 heures. Ça va se faire en 1 heure au lieu de 1h45, 2 heures quand tu prends l'auto. Mais en 1 heure, écoute, se rendre à la gare centrale, ça me prend probablement une demi-heure.
1: Ouais, exactement.
0: Et après ça, me rendre jusqu'à ma destination, ça prend un 15-20 minutes. Essentiellement, est-ce que ça vaut la peine de dépenser quoi 100 milliards de dollars pour se trouver...
1: Ben là, 100 milliards, on parle peut-être plus de 150 puis 200 milliards. Là, on ajoute des coûts, là.
0: Ben oui, puis genre je prenais l'estimation très optimiste, mais c'est vraiment un enjeu. Puis souvent, ce qu'on voit, c'est qu'on vient le temps de gérer les fonds publics comme ça, et là où on voit que c'est ce que ça donne quand c'est pas son argent qu'on dépense.
1: Non, c'est ça.
0: Parce que je suis sûr, tu sais, pour revenir un peu sur la filière batterie, François Legault disait ben oui, moi j'ai pris des risques à l'époque quand j'ai fondé Air Cravate. C'est vrai, il a pris des risques, il l'a fait avec son argent. Quand il a mis de l'argent dans Northvolt, il le possède avec son argent.
1: Ouais, puis
0: on voit que les résultats sont très différents parce que les incitations sont différentes. Si on me dit que demain matin, je peux acheter quelque chose pour moi, mais je le fais avec le portefeuille de mon voisin, je dois avouer que je vais bien moins me préoccuper du coût. C'est normal.
1: Mais tu regardes, dans le cas de Northvolt, là, aucune note. On sait même pas c'était quoi les conversations au Conseil des ministres. Aucune note laissée. Pour les fins des archives. Donc, ces gens-là, ils ont joué vraiment une game qu'ils savaient qu'ils jouaient. Là. C'est-à-dire qu'on misait des milliards de dollars de fonds publics à risque, puis on n'a laissé aucune note pour laisser sous-entendre dans quoi on investissait.
0: Ben, c'est pas la première fois que ça arrive non plus avec les subventions. Puis ça vient d'un autre enjeu avec l'accès aux documents. C'est que tout ce qui est considéré comme un conseil au ministre, c'est pas accessible pour 25 ans. Fait que si on veut savoir essentiellement c'est quoi les conseils qui avaient été donnés à Fitzgibbon à l'époque ou à Christine Fréchette avec les subventions les plus récentes.
1: C'est pas accessible.
0: Ben essentiellement, on va pouvoir le savoir dans 25 ans quand plus personne va s'en préoccuper. Fait que c'est vraiment il y a un enjeu d'un point de vue de gestion des documents, puis il y a un enjeu de point de vue, malheureusement, de gestion des grands projets, où il n'y a pas d'incitation pour avoir un suivi des coûts qui est intéressant.
1: Donc, ce que tu me dis, c'est qu'on dans le cas de Northvolt, on ne saura pas avant 25 ans ce qui s'est dit autour de la table au Conseil des ministres.
0: Mais malheureusement, non. À moins que ça sorte un jour, mais malheureusement, si on suit la loi sur l'accès aux documents, ça en prendra 25 ans.
1: Renaud Brossard de l'Institut économique de Montréal, vous êtes salué. Bonne Saint-Jean, salut.
0: Ben merci. Bonne Saint-Jean.
1: Voilà. Oui. Hey, 25 ans avant de savoir... Dans le cas de Northvolt, qu'est-ce qui s'est dit autour de la table? Puis comment? Qui a recommandé quoi?
24: Dans 25 ans, il n'y a pas personne qui va repenser à ça, qui va penser de demander des documents.
1: Voilà.
24: Ça n'arrivera pas.
1: On sera plus là.
24: Comment s'auto-protéger?
1: Ben oui, mais surtout. Puis aucune note, là. Aucune note. Dans le cas de la COVID aussi, là.
24: À rien.
1: Les notes, comment on prenait les décisions? C'était la messe de quoi? 13h? Puis la messe de 17h?
24: Oui, les fameuses conférences de presse.
1: Puis là, on prenait des décisions. On s'accotait sur quoi? Dans 25 ans, Louis.
24: On s'accotait sur quoi? Mais je pense que même quand on va savoir on s'accotait sur quoi, il va avoir rien.
1: Non, c'est ça. Voilà. Bon, ben après la pause, on jase de politique. On est bon pour ça?
24: D'après moi, oui.
1: On vient.
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29: Quand on voit un homme en talons hauts, on dit « C'est pas ce genre d'homme-là qui va nous protéger! » Je suis-tu la seule à constater que si on est en danger, c'est principalement à cause des hommes? Et quand je suis principalement en présence d'hommes, je ne me sens pas en sécurité. Et que techniquement, un homme en talons hauts pourrait me faire sentir plus en sécurité qu'un homme pas en talons hauts. C'était juste un constat.
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33: Ça fait de mal, mon Max, là. J'ai demandé à Max, là, mets-moi un petit, là, de quoi, là, un petit, pas un thème, là, mais un extrait de quelque chose en pre-show. J'aime bien ça. Quand on met de la couleur avant de starter le show. Fait que j'ai dit à Max, je mets ça dans ta cour. Puis il m'a répondu au choix du chef. Ouais, sacrément, le chef s'est gâté. Hein?
34: Écoute, quand tu me donnes un mandat, moi, je le remplis. Est-ce que t'as peur maintenant qu'on est seul dans le studio puis je suis un homme?
33: Mais là, j'ai-tu bien compris qu'elle a... Tu sais, parce que là, il y avait tellement d'affaires, c'était tellement saucé qu'on dirait que des fois, mon cerveau, dans ce temps-là, il ferme.
34: Ouais.
33: Fait que je prends juste des petits bouts parce que c'est trop, là, c'est trop saucé. Puis je fais comme, hey, c'est too much.
34: Mécanisme d'autodéfense.
33: Ouais, ça doit être ça.
34: Ouais, c'est un réflexe.
33: Puis des fois, il y a aussi le déni. Ça, je suis très bonne. Je m'en viens de mieux en mieux dans le déni. Mais là, la fille, as-tu dit que... Elle avait peur des hommes qui sont pas en talons hauts.
34: Exact. Il y a rien qui la rend plus sécurisée dans son fort intérieur qu'un homme en talons hauts.
33: Ça, c'est qui, ça?
34: Oh, c'est pas important. Ah! Ah, tu sais, c'est les gens là, qui pensent que leur opinion vaut quelque chose puis qui la propagent sur les réseaux sociaux, que ça devient viral, là, tout bonnement.
33: OK.
34: Oh, ouais, c'est une personne, c'est une kidam.
33: C'est triste, pareil, de penser ça.
34: Ouais, parce que moi, on dirait que c'est l'inverse. Mettons, là, on est sur un champ de bataille, puis je vois un homme arrivant en talons hauts, j'ai peur.
33: Ben... Ça surprend.
34: Il arrive avec son arme.
33: Hey, t'as-tu vu la police? Hey, premièrement, attends un peu. Là, on garde ce sujet-là, c'est bon. Okay? Bienvenue à Radio X. Bon midi. JC n'a pas fait de transition. Il ne s'en va pas non plus transitionner. JC a pris off aujourd'hui là, un rendez-vous médical. Il en a glissé un petit mot rapidement hier. Rien de majeur. Là, juste parce que le système de santé, tant comme il est, quand on te donne un rendez-vous, t'es mieux de le prendre parce que sinon, ça s'en va dans 3 ans.
34: Exact.
33: Fait que ça tombait aujourd'hui, un mardi 16 juin. Fait que nous l'avait dit d'avance quand même. Fait que ça va être moi puis Max.
34: C'est nous deux.
33: C'est comme un petit goûter avant la saison estivale.
34: C'est la fiesta avant.
33: Fait qu'on est comme en équipe réduite.
34: Pas mal, hein? Faut que ça fonctionne, là. Parce qu'il y a personne d'autre qui peut s'appuyer sur nous.
33: Exact. Fait que toi, t'es au piton, puis moi, je suis au sujet. Fait qu'on va jongler les deux ensemble pendant 3 heures.
34: On verra si on se rend.
33: Juste les deux. Mais qu'on soit tanné, on met pas de toune. Fait que vous...
34: Ah non?
33: Non, pas de toune. Fait que vous subirez, mais non, mais ça va bien aller. J'étais avec mon Max. S'il se passe quoi que ce soit, 418-670-9098. Donc, vous aurez compris que c'est moi, Patricia, et Max en remplacement de JC, qui va être de retour pas plus tard que demain. Fait que ça, c'est réglé. L'autre affaire, là, qu'on parlait des talons hauts, c'est toi qui envoyais ça, là, peut-être une semaine et demie.
34: Oui.
33: C'est la police ontarienne, OK, qui a fait une sortie. Parce que là, on est-tu dans le mois de la fierté, c'est-tu ça?
34: On est dans le mois de la fierté. Le mois de juin, c'est le mois de toutes les couleurs.
33: Bon. Fait que là, il y a tout le temps des initiatives à gauche et à droite. Il y en a qui sont plus discutables que d'autres. Puis il y en a aussi que c'est très bien au travers. Mais cela étant dit, tu sais, quand. C'est comme le mononcle qui vieillit, puis qui se dit, moi, je vais devenir hot. Qu'est-ce que je ferais bien? Puis, la madame, elle va se faire une couette bleue. Puis, le monsieur, lui, il va avoir des initiatives gênantes.
34: Un blackface.
33: Non.
34: Richard, descend un step, Richard, là.
33: Non, pas nécessairement un blackface, mais c'est lui qui, à un moment donné, il va changer son accoutrement. Puis, tu vas voyons, pourquoi tu t'habilles de même? Ouais, c'est à mode.
34: Oh, il arrive avec des Vans.
33: Ouais! Mais il n'a jamais porté de Vans de sa vie.
34: Jamais une paire.
33: Bon, c'est un peu ce qui se passe avec la police ontarienne. C'est qu'eux autres, ils disent, on va vous trop bien faire. Puis là, il y a une vidéo. Puis au début, là, je ne croyais pas Max. Je dis, Max, je te crois pas, c'est de l'IA. Et Max est allé sur le Facebook de la police dans l'Ontario. C'était pas une blague. Donc là, j'y vais de mémoire là, parce que j'ai pas regardé ça aujourd'hui. Là, c'était une semaine et demie, 2 semaines. C'est la police de l'Ontario qui, pour célébrer, souligner le mois de la fierté gay, se promène sur le trottoir en talons hauts.
34: C'est pas tout à fait pour souligner le mois de la fierté gay, c'est pour, puis tu vas capoter,
33: ramasser
34: des fonds pour les initiatives qui viennent en aide aux femmes battues. Parce que...
33: Ah, ben là, OK.
34: Ben là, c'est sûr que la cause, quand on dit ça de même, on est comme, on peut pas aller contre la vertu.
33: OK, je l'avais pas fait en tout.
34: Non, mais attends, c'est parce qu'on est dans le mode de la fierté toute fit, mais eux autres, dans leur thinking, ils se disent, il faut se mettre dans les souliers des femmes pour comprendre ce que ces femmes-là vivent.
33: Ouais, mais c'était... Non. C'est pas en te mettant des talons hauts que tu sais ce que je vis.
34: C'est ça la bonne réponse, non.
33: Non, je veux dire, tu peux te faire donner un coup de poing en portant des talons plats.
34: Ça arrive, ça a l'air.
33: Pas de talons, des souliers plats, tu sais.
34: Là, ben, souliers à talons hauts, ils marchent 1 km, comme JC.
33: Ouais, ben, exactement. OK, c'est ça. Moi, j'avais mêlé 2 causes. Bon, pour les femmes battues, m'a passé un tour quand même. Mais l'initiative est étrange. Des fois, c'est ça, c'est à vouloir trop bien faire. Parce que là, tu te dis, t'as pas besoin de porter des talons hauts pour...
34: C'est la police. Va pas là. Erin O'Toole l'avait fait dans le temps. T'en souviens-tu?
33: Ah oui, je me souviens.
34: Il s'était mis une paire de talons posés avec les policiers. Eux autres aussi l'avaient fait à l'époque. C'est gênant.
33: C'était pourquoi Erin O'Toole? On s'en souvient-tu?
34: Pour la même cause. La cause est noble.
33: Non, mais OK, mais on porte pas de talons hauts, OK?
34: Non!
33: On en porte pas, les gars. Ça n'a pas rapport, l'initiative pour les femmes qui se font battre. Ça n'a pas rapport, OK? Rentrez-les en dedans. Moi, c'est ça votre initiative que je vais vous demander. Faites des arrestations, puis qu'il y aille en dedans, qu'il n'y ait pas la possibilité de sortir, qu'il n'y ait pas la possibilité d'avoir une peine Netflix. Fait que ça, par exemple, là, je vais trouver... Puis que aussi justice se fasse, et se fasse rapidement, pas dans 8 ans. Ça, là, je trouve que c'est une belle initiative. J'ai pas besoin que tu portes des talons pour ça.
34: Mais en même temps, si on leur laisse porter des talons, peut-être qu'ils seraient moins racistes.
33: Ah, ouais.
34: Je dis ça, mais je dis rien.
33: Ouais. Là, tu parles de l'affaire de ce qui se passe à Montréal, au SPVM. Je te dis, mais franchement, je pense que l'été s'en vient, puis on dirait que ça me tente.
34: Ah, c'est un sujet lourd.
33: Ouais. J'ai regardé un peu, j'ai lu 2-3 lignes. Puis là, tu vas te dire, ben là, tu te commets sans te commettre. Puis là, tu l'as pas lu. Ouais, mais on dirait que je sais déjà qu'est-ce qu'il va y avoir à l'intérieur. L'affaire avec ces cas-là, qui me dérange énormément, c'est qu'on a toujours une version. C'est la version qu'on choisit d'étaler, qui ne veut pas dire qu'il n'est pas vrai en passant. OK? Ça, mais on n'a pas l'autre bord, on n'a pas la situation, on n'a pas le contexte. Puis, il y a assurément des exagérations au travers. Mais là, je me suis dit, ah, est-ce que ça me tente de lire quelque chose pour nous dire que finalement, la police est raciste, point. C'est là, ça finit là. Il n'y a pas plus de. Il n'y aura pas plus de travail, de recherche à comprendre les situations, dans quel cas c'est arrivé. Sont-ils assez bien formés? C'est-tu des jeunes? C'est-tu des vieux? Comment vont les formations au SPVM? Est-ce qu'il y a aussi des gens qui ont fait au travers des heures supplémentaires? Est-ce qu'il y a des gens qui, la veille, ont peut-être, je sais pas, moi, sauvé une petite fille de 4 ans qui se faisait agresser sexuellement, qui on a demandé de rentrer le lendemain en étant à peu près psychologiquement, on a pété une note. Il y a tout. Fait que ça me tente pas. Je trouve ça lourd, l'histoire du. Parce qu'on n'ira pas au fond des choses, on va y aller qu'en surface. Puis ces temps-ci, je trouve que l'actualité, c'est pas mal tout ça. Ce n'est qu'en surface. Ça me fait penser dans une autre sphère de sujet, les boissons énergisantes. On n'est pas capable d'aller au fond des choses. On va sur le dessus, on va sur l'émotion, puis on a dit la boisson énergisante n'est pas bonne, point. C'est tout. Next. Ouais, mais c'est parce qu'il faudrait pousser un peu. Là. On le sait bien que c'est pas bon pour la santé. Là. Je sais bien qu'entre une pomme et une boisson énergisante, c'est peut-être préférable que je prenne la pomme. Mais si on arrête cela, on va se dire tout ce qui n'est pas des pommes, on va l'interdire de vente aux enfants.
34: Exact.
33: Ce n'est pas bon. C'est pas bon des chips. C'est pas bon des bonbons.
34: Des
33: c'est
34: balles
33: pas bon,
34: de chocolat.
33: Ben, des croquettes.
34: Ah, que!
33: Tu sais, des.
34: Ouais, non.
33: Ça reste de la nourriture, mais c'est pas tout. Tu sais, la poutine. As-tu carté le monde de 16 ans et moins qui mange la poutine?
34: Je m'enlèvera pas ma poutine. 14, ils ont le droit.
33: Ben, je trouve qu'on est en l'air de ça. Là. Fait que possiblement une fatigue, je pense, qui s'installe. Là. Fait que puis on est à la va-vite. Là. On a plein là, de projets de loi qui s'en viennent, qui vont débarquer sa table. On est bien à la va-vite. Bon, parlant de politique. Ah, j'ai des deux, trois petits potins que je vais faire aussi. Mais juste avant, juste te dire que Jonathan Julien, je sais, j'ai entendu Morin en parler ce matin, là, c'est aussi dans l'autopromo. Là. Bon, lui, il fait dire là, que. Parce que lui, il débarque avec ses boîtes, là. Ben, il débarque pas, il rembarque avec ses boîtes, puis il quitte la politique. Mais il pense peut-être revenir au municipal.
34: Oui.
33: Parce que la fois qu'il était au municipal, il a bien aimé ça. Donc, lui qui, pour l'instant, va prendre un petit peu de repos, là, deux mandats sous la bannière de la CAQ. Je sais pas de quoi qu'il va se reposer, parce que, moi, ça, c'est pas quelqu'un qu'on a vu bien, bien souvent. Mais bon, la politique municipale, ça y tente. Là, il va checker ça, là, mais c'est parce qu'il aime bien Bruno. Il trouve qu'il fait une bonne job, Bruno.
34: Ah, puis on a tellement besoin de quelqu'un d'autre qui aime Bruno, là. Ben... Ah, moi, écoute, je les prends à dizaine à cette heure.
33: Là, il fait dire, après ça, ça a été un privilège là, de vous représenter les électeurs de Charlebourg, mais il dit, quand Bruno va s'en aller, parce qu'il ne tente pas d'être conseiller. Dans le fond, ce qu'il nous dit, là, c'est que quand Bruno va s'en aller, c'est encore le cœur, il va se présenter à mairie.
34: Hey, pour vrai, le Jonathan Julien Améry, ce qui est fascinant là-dedans, puis on a tous le droit de changer de spectre politique, mais lui, commencer sa carrière dans la DQ.
33: Ouais.
34: Et là, aujourd'hui, Bruno Marchand, meilleure chose en ville.
33: Ouais,
34: ben, on est pas mal à l'opposé du spectre politique. Là.
33: Ben entre la DQ, ben oui, parce que puis d'autant plus que dans ces réalisations, là, tout le temps une partie où on te demande, tu sais, quand tu vas regarder en arrière ton passage à politique, de quoi t'es le plus fier?
34: Mes lunettes bleues.
33: Ben le tramway.
34: Ah oui.
33: Ouais.
34: Ah, c'est le fun.
33: Ben oui, alors que les gens ne veulent pas du tramway, lui il est fier là, d'avoir pesé sur le gaz au niveau du tramway puis de se dire le tramway de Québec va être enfin sur les rails. Fait que ça c'est une de ses belles réalisations puis je me disais ben quand même hein. Pis après ça il y a le toupette de dire j'aimerais ça aller à la mairie mais pas tout de suite. Pas tout de suite. Ouais, mais c'est parce que t'es battu pour quelque chose que le monde veut pas. Je sais, on le veut pas. C'est pas... Pourquoi là que tu dis que c'est une de tes fières réalisations? Je sais pas si vous avez vu le niveau de trafic, by the way, là.
34: C'est plus vivable.
33: Et puis, ça ne fait que commencer, là. La rive sud, je sais pas comment vous faites les gens de Lévis pour vous en venir à Québec, ça arrive nord. Un matin, j'ai eu d'affaires, j'étais allée à Saint-Romuald. Y aller, OK, y aller, c'est pas évident parce que la construction, c'est un chantier. Pour revenir... Mais de toute façon, Lévis-Québec, c'est éternellement un chantier. Là. Il se passe rien, t'as tchoum, puis il y a du trafic. Là, on a la 73. En matin, j'entendais le trafic. Je voudrais vérifier, voir comment ça va d'ailleurs. La 73, direction nord, ça jamme dans le pipe. à la hauteur de Beaulieu. Après ça, la 20, quand tu arrives secteur Saint-Nicolas, tu t'en vas encore une fois pour traverser Rive-Nord. C'est par choc à par choc. Je regardais l'autre bord pour s'en aller sur la Rive-Sud. Ça coince, c'est un méchant temps. Henri IV, c'est pas évident. Henri IV aussi, c'est un chantier de construction. T'as la capitale. T'as ce qui se passe début Laurier. On n'est pas capable de circuler et t'ajoutes à tout ça un chantier de construction pour le tramway.
34: Et on est en l'an zéro, là, tu l'as bien dit. Ça va être quoi dans 2-3 ans quand, sur toute la distance de René Lévesque, on va avoir de la misère à passer nord-sud tellement il va y avoir des travaux?
33: C'est épouvantable, mais Jonathan Julien,
34: oui,
33: il est fier, Jonathan Julien. Je ne peux pas imiter Jonathan Julien comme JC le fait.
34: Moi non plus.
33: Mais Jonathan Julien fait dire que je suis fier de Jonathan Julien.
34: Incroyable quand même à quel point ces gens-là peuvent être déconnectés et vaniteux quant à leur parcours.
33: Oui. Puis des fois, je me demande s'ils ne devraient pas, mettons, là, qu'on prenne un petit pof de pote.
34: Okay? Oh, j'aime là, ça. Ouais,
33: ça, là, c'est mon moment où, tu sais, on y va là, dans une sphère qui n'existera jamais. Là. Ça n'arrivera jamais à terme. Est-ce que, quand tu fais du public de même, okay, j'ai une question, 418-670-9098, là, dites-moi ce que vous en pensez. Là. Est-ce que après ton passage, est-ce qu'il n'y aurait pas une obligation à retourner au privé? Est-ce que quand tu fais du public de même, OK, j'ai une question, 418-670-9098, là, dites-moi ce que vous en pensez, là. Est-ce que après ton passage, est-ce qu'il n'y aurait pas une obligation à retourner au privé? Tu sais, quand tu joues pendant 8-10 ans, jouer, c'est peut-être.

0: puis tu là, t'as chaud, puis tu fais l'épicerie, puis là, tu payes des factures, puis là, c'est tangible, c'est concret. Mais quelqu'un qui administre des milliards là, dans un budget, je trouve qu'il commence à y avoir une déconnexion avec l'argent des contribuables. Puis je me dis qu'à la sortie, ça serait peut-être bien d'aller retravailler pour une entreprise privée, te remettre les deux pieds là-dedans sur la valeur de l'argent, la valeur d'avoir une paye qui rentre sans nécessairement tes dépenses payées par le système. Juste aller essayer de aller partir une entreprise. Ça arrivera pas, là. Mais juste pour rentrer dans la réalité des entrepreneurs, quand vous étiez dans les souliers d'un politicien qui faisait ce qu'il voulait avec, tu sais, puis après ça, il n'y a pas trop de retour, puis tu fais des erreurs, ben ça reste comme ça, il n'y a pas trop de punition, il n'y a pas trop, tu sais, il n'y a rien, tu te fais chicaner, puis après ça, il y a un peu ton image qui vient terner, mais c'est tout. Mais si tu retournes dans des bottines au privé, puis là, tu te dis, OK, ben là, j'essaie de bâtir une entreprise. Je trouve que ça te remet avec les enjeux du vrai monde. Puis là, de rester dans la sphère publique, ça m'énerve. Je trouve qu'il y a une continuité de déconnexion. Un coup, tu goûtes à ça, c'est tellement gros que je ne sais pas après ça si tu es capable de te remettre dans la réalité du monde. Fait que ça me tape presque les nerfs, admettons, parce qu'un politicien qui reste politicien, peu importe que ce soit au provincial, au fédéral, après ça, tu retournes au municipal. T'as encore, tu sais, le budget de la Ville de Québec, c'est 2 milliards. C'est pas un salaire de 60 000 piastres par année. Je ne sais pas comment tu fais pour te reconnecter avec comment les gens vivent au quotidien. C'est des sommes faramineuses qui rentrent puis que tu gères. C'est une gestion d'argent que monsieur, madame, tout le monde vivront jamais. Je gérerai jamais 2 milliards de dollars. Ça m'énerve, moi, quand un politicien quitte la politique, peu importe le palier, pour continuer à faire de la politique.
1: Puis le trois quarts, quand ils quittent la politique, parce que tu sais, il y a deux sortes de politiciens. Il y en a qui arrivent avec un background entrepreneurial, un background dans une sphère de métier quelconque, puis après ça, ils vont la retrouver. Mais ceux qui sont des politiciens de carrière, Jonathan Julien, c'est un bon exemple, il y a une maîtrise en administration publique, oui. Mais oh oui, pour gérer des fonds gouvernementaux, c'est à ça que servaient ses études. Quand il sort de l'appareil gouvernemental, il sait rien faire. C'est comme un fantassin qui a été militaire dans l'armée toute sa vie, en sortant de là. Hey, qu'est-ce qu'il va faire? Lui, il a tiré du gun toute sa vie, oui. Puis il a roulé en tank. Oui. Je te garantis que dans le civil, il va trouver le temps long. Là. Ben. Fait que ces gens-là, bien souvent, ils se retrouvent à tourner dans une roue incessante où ils veulent la pas du pouvoir encore, ou ils deviennent lobbyistes. Puis j'ai une autre théorie là-dessus. Lobbyistes, ça arrive souvent, là, qu'ils deviennent lobbyistes parce qu'ils ont des contacts. Mais l'autre théorie que j'ai là-dessus, c'est que, mettons, des politiciens comme Jonathan Julien, de son calibre, ils ont goûté au goût de la caméra.
0: Ouais.
1: D'avoir ton nom qui spinne partout. Les privilèges qui viennent avec le pouvoir, mais aussi d'être une personnalité publique. Tu rentres à quelque part, les gens t'aiment, les gens t'apprécient. Tout ça, cette dose d'affection-là, je pense que ça les rend accros. J'ai l'impression que ça leur fait péter la tête aussi, des fois.
0: Ben voilà. Je parle d'une déconnexion.
1: Ouais,
0: ben, c'est
1: on est là-dessus.
0: Ça. Que tu le veuilles ou pas, c'est tellement gros. T'as une certaine forme de déconnexion. Puis après ça, tu te dis, bon, ben, je vais continuer dans quoi je connais. Là, je vais représenter le monde. Oui, mais le monde, t'es même plus dedans.
1: Voilà.
0: Comment tu fais pour représenter du monde quand t'es plus dedans?
1: T'as une limousine.
0: Tu sais, j'ai pas ça, moi, une limousine.
1: Non.
0: Mais je devrais.
1: T'es une queen. Oui, t'as une limousine.
0: Arrête pas de le dire au boss. Hey!
1: On va appeler Gestion Lac.
0: Puis là, il m'a dit, baisse le ton. Puis j'ai dit, vous avez raison. Parce que je le vous vois, mon patron. Fait que je suis rentrée d'un rang. D'un petit patinage de politique en passant, juste vous dire que là, c'est on a ça dans Radio-Canada. Je pense qu'il a pondu un article. Ouais, c'est Radcon qui a pondu un article. Bon, après, Éric Duhaime dans Bellechasse, Maïté Blanchette-Vézina dans Pelletrie. Qui s'en vient dans Chauveau? C'est-tu?
1: Monsieur Lelioubi.
0: Pardon?
1: Lelioubi.
0: C'est Karim.
1: Oui, Karim.
0: Karim Elayoubi.
1: Hey, je suis fatigué, moi, là. Je me suis levé à 3 heures aujourd'hui. Karim Elayoubi dans le show.
0: Et qui était dans le comté en passant de Chauveau?
1: Avant ça, c'était Duhaime.
0: Oui, mais qui est le député actuel?
1: Oh, la plante!
0: Oui.
1: Oh, on ne l'a pas vu. Ben, en fait, on ne sait pas qui est là. On le sait, Sylvain.
0: Oui, Sylvain Lévesque.
1: Mais il est-tu vraiment là?
0: Aux dernières élections dans Chauveau, on avait dit, je me souviens très bien, Legault, François Legault. D'ailleurs, on va en reparler dans 2 secondes et quart de notre ami François. François Legault qui avait dit, ça prend Sylvain Lévesque dans Chauveau. C'est extraordinaire tout ce qu'il fait. Tout ce qu'il fait, c'est une valeur sûre. Écoute, il l'a vendu là, comme si c'était un diamant brut qu'on venait tout juste de découvrir, alors que lui, ben, il était déjà élu auparavant. Tu sais, fait que c'était un renouvellement, là. Puis, et finalement, Sylvain Chauveau,

0: été Lévesque. Élu. Sylvain Lévesque, merci. A été élu. On l'a plus jamais revu.
1: Plus on, jamais.
0: Son nom n'a jamais été reprononcé par François Legault. Là.
1: La seule fois qu'on a réentendu parler de lui, souviens-toi, c'est quand il vendait des soupers avec Geneviève Guilbeault. Où,
0: oui, il était
1: avait
0: bon.
1: Été, il avait été mêlé dans un scandale, paye 100$, puis tu vas venir pouvoir souper avec moi. Là. T'as
0: oui.
1: Souviens-tu de ça?
0: Ouais, ouais, t'avais 5 minutes. T'avais une rencontre.
1: C'est ça.
0: T'as 5 minutes.
1: Parce qu'il part toujours sur un coup de vent.
0: On a 5 minutes, mais sinon, t'as 0 minute.
1: Sinon, 0, faut que tu payes.
0: Faut que tu payes. Fait que si t'avais, tu payais 100$ pour aller participer à un souper de la CAQ, t'avais la chance inouïe de voir pour toi 5 minutes ouais. De Geneviève Guilbeault. De mémoire, c'était Geneviève Guilbeault.
1: C'est Sylvain Lévesque qui était mêlé à ça, mais plus jamais on n'en aura entendu parler par la suite.
0: On n'a plus entendu parler. Fait que Chauveau est disponible. C'était Duhem qui s'était présenté, qui est arrivé deuxième, soit dit en passant, aux dernières élections. Et si tu regardes Québec 125, qui mène dans Chauveau actuellement?
1: Ça doit être le PQ. Le PCQ.
0: C'est oui, Parti ouais. conservateur. Fait que actuellement, à l'heure là, le 16 juin midi 23, à cette date-ci, c'est Karim El Ayoubi qui est d'ailleurs le président de la commission politique de la formation qui a le vent dans les voiles, ça a le temps de changer là parce qu'avant quand il va y avoir une campagne électorale puis tout ça, moi je trouve que c'est super beau, ça donne une tendance, là, mais c'est pas coulé dans le béton. Là. Ça veut pas dire que quand on va arriver aux élections au mois d'octobre, les gens vont se laisser charmer par Karim. Il va y avoir de la compétition, le PQ, entre autres, qui doit pas être bien loin derrière. Lui qui a un doctorat à l'Université Laval en passant à Karim. Et on précise ici que j'ai trouvé ça très drôle et sympathique aussi en même temps. Je sais pas si c'était pour nous choquer, mais moi, ça me dérange pas. Monsieur El Ayoubi est le troisième candidat participant activement aux émissions de choix à se lancer pour le Parti conservateur du Québec. D'ailleurs, est-ce possible qu'on garde ceux qui sont en onde, s'il vous plaît?
1: On a besoin de chroniqueurs.
0: Là, JC m'a dit qu'elle est à l'hôpital. Mais est-ce que JC va vraiment à l'hôpital, là?
1: Si vous le voyez avec Éric Duhem, quelque part, appelez-nous.
0: Oui, je veux des photos. 418-670-9098. Ah, je ne trosse pas personne.
1: Oui, il est peut-être avec PSPP aussi, JC,
0: ah,
1: on le sait pas.
0: T'as raison, le petit venimeux. Pour dans Bellechasse. Et puis que tu présentais quelqu'un dans Bellechasse?
1: Duhem est dans Bellechasse, PQ, personne encore.
0: Ah, on l'a.
1: À moins que je me trompe, là, mais il me semble qu'ils ont personne.
0: JC s'en va au PQ.
1: Ce serait-tu bon, hein?
0: Non.
1: Non, on s'entend là-dessus.
0: Non, ce serait pas bon. Donc, je vous rappelle que Renaud Labrecque, notre chroniqueur du mercredi, qui a fait un job incroyable durant l'année à propos de tous les intérêts municipaux, se présente dans le Minière Frontenac. Et Jonathan Poulain, qui n'est pas une surprise là, quand même, là, Jonathan Poulain, qui était chroniqueur dans Morel Matin, qui se présente dans Beau-Sud. Là, il y a d'autres rumeurs. Mais je vais laisser le temps faire son œuvre pour les autres humeurs. Ah, on a un téléphone sur hotline.
1: On a un appel sur la hotline. On va-tu voir?
0: Ben oui, vas-y donc.
1: OK, bonsoir.
2: Oui, comment tu dis ça, Paul? Quoi? Tu seras pas long, je accroché mon petit téléphone.
0: JC,
2: allô?
0: T'es en onde.
2: Allô?
0: JC, t'es en onde.
2: Oh, ciel, mon mari, je me suis fait prendre.
0: Là, t'es-tu en train de déjeuner, dîner avec PSPP pour te présenter candidat, là, parce que là, on est en train de vider Choix Radio X, là.
2: Deux œufs sauce bleue, s'il vous plaît, madame.
0: De sauce bleue?
2: Ben, je m'en vais, je m'en viens, là, puis... inquiétez-vous pas, ça va être là demain.
0: Ah, on te perd.
1: On te perd.
0: Ça doit être le PQ qui veut pas que tu fasses ton annonce tout de suite.
2: Je vais faire demain. Salut.
0: Salut. Salutations à JC. Fait que, ben, wow. Vous l'avez ici en premier.
1: Oui.
0: Donc, de ce que j'ai compris, toi aussi, je pense.
1: Ça coupe un peu, mais il sera candidat.
0: Oui. Et plus de détails demain.
1: Plus de détails demain.
0: Plus de détails demain. Donc, branchez-vous. Demain à midi, JC aura une annonce importante à faire. Là, j'ai juste compris des brides, hein. Fait que je fais des phrases et des liens avec ce que j'ai entendu.
1: Ouais, je serai candidat. On n'a pas compris le parti, mais il va être bon avec Gentil
0: Corps. Parler de sauce bleue.
1: Ah, oui, oui.
0: Bon, fait que tu vois, ça va faire différent. Normalement, c'est le Parti conservateur, mais on va en avoir un au PQ.
1: Hey, on tient partout, ça.
0: Bon. Fait que dans les prochaines minutes, on va parler à Paul Saint-Pierre. Paul Saint-Pierre, Plamondon, c'est pas vrai, on l'a pas.
1: Ah, c'est seulement, on peut pas venir.
0: Dans les autres nouvelles, soit dit en passant, là, t'as un peu. Où est-ce que... Ah, hey, ça, c'est... quand t'as parlé d'Éric Duhaime, c'est intéressant, ça. Je sais pas si t'as vu, Max, on en a parlé hier, en passant, mais la nouvelle carte électorale...
1: Oui.
0: T'as-tu vu que c'est illégitime? En fait, on le savait, mais sans le savoir, mais c'est bon de relire là-dessus. Dans le fond, là... Oh là, on le sait, là, c'est 125 comtés. On en veut 127, hein? Il me semble de mémoire, c'est deux comtés de plus qu'on veut ajouter. Fait que exactement, deux comtés de plus. Oui, entre autres. Puis, on en parle souvent aussi. Là, JC le mentionne souvent. Tu sais, deux comtés de plus, ben, ça fait deux députés de plus, deux équipes de plus, des taxes de plus pour les locaux. C'est des dépenses de plus, OK? Et l'affaire, c'est que le DGEQ, c'est son mandat de dessiner une carte électorale. Eux autres, ils l'ont redessiné en enlevant des comtés. En se disant, là, on a calculé, on a fait nos calculs, là, on voit que on pourrait en enlever des comtés, mais ça n'a pas fait l'affaire de tout notre beau monde à la SNAT. Fait que, mais en 2011, les élus, ça c'est bon en tabarouette, OK? Les élus avaient adopté une motion unanime reconnaissant la primauté de l'institution qui est le directeur général des élections, qu'on appelle le DGE, pour la délimitation de la carte électorale. Ce qui veut dire que la fameuse loi 3, là, pour dire qu'on a besoin de plus de représentants, puis on vote ça de façon unanime, OK? Ben c'est illégal. Ça contredit la loi 3. Donc, je ne sais pas ce que ça peut faire à la prochaine campagne. Ben pas à la prochaine campagne, aux prochaines élections. Parce que les élus ont voté en 2011 une motion pour dire le big boss de la carte électorale, c'est le DGEQ. Le DGEQ pond un plan, OK? Il dessine un plan et dit j'enlève des comtés. En contrepartie, à la SNAT, on s'en va voter pour dire le DGEQ n'a pas rapport, ça en prend plus de comtés, donc ça prend plus de députés. On monte ça à 127, il comprend rien. On a voté ça. Mais c'est parce que c'est illégal. On a voté quelque chose d'illégal qu'on a nous-mêmes voté en 2011.
1: Ils leur ont donné pouvoir.
0: On a donné les pouvoirs au DGEQ. Puis en même temps, c'est bien correct parce qu'on veut une institution indépendante. Sinon, qu'est-ce que ça fait? Ça fait que tu t'attaques ta coquine, tu regardes. Et c'est ce qui est arrivé. Et Éric Duhaime, à qui on va parler demain, ça va être bien intéressant aussi, ce côté-là, qui dit, moi, j'ai regardé le comté, là. J'ai commencé, admettons, QS, là. Il regardait ça, puis il se disait, OK, ben moi, là, on est aussi bien d'agrandir ça, ce comté-là, là. Puis il y a une partie que je prendrais pas parce que c'est des élus, mettons, du PQ. Moi, je vais pas, c'est les PQ. Moi, je veux garder ça orange. Je sais que cette partie-là va être orange. Fait que je vais agrandir mon territoire. Fait que dans le fond, on s'est accoquiné, là, pour que ça fonctionne selon comment les gens votent. Ça n'a pas été fait de façon démocratique. C'est juste gagnant pour le parti.
1: Surtout que ça a été passé in extremiste avant la fin de la session, juste avant les élections. Ta question est bonne, là. C'est à qui ça profite?
0: C'est la nouvelle carte, elle est illégitime. Et je sais pas pourquoi on vote à la va-vite. Je sais pas c'est quand que c'est arrivé.
1: Justement
0: ça,
1: pour ça. Ben, c'est juste pour ça qu'on le fait, là, parce que ça tombe dans l'oubli, ça tombe entre deux cracks, puis ça va servir au parti au pouvoir, fort probablement.
0: Si quelqu'un porte plainte, ça s'en va au tribunal, les amis. Est-ce qu'il y a quelqu'un qui va avoir assez de courage pour amener ça au tribunal?
1: Ben, Duhaime serait une bonne personne.
0: On va y parler demain. Mais ça vient avec de la chaleur. Parce que là, tout le monde va t'haïr. Parce que là, tu joues dans leur terrain de jeu. Tu joues dans des endroits où tu peux m'enlever des possibilités de vote. Il n'y a pas personne qui veut perdre sa job.
1: Non, mais qu'est-ce qui est le mieux? Est-ce qu'il travaille pour le peuple ou il travaille pour l'organisation?
0: Moi, je pense que de poser la question, c'est d'y répondre.
1: Je pense aussi.
0: Éric Duhaime, demain dans le show, on va pouvoir lui poser la question. Un autre politicien qui a fait une sortie, puis après ça, on va s'enlever de leur politique. On dirait que je suis déjà fatiguée d'en parler, là. Juste à dire que François Legault, lui, fait dire qu'il n'est pas d'accord avec les conclusions de la vérificatrice générale.
1: Ah, François, honnêtement, là, va lire un livre, reste tranquille sur ton balcon, achète-toi des cigares, man, tu vas voir, c'est le fun, t'as un petit buzz, une petite coupe de vin.
0: Fais-toi chanter une toune par ta femme.
1: Non, ça, c'est la dépression, ouais. Là. Ça, c'est un dernier recours.
0: Hein? Et que c'est pas facile.
1: Pourquoi monter sur le stage, d'ailleurs?
0: Ben non, mais pourquoi chanter si c'est pas chanter?
1: Ouais, Brigitte, allez, viens, viens chanter avec moi.
0: Il y a juste moi qui peux faire ça.
1: Oui.
0: Les autres, moi, c'est drôle. Les autres, c'est pas drôle.
1: Ça fait mal un peu aussi, là, mais c'est drôle.
0: Il dit sur X, en passant, X, qui est américain.
1: Oui.
0: Là, on... Moi, c'est parce qu'à chaque fois que je vois des affaires de même, là, je sais que c'est tannant, mais je me demande, c'est quand la date qu'on a dit que tout était good avec les Américains, là? Parce que si on recule d'un an et demi, là, c'était la chasse à ceux qui sont sur X, puis il y a eu la patente là, pour concurrencer X, puis plus personne parle, c'est le bleu.
1: Blue
0: là.
1: Sky.
0: Bon, comment ça que vous faites pas là vos témoignages puis vos sorties publiques sur le patent du ciel bleu?
1: Ben, personne n'est là-dessus.
0: Ouais. Ah, ben gardons. Ah, okay. C'est ça. Mais c'est quand tout ça a été correct, là, Facebook, Netflix?
1: Quand Christian Dubé est allé en Floride.
0: C'est parce qu'il est allé plusieurs fois, il est allé aussi en temps de pandémie.
1: Ben oui.
0: Mais on a oublié cet épisode-là quand on a dit qu'on était choqués après les Américains. Bref, fait qu'il s'exprime ici à titre personnel. Je ne suis pas d'accord avec les conclusions de la vérificatrice générale. Ah! Il dit que non, on a bien fait ça, puis que, tu sais, il dit, juste vous dire là que dans l'ensemble, on a bien réussi, puisque depuis 2018, la croissance économique par habitant était plus forte au Québec que dans le reste du Canada. Oui, mais les autres ont moins bien fait. Si les autres font moins bien, là, c'est sûr que toi, tu parais mieux quand t'avances.
1: Exact. Puis il prend bien les chiffres qu'il veut pour démontrer son point.
0: Bien, justement, on va avoir du fun un peu, là. On va regarder voir juste de même, là, okay, quelques scandales de la CAQ. Là. Parce que lui, il fait dire, là, puis il écrit un long texte, là. Il était tellement long, j'ai arrêté de le lire. Ça me tente plus d'être choqué.
1: Ouais, du François Legault, à un moment donné, on arrête de le lire.
0: Je l'entendais avec son ton, hein.
1: Ouais.
0: Et il est brûlé. Fait que bon, on se rappelle aussi, on va regarder avec des dépenses là, que fait la CAQ, lui qui dit qu'il est pas d'accord avec les conditions de la vérificatrice générale. Je suis allée plus loin que la filière batterie, moi. Je me suis amusée. It's gonna hurt. Ça va faire mal.
1: Let's go, je suis prête.
0: OK.
1: T'es un peu sado aujourd'hui.
0: On se rappelle les chèques pour l'inflation, les chèques électoralistes. On parle de 3,5 milliards de dollars, des versements de 400 à 600. On avait acheté le vote, mais on ne l'a pas acheté.
1: Ouais,
0: c'est un cadeau.
1: En 2021, ça.
0: 2021 ou 2022?
1: 2021, juste avant l'élection de 2022.
0: OK, je pense qu'on les a reçus en 2022.
1: Exact.
0: Oui, c'est ça. Et voilà. Après ça, il y a eu Nordvolt. On parle de 270 millions perdus après faillite et abandon du projet. Il y a eu des subventions parce que c'est un projet de 710 millions. Je vous rappelle, ça a cliqué, le fiasco informatique, de 500 millions à 1,1 milliard. OK, parce que ça a un signe encore, on le sait pas. Là, parce que je veux dire, le compteur continue. Là. C'est pas fini, la sac. Là.
1: Non.
0: C'est juste qu'on n'en parle plus.
1: Il y a encore des gens qui vont se plaquer là. Ça marche pas super bien encore, remarque. Là.
0: Il y a un Télésat. Télésat. C'est 475 millions qu'on a mis dans Télésat.
1: C'est quoi ça?
0: Je sais pas.
1: Télésat?
0: Ouais, Télésat. Après ça, formation en construction. Ça, c'est... on voulait que ça aille plus vite. Puis il y a beaucoup d'étudiants qui s'inscrivent. Puis les jeunes n'ont plus d'un tour dans leur sac. Ça s'inscrivait, mais ça se présentait pas. Fait que t'étais payé. Ça a coûté 300 millions. Les espaces bleus.
1: 300 millions?
0: Ouais. Ah non, j'ai pas fini. Non, mais tu vas voir. It's gonna hurt.
1: Les espaces bleus, c'est quoi ça déjà?
0: Ça, c'était plein de musées là, bleus pour se dire
1: oui.
0: Voici la richesse de notre histoire.
1: Des photos de Félix Leclerc.
0: Ouais, puis sûrement.
1: La poune.
0: Ben. Puis René Lévesque.
1: Ben oui.
0: Parce que je veux dire, tout tourne autour de René Lévesque.
1: Qui fume des cigarettes.
0: Ben, c'est ça.
1: Un peu de profil.
0: Fait que René Lévesque. D'après moi, c'était des espaces René Lévesque. Hein? parce qu'à chaque fois qu'on parle du passé, il y a juste René Lévesque dans l'histoire. Il n'y a jamais les autres. Il n'y a jamais Robert Bourassa. C'est tout tourne autour de René Lévesque. Donc, 124 millions. C'est un projet abandonné. Mais quoi qu'on a un musée, là, on a changé le nom là, parce que c'était tannant un peu l'espace bleu, là, vu que c'était signe de on a abandonné le projet. Puis que c'est un fiasco. Fait qu'on l'a changé pour un musée national de l'histoire.
1: Consacré à l'histoire du Québec.
0: Et voilà, ça a l'air très, très bon. Il y a sûrement beaucoup là, d'artistes dont on ne connaît pas l'existence, mais qui se retrouvent dans ce milieu-là, dans ce musée-là. Là.
1: Ouais, Jimmy Thibodeau affiche sa sculpture faite en compost. Elle n'a pas manqué.
0: Oui. Puis t'as Jacqueline, qui est juste à côté, qui enregistre le dit compost pour pouvoir le présenter à la radio et dire que c'est de la belle musique à ses oreilles.
1: Un succès, hein? Et t'es inscrite à ça quand, elle, d'ailleurs?
0: Mais on aime beaucoup Jacqueline. Polycor, 100 millions. Starlink avec Elon Musk. Hey, le contrat est fini en passant en mars 2026. On n'a pas entendu parler. C'est un contrat avec Starlink qui est plus existant.
1: Pour le nord du Québec, ça?
0: Je pense que oui, mais en fait, c'était ceux qui n'étaient pas capables d'avoir accès, évidemment, à Internet. Mais je ne sais pas si c'était seulement le nord du Québec. Je pense en partie, mais je pense qu'il y avait d'autres endroits, mais ça se peut que je me trompe. 89 millions plus 5 millions de perdus. Il doit y avoir de quoi là, un 5 millions de pénalités ici. Après ça, on a fait des prêts à des entreprises insolvables pour 70 millions. Il y a aussi des entreprises secrètes.
1: Des entreprises insolvables. Oui. Ça veut dire que tu le sais à base?
0: Ben, oui, mais il allait se refaire.
1: OK. Oui, c'est ça.
0: On va refaire.
1: Je te le dis, je vais gagner.
0: Des entreprises secrètes. Ça, c'est...
1: Secrètes?
0: Oui. Ça, c'est dans le coffre-fort.
1: C'est le jardin secret de François.
0: Oui.
1: Posons pas de questions, elle puis lui puis sa blonde. Là.
0: Donc, dans le jardin secret de François, il y en a pour 68 millions. Flying Wheels.
1: Ah oui, c'est bon ça.
0: 55 millions. Mais là, Fréchette, elle a dit, c'est assez. C'est assez Flying Wheels, on donne plus une scène. Les études du troisième lien, tous ceux qui ont été ignorés, là, ben, tu sais, qu'on a fait puis qu'on a montré, mais que finalement, ça n'a jamais servi. Ça, on en a pour 59 millions. On a 59 millions de dollars en études investies pour le troisième lien pour ne pas que ça aboutisse à rien.
1: Puis t'en souviens-tu, il avait débloqué un budget l'été passé de 250 millions pour davantage d'études.
0: Oui.
1: Il
0: n'a
1: pas été utilisé au complet, mais il l'avait quand même débloqué.
0: Oui, parce que ça prend les études, ces études, parce que les études sont peut-être passées de date vu que ça aboutit jamais nos projets. Hein? Fait qu'il faut se remettre à jour dans nos études. Puis c'est bien important de dire le mot étude, c'est payant, on va faire des études. Fait que ça te permet d'étudier bien longtemps puis de jamais mettre à terme le projet. C'est un vieux truc de politicien.
1: Quand t'étudies les études, t'es wise en taurieux.
0: Effectivement.
1: Ouais, ben oui.
0: Chemin Roxham, c'est 50 millions d'investis là-dedans.
1: Pour les gens qu'on a accueillis? Probablement plus même pour les gens qu'on a accueillis.
0: Chemin temporaire, il y a un chemin temporaire là pour Nordvolt. Il fallait faire un chemin. Tu t'en souviens-tu? Ça se rendait pas. Là.
1: Ah,
0: bon,
1: oui.
0: Ça, c'est 22 millions. Le panier bleu, on a mis 22 millions.
1: J'ai des traumas.
0: Après ça, il y a plein d'autres subventions controversées aussi que j'ai une petite liste comme Burgs. Pis des affaires qu'on n'a pas nécessairement entendu parler. On a aussi eu les projets symboliques, là, comme le fameux 7 millions pour le hockey, là, les subventions.
1: C'était plein, c'est un succès.
0: Après ça, on a aussi eu... après ça, j'arrête parce que c'est un peu déprimant. La maison des aînés, on est rendu dans certains cas à 1,2 million le lit. Fait que quand François nous écrit...
1: 1,2 million le lit.
0: Qu'il est comptable... Puis que l'association des comptables fait dire, ouais, on aimerait ça qu'il arrête de dire qu'il est comptable. Parce que ça fait des dizaines et dizaines d'années qu'il n'a pas été comptable. Puis il a toujours été politicien. Tu sais, il a eu Air Transat. Après ça, il est tombé politicien. Puis il n'a plus jamais été retourné travailler au privé. Fait quand même l'association là des comptables se dissocie de ton legs, écris pas sur X. C'est fini. Elle offre. Là, c'est le vérificateur général. C'est pas un chum. Elle sait que c'est tannant. Hein? Parce que les chums, ça se défend. Parce que qui avait emmené en politique Fitzgibbon?
1: François.
0: C'est François. Il était ami. Un petit peu moins ami vers la fin, là. Mais François et Fitz, ça va être correct. Parce que, je vous rappelle aussi, parce que vous avez beau vous défendre, lui, dans ce cas-ci, il a beau se défendre, on a été décotés. Ça fait mal, là. Quand tu me dis là, que notre croissance économique, et encore, je garde tout le temps ces feuilles-là, moi, jamais loin, pour nous dire que la croissance économique du Québec, on a sorti ça en décembre 2025 du World Conference. OK? C'était pour dire qu'on allait avoir genre un 0.9-0.8 de croissance. 0.9-0.8, là, ça veut dire que tu as un zéro avant.
1: Mm-hmm.
0: OK? Fait que François, tu peux retourner lire des livres. Je sais pas comment qu'on va faire, mais. On va devoir se passer de toi.
1: On va s'arranger, François.
0: On va s'arranger. D'une petite affaire aussi que j'ai vue, là. J'en parle-tu? C'est un peu late, là. C'est vendredi que ça a passé. On n'en a pas parlé hier. Peut-être que Jason avait ça dans ses feuilles, là. Soccer Laval.
1: Ah, les matchs dans le silence.
0: N'avez-vous parlé le matin?
1: On en a-tu parlé le matin?
0: Je fais juste deux jours de matin, là, Max.
1: Ouais, mais je suis qui, moi, déjà? T'es qui, toi?
0: Je suis Max remplace le matin. Hey, c'est juste, j'en fais... je vais pas faire une longue histoire avec ça, là. Mais je trouve que la police du fun est omniprésente. Hein? On dirait que la police du fun, plus ça va, plus elle prend de l'expansion, puis plus elle est là, puis elle veut vraiment pas... qu'on parte à rire ou qu'on ait une émotion quelconque parce que c'est on dirait que c'est bien mal vu. C'est Soccer Laval qui a envoyé un mémo Hey, c'est malade, OK? C'est malade, OK? Qui a envoyé un mémo aux parents pour dire, écoutez, on va présenter des matchs silencieux. Donc, on demande aux parents, entraîneurs et spectateurs de s'abstenir non seulement de donner des consignes aux joueurs, comme, tu sais, botte le ballon. Moi, je sais pas, là, c'est quoi le jargon de soccer, là. Mon gars joue pas au soccer, là, mais ça doit être botte, tir au but.
3: Pause.
0: Détruis-le, casse-les deux jambes, punch-les d'en face. Bon.
3: Ouais. Do the rumble.
0: Moi, je dis, je dis toujours ça.
3: Oui.
0: Punch-les d'en face.
3: T'es une femme bien de ton époque.
0: Et on leur demande d'arrêter de faire ce type de consignes-là, mais tous les consignes aussi, mais également d'applaudir ou de célébrer les actions du jeu. Donc, on va dire que ton propre enfant fait un but ou fait une magnifique passe. Ferme ta gueule. Je veux pas un son. Je veux pas un son de lumière. Tu restes là comme si on avait un robot, comme si on avait des pancartes dans les estrades. Vous êtes un objet sans saveur, sans odeur et vous êtes pas vivant. OK? Vous êtes mort. Donc, on va mettre, finalement, un gradin rempli de cadavres. Pas mal ça, parce que tu me demandes de pas réagir. C'est comme si j'étais mort.
3: Veux-tu faire un enfant faible? Tu l'encourages pas. Il va apprendre par lui-même ce qui est bon.
0: Ben, c'est un peu la technique qu'on veut utiliser ici.
3: Trop d'amour, ça ramollit.
0: Si ton gardien de but, peut-être ton gardien de but, là, demain. Parce que des histoires aussi à l'inverse, là. À Soccer Laval, moi, vous expliquer des fois comment ça marche. Des fois, t'as un gardien de but, il est pas bon. OK, il n'est pas bon. Mais la fois qu'il y a un match extraordinaire, ou qu'il en bloque un, là, c'était un botté de fou. Le gars, c'est le Jérémy. Attends, on va l'appeler William. OK, on va l'appeler William.
3: Jérémy, oui. William.
0: On va l'appeler William. Mais non, mais Jérémy, je trouvais que c'était pas assez à mode. On va l'appeler Will, OK? Si Will, il arrive, bang! Il défend, il attrape le ballon, et il bloque le ballon avec son front.
3: Tiens,
0: toi.
3: Ouais,
0: ouais, et là, c'est tout le monde qui l'applaudit parce qu'on trouve ça hot. Parce que normalement, Will, il a bien de la misère, il passe tout. Mais là, c'est un arrêt de la muerte. Mais là, on te demande de fermer ta boîte avec ça. Fait que petit Will qui fait un arrêt de la muerte, c'est de même que ça se passe. Ping! Ça, c'est, ben, c'est pas le bruit que ça fait, là, mais tu comprends?
3: Il y a eu un accident de char quand il était jeune. Il y a une petite plaque dans la tête. Là.
0: C'est une même qui a arrêté le ballon. Paf! Attends. OK? Paf! C'est ça, la célébration.
3: C'était le but de Jimmy. Ah non, ils peuvent pas. C'est vrai.
0: Non!
3: Pas de description ni d'annonce.
0: C'est des matchs silencieux, Max. Suis un peu. Je le suis ballon la police du fun.
3: Dans la ouate aussi. Les souliers dans la ouate pour pas que ça fasse de bruit quand on kick le ballon. C'est maniaque, ça. Hein?
0: Écoute, là, on dit aux entraîneurs de modifier aussi leurs habitudes. On ne veut plus qu'ils transmettent des consignes avant le match.
3: Avant?
0: Avant le match. Et à la mi-temps. OK, excuse-moi, je recommence.
3: Avant?
0: Ils pourront transmettre leurs consignes avant le match et à la mi-temps seulement.
3: Mais pas pendant.
0: Mais pas pendant le match. OK? Pendant le match, ils n'ont pas le droit d'intervenir auprès des joueurs parce qu'on veut que les joueurs prennent leurs propres décisions. Là, d'ailleurs, j'ai pas l'âge.
3: Prennent leurs propres décisions? Mais oui. C'est des kids. On s'entend sur le fait que c'est des kids. Ils ont besoin d'encadrement.
0: Je sais pas c'est quoi l'âge. Je pense que c'est pas dit dans mon article. C'est quand même important de savoir à quel âge l'âge dont on parle. Ensuite de ça.
3: Non, mais ils jouent pas dans la première ligue. Là. Fait qu'ils ont besoin d'encadrement. Ils ont besoin du conseil du coach. C'est primordial.
0: On a besoin qu'ils puissent prendre leurs propres décisions, Max. Suis. Mais ne t'inquiète pas.
3: Okay.
0: Parce que je lis ta prochaine question.
3: Vas-y.
0: Pour assurer le bon déroulement de l'expérience, Max, Soccer Laval prévoit... Mm-hmm. Ouh, ça sera pas long. Soccer Laval prévoit la présence d'un superviseur de match et on va l'appeler le Marshall.
3: Le Marshall, c'est sûr que non.
0: Oui, je te le jure, c'est écrit ici.
3: Comme la police au state. Oui. Le Marshall du silence. Attends, je déconnecte, moi.
0: Lui, là, ouais, moi, lui, il va s'assurer le bon déroulement de l'expérience. OK? Alors, le Marshall, je vous le jure, ça se peut pas ce que je vous lis là. Je m'excuse, je suis le bord de sacré. Le Marshall, lui, il va avoir pour un mandat d'expliquer les règles aux parents. Et il va arriver, Marshall Tremblay. Alors, je suis ici. Tu sais, comme quelqu'un, là, des fois, là, il y en a qui ont des... des faux fusils, là, des agents de sécurité qui ont des faux fusils. Puis là, ils se prennent des polices, des fois. Là. Puis tu sais, qui se tiennent un peu carrés avec la main sur le faux fusil.
3: Un faux fusil?
0: Tu sais, des fois, c'est une matraque. C'est pas un
3: taser?
0: Oh, c'est peut-être, je sais pas c'est qui a le droit à quoi, là, mais tu sais, des fois, ils ont pas de fusil. Là.
3: Ouais, ouais.
0: Puis ils tiennent de quoi?
3: Ouais.
0: Sur la main, ça hanche, comme pour dire, hey, attention, je vais dégainer. Mais il n'y a rien à dégainer, OK? Ben le Marshall, moi, je le vois déjà, là, il va arriver devant les parents, les deux mains, c'est hanche. Il va tenir de quoi qu'on ne sait pas trop là, dans sa poche. Là. Peut-être son sel, genre. Hey, lève pas le ton, hein? M'a dégainé mon sel, tu sais? Puis là, m'a vous l'expliquer, moi, comment ça marche ici. Fait que là, ils vont vous expliquer, ils vont comment tu dois bien se dérouler le match. Et aussi, on va faire l'explication aux entraîneurs.
3: Ah, ben c'est important, ça, le rôle ouais. du marshal.
0: Et lui, ce qu'il va faire, le marshal, le marshal...
3: Je suis tanné, mais...
0: T'as peur, j'ai pas fini. Il va observer le comportement des spectateurs, puis il va intervenir lorsqu'il va entendre des commentaires.
3: Il va observer le comportement?
0: Oui,
3: lui, là,
0: il
3: la
0: observer.
3: Game a lieu.
0: Lui, il va avoir son pad. Oui. Okay? Fait que d'une main... La main, la droite, droite sa hanche. Lui, il tient quelque chose qu'on ne sait pas, là, tu sais. Puis la gauche, il a son pan. Des fois, je pense, c'est sûr, avec sa main droite, il va sortir des fois un crayon de sa poche. Puis il va prendre des notes, OK, sur son pad. Là, il va faire, OK, il va observer le comportement et il va intervenir aussi.
3: Au besoin.
0: Il va intervenir. Quand tu vas entendre des commentaires, comme, hé, non, on ne dit pas de faire la passe, madame.
3: Non, c'est interdit,
0: non.
3: Ça, ici, madame.
0: Si le but... On le garde en dedans, l'émotion.
3: Mm-hmm.
0: Okay, on garde ça en dedans, on l'étouffe, on met un couvercle, on va mettre ça dans le bas-ventre.
3: Non,
0: mais pas que ça ressorte.
3: Si d'ailleurs, je pourrais vous conseiller quelque chose, voici une petite page de mon notepad, marquez bravo sur la page et levez-la.
0: Ah.
3: Ça peut être une alternative, madame. Hey, c'est quoi votre nom? Jacinthe, oui, ça fait plaisir, Jacinthe.
0: Hey, je sais pas si on a le droit à des écriteaux.
3: Hey, je sais pas, ça dépend du Marshall.
0: Ça dépend du Marshall parce qu'il y en a qui sont plus saucés que d'autres dans la vie, là, OK? Mm-hmm. C'est comme des arbitres. Il y en a qui sont excellents, mais il y en a qui se demandent comment c'est ça qui ont eu le poste. Hein? On voit qu'on est en manque de staff. Bref, alors, ils vont intervenir parce qu'ils vont avoir, entendre des commentaires ou des consignes qui seront jugées incompatibles avec le concept du match silencieux.
3: Mais c'est pas un concept, un match silencieux. Faites-en pas, là, si vous voulez pas jouer au soccer.
0: Et le Marshall va disposer également de plusieurs moyens d'intervention. Il va pouvoir d'abord effectuer un rappel verbal ou communiquer officiellement avec les personnes concernées. Et si jamais vous avez une autre phrase de plus, genre « Ih, c'était beau ça, bravo mon loup! » Là, il va vous donner un avertissement formel. Et ça pourrait être aussi adressé à l'entraîneur responsable de l'équipe en disant « Là, la Madame Vincent qui encourage son fils là, dans un match silencieux, là, ça n'a aucun lieu d'être. » C'est irrespectueux. Ça n'a pas de sens ce que j'entends. J'entends des encouragements, les oreilles me cillent. Je suis arrivée. Je suis allée voir Mme Vincent. Je suis allée lui dire, Mme Vincent, on n'encourage pas ici. Ce sont les nouveaux règles. Je suis le Marshall. Mais elle ne m'a pas écouté. Donc, va aller voir l'entraîneur qui, lui, au lieu de pouvoir coacher son équipe, ben, il va pouvoir mettre du temps sur le Marshall.
3: Carton rouge, madame.
0: Ensuite de ça, le superviseur.
3: Ben, c'est pas fini, ça.
0: Ah?
3: My God, man, ça finit plus. C'est-tu organisé par le monastère, ça?
0: Le Marshall doit maintenir une présence visible et proactive aux abords du terrain pour favoriser le respect du projet.
3: Y a-t-il un uniforme, le Marshall?
0: Ben oui, parce qu'il faut qu'il y ait une présence visible. Donc, ça va être écrit dans son dos, j'imagine, le Marshall.
3: Marshall, avec un name tag?
0: Ben, c'est sûr, Marshall Tremblay, là. Marshall Legault. Ça va être François.
3: Legault.
0: François, il cherche quelque chose à faire, là. Lui, il a joué à la police, il adorait ça en temps de pandémie. Il est bien bon là-dedans, il a pris des trucs. Fait que lui, ça va être un bon Marshall. Puis d'après moi, Geneviève Guilbeault est pas loin. Fait que ça va être François Legault et Geneviève Guilbeault, les deux Marshalls.
3: Ça flûte, mais en silence.
0: Ben, ils vont avertir.
3: Ouais.
0: La petite vie.
3: Oui, c'est ça.
0: Ben, ça, je l'ai reconnu.
3: C'est ça.
0: Je suis super bonne pour reconnaître le son silencieux d'une flûte.
3: Un talent naturel.
0: Là, évidemment, il y a des parents qui ont fait une sortie pour dire, hey, je voulais pas en parler tant longtemps, puis finalement, je suis partie pour 10 minutes.
3: C'est trop tard, je te dirais.
0: Ouais, c'est ça. Là, finalement, les parents qui ont fait comme, hey, c'est parce que ça n'a pas de sens. Là, on dit, attendez, c'est parce qu'on s'est inspiré de quelqu'un qui fait ça au Royaume-Uni. Fait que là, on dit, ben, regardez, on va vous présenter une vidéo pour que vous puissiez connaître là, comment ça fonctionne, puis vous mettre un peu... Tu sais, vous allez voir, c'est pas si pire que ça. Et la vidéo est en anglais uniquement!
3: Évidemment! Ils peuvent pas rien dire parce qu'ils ont pas le droit de parler!
0: Hey! Hey, c'est-tu bon, ça? C'est présenté exclusivement en anglais. Fait que là, on s'est dit, ouais, on l'a échappé un peu sur celle-là.
3: Mais trouves-tu?
0: Mais moi, d'après moi, le Marshall aussi, tu l'as échappé. Puis ton match silencieux aussi, là. Fait que finalement, il va être possible, parce qu'il y a eu beaucoup de réactions, il va être possible pour les parents et les entraîneurs de souligner les bons coups lors des deux matchs silencieux par des applaudissements et des encouragements positifs.
3: Genre la normale.
0: Ouais.
3: OK.
0: Finalement.
3: C'est permis d'être normal. Ben merci, gang. Tout ça pour ça.
0: Donc, Soccer Laval, écoute, ça a l'air le fun, là.
3: Non?
0: Ben, ça. À les autres, il y a un match. Ah, c'est passé le match en fin de semaine. Je vais essayer d'aller voir qu'est-ce que ça a fait finalement pour leur match silencieux. Mais on est parti de pas un son, pas un bruit, pas une image à vous avez le droit d'exister, mais juste de façon positive.
3: Hey, c'est dingo, mais le Marshall du silence, là.
0: Hey, c'est malade.
3: Qui est cet homme? Comment ils l'ont trouvé? C'est quoi l'entrevue pour ça?
0: Je te le dis tout de suite, c'est quelqu'un qui voulait être dans la police, ça n'a pas marché.
3: La police est tassée, rentrée dans le mur.
0: Exactement. C'est lui. Tu le vois, il a le coco magané.
3: Il parle comme ça.
0: Okay. Enfonce-toi pas, là.
3: Okay. C'est bon, c'est ce que je peux.
0: Bon, en patinage, pour terminer, juste pour vous dire que... Hey, t'as-tu du Jelly Roll?
3: Ben oui, je peux te trouver ça.
0: Ouais, sors-moi un petit Jelly Roll, qui est un artiste country bien connu pour ceux qui écoutent un peu de country. Là. Oh non, pas encore du country, ben c'est moi qui anime. Fait que vous allez subir, là. Parce que j'ai une petite nouvelle, ça m'a fait de la peine.
3: Il a pris du poids?
0: Non!
3: Non!
0: Non,
3: OK.
0: Non! Non, il a pas repris du poids. Non, c'est vrai, il a perdu quand même pas mal de livres.
3: On s'en pique, ça marche.
0: Oui, mais ça lui a fait du bien. Là. Il était très... C'est laquelle, celle-là?
3: Bloodline.
0: Mmh. Peux-tu mettre, mettons, une qui est connue?
3: Liger.
0: Liger ou Liger? On dirait une Liger comme une bière.
3: C'est pas une Liger, c'est le Liger.
0: Le Liger. Ouais. OK, c'est bon. Ça ouais. Avance-le un peu.
3: OK. Ah, c'est bon, ça?
0: Oui.

0: Hey, c'est bon!
1: C'est très bon. Je savais même pas si c'était lui qui faisait ça.
0: Ça donne le goût de mettre de la musique. C'est bon. Oui, c'est Jelly Roll. Jelly Roll qui était à l'assaut pas plus tard que l'année passée. Jelly Roll qui est un peu partout là, dans l'univers musical, là, qui fait des collabs aussi dans plein de milieux artistiques. Bref, il était marié avec Bonnie. Bonnie, qui est une ancienne... pour que ça sorte bien. Dans sa vie, dans le fond, elle faisait de la porn. Bon. Ah non, mais on dirait que j'avais juste des mots gras dans la tête, je sais pas.
1: Je te dirais qu'on est...
0: J'avais juste des mots gras, voyons, ressaisis-toi, là, il y a un vocabulaire associé à ça, mais on faisait de la pointe. Bon.
1: Je m'attendais que tu me sortes un terme super poétique. Non. C'était une artiste de la nudité.
0: Non,
1: elle faisait de la pointe.
0: Ouais, elle faisait des arts oraux.
1: Oui.
0: Puis ensuite de ça, elle a arrêté en 2023, mais ça fait longtemps qu'ils sont ensemble. Ça fait une bonne dizaine d'années, en fait, du moins qu'ils sont mariés. Donc, ça fait plus longtemps que ça qu'ils sont un couple. Bonnie a un podcast qui est sensationnel. Tu sais, je veux dire, pour une femme qui a fait de la porn, des fois, on a plein de préjugés, puis on fait comme gars, moi, puis on a tous les termes qui y sont associés. Bonnie, là, sincèrement, quand tu l'écoutes, elle a de quoi à dire. Elle s'assume énormément. Puis je trouve que elle permet à chacune des femmes d'avoir une estime de soi. Inégalée. C'est-à-dire que peu importe ce que tu as fait dans la vie, moi, je te jugerai jamais. Puis elle s'expose beaucoup là, physiquement parlant. Puis bref, ouais. C'est un podcast qui est podcast populaire aux States. Ils étaient mariés ensemble, ils ont annoncé un matin qu'ils divorçaient. Fait que je suis triste de ça. Ben non, mais ça ne puisse, je te dis, je lui ai pas demandé, pas appelé Jelly, pas son numéro. Sinon, on l'aurait appelé. Je dis, Jelly, qu'est-ce qui se passe?
1: Alors, comment ça a pas?
0: Elle sortait. Peut-être aussi.
1: Mais
0: lui, elle, elle sortait pendant qu'il était très, très, très, très, très gros, là.
1: Ouais.
0: Parce qu'il était pas gros, là. Il était pas carré, là. C'était un monsieur obèse.
1: Très obèse.
0: Oui. Qui a perdu du poids, puis il a perdu du poids, il a un sac, là.
1: Elle a un kink.
0: C'est lui qui a demandé le divorce.
1: Ah, c'est lui?
0: Oui.
1: Ah, ben là, il a découvert qu'il y avait d'autres possibilités,
0: ben,
1: peut-être.
0: Moi, je pense que quand t'es chanteur international, des possibilités, il y en a eu, puis pas mal. Elle a sorti un livre pas plus tard que l'année passée. Je le sais que c'est un genre de patati patata, là, mais il n'y en aura pas tantôt, fait que je le fais là.
1: J'adore.
0: Là. Elle a sorti un livre l'année passée où, voilà 2 ans, c'est un best-seller en passant, puis elle dit, quand j'ai commencé à sortir avec Jelly, il m'a trompé les 10 premiers mois, là. Fait que il l'a déjà trompé, même si il mangeait 8 burgers en même temps qu'il avait sa relation sexuelle. Parce qu'assurément, il a jamais perdu une livre de sa vie, à part dans les 3 dernières années, ou peut-être Ozempic qui est arrivé. Non, mais il en mangeait des burgers. Je veux dire,
1: trompé ta blonde 10 fois, ben, 10 mois, ça prend de l'énergie.
0: Tu sais, la popularité, obèse ou pas, t'es capable d'avoir n'importe quelle fille.
1: Mais ces gars-là là, qui ont des carrières internationales de même, des vies de rockstar, ils peuvent-tu vraiment être fidèles? Ils sont partout aux États-Unis, partout dans le monde, pas toujours avec leur blonde, ils ont toujours des filles après eux autres. C'est-tu quelque chose de même possible pour eux autres d'avoir une vie comme rangée, comme Richard qui fait du 9 à 5?
0: Ben, Justin Bieber a l'air fidèle, là.
1: Ouais.
0: OK, avec.
1: Tu penses?
0: Ouais, avec Baldwin. Hailey Baldwin. Attends un peu. C'est une excellente question. Est-ce que, toi, de ce que j'en comprends, le sous-entendu, toi, tu serais pas capable d'être.
1: Hey, moi, tu me donnes une guette électrique, une voix de rossignol, un stage, jamais fidèle. Hey, my God. Dans le Tennessee, là, il t'en a de la belle petite madame.
0: Bon, on sent que le backstage roulerait sur un méchant temps.
1: Je serais même pas le show. Je serais tout le temps dans le backstage.
0: Je serais tout le temps en pause. Je serais pas long, je vais aller m'accorder.
1: Un entraque, encore.
0: Bon, on a compris le principe pour Max, mais la question est bonne. Est-ce qu'à partir d'un moment, même principe pour un politicien, peut-être pas au provincial, mais au fédéral, là, quand t'es appelé à aller à l'international.
1: Oh, c'est bon, ça.
0: Un politicien, c'est comme une rock star. Il n'y a pas autant de reconnaissance parce que tu remplis pas nécessairement un aréna puis tu fais pas une tournée à coup de 70 000 personnes, même d'un stade. Je parle d'aréna, c'est 20 000, mais un stade, c'est 60 à 68 000 personnes environ. Est-ce que un politicien qui est au fédéral, qui est appelé à aller à l'international, c'est possible de rester fidèle?
1: Même ceux qui travaillent à Ottawa, mais qui habitent au Québec. On le sait pas.
0: Puis dans l'industrie, est-ce qu'il y a j'essaie de voir Dolly Parton. Je pense que Dolly, qui approche pas loin de 100 ans, là. elle, son mari, elle l'a perdu l'année passée, ou voilà 2 ans. Dolly est avec le même homme depuis le début de sa carrière. Je me demande même s'ils n'ont pas fait l'école secondaire ensemble.
1: Il y en a pour qui ça fonctionne.
0: Belle histoire d'amour. Ça ne veut pas dire que ce qu'on ne s'est pas fait pas mal. Peut-être que deux, trois fois, c'est enfargé. Tu sais, un pénis est si vite arrivé. Là. Comme, pam! Ben voyons, t'essayes de quitter, puis t'es pas capable.
1: Ben, tombé dessus.
0: Ben oui, fait que, mais peut-être que c'est arrivé dans le code de lit, là, mais sans farger.
1: T'essayes de quitter, puis t'es pas capable. Hey, ça sonne Bruel, ça.
0: Hein? Ben, Patrick Bruel, ça n'a pas bien été.
1: Non.
0: Mais il n'a-tu? 418-670-9098. Tu sais, j'essaie de... Là, genre, faut s'en aller à la pause. On a de la visite en plus, là. On fera pas ce show-là, tous les deux tout seul, jusqu'à 3 heures. Mais j'essaie de penser, le 418-670-9098. Vite fait, là, y a-tu un couple, même Michael Douglas a trompé Catherine Zeta-Jones.
1: Oui.
0: Fait que ça, c'est sorti. Ils sont encore ensemble. Là, je parle pas d'un couple qui est encore ensemble. Ça, il y en a plein. Mais un couple qui s'est dit, nous autres, là, on tient le principe de la fidélité, même si tout le monde nous désire à chaque fois qu'on se déplace à quelque part.
1: J'en vois pas, moi. Peut-être des couples qui sont dans la religion, qui sont très croyants. T'en connais-tu? Dans le country, des artistes qui praise the Lord.
0: Ah! Jesus Sauveur! Bon, ben, t'as un genre de Cody Johnson, effectivement, ça doit être fidèle à sa femme.
1: Cody Johnson, il lui doit être fidèle, lui.
0: Tommy Lee, c'est pas un bon exemple.
1: Non, lui,
0: Tommy Lee, c'est pas... Non. Dave Grohl a failli divorcer. Là, je pense qu'ils se sont remis ensemble. Mais Dave Grohl a trompé... Non seulement il a trompé sa blonde, mais il a fait un bébé ailleurs. Pas genre, v'là 20 ans, là. C'est arrivé dans les 3-4 dernières années, Dave Grohl. Je me demande même si c'était pas v'là 2 ans. Harrison Ford. C'est vrai que ça fait longtemps qu'il est avec sa conjointe, que je me souviens plus de son nom, la petite blonde.
1: Madame Ford.
0: Fatal Tim McGraw. Non, vous êtes pas à jour dans votre patinage. Ça m'énerve, le monde qui sont pas à jour dans leur patinage. Tim McGraw,
1: ouais.
0: Il a trompé Fatal.
1: Quand, ça?
0: Au début, là, quand tout le monde voulait Tim McGraw, là, il est rendu un peu plus vieux.
1: Il a moins d'opportunités.
0: Ouais, ben, il nous tente moins, mais c'est un beau couple pareil. Ils sont encore ensemble.
1: Bill Clinton, Hillary Clinton.
0: Ben oui, je trouve qu'effectivement.
1: Hey, l'avion, il fait juste le prendre les fins de semaine.
0: Est-ce que Véro et Louis... ouais, mais c'est pas international.
1: Ben, c'est quand même national.
0: Ouais, mais tu sais...
1: La fureur. Hey.
0: Non, mais tu sais, c'est pas la... Ne je parle... Tu vas partout, là. Partout, puis t'es reconnu, là. Les autres, des fois, ils ont l'appel. S'ils sortent du Québec, ils ont l'appel. Ils ont juste allé même à la province d'à côté, puis ils vont avoir l'appel, là. Ils ont juste allé en Ontario, puis il n'y a pas de problème.
1: T'as raison, là. Ils traversent la frontière.
0: Ils vont au Manitoba, pas personne qui les achale.
1: Oui, c'est vrai, ça, c'est un excellent point. International, je ne sais pas. Moi, j'ai l'impression qu'il y a bien des couples qui vivent de même. Ben non, John Travolta.
0: Ben non, mais sa femme est morte.
1: Bon. Pas besoin de la tromper.
0: John Bon Jovi, il est avec la même femme, effectivement. Il est avec la même femme, mais je pense qu'il y a eu des écarts de conduite, mais ils sont passés au travers. John Bon Jovi est avec la même copine depuis environ le secondaire. Magnifique histoire de famille. Puis oui, il l'a gardée, puis c'est pas la plus belle. Là, tu sais, des fois, les standards de physique changent avec le portefeuille. Là, tu fais comme, je suis capable de me payer une plus belle. Lui, il l'a gardée. Je trouve ça sympathique. Je l'aime beaucoup pour ça. Mais je pense qu'à un moment donné, dans les années 80, là, Living on a Prayer, d'après moi, il y a Living dans bien des femmes. Là. Living dans toi et dans elle. Fait que tu sais, mais ils ont resté ensemble.
1: La prière, c'était ça. J'espère qu'ils ne le sauront pas.
0: Ouais, j'espère qu'elle ne le saura pas.
1: C'est ça, exact.
0: Mais tu sais, je pense que des fois, un French est si vite arrivé.
1: Garth Brooks. Lui, ça a l'air qu'il couchait avec les filles, mais il disparaissait.
0: Ouais.
1: T'as entendu parler de cette théorie-là?
0: Non.
1: Comme quoi, ils ont tracé toutes les villes dans lesquelles...
0: Heures, il fallait la pause, excuse-moi.
1: Rapidement, là. Ouais, toutes les villes dans lesquelles il a arrêté en tournée, puis il y a du monde qui capote sur le true crime, qui ont établi des liens entre des filles qui disparaissaient pas longtemps après que lui ait fait un show dans les villes. Il y en a beaucoup qui pensent que c'est un tueur en série en secret.
0: Ben,
1: tous les tueurs en série sont en secret jusqu'à temps qu'ils se fassent pogner, on s'entend. Là.
0: Ouais.
1: Ouais, Garth Brooks.
0: Garth est un tueur en série.
1: Ben, il voulait pas que sa femme la prenne, qu'il est Trump.
0: Ah, ouais.
1: C'est une grosse théorie du complot, devenue populaire en 2018.
0: Garth, qui est celui qui a vendu le plus d'albums à travers le monde et qui est un artiste, spectaculaire là, dans le domaine de la country, là, qui a battu des records, qui a fait un spectacle où il y a eu 1 million de personnes. De mémoire, c'était à New York, qui a donné des shows d'un stand en Irlande. C'est vraiment un artiste grandiose. Là. Mais Garth, là, il est avec Trisha Yearwood. Mais Et que c'est tannant parce que ces petits potins-là, j'aime bien ça. Mais il me semble qu'il a trompé la femme qu'il avait pour partir avec Trisha Yearwood. Tu vois, il en a trompé une dans l'eau, là.
1: Ouais, parce que
0: Trisha, c'est correct. Et il y a eu une sortie, là, peut-être 2-3 ans, mais ça ne veut pas dire que c'est vrai, là, qu'il couchait avec sa coiffeuse.
1: Ah oui? Ben, il a les cheveux longs, ce homme-là, ça doit être long, sa chaise, à un moment donné.
0: Ben,
1: tu vois l'utile à l'agréable,
0: là. Puis elle s'est enfargée.
1: Ben, comme un dolly.
0: Hein? À qui c'est pas arrivé? Un homme qui va chez la coiffeuse puis ça finit en position de la chaise.
1: Zip zop, peut pas en parler.
0: Là-dessus, 418-670-9098. Hey, j'ai perdu le pacing. Attends un peu, il est ici. Qui on a après la porte? Oh mon Dieu, ça va être beaucoup plus intelligent. On va se remettre de temps. Catherine Loubier s'amène à Redway.
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0: Bonsoir! Bonne soirée de la Saint-Jean-Baptiste! Oui, toi, à Québec! Moi, je veux hurler! On va s'amuser ce soir! On va faire sortir cette odeur de chien-là dans le studio. Hein?
1: On va faire vanter le studio.
0: Qu'est-ce que tu penses de ça, toi, le poppy play, Mélanie Paré?
1: C'est quand même spécial. Faut être ouvert d'esprit pour vivre ça.
0: Moi, je pense pas être ouvert d'esprit assez pour me dire c'est... qu'un jour, je vais me mettre un collier puis je vais me mettre à zigner après ta patte. Arrivera pas.
1: Ou si c'est la Stéphanie.
0: Ou c'est la Stéphanie. Ah, il y a toutes sortes de monde pour faire un monde, hein, moi,
1: ben,
0: te dis,
1: exactement.
0: Hein?
1: Si on était tous pareils, ils seraient plates, là. Pas différent un peu.
0: Danny qui dit, ouais, mais là, écoute, là, moi, là, je vais être, j'aurai pas de filtre.
1: Hey, il y a un auditeur qui dit qu'il te verra en papy. Moi aussi, oh, je paierais oui. cher pour
0: oh,
1: voir
0: oui,
1: ça.
0: Un Chris de Beaucaniche. Ben oui. Y a-tu des minous? Hein? J'ai des minous. Ça va être beau. C'est ce soir, la musique. Oui, on a décidé ce soir de faire de la musique. Et pourquoi pas du franco? Parce que on célèbre, OK, pas moi, là, mais on célèbre le Québec, la fleur de lys, le côté du plaisir. Et c'est Mélanie. Ben d'abord, salut. J'espère que tu as eu une belle journée.
1: Salut, Carbo. Oui,
0: oui,
1: j'ai une belle journée.
0: Nous sommes en direct. Oui, nous sommes en direct. Inquiétez-vous pas, on est là. Puis je sais pas jusqu'à quelle heure. On va être là tant ou si longtemps
1: que ça nous tente. On n'a pas
0: d'horaire. Ouais. Ouais, ouais. D'ailleurs, vous avez manqué l'entrevue du policier à la retraite hier. Il est sur le site de RadioX.com.
1: Oui.
0: Vous l'avez entendu parler dans la journée, là, allègrement. Là. Mes collègues en ont toutes repris une partie. Mais c'est la triste réalité. Puis je vais le revoir, inquiétez-vous pas. On se parle dans la vie, moi puis lui. Donc, je vais le revoir avec nous. On va le réinviter. Je sais que ça vous a fait beaucoup plaisir de connaître les tenants et les aboutissants. Venant à la parole même d'un officier de police... qui est là qui était là pendant 28 ans ici, là. Inquiétez-vous pas. Mélanie, les célébrations de la Saint-Jean-Baptiste, ça date pas d'hier, hein? Des anciennes coutumes païennes, dont celle d'allumer un feu pour fêter quoi? Fêter l'arrivée du solstice d'été. Donc, le 21 oui. juin ou alentour de, bien, on allumait un feu et on l'a fait sur les plaines d'Abraham longtemps, jusqu'à temps qu'il y ait un cave qui se crive dedans, là. Mais on l'a fait, là. C'est sûr que Régis Labeaume, à un moment donné, a mis un terme aux fêtes de la Saint-Jean, mais il y a toujours une espèce de discours douteux patriotique. Cette année sera faite par Pierre-Luc Funk et animé aussi ce grand spectacle sur les plaines d'Abraham.
1: Qu'on a reçu, d'ailleurs, dans le show du matin week-end.
0: Oui, on en a parlé justement avec lui de cette soirée-là. Donc, il est ici à Québec, il est tout près sur les plaines d'Abraham. Et c'est qu'en 1646 que des célébrations ont traversé l'océan Atlantique pour rejoindre les colons de la Nouvelle-France. Pas le colon qui ne s'est pas chauffé, pas le colon qui n'arrête pas au feu rouge d'un autobus, pas le colon qui roule 50 d'une zone de 30 dans une zone scolaire, un colon qui a colonisé. Georges Fernand Poirier va te parler de patriote? Évidemment, oui. Parce qu'il y a eu une tournure en 1834 où c'est devenu plus patriotique au moment de la fondation de la société « Aide-toi et le ciel t'aidera », l'ancienne société Saint-Jean-Baptiste. C'est un moment marquant qu'on a appris en histoire de secondaire 3-4. Là, hein? On voulait offrir aux Canadiens français une fête nationale fortement inspirée du défilé de la Saint-Patrick qui est tenu par les Irlandais. À l'automne, les Irlandais qui étaient immigrés ici, là. Hein? Moi, j'en ai une blonde, là, de connotation irlandaise.
1: Ah ouais?
0: Ben oui, Pearson, ça vient pas de Québec, ça, là.
1: J'avoue que je connaissais pas son nom de famille, tu sais.
0: Même, non, hein?
1: Non.
0: Non. Après avoir été forcé à l'exil avec d'autres patriotes à la suite du rébellion de 1837-1838, Ludger Duvernay revient en force au pays en 1842 et réitère son vœu d'unir les francophones. Les Canadiens français. Les Français français. Linda, amène-moi mon costume d'Elvis. Et il a mis sur pied l'association Saint-Jean-Baptiste dès l'année suivante, 1839. Seulement quelques semaines plus tard, le 24 juin 1843, Montréal a vu son premier défilé de la Saint-Jean-Baptiste dans les rues de Montréal. Une tradition qui revient désormais tous les ans. Et depuis 1925, il est officiellement reconnu par l'Assemblée législative comme étant quoi? C'est ce que je préfère le plus. Un jour férié.
1: Mmh.
0: Un jour où on prend le temps de relaxer.
1: Oui.
0: D'ailleurs, demain, ce sera une belle journée. Si je regarde la météo pour ce soir et cette nuit, ce sera des faibles possibilités d'averses de pluie qui vont se dissiper tôt ce soir. Il y aura du brouillard parce que la température sera assez fraîche à 12 degrés. Demain, on offre tout. De l'alternance, du soleil, des nuages. Bref, une journée copie-collée à aujourd'hui. Moi qui ai été reconduire la petite Laurie à son bal à l'hôtel sur la rue de la Faune, juste dans cette beau accalmie.
1: Aujourd'hui?
0: Oui. Wow. J'étais bien vers 14 heures, j'étais bien découragé de voir que je mettais ma voiture sport dans snout. Mais finalement, non. 15h15, le ciel s'est dégagé.
1: Tout était beau.
0: La route a séché. Je suis allé déposer la jolie demoiselle à son bal cette journée extraordinaire pour elle.
1: La journée qu'elle va se rappeler toute sa vie.
0: Oui, probablement. Ouais. On se rappelle beaucoup plus les enfants de la pandémie qui ont été exclus de cette fête-là, 2020-2021, où on a privé ces jeunes-là de la seule et unique fête mettant fin à la période primaire et secondaire de l'école. Après ça, le cégep, c'est d'autres choses. Mais il ne faut pas passer à côté. Jeudi, ça sera très beau. Alternance soleil-nuage, 24 degrés, extraordinaire. Et puis, la fête mettant fin à la période primaire et secondaire de l'école. Après ça, le cégep, c'est d'autres choses. Mais il ne faut pas passer à côté. Jeudi, ça sera très beau. Alternance soleil-nuage, 24 degrés, extraordinaire. Et puis là, prépare-toi. La pluie vendredi.

0: Ouais. Le 27. Samedi soir.
1: Samedi soir.
0: Samedi soir. Samedi soir, je vais être fini. Ouais, c'est ça. 418-670-9098 1-877-440-2464. Demandez-moi à tout ce que vous voulez. Je la laisse 50 secondes, une minute. C'est bon, on y va. Toi aussi, tu as des choix. On va, oui, se performer en écoutant de la musique. Je vous donne pas l'heure que je finis. Mélanie, t'es prête?
1: Je suis prête.
0: Parfait. Allons-y. Allô, Radio X. Bienvenue. C'est live de la Grande Allée. Allô?
2: Salut.
0: Hey, c'est Shirley, ma championne, qui a toujours la première ligne dans la ligne ouverte de la musique.
2: On va aller avec Nanette Workman.
0: Nanette Workman.
2: Oui, Call Girl.
0: Call Girl.
2: Oui.
0: Ça, c'est une bonne toune québécoise. T'aimes ça, toi, le rock and roll?
2: En plein ça.
0: Merci, Shirley.
2: Salut.
0: Bye.
1: Je l'ai.
0: Celui-là.
1: Oui, il fallait juste que je clique et que je rebaisse le bouton.

0: savais que Nanette Workman était non seulement chanteuse, mais elle est aussi actrice américaine. Elle est née en 1945. Elle a été choriste pour bien des gens.
1: Belle femme, hein?
0: Oui, super belle femme.
1: Je la vois ici.
0: Oui, elle a grandi à Jackson, Mississippi, non loin de chez mon ami Johnny Cash.
2: Oh,
0: et
2: yeah.
0: Elle a commencé sa carrière aux États-Unis. Son père, qui s'appelait Ernest Workman, tu peux la laisser, il était trompettiste, lui, dans un orchestre aux États-Unis. Et elle a été, sa mère était chanteuse de music hall à New York. Donc, elle est née là-dedans. Elle est devenue star au Québec après sa rencontre avec Tony Roman, et ça, c'est en 1965. Elle a été choriste pour Johnny Hallyday. Elle a été choriste pour John Lennon. Elle a été choriste pour Ringo Starr, pour les Rolling Stones. C'est fou, là.
1: C'est une grande femme.
0: Elle a participé à l'opéra rock Starmania de Luc Plamondon. Et elle a participé à la légende de Jimmy aussi. Super belle fille qui est née dans le Bronx. Où le Bronx, en 1945, était pas praticable. Quartier à l'autre bout de l'île de Manhattan, où aujourd'hui, c'est plus ça. Mais dans le temps, c'était ça. Eh oui,

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1: Bonne fête, le Québec, les Québécois, les Québécois, les Québécois, ce que tu voudras. Hein? Vous êtes de l'extérieur, vous êtes venus voir le spectacle, vous écoutez la radio à Radio X, la radio la plus écoutée de Québec, et c'est le Carbo Show. Je suis avec Mélanie Paré, et ce soir, on est complètement émancipé. Mélanie, on est...
2: surexcité.
1: Oui!
2: On s'arrête pas!
1: Non, on s'arrête pas!
2: Jamais!
0: Ah ouais, punch in ligne.
2: C'est parti!
1: Allô, Radio X!
3: Bonsoir! Bonne saison!
1: Merci!
3: Ouais, moi, je vais m'a dédié cette Saint-Jean-là à tous les Québécois, puis avec à Bob Bissonnette pour toune de bière.
1: Oui, toune de bière de Bob Bissonnette.
3: Ouais.
1: C'est ça que t'aimerais asseoir. Vas-tu en prendre une petite? Fais-tu quelque chose de spécial?
3: Ben, je m'en vais jouer au Wacabar tantôt. Je vais peut-être prendre une petite coronoline.
1: Une coronoline, ça, c'est bon, ça. Hey, t'es frais d'avoir appelé. Salut, là.
3: C'est bon, salut.
1: Bonne Saint-Jean. Bien.

0: Là, reste pas surpris, les tounes, c'est pas 40 secondes à soir, là, Danny. Aucun problème avec la toune francophone ce soir.
1: Ce soir, on est correct.
0: On aimerait entendre de la part de Marielle, cherche-moi du Jerry Boulet. Puis elle aimerait entendre les yeux du cœur.
1: Les yeux du cœur. Oui, j'ai ça pour toi.
0: Je paierais pour voir Jerry. Tu es pleine à soir.
1: Ah ouais, tu paierais?
0: J'ai eu le plaisir de le voir, Jerry, à plusieurs reprises. J'ai vu Justin aussi, son fils est extraordinaire. Si tu veux aller en voir chanter où tu, à un moment donné, tu croises. C'est écœurant.
1: Il y a vraiment une grande chevelure.
0: Tu l'as pas connu, hein? Décédé en juillet, là. Valeur, parce que c'est un maudit bon

0: supérieure. Aujourd'hui, je vois la vie. Oh que oui, Martin Lambert qui me texte. On va te la mettre, celle-là, certain, parce que je l'avais choisie dans mon répertoire pour ce soir. C'est tantôt, il y a quelqu'un qui m'a demandé « provocante » de Marjo, mais ouais. Ça, c'est encore mieux.
1: Vraiment. Plus sensuel un petit peu là-dedans, notre Marjo.
0: On fête le Québec ce soir en Radio X, en direct. Oui. Martin Lambert a demandé ma demande spéciale et je te la demande pendant que Marjo chante.
1: Vas-y.
0: Le vieux du bas du fleuve de Gaston Mandeville.
1: Prêt?
0: Oh oui. Ça, là, je m'imagine quand Nick Cloutier me regarde dans les yeux et que sa guitare un peu trop basse, puis ses vieux chou-clacs renversés me chantent ce tune-là.
1: Ah, ça doit être bon, Nick, quand il chante ça.

0: OK, c'est bon, ça.
1: Hein? C'est bon.
0: On y va. Tiens, c'est pour toi, Martin. On s'en va sur la 3. Allô, Radio X.
2: Ben justement, on va parler à un Martin. Bonjour à vous deux.
0: Salut, mon Martin.
1: Bonjour.
2: Yes. Hey, j'ai comme... c'est fou comme le franco. Des fois, entre guillemets, on se moque du francophone, mais ça fait du bien entendre des tunes que j'ai pas entendues depuis 15-20 ans. Là.
0: Ça fait longtemps, ouais.
1: Oh, il y en a
2: beaucoup. Wow. Puis on peut aller dans toutes les directions. Alors, moi, j'avais en tête une tune de Bob, mais il y en a eu une précédemment. Alors, je vais y aller avec les Cowboys fringants pour La Manifestation.
0: La Manifestation et les Cowboys.
2: Mon groupe. En fait, c'est mon groupe franco. Dans mes artistes franco, c'est Jean Leloup et puis Daniel Bélanger. On rajoute les Cowboys fringants.
0: C'est bon,
2: puis,
0: ça.
2: Voyons, l'album Break syndical, pour moi, c'est le meilleur.
0: Est-ce que tu fêtes un peu ce soir?
2: Non, pas du tout. Non, moi, j'ai donné, là. Je suis rendu à la quarantaine. Je laisse au plus jeune, pas primaire, mais au
1: c'est
2: secondaire.
1: C'est moi qui vais fêter à soir.
0: Mais t'es bien fin, mon Martin, parce que t'as pris le temps de nous appeler.
2: Absolument, puis je vous écoute jusqu'à la fin, certain.
0: Ça marche, je lâche pas. Salut, bye.
2: Yeah, salut.
0: Merci.

0: C'est bon, ça, Martin, t'es servi. Voilà, Francine à Sainte-Croix-de-Lobinière, avec le beau Alain qui va probablement déboucher une à soi. Ah. M'a demandé une toune aussi que j'apprécie particulièrement de Québécois qui s'appelle le Chac à Hector.
1: Juste pour toi, Carbo.
0: Oh oui! Pas moi qui tousse, c'est dans la toune.
1: C'est le téléphone!

0: Là, vous avez remarqué, je les laisse jouer plus, là, parce que quand même, la Saint-Jean-Baptiste. En direct de Grenalley. Oui, oui, on en a du plaisir, moi et Mélanie. Toute seule dans cette boîte de station-là, il reste plus un chat.
1: Il y a juste nous ici.
0: Il y a plus un pop et play non plus.
1: Ah non, tout le monde est parti. Ils sont allés faire leurs besoins.
0: J'ai mis du push-push.
1: Aïe, aïe.
0: Aïe, aïe, oui. On s'en va sur la 4. Allô, Radio X? Allô?
2: Oui, bonjour, Carl.
0: Oui, bonjour, comment tu vas?
2: Ça va très bien, toi?
0: Bien sûr, bien sûr. Surtout quand t'appelles.
2: Oui, puis bonjour aussi, Mélanie.
1: Mais bonjour.
2: Bonjour. Hey, tu pourrais-tu faire rejouer, s'il vous plaît, l'agent qui est passé hier?
0: Ben ça, il est déjà disponible sur le site de RadioX.com.
2: OK, mais tu peux-tu le faire jouer, genre, en dernier, peut-être, le dérange même pas?
0: Ah, ben oui, on est capable de le mettre, l'extrait. On va le faire.
2: Plus l'extrait de Stéphane Monette.
0: Ah, ben là, non, je vais t'en mettre un, OK? Je te promets qu'on va le mettre, cet extrait-là. T'es capable de faire ça.
1: Okay. Oui.
0: Parfait, on va faire ça.
2: Bye, bye.
0: Salut, bye.
2: Okay.
0: Donc, on va, après notre show à la fin, mais qu'on décide de finir ça, on va mettre l'extrait du policier à la retraite.
1: On va se garder une pause, puis à la dernière pause, on
0: fait
1: mettra ça.
0: Puis après ça, on va mettre ça automation, puis merci, bonsoir.
1: Merci, bonsoir.
0: Ça va être ça. OK, d'accord. On va aller sur l'heure. Allô, Radio X?
3: Allô.
0: Comment ça va?
3: Ça va, c'est Claire de Frampton.
0: Ah, Claire, est-ce qu'on fête ce soir, Claire?
3: Oh, on est tranquille.
0: Oh, oui, hein.
3: Allô, Mélanie, allô, Carbo, je suis contente de vous parler.
0: Mardi soir de même, c'est vrai que c'est pour rester tranquille un peu.
3: Mais oh, non. Oui, rendu à mon âge de 60 ans, un petit peu plus tranquille. On fait des traîneaux autour de la maison.
0: Ben oui, puis du jardinage.
3: Du jardinage, exactement.
0: Ben oui.
3: Écoutez, moi, je ne sais pas si vous allez pouvoir la trouver. Je vous remonte à une composition de 1956.
0: Et mon Dieu, dans le Québécois, allons-y, on va essayer, on va essayer.
3: Raymond Lévesque.
0: Raymond Lévesque. Est-ce qu'on peut avoir ça sur Spotify?
3: Lévesque, quand les hommes vivront d'amour.
0: Ben, oui. Hein? Mais je pense qu'on va être capable de la trouver.
1: Moi aussi, je pense.
3: Quand je pense à ce qui s'est passé à Montréal, n'oubliez pas.
0: Ben, t'as bien raison, Claire. Hey, garde le sourire.
3: Ben oui.
0: Juste pour toi.
3: Merci.
0: Bye-bye.
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0: Ça a frappé l'imaginaire encore, cette maudite marde de
4: mais
0: cochonnerie-là.
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0: Que t'as déjà vu ça, autant de textos
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0: Prépare ta pieuvre, parce que moi, je veux avoir du plume la traverse. Parce qu'on en a besoin. J'ai plein de gens.
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0: et pourquoi pas se donner une bonne toune, la balade des caisses de 24.
1: Je te mets ça tout de suite?
0: Ou en deux. Laisse encore un petit 15 secondes. Bah oui.
1: Parce qu'écoute ça, comment c'est bon.
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0: Salutations à Bruno Gingras, Julien Wallet qui est là. Salut à Éric Vigneault, Guy Boisvert et Nathalie qui est là aussi. Mon ami Donald qui a demandé ça. Voilà.
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1: C'est beau, ça.
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0: taverne comme un chien perdu sans collier.
1: Un chien sans collier?
0: De quarantaine en palivernes.
2: Pas tantôt, en tout cas.
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1: On va aller sur la 1. Allô, Radio X.
3: Salut, Carbo. Salut, Mel.
1: Comment ça va, mon rabbin?
3: Ça va bien.
4: Oui, je t'écoute.
3: Bonne Saint-Jean.
1: Bonne Saint-Jean, mon homme.
3: Je peux-tu pousser ma loque pour demander deux tours?
1: Ben, on va commencer par une.
3: OK. Offenbach,
1: oui?
3: Que je dédie à Hugo, deux autres bières.
1: Oui, deux autres bières.
3: Ouais.
1: Ouais, sinon?
3: Brim le bœuf.
1: Brim?
3: Les blues passent plus d'import.
1: Les blues passent plus d'import. Mais on va commencer par deux autres bières d'Offenbach.
3: Bon, ben, merci beaucoup. Vous êtes bien gentil.
1: Ben, c'est bon, mon Robin. Puis amuse-toi. Ouais, puis bonne Saint-Jean. L'as-tu trouvé, Ménard?
3: Oh, crains pas. Je m'amuse tout le temps, moi. Mmh. Ciao, ciao.
1: Salut. Bye.
2: C'est ça, excusez-moi.
1: En version live, ça commence là un peu. Ah, ben, c'est bon. C'est bon. Et tu sais qu'on pourrait inclure Brim le Bœuf là-dedans parce qu'il l'a fait très bien.

0: Pas pire, à soir, tu fais pas trop ton nez de cochon?
1: Ça va bien.
0: Oui.
1: C'est bon, les tunes en français. Je comprends un peu mieux.
0: Ouais.
1: C'est plus facile, la prononciation.
0: Ça sera peut-être pas pareil la semaine prochaine à la fête du Canada.
1: J'ai le temps d'ici, là. On y va-tu pour la deuxième?
0: Non.
1: Non? Pas de deuxième.
0: C'est correct, ça.
1: OK.
0: Parce que si on prend deux tunes par personne, ouais, on va finir à 10h.
1: Mais je l'avais préparé au cas où.
0: Ah, ouais.
1: Oh, ouais.
0: Patrick, le vieux dans le bois du fleuve, on l'a mis tantôt de Gaston Manville. On va aller sur la 2, allô Radio X. Bonsoir.
2: Bonsoir.
0: Comment ça va?
2: Ça va, toi?
0: Ben oui.
2: Bonsoir à vous deux.
1: Bonsoir.
2: Oui, j'ai en l'honneur d'un ami à moi, Michel Chartrand, le syndicaliste.
0: Oui.
2: À ses 80 ans, Loco-Locas ont chanté Libérez-nous des libéraux.
0: Libérez-nous des libéraux. Ouais, ben oui, toi.
2: C'était fantastique.
0: Et c'est un discours qui n'est pas tant raccord avec Radio X, mais quand même.
2: Mais, garde, c'est un bon groupe.
0: Oui.
2: Puis ils ont du talent, puis ça rappelle des bons souvenirs.
0: Ben, on va m'écouter un petit bout.
2: Un grand bout.
0: Oui, OK, d'accord. Salut, merci. Bonne soirée.
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0: Oh, libérez-nous des libéraux. Ben oui, toi, hein, c'était un succès de loco-loco-locas. Là, on a quand même, faut respecter, même si on défense, on défense ce soir, faut respecter les pauses. Et là, présentement, mettons que je me dis, je suis dans snout. Mais je suis pas tant dans snout que ça.
1: Non, t'es pas.
0: Mais on va prendre le dernier appel pour là.
1: Oui.
0: Puis après la pause, on continue notre folie de mettre du québécois sans bon sens. Et après, on revient, puis on continue. Puis on fera un autre bloc, puis on continue, puis on fera un autre bloc. Tant aussi longtemps qu'il y aura des appelants.
1: Parfait.
0: On s'en va sur la 3. Allô?
2: Hey, salut!
0: Comment ça va?
2: C'est yo,
0: T'es en congé, c'est parfait. T'en as-tu débouché une?
2: Non, je m'en fais du tolérance zéro avec ma belle Sandrine.
0: Ah ben, tabarnouche, bravo!
2: On va ramener le monde dessous, on va ramener le monde dessous.
0: C'est ça, ça en prend du monde comme toi.
2: Ouais, on fait ça
0: à
2: Témaradie, puis là, je travaillais pas demain, fait qu'on en fait aujourd'hui.
0: Bon, ben,
2: ouais,
0: donc, toi. Qu'est-ce que t'aimerais entendre,
2: mon gars? C'est un classique, je sais pas si on l'a dit, parce que j'ai dit plus de 50 000 fois. La rue principale, pour moi, c'est un classique.
0: Des colocs.
2: Des colocs.
0: Ouais, ben, on va y aller avec ça. On va faire une mini-pause. Tous ceux qui sont sur les circuits, tous les textos.
2: Bonne soirée, tout le monde.
0: Yes, sir! Salut!

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0: j'ai vu. Vous aurez compris que dans ce carbo show en direct de Grand Allée, moi et Mélanie, on est seuls au monde dans cette station et on a pris le contrôle, la console.
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0: Ça dans la douche, hein?
2: Ah, c'est bon.
0: Il y a un accident à la sortie du pont direction Québec dans la voie de gauche. Les policiers sont là, mais ça ralentit solidement le pont dans la voie de gauche. Soyez prudents. Sortant du pont Pierre-Laporte, donc ça ralentit énormément le trafic en direction Québec. Soyez prudents, les amis. J'ai Pat qui me demande, j'ai Steve qui me demande, j'ai Martin qui me demande... Québec, Redneck, Bluegrass, Project, Arctic 4, Triple 800. On va y aller. Un grand coup.
2: C'est prêt juste pour toi.
0: Mais on n'est pas l'hiver.

0: du show.
1: Donne-y du show.
0: Ça, c'est pour toi, Patrick.
1: Écoute ça, déconne.
0: Ça, c'est pour toi, Alain aussi.
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0: Baptiste. On va retourner sur les lignes. Allô, Radio X.
1: Oui, allô, ça va bien?
0: Oui, comment tu vas?
1: Ça va bien, ça va bien. Bonsoir à Mélanie, bonsoir à toi, Carlo. Hey, c'est un bonsoir de thème. De thème. Un bonsoir de thème musical. Ouais. Ah, on a plusieurs, hein, des bons?
0: Ben oui, on en a beaucoup.
1: Moi, je pense à Connie de Doubles, Les Petits Crayons, Diane Dufresne, Ferland. Mais je vais y aller avec Beau Dommage.
0: Beau Dommage.
1: Puis je vous laisse le soin.
0: Le soin?
1: Mais juste pour... Ginette.
0: Non, Ginette, t'as mis de la brume dans mes lunettes, t'as fait de moi
2: un
0: animal.
2: Beau Dommage, quoi?
0: Beau Dommage. Mais n'importe quel. Dis-moi là les titres, je vais te le dire.
2: Le Pic-Bois.
0: Ah oui, dans le Pic-Bois.
1: Ouais, bonne idée.
0: Salut,
1: bonne
0: là.
1: Bonne soirée, bye-bye.
0: Merci.
1: Bye.

0: qui est là aussi. Et là, j'ai Jeff. Jeff, lui, c'est notre ami Jeff Lapointe. Aimerait entendre une toune.
1: Dis-moi.
0: Oui, une toune. Ouais, écoute-moi, Jeff.
1: Dis-moi.
0: Ici Yann Halperin. Salut les gens, le Saint-Croix de Lobinière. Salut aussi les gens de Thetford Mines et aussi de Black Lake. Je veux dire salut de Carol Lagasse. Écoute-moi, Mélanie. J'aimerais aujourd'hui pouvoir jouer avec toi et te traîner partout dans les États-Unis. Et j'aimerais aussi t'amener à l'atelier. Car Danny Hall, il est avec moi à l'atelier. Il aime beaucoup la chanson Le Québécois. Et aussi Jean-François aimerait beaucoup écouter la chanson. Et qu'est-ce que veux-tu savoir, c'est qui la chanson de Jean-François?
1: Oui.
0: Il aimerait entendre pour la bonne Saint-Jean la chanson Le Caïn. Embarque ma belle. Oui, car je suis Mélanie, j'aimerais que t'embarques ma belle avec moi. J'aimerais beaucoup toi, et j'aimerais beaucoup aussi avec Stéphanie, mais je veux laisser la place pour Jean-François avec Embarque ma belle.

0: On va retourner sur les circuits parce qu'ils sont pleins. C'est non-stop, non-stop. Mélanie, on a du fun. Ça n'arrête pas d'appeler.
1: Ça n'arrête pas, je te dis.
0: Et on n'arrêtera pas de mettre de la musique. Allô, non. Radio X.
2: Allô, comment ça va?
0: Ça va bien, Georges. Qu'est-ce que tu aimerais entendre?
2: Là, il faudrait botter le cul de la fierté, là. Puis le maire de Québec, puis la SDC de Saint-Jean-Baptiste, là.
0: Ouais.
2: C'est rendu qu'on a des annonces, on a des affiches de Coué-Coué. On est le 23 juin. C'est la fête nationale.
0: Oui.
2: Si okay. Tu parles de ça, toi?
0: Ben, moi, ça me dérange pas. Moi, ce que je veux, c'est mettre de la musique, Georges.
2: Mais toi, comment ça se fait? Qu'est-ce que tu penses de ça,
0: attends
2: toi?
0: Attends un peu, là. J'entends pas, là. Mon oreille est bouchée. Georges, m'entends-tu?
2: Oui. Oui, moi, je t'entends bien.
0: Moi, je t'entends pas. Georges, es-tu là? Ah, il est parti. Désolé.
1: Parti.
0: Allô, Radio bon. X? Allô?
3: Salut.
0: Salut, ça va?
3: Oui.
0: Oui, je t'écoute.
3: Moi, c'est Danny qui parle, là. Ils ont tout bloqué la 401, là, direction Montréal, là.
0: Ah, ouais?
3: Fait que là, je prends le détour à Colburn, là, puis, ouais. Et moi, c'est une toune que j'ai fait en 2021. Normalement, je suis plus anglophone que francophone. Mais ça, c'est ma toune préférée de tous les temps, l'Amérique pleure des cowboys.
0: Mm. L'Amérique pleure des cowboys. On va te mettre ça pour toi dans ton truck, pour que tu prends ton mal en patience, mais merci de faire ta job puis de charrier même un soir de Saint-Jean.
3: Bon, merci beaucoup. Bonne Saint-Jean.
0: Salut.
3: Bonne fête à tous les Québécois. Salut, bye.
0: Bye-bye.

0: les auditeurs, les auditrices d'Introc, je pense à Mélanie, je pense à bien du monde. J'ai même des fois des pensées pour notre chum Merlin, de temps en temps.
1: Ben oui.
0: Qui nous a quittés, malheureusement, qui était camionneur et nous écoutait soir après soir. La radio, c'est pas grand-chose, hein? Mais pour des camionneurs, c'est toute leur vie. On les divertit, on les tient allumés, hein? On les tient réveillés. Moi, là, quand je me regarde dans le miroir, je me trouve beau. Mais quand je me regarde dans la vie, je me trouve un bon gars. Puis une des bonnes tounes, c'est Richard Desjardins. Un bon gars.
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1: Là, j'ai Guy est à Gatineau qui nous écoute via l'application, qui aimerait ça entendre du Jean Leloup. Et moi, ben, c'est sûr que Jean Leloup me fait triper. Lui aussi, j'aimerais ça voir un spectacle de Jean Leloup. Et il a demandé Bertha. Est-ce que tu l'as?
2: Oui, mais t'as voir ça.
1: Bertha de Jean Leloup. Juste pour vous autres. Mais juste pour toi, Guy.

0: 6h52 minutes, c'est certain que le Carbo Show se termine pas là. Inquiétez-vous pas. Ça serait normalement le temps de passer le flambeau au Space Cast qui est en reprise. Et là, nous, les boss sont partis. Fait qu'on fait ce qu'on veut.
1: OK, oui.
0: Les lignes sont pleines.
1: Oui.
0: On va en profiter. On va aller sur la 4. Allô, Radio X? Allô?
2: Bonsoir, Carl.
0: Bonsoir, Éric de Montmagny.
2: Ouais, tu me reconnais tout le temps?
0: Ben, c'est parce qu'à un moment donné, il y a des gens qui nous ont marqués dans notre vie. Toi, t'en es un.
2: Ouais, avec Merlin, puis c'est un petit client.
0: Ben oui, voilà.
2: Et puis, écoute, bonsoir, Mélanie.
1: Bonsoir.
2: Et puis, moi, la toune québécoise que je vais embarquer.
0: Oui.
2: Ça va regarder un petit peu plus ta co-animatrice.
0: Oh.
2: Ça s'appelle « À toi, belle hirondelle », c'est Garolou.
0: Garolou. À toi, belle hirondelle. Tu me rappelles des souvenirs dans la radio AM.
2: Pas pire, hein? Ouais. On est pas mal le même âge, nous autres.
0: Ben, je pense que oui, on est vieux, toi et deux. As-tu du poil sur ses oreilles?
2: Ils sont blonds, ils paraissent pas.
0: Salut! Merci, Eric.
2: Salut, bye.
0: Bonne Saint-Jean.

0: sont pleines, 18h55 minutes, c'est le Carbo Show en version extension. Une toune rassembleur que j'aime beaucoup, un chanteur que j'ai apprécié, un Québécois, parfois un peu fucké, mais quand même bien. Il s'appelle Daniel Boucher. Puis moi, je chante ça avec ma blonde dans le char. Souvent, on se promène, puis je me mets à chanter ça. Et c'est la toune Chez nous. Est-ce que tu connais ça?
1: Je sais pas encore, là.
0: Ben, c'est Chez nous, ici, t'asseoir.
1: Je pense que oui.
0: Live en plus. Ouais.
2: Vous en avez peut-être entendu parler cette semaine.
0: Il va finir par
2: gagner. Chanson sur le contrôle de sa vie, l'ouverture au monde, puis l'amour entre les humains. OK?
1: OK.
0: OK.
2: J'avais hâte qu'on vous la fasse.
0: Ben ouais, il fallait.
2: La semaine a été longue. Et je suis content
1: ça commence à être long aussi.
0: Ah ouais, Daniel.
1: On ça, mon Dan. Mais voyons, Dan.
0: Avance-le.
2: Ça s'appelle Chez nous.
1: Bon.

0: Une soirée de la Saint-Jean où on peut prendre le contrôle de la radio la plus écoutée à Québec puis jaser avec les auditeurs. Ben, il faut le faire. On s'en va sur l'an 1. Allô, Radio X.
1: Bonne soirée.
0: Bonsoir. C'est le mardi des dames ce soir.
1: Bien sûr.
0: Ben, c'est bien le fun, ça.
1: Bon, ben, je vous remercie d'être là avec nous.
0: On essaie de vous accompagner le mieux possible.
1: Bon, ben, moi, j'aimerais ça pour tous les amoureux de la ville de Québec et du Québec, de Nanette, Donne, et c'est pour tous les amoureux. Et je vous remercie d'être en ondes avec nous pour nous accompagner en cette belle soirée.
0: Ben, c'est le fun, ça, Donne.
1: C'est la première fois que je t'appelle, Carbo, puis je trouve que vous faites un excellent travail, puis je vais continuer à vous écouter.
0: Ben, merci beaucoup.
1: Fait que la belle Nanette avec Donne pour tous les amoureux de la ville de Québec.
0: On va en prendre encore plus. Salut!
1: Bye, bye.
0: Bye.

0: J'ai Éric qui est à Trois-Rivières qui est là aussi. J'ai plein de gens d'un peu partout en province. C'est le fun de vous saluer, de voir vos salutations et de vous saluer aussi. En direct de Grande Allée, Mélanie, hein?
1: OK, oui, on est là.
0: Est-ce que tu connaissais ça?
1: Non.
0: Non, hein?
1: Mais j'adore.
0: Je saurais t'aimer.

0: On va aller sur la 2. Allô, Radio X?
1: Oui. Oui.
0: Comment ça va?
1: Moi, c'est le rock'n'roll du Grand Flambeau avec
0: Plume. Bon, Georges, là, t'as compris que j'avais pas une banane dans l'oreille quand tu me demandes Plume la traverse, le rock'n'roll du Grand Flambeau.
1: Selon toi, pourquoi les Québécois sont pas aussi fiers que les Irlandais?
0: Ben, regarde, là, arrête de chialer, on est fiers, on met du Québécois toute la soirée, là.
1: Non, je parle pas de vous autres, je parle en général.
0: Ah, je
1: comment
0: sais
1: ça
0: pas.
1: Se fait qu'on n'a pas de pavoisement? On dirait pas que c'est à Saint-Jean, c'est à rue Saint-Jean.
0: Ben, c'est peut-être qu'on est entré en cheval, en Cadillac, puis on est à côté de la terre.
1: Parce qu'on est trop colonisé, puis il y a trop d'anglais, de tout d'anglais dans la
0: rue. Salut, Georges!

Salutations à Michel à Orléans, Ontario, qui est là, à Christian de Lévis, qui est là aussi. Salutations à Dave de Shannon, qui vient de s'installer devant sa radio. Mon petit Gaétan Saint-Don, qui est là aussi. Ben oui, pourquoi pas, Gaétan, qui est là. C'est le fun, on est plein de monde. C'est la Saint-Jean-Baptiste. Oh yeah, tonne de clubs.

0: sais, dans le Québécois, quand tu te mets à regarder ça pareil, on peut chialer des quotas francophones et compagnie. Mais il y a de la musique pour avoir du fun en tabarouette.
1: Ben, vraiment. Pour faire le party, là, on en a là, des, oui. des chansons, nous autres aussi. Là. Wow, maman! Wow, maman!
0: Je suis le biberon en attendant. On va aller sur la 4. Allô, Radio X.
2: Bonjour, monsieur.
0: Bonsoir.
2: Comment allez-vous?
0: Ça va bien. J'espère que toi aussi.
2: Très bien. Merci beaucoup. Bravo à vous deux. Mademoiselle Mélanie, M. Carbeau.
0: Ben oui.
2: Le bon travail que vous faites.
0: Ben, c'est le fun.
2: Moi, c'est ça. J'ai entendu la tune de Richard Desjardins tantôt, le bon gars.
0: Oui, oui, oui.
2: Effectivement, le bon gars qui paye ses taxes, ses impôts, effectivement.
0: Ah, oh, t'as raison, t'as raison.
2: Probablement plus l'inverse, bien sûr, pour aller dans le même sens. Avec tous les paliers de gouvernement, nos dirigeants, que ce soit municipal, provincial, fédéral.
0: Tout le monde.
2: Je suis avec une bonne toune qui représente de
0: vas-y.
2: Ça. Ça fait Richard Desjardins, les bons riens.
0: Les bons riens de Richard Desjardins. Ben, t'as bien raison. On
2: je
0: peut.
2: Excuse, mais
0: on... Ben, c'est ta demande spéciale, juste pour toi.
2: Merci,
0: bonne salut, soirée. Salut, bye. Lundi matin, il y avait une grosse commotion. Bâton, ça va pas bien. Il y a plus de petits crayons.

0: fera bien une réquisition. 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
1: On nous écoute, Mélanie de Saint-Christophe d'Arthabasca.
2: Oh!
1: Oui! Salutations à André Bernier qui nous écoute de Sainte-Croix. La plomberie Sainte-Croix, toi, chose. T'as besoin d'un problème, t'as un problème de toilette, plomberie Sainte-Croix. Une pompe, plomberie Sainte-Croix. Une douche, plomberie Sainte-Croix. Un collier de belle-mère, plomberie Sainte-Croix.
2: Il y a bien des affaires là-bas.
1: Oh oui. Beaucoup de monde qui aimerait entendre la petite grenouille. Mais sauf que la petite grenouille, il y a des enfants. Essaye de trouver la petite grenouille censurée. Puis on va la chanter dans notre tête.

0: Ceci est d'aller voir sur YouTube.
1: Les sont comme les sangsues, ils ont besoin d'affection.
2: Oui, c'est vrai, Bruno. André Arthur adorait cette toune-là, Les Bons Riens.
0: Je suis pas certaine qu'elle est censurée. On l'essaye-tu?
2: Essaye-la. Mais si c'est pas censuré, on l'enlève. Parce que c'est pas pour les enfants.
0: Oh! OK, on va la changer.
2: Eh, mon Dieu, je garde mes sous.
0: On la mettra pas trop fort. Pas
2: Matou, qui se disait des petits mots doux. En dessous du poil. Il lui dit, ouais, une chose à
0: mon père par-dessus. Ouais.
2: Ah oui, hein? Non, on dit pas ça. Non. OK, ça va être correct. On va aller sur la 4. Allô, Radio X?
3: Oui, salut, Carbo, Mel.
2: Comment ça va?
3: Bonsoir.
2: Ça va?
3: Je veux juste vous dire un gros merci parce que moi aussi, je suis sur la route et je vous écoute de 5h45 le matin jusqu'à 7h30.
2: Parle-moi de ça. Tu charries quoi, toi?
3: Je charries quoi? Des passagers.
2: Ah, ben, tabarnak.
3: On va changer de domaine vendredi, lundi.
2: Ah ouais, hein?
3: Ouais.
2: Bon,
3: ouais,
2: parle-moi de ça.
3: Je suis à Montréal, puis on retourne à Québec.
2: Ouf, bonne chance dans la ville des cônes oranges. Hey, dis-moi donc, qu'est-ce que t'aimerais entendre?
3: Ah ben, une toune qui est rassembleur d'un chum de plusieurs, puis d'une idole de beaucoup, Bob Bissonnette, Les Guimauves.
2: Les Guimauves de Bob Bissonnette. Oui, troisième pièce musicale. Christian Lévy qui me dit, excellente ta censure, Carbo. Ben, juste pour toi, on va te mettre du bon Bob Bissonnette. Hein?
3: Hey, merci, bonne soirée.
2: Salut. Catherine, elle fait du foin pour ses vaches. Salutations, agriculteurs, agricultrices.
4: On relaxe.

0: Est-ce que ça va bien?
1: Je me sens très bien.
0: Est-ce que t'es encore bien en studio avec Carlou?
1: Oui, je me sens bien encore.
0: Bon, parle-moi de ça. Moi, j'ai mes petites préfables qui sont sur le patio en arrière avec un petit feu avec Stéphanie puis qui nous écoutent.
1: C'est
0: bien fun. Ben oui. Demain, on va faire notre feu de la Saint-Jean chez mamie, chez grand-maman. Oh, ben on va l'appeler grand-mamune. Sur le bord de l'eau, à Lobinière.
1: Hey, ça va être beau, ça!
0: Oui, il annonce un peu de pluie, mais je m'en fous.
1: La pluie, elle va disparaître.
0: Je vais me mettre en bobette.
1: Ton feu, il va aimer ça, la pluie.
0: Oh oui. On retourne sur la 1. Allô, Radio X?
2: Hey, salutations!
0: Salut!
2: En direct du Cross Bronx Expressway à New York, dans le trafic top de sa tête.
0: Ah ouais, hein?
2: Un petit corbeau, là, du début.
0: Ouais, corbeau. Avec,
2: genre l'agriculture.
0: L'agriculture, avec Pierre Harel.
2: Yes, sir.
0: Ouais, ça serait bon, ça. Pierre, que j'ai eu la chance de rencontrer ici en studio. Super chic type aussi. Corbeau, agriculture. Ben, peut-être de Pierre Harel.
2: T'auras pas besoin de la corbeau.
0: Fais Pierre Harel, agriculture, ça va être la même affaire. Ça va sortir. Toi, tu charries quoi dans le coin de New York, là?
2: Ah, là, je suis vide. Là, j'ai de la cervelle de dispatch. On s'en va à Pennsylvanie.
0: Ah, good, ça. Bon, ça fait beau, hein?
2: As-tu trouvé? Ouais, il vient d'arrêter de mouiller.
0: Bon, ben, tant mieux. Puis tu reviens à Québec quand, à la fin de semaine?
2: Ouais.
0: OK. Ça fait des méchants trônes, pareil, hein?
2: Mettons. On commence à tenir, après 30 ans, là.
0: Ah, c'est sûr. Est-ce que tu l'as trouvé?
1: Non,
2: bon.
1: Je vais l'avoir.
0: Mélanie a fait son nez de cochon, là. C'est parce que là, t'as fait travailler beaucoup.
1: Ouais, t'as un peu, il va y avoir une petite annonce, par exemple.
0: Bon, elle l'a trouvé sur YouTube. Ça, c'est le fun. Ouais. Hey, merci d'être avec nous autres.
2: Bye.
0: Salut. Bye. Ce
1: sera pas long, je peux pas jouer l'annonce. OK.
0: Voilà.
1: On l'a.
0: Cinq demain.
1: C'est de Corbeau agriculture.
0: Ah ouais. Mais Pierre.

0: vous êtes là, moi, je vais bien.
1: On est là avec vous autres.
0: Yes.
1: Ça serait une vieille de Robert Charlebois.
0: Bon, c'est le temps parce que j'ai beaucoup de monde qui aimerait entendre Robert Charlebois.
1: Fu Manchu?
0: Fu Manchu, ben tiens, pourquoi pas?
1: OK, une bonne soirée à vous autres.
0: Salut, merci.
1: Bye.
0: Bye.
2: Fu Manchu.
0: Fu Manchu.
2: Fu Manchu.
0: F-U.
2: Oui, F-U. Oui. F-U.
0: On commence à...
2: Fu Manchu. Ah oui, j'ai ça ici. Regardez bien ça. Ah ben.
0: Ah ben.
2: Ah ben, on l'a eu.
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Tant qu'à rester dans Robert Charlebois, il y a une toune que j'ai toujours appréciée. Oui, c'est vrai, Karine, il y a Lindbergh, mais il y a aussi Dolores. On parle de char. C'est ce qu'on va faire jeudi, dans le Carbo Show. Ah ouais, tape du pied, décolle-moi ça, mon Robert!

0: Accenture Inc. Un Bluick Limited. Ah oui. Ah oui, j'ai eu un beau Edson. Rouge et blanc, c'est avec ça que j'ai capoté. Ah oui, j'ai eu un beau Cadillac Eldorado de l'année 1 sur l'autoroute LA. Dans un beau char volé.
1: Dolores, oh toi ma douloureuse. Ah, Mélanie, on s'en va sur le 3. C'est plein de monde. Allô, Radio X? Allô, c'est à toi. Ça va-tu?
2: Oui, c'est à moi.
3: Oh, oh boy! Ça a passé proche.
1: Il est à temps. Comment tu vas?
2: Oui, c'est un autre camionneur qui t'écoute.
1: Ben, c'est le fun, ça, camionneur et camionneuse.
2: Oui, oui. Hey, moi, un artiste qu'on oublie souvent.
1: Oui?
2: Martin Deschamps.
1: Martin Deschamps, oui. Qu'on a reçu dans le show du matin week-end, il n'y a pas si longtemps.
2: Ah, OK, je n'avais pas entendu. Ben, on pourrait mettre la toune « Le jour se lève ».
1: Le jour se lève. Très bon, Martin Deschamps. Très, très
2: oui,
1: gentil,
2: excellent.
1: En plus. Un gars hyper généreux. Ben, juste pour c'est toi, bon. Puis félicitations pour ta job, puis lâche pas.
2: Oui, Marc-André en passant.
1: Salut, Marc-André.
2: Salut.

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1: Ouais.
0: Petit cuir. 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

0: Éric de Trois-Rivières qui nous dit moi ici, je suis sur le cuir.
1: Oh! Ça en est un autre petit cuir.
0: Ça en est un autre petit cuir, ça. Ben, il n'est pas si petit que ça. Hein?
1: Non, non. Plus grand qu'Éric. Un petit cuir un peu plus grand.
0: Aïe, aïe. Sur la 3. Allô, Radio X.
2: Salut.
0: Salut, ça va?
2: Oui, ça va, vous autres?
0: Bien sûr, bien sûr.
2: Moi, c'est vraiment pas original, là. Un classique de Margeau, Chat sauvage.
0: Chat sauvage, on les apprivoise pas, les chats sauvages.
2: Exact.
0: Ben,
2: comme
0: ça va.
2: Un challenger.
0: Comme... ben, on va y aller avec ça.
2: Merci.
0: Salut. Bye. J'ai plein de demandes spéciales. Il y a des gens qui aimeraient entendre les vulgaires machins. Il y a des gens qui aimeraient Caméléon de Fantasy de Eons, vieux groupe québécois. C'est une soirée de la Saint-Jean improvisée. On s'est regardé, moi puis Miss Paré. On s'est dit...
1: Miss Astor.
0: On apprivoise pas les chats sauvages. Puis pas plus qu'on met en cage les oiseaux de la terre.

0: prison puis liberté. À un moment donné, Saint-Jean-Baptiste à Val-Bélair. Dans le temps, on avait des gros shows. Et moi, j'étais bénévole à Val-Bélair pour le comité de l'embellissement. Ça fait longtemps, là. Au parc La Chanterelle, il y avait une scène. Il y en a encore une. Puis, j'étais bénévole.
1: Non, ça fait pas si longtemps de bord.
0: Et un soir de pluie, t'as même pas idée. Soir de la Saint-Jean-Baptiste, c'est pas arrivé rien qu'une fois, là. J'étais en train de passer à mop sur le stage. Parce que Marjo chantait. Fait que là, je passe la mop sur le stage, c'est assez sec. Ils mouillent au 45, mais ils ont mis des toiles de côté, puis je pense que Marjo va se mettre à chanter. Je descends en bas du stage, entre la grille de contrôle de foule puis le stage, puis j'en regarde en l'air, puis je vois-tu pas Marjo. Elle se présente sur le bord avec sa petite jupe de cuir.
1: Rôle plaisir.
0: Puis là, j'ai 13-14 ans, puis j'ai vu ma première noune.
1: Pas vrai.
0: Elle va pas de bobette!
1: C'est vrai! La première noune!
0: Malade!
1: La première noune que t'as vue, c'est celle de Marjo!
0: Pou, pou, pou!
1: Voyons donc!
0: Hey, je suis parti.
1: Avec
0: quel âge
1: Marjo dans ce temps-là?
0: Je sais pas.
1: C'est une...
0: Elle a pas mal toujours eu cet âge-là.
1: Une noune bien franche! Ça a fait ta sourire!
0: Aïe, aïe, aïe! Salutations à Jean-Pierre Bilodeau. Hein.
1: Salutations à Marjo aussi. Et Sanoun.
0: À Marjolaine Morin. C'est comme ça qu'elle s'appelle. On va aller sur la 2. Allô, Radio X?
2: Allô?
0: Comment ça va?
2: Ça va.
1: Est-ce que c'est Marjo?
2: Parce que j'ai deux enfants avec moi qui me posent des questions.
0: Non, c'est ça. C'est Carlou qui avait rêvé.
2: Mes filles, écoute, ils voulaient absolument qu'on t'appelle parce que ils sont pas avec leur papa pour la fête des pères, mais ils ont vu un spectacle avec lui dernièrement.
0: Oui.
2: Ils m'ont fait connaître ça, c'est Fred, extraordinaire de Fred Stopik.
0: Fred Stopik.
2: Oui, c'est un nouveau, puis c'est ça, c'est
1: Fred Stopik.
0: Oui.
2: Oui, c'est extraordinaire, c'est Fred, F-R-E-D-Z.
0: F-R-E-D-Z.
1: Ah, Fred, oui.
0: Stopik. Ouais.
1: Puis c'est la toune, c'est Stopik.
2: C'est extraordinaire.
1: Extraordinaire.
0: Ouais. Est-ce que t'as ça, Mélanie, pour les filles dans la voiture?
1: Oui, j'ai ça.
0: Bon, y va. Hein? C'est gagné. Salut, bonne toune.
2: Merci.
0: Bye.
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0: 7h23, ça va bien, ça, ce show-là?
1: Ça va super bien.
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0: non, c'était pas la chatte sauvage sur la scène de Val-Balaire. C'est elle n'apprivoisait pas les chats sauvages. Pas de tapette pareil.
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0: Est-ce que tu connaissais ça, Fred Dystopique?
1: C'est ouais, Fred, oui, j'en connais. Ouais. Il me rappelle pas c'est quoi l'autre qui fait.
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1: Elle est très connue aussi.
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0: 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Ça fait

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1: On s'en va sur la 4. Allô, Radio X?
2: Oui, est-ce que c'est à moi?
1: Ben oui.
2: Salut, Carbo, c'est Jack.
1: Salut, Jack.
2: Ça va bien?
1: Ben oui, toi.
2: Ça fait longtemps.
1: Les filles chantent, là. Toutes les jeunes filles chantent. Ben oui, ça fait un bout.
2: Ben oui, regarde, premièrement, ben, je suis bien content pour toi, pour ta première vision de ce que t'as parlé. Puis ensuite, ce que je voulais dire, c'est, tu sais, quand on est mort, on le sait pas, hein?
1: Non.
2: Ben, quand on est con, c'est le même principe.
1: La même affaire. Oh, là, je sais où tu t'en vas, là.
2: Fait que j'aimerais entendre le tango des concaves de Plume, s'il te plaît.
1: Plume la traverse, le tango des concaves. Ça va me donner le temps d'aller me chercher un verre d'eau.
3: Ah oui, c'est bon, ça.
1: Hey, merci.
2: Hey, salut, Matt.
1: Salut, Jack.
2: Salut, merci.
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0: qu'on aime ça, fêter la Saint-Jean à Radio X?
1: On adore ça.
0: Oui. Est-ce que ça va? Tu tiens le coup, Mélanie?
1: Oui, ça va super bien. Merci pour mon
0: ouvrage. Même si c'est ici depuis 8 heures ce matin.
1: Pas de problème.
0: Ah oui, hein? On va aller sur la 4. Allô, Radio X. Allô?
2: Allô? Oui, bonjour, Carl.
0: Bonne Saint-Jean.
2: Bonne Saint-Jean, toi, avec.
1: Ben, et... juste un peu ta radio derrière, s'il te plaît.
2: Oui, juste un peu ta radio, s'il te plaît.
3: S'il vous plaît, Carl.
2: Oui, c'est fait.
3: C'est sa radio, là.
2: Oui, c'est fait.
0: OK, hey, je t'écoute.
2: Tu pourrais-tu me mettre Robert Charlebois, c'est... Va-t'en fuser, reviens à pied.
0: Reviens à pied?
2: Oui. Va-t'en fuser, reviens à pied. Hey, c'est vieux, ça, là.
0: Ah, oui, c'est peut-être un peu trop vieux.
1: Va-t'en fuser?
0: Reviens
2: à pied.
0: Comme une botte.
1: Je vais aller voir sur...
0: En attendant, lève donc le son. On va chercher ça, mon beau.
2: Oui, OK.
0: Salut.
2: C'est pas gentil.
0: Bye.
2: Merci. Bye.
0: Attends un peu, laisse-la là, celle-là.
1: Ouais, ouais.
0: Je regarde danser les Black Label. Mettons que François Legault chante cette tune-là, ça se ferait quoi? On va essayer quelque chose. D'abord, curieuse, j'y pensais juste plus pantoute, là. Mou comme une crotte, là. D'abord, là, Mélanie, là, je souhaite le bon Québec à tout le monde, là. Chaud comme un spot, là, dans mes culottes.

0: As-tu trouvé?
1: Non.
0: Non? C'est donc bien plate, ça.
1: Même reviens-moi. Ben, j'y reviendrai à Montréal, mais c'est pas ça.
0: Curieux, là. J'y pensais même plus, là, d'abord, là.
2: De charmants étudiants plein de peine.
0: Répète, là.
2: M'ont invité à leur cégep.
0: On va aller au cégep, là.
2: Pour aller jouer de la belle musique.
0: Zizik?
2: Pas pour faire mon...
0: Non, on fera pas l'alcoolique, là. C'est important, là. Fais vacciner. Bon, là, je sais qu'il va y avoir des gros mots, là, dans cette parole-là, là. Parce que M. Latraverse, là... Ah oh non, là, faut pas dire ça, là, qu'on se frotte, c'est un cadre de porte. Je suis pas d'accord, là, vraiment pas, là. C'est quoi Saint-Roch? Non, j'y pense plus. On va aller sur la 4. Allô, Radio X?
3: Oh, Carl Traverse?
0: Non, mon nom, là, c'est François, là, Traverse.
3: Eh bien, j'aimerais vraiment ça, moi, un album de Plume, là, Plume Legault, ça serait bon.
0: Ça serait très bon, là.
3: Oui, on pourrait financer, là, des choses.
0: Ah, ben là, parle-moi pas, là. Parle-moi pas, là. C'est le financement, là. Madame Fréchette, là, t'es en train de tout dépenser.
3: Non, non, non, non, non.
0: Qu'est-ce que t'aimerais entendre? Qu'est-ce que t'aimerais entendre?
3: Hey, écoute, tu m'as touché avec ton histoire de Marjo.
0: Hey, tu y étais, ça?
3: Je pense qu'il est en show, hein, cet automne, au centre Vidéotron.
0: Ah, ça se peut. Ben oui, ben oui, je pense que oui, j'ai vu ça passer, oui.
3: Avec QRBP, puis moi, ça va me prendre. Je suis bien plus cool, ça brosse.
0: Je suis bien plus cool, ça brosse. De Marjo?
3: Ah, de QRBP.
0: QRBT.
3: Ils sont ensemble au centre Vidéotron.
0: Ah oui, c'est vrai, t'as raison. Hey, salut!
3: Hey, bye!
0: Merci.

0: C'est même plutôt ça à brosse.
1: Vraiment.
0: Si on veut respecter le décorum de Radio X, il faut l'encourager nos commanditaires.
1: Oh oui.
0: Les circuits sont pleins. On vient, on vous laisse pas tranquille. C'est le soir de la Saint-Jean, en direct de Grande Allée. Il est 19h31. C'est le Carbo Show en ce 23 juin 2026 qui passera probablement à l'histoire. Oui, je suis un homme 7-up. On va mettre ça tantôt parce qu'on aimerait entendre les respectables. Mais pour l'instant, on fait une mini-pause, Mélanie. On va aller pisser.
1: Oui.
0: On revient sur Bonhomme.

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0: Ça, c'est juste parce que Nicolas Cloutier m'a choqué.
1: Il est pas là.
0: Non, il se pavane en gogoune à Orteil.
1: Yeah,
0: au camping à Saint-Roch des Aunais. Encore oui, Cindy, t'as raison. On fait une belle prolongation. Salutations aussi à Karine, qui aimerait entendre une toune. Le train de vilain pingouin. On est qui pour juger, nous autres, hein?
1: On est qui, vous?
0: On est qui pour juger?

0: 7h39, on sent pas ça. On est de bonne humeur, puis ça paraît.
1: Ça va bien.
0: Hein? On passait la moitié de sa vie à coup de journée. Rêver. Regardons qui est là. Giovanni Paradis qui est là aussi, qui nous demande une demande spéciale, qui aimerait entendre un musicien parmi tant d'autres. C'est la Saint-Jean pour tout le monde. Harmonium.
1: Hey, il y a un grand courant d'air frais ici, hein?
0: Ouais, ben, maintenant, chauffe.
1: Allez monter ça, hein?

0: on a mis quelqu'un au monde, on devrait-tu l'écouter? Je sais pas. Mais on va aller écouter nos auditeurs sur les lignes. Allô, Radio X? Allô? Dormais? Hey, réveille.
1: Allô?
0: C'est toi.
2: Allô?
0: Ouais.
1: Fallait une voix féminine. Allô?
0: Ça va?
2: Allô?
0: Salut.
2: Comment ça va?
0: Ça va.
2: Yeah. T'as-tu un bon sens de l'imagination?
0: Ouais.
2: Ouais. Imagine-toi, ferme-toi les yeux, là.
0: Ouais.
2: Puis là, t'as la même vision que t'as eue tantôt avec Marjo.
0: Ouais.
2: Mais là, c'est François qui chante.
0: Oh boy! Ça serait bon, hein? Ouais. Ça arrive une fois d'une vie, ça, de voir les fofons de Marjo.
2: Ouais, une fois, c'est correct.
0: Une fois, c'est assez.
2: Oui.
0: Hey, qu'est-ce que tu aimerais entendre, toi, là?
2: Hey, premièrement, bonne Saint-Jean à vous deux.
0: Ben, toi aussi, j'espère.
1: Ben, merci.
2: Pas hey, merci.
0: Oui.
2: Yeah. As-tu du France d'amour vivante?
0: Oh, oui.
1: Oh, oui.
0: Ah, oh, oui, elle est vivante, elle.
2: Oh, oui.
0: Oh, oui, oui,
2: oh, oui, oui, oui.
1: Oh,
2: oui.
0: Ah, oh, oui, juste pour toi. Check bien ça. Lève le son.
2: Je me ferme les yeux, là.
0: Oh, mon coquin.
1: Oh, okay.
0: Salut!

0: garder vivant.
1: On va aller sur la 1. Allô, Radio X. Allô?
2: Allô?
1: Allô, Bonne Saint-Jean?
2: Bonne Saint-Jean-Baptiste.
1: Oui, je t'écoute.
2: Ah, ça va bien?
1: Bien sûr que ça va bien. Toi?
2: Bon, moi, ça va bien, mais j'ai arrêté une demande spéciale.
1: Ben, je vais la prendre. Mélanie est là, toute prête, là.
2: Ben, il n'y a personne qui connaît ça. C'est un petit groupe de cette île. La bonne musique.
3: Est-ce qu'ils sont sur Spotify?
2: Ça doit. Essaye Gouache. C'est G-O-U, Trédignon H.
1: G-O-U, Trédignon H.
3: OK, ouais.
2: Gouache.
1: C'est quoi le titre de la toune?
2: C'est quoi les tounes que tu vois?
3: Et à la côte nord, Huguette, comme les Indiens, trou d'un mur, moitié crevé.
2: Him de la côte nord, s'il vous plaît.
3: Parfait.
1: C'est juste pour toi. Salut, bonne soirée.
2: Merci.
1: Bonne Saint-Jean. Ouais.
2: Bonne Saint-Jean.
1: Il va en avoir des Nick Cloutier gratuits de guitare à soir un peu partout sur le bord du feu.
3: OK, oui. Même Nick Cloutier va sûrement gratter sa guitare à soir.
1: Que oui. Ceci mars, salutations à toi, André de Beauport qui est là. Merci à André Lamontagne aussi qui se joint à nous. Martin Bilodeau qui est là. François Beaudoin aussi qui est là. Salutations. Ce Champagne, Bonne Saint-Jean. Mélanie qui est là, Bonne Saint-Jean. Pas Paris, l'autre, Fournier.

0: Si salutations à Sylvie Delamar, ma tricoteuse préférée. Alexandre qui dit bonsoir, joyeux Québec à tous. On va aller sur la 3, allô Radio X.
1: Salut Cabo.
0: Salut, comment tu vas?
1: Ça va super bien, toi?
0: Oui, je t'écoute.
1: Est-ce que tu te rappelles le temps de la crise de cas avec la jungle? Touche pas à ça.
0: Touche pas à ça. C'est quoi le titre de groupe?
1: Ben, c'est la jungle qui a fait ça.
0: Ah, oh, la jungle, l'émission de radio le matin.
1: Avec Gilles Parent, oui.
0: Oui, touche pas à ça. Oui, je me souviens, c'était une parodie. Mais on n'a pas ça dans Spotify, malheureusement.
1: Ah, mais cette valeur.
0: As-tu d'autres choses à me proposer?
1: Ah, mais qu'est-ce que tu veux dans le Québécois?
0: Ah oh oui, on va mettre ce qu'on veut, certains. Parfait, on va prendre une petite demande spéciale.
1: Bonne soirée.
0: Salut, Jonquière de Plume la Traverse, un classique.
2: Oui.
0: Ah. Ben, on l'a mis tantôt.
2: Ouais.
0: Mais de Plume la Traverse, un autre. Dis-moi des titres.
2: Plume.
0: La chanson que Denis chantait tout le temps, là.
2: Plume la Traverse.
0: On l'a mis tantôt, ça.
2: Ici, j'ai pour toi Bob Épine.
0: Non, ça fait trop Éric Lapointe.
2: Rideau.
0: Ah, ben oui. Rideau, on la connaît par cœur, Rideau. Tu vas la chanter.
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4: 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Ça n'en va pas plus, c'est pas là, je vous en fais pour faire le bon show. On paye assez cher, faites ça comme il faut.
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0: Chante, Mélanie, chante.
2: Je ne connais pas, elle.
0: Ben oui, mais il faut que tu la prennes.
2: Ben là, attends un peu, je ne chanterai pas n'importe quoi.
6: Si
2: là.
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0: Le cognac.
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0: Faites-y visiter Saint-Laurent. Pognez votre voisin, la ranger d'en avant, un ami, quelques coups de poing, t'approcher jusqu'à temps qu'il fasse un bon show. Hey! Bonne Saint-Jean!
2: C'est en feu, mon carbo!
0: Oh oui! Bon, là, t'as une autre chance. Là, tu vas jouer la guitare parce que c'est la Saint-Jean.

0: On nous écoute du Labrador dans le 873, le code régional. Salutations. Oui, on nous écoute du Labrador. Jeff qui est là aussi. J'ai José Bellan de l'Orchestre Rendez-vous qui vient de s'ajouter. Carl Bellan qui est là aussi. Gaston Mandeville, on l'a entendu tantôt. Salut à Steven qui est là. Qui vient de s'ajouter aussi dans cette belle fête de la Saint-Jean-Baptiste. Nicolas qui est à la série Siri. Est à la série VOG. On va rester quand même dans Spacecast parce qu'on est là.
1: Étouffe-toi pas.
0: Ouais. L'idée est à mon goût sur votre chaise. Dites-vous qu'on est bon, même si vous êtes sourd. On n'a peut-être pas non, mais on se bat tous les jours pour faire un bon show. Hey, hey, ça, c'est vrai qu'on se bat tous les jours pour faire un bon show, un cabot show.
1: Le show du matin, oui,
0: ah, puis ceux qui s'entendent à barouette, ils viennent nous voir à l'entraque. On est ouvert, on peut pas mal. Si vous payez, yé, yé, yé.
2: Si vous payez.
0: On va aller sur la 4. Allô, Radio X.
3: Salut, Garbo.
0: Comment tu vas, mon beau Robert?
3: Ça va très bien. Garde, c'est magique à se voir.
0: C'est le fun, on s'amuse.
3: Garde, si c'est possible, un 2 pour 1.
0: Un 2 pour 1. Ben, d'abord, le pont La Porte est encore arrêté direction nord. Là, je vous le dis, je vous en ai parlé tantôt. Vous avez envie de faire d'autres choses, ben prenez le pont de remplacement, c'est-à-dire la Violette. Envoyez avec ton 2 pour 1.
3: Garde, de quoi de bien mollo, début des années 70.
0: Il tabarnouche, bravo.
3: C'était devant le lièvre.
0: Je veux ça enlever la toune, s'il te plaît, parce que celle-là n'est pas écoutable à la radio. Enlève-la, ferme-la. Merci. Ouais, Sylvain Lelièvre?
3: Oui, la base ville. La deuxième, n'importe quoi, c'est celui-là.
0: Ouais, bon, on va, pour respecter les appelants, on va mettre ton Sylvain Lelièvre.
3: Puis, si ça te tente plus tard, un petit trou que t'auras. Ouais. Cachetin, tu des Québécois, ça aussi, non?
0: Cachetin, oui. Ben oui. Bah, salut!
3: Par français, mais je te le donne comme ça.
0: Ben, c'est bon, salut!
3: Salut!
0: Bye!
3: Bonne fête.
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0: Salut Alain de Shawinigan qui est là aussi. Alexandre qui demande du Rouge Pompier. Sonia Philibert qui est là. Du prog québécois, du vieux prog québécois qui demande pollen.
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0: l'église. Hugo Blouin qui s'essaye par texto mais qui ne l'aura pas parce que là, il faut laisser la place à tout le monde.
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0: Mike and the Mechanics, Jimmy Bélanger qui est là aussi, qui fête la Saint-Jean avec nous ce soir. Tommy de Saint-Georges, André Lamontagne qui est là. Salutations à toi aussi. J'ai même un Gaston qui nous écoute.
1: Gaston, salut Gaston.
0: Gaston, ça c'est le monsieur qui met tout dans sa poche de chemise. L'étui à lunettes, le stylo bic.
1: Le petit mouchoir.
0: Le mouchoir. Bien souvent, il y a un petit couteau pour faire toutes sortes d'affaires avec. Parce qu'un Gaston, là, ça a tout dans les poches.
1: Un canif,
0: un tournevis plate, une paire de pinces, un cutter. Ça a tout. Tu me demandes pas pourquoi le stylo bic?
1: Non.
0: Parce qu'un Gaston, ça prend le cap du stylo bic avec le petit crochet pour accrocher après la poche, puis ça se vide les oreilles.
1: Oh!
0: Hey! T'as le droit de te vider les oreilles, si tu veux, Mélanie Paré!
1: Ouais, mais peut-être pas, sur le coin de ton bureau, là.
0: Gaston, ça a des grosses bobettes. Oh oui, qu'un gros élastique dans le haut, là. Puis des fois même, ça se trompe, puis ça pince sa bretelle après la bobette au lieu de la culotte.
1: Ah ben, plus
0: fait quand il marche, puis qu'il se penche, puis qu'il fait « Oups! » Pelaille! Gaston, on y voit ses bobettes.
1: Ça doit y frotter d'enrais pas mal.
0: Non, des grosses bobettes de même, ça rentre pas d'enrais, ça, Mélanie.
1: Ouais, mais s'ils sont trop montés, non, à un moment donné,
0: non, il y a juste
1: l'arrêt,
0: toi,
1: là.
0: Y a des affaires d'enrais, là.
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0: On va aller sur la 2. Allô, Radio X? Bonsoir.
5: Allô?
0: Bonsoir, comment tu vas?
5: Ça va bien?
0: Oui, je t'écoute.
5: Je voudrais entendre de Ma douloureuse de Charlebois.
0: Ma douloureuse de Charlebois.
5: Ouais.
0: On est dans l'ancien
5: ça
0: temps.
5: Ça me fait penser à toi, ça, mon carbo.
0: Mais ma douloureuse, je l'ai mis tantôt. C'est Dolores, ma douloureuse.
5: Ah, c'est Dolores, ma douloureuse. Excuse-moi.
0: Je l'ai mis tantôt. Ben oui, toi, je l'ai mis tantôt.
5: Ben ouais, je l'ai pas pogné. Désolé.
0: Bon, là, tu pourras pas avoir ça sur Spotify, mais il y a des gens qui aimeraient ça entendre du Claude Dubois. Essaye
1: ben
0: d'aller
1: oui,
0: voir.
1: Ben oui, il y en a sur Spotify.
0: Ah ouais. Puis toi, tu fais quoi ce soir dans cette fête de la Saint-Jean?
5: Ben moi, je prends une petite bière, puis on vous écoute.
0: Ah oui, hein? Quelle sorte de petite bière, là, pour me donner le goût?
5: Ah, oh, c'est une petite Coors Light.
0: Une petite Coors Light de même.
5: Oui, oui.
3: Ben,
0: ben oui, c'est bon, c'est une petite légère.
5: Yes.
0: Salut.
5: Merci, salut.
0: Bye. Le blues du businessman.
1: Ça, c'était dans mes tunes, Cabo.
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0: Gabriel nous écoute de Saint-Joseph. Ben oui. Monsieur Lefrançois qui aimerait s'entendre du Diane Dufresne.
1: Ouais.
0: José de Montréal qui est là aussi, qui aimerait entendre du Boule Noir. Sonia qui nous écoute. Nicolas nous écoute aussi.
1: Okay. Tu veux que je te mette du Diane Dufresne?
0: Oui.

0: Danny Poulain, salutations, merci d'être là. J'ai Jeff alias Gros Chaff qui nous écoute.
1: L'homme de ma vie.
0: Oh, oh, oh, oh. On retourne sur les circuits, Mélanie, c'est plein. Allô, Radio X.
2: Salut.
0: Comment ça va?
2: Hey, moi, tantôt, là, je suis rentré dans mes souvenirs. Là, ça fait 21 ans, je suis chauffeur d'autobus. C'est ouais. Le jour et la nuit, comparé de mes débuts à Saint-Jean. Là, je me souviens d'un certain parcours 80, là, quand il finissait en haut, là, coin Notre-Dame, puis de l'aéroport, t'arrivais là, et s'il n'y avait pas 300 personnes, il n'y avait pas un show.
0: Ah oui, hein, mais à ce temps, avec les métros, là, c'est plus pareil, là.
2: Ah non, sérieux, ben là...
0: Tu savais que le terminus au coin Notre-Dame, l'aéroport, ils ont bâti des maisons là-dessus?
2: Ah, je suis pas repassé, non, j'avais pas...
0: Ben oui, tu iras voir ça, tu vas capoter, il n'y a plus de terrain, là. C'est des maisons.
2: Ah, j'espère qu'ils ont bien nettoyé parce qu'on faisait des beaux pépis là-bas.
0: Tu faisais des pépis, puis pas rien que ça.
2: Hey,
0: les étobus par de l'huile, pas mal!
2: Oui, oui. Hey, écoute. Hey, là, ça faisait un 804 qui descendait de Val-Bélair, là. Tout le monde assis, pas personne debout. Puis quand tu as parlé des souvenirs qu'on avait, j'ai dit, j'avais un vieux classique, là. Le monde se donnait toute la go. On embarquait sur l'autoroute parce que moi, j'allais au terminus en haut, puis je passais par l'autoroute, j'étais plein de toute façon.
0: Ah oui.
2: Tout le monde s'en allait en ville.
0: Mon père, en 80, je faisais du 84, il s'est fait démolir un autobus un soir de Saint-Jean.
2: Ah, j'en doute pas.
0: Ah, c'était épouvantable.
2: Ah, ça buvait, mon gars. Fallait... L'instant, c'est pas pire, les fenêtres étaient refaites. Dans ce temps-là, là, allemand, ça tirait les bouteilles par les fenêtres.
0: Ah, oui.
2: Là, ils tiraient les bouteilles quasiment chez les chars.
0: Ah non, c'était fou, Red. C'était malade. Hey, merci de faire ta job. Qu'est-ce que t'aimerais entendre?
2: Ah, vous, tantôt, j'avais demandé une tonne qu'on n'entend pas souvent, c'est en l'honneur de notre drapeau, Robert Paquette, bleu et blanc.
0: Robert Paquette, bleu et blanc.
2: Ah, peut-être pas sur Spotify.
0: Mais t'es-tu dans le devant de ça à soir, ben t'es en congé, là?
2: Oui, oui, je pars dans une minute, j'avais hâte de te répondre, parce que quand tu te demandes pourquoi que les gens raccrochent, là, c'est parce que
0: des fois.
2: C'est trop long, puis ils partent en autobus.
0: Mais je pense à vous autres, les chauffeurs, et vos petits radios collés dans la vitre. Hey, salut!
2: Exact.
0: Bye!
2: Salut, merci,
0: bye! Bye.

0: J'ai une petite dame ici qui m'écrit, il me dit, Carlou, j'aimerais ça aller me coucher, mais j'aimerais ça vraiment que tu mettes une toune de Karim Ouellet.
1: Oui.
0: Qui s'appelle L'amour. Peu Karim.

0: Vous voyez pas ça parce que les caméras sont fermées, mais on fait l'amour, on fait la guerre. Mélanie, descend de la chaise, tu vas la casser.
1: Je me calme.
0: Salutations à Maryse de Victo. Oui. Salutations aussi à Martin qui vient de se joindre à nous. Martin qui est dans la Beauce. On appelle ça un Beauce-rein ou un gamin. Salutations à tout le monde. Puis fête. Non, M. Champagne, j'écouterai pas Luc Merville. Ça me tente pas. C'est pour la bonne cause. On fera pas ça. On retourne sur les circuits. Allô, Radio X? Allô? Allô, Radio X?
2: Oui, c'est moi.
0: Oui, c'est vous. Comment ça va?
2: Ça va très bien, vous-même.
0: Oui, je vous écoute.
2: Hey, j'aimerais changer de monde complètement. On va aller vers Gaston Lepage.
0: Gaston Lepage?
2: Gaston Lepage, une chanson qui fait bien rire mon petit garçon de 4 ans.
0: Gaston Lepage a fait une chanson. Ephraim, là?
2: Oui, c'est pas une joke. Il y a quelqu'un qui a fait quelqu'un dans mes culottes.
0: Il y a quelqu'un qui a fait quelqu'un. Ça, on a ça des drôles de soirée ici à Radio X.
1: Gaston Lepage, caca. Alors, ouais.
0: Il y a quelqu'un qui a fait caca dans mes culottes. Il me semble que j'avais même ça dans mes tunes, moi, dans le Carbo Show.
1: Je vais essayer, là. Je l'aurai peut-être sur YouTube.
0: Carbo Derek. Il me semble que j'ai ça en quelque part.
1: C'est un peu, là.
0: Ouais. Quand je l'ai, je l'ai ici.
1: Ah, tu l'as ici, mais là. Vas-y.
3: Il y a quelqu'un qui a fait caca dans mes
0: culottes. Salut, là. Bonne soirée.

0: entendu Okoumé. Merci d'être là. Voilà, c'est terminé. On va aller sur la 4. Allô, Radio X? Allô? Allô?
1: Allô?
0: Oui?
1: C'est moi?
0: Ben oui.
1: Hey, bonjour du fin fond de la Beauce.
0: Ben justement, en parlant de la Beauce, te voilà, toi, t'es là.
1: Hein? Fin fond, quand on dit, c'est à Guadeloupe.
0: C'est à Guadeloupe, au tabarnouche. Ouais. Là, au bord de la Guadeloupe, là, tu tombes dans les États-Unis, là.
1: Ouais, sinon, tu tombes dans le coin de l'Estrie.
0: C'est ça, exact, l'Estrie. Comment ça va?
1: Il va bien, il va bien.
0: Bon, fais-tu ça un peu, toi, là, la Saint-Jean? Ben, tu gardes ça chez vous tranquille en écoutant la radio.
1: Bon, des fois, ça dépend des journées, là.
0: Ah ouais, hein? Mais là, je te parle de là. Je te parle de là.
1: Là, là, ouais. C'est un job.
0: Ah, t'es un travaillant. Qu'est-ce que ouais. T'aimerais entendre?
1: Du Kevin Parent.
0: Oh, tabarnouche.
1: Boomerang.
0: Boomerang, toi, chose. De Kevin Parent. Faut faire attention, moi, grainer mon verre.
1: Tant que c'est pas la fameuse liquide.
0: C'est ça. Salut!
1: Bonne soirée!
0: Bye! Une soirée de Saint-Jean, on vient de passer le 8 heures. Là, je pense que ma blonde va commencer à trouver ça long.
2: J'en ai un aussi, moi.
0: Oui, hein?
2: Il vient de m'envoyer, là, qui s'était craqué une belle bière.
0: Ah oui, hein? Je suis certain que Stéphanie a décollé ça aussi. De la distillerie Saint-Pancras, sur la Côte-Nord. Une tête de cheval, d'après moi, est là-dedans, là, là. Elle s'est mis ça d'un petit verre.
2: À boisson calme.
0: Souvent, ça commence par l'habillement. La crotte dans ton nez ou le jaune si t'es dents. Salutations à Alain et Chantal qui sont à Camping Lac-Georges. Fred Bonin qui est là aussi. Salutations à toi.

0: une soirée de Saint-Jean extraordinaire.
1: Coudonc, tout ce qui s'est passé, c'est des histoires d'anciennes blondes.
0: Ils sont tous devenus fuckés.
1: Pourtant, y'en a qu'un bon rapport là-dedans, pis des chiens ma chemise.
0: Fier de lui en bien.
1: Quand j'étais plus jeune, je disais, regarde la vedette, c'est un slump.
0: C'est un fake. C'est sûrement ta barouette. OK, on s'en retourne au téléphone. Allô, Radio X.
2: Salut.
0: Comment ça va?
2: Ça va bien, vous autres?
0: Ben oui, ben oui.
2: Écoute, c'est José de Montréal.
0: José de Montréal.
2: Ouais, écoute, moi, quand je suis arrivé ici en 76, j'ai fêté ma première Saint-Jean, j'arrive du Chili. Et la toune qui m'a appris à parler le français, c'est toutes les tounes québécoises que j'ai écoutées, que vous avez jouées. Mais l'arbre est dans ses feuilles. C'est tout facile de la jouer.
0: L'arbre est dans ses feuilles. Est-ce que t'as ça, Mélanie?
3: Oui, j'ai.
0: Ben, garde, on va la mettre pour toi.
2: Hey, merci, Gabo.
0: 1976. Salut, José.
4: C'est l'heure qu'on est parti, gone back dans la Louisiane. On va faire une petite.

0: Bruno Gingras dit ça, c'est un peu répétitif, hein?
1: Ouais.
0: On y met ça, Nicolas, extérieur, là, les whippets fondants, là.
1: Qu'est-ce que tu veux mettre?
0: Extérieur.
1: Extérieur?
0: Ouais. E-X-T-E-R-I-O. Ouais. Les whippets fondants. Ouh, ça coupe.
1: Excusez-moi. J'ai cliqué, c'est whippets direct.
0: Tiens, Monique, juste pour toi.

0: Ça, c'est une croix. J'ai mis une croix là-dessus sur ces cochonneries-là. Hein. Tu moi ou t'as vu quelque chose, Mélanie?
1: J'ai vu quoi?
0: Ouais, ce que je disais, c'est que les whippets, j'ai mis une croix là-dessus.
1: Ouais. Mais tu manques à rien.
0: Ça fait squit, squit, squit.
1: T'es un gars de whippets?
0: Ça fait squit, squit, squit. Moi, je suis un gars de biscuits. Je mangerais n'importe quoi.
1: Comme...
0: Une rangée d'Oreos. Moi, je faisais des big, gros Oreos.
1: Comme notre directeur des ventes, c'est un gars de biscuits
0: ouais,
1: aussi.
0: Oui, dans son bureau, c'est toujours plein.
1: Tu connais la cachette.
0: Ah oui, inquiète-toi pas. Mais j'ai mis une croix là-dessus, puis je suis même pas fâché.
1: Tu te sens bien pareil? Ouais. T'es pas en manque de biscuits?
0: Non. Mais hey, moi, je pouvais te manger ça une rangée, là.
1: C'était lesquels tes préférés?
0: Les Oreos. Des gros Oreos. Ouais. Fait que là, t'enlèves le cap, puis...
1: Tu liches le crémage?
0: Non, tu fais des gros biscuits Oreos avec plein de crémage de 6-7 biscuits.
1: Ah!
0: Là, ça fait comme 2 pouces d'épais, là, puis là, tu bouffes ça, là. Puis là, tu vois des picots. Mais c'est bon.
1: Ouais.
0: Tout avec du Oreo. La crème glacée Oreo. Tout. Les Whippets, c'est pas pire parce que tu varges un coup de poing dessus et tu le manges après. T'as déjà fait ça?
1: Non, je mange, j'ai jamais mangé de Whippets.
0: Dans
1: je n'aime pas
0: Oreo,
1: ça.
0: C'est le même. Mais quand même. On va aller sur la 2. Allô, Radio X?
2: Oui, salut, Carbo.
0: Oh, oh ben, regarde donc qui est là.
2: Ben, j'ai pensé que tu t'avais ennuyé de moi.
0: Ah ben!
3: Mesdames, messieurs, s'il vous plaît.
4: Et patati, et patati,
3: s'il vous plaît.
4: Patati, patata.
0: Ah ouais!
2: Ah ben! Hey, je vais vous dire en passant, là.
0: Oui.
2: J'ai pas eu mes redevances là-dessus, là, quand vous mettez ce thème-là. Là.
0: Ben, le thème appartient à Patricia.
2: Ah!
0: Ouais.
1: Malheureusement.
0: Moi, je me le suis approprié pour toi, juste pour toi.
2: Oui, mais il fallait pas jouer quand j'appelle d'abord. Mmh. Ça, c'est pour rire de moi. Mmh. Hey, mais pour
0: non, si je veux rire de toi, je vais faire d'autres choses.
2: Ben non, ben non.
0: Ben
2: je
0: oui.
2: Je veux une bonne Saint-Jean, pas de Baptiste, là, tu sais, veux dire. Je vous dis. Bon.
0: Là, je ris de toi, là. Où si je vais faire ça?
2: Ben non, ben non. Ben hey, là, tu me fais jouer. T'es pas capable de trouver la toune, c'est chaud, les jumeaux, c'est français, mais c'est pas québécois. Bon.
0: Non, je veux du québécois.
2: Bon, mais j'en ai trouvé une crème de bonne, Carbo.
0: Oui.
2: Oui, tu connais les bleus poudres des vaches si le Québec devient indépendant avec le lit bleu des piqueuses.
0: Tabarnouche. Des vaches. Non, tu trouveras pas ça, Mélanie. Cherche pas. Hey, bon, salut!
2: Margot, Margot illégal ou Benoît Robert Paquette, Jamaica pour la Guadeloupe dans le fin fond de la Beauce avec mes
1: enfants. Illégal de Margot parce que c'est ma bref.
0: OK, parfait.
2: C'est
0: salut!
2: Bon
0: bye! Bye!
1: Ça sera pas long. OK, je te passe ça. Bye, ça. OK!
0: Veux-tu qu'on retourne au parc La Chanterelle à Val-Balaire en 1989?
1: Marjo.
0: Oh là!
1: Oh, elle est rouquine là-dessus.
0: Oh oui, elle était rouquine.
1: Elle était-tu rouquine en bas aussi?
0: Mais là, c'est pas Marjo, ça là, c'est Satoune, mais c'est pas Marjo.
1: Elle sera pas long, il y a Jonathan Pinchot puis Marjo qui joue là-dedans.
0: OK.
1: Ça, c'est Marjo.
0: Manon dit, Carbo, tu dois absolument jouer Lindbergh. Lindbergh de Robert Charlebois.

0: Vas-y, Mélanie, chante. Ça fait très bonne
1: Saint-Jean.
0: Ça fait
1: penser à une toune que je vais
2: bon,
1: mettre.
2: Bon, il n'y a plus de propane chez nous.
1: Ah ben là.
2: Ça marche pas, là.
1: J'en ai une pour toi après qui me fait penser à ça, OK?
2: Ah oui, mais c'est ça, hein? C'était le concept de cette chronique, de ce programme musical. Sais-tu qui est rendu 8h15?
1: Ça a comme pas de bon sens, là.
2: Demain, vous serez avec Radio X, mais en reprise, car il n'y a pas aucun animateur qui va venir animer.

0: Marie-Claude et Hassan qui sont là. Ah oui, oh! Hassan! Qui aimerait entendre Normal Amour.
1: Ah oh, oui, très bon, ça, on l'a pas encore mis.
0: Normal Amour, toute noire.
1: J'ai elle sur Spotify.
0: La poignée de porte.
1: Non, attends un peu, je t'en trouve une meilleure, là, je vais aller ici.
0: T'en trouveras pas de meilleure, Mélanie. C'est Normal Amour. Non, tu seras pas capable d'en trouver des meilleures.
1: Ok, non, mais j'en ai une autre pour toi, ok?
0: Ouais, trouve-en une vite. Parce qu'on va perdre des auditeurs, des auditrices. Hein.
1: Un, deux, trois.
0: Oh, Patrick Normand.
1: Ça m'a fait penser à ça.

0: Toi, Carbo, tu vas flexer que ça.
1: Flex ta corvette d'un bal des
0: tunes. Aucun téléphone de nos patrons pour dire, hey, là, c'est assez de clown, on met ça les reprises. Là. Ben non. Les lignes sont pleines sans arrêt.
1: Ça pas de bon sens.
0: Hey, on fait-tu une petite rafale?
1: Une rafale.
0: Moins d'appelant pour voir s'il y a bien du monde qui nous écoute.
1: OK, fait qu'on fait allô, raccroche. Allô,
0: allô, c'est qui? Tu fais quoi? Bye. Allô, c'est qui? Okay. On fait ça?
1: On fait ça.
0: On essaie-tu de battre un record? Ça fait pioui, hein?
1: On dirait qu'on s'en va faire un duel. Ding, ding, ding, ding. Le duel du Carbo Show.
0: Allô, Radio X. Allô.
2: Oui.
0: Oui, comment ça va?
2: Ça va.
0: T'es où? Tu fais quoi?
2: Je prends la bière.
0: Ah, c'est le fun, ça.
1: Yes.
2: Hey, Raoul Duguay, Raoul, la parole.
0: Raoul Duguay, la parole.
2: Oui.
0: Hey, c'est pas jeune, ça, là.
2: Non, c'est pas jeune, mais si t'es capable de trouver la parole, c'est...
0: De Raoul Duguay. Es-tu capable de trouver ça, Mélanie? Peut-être que tu vas la trouver sur
2: la
0: YouTube.
2: La parole, avec trois L à la fin, au lieu de...
0: La parole, de... L, Mélanie. Elle cherche pour toi, là. Elle va essayer de te faire plaisir.
2: Non, je sais.
0: La bière est bonne?
2: Oui, tout le temps bonne.
0: Travaille pas demain.
1: C'est juste la bite à Tibi.
0: Raoul Duguay.
1: Ben oui,
2: hey, au pire, boule noire, la loi de Jah.
0: Boule noire, essaye de me trouver ça, George Thurston.
2: La loi de Jah.
0: La loi de Jah. As-tu ça?
2: Reggae music.
0: Reggae.
1: Loi de...
2: Jah.
1: J'ai... De boule noire, j'ai loin de la ville.
0: Mais non, c'est
1: ah, plate. Loi de...
0: Ça, on l'a pour toi. Hey, salut!
2: Yes.
0: Bye. Okay, bonne Saint-Jean.

0: dans son cas. George Thurston, Boule Noire. C'était très bon. Il a fait beaucoup de succès. Puis oui, loin, loin de la ville, oui. Salutations au lac William. Merci des gens qui sont là-bas, qui nous écoutent. J'ai beaucoup de gens à Lévis aussi. Salutations. Bonne Saint-Jean. 8h15. On retourne au téléphone. Allô, Radio X? Allô?
1: Oui, salut.
0: Ben oui, ça va?
1: Ça va bien, toi?
0: Ben, je t'écoute.
1: C'est l'équipe Camelto?
0: Ah oui, c'est le Camelto. Oui. Les enfants commencent à coucher, là.
1: Ouais, c'est ça. T'es-tu capable de trouver le groupe, ce groupe québécois, Godreau?
0: Godreau?
1: Oui, puis c'est l'Alouette en colère.
0: L'Alouette en colère de Godreau. Toi, tu roules tes airs. T'es-tu à Shawinigan?
1: Non, je suis un gars de Trois-Rivières.
0: Trois-Rivières! Parle-moi de ça, des Trois-Rivières. Godreau.
1: J'essaie de ne pas rouler sur le même.
0: C'est impossible, hein? Trois-Rivières, ben, au lac à la tortue, là, t'as pas le choix de rouler tes airs. Salut!
1: Salut!
0: Bye!

0: On va prendre beaucoup plus d'appels. Là. On va faire ça plus rapidement en musique de fond, enfin une petite bite. Allô, Radio X.
1: Oh, Mario!
0: Est-ce que tu peux parler?
1: J'aurais une passe politique.
0: Très rapidement, mon Mario. Ah ouais, Canada, 706. Vas-y, je t'écoute.
1: Publicité Mario Lorty.
0: Oui.
1: 2 mars 2026.
0: OK.
1: 1067, Mario Lorty.
0: Ouais, ça fait deux fois que tu le dis.
1: Je me retire au Canada.
0: Oui.
1: Marc Carteneuil.
0: Oui.
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0: Allô, Radio X?
2: Allô?
0: Oui, comment
2: allô?
0: Ça va?
2: Ça va bien?
0: Oui, je t'écoute.
2: C'est Nadia à Saint-Raymond, nouvellement arrivante.
0: Bon, une nouvelle Sainte-Raymonde.
2: Oui.
0: Comment ça va?
2: Raymond-toi, ça va très bien.
0: Oui, qu'est-ce que tu aimerais entendre?
2: Moi, j'aimerais entendre Maréchal Biron.
0: Maréchal Biron.
2: Oui, de Garou.

0: Gare aux loups.
1: Ah, oui, ben là,
0: Gare aux loups, c'est le nom du groupe.
1: Oui.
0: Puis la toune, c'est Maréchal Biron.
1: Exact.
0: Mélanie.
2: Gare aux loups.
0: Comment c'est de fatiguer les yeux de pique? Hein?
2: Gare aux
1: loups. Non, pas Mélanie.
2: Gare aux loups.
0: Oui.
2: OK.
0: Maréchal
2: c'est
0: Biron.
2: Artiste. OK.
0: Oui.
2: Maréchal. Attendez, là.
0: On va voir si Mario est encore là, moi. Ah.
2: Maréchal.
1: Mais Biron, peut-être, seulement.
0: Juste Biron, peut-être?
2: Biron. Ah, ouais. La
0: on a
2: complainte
0: ça.
2: De Maréchal Biron.
0: Bon, c'est exactement. La complainte. Hey, salut! Bye. On va voir si Mario est encore là, moi.
3: Quand Biron rentre dans
4: la
0: ouais, ouais, continue, Mario.
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0: Allô, Radio X. Allô? Oui, je t'écoute.
5: C'est moi?
0: Oui.
5: Oui, regarde, c'est Dennis de Jackman.
0: Salut, Dennis de Jackman. Vas-y, je t'écoute.
5: C'est à qui qui parle, là?
0: Ben, c'est à toi, c'est à Carbo, tu parles.
5: OK, c'est beau. Ouais, regarde. Tu
2: parles à Mario.
5: Non, c'est à cause avec... j'ai fermé le radio, fait que là, je savais pas trop que c'était moi.
0: Ben oui, c'est bien toi.
5: OK. Twin Brother Band.
0: Twin Brother.
5: Genre et noir, c'est-tu possible?
0: Genre et noir.
2: Ah ouais, j'ai
0: on a ça pour toi.
5: Si t'as quoi, l'animatrice, c'est vraiment de la bosse, elle va connaître c'est quoi.
0: C'est bon, ça. Ooh. Salut!
5: Un gros merci, bonne soirée!
0: Bye! Québec, 73 sud, c'est là que tu sors. On va voir si Mario est encore là. C'est encore là, Mario?

0: Allô, Radio X.
1: Salut.
0: Comment ça va?
1: Ça va trop bien.
0: Bon, parle-moi de ça.
1: Moi, j'aimerais ça entendre, y a-t-il quelqu'un de Groovy Aardvark?
0: Groovy Aardvark. Y a-t-il quelqu'un? Un peu punk, un peu plus punk.
1: Rock punk, ouais.
0: Ouais, rock punk, ouais. Juste pour toi, salut.
1: Salut.
0: Bye. C'est la fête du Québec, c'est la fête nationale, c'est le plaisir qu'on a avec vous, vous accompagner sur la route, vous en allez voir le spectacle, ou bien vous êtes à la maison en train de faire un petit feu. Est-ce que Mario est encore là?
2: On va aller voir.
0: Hey Mario, t'es-tu encore là?
3: Je suis bien content.
0: Oui, continue.
3: Ben, on était rendu où?
0: Ben, on était rendu à chanter une chanson.
3: Ouais, tu veux t'entendre une chanson?
0: J'aimerais ça entendre Sticks Come Sail Away.
3: Non, ça sera pas du Sticks.
0: Non, ça va être quoi, Mario?
3: Strike Force.
0: Strike Force? Je connais pas ça, moi, Strike Force.
3: Un homme, il never know the same. Un homme, il never know the same. Un homme, il wish he died for her. Un homme.
0: C'est pas payé comme chanson, mais j'ai une âme en eau de 5, je la reconnais pas.
3: Un âme.
0: Il est parti. Allô, Radio X.
4: Hey, salut.
0: Oui.
4: Bien?
0: Ben oui, toi.
4: Hey, Rock de velours, Offenbach.
0: Offenbach, Rock de velours.
5: C'est quoi?
4: Rock and roll.
0: Rock and roll. Es-tu tout seul, là? On dirait que ta blonde...
4: La blonde et mon gars sont là.
0: Ta blonde et ton gars sont là? Bon,
4: parle-moi. Un feu dans la cour, puis hey.
0: Bon, un petit feu dans la cour, parle-moi de ça.
4: Hey, merci, Garbeau.
0: Salut à vous trois, bye-bye.
4: Hey, merci.
0: Bye.
5: Bye.

0: 20h23 minutes dans ce Carbo Show extraordinaire, extraordinairement long. Mélanie, comment ça va, les yeux qui piquent?
1: Ah oui.
0: Oui, hein?
1: J'ai le ventre qui gargouille aussi.
0: Oh, ben là, là.
1: Hey, hein? T'as-tu faim, toi?
0: Oui, mais je suis capable de toffer.
1: On attend encore.
0: J'ai quand même des réserves.
1: Mais parce que manger à 9h, là, on va grossir, tu savais, hein?
0: Ouais, mais je mangerai pas. Je vais me pogner un sac de radis. Madame Ablonde va me faire des crudités.
1: Un sac de radis avec une Henneken Silver, puis ça part.
0: Rim, tu me connais, Mélanie?
1: Je te connais.
0: Tu commences à me connaître?
1: Un peu.
0: OK. On retourne au téléphone. Allô, Radio X? Allô?
1: Allô?
0: Ah, ben là, par
1: okay,
0: exemple.
1: Ben là, on...
0: OK, un autre. Prochain. Allô, Radio X? Allô?
1: Allô?
0: OK.
1: Est-ce qu'on a un problème?
0: C'est pas. Continue, on va le voir. Allô, Radio X? As-tu pas mis le Q de téléphone?
1: Allô?
2: Salut!
0: Salut!
2: Ah, bon! Et salut, Mel! Salut, Carbo!
0: Salut!
1: Salut!
2: Ben, c'est ça. Moi, je voulais juste vous souhaiter une bonne soirée puis vous souhaiter un bon souper parce que là, vous avez fait pas mal d'extras à soir.
0: Ouais, on en fait, là!
2: Non rémunéré, en plus.
0: Ah, ben, ça, c'est pas une question d'argent. Si tu savais comment est-ce que toi, quand tu m'appelles, tu me donnes une paye. Si tu savais c'est quand ça, les auditeurs paye. Sont là... Puis nous texte, puis nous encourage. C'est ça, ma paye, moi. Penses-tu vraiment que j'ai essayé pour de l'argent à soir?
2: C'est parfait. Ça m'a payé aussi, puis moi, c'est Eric. Ben là, j'étais à New York, là, puis
0: Ouais, le travail. T'es un troqueur aussi, puis, Eric?
2: Non. Je travaille dans le domaine maritime, puis je passe 6 mois dans l'État de New York. Là,
0: oh boy!
2: Du matin au soir, pas mal. Surtout le Carbo Show, le show du matin week-end.
0: Ah, ben c'est le fun en tabarouette, merci.
2: Ouais, c'est ça. Fait que... J'avais une demande spéciale, mais j'ai écouté Mario. J'aime bien entendre chanter Mario.
0: Moi aussi, j'aime ça l'entendre chanter.
1: Peut-être qu'on l'a sur Spotify, je vais aller voir
0: de
1: Mario.
0: De quoi? Non. Qu'est-ce que tu aimerais entendre ce soir?
2: Écoute, moi, je suis pas dans le même mood du Québec. Je suis dans le mood plus du jour de l'an. J'aimerais entendre les jours de la semaine du charbonnier de l'enfer. L'intro de... Angine de poitrine qui joue partout dans le monde.
0: Ouais,
2: c'est
0: hein?
2: Une belle carte de visite pour le Québec. Fait que tu en avais juste une petite shot.
0: Bon, on va te mettre ça,
2: moi,
0: là.
2: Moi, j'adore ça.
0: Oh, oui.
2: OK.
0: Salut!
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0: Moi, j'aimerais ça entendre une bonne toune d'Offenbach.
1: Ah ouais, dis-moi ouais. Donc.
0: Promenade sur Mars. Très bon, ça, un soir de Saint-Jean comme ça.
1: Avec Martin Deschamps?
0: Ben, si Deschamps est là, tant mieux.
1: De pas un.
0: Mais c'est bon.
1: Ça part.
0: En ce soir de Saint-Jean, tu es où? Tu fais quoi? Merci de me texter au 418-670-9098. Un spécial Saint-Jean-Baptiste improvisé. Je suis accompagné de Mélanie Paris qui s'est dévouée à être ici depuis 8 heures le matin, elle, cette tannante-là. Là, je pense que son chum la texte beaucoup.
1: Je viens de me dire, tu termines bientôt, bébé? Point d'interrogation.
0: Oui, elle va terminer bientôt.
1: J'ai dit, à suivre, trois petits points, bébé.
0: Moi, c'est pareil. Stéphanie, elle dit,
2: Carl, est-ce que tu vas revivre bientôt, là? Parce que moi, je suis encore là, d'être sur le divan.
0: Lève le son. Je vous espionne demain.

0: On retourne sur les lignes. Allô, Radio X. Allô, on fête la Saint-Jean, comment ça va?
1: On s'entend, c'est pas bon signe, on change de ligne.
2: Salut.
0: Salut, comment ça va?
2: Hey, ça va être dur à trouver. La tune s'appelle « Je décrisse la ville de Québec » de Bruno Marchand.
0: Ah! Oh.
1: Oh. En as-tu une autre?
0: Ah! Oh. Salutations à Mélanie Sauvé et sa fille avec Marie Chantal. Merci d'être là. Allô, Radio X?
3: Salut!
0: Oui, comment tu vas?
3: Ça va bien, toi?
0: Oui, numéro un.
3: Vous autres, vos deux, évidemment.
0: Nous deux. Oui, nous deux.
3: Pourquoi vous vous êtes pas acheté un petit six-pack là, pour faire votre émission?
0: Parce que nous...
1: Parce qu'on est sages comme des images, puis on travaille.
0: Ben, j'ai travaillé toute la journée, Mélanie aussi.
3: Mais c'est la fête des Québécois quand
0: ouais,
3: même.
0: Oui, mais je vais en déboucher tantôt avec Stéphanie.
1: Ça. On va attendre après.
0: Oui. Qu'est-ce que tu aimerais entendre?
3: Moi, j'aimerais entendre, pour mon beau-père qui est décédé.
0: Oui.
3: Au champ de l'Alouette, la famille Soucy.
0: La famille Soucy. Au champ de l'Alouette.
1: La famille Soucy.
0: Ouais.
1: Les Carriques. Non.
0: Au la famille Soucy. Les frères Soucy. C'est donc.
3: La famille Soucy.
0: La famille Soucy.
1: Soucy.
0: Ouais. Mais au champ de l'Alouette. Vas-y par titre.
1: Au champ de l'Alouette, là, mais c'est vraiment les Carriques.
0: On va voir si ça ressemble à ça, ouais. Ça pourrait ressembler à ça. Salut! Juste pour lui. Pour ton papa. Salut.
3: Bon, salut, merci.
0: Bye.
1: C'était ça.

0: Henri et Micheline de Saint-Jean-Terre-Neuve qui sont là. Vive Radio X. On n'est pas juste ici dans le village. Là. Saint-Jean-Terre-Neuve. Là.
1: On est partout.
0: Ouais.
1: Un peu.
0: Salutations. Gérard qui nous dit « Allô, bonne Saint-Jean à vous deux, M. Gérard qui est là. Bonne continuité. Merci d'être là. Moi, c'est au volant de mon poids lourd que je célèbre en vous écoutant votre musique. J'entame la 175 direction Saguenay. J'aimerais bien un petit bout de la toune, la 175 Nord. » Gaétan de Victo qui est là. Oh, je vois que ma gang du show du matin week-end est là, hein?
2: Oh yeah, bébé.
3: Oh ouais, bébé.
2: Ça part.
0: Solide show ce soir du Camel Toe.
1: Oh oui.

0: Salutations à Carlito qui est né sur la 401. Merci d'être là. Il nous dit que c'est un bon show et qu'il est content ce soir. Oui. Petit spécial improvisé. Moi, j'étais pensionnaire à Saint-Louis de Gonzaille. Un autre m'écrit. Salutations. Moi, je pense qu'on est rendu à du Sarah Dufour.
1: Ah oui, on est rendu là?
0: Oui, oui. Sarah Dufour qui sera présente aux fêtes de la famille le week-end 24, 25, 26 à Saint-Émile. Elle sera sur scène ainsi que Marie-Mé, ainsi que Jérôme 50, ainsi que LBA Band. On aura aussi la visite de DJ Champion le dimanche. À la fête de Saint-Émile, il y aura l'exposition que j'ai organisée de voitures. La journée du 25, s'il pleut le 26, jour de mon anniversaire. Vous pourrez contempler des très belles voitures de mes chums Michel et Sophie d'RT Restauration. Une coupe de mes bolides aussi seront là. Marc Hamilton viendra présenter une ou deux voitures. On aura bien du fun, bien du plaisir aux fêtes de la famille de Saint-Émile. Et tout ça, gratissement.
1: Wow!
0: Je serai sur la scène pour animer.
1: Je vais essayer de venir.
0: Aussi, cette fête, cette belle fête des fêtes de la famille. Salutations à vous deux, c'est Christian de Shannon. Je fais la maintenance des freins de l'auto de ma blonde qui part demain à Montréal. Avec mes filles, j'aimerais écouter Gaston Mandeville. On l'a mis tantôt, le vieux du bas du fleuve. On l'a fait jouer tout à l'heure. Est-ce que les chiens sont acceptés? La réponse est oui. Tu peux faire ce que tu veux. Viens faire un tour. Lâche pas, Carbo. On lâche pas. On s'en va au téléphone. Allô, Radio X.
2: Allô.
0: Comment ça va?
2: Bon, très bien.
0: Oui, je t'écoute.
2: Oui, ça va. Bon, salut, Carbo. Salut, Mello.
0: Salut.
2: C'est la première fois que je vous appelle, mais c'est la deuxième fois ce soir. Mais j'ai été le premier à se faire flusher tantôt parce que le micro était fermé.
1: On s'excuse, je m'excuse.
2: Mais c'est pas grave, on prend la peine de vous rappeler ce soir. C'est ma blonde qui faisait remarquer tout à l'heure, à moins que vous l'ayez joué dans 15 secondes que mon speaker a lâché le temps que je flippais mes steaks sur le charcoal. Il vous en manque une dans le top 5 de la Saint-Jean, c'est sûr et certain.
0: Ah ouais donc?
2: Il n'y a pas grand-chose dans le ciel à soir, maudit prêtre.
0: Il n'y a pas grand-chose dans le ciel à soir.
2: T'as pas le piché?
0: Ben oui. On n'a pas mis du Paul Piché à soir.
2: Let's go.
1: Ça va être bon.
0: Mais juste pour toi.
2: Parfait.
0: Salut! Paul Piché, si tu vas sur le site internet radiox.com, t'es capable de voir l'entrevue que j'ai réalisée avec lui aussi.
1: Dis-moi pas ça, toi.
0: Je me suis presque trompé en entrevue. J'ai passé proche de dire poche plissée.
1: Oh, ben.
0: Salutations à Marc Bouliam, à Michel Paquette qui est là aussi. Salutations à Edith, Karine qui est là, qui lâche pas, puis Bruno Gingras non plus.

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1: On va aller sur le téléphone, allô Radio X.
2: Oui, bonjour.
1: Bonjour, comment tu vas?
2: Bonjour, Carbo. Je me souviens plus le prénom de celle qui travaille avec toi. Là,
1: Mélanie. Mélanie.
2: Mélanie Cossin, oui. Même si on vous voit pas, là, Denis Boudin, avec sa sœur de plus.
1: Là. Ben non. Nous autres, on est trop loin. Là. Elle est à l'autre bout du comptoir, moi, je suis à l'autre bout.
3: Ah, même si on était proche.
2: C'est ça qui est fait. Ah, j'aimerais ça m'écouter Seigneur Météo de Patrick Zabé.
1: Seigneur Météo de Patrick Zabé.
2: Oui, ça, peut-être que cette chanson-là, ça va nous faire donner du soleil.
1: Ben, pourquoi pas? Une vieille toune.
2: Bon
1: ben oui, ça rappelle la jeunesse.
2: Ouais.
1: Salut!
2: Bonjour, là, merci.
1: Bye. Éric de Sherbrooke qui est là. Salutations, Éric.
4: Et voilà la berce qui tombe. Il n'y a plus de...
1: Vois-tu mes messages, Carbo? Plus personne ne me répond. Ben oui, je vois les messages, c'est juste que le texto, t'as même pas idée comment qu'il explose. Ça me surprend même que le serveur tienne...

0: Patrick Zabé, entrepreneur de la ville de Québec, que j'ai eu le plaisir de rencontrer. J'ai eu son garçon qui avait la boutique Baisenville sur Saint-Joseph, oh, à Saint-Roch. Et t'as toujours bien Kim Rosk aussi, qui est à la radio. Collègue d'autres stations, surtout montréalaise, et Kim Rosk qui a fait la première cuvée. Oui, Baisenville, qui est malheureusement fermée parce qu'évidemment, beaucoup de gens quittent le bateau dans la ville de Québec. Ouais,
1: c'est comprendre.
0: Je comprendrai certains. Mais Patrick Zabé, qui vendait des jeans un peu partout, on appelait ça Zabé Jeans. On retourne au téléphone. Allô, Radio X.
2: Hey, salut, Carbo, Belle, m'entendez-vous?
0: Oui, je t'entends.
2: Ah, Belle, t'avais, oui, je suis content. Tantôt, vous avez appelé, mais ça a coupé parce que, allô, allô. Mais, j'étais en bas de la Chinomorancie en vélo, puis là, il y a eu une genre d'averse avec tout un arc-en-ciel dans le ciel, là.
0: Ah, écoute, oui, hein?
2: Oh, oui.
0: Est-ce là, que t'as pensé à la célèbre phrase? Ça va bien aller, là.
2: Hey, Carbo, quand tu fais ça, tu le ferais tout le temps. Écoute, j'appelle pas Suzanne Carbo, c'est Jeannot, ça va bien?
0: Oui, Jeannot. C'est-tu Jeannot, mon chauffeur d'autobus?
2: Ben là, tu sais bien que je suis retraité depuis...
0: Ah, mon coquin, il faut que je t'appelle, toi, il faut mettre des pneus sur ton camper.
2: Ah, tu sais ça, toi?
0: Ben mais... oui, je sais ça, ouais. Simon m'a parlé de toi un matin.
2: Ben, tu vas me voir avant ça, vendredi.
0: Je ouais, t'as un rendez-vous, je sais, je l'ai vu. Ah, yes. Hey, Jeannot?
2: Oui?
0: Qu'est-ce que t'aimes m'entendre?
2: Ah, écoute, je sais pas, moi je t'appelais, là, écoute, je pensais pas d'avoir la ligne une autre fois, tantôt, j'ai... N'importe, envoie-moi un petit Ginette Renault.
0: Ginette
1: Renault, à soir!
2: Hey, envoie-moi des petits croissants de soleil.
0: Croissants, oui, de soleil, juste parfait. Pour toi, mon Jeannot.
2: Hey, Carmo, oui. Allô, pour Mélanie, écoute, là, une fille qui s'améliore, c'est ça que j'aime.
0: Parfait, bye bye. Salut!

0: savais que quand j'ai envie de quelque chose, le budget n'est pas vraiment important pour moi. J'ai jamais été capable d'acheter des billets de Ginette Renault de ma vie.
1: Jamais?
0: Jamais. Pas parce que je veux pas payer, mais des billets à 300, 400, 500 là. Parce qu'il y en a jamais. Je suis pas capable de l'avoir. J'aimerais tellement ça.
1: OK, non, mais une autre de Ginette, là, qu'on n'a pas le choix de mettre en sport.
0: Ah ouais? Ça me fait peur. Ça me fait peur.
1: Juste une autre, OK?
0: Oh oui.
1: C'est parti.
0: Live en plus.
1: C'est marqué en concert.
0: Un peu plus haut, un peu plus loin. Ah! Avec Jean-Pierre.
1: Comme nous, avec notre tarbo chaud. Un peu plus haut, un peu plus loin.
0: Ah, c'est bon!
1: Garde mon bras. Je me rappelle-tu, non?

0: J'irai pas dans Michel Louvain, là, quand même.
1: Ah, je veux revenir bon.
0: Chez... Non, je veux revenir chez nous. Non, Bruno, j'irai pas dans Fernand Gignac non plus.
1: Oh.
0: On va aller au téléphone à la place. Un petit pas. Allô, Radio X?
2: Hey, bravo à vous autres de tenir le fort.
0: Georges! Es-tu plus de bonne humeur que tantôt, là, mon pétriote?
2: Ben oui, je suis de bonne humeur, certain. Je suis bon. En train de prendre une bonne Black Label froide à votre santé.
0: Hey, ça, c'est bon, ça.
2: Une bonne Black Label.
0: Une
2: là,
0: bonne c'est... Black Label chaude d'un versal.
2: Ben moi, c'est d'être froide, là. J'aime
0: pas
2: ça.
0: Ouais, froide. Ah ouais, froide.
2: Hey, j'arrive le Ninkasi, là, c'est plein de monde. C'est, en tout cas, là, il fait beau. On dirait qu'il y a plus de monde, puis tout le monde sont habillés avec des drapeaux du Québec, puis des partout.
0: Ah ouais, toi, on fait le Québec.
2: De monde, il y a plus de monde qui sont pavoisés que ce qu'il y a sur les poteaux.
0: T'as raison. Hey, merci, Georges.
2: Hey, en passant, là, j'aimerais ça entendre Claude Dubois, Bébé, j'ajoute la toune.
0: Bébé, j'ajoute la toune de Claude Dubois.
2: Demain, je vais faire j'ajoute la toune, demain, toute la journée.
0: Ah ouais, hein?
2: Fait que si tu te promènes dans ta Corvette, là, ben, tu vas pouvoir écouter, t'as ton téléphone...
0: Français, t'allais dire que j'allais mettre une petite caquette.
2: T'as-tu de la web radio dans ta Corvette?
0: J'ai tout dans mon Corvette, moi.
2: Fait que connecte-toi, tu vas voir que c'est bon, ça va être bon.
0: Bon, ben, c'est
2: et
0: bon.
2: Et vous autres aussi, mais je suis content que Radio X fasse... C'est une belle émission comme vous faites à soir.
0: Tu vois, hein? Tu vois comment est-ce qu'on est bon à Radio X, hein? Tu le
2: ben
0: vois,
2: oui,
0: là?
2: Mais toi, t'es bon.
0: Merci.
2: C'est toi qui... C'est ton idée, puis je trouve ça incroyable que
0: ça marche.
2: Tu nous fasses une belle émission de radio de même.
0: Salut, bonne soirée.
2: Salut.
0: Bye.

0: suis content parce que je vois du monde à côté dans la barreure. Tant sur les circuits que sur le texto. On est live. Probablement une des seules émissions à soir live. Parce que normalement, un animateur radio, ça s'abaisse pas. Hein. Soit la Saint-Jean.
1: Voyons donc, oui. Hein?
0: Ben, on a du fun, hein, Mélanie?
1: Du gros fun, ici.
0: Ça paraît?
1: Ben oui. Est-ce que vous le ressentez?
0: Est-ce que tu le ressens?
1: Je le ressens.
0: Ah ben, tabarnouche, bravo. Allô, Radio X.
2: Bonjour, bonjour.
0: Bonjour.
2: C'est Jocelyn.
0: Ben, Jocelyn, je suis content que t'appelles.
2: OK. Puis j'aimerais ça entendre Caillouche, l'alcool au volant.
0: L'alcool au volant, c'est criminel de Caillouche.
2: Exactement.
0: Est-ce que t'as trouvé ça, Mélanie?
1: T'es un peu, oui. T'es un peu, elle va partir en même temps que l'autre. M'arrêter ça, OK. On l'a.
0: Juste pour toi, salut!
2: Merci.
0: Bye, Jocelyn. Bonne Saint-Jean, auditeurs!

0: Quand tu t'assois avec Nick Cloutier, puis tu jases de Caillouche, il l'a rencontré lui-même. Puis tu le vois dans l'émotion dans ses yeux quand il parle de Caillouche. Il a du vécu, Nick. On parle de lui beaucoup, là, mais...
1: Il a vécu des affaires.
0: Oui, il y a beaucoup, beaucoup d'affaires.

0: La poche te gèle.
1: Si tu en drivant,
0: on retourne au téléphone. Allô, Radio X?
2: Oui, salut, Carbo.
0: Salut, comment tu vas?
2: Je vais très bien. Merci encore pour cet après-midi, pour le beau cadeau.
0: Ah, ben c'est cool.
2: Le petit poisson de Barsh, je sais pas si ça te dit quelque chose.
0: Le petit poisson de quoi?
2: Barsh, B-A-R-F.
0: C'est québécois,
2: ça? Oui, oui, c'est un groupe punk dans à peu près dans le même style que Groovy Advert, là.
3: Ah ouais, joli.
0: On l'a.
2: Merci beaucoup.
0: Ben tiens, salut, bye, à la prochaine, merci. Bonne Saint-Jean.
2: Merci beaucoup, toi aussi.
0: Bye.
2: Bye.

0: Ouais, hein? Ça y va.
1: C'est quelque chose.
0: On retourne au téléphone. Allô, Radio X?
2: Salut!
0: Oui, je t'écoute.
2: C'est Manon et Serge de Lévis.
0: Salut, Manon et Serge.
2: On aimerait ça entendre Extérieur avec Campanile.
0: Extérieur. Et l'as-tu trouvé?
1: Campanile.
2: Ah, Campanile.
0: Oui, Campanile.
1: Campanile.
0: Merci.
1: C'est ça ici.
0: Salut. Donne un bisou à Serge.
2: Oui.
0: Bye.
2: Je vous promets, bye.
0: Bye. Cindy dit, Mélanie, je t'entends pitonner.
1: Hey, ah, je suis pétonne en soir.
0: Mélanie est comme un canard sans un lac.
1: En plus, c'est que mes ongles sont longs en soir.
0: Ouais. Ça, quand tu passes au travers du papier, ça doit être tannant.
1: C'est tannant, mais ça arrive pas. J'y vais vendredi.

0: pense qu'il y a quelqu'un qui veut faire le ménage.
1: Ouais, mais il y en a d'autres places à faire du ménage. Allô, Radio X. Allô.
2: Oui, allô.
1: Allô, ça va bien?
2: Ça va bien, merci. C'est Marie.
1: Oui, je t'écoute, Marie.
2: Bonsoir. J'aimerais ça dédier cette chanson-là à Mélanie et à ta blonde Carbo.
1: Oui.
2: Femme de rêve.
1: Femme de rêve.
0: C'est...
1: Claude Dubois. Femme de rêve. Femme d'espoir heureux. Comment puis-je faire?
0: On va aller
2: c'est ça.
1: Pour être plus près de vous. Femme de rêve. Claude Dubois.
0: Oui, j'ai ça.
1: Hey, salut, Marie.
2: Salut, à
1: la
2: prochaine.
1: Bye. Je suis rendu à te la chanter. Là. Ça va pas bien?
0: Ça sera pas long, c'est parce que là, j'ai un petit problème d'annonce là, de YouTube. Si tu veux me raconter une petite joke pendant ce temps-là, là, je vais l'apprendre.
1: Beaucoup de gens aiment Claude Dubois. Claude Dubois, lui, a vécu un drame. Cancer des cordes vocales, dernièrement. Mais sur place, c'est ça qui est le pire. Donc, on est en train de travailler pour lui. Et évidemment, bien, il va retourner fouler les planches. Ouais, c'est vraiment mono, hein, c'est enregistré comme dans l'ancien temps.

0: la même voix.
1: Ah, il y a la même voix. Il y a
0: c'est
1: pas
0: l'enfer.
1: Changé. Ah, puis c'est fou, là. Allô, Radio X.
2: Allô.
1: Allô.
2: Ça va bien?
1: Ben oui, toi.
2: Oui, j'aimerais ça, moi, entendre une toune de dans le fond, de Serge Fiori, Richard Séguin, dans le temps, là, sur leur album.
1: Et qu'est-ce que tu aimerais entendre, le titre?
2: 200 nuits à l'heure.
1: 200 000 à l'heure.
2: 200 nuits à l'heure.
1: Ah, oh, 200 nuits à l'heure. Hey, moi, là, j'attendais pas comme faux.
2: Ouais, je pense que ton...
0: Hey, quand c'est moi qui entends que... mieux, là, c'est pas bon signe.
2: Tu commences à être fatigué, Carbo.
1: Non, non, ça va bien. Allô?
2: Non, mais je suis content que vous êtes encore là, ce temps-là.
1: Merci.
2: Bye.
1: Salut.
0: On est en transe.

0: Ouais, hein? Peux-tu l'avancer un peu? C'est presque un an jour pour jour que Serge Fiori est parti. Hein.
1: Oui. Mais je. Mais pas un an.
0: Je pense que oui, ça fait oui. Un an. De voir, on va checker ça, voir. Je suis en train de virer mon verre d'eau en envers.
1: Et tableau.
0: Gagnon, on va pas m'aimer si je fais ça. Serge Fiori. Il est mort le 24 juin 2025. Ah ben oui, c'est vrai, il est mort à Saint-Jean-Baptiste.
1: Veux-tu que je te mette une bonne toune de ma jeunesse?
0: De ta jeunesse? Ça veut dire de la semaine passée.
1: Que j'ai écouté.
0: Ah oui, donc?

0: du monde s'endort.
1: Oh, yes.
0: OK, tiens, j'en mets une autre. 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
20: Mathieu Bocoté, salut, comment ça va?
21: Bonjour, ça va toi?
20: Très bien. Je suis en train de plonger dans un livre qui m'apparaissait rébarbatif au départ. J'aime pas les livres entretiens. Parce que je me mets des voix dans ma tête. Je me fais jouer une espèce de dialogue dans ma tête. Puis je cherche l'aboutissement d'eux. Mais je dois dire que on apprend énormément de choses dans ce qu'on pourrait appeler une biographie, mais sous une autre forme, avec quelqu'un qu'on connaît pas au Québec, qui semble être un de tes meilleurs amis, visiblement, Laurent Dandrieu, qui te lance un éloge comme jamais personne n'a lancé d'éloge à quiconque.
22: Malheureusement, l'agent de comblement
20: il te lance des fleurs, mon cher Mathieu. Là.
22: C'est bien gentil. Alors, les livres d'entretien, en général, moi, j'aime bien ça parce que ça permet, c'est souvent une forme de rapport d'étape dans la vie de quelqu'un, soit un intellectuel, soit un politique. C'est aussi, quelquefois, c'est un mélange de personnel et d'intellectuels. Ensuite, je te confierai que pour ce livre, donc le pessimiste joyeux qui est paru la semaine dernière chez Fayard, j'étais très méfiant au début. J'ai refusé les premières fois parce que j'ai l'habitude de dire qu'en matière de vie perso, elle ne concerne que moi. Et pour ce qui est de mes idées, je les exprime dans d'autres livres. Mais Laurent réussit à me convaincre de l'intérêt à tout le moins d'un livre qui retrace, appelons ça, en fait, à partir d'une expérience personnelle qui permet de parler du rapport du Québec au français, du rapport entre le Québec et la France, de revenir sur les travaux que j'ai mis jusqu'à présent, qui ont peut-être une certaine pertinence pour éclairer des tendances de fond aujourd'hui, le rapport aux libertés, à l'identité, aux cultures, à la culture, à la transmission dans le monde occidental. Donc, je me parle de ce livre qu'avec un peu de gêne, parce que, comme je dis, je suis pas aussi introspection, mais à travers ça, c'est l'occasion, je crois, de réfléchir à des sujets qui dépassent mon petit nombril.
20: C'est très, très intéressant. Pour vrai, moi, je plonge dedans. Là, j'ai passé le bout de ton enfance où tu parles de ta mère, tu parles de ton père. C'est du nouveau. Tu parles jamais de ça dans ce qu'on t'entend.
22: Oui,
20: à l'ajout ou à CNews, évidemment, tu parles pas de ça. Tu parles d'actualité brûlante, mais on apprend beaucoup de choses.
22: C'est l'occasion de parler d'un certain Québec, peut-être. C'est-à-dire que, tu sais, mon père, ma mère viennent du monde d'avant la Révolution tranquille. Ils sont demeurés fidèles à l'ancien Québec tout en embrassant le nouveau. C'est une occasion de réfléchir à ce qu'il y a la continuité dans l'histoire de notre Québec. On a quelquefois l'impression que tout a commencé en 60, tout ce qui était là avant méritait pas de survivre. On a quelquefois l'impression de rien comprendre à notre histoire. Je pense que l'histoire des individus éclaire l'histoire collective, tout comme l'histoire collective éclaire l'histoire des individus. Puis par ailleurs, je pense que c'est une tâche nécessaire et légitime et heureuse que de rendre hommage à ses parents dans l'existence. Je ne suis pas du camp de l'ingratitude en la matière.
20: T'étais très touché quand tu parles de ta mère qui, à un moment donné, était très malade, mais voulait prendre soin de toi quand même. Tu rends hommage à ton père, puis on t'appelait Petit Serge parce que tu ressembles visiblement à ton père. Le côté explosif, peut-être que tu tiens de ton père, au-delà de l'érudition et des livres et tout. Je trouve ça intéressant. Vous alliez au dépanneur acheter des revues françaises. C'est vraiment là que tu as pris la piqûre de l'amour de la France, peut-être.
22: Ben, merci beaucoup. Oui, je pense que chez les Québécois, depuis toujours, en fait, il y a une tradition francophile. Il y a un pôle américanophile chez nous, et il y a aussi un pôle francophile. Et moi, je suis le pôle canadienophile, je le connais moins. Mais le pôle francophile, c'est normal, c'est que le Québec laisse en Amérique pour avoir l'impression d'être une petite nation oubliée de l'histoire avec une langue provinciale que personne parle. avec une espèce de... comme si notre existence était un fardeau. Et la France, c'est toujours une manière de se rappeler, premièrement, qu'on participe à une civilisation qui nous dépasse. Premier élément, que notre langue est une des grandes langues de l'histoire universelle. Qu'à partir de cette langue-là, on peut participer au monde. Que la France est pour nous, comme je dis, plus que des cousins, mais des frères. C'est aussi un allié, c'est important en politique. Et puis, par ailleurs, je pense que quand la vie intellectuelle française est une vie, j'ai fait une partie de ma vie, la vie intellectuelle française est une vie particulièrement riche parce qu'elle ne se contente pas d'additionner des réflexions sur le quotidien, elle cherche à penser l'époque, c'est-à-dire elle cherche à comprendre dans quelle époque on est en ce moment, quel est le sens des événements que nous traversons. Donc c'est pas une vie intellectuelle strictement enfermée dans l'université c'est avec l'expertise des uns contre l'expertise des autres, c'est pas non plus une vie comme on a trop souvent au Québec, avec une obsession aliénante du seul quotidien. C'est l'idée qu'on va chercher à comprendre ce qui nous arrive collectivement. C'est toujours ce qui m'a passionné dans la vie intellectuelle. C'est l'occasion. La France nous permet de ce point de vue de le faire aussi un peu pour chez nous.
20: Dans ces entretiens-là, question pertinente, combien de bouteilles de vin?
22: Alors là, il y a trois éléments qu'il faut ajouter. D'abord le vin, ensuite le fromage, ensuite les pâtés ou les saucissons, qui sont tout autant de preuves, me semble-t-il, de l'existence de Dieu. Moi, j'ai toujours dit, parce que Laurent, tu as raison de le dire, c'est un ami depuis des années, et nous savons tous les deux, comment dire, nous célébrer les plaisirs de table. Donc, dans ces entretiens, je crois que lorsque Laurent a fait la première retranscription, il devait y avoir des moments où nous étions l'enthousiasme, disons ça comme ça, l'enthousiasme du verre de plus, l'enthousiasme, non pas du verre de trop, mais le verre de plus. Moi, il y a quelque chose qui m'a toujours énervé, c'est l'espèce de néo-puritanisme québécois. Tu sais, cette espèce d'idée qu'on va s'exciter à soir, on va se prendre un Perrier. Alors, moi, j'ai rien contre le Perrier, loin de là, mais cette espèce d'existence étouffée, cette existence faite de kombucha, de lentilles, de quinoa, cette existence sans excès, je me rappelle Mario Roy, qui est un journaliste à la presse, qui est mort il y a quelques années, qui était un type absolument formidable, mais c'était vraiment un bon vivant. Mais dire que pour lui, il avait compris que la décadence avait commencé au journal La Presse quand les jeunes journalistes, sur l'heure du midi, plutôt que de prendre un cognac, avaient commencé à faire du jogging. Et je trouvais qu'il y avait quand même beaucoup de vérité là-dedans. Moi, j'ai toujours dit, j'aime ce qui déborde. Et je pense que c'était parti. En fait, si un mot résume ces entretiens avec Laurent, c'était l'idée du banquet. C'est-à-dire, même quand le monde s'effondre, même quand ce à quoi on tient politiquement, culturellement, se décompose, le plaisir de l'amitié, le plaisir du banquet et le plaisir de combattre l'absurdité qu'on a devant nous et le combattre le verbe haut sans jamais se coucher, c'est une manière d'habiter le monde avec une vraie joie. Tout en disant que ce sera encore mieux que gagner.
20: Donc, l'ivresse, c'est un moyen de passer au travers, un Québécois.
22: Oui, mais l'ivresse, c'est le bon vin, le fromage et tout ça. Ensuite, bon, ne soyons pas des idiots qui, au point de nous pacter, pas être capable de nous réveiller le lendemain. Mais moi, je constate que le verre de plus, qui est le verre des confidences tardives, le verre de plus, c'est le verre où on se dit finalement ce qu'on n'a pas osé dire. Ce verre est un verre absolument essentiel. Alors là, si nos amis d'Éducalcool m'écoutent en ce moment, et on se dit, oh, scandaleux, je leur dis, mes chers amis, prenez
20: dans ces entretiens-là, est-ce qu'ils ont été enregistrés? Parce que ça semble être la collection d'un long podcast. Un podcast qui en amène un autre. C'est un peu ça, dans le fond, les longues discussions.
22: C'est une série d'entretiens, oui, absolument, qu'on a été enregistrés. Ensuite, pour tout te dire, la première version, c'est environ 650 pages. Et je considère que ma vie aussi passionnante soit celle de mon propre point de vue. Moitié. Ah oui, quand même. Non, on a retravaillé. Puis ensuite, Stéphine Kallcross qui le disait dans son livre, L'ingratitude, un livre de 1999, on n'écrit jamais aussi bien, on ne parle jamais aussi bien qu'on écrit. Et je pense que la meilleure manière de rendre un texte qui a d'abord été prononcé, c'était ensuite de reprendre le tout et de le réécrire convenablement sans trahir, par ailleurs, l'oralité d'origine. C'est-à-dire sans trahir le fait que c'est d'abord une conversation. Donc, il n'y a rien qui est ajouté sur le fond des choses quand on a réécrit, mais c'était l'occasion de clarifier, sinon il y avait beaucoup trop de dissertations, de digressions, que dis-je, puis au fil du texte, il y avait beaucoup trop de « tu me sers un autre verre, oui, ah, je pense qu'il y en a une autre bouteille, on a-tu le whisky? » Bon. Donc, à un moment donné, il fallait quand même être capable de civiliser un peu tout ça. Je crois qu'on l'a fait.
20: C'est quoi ton vin ces temps-ci, là? Tant qu'à clore la discussion sur le vin, c'est quoi?
22: Alors, c'est très particulier, ça dépend des moments. Mais mon premier réflexe pour le déjeuner, comme on dit en France souvent, je prends souvent un sans faire rouge parce que c'est tout léger, puis ça permet de traverser la journée sans trop de soucis. Ensuite, le soir, ça dépend véritablement de ce qu'on prend, mais bon, le Gevrey Chambertin est absolument formidable, mais c'est pas donné non plus. J'aime le Châteauneuf du Pape, le Croz Ermita. Enfin, j'aime beaucoup de choses, soyons honnêtes.
20: OK, parfait. Et dans tes confidences intimes, est-ce que tu t'émets une limite? Parce que là, j'ai pas fini le livre, je te l'avoue. Je suis dedans. Par exemple, parler de ta conjointe et
22: ouais, ouais, justement. Eh ben, je l'ai mentionné une fois, okay, parce qu'il aurait été inconvenant de ne pas, oui, le mentionner. Ensuite, j'ai toujours le souci de ne pas l'exposer. C'est-à-dire, okay, qu'elle a sa propre vie. Elle a sa propre vie.
20: Mais... qu'on voit maintenant, CNews également, là.
22: Oui, voilà, non, elle a sa propre carrière. Une carrière tout à fait remarquable. Tout à fait. Elle a une carrière qui m'impressionne et je n'aurais pas la tentation de m'emparer de sa vie, oui, sur le mode de la digérer. Donc, je pense que je l'ai mentionné parce qu'ils ont tenu quelqu'un qui a un aussi grand rôle dans ma vie. Mais ensuite, je ne voulais pas confisquer son existence et en faire simplement un morceau de la mienne. Donc, j'ai pas été trop loin là-dessus.
20: Très bon. Parlons Radio-Canada. T'as écrit un post en fin de semaine. Et je pense que tu t'es régalé. Il y a deux choses là-dedans. Réglons le cas d'Olivier Niquette d'abord. Olivier Niquette qui abuse et qui s'acharne, mais sans donner rien en retour. Il n'y a pas de matière, il n'y a pas de contexte. C'est juste bâcher pour bâcher. Qu'est-ce que t'en dis?
22: Ben, tu sais, je pense qu'il est juste temps de parler franchement à propos de ce personnage. C'est un petit insignifiant. Fondamentalement, Olivier Niquette, qu'est-ce qu'il fait depuis des années? Il prend des extraits décontextualisés de telle ou telle personne, généralement à droite, parce qu'il ne les aime pas. Ensuite, l'idée, c'est de faire rire en présentant sur le mode ridicule les extraits décontextualisés qu'il présente. Et puis donc ça, bon, à rien qu'il le fasse. Mais là, qu'est-ce qui arrive? Des gens lui répondent. Et là, soudainement, il se victimise. Soudainement, il se présente comme la grande victime d'une campagne de salissage. Hey, mon garçon, on se calme, OK? On ne peut pas cracher, dégobiller au visage de tant de gens pendant tant d'années. Puis soudainement, se mettre à pleurer puis à pleurnicher publiquement en disant, oh là là, on me critique, on m'attaque, mais maintenant, je suis une victime. Un instant, là. C'est un jeu qui se joue des deux côtés. Puis ensuite, comme je dis, c'est un garçon plutôt insignifiant, dans une émission plutôt insignifiante. Donc, c'est d'ailleurs qu'ils sont arrivés un peu en fin de parcours, en soyons honnêtes. C'est-à-dire qu'on les regarde aller, ceux-là, c'est plate. Il y a je dis pas qu'ils ont pas déjà eu du talent. Je dis que ceux qui ont du talent là-dedans ont fait autre chose. Puis lui, c'est comme le dernier de la bande qui survit sur le mode. Il cherche désespérément à exister avec ses extraits, ses blagounettes. Je pense qu'il serait en droit de faire autre chose de sa vie. Enfin, qu'il fasse bien ce qu'il veut de sa vie, mais qu'il cesse de pleurer quand les gens lui répondent, alors qu'il a donné des claques et des claques et des claques à tout le monde pendant des années. Je trouve que Rémi Villemur a fait un très bon post d'ailleurs sur Facebook pour lui répondre, et ça mérite d'être mentionné. Villemur a simplement dit, regarde, t'as passé ta vie à chercher à humilier tout le monde. Et tout là, tu te caches derrière dans les jupes de la radio-télévision fédérale. Au moins, assume, mon garçon, que de temps en temps, on te répond.
20: Et moi, mon point aussi là-dedans, c'est de constater qu'il y a une décision de gestion là-dedans. Il y a des gestionnaires qui, année après année, renouvellent les contrats, donnent des promotions, les maintiennent aussi. Ils ne fonctionnent pas en vase clos. Donc, c'est une décision du diffuseur public de
22: les utiliser.
20: Ben, c'est ça. De les utiliser pour deux choses. Escouade de fier à bras pour casser les jambes des compétiteurs, nommément TVA à Montréal, si on parle de la télé, Québécois en général, et la radio privée de Québec. Mais surtout d'évangéliser le bon évangile woke. Tout ce qui est à droite, c'est mauvais. Tout ce qui est à gauche, ben, c'est le camp du bien. À répétition. Mais ça, il y a une décision sensée de la société, là.
22: Mais c'est comme en France là-dessus. Hein. C'est-à-dire il y a un vrai débat en France sur le rôle des humoristes sur la radio publique notamment. Et les humoristes pensent tous du même bord, ils ont toutes les mêmes orientations idéologiques, ils sont tous entre 50 shades of left, quoi, c'est-à-dire 50 nuances de gauche, et ça tire sur sens. Bon, à un moment donné, les gens se disent, est-ce que c'est légitime d'avoir cette espèce d'éditorialiste militant déguisé? Alors, ils ont toutes les mêmes orientations idéologiques. Ils sont tous entre 50 shades of left, quoi, c'est-à-dire 50 nuances de gauche, et ça tire sur sens. Bon, à un moment donné, les gens se disent, est-ce que c'est légitime d'avoir cette espèce d'éditorialiste militant déguisé en humoriste qui sont toujours en train de cracher sur le même monde?

0: une radio-télévision d'État, eh bien, qu'il se centre sur l'essentiel, la culture, la vraie culture, la culture exigeante, l'information s'il le faut, mais certainement pas ces espèces de fiers à bras du progressisme mondain. Ça commence à être franchement énervant.
1: C'est la même chose avec Marie-Louise Arsenault, et là, c'est là que je dis que les charges à fond de train du PQ, à un moment donné, Bernard Landry avait parlé de la propagande de Radio-Canada. C'est parce que là, on est dans un contexte préélectoral. Mais j'ai dit à quelqu'un hier des hautes instances du PQ, j'ai dit là, je sais pas, vous avez peut-être allumé et informé le DGEQ d'apporter une certaine surveillance à Radio-Canada, parce que la société va faire campagne en faveur de Québec solidaire, là. Et c'est commencé, oui,
0: et du Parti libéral, soyons honnêtes.
1: Oui, aussi. Mais l'évangile woke, c'est très, très... Arsenault oui, est mais plus on... QS, là.
0: Ouais, mais moi, pour moi, il existe une telle chose que le PLQS. C'est-à-dire que, globalement, c'est la gauche fédéraliste woke, et puis entre Milliard et puis QS, je n'ai pas pu, globalement, auparavant Anglade, il y a une forme de progressisme anti-national, anti-identitaire.
1: Mais j'ai toujours dit que le Parti libéral, c'était QS avec du beau linge.
0: Oui, c'est ça, c'est à peu près ça, mais sauf il fait autrefois, je me rappelle d'un député qu'on avait surnommé, mais c'était top, mais bon, laissons ça de côté. Cela dit, je pense que dans le cas d'Arsenault, c'est l'autre pôle du progressisme médiatique. Donc là, ça passe pour le lieu intelligent, ça passe pour le lieu de la sophistication culturelle. Dans les faits, c'est un lieu d'un progressisme militant, d'un gauchisme caricatural. Puis là, ils invitent, bon, il y avait un prof de philo hier ou avant-hier quelques jours, qui fait une espèce de longue tirade contre la maternité, c'était lunaire d'entendre ça.
1: Oui.
0: Et là, parce que Guillaume Rousseau se permet ensuite de faire un commentaire critique d'une minute, là, ça passe pour équilibrer. Non. On comprend où est la ligne éditoriale, encore une fois. Mais c'est chez Arsenault. Arsenault, c'est presque un état dans l'état, on l'aura compris. Ici, c'est une militante depuis des années. On lui reconnaît un certain talent. Tant mieux pour ceux qui reconnaissent ça. Moi, je vois une militante là-bas qui ne se gêne pas pour pratiquer des techniques d'intimidation envers tous ceux qui ne pensent pas dans le progressisme prêt à penser qui domine la société d'État. Bon, on connaît ça par cœur. Mais là, je pense qu'il est temps de nommer ce pouvoir-là. Parce que pendant longtemps, beaucoup se taisaient de peur de se faire attaquer ou dans l'espoir de se faire éviter. Je pense qu'il est temps simplement de ramener ça à l'ordre. Ou s'ils veulent garder Arsenault, très bien, mais qu'ils trouvent l'équivalent, à droite, entre guillemets, d'une émission culturelle équivalente. Donc là, qu'ils nomment, j'en sais rien, moi, David Santarossa, qu'ils nomment Rémi Villemur, qu'ils nomment Étienne-Alexandre Beauregard, donc des jeunes intellectuels qui montent, qui leur donnent une place équivalente dans la société d'État, qu'il n'ait plus le monopole du crachoir pour les progressistes officiels, tout comme dans tant d'émissions de débat à Radcam. Trois fédéralistes, un souverainiste, à un moment donné, ça commence à être une blague, ça. Ça commence à être lassant, cette espèce de propagande permanente. Ensuite, je dis, il y a plein de monde de talent à Radio-Canada. Ça, je me le dis vraiment, c'est pas seulement une formule de rhétorique. Absolument. Il y a des gens de talent, il y a des gens de qualité, il y a des gens que j'estime, il y a des gens avec qui je peux être en désaccord, mais ils font du bon travail. Je vois Gérald Filion, par exemple, j'ai de l'estime pour lui, il fait du vrai, je suis pas toujours d'accord, mais il fait du vrai travail. Bon. Mais, ouais, puis Bovet, Sébastien Bovet, fait du vrai travail. Mais une fois que c'est dit, dès lors qu'on sort des figures fortes de l'information sur cette chaîne-là, on tombe dans l'espèce de propagande. De l'autre côté, Anne-Marie Dussault. On a compris la propagande d'Anne-Marie Dussault. C'est la voie autorisée du régime. Donc, à un moment donné, il est temps de nommer ce pouvoir que personne n'osait nommer parce qu'on désirait coopter ou on le craignait. Il est temps de nommer ce pouvoir exagéré, financé à même les fonds publics, pour diaboliser une bonne partie de la société québécoise.
1: Mathieu, merci. Bonne semaine.
0: Au grand plaisir. Bye bye.
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3: Je vous l'ai dit, je suis pas du type anxieux, mais je vous dirais qu'au plan économique, je commence à l'être. Quand j'entends des grandes personnes comme M. Dutille en fin de semaine dans la presse dire que de l'eau est rendue jusqu'au nez, des grandes entreprises qui ferment quand même. Vous avez eu Meubles South Shore, mais il y en a d'autres également qui sont en péril. Il y a des... Une question d'immigration aussi là-dedans, faut pas tout mélanger. Là. Faut pas tout dire, ah, c'est Trump, les tarifs et tout. Là. Il y a la Chine, il y a la question de l'immigration également. Des trucs vraiment bizarres que Frankie a fait avant de partir du côté de la CAQ, d'abolir ce programme-là pour les immigrants. Comment tu l'appelles, là? On se mêle dans les...
4: Le
3: dans
4: PEC.
3: Le PEC, qui fait qu'il y a des gens de l'étranger qui sont venus ici, qui ont fait des enfants, les enfants vont à l'école, on les invite à partir... Beaucoup de choses qui méritent d'être dénoncées là-dedans, pour vrai. Parlons des véritables enjeux. C'est un double whammy qu'on a ce matin. Deux personnes autour de la table. D'abord, Julie White, qui est la PDG de l'Association des manufacturiers exportateurs du Québec. Bonjour, Mme White, ça va bien?
5: Bonjour, bonjour à vous. Puis je partage un peu votre manque d'optimisme économique en ce moment, d'ailleurs.
3: Oh, oui, c'est inquiétant. Puis d'autant plus que la mise à jour de Carney ne m'a pas nécessairement égayé, là. Puis vous avez Gilles Pelletier également, qui est le PDG de l'Association des fabricants de meubles du Québec. Ça va bien?
6: Oui.
3: On va.
6: Voyez là.
3: Voyez là. Bonjour, M. Pelletier.
7: Bonjour.
3: Ça va bien?
7: Oui, dans les circonstances.
3: Non, ça va bien. Vous, personnellement, ça va bien. Regarde, première question, exactement. Je vous la lance. Est-ce qu'il reste un fabricant de meubles au Québec?
7: Oh, absolument. Absolument. Il y a encore une très belle industrie de meubles au Québec. Là. C'est pas.
3: Combien de fabricants, à peu près? On parle de combien?
7: On parle à peu près alentour de bons fabricants, là, parce qu'il y a des entreprises à une ou deux personnes. Là, on peut pas dire vraiment...
3: C'est sûr, quelqu'un qui fait un bahut avec un équerre dans le sol avec son beau-fils. Là,
7: on parle à peu près de 300 entreprises.
3: Hein? À peu près. OK. Il y en a combien, selon vous, en péril actuellement ou sur le bord de...
7: Ça, c'est dur à dire. On n'a pas de statistiques comme telles à ce niveau-là. Puis même si on commence à en faire, c'est pas le genre de choses. Les gens sont assez secrets dans ce genre d'informations-là. Puis c'est pas... on peut pas sortir de chiffres précis là-dedans, puis on serait difficile à l'avoir aussi. Mais c'est sûr que le secteur est touché, le secteur manufacturier au complet est touché, pas juste le secteur du...
3: Absolument, même. J'arrive à Julie. Mais ma dernière question, là, je vais vous revenir après, là, mais juste pour bien comprendre l'enjeu, là, qu'est-ce qui vous met en péril le plus? Est-ce les Chinois? C'est-tu la trompette orange? Au sud, est-ce que c'est l'ensemble de l'œuvre? Est-ce que c'est le Mexique, par exemple? Moi, je me souviens avoir déjà acheté des meubles faits au Mexique. Ils étaient pas chers, puis ça valait pas cher.
7: Ben, c'est une combinaison de facteurs. C'est une tempête parfaite qui se passe présentement. C'est l'inflation qui fait en sorte que les revenus discrétionnaires, surtout dans le meuble résidentiel, ça a un impact. Donc, les gens ont moins d'argent pour acheter les meubles. Donc, ça, faut pas l'oublier.
3: Parce que c'est plus haut de gamme qu'on fait au Québec. En fait, c'est la qualité.
7: Oui, effectivement.
3: Soyons-en fiers. Oui.
7: Exactement. Puis, faut être fier, effectivement. Vous avez touché un bon point. Faut être fier de ce qu'on fait. On a une belle industrie, puis la raison pourquoi on a une belle industrie, parce qu'on aussi, on a les ressources naturelles aussi. On a le bois qui va avec ça. Donc, c'est la troisième transformation.
3: Le bois, le cuir, qui est du cuir du Québec aussi, rappelons-le.
7: Non, le cuir, non.
3: Non,
7: mais le bois,
3: puis maintenant,
7: oui,
3: j'avais parlé avec des tanneries. C'est sûr que là, on n'est plus comme dans le temps de Jacques Cartier. Là. Mais quand même, il y a encore... c'est sûr que là, si vous voulez m'emmener à avoir des prix qui ont de l'allure, vous devez acheter le cuir d'ailleurs, je présume, hein?
7: Ben, c'est une question de...
4: De coût de revient.
7: Pas juste de coût de revient, mais dans la chaîne d'approvisionnement, le cuir, ça n'existe plus. Là. Il y a des choses qu'on fait encore très bien, comme le bois. Il y a tout un écosystème du même au Québec. On fait partie des, il ne faut pas l'oublier, des 3-4, si on regarde là, de régions en Amérique du Nord. Il y a en Caroline, il y a dans le Mississippi, il y a au Mexique, puis il y a le Québec, là. Il y a plus grande région là, qui fait du meuble. On fait partie des 3-4 régions en Amérique du Nord qui fait encore du meuble. Donc, c'est quand même une industrie importante. Il y a des très bons acteurs encore. Puis, il va y avoir... C'est une industrie qui a énormément de résilience. On fait du beau. On n'est pas américain, on n'est pas européen. Donc, on est reconnu pour le design, reconnu pour la qualité. Et ça va continuer. Donc, c'est sûr que là, on vit des moments difficiles. Et les tarifs, c'est la goutte qui fait déborder le vase. Il n'y a aucun autre là-dessus.
3: Gilles White, je vous nomme ministre de l'économie à matin. Est-ce que vous avez des idées différentes de celles de Mme Fréchette?
5: Bon, ben, probablement, effectivement, mais je pense que la première chose qu'il faut qu'on fasse en ce moment, c'est de donner un grand coup de revalorisation du secteur manufacturier. On s'est très, très peu préoccupé de nos entreprises manufacturières dans les dernières années. On est le plus gros secteur en termes de poids dans le PIB en passant au Québec. Là, on oublie souvent ça. Mais il y a 20 ans, on était à 20 % du PIB. Aujourd'hui, on est à 12,3 % Il y a une partie de contexte mondial, etc. Mais il y a une partie parce qu'on s'en est pas occupé. C'est une vraie stratégie industrielle. Puis je sais que c'est high level, mais je pense que c'est important d'en parler. Là, mais une vraie stratégie industrielle qui fait qu'on valorise le secteur manufacturier, que ce soit dans les investissements, dans les blocs énergétiques, pour la formation de la main-d'œuvre, pour soutenir tout cet écosystème-là, c'est nécessaire. Donc, il y a quelque chose qu'il faut qu'on fasse là. En ce moment, là, les tarifs, c'est une espèce de... Monsieur Petit disait, là, c'est une tempête parfaite, là, mais c'est une tempête parfaite, effectivement, pour les meubles, pour l'industrie de transformation du bois, notamment à cause du dumping. Mais quand on regarde l'acier et l'aluminium, c'est aussi à cause des nouveaux tarifs depuis le 2 avril. Donc, on est dans un moment vraiment charnière où si on n'agit pas pour soutenir nos entreprises, qu'on n'est pas en mode aide d'urgence pour certains, ben, on va perdre notre tissu manufacturier. Alors que partout dans le monde, on fait des efforts pour se réindustrialiser. Il me semble qu'il est temps que nous, on s'y attaque aussi.
3: C'est une alarme, là.
5: Oui.
3: Il y a une alarme, là. Ça sonne dans la caserne, là. Puis, j'exagère pas, mais pouvez-vous élaborer un peu, parce que M. Dutille en a parlé, pour bien expliquer aux gens, c'est quoi ça, les tarifs, les nouveaux tarifs, le 2 avril? Pouvez-vous élaborer un peu là-dessus?
5: Oui. Il y a deux éléments importants là, pour nos entreprises. Le premier, c'est qu'on ne prend plus, admettons, dans des produits transformés, là, où on a des composantes d'acier et d'aluminium, la valeur uniquement de l'acier et de l'aluminium pour calculer le tarif. On prend la valeur totale du produit et on la prend à 25 %. Ça, c'est l'exemple de BRP que vous avez peut-être pu voir dans les médias. Ouais,
3: prenons un exemple. J'aime ça, les exemples concrets. Ainsi donc. Bon, ben dans le Sidou, il y a peut-être de l'acier, il y a de l'aluminium. Ça, c'est 50 % hein, je pense, les tarifs, Mme White.
5: Oui, c'était 50 % sur la composante.
3: Composante. Mais là, c'est 50 % sur sa machine.
5: Sur la machine au complet.
3: Ben, voyons
5: la
3: donc.
5: Différence est importante.
3: Ça va sauter.
5: Ben oui, puis tous les produits qu'on appelle B2B là, qui vont au consommateur, vous comprendrez que ça ne marchera pas. Là. On n'est pas capable d'aller vendre avec 25 % plus.
3: Ça, c'est les États-Unis qui imposent ça?
5: C'est les États-Unis qui imposent ça. L'autre chose, il y avait des gens qui importaient de l'acier américain pour fabriquer des produits, un peu comme l'exemple de Manac, Canam et Manac, pour réexporter. Puis là, vu que c'est fait avec de l'acier américain, il n'était pas tarifé. Mais là, c'est plus calculé comme ça. C'est quand même comptabilisé et tarifé. Donc, la pression financière est super importante. Puis si on regarde particulièrement le cas de l'acier, on a mis des mesures au Canada pour favoriser l'achat d'acier canadien. L'objectif est bon, mais l'exécution n'est pas bonne. Fait que ce que ça a fait, c'est que ça a augmenté beaucoup, beaucoup les prix de l'acier canadien. Et on a mis des quotas d'importation sur de l'acier provenant d'Asie, notamment, mais sur des produits qu'il n'y a presque pas ou pas du tout de production canadienne. Donc, tout ce que ça a fait, c'est que ça a augmenté les coûts pour les producteurs. C'est que là, eux autres sont pris dans un étau qui vient de tous les bords, tous les côtés.
3: Donnez-moi des compagnies qui souffrent le plus. Moi, j'aime ça du concret. Là. Okay, non,
5: ouais,
3: BRP,
5: ben,
3: on le sait.
5: Ben, je vous donne des exemples publics parce que vous comprenez que nos membres, ils sont pas...
3: Je comprends.
5: Il y a quand même des enjeux de compétitivité.
3: Nommez-moi des produits de bord qui sont touchés directement, des produits finis, complets, là.
5: Oui, ben des produits finis, c'est sûr qu'on fait beaucoup d'intrants au Québec, c'est qu'on a eu des sorties, notamment des poutres, des d'acier d'armature, il y a des portes et fenêtres aussi, hein. Ça aussi, c'est un produit qui va directement au consommateur, c'est quand on fait le transfert entre la valeur de la composante vers la valeur totale du produit, ça fait une très grosse différence.
3: Donc on peut plus exporter quasiment, là.
5: On peut plus exporter, c'est exactement ça.
3: On
5: c'est qu'on ferme ça. Puis le marché canadien est pas suffisant. Puis il y a des choses comme des portes et fenêtres. C'est pas vrai qu'on peut exporter ça en Europe facilement. Là. Ils ont déjà leur marché. Ils n'ont pas besoin de nous, là. T'sais. Fait qu'on est dans une drôle de situation. Puis les gouvernements, c'est comme si ils oublient. C'est sûr, c'est pas l'ensemble du secteur manufacturier qui va mal, mais il oublie qu'il y en a qui vont mal, puis ça date pas à ça en ce moment, mais pas du tout. Puis c'est ça qui m'inquiète, moi, en ce moment. Et on n'a pas l'air d'avoir une urgence d'aller négocier aussi avec Washington. Va falloir, parce que
3: ça, c'est le fédéral.
5: Ça devra pas être de façon très longue. Ben, le fédéral, mais même, admettons, au Québec, ça faisait plus d'un an qu'on demandait un représentant du Québec pour aller défendre nos intérêts.
3: Legault, vous écoutez pas.
5: Ben non, puis Mme Fréchette était aussi ministre de l'économie, là, juste à être clair.
3: Faut-il le rappeler, là?
5: Puis,
3: là, elle se donne beaucoup d'importance, mais elle faisait rien quand elle était là, là. C'est un excellent point.
5: La semaine passée ou cette semaine, là, Mme Blais, qui est une très bonne émissaire en passant, mais on vient de la voir, là. Tu sais, on est un peu à minuit moins une, là. Donc oui, on a des inquiétudes en ce moment.
3: M. Pelletier, vous demandez quoi au gouvernement, au pluriel?
7: Ben, on demande, au pluriel, on demande, un, d'avoir de la vision. Je suis très d'accord avec Mme White. On demande aussi d'avoir plus de stratégie. On demande aussi au gouvernement de regarder de ce qui se fait au niveau du Mexique particulièrement. Il y a des choses intéressantes qui se fait pour justement protéger le secteur manufacturier. On demande au gouvernement aussi de prendre des actions concrètes au niveau du dumping. Il y a du dumping parce que là, ce qui se passe, c'est que c'est pas juste, faut pas juste regarder le tarif qui sont appliqués. Il faut regarder aussi l'incertitude que ça donne, le tarif. Puis, tu sais, on avait un salon du meuble qui est le plus gros salon de meubles en Amérique du Nord à High Point, en Caroline du Nord, cette semaine. Puis, les fabricants américains, dans la porte d'entrée de leur vitrine, là, c'est marqué « Tariff-free furniture ». Donc, c'est ça qui se passe présentement. C'est que les Américains nous considèrent, il y a tellement d'incertitudes, ils considèrent, avant on était comme un joueur domestique, puis maintenant, ils nous mettent dans le même bateau que les Chinois, les Vietnamiens. On ne sait pas. Aujourd'hui, peut-être que vous n'avez pas de tarif dans votre catégorie, mais il va arriver quoi demain? Est-ce que, puis là, tu trembles, aujourd'hui c'est 25, demain c'est 50, après-demain c'est zéro. On ne sait pas, on se promène. Il y a énormément d'incertitudes, puis ça aide pas. Le Canada, ben on est une porte ouverte pour tout ce qui s'appelle importation, particulièrement des pays comme la Chine et le Vietnam qui...
3: Est-ce qu'on est envahi par les produits chinois en termes clairs?
7: Absolument.
3: Non, on va se faire plier d'en face?
7: On le voit, puis c'est...
3: C'est-tu pire depuis Carney?
7: On peut pas dire que c'est à cause de Carney, c'est la situation
3: Trudeau.
7: Des tarifs. C'est la situation des tarifs qui, depuis Trump qui est en place, qui a ouvert la porte à des pays qui sont à production de masse, à venir domper, c'est vraiment le terme, leur production dans les pays qui protègent pas leur manufacturier, comme le Canada. L'Europe vit un peu le même problème. Donc,
5: Madame
3: White, allez-y, madame.
5: On peut prendre des mesures anti-dumping, puis on l'a demandé au gouvernement fédéral, comme il l'a fait pour l'acier. Donc, il y a des façons
3: des
5: pour le gouvernement fédéral d'agir, de dire des quotas d'importation sur des choses. Il y a un pouvoir, puis je sais que c'est pas simple, il y a plein de choses à prendre en considération, mais nous, on a plus besoin, généralement, pour nos manufacturiers, d'éviter le dumping que d'ouvrir le marché chinois en ce moment à nos exportations. Donc, il faut aussi le prendre en considération dans les stratégies.
3: Monsieur Pelletier, je vais vous laisser aller. Je sais que vous avez un horaire chargé. Je vous remercie infiniment de nous avoir parlé ce matin. Peut-être deux, trois questions pour finir rapidement, Madame White. Le bilan Carney à date, ça fait un an qu'il est là. Ça a l'air de quoi?
5: Ben, écoutez, il y a des choses
3: positives. Ça avance pas, il n'y a rien fait, là. C'est du blabla.
5: Ben, écoutez.
3: Un autre libéral.
5: La situation est pas simple, puis, tu sais, je pense que personne, tout le monde comprend que c'est difficile de négocier avec Donald Trump, mais c'est sûr qu'il y a des avancements qui peuvent être faits, là.
3: Oui, mais l'ont-elles été faites, les avancements?
5: Pour l'instant, on attend beaucoup de choses. Il y a de l'aide, il y a certains programmes qui sont bons, il y a certaines choses qui sont bonnes, mais en termes de négociations pour la CEUM, il va falloir des résultats.
3: Il y a beaucoup de boucanes. Tu sais, je veux dire, il y a beaucoup de vent, beaucoup de boucanes, beaucoup de spectacles. À date, c'est Trump qui mène le jeu. Et lui, il a quand même été élu en disant, on va régler ça, ça va aller vite. À date, il n'y a rien réglé, même que c'est pire que pire, là. Ça a empiré, ouais,
5: côté
3: les tarifs.
5: Des tarifs, il y a plus de tarifs, effectivement, depuis les derniers mois.
3: Vous venez de répondre à ma question. Puis pour le reste, ben Fréchette fait son spectacle. Peut-on reprocher à une politicienne de faire la politique, là? Eux autres, il reste 2 minutes de jeu dans le match. Les élections, c'est demain. C'est sûr qu'elle, elle se débat. Puis on va voir, mais c'est quand même inquiétant ce qui se passe aussi. Partout, puis sur l'immigration, peut-être réitérer sur l'immigration, ne pas parler, mais le PEC, là, c'est une catastrophe, cette affaire-là, pour vrai. Là. Il y a des immigrants qui sont venus ici, qui ont fondé des familles, qui ont travaillé des usines en Beauce. Les enfants vont à l'école, puis on est obligé d'y retourner. Ça a été de la folie, ça, ce que la CAQ a fait, là. Êtes-vous capable de le dire?
5: Mais il y a aussi le programme des travailleurs étrangers temporaires qu'il ne faut pas oublier. La majorité de nos entreprises manufacturières ont pris des travailleurs via ce programme-là.
3: Oui.
5: Nous, ça ne fait juste aucun sens. On a des travailleurs formés qui sont bien payés. Hein, dans le manufacturier, on était autour de 33 de l'heure en moyenne les salaires. Les entreprises payent des logements, ça coûte les fonds venir, payent tous les frais, 15 000 piastres par travailleur à peu près en moyenne pour faire venir des travailleurs. Puis là, on leur dit retournez chez vous, puis organisez-vous avec les besoins de main-d'œuvre, ça fait pas de sens.
3: Merci beaucoup de nous avoir parlé ce matin.
5: Mais merci beaucoup à vous.
3: Au revoir.
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0: 7h30, Nathalie Elgrabli, comment ça va?
1: Bonjour Dominique, très bien et toi?
0: Très bien, très bien, très bien, très bien. On en a pris des belles avec la CAQ encore, hein? Avec la CAQ qui appelle la police pour faire taire les gens et pour virer un fonctionnaire qui pourtant voulait alerter la population. J'ai hâte de t'entendre là-dessus, sur ce cas-là qui est un code d'éthique.
1: Oui, écoute, tu as raison de dire qu'on en apprend des belles, bien que ça m'a pas énormément surprise vu l'historique récent des sommes dilapidées et de l'ensemble de l'œuvre de la CAQ depuis les dernières années. Mais je trouve que ça, c'est très très révélateur de la culture, la culture politique interne. Comment on gère les messages et comment on gère les messagers? Parce que moi, ce que j'ai vu, c'est vraiment une culture politique de on tire sur le messager lorsque il ne se conforme pas au récit officiel. Parce que c'est à peu près ça ce qui s'est passé. Tu vois, en fait, la CAQ m'a dit, dans mon gouvernement ou dans ma façon de gouverner, il y a deux catégories de personnes. Il y a ceux qui perdent des milliards de dollars et il y a la personne qui dit qu'on a perdu des milliards de dollars. Devine laquelle des deux perd sa job.
0: La deuxième.
1: Ben
0: celui
1: voilà.
0: Qui alerte, celui qui...
1: Je trouve que c'est très révélateur, mais aussi c'est très inquiétant. Non seulement en fonction de qu'est-ce qui se passe à l'intérieur, quel genre de mentalité de gouvernance on y trouve, mais aussi le message qu'on envoie à l'ensemble de la population. Parce que dans le fond, le fonctionnaire, comment il s'appelle déjà, Olivier, dont j'ai oublié son nom complet.
0: Ouais, c'est ça. Ben, il va être défendu... Il va être défendu par son fonctionnaire, son syndicat.
1: Son syndicat. Oui, mais quand on y pense bien, qu'est-ce qu'on lui reproche? On lui reproche pas d'avoir menti aux Québécois. On lui reproche d'avoir refusé de mentir avec tout le monde en racontant un récit officiel, finalement. Parce que dans le fond, c'est ça le récit officiel. C'est que les investissements dans la filière batterie, c'est la 8e merveille du monde.
0: C'est extraordinaire ce que tu viens de dire.
1: Ah oui.
0: La CAQ a viré un fonctionnaire qui a refusé de mentir et qui a rejeté le récit officiel. Le récit officiel étant, mais que c'est des bonnes nouvelles, mais ils veulent tous venir au Québec, mais on va être riche, on peut compétitionner même la Chine, on est parmi les grands dans le monde, etc. Genre de pièce de théâtre qui nous a mené quasiment à la banqueroute.
1: Exact. Et je te dirais aussi dans le récit officiel, c'est faites-nous confiance, on sait ce qu'on fait. Faites-nous confiance avec votre argent, on va le faire fructifier. D'ailleurs, je me souviens plus si c'était Fitzgibbon ou si c'était François Legault qui parlait de la filière batterie Norvolt et ainsi de suite comme étant le projet du siècle. Comparable à l'abbé James et ainsi de suite. Projet du siècle. En fait, ils avaient raison sur une chose. Je m'échangerai un mot. C'est pas le projet du siècle, c'est le fiasco du siècle qu'ils nous ont vendu. Et c'est ça le récit officiel. En fait, dans passer à ma grille d'analyse, c'est ça le récit officiel. C'est que faites-nous confiance avec votre argent, on va rendre tous les Québécois très riches en investissant dans la filière batterie. Les gens font confiance. De toute façon, on n'a pas tellement le choix. Et il s'avère que c'est pas juste quelques ratés. On parle pas que de quelque chose de pacotille. On parle vraiment de sommes phénoménales. Et quand on nous dit ces sommes-là, et c'est pas juste le fonctionnaire, en fait, le fonctionnaire, il a été confirmé par la vérificatrice générale qui nous dit quoi?
0: Ben oui.
1: Qui nous dit, ben oui, ils ont fait des placements sans vraiment mesurer les risques, sans vraiment avoir de planification à court, moyen terme. En fait, ils sont...
0: Ce sont des amateurs. Ce sont des amateurs qui ont été exposés. Mais le timing est très mauvais pour eux parce que le timing du rapport est mauvais. Ils sont en pré-campagne. La session se termine aujourd'hui. Et ensuite, tu as la révélation du congédiement de ce fonctionnaire-là qui a voulu exposer la vérité et la mettre au grand jour. Donc, quel timing horrible. Mais l'UPAC, là-dedans, aussi, je veux qu'on en parle. L'UPAC reçoit un appel, elle est obligée d'intervenir, mais il y a un signalement. Le signalement, c'est un signalement qui est politique. Et là, c'est un concept d'éragie. C'est ça que j'ai expliqué aussi. C'est que la CAQ veut non seulement virer, et elle l'a fait, un fonctionnaire qui dit la vérité, mais veut surtout, à mon avis, briser les jambes de ses opposants et des partis adverses qui lui nuisent le plus à leurs yeux. Bon, ça a été Radio X, c'est une partie civile, là. Nous autres, on est une corporation. Ça s'est passé durant la pandémie. Mais Monsef Deraghi est possiblement le plus agressif en la matière. Monsef Deraghi avait en main un document qui montrait les mégawatts promis à plusieurs multinationales dans le monde qui veulent venir construire des centres de données. Il a flashé ça en disant, regardez, Fitzgibbon a tout donné, il reste quasiment plus de mégawatts. Ce que Fitzgibbon avait pourtant admis publiquement, mais là, la CAQ a interrogé Monsef Deraghi. La CAQ a dit que Monsef Deraghi avait fait un délit d'initié ou pourrait être accusé de délit d'initié parce que flashé la maudite feuille. C'est, donc, je veux t'entendre là-dessus. La CAQ également a utilisé ou utilise l'UPAC à des fins politiques. Est-ce que c'est exagéré de dire ça?
1: Moi, c'est exactement ma lecture. C'est une façon de judiciariser toute forme de... Je veux même pas dire de dissidence. En fait, c'est judiciariser la vérité, là encore. Oui. Quand on y pense bien, quand on remonte à la source des choses, c'est ça. C'est que... Et là, je me dis... l'histoire de la filière batterie et ainsi de suite, ça doit être que la pointe de l'iceberg. Parce que si on est capable de faire ça avec des sommes aussi faramineuses, eh bien, ce laxisme-là, ou cette incompétence, ou je ne sais pas comment on peut l'appeler, il y a bien des adjectifs qui me passent par l'esprit en ce moment, si on est capable de faire ça à si grande échelle, c'est qu'on est aussi capable de le faire à des échelles moins importantes. Mais quand tu additionnes toutes les petites échelles ou tous les petits programmes qui sont peut-être en termes relatifs moins importants, mais au bout du compte, ça fait beaucoup d'argent. Donc, cette façon de vouloir... En fait, c'est créer un effet, comment on l'appellerait-on, de refroidissement, disons. Pour pas dire un effet de peur, de sidération. C'est une forme d'intimidation. C'est tu t'éloignes du récit, t'essayes de dire la vérité. Eh bien, regarde qu'est-ce qui t'attend. En fait, notre lanceur d'alerte, il sert d'exemple. Il sert d'exemple où l'État est en train de dire à tous ses fonctionnaires, n'y pense même pas d'aller dire sur la place publique ce qui se passe dans les bureaux, parce que voici ce qui t'attend. Et ça, je trouve que c'est un glissement très dangereux. Il me semble qu'au contraire, la première chose, un État... Tu vois, je me dis, on juge pas un État à la grandiosité des projets qu'il entreprend, mais à la manière dont il va gérer quand les failles sont indiquées, les failles de son projet sont indiquées. Et là, à cet égard, en fait, on met tout en œuvre pour étouffer la vérité. On déplace le focus, parce que c'est vraiment un déplacement du focus, alors que tout le focus devrait être mis sur qui a pris les décisions du 2 milliards, notamment. Ils sont où, ces gens-là? Comment est-ce qu'on peut intégrer une forme de reddition, de compte, d'imputabilité? Mais non, tous les projecteurs se déplacent, non pas vers ceux qui ont commis la faute à 9-0, c'est bien 9-0, oui, c'est ça, des milliards, c'est 9-0. Mais on met le focus sur qui? Sur ceux qui les dénoncent. C'est fou, c'est comme si la maison prend feu et on veut...
0: On accuse la personne qui a plein de faim, hein?
1: Ben voilà, c'est exactement ça. Et on
0: envoie le signal, Nathalie, moi je pense qu'on envoie aussi le signal aux gens de Santé Québec et aux gens de l'appareil qui entoure la fameuse mise à jour informatique. Là.
1: Oui.
0: Vous voyez le bordel, ça sort au compte-gouttes, là, les histoires de bordel. Voyez là, ce qu'on a fait à ce fonctionnaire-là là, du ministère de l'Économie. Mais quiconque parle et dénonce et donne des informations sur ce qui se passe vraiment à l'interne dans le fiasco informatique à la santé, ben vous allez être viré vous aussi. Moi, je pense que ça s'adresse... Le vrai message s'adresse à cette gang-là. Parce que le nouveau bordel, c'est en santé que ça se passe, là, avec le virage informatique. Là.
1: Et c'est ça, ça sert d'exemple, effectivement, oui. à toute la fonction publique, je dirais même parapublique, n'importe quoi.
0: Oh, c'est comme
1: tu vois des choses. Mmh. Exactement. SAAQ Click, le dossier, bon, il est un petit peu sur la. Comment dire, il est moins dans les médias, mais moins le focus là-dessus, mais c'est pas réglé. Et on devrait. Tu vois, on parle beaucoup de la loyauté envers l'employeur. Mais je suis tout à fait d'accord, loyauté envers l'employeur. Mais sauf que quand on est dans la fonction publique, l'employeur, c'est pas ton boss, c'est pas l'État, c'est pas la ministre, c'est ton boss, ton vrai boss, à qui tu dois des comptes, ben c'est au public. Ce sont nous, dans le fond. Nous, on a chargé, il y a un contrat social qui se fait entre les citoyens, les contribuables et l'État. On a mandaté l'État pour nous fournir certains services que l'on, notamment, bon, l'éducation, la santé et ainsi de suite. Donc, on mandate l'État pour exercer et ou effectuer une tâche au nom de l'ensemble de la société. Donc, quand un fonctionnaire prend la parole et dit, waouh, ben, on a mis de l'argent sans faire une analyse de risque qui était convenable, ben, il a pas manqué de loyauté. Au contraire, il a été très loyal envers ceux qui envers qui il a un devoir de vérité.
0: Les citoyens.
1: Les citoyens, exactement. Et ça, je pense qu'il ne faudrait pas...
0: C'est là que tu vois que toute la politique est pervertie. C'est devenu excessivement pervers. Il faut défendre le parti avant la patrie. Ah, c'est ça que la CAQ a fait. Ils ont défendu le parti avant la patrie.
1: Et je te dirais, il faut défendre même dans ce cas-là le récit, le mensonge, avant la vérité. Et quand on est dans ce genre de culture-là, de mentalité-là, moi, je trouve que ça fait peur parce que, OK, donc si dans ce dossier-là, le récit passe avant la vérité, ben qu'est-ce qu'il y en est pour toutes les autres choses que l'État fait? Est-ce qu'on peut te faire confiance?
0: Non.
1: Bien sûr. Et tu sais, tantôt,
0: indigne de confiance à tous les niveaux.
1: Que le timing est très, très mauvais. En fait, moi, je le trouve hyper bon, le timing. Hyper bon.
0: Ben, il est bon pour ceux qui veulent se débarrasser de la CAQ, en effet.
1: Il est bon timing. Avant des élections pour que tous les citoyens sachent
0: sont exposés.
1: De quoi il s'agit réellement. Voici leur vraie nature. Après ça, ben, plutôt que de voter un petit peu à l'aveuglette parce que, bon, on ne sait pas. Non, le timing, en fait, c'est presque arrangé avec le gars des vues pour que tous les citoyens, juste avant, parce que là, on tombe bientôt en vacances, à la rentrée, ça va être la campagne électorale. Bon, ben, voici de quoi il s'agit. Donc, non, je pense que le timing, j'aime mieux l'avoir maintenant que de l'avoir après les élections. Évidemment, je raisonne avec
0: C'est sûr qu'il va y avoir une accalmie estivale avec le blé d'Inde et les hamburgers, là. Mais en revenant à mi-août, septembre, les autres partis vont revenir là-dessus. C'est ça qui va alimenter, c'est ça qui va être le cœur, à mon avis, de la campagne. C'est-à-dire, voulez-vous voter pour un parti qui est indigne de gouverner? Ou vous voulez voter pour un parti propre, peu importe. Là, vous allez avoir l'ensemble des offres politiques là, qui vont se soumettre. Mais moi, je pense que ce qui va être soumis sous la loupe, c'est la probité de ce parti-là. C'est la probité de Mme Fréchette, qui était autour de la table quand ça a été signé.
1: Ben oui. Et tu sais quoi, je pensais à ça et je me disais, l'argent perdu... Ben, perdu. En fait, non, d'abord, on ne perd jamais de l'argent parce que l'argent, il fait juste se déplacer. Le perdre, c'est comme s'il s'est volatilisé.
0: Donc, l'argent est autour de nous, hein, comme disait Vincent Lacroix.
1: Ben voilà. Et là, je me dis, bon, cet argent-là, il a bien dû atterrir dans les poches de quelqu'un. Il ne s'est quand même pas évaporé dans l'atmosphère. Je pense qu'on a besoin de savoir il est parti où, quels sont les liens entre ceux qui ont pris des décisions et la destination finale de cet argent-là. Il me semble qu'en tant que d'abord de contribuable, c'est notre argent, on a le droit de savoir, de un. De deux, il me semble que la moindre des choses, ce soit que les gens qui étaient autour de la table, comme tu dis, tous ceux qui ont participé à la décision, qui l'ont entérinée de façon directe ou indirecte, ne devrait pas avoir le droit de se représenter en politique. Parce qu'à un moment donné, on ne peut pas permettre à quelqu'un qui est irresponsable avec l'argent du contribuable de revenir et de se représenter plusieurs fois consécutives. Il faut mettre des barrières. Il faut qu'il y ait au moins une syndic qui fasse en sorte que la personne qui est élue, elle se garde une petite gêne avec l'argent du contribuable. C'est de savoir que si elle est reconnue impliquée, coupable de négligence criminelle économique, elle pourra plus se représenter, tout simplement. Et moi, s'il y a un parti qui promet ça, qui dit « votez pour moi », et ceux qui sont impliqués dans des dossiers, des scandales économiques, ils sont barrés de pouvoir se représenter en politique, je t'assure qu'il aura mon vote.
0: Très, très bon. Très bon. Merci beaucoup, Nathalie. Extraordinaire encore une fois ce matin.
1: Merci, Dominique.
0: Merci, passe un bon week-end. Bye-bye.
1: Merci, au revoir. Au revoir.
0: Fort à parier qu'on va en rejaser avec Frank au retour. Et puis on revient aux deux boules, mon cher Dan.
2: Ben oui, on revient aux deux boules.
0: Frank aux deux boules. Beaucoup de musique. Beaucoup de nouvelles de musique aussi. La tournée de Rush qui a commencé, c'est la nouvelle numéro un dans le monde du rock and roll, dans le monde de la musique, assurément. Assurément. Avec Annika qui fait l'unanimité au drum. Les setlists de Rush, c'est hallucinant. Sont en forme. C'est la nouvelle dans le rock. Mais il y a beaucoup de nouveautés également qui sont sorties. On va faire le tour de tout ça avec Frank au retour.
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0: TGV, ça n'a pas de bon sens. Bon, la gang est d'accord pour dire aux autres, ben, oh, ça nous le prend, ça nous le prend. Les agriculteurs sont bien importants quand c'est le temps de bloquer le troisième lien. Mais tassez-vous donc, il y a un train-train qui s'en vient. Et la gang, entre autres de Mirabel, sont allés manifester à Ottawa hier, bien appuyés par, on va le dire, le Bloc, mais aussi le Parti conservateur. Il était là, Jacques Gourde, avec Pierre Poilievre, entre autres. Il est en ligne. Jacques Gourde, allô, comment ça va?
18: Bon matin, ça va très bien.
0: Quel est le message, au juste?
18: Ben, le message, ce qui est intéressant, au moins, on a réouvert le débat. Parce que c'est un gros investissement qui est proposé par le gouvernement libéral, puis les autres, ils vont de l'avant, parce qu'ils ont déjà 4 milliards de prévus pour faire les études, puis ils veulent vraiment absolument construire ce train à grande vitesse. Mais tu te rappelles ça, dans la campagne électorale, on a-tu parlé de ça?
0: Non.
18: Non. Hier, mardi, M. Carnet, il a dit « Ouais, mais c'était dans notre plan de la campagne, c'est dans notre plateforme et tout ça, mais personne n'a entendu parler de ça. » Mais là, on est devant un prêt accompli. Là. Il n'a pas été élu pour faire ça. Fait, on parle en 60, 90, 150, 200 milliards. Vous savez, au fédéral, on est des champions pour respecter les coûts là, quand on fait des projets. Fait qu'on n'a aucune idée comment ça va coûter. On a une idée où c'est que ça va passer, puis où c'est que ça va passer, ben les gens se font exproprier, là. Soit tu acceptes l'argent qu'on te donne sans dire un mot, puis tu signes en bas de la feuille, ou ben on entend les procédures d'expropriation, puis avec tous les dommages collatéraux qui vont vivre avec ça.
0: Les aussi. Libéraux veulent détruire combien de terres agricoles?
18: Ah mon Dieu, on parle seulement dans le tronçon, le premier tronçon entre Montréal et Ottawa, là, ce qui est à peu près 200 km sur 1000 km. On parle de 500 agriculteurs qui vont être touchés, 1500 propriétaires fonciers. Les propriétaires fonciers, on parle, c'est des bonnes galops, là, parce qu'ils vont passer des places dans les villages, dans les rues. Ça, c'est seulement ceux qui vont, les maisons vont se faire défaire. Mais ça t'intéresse-tu d'avoir un TGV, toi, en arrière de ta maison, à peu près à 60 mètres, là? Vas-tu rester là longtemps, là? Fait que, imagine-toi, là, toutes ces rues-là, là, tout le monde, ça va devenir désertique au complet.
0: Comment ça qu'ils n'ont pas de cœur de même? Ils ne comprennent pas le message?
18: Ça, c'est une mauvaise de bonne question. Ils ne comprennent pas le message. Ça, c'est sûr. C'est sûr qu'ils ne comprennent pas. C'est
0: une bébelle de quoi, ça, le TGV? C'est fait pour enrichir qui?
18: Ça aussi, c'est une bonne question. Moi, je ne vois pas le profil de personne. Ben, enrichir, ce n'est pas compliqué. C'est ceux qui vont le construire. Parce que là, présentement, ceux qui mettent le dossier en place, ils s'y payent des salaires d'au-delà d'un million par année puis ils se donnent des bonus. Mais enrichir qui? À qui ça va servir?
0: Ça.
18: La population, le profil... Il y en a qui disent que ça va servir à des gens d'affaires, mais les gens d'affaires n'ont pas de temps à perdre dans des trucs.
0: Combien va coûter le foutu billet? C'est ça la question. Et l'étude des HEC était très révélatrice en la matière. Les Canadiens, si ça coûte 20 piastres de plus qu'un billet via rail, forget about it. Je reste à la maison, je prends mon char ou je prends l'avion. Ils ne prendront pas le train-train. Ça va coûter combien? Montréal, Toronto, ça va coûter quoi? 500, 600, 700, allez, oublie ça.
18: Si c'est le coût le coût complet de l'infrastructure plus de l'opération, ça va être beaucoup plus cher, mais imaginez-vous donc, ils ne feront pas ça. Ça va être financé à 85-90% par vos taxes et vos impôts.
0: Subventionné, ouais, c'est ça.
18: Donc, ça ne sera pas le coût de l'utilisateur payeur, ça va être l'utilisateur subventionné pour être compétitif avec les autres. Là. Fait qu'imaginez-vous que là...
0: Ça va-tu détruire des terres dans la région de Québec? On me dit que dans le coin de Portneuf, étant donné qu'ils veulent que ça parte de Québec aussi, là, leur trip, le power trip, eux autres, c'est Québec-Windsor! Ah oui, il y a tellement de monde que je connais un matin qui veulent aller à Windsor, là, c'est effrayant.
18: N'oubliez jamais que le cadastre français, les terres sont cadastrées d'environ, on dit dans notre jargon à notre agricole, de 3 arpents de large par 30 de long, mais c'est tout perpendiculaire au fleuve. Donc, ils les traversent toutes par en bas. Fait que sur un kilomètre, tu peux avoir à peu près 7 à 8 terres. Multiplie ça par le nombre de kilomètres jusqu'à l'autre bout, là, c'est énorme, là.
0: Comment qu'on peut se battre? Là, la manif, c'est correct. Ça a passé à la TV. On y a dit à Carney que c'était un écœurant, mais au-delà de ça, on y avait déjà dit avant, dans d'autres dossiers, comment faire avancer ce dossier-là?
18: Ceux qui sont contre, là, des gens comme moi, là, ben, nous, c'est sûr qu'on parle à nos députés libéraux, qu'on lui dit qu'on ne lâchera pas le morceau. Mais si ceux à Québec, là, vous avez deux députés libéraux, vous avez un ministre, puis un ancien ministre, là.
0: Ah oui, dites-le.
18: Allez les voir, là, puis lui dire, le TGV, là, c'est-tu vraiment une bonne idée? Puis vous pouvez même dire, c'est vraiment pas une bonne idée, là. Ça, c'est vraiment l'opération qu'il faut se faire à la grandeur du Québec, là. Tous les députés et ministres libéraux du Québec devraient avoir des gens qui aillent les voir pour lui dire, non, on n'est pas d'accord avec ce projet-là, on n'en a pas besoin. Il y a moyen de faire d'autres choses. Puis, de toute façon, il ne faut jamais oublier un affaire.
0: D'autres choses comme réparer route, là.
18: Ouais, réparer tout ça, mettons. Ouais. Mais cet argent-là, il n'y en a pas d'argent, là. C'est 100% de l'argent emprunté sur vos taxes et vos impôts dans le futur, là. Mettons qu'il arriverait, ben on a 50% de l'argent de ramasser. Il n'y en a pas. Il n'y en a pas d'argent de ramasser.
0: C'est le cas de le dire, M. Gourde, c'est un scandale.
18: Ah oui, c'est sûr. Ça, un jour, on m'a resservé dans mon slogan, mais c'est un vrai gros scandale. Je suis bien d'accord avec vous.
0: Merci beaucoup, M. Gourde. Ça a été un grand plaisir.
18: Au plaisir, à la prochaine.
0: Salut, bye. J'ai fait dire, le job est fait.
19: C'est ça.
0: C'est un scandale, mon Dan Gravel, à 9h37.
19: Scandale!
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23: Go Habs Go, Canadien, ce soir. On est confiants. Est-ce que le maire de Saint-Augustin, Sylvain Junot, est confiant? Comment ça va?
24: Ça va bien, merci.
23: Et confiant ce soir? Est-ce qu'on a un petit plan de match? Les ailes de poulet, les nachos? Ouais, la salle du conseil, gros party.
24: Les ailes de poulet, ça, c'est pour les autres. Quand c'est plus que 5 buts.
23: Ça, vous le dites.
24: Mais pas sûr, ça.
23: Monsieur Junot, comment on se sent quand on arrive d'une grande ville comme Québec, quand même, maire de village? Allez, on écoute un extrait. Dan, pars la cassette.
25: Ce sera pas long. En couleur, voilà.
26: Sur le nettoyage printanier, on a noté un retard de 2 semaines, notamment en raison de la météo. Pourtant, le maire de Saint-Augustin indiquait que le nettoyage à Saint-Augustin était commencé depuis 2 semaines maintenant. Est-ce que je sache, c'est une température similaire. Qu'est-ce qui explique ce décalage-là?
27: Vous avez pas vraiment besoin que je réponde à cette question-là?
26: Oui.
27: Entre un village et une ville, ça se gère pas pareil. OK? Si vous me comparez Saint-Augustin à Québec, puis vous me dites que c'est les mêmes défis à Saint-Augustin qu'à Québec, que c'est la même grandeur de ville, c'est la même quantité de rues, je sais pas ce que je peux vous dire pour faire la comparaison. Non? Vous pouvez me dire que Saint-Lin et Laurentide a terminé son ménage du printemps, puis que Montréal l'a pas terminé. Saint-Augustin à Québec, puis vous me dites que c'est les mêmes défis à Saint-Augustin qu'à Québec, que c'est la même grandeur de ville, c'est la même quantité de rues, je sais pas ce que je peux vous dire pour faire la comparaison. Non? Vous pouvez me dire que Saint-Lin et Laurentide a terminé son ménage du printemps, puis que Montréal l'a pas terminé. Je vais vous dire, ben, tant mieux pour Saint-Lin, là.

0: Grosso modo, le 70.
1: Vous êtes un village, hein, oui. As-tu des vaches, des fois, qui traversent la rue?
0: Non, quand j'étais jeune, oui. Mais maintenant, non. Mais des vaches, il y en a partout. On a 85% du territoire qui est agricole chez nous.
1: Vive les vaches! Comment vous réagissez quand vous entendez un audio comme ça?
0: Ouais, moi, la notion de village, je suis plutôt content d'entendre ça, dans le sens que le Québec est composé essentiellement de villages. Hein. Il y a 1200 villes au-dessus.
1: Lui, il dit comme une insulte, toutefois, là.
0: Ouais, je peux le comprendre, mais moi je le perçois pas comme ça. Je l'entends, là, ce que vous dites, mais bon, moi, en fait, je m'en fous un peu. Ce que je veux dire par là, c'est que chez nous, on s'occupe de nos affaires, puis ça va bien. On a été reconsidéré Ville du Bonheur cet été encore dans un sondage. Là,
1: le bonheur Régis. Avec un grand B?
0: Ouais.
1: Comme l'amour avec un grand A à l'époque?
0: Exactement, dans le prix.
1: Si vous le dites. Hey, ça a commencé quand le ménage, là? C'est-tu propre, là?
0: Nous, on passe, en bon français, là, on dit la niveleuse, mais c'est le gradeur, là, dans les chaînes de rue, sur le bord des chaînes de rue, pour tout dégager ça dès fin mars, pour être capable de commencer le nettoyage rapidement.
1: Et, beg your pardon. Fin mars.
0: Fin mars, on passe le gradeur pour être capable, comme je dis. Puis, quand il pleut beaucoup, comme on voit souvent, là, au printemps, ben, ça empêche les cochonneries d'entrer dans le puisard, de le boucher.
1: Vous avez commencé le ménage fin mars, l'école bleue.
0: Oui.
1: Lui dit, à cause de la météo, tout ça, on pouvait...
0: Moi, je m'occupe de chez nous, là, comme vous dites, mais...
1: Ben c'était possible de faire le ménage et de le commencer plus tôt, c'est ce que vous dites.
0: Il est presque fini chez nous.
1: Presque fini?
0: Oui, ben en fait, on est à finition. Là. On passe ce qu'on appelle l'arrosoir pour
1: les
0: dernières couches, mais on fait plusieurs passes aussi, évidemment. Là.
1: OK. Je pense que vous allez avoir des hommages des citoyens l'an prochain quand vous allez attacher vos tucs. Oui, on parle vraiment du réel. Vous allez avoir fini de payer votre dette.
0: Ouais.
1: Ça, c'est pas une fake news, là.
0: Non.
1: Vous faites pas votre frais, là, dans Morel-Air. Moi, là, je paye.
0: Les états financiers sortent, là.
1: Quel est le chiffre que vous retenez des états financiers que vous allez déposer?
0: Au 31 décembre, pardon, prochain, 2026, il va rester 300 000 sur la dette. Puis on le rembourse évidemment tout de suite au début de l'année.
1: Vous oubliez un zéro, là.
0: Non.
1: 300 000.
0: Bon, on est parti de... quand je suis arrivé en poste, c'était pas tout à fait de 120 millions. Fait que toute proportion gardée, là, c'est sûr que c'est un... je dirais un exploit, mais pas de moi, là. C'est pas... j'en prends pas le crédit ou une partie seulement, dans le sens que, ben, d'abord et avant tout, c'est les citoyens. C'est les citoyens qui l'ont payé, là. C'est pas,
1: ça
0: c'est pas moi.
1: C'était quoi votre plan de match?
0: Ben, toutes sortes de choses. Il y a eu plusieurs
1: facteurs.
0: De 120
1: millions, en quelle année, ça? En quelle année?
0: 2015, quand je suis arrivé. Là.
1: Grosso modo, il y a 10 ans.
0: Oui.
1: 11 ans. 120 millions à zéro l'an prochain.
0: Exact.
1: Mais c'est pas... Baptême, ça a été quoi, la recette?
0: Toutes sortes de choses, notamment de bien administrer l'argent qu'on avait.
1: Ouais, mais ça veut dire quoi, ça?
0: Ben, ça veut dire de pas commencer à se lancer dans des dépenses lorsque ce qu'on a besoin d'être entretenu. Ça veut dire aussi mettre l'argent sur la dette plutôt qu'avoir le réflexe d'emprunter, c'est de mettre l'argent dans l'en chercher et de le mettre sur la dette, de le rembourser la dette. Je sais que ça a l'air niaiseux ce que je dis là, mais c'est ça, là. Moi, j'ai vendu aux citoyens en 2017, j'ai dit, on est en campagne électorale, on va augmenter vos taxes puis on va payer nos dettes.
1: Puis ça a été élu.
0: J'ai été élu.
1: Ça ruait des bras encore un peu, là.
0: Oui, mais j'ai été élu, m'ont fait confiance, puis j'ai dit, on s'en va là, puis on est rendu là. Mais c'est pas moi, c'est tout le conseil. Un maire tout seul, ça fait absolument rien.
1: Vous avez un mandat pour faire
0: ça. Absolument. Mais on est tous des indépendants, puis tout le monde a embarqué là-dedans, l'administration aussi. On a même mis une taxe à la dette aux citoyens. En plus des taxes normales, on a fait une ligne spéciale.
1: Au début, c'était
0: un demi pour cent. Puis après ça, ça montait. En 2022, c'était rendu à presque 4 % juste pour ça. Mais voyez le résultat. Se mettre dans la misère, ça a pris 10 ans, à peu près, le 2005-2015. Là, tu sais, exponentiel. Et au début, quand t'empruntes, pas à la fin du monde, t'empruntes un peu. Puis là, ben, ça s'accumule. Puis là, ben, c'est la misère. S'en sortir, c'est pareil. Au début, tu dis, on va mettre une taxe à la dette. Tu mets quoi sur la dette, sur le capital? Ça change pas grand-chose. En plus, le taux d'intérêt monte de 1 %. Quand tu as une dette de 100 millions, ça vient de coûter 1 million de plus à rien faire. Ça va vite, là, c'est. Mais...
1: Le service de la dette était à combien quand vous êtes arrivé au pouvoir?
0: Quand je suis arrivé au pouvoir, c'était autour de 3-4 millions, mais on payait pas capital et intérêt sur plusieurs emprunts. C'est un peu technique, là, mais c'est comme s'ils mettaient ça dans une marge de crédit. puis ils payaient pas, ils

0: payait les intérêts à même la marge, je payais pas le capital.
1: Comme quelqu'un qui paye le paiement minimum sur la carte de crédit.
0: Exact. Fait que du jour au lendemain, moi, sans emprunter, là, la première année, on a tout capitalisé, qu'on appelle, puis là, mon service de la dette est passé à 12 millions par année. De 3 à 12, là, juste parce qu'on a commencé à payer ce qu'on devait, mais sans emprunter. Là. Puis là, aujourd'hui, le service de la dette est autour de 2 millions, là, mais il va payer
1: c'est
0: le total.
1: C'est incroyable. Il y a combien
0: ça dégage
1: de villes?
0: L'argent? Ben, ce 12 millions-là, qu'on ne payera plus à partir de l'an prochain, au total, ben là, ça me permet quoi? Ça me permet de ne pas emprunter pour faire des travaux.
1: Et de baisser les taxes, peut-être?
0: Non. Non, moi, j'ai toujours dit non à ça.
1: Vous êtes franc, vous êtes clair, un matin, il n'y aura pas de baisse de taxes.
0: Non, non, parce que justement, l'argent qu'on dégage,
1: content.
0: On le remet sa dette ou on paye cash nos investissements, donc on ne s'endette pas.
1: Et quels sont les investissements à venir, mettons, l'an prochain ou dans deux ans?
0: Oh, ben nous, c'est tout le temps, on a des gros projets.
1: Salle de spectacle,
0: non, non, non, non, la base.
1: Il n'y a pas de Guizzi.
0: Ben, il y en a des Guizzi toujours.
1: Sylvain, il n'y a pas de Guizzi avec Sylvain.
0: Mais
1: la base.
0: Essentiellement.
1: Les trottoirs qui ont de l'allure, les parcs nettoyés, les rues qui ont du bon sens.
0: Aqueduc, égout.
1: Les rues sont-tu moins défoncées qu'à Québec?
0: Ben,
1: si on se parle.
0: On blague, là, mais on a un nid de poule là, qui est sérieux. Là, faut s'en occuper.
1: Comment il s'appelle?
0: Mais, il est en avant d'Irving, sur les Trières. En avant d'Irving, sur les Trières.
1: En avant d'Irving,
0: on s'en occupe cet été. On refait le bout de chaussée pour avoir la paix. Mais je blague. Il y en a d'autres, là, vous comprenez.
1: Ben
0: mais,
1: oui.
0: Mais c'est marginal.
1: Ben, c'est
0: on n'a pas de signalement en hausse chez nous sur les nids de poule.
1: Il y a combien de villes au Québec, pas de dette?
0: Je ne sais pas exactement.
1: Il n'y en a pas beaucoup.
0: Ouais.
1: Si vous voulez faire un party, des villes pas de dette, voir combien de personnes? Ça va être tranquille?
0: Je sais pas, mais on fera pas de party, ça coûte cher.
2: C'est une bonne réponse.
0: Ça, ça
1: ben oui.
0: Rien. Je veux dire.
1: Vous êtes un planificateur. Vous avez votre jonc. Je parle pas du jonc de mariage. Vous êtes un ingénieur, ouais. Hein, quand même. Faites-vous encore membre de l'ordre de.
0: Absolument. Okay, vous tenez à ça. Bon, formation, fait.
1: Vous êtes fier, tu sais, vous êtes encore.
0: Absolument.
1: OK. Quand vous regardez le dossier du tramway, là, vous entendez toutes sortes de choses. La CAQ. Hey, on y va, là, cette année, le tunnel. On coupe les arbres vite, vite, vite. On n'a pas le financement du fédéral, mais c'est pas grave. On le dit qu'on va l'avoir. On dit qu'on l'a, en fait, puis les gens, on les roule dans la farine un peu. On dit un peu n'importe quoi, puis on y va pareil. Au niveau de la planification, vous regardez ça, là. Ça a l'air de quoi, ce projet-là?
0: Gestion de projet, c'est ça va à l'encontre de toutes les règles de base. Ce qui se passe actuellement. En gestion de projet, on s'assure d'avoir le financement, on s'assure que tout soit bien attaché. Après, on commence des choses. Et surtout, les gestes irréversibles. Exemple, abattre des arbres. Exemple.
1: Ça, vous le digérez pas, hein?
0: Non, ben, puis j'entends parfois, là, qui se mêle de sa ville. C'est pas ma ville, c'est l'aglo. C'est mon aglo. Je suis dedans, je suis membre du comité, du conseil d'aglo.
1: You damn right.
0: Donc, les arbres sur Grande Allée, sur.
1: C'est de vos affaires.
0: C'est les arbres sur le territoire de l'agglomération, ça me regarde. Et
1: message est passé.
0: Et comme ingénieur, de toute façon, ça me regarde. Je suis aussi québécois par
1: ailleurs. Ben, vous payez des taxes.
0: On
1: est poigné là-dedans.
0: Et donc, tout ça pour dire que c'est la base. Et ça devrait, tous les élus doivent suivre une formation en éthique. C'est connu, là. Bon. On devrait tous avoir à suivre une formation en gestion de base.
1: C'est pas le cas?
0: Pas du tout. Donc, je ne le dis pas péjorativement, mais n'importe qui peut être élu.
1: On l'avait vu au conseil hier.
0: Je répète, je ne le dis pas péjorativement, mais ce que je veux dire, c'est qu'il devrait avoir une notion de base ça, d'inculquer aux élus. Parce que, tu sais, lorsqu'on a un problème de plomberie, on appelle un plombier. Lorsqu'on a un problème d'électricité, on appelle un électricien. Mais pour gérer et gouverner des milliards, on parle de milliards. Là.
1: Franchement, il a géré sans traîne.
0: Et non, je parle pas de Québec. Là. Moi, je parle en général.
1: Moi non plus, je parle pas de Québec.
0: D'accord. Mais c'est parce que sans traîne. Il n'y a pas eu 50, mais peu importe. Ce que je dis, c'est qu'il est important qu'on sache ce qu'on fait. Puis la séquence des décisions dans une gestion de projet, c'est la base. Et j'entendais des gens des grandes villes hier dire au gouvernement qui demandent plus de pouvoir, plus d'argent.
1: Québec et Montréal.
0: Pour régler des déficits. Ben, sur la base de ce que j'observe dans un projet comme le tramway, la séquence des décisions, etc., on n'a pas fait du tout de démonstration qu'on est capable de s'occuper de ça. Et donc, surtout pas, allons pas là. Toute la demande qu'on doit faire de subventions et autres, puis toutes ces choses-là, là,
1: wow.
0: C'est bien comme ça. Là. C'est bien comme ça parce que ça peut éviter des dérapages.
1: Vous remettez Québec et Montréal à leur place ce matin?
0: Bon, là, écoutez-moi, je parle de
1: on s'en fout.
0: Je parle en général.
1: On est bien ensemble, on s'en fout, pas de problème. Là, un moment donné, par contre, le 25 millions de coûts d'entretien du tramway. Ça, c'est pas un chiffre inventé par Morelive. Ça existe, ce chiffre-là. C'est le vrai chiffre. Par année, sur 30 ans. Calculez ça comme vous voulez à la maison. Amusez-vous avec la calculette. C'est grosso modo 700 quelques millions. C'est fou comme montant. Ça s'en va, c'est le RTC. Mais là, ça se peut-il qu'il y a un maire qui revienne à la charge en disant « Ouais, on va augmenter la taxe sur les immatriculations cette fois-là. On va demander, mettons, au gouvernement du Québec de forcer Saint-Augustin à participer aussi. » Vous, vous êtes sorti pour dire non, hein? Pas de nouvelle taxe sur les immatriculations.
3: On s'est opposé à la taxe sur l'essence pour la communauté métropolitaine de Québec. On s'est opposé aussi aux taxes sur l'immatriculation.
1: Vous allez redire non à Bruno Marchand?
3: Ben pas à Bruno Marchand. Moi, c'est,
1: ben c'est lui qui va l'avancer.
3: Moi, c'est la taxite. La taxite, c'est non.
1: Non.
3: Facturer les matières résiduelles à la levée, c'est une autre patente à gosse. L'argent est là. On a de l'argent. Il faut juste s'en occuper comme il faut. Donc, facturer la levée là, de vidange, là, comme on dit, ça n'a pas de sens, ça. Là. C'est circuler dans les années 50.
1: Mais c'est la terre.
3: Oui, mais non, parce que qu'est-ce que les gens vont faire? Ils vont aller soigner le vidange dans le bois ou mettre le feu dans leur cour pour les brûler. Voyons. Et donc, ça, c'est pas que je parle pour les vidanges, mais c'est la même chose pour le transport en commun, le ci, ça. De l'argent, là, il y en a. On en a. Regardez le système de santé là, au Québec, là, c'est complètement autre chose, mais on injecte de l'argent, puis ça donne rien. Il n'y a rien qui s'améliore, ou à peu près. Là. Donc, ce n'est pas qu'une question d'argent. Évidemment, il y a une question d'argent, puis le gouvernement doit s'en mêler.
1: Est-ce que les gouvernements ont trop d'argent? Et on inclut le fédéral là-dedans.
3: Je pense pas qu'il... Le fédéral n'a pas une scène.
1: Non, mais dans la mesure... mais quand je dis trop d'argent, trop de ponctions fiscales, les taxes, les impôts, lorsqu'on regarde la croissance des revenus autonomes qu'on appelle des gouvernements, Sylvain... Juno, vous le savez, vous le voyez, ça a augmenté de manière exponentielle au fil du temps, surtout au provincial. Tu sais, quand je dis que le gouvernement a trop d'argent, ils n'en ont pas besoin de plus. C'est
3: exact,
1: ça qui est mon
3: c'est
1: point.
3: Ça. Trop, je ne sais pas.
1: Ils n'en ont pas besoin de plus.
3: Mais c'est ça, c'est assez. C'est juste de bien s'occuper, de bien administrer l'argent qu'on a. Puis ça, déjà, ça va être un grand pas en avant.
1: Avez-vous tous les moyens de légaux et politiques, de manière judiciaire, pour vous opposer à ça? Parce que ça va arriver, là. Ils vont dire, ça prend des taxes, parce qu'on n'arrivera pas, là. 25 millions, le RTC, n'arrivera pas, là.
3: Ben, ce que j'entends dans votre phrase, c'est deux choses dramatiques. 25 millions, c'est de l'argent en battance.
1: D'entretien du tramway, pour vous l'inventer.
3: Mais la partie la pire de votre phrase, c'est vas-y. RTC. Parce que vous donnez 25 millions au RTC, puis regardez ce qui se passe actuellement avec le RTC. C'est un gouffre. Puis
1: Puis vous ne voulez pas les aider.
3: J'ai pas de cœur. Écoutez,
1: je
3: paye une quote-part à partir de laquelle 9 millions de dollars.
1: Je le sais,
3: 9 millions de dollars vont au RTC sur ma cote-part. Puis, Chris, j'ai 4 abribus. J'ai 85 kilomètres carrés de territoire.
1: Vous avez dit abribus.
3: Ouais.
1: Mais on s'amuse un matin.
3: Abribus,
1: j'aime ça.
3: On paye 9 millions pour un service bancal. Il y a des choses qui sont améliorées, Flexibus, bravo. Mais globalement, ça me coûterait moins cher de payer un char à tout le monde qui prend l'autobus.
1: Pourquoi vous le faites pas?
3: De mort. Parce que
1: façon
3: c'est ironique,
1: parler, hein?
3: Effectivement. Et on est pour le transport en commun, mais pour le transport en commun efficace. On est pour un tramway quelconque, pas nécessairement tramway, mais un transport structurant dans une ville.
1: Un transport structurant qui fonctionne très bien, je suppose.
3: Qui est bien géré, c'est-à-dire que...
1: Qui dégorge les banlieues et tout.
3: Absolument. Puis la séquence des décisions est prise dans le bon ordre. On est pour ça. Là. On n'est pas contre la vertu. Mais il faut pas que les choses soient faites n'importe comment. Il faut que les choses soient faites dans l'ordre. Et, plate comme je suis ingénieur, avec la bonne séquence des décisions... Point. Le reste, sinon, ce n'est que de l'illusion de la vente de la frime. C'est. Puis, une autre chose aussi, là, c'est qu'au Canada, au Québec, puis dans la région, là, arrêtons d'avoir de nouveaux projets tant et aussi longtemps qu'on ne sera pas foutu d'entretenir ce qu'on a déjà.
1: C'est déprimant de voir ça, hein, les routes, les.
3: Ben, c'est toutes déprimant les de m'entendre aussi, je le sais, mais.
1: Non.
3: Mais je veux dire, l'aqueduc, l'égout.
1: Ça nous donne l'espoir. Il y a des maires qui sont allumées. Évelyne,
3: oui.
1: Je veux dire, ça me donne espoir de vous entendre quand même.
3: Parce que,
1: même
3: écoutez,
1: si vous dépeignez un portrait sombre de la réalité qu'on connaît déjà.
3: On sait qu'au Québec, on a des barrages. Je parle pas de Manic, là. Je parle des barrages, des plus petits barrages. On en a une centaine qui sont en état
1: Il y en a qui peuvent craquer, là.
0: Exact. Je veux pas être alarmiste, non, dire aux gens qu'ils vont mourir, mais il y a des dangers.
1: Les ingénieurs qui les ont évalués.
0: Exactement. Et on parle de mettre 200-300 milliards, là, choisissez le chiffre, sur un TGV. C'est un exemple encore, là, je te donne.
1: Ah, oh, le TGV.
0: T'sais,
1: je voulais pas en parler parce que ça ne passe pas chez vous.
0: 300 milliards. Ben oui, ben, ça passe chez nous.
1: Ouais, mais ça passe à Québec. Mais là,
0: ben non, mais ça passe chez nous sur 6 kilomètres.
1: Ben, c'est important, là, quand même, M. Junot, la gare, elle va et tout, là. C'est ridicule, pareil, hein?
0: Coupant deux.
1: La gare va être tout. 80 milliards, c'est un chiffre inventé. Avec la femme du ministre des Finances qui est sur le board.
0: C'est plus
1: aussi
0: que 80 milliards que ça va finir et, ouais, et financer.
1: Et donc, la femme deux du ministre des Finances, ouais, qui est sur le board de Alto, ben ça, regarde.
0: Mais donc, moi, je
1: ça
0: répète,
1: va être le reste.
0: Les nouveaux projets, tant mieux. Puis tu sais, moi qui ai des vélos, à vélo, exemple.
1: Oh oui.
0: Je sais pas quand. Ça
1: est-ce que c'est à Saint-Augustin, ça?
0: À ben vélo? Non, ben non. L'ancienne Lorette. Et...
1: Mais vous êtes ça de manière...
0: Désabusé.
1: Oui, vous avez l'air dégoûté.
0: Ben, le ça. RTC, c'est une engeance. Là. Ça marche pas. Ça marche pas. Et ça a été exclu de...
1: Est-ce qu'il faut que ça soit éliminé, scindé, purifié? Est-ce
0: non, qu'il faut que juste ça soit gouverné et géré.
1: Il y a un problème de gouvernance?
0: Ben, on met tout le monde dehors. Dit, Raymond Chabot a fait un audit
1: non,
0: assez
1: clair.
0: Non,
1: mais vous dites quoi?
0: Ben, je dis qu'il y a un problème de gouvernance puis de gestion.
1: On l'a pas réglé?
0: Ben, il n'y a rien de réglé.
1: On a mis ça en dessous du tapis.
0: Et
1: Geneviève Guilbeault, elle avait allumé là-dessus. Est-ce que c'est une grosse perte, le départ de Geneviève Guilbeault? Est-ce que vous souhaitez
0: pour Saint-Augustin de Desmaures, oui. C'est une augustinoise, ben, donc en partant la députée, là, ouais, c'est ça. Effet. Et sans égard à la CAQ, parce que, bon, oh, il oui. Y a des bémols qu'on peut mettre, mais, oui, mais je parle pas de la CAQ, je parle de Geneviève Guilbeault, députée, ministre, c'est tout ce que vous voudrez, le livrer chez nous. Le reste, tu sais, c'est pas de mes affaires, je peux pas m'en mêler.
1: Est-ce que vous souhaiteriez qu'elle revienne un jour? Dans un autre rôle, peut-être?
0: Ben, pourquoi pas? Je veux dire, mais c'est à elle à décider. Je sais pas ce qu'elle fera, puis comment elle le fera. Puis on peut lui trouver bien des défauts, mais Mme Guilbeault, lorsqu'elle vous dit quelque chose, elle pense, là. Je veux dire, après, elle est obligée de défendre des dossiers, des fois, qui, bon... Elle était un très bon soldat, là, peut-être trop, mais au-delà de ça, moi, j'ai toujours une très bonne relation avec elle, puis je lui lève mon chapeau. Pas facile là, d'aller en politique, facile, de te faire cracher dessus à temps plein. Puis je pense, dans son cas à elle, parce que c'est une femme,
1: si vous voulez,
0: c'est
1: avis,
0: encore
1: là.
0: Pire. Là.
1: Oui.
0: Les cochonneries qu'elle peut dire sur elle, là, sur les réseaux sociaux, puis autres. Et donc, moi, je dis ben bravo à mes égards. Là,
1: et moi, je vous dis bravo. Continuez d'être plate.
0: C'est ce que je vais m'employer à faire.
1: S'il vous plaît. Merci.
0: Ça fait plaisir.
1: Merci beaucoup d'être passé en studio.
0: Hey, mais donnez-vous une seconde. Même pas.
1: C'est-tu la fête de votre femme?
0: Non.
1: Non? Soit un vœu.
0: Les
1: intérêts.
0: La
2: fête des mères, c'est
0: du je veux juste non, vous rappeler
1: quoi, hein, le gars?
0: Les intérêts
1: oui.
0: sur la dette
1: oui.
0: de l'agglo, la Ville de Québec. Là,
1: oui.
0: Par jour, ça coûte 400 000 $ par jour. Juste les intérêts, là, pas le capital. Les intérêts. Je peux me tromper de 10 000, OK, parce que j'ai pas le chiffre parfaitement détaillé, mais 400 000 par jour. À 4 000 piastres du compte de taxes moyen, là, encore là,
1: oui.
0: c'est une centaine. Une centaine, donc un bloc, là, un condo. Hein, vous pouvez imaginer, 100 appartements. À chaque jour, tous ces gens-là paient des taxes uniquement pour envoyer au banquier. Pas de capital payé. Puis faites le même calcul, Montréal, là, la même chose, 1 200 000 par jour. Et on cherche des sources de revenus. Il y a la colonne des dépenses dans un budget, il n'y a pas juste les revenus. Moi, ça me sidère de penser que c'est comme normal, c'est rendu normal d'envisager de payer 400 000 piastres par jour pour emprunter. Puis là, on va me parler d'étalement, de la durée de vie, puis l'intergénérationnalité. Trudeau puis Legault s'en sont occupés de l'intergénérationnalité. Là, on est correct, là. Tu sais, il faut arrêter. C'est ahurissant. Puis, quand vous payez une route, au lieu de la payer 1 million au départ, vous la financez sur 20 ans, c'est super, c'est la durée de vie, ben, elle vous coûte 2 millions au lieu d'un. Tout coûte cher. Ben oui, vous financez tout. Je dis pas qu'on peut pas, des fois, emprunter. Un jeune là, qui va acheter une maison.
1: Feu, hein, Dan?
0: Un jeune qui va acheter une maison ne peut pas payer cash à 20 ans, c'est normal. Mais à un moment donné, le char, puis le divan, puis le frigidaire, ben là, non, arrête, là. Ramasse ton argent, puis paye, puis ça va aller.
1: Et Tanguy, il disait qu'on pouvait mettre un grille-pain sur 20 ans, dans le temps. Peut-être pas 20, j'exagère. Mm-hmm. Mais on se souvient de ça, c'était Desjardins, c'était quoi le programme dans le temps, là? C'était une autre compagnie
2: accordé.
1: De finance. Accordé. Ah, mais ça, c'est accordé. Il y avait le prix accordé, des fois, dans l'annonce de Tanguy. 2,49 un micro.
0: Donc, je suis à contre-courant parce que la mode est à emprunter. Puis je comprends qu'il faut le faire parfois. Mais emprunter intelligemment. Il y a un programme qui arrive, on dit, tu peux aller chercher 3 millions sur un projet de 5, puis tu n'as pas l'argent. Emprunte sur 4 ans.
1: Oui.
0: Fais-le, c'est parfait. Tu vas aller chercher 3 millions de subventions. Mais sinon, attends d'avoir les moyens.
1: Merci beaucoup pour ce rappel à l'ordre.
4: Et merci de m'avoir permis.
1: Ça vous a fait du bien, avouez.
0: Oui.
1: Parfait.
0: Et nous aussi.
1: Continuez d'être plate. Vous êtes réinvité à tout moment. Et on s'est rencontrés sur le tard, mais vraiment, on gagne, vous gagnez à être connus.
5: La carte chouchou.
1: La carte chouchou, certain, assurément.
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1: Je relance mon invitation en passant avec le Mondial qui commence dans 48 heures. Et si vous êtes un liver de l'Amérique latine, je sais qu'il y a beaucoup de latinos qui nous écoutent à Québec, que vous soyez du Mexique, pourquoi pas. Je ne ferai pas la liste de toute façon de tous les pays qui sont représentés. Mais si vous avez une équipe qui fait partie du grand tableau, qui est le plus grand tableau de l'histoire de la Coupe du Monde en passant, il y a beaucoup plus de pays dans le tableau que lors du dernier mondial. C'est vraiment un mondial élargi. J'ai le goût de vous recevoir. C'est sûr que là, si on a 64 pays qui font la file, on va choisir. Mais je veux vous entendre, vous recevoir dans Morin Live. Venez nous vendre votre équipe, tout simplement. Les Français sont admis, hein, Dan, aussi?
28: Ah oui.
1: Même s'ils peuvent être arrogants un peu, là. On est les meilleurs, mais on va y aller. On a le
28: coq. Moi, j'admettrais tous les pays.
1: On a le coq sportif de notre côté. Ben oui, ben, tous les pays. Tous les pays sont invités. Message à Guy Bertrand. Non, le Québec est pas. C'est une joke. C'est une joke. Le Québec, pourquoi pas? Tiens, pourquoi pas? OK. On va parler de Québec cette fois-là. Et non du Québec. Je suis allé faire un tour il y a deux semaines de ça sur Chemin Sainte-Foy. Tu sais, le restaurateur maghrébin là, qui sert des plats mais qui a peur de fermer parce qu'on y a enlevé ses, ses parkings, tu le sais, pour loin de billets à la caisse populaire et tout. Mais que dalle. Tu sais, on s'en fout, pas grave, on s'en fout, on s'en balance, on a enlevé les parkings. On a beaucoup parlé de ce quartier-là de Québec, mais allons dans Limoilou, dans Saint-Roch. Allons dans le bas de la ville, là, comme on dit à Chaoui. Saint-Roch, ça fait partie de l'identité de Québec. Et le tramway va passer dans Saint-Roch. Et l'attitude désinvolte de la ville, ben, on l'entend encore concernant Saint-Roch. On l'entend de la bouche du président de la Chambre de commerce qui a dit, il y a une semaine ou deux, il y en a qui vont fermer, il y en a qui vont rouvrir. Le discours à Marchand. Il y en a qui vont fermer. C'est comme ça. C'est une fatalité. T'sais, on se battra pas. Puis c'est ça que j'ai expliqué en onde. Puis je suis content de le recevoir Carl-Emmanuel Picard, qui est propriétaire de l'Anti. Salut, comment ça va?
29: Ça va bien.
1: Et ça va bien, hein? Oui, pas. OK, parfait.
29: Oui.
1: Parce que c'est des petits commerces, souvent de famille, mom and pop, comme on dit aux États-Unis. C'est pas des multinationales qui ont ces commerces-là. C'est du monde qui ont mis leur maison en hypothèque, des prêts personnels pour rénover le restaurant, rénover le magasin. Et je trouve qu'on manque de cœur du côté de la ville. On verra comment ça va tourner. Là, il y a Étienne Jacques ce matin dans le journal, propriétaire d'une boutique de vêtements sur Saint-Joseph. Une boutique que je connaissais pas qui s'appelle Triste Vintage. Ça, sûrement une boutique fréquentée par François Guerrier-Py, là. dans ton cas à toi, qu'est-ce qui se passe? As-tu des meilleures nouvelles que la dernière fois que tu t'es exprimé?
29: Ben, j'ai des rencontres bientôt, mais grosso modo, l'Antibar et Spectacle, ça fait 11 ans que j'en suis
1: C'est un classique à Québec.
29: Ouais, c'est un classique. Il y a la semaine dernière, il y a quelqu'un du Japon qui est venu voir un spectacle. Samedi, il y a quelqu'un de la France qui est venu voir un spectacle. Puis là, ils me rencontrent, ils prennent des photos avec moi, ils disent qu'ils sont fiers de me rencontrer, qu'on est une salle mythique. Fait que, tu sais, on touche.
1: Salle mythique de la salle alternative dans le monde entier.
29: Ouais, dans le monde entier, vraiment. Puis, tu sais, avant, il y avait l'Acheté, puis avant l'Acheté, il y avait la Taverne d'Orchester. J'ai des photos de ce bâtisse-là, en noir et blanc, avec des vieilles autos et tout. Fait que, tu sais, c'est là depuis longtemps, puis techniquement, c'est là pour rester, tu sais. Ben là, moi, j'apprends dans les derniers jours qu'ils vont enlever les espaces de stationnement sur Dorchester. Là, je vois Dorchester-Est. Donc là, je m'informe auprès de l'intelligence artificielle. J'ai l'antiste sur Dorchester-Est. Fait que là, oui, je fouille là-dessus. Donc, on me dit effectivement que il n'y aura plus d'espace de stationnement devant l'anti. Puis moi, ben mon core business, c'est de faire des spectacles. Donc, qui fait des spectacles? C'est des groupes de musique qui viennent avec leur autobus de tournée, avec leur fourgonnette, avec des trailers. Ils stationnent devant l'anti, ils déchargent leur instrument, ils font le spectacle, puis à la fin de la soirée, ils rentrent tout, puis ils s'en vont. C'est certain, tu sais, que d'apprendre ça comme ça, que je vais perdre les espaces de stationnement pour mes groupes de musique, ben ça me met un peu... ben, à risque, là, tu sais.
1: La ville va transformer Dorchester en deux sens, dans deux voies de chaque direction pour absorber le trafic automobile qui va être déplacé de la rue de la Couronne. Ça, tu savais ça?
29: Oui, oui, ça, je
1: savais. OK, la Couronne, là, parce qu'on parle des gens de l'extérieur aussi, ouais. de Québec. Oui, je vous expliquer. La Couronne, le tramway va être au centre. Ils vont enlever la circulation, ils vont mettre ça sur Dorchester, ta rue, dans deux sens, puis ont besoin du parking pour faire rouler.
29: Ouais, c'est ça, effectivement. Fait que là, ben...
1: Donc, toi, t'es baisé, les bandes peuvent plus se parquer, plus de parking, plus de commerce.
29: Ben, si les bandes peuvent pas avoir accès à l'anti facilement pour décharger leur instrument, c'est sûr, tu sais, qu'on va, on va toffer une couple de mois, peut-être un an ou deux, mais après ça...
1: À quelle place qu'ils vont pouvoir...
29: Je sais pas pour l'instant, tu sais,
1: T'as pas de solution?
29: Ben, pour l'instant, non. En fait, tu sais, moi, je m'attends à ce que les gens de la ville, on se rencontre dans les prochains jours, puis qu'on en discute, parce que moi, quand j'ai acheté cette bâtisse-là...
1: T'avais une promesse.
29: Ben, il y avait des stationnements devant... Tu sais, il y avait un accès, une accessibilité à la salle pour ce qu'on faisait. Puis là, on parle pas d'une petite entreprise normale, là, on parle d'une institution à Québec, tu sais. Puis dans Saint-Roch, selon ce que j'ai lu, tu sais... De la volonté de la ville, c'est que ça reste un quartier culturel, avec des petites salles de spectacle, puis ça tombe qu'à l'anti, on est la seule salle qui fait autant de spectacles dans une année. Avant la COVID, on en faisait 336 par année, des spectacles.
1: Quasiment un par jour.
29: Moi, j'étais fier de tout ça. Évidemment, là, il y a eu la COVID, puis la COVID nous a rentré dedans. Je me suis mis à faire des spectacles virtuels.
1: Oui, monsieur.
29: J'en ai fait 200 à quelques pendant que tout était fermé. Puis là, ben après l'autre tempête que j'ai eue, c'est que, dans le fond, il y a un gros joueur à Québec qui achète les salles de spectacle sur la rue Saint-Joseph. Puis moi, j'étais un des plus gros promoteurs dans ces salles-là. Puis maintenant, je peux plus faire des shows-là. Puis maintenant, le plus gros joueur de Québec aussi empêche des groupes de jouer à l'anti pour qu'ils aillent jouer dans leur salle puis dans leur festival. Fait que là, tu peux faire des liens. Tu sais, c'est qui le plus gros joueur de spectacle à Québec? Fait que moi,
1: tu te bats pour survivre.
29: Je me bats pour survivre, là. Puis là, après ça, il arrive l'affaire.
1: Aidez-moi.
29: Des stationnements. Il faut trouver une solution, là. C'est pas vrai que moi, genre.
1: T'en as-tu une solution? Tes rencontres au cours des prochaines heures?
29: Ben, la vraie solution, je pense, qui est censée, c'est que j'ai une terrasse à l'anti, puis suite à la COVID, j'ai pas réouvert la terrasse parce que, dans le fond, moi, je préfère faire des spectacles. Je veux pas me coucher à 3h du matin, puis dealer avec, des gens sur le party. Je veux vraiment axer là-dessus. Donc, avant qu'il y ait une terrasse, dans le temps de la JT, il y avait des stationnements, là. Fait que techniquement, on pourrait tout démolir la terrasse, puis tout enlever les infrastructures, puis remettre le trottoir sur Dorchester, pour que les autos puissent rentrer là. Mais je sais pas c'est quoi la technicalité de tout ça, puis combien ça va coûter.
1: Toi, dans quel quartier tu demeures?
29: Moi, je demeure au Sault, je viens de l'ancienne Lorette. Okay. Ouais.
1: Pour qui t'as voté?
29: je pensais pas.
1: T'as-tu voté pour au tramway?
29: Hein?
1: T'étais-tu pour le tramway ou contre le tramway?
29: Moi, honnêtement, si tu me poses la question, ouais. Si je suis pour ou contre le tramway...
1: Ça, c'était connu, ça, ces trajets-là. Ouais. Moi, je les ai racontés ici, en onde avec Donald Charrette. Ça, c'est une configuration qu'on connaît, là.
29: Ouais.
1: Ben, moi, t'as-tu voté en faveur de ça?
29: Honnêtement, je suis pas pour ou contre le tramway. Tu sais,
1: ouais, mais c'est le tramway qui va fermer ta business.
29: Ouais, mais je pense que ça va se faire quand même.
1: Qu'est-ce qui va se faire?
29: Le tramway va se faire. Tu sais, même, c'est pas moi qui va faire une différence sur...
1: Le sais, mais ce projet-là, avec ce tracé-là, toi, là, je t'aurais présenté ça il y a 2 ans, là, puis t'aurais dit, ben non, s'ils font ça, je vais fermer.
29: Honnêtement, j'avais pas...
1: Tu le savais pas.
29: J'avais pas pris connaissance de ça, là. Ben, tu sais, moi, je suis vraiment dans mon monde de spectacle.
1: Il y en a beaucoup qui n'ont pas pris connaissance, c'est ça.
29: Ouais, je fais juste des spectacles. Moi, dans le fond, je suis fier d'être dans Saint-Roch.
1: Là, vous avez été pris, je peux pas dire par surprise, mais vous venez de lire les documents. Vous venez d'avoir accès à cette information-là.
29: Ouais, bon, en quelque sorte. Là.
1: Vous êtes surpris. de ça.
29: Ben moi, je crois
1: alors qu'il l'avait dit.
29: Ouais. Okay, ben, clairement, il avait dit qu'il allait enlever les espaces de stationnement dans mon établissement.
1: Oui, oui. Ben, que le tramway passe sur de la couronne, c'est connu, c'est le tunnel, ouais. Là, ça passe. Et même qu'il y a une partie de la rue, Dan, ça devient une rue partagée, là. Il va y avoir deux rues partagées. Tu as l'intersection quartier en haut, puis tu as une section en bas de la ville qui va être une rue partagée.
0: Ouais,
1: ce qui t'aide en rien en passant. Là.
29: Mais si je peux me permettre, ouais, quand mais vas-y. Ces affaires-là, là, j'habitais à Cap-Santé, puis j'habitais à Neuville. Là, fait que c'est nouveau que j'habite au sol. Là.
1: Je sais.
29: Mais tout ça pour dire que quand j'ai rencontré...
1: Là, il faut qu'il y ait du cœur.
29: Ouais. Quand j'ai rencontré les gens des travaux, ils sont venus me voir là, une semaine d'urgence là, avant de sortir ça. Puis ils me posaient des questions, puis là, je leur demandais explicitement... Les stationnements vont être enlevés où? Puis elle pouvait pas me le dire, la madame. Elle voulait pas se lancer.
1: Elle voulait pas de dire la vérité.
29: Non, c'est ça. Elle était pas capable de me le dire. Puis...
1: Mais là, Jean-Pascal Lavoie, lui, dit la vérité. Porte-parole, le matin, là, de la ville, là, lui, il parle à Étienne Jacques, celui qui va peut-être fermer. En tout cas, il a l'air d'être bien inquiet, là. Il dit, garde, c'est une subvention. Ça peut aller jusqu'à 30 000 par année. Puis le premier, 7 500, il est versé au début des travaux. Mais il faut que tu démontres, toi, tu as un fardeau, là, que tu as une perte de bénéfice brut supérieure à 5 % pour avoir un chèque de 7 500.
29: Bon, on s'en fout de cet argent-là.
1: Non, c'est ça, exactement. Non, dire... Mais c'est des pinottes aussi. Là.
29: Quand on a acheté la bâtisse de Lanty, là, il a fallu mettre. Tu sais, mon partenaire, on a mis des trucs en garantie. Là, c'est un projet
1: c'est
29: de.
1: C'est ça que
29: vie,
1: je dis.
29: Là.
1: Toi, upfront, t'as des prêts personnels là-dedans.
29: Ben oui, tout est en garantie. T'sais, on a mis de la mise de fonds à côté. T'sais. Quand il n'y a pas d'argent dans le compte,
1: c'est ta vie.
29: Ça arrive
1: ta vie.
29: Souvent qu'il n'y a pas d'argent dans le compte. Fait qu'il faut prendre l'argent de nos autres projets pour le réinjecter. Puis moi, mettons.
1: Tu vis vraiment de passion. Là.
29: Juste de passion. Puis je suis chanceux, j'ai d'autres projets qui vont bien. Mais quand, mettons, je fais des shows à Lanty, c'est District 7, ma compagnie de spectacle, qui produit les shows. Puis s'il n'y a pas assez de billets vendus, c'est moi qui perds l'argent. Donc c'est pas Lanty, techniquement, qui endosse la perte.
1: Mais t'es conscient que c'est Bruno Marchand qui prend la décision de faire ce projet-là. Là.
29: Mais j'imagine qu'avant lui, il y avait quelqu'un d'autre. Là,
1: c'est lui qui est là, puis il a été réélu. Là.
29: Ouais, okay.
1: Non, mais c'est ça, pareil. Ouais. C'est une décision quand même là, qui est prise. Là. Les fonctionnaires, eux autres, sont là pour exécuter. Là. Mais toi, tu vas rencontrer des fonctionnaires, puis tu vas tenter de les convaincre que tu as besoin d'un accommodement raisonnable. Là. On va trouver des solutions.
29: Ouais, parce que sinon, l'anti va
1: si
29: fermer.
1: Si tu donnes un accommodement raisonnable, tu es conscient que... Ça va passer dans les médias. L'autre va appeler, j'en veux un. L'autre va appeler, j'en veux un. L'autre va appeler, j'en veux un.
29: Ouais, mais moi, en fait, je me bats pour le quartier, tu sais.
1: Je le sais.
29: C'est ça.
1: Puis, je suis d'accord
29: quelqu'un
1: avec
29: qui
1: toi.
29: Sur mon
1: en
29: toit,
1: passant,
29: il vivait sur mes échangeurs
1: d'air. Je suis d'accord avec toi. Ouais. Sauf que, n'es-tu pas conscient qu'il est peut-être tard?
29: Oui, peut-être tard. Mais c'est dommage, hein? C'est dommage parce que ce quartier-là.
1: Les autres, on attachait le grelot, là. Dan Gravel, le même gars, il est en arrière de la console. On jouait du grelot anti-péché avec Donald Charette ici, là.
29: Ouais.
1: En même temps, c'est ça qui est triste. Tu sais, je me dis, calique, on l'a dit, ça. Où vous étiez? Puis je te plante pas toi, personnellement, mais le monde en général. Il y a du monde qui n'a pas voté aussi. Ils sont un peu à blâmer aussi, beaucoup, là, je vous dirais. Là. Mais là, c'est parce qu'on est là-dedans, la pépine est là. Là. C'est ça l'histoire aussi. Là.
29: Il est mis un corps, hein?
1: Ben, c'est ça. Ben, je veux qu'on... Ouais. Ben, donne au moins une idée, là. Le fonctionnaire que tu vas rencontrer, donne-y au moins une idée. Essaye de l'aider.
29: Ben, écoute, en fait, j'ai fait des tournées, moi, un peu partout, dans des salles comme ça à travers le monde.
1: Oui.
29: Puis il y a des difficultés d'accessibilité à des salles. On n'est pas les seuls à en avoir. Il y en a partout.
1: Ça prend un parking de telle heure à telle heure au moins.
29: Ça, il pourrait avoir, c'est exactement,
1: c'est
29: sur,
1: bon,
29: sur la rue Prince-Édouard, il pourrait y avoir, il y a des parkings là, pour les citoyens et tout. Là. Il pourrait y avoir des débarcadères culturels, des débarcadères pour la salle de spectacle.
1: J'adore.
29: Pour les véhicules de tournée. Moi, c'est ça que je vais leur dire aussi.
1: Ben, comme ça arrive, on est allé à New York, Dan, Radio City Music Hall. Là, d'après moi, tu peux pas te parquer en avant, sauf qu'il y a le truck, qui vient décharger des trompettes,
29: exactement.
1: Des batteries. D'après moi, il peut se mettre ses quatre flashers.
2: Même le monde peut attendre en avant.
1: C'est ça, mais... C'est ça. Tu peux mettre commercial.
29: Ouais.
1: Parking commercial. Ben, débarcadère.
29: Mais un débarcadère, mais
1: t'as une livraison. Les trucs de livraison sur Cartier, là, ou sur Saint-Jean le matin, là, qui viennent décharger du manger, là.
29: Ouais. Mais moi, je pense que si la ville veut faire ses efforts dans la culture et tout, tu sais, pour la salle de spectacle, pour des véhicules de tournée, pas pour une compagnie quelconque, c'est pour un groupe qui décharge ses instruments.
1: Exact.
29: Ça serait une bonne solution.
1: Parking uniquement pour l'anti, commercial, de telle heure à telle heure.
29: Ouais. Moi, ce que je veux, c'est juste que...
1: Tu veux vivre.
29: Je veux que Saint-Roch vive comme je l'ai... En fait, quand je l'ai connu, Saint-Roch, c'était pas super. Hein? Quand j'étais jeune, j'allais à l'autre anti, je débarquais au Dunkin' Donuts, puis je me faisais suivre par du monde. C'est... Mais j'ai vécu le beau Saint-Roch, tu sais. Là, ben c'est rendu que les gens, pour le type de spectacle que je fais, ils préfèrent aller les voir en banlieue et tout.
1: Mais tu conviens-tu avec moi, dernière question, que le réveil est brutal?
29: Ah, le réveil est brutal. Oui, le réveil est brutal. Là,
1: mais
29: on
1: ça
29: le voit
1: existait,
29: ce matin,
1: ce projet-là. Là.
29: Oui, je suis conscient.
0: Ben, juste hier, la rencontre aussi. La rencontre de citoyens qu'on a faite dans le quartier Saint-Roch hier, où les citoyens, ils se rendent compte. Puis, tu sais, c'est tous les citoyens dans ce secteur-là qui ont voté pour...
1: Oui.
0: Puis, ils se rendent compte que, Dorchester va devenir deux voies. Je vais avoir 2 heures de pointe à maison chez nous. Ben oui.
1: C'est du monde qui ont voté Marchand, là. Mm. Puis, vous savez, on a le droit de voter pour qui on veut. C'est pas ça le point. C'est que, quand tu votes pour une option, il faut que tu t'informes. Il faut que ça soit un vote informé. C'est ça, mon point. Il faut que tu sois... informé. Tu sais, s'il avait fait exactement le contraire, mais non, Marchand, c'était un pro-tramway à l'os. T'sais, c'est ça l'histoire. Là. C'est qu'il faut qu'il y ait une cohérence dans le geste de l'élection comme telle. Ben, regardez.
29: Merci l'invitation, puis je vais me renseigner plus à l'avenir.
1: Ben, on va aller t'encourager, regarde. Oui, oui. Mais honnêtement, ça, c'est une solution intelligente. Tu sais, s'ils veulent vraiment aider. C'est une solution intelligente,
29: ben ouais,
1: ce parking-là. Là.
29: Puis ça, ils pourraient le faire pour les autres salles de spectacle. Je veux dire, quand va-t-on, je fais un spectacle au Capitole, puis j'ai des autobus, il faut que je loue des pancartes, ça me coûte 500$, il faut que j'écrive un courriel à la ville. Mais tu sais, il y a moyen de faire ça plus simple pour les groupes de musique qui visitent les salles de spectacle. Tu le veux à New York, il l'a, il l'a partout dans le monde.
1: Oui,
29: là.
1: Absolument.
29: T'sais, fait que si on se dit que Québec, c'est une ville culturelle qui encourage la musique et tout.
1: Le marchand dit qu'il aime la culture, il faut qu'il le démontre.
29: Ça. Fait qu'on le démontrons-le pour les groupes de musique.
0: Il cherche 500$. Pour louer les pancartes pour dire au monde qu'ils n'ont pas le droit de se stationner avant un show?
29: Pour exemple, quand je fais un spectacle dans une salle comme le Capitole, j'ai des autobus de tournée et tout, puis que je réserve des espaces derrière pour parquer les vannes, ça me coûte 500$, ouais. C'est derrière une salle de spectacle, tu sais. Donc, ça se fait parce que je fais une dizaine de spectacles par année au Capitole, mais l'anti. 300 spectacles par année, je ne paierais pas 500$ par show pour...
1: Il faut que ça soit gratis.
29: C'est ça, il faut que ça soit gratuit.
1: Non.
29: Ouais. C'est un acquis, tu sais, les parkings étaient là bien avant, donc bien avant que tous ces gens-là de la politique soient là puis que moi, je sois là aussi.
1: Marchand, s'il y a de l'empathie, s'il est tourné vers l'autre, on me dit que c'est quelqu'un qui a un grand cœur. Gros de même, il va falloir qu'il écoute les gens de la culture, de la ville, et surtout de Saint-Roch. C'est un cri du cœur qui est urgent. Merci beaucoup, Carl-Emmanuel. Puis j'en lance la salutation à Étienne Jacques aussi, que tu connais, en fait, qui t'a contacté.
29: Oui, il m'a contacté hier pour me dire qu'il a pensé à moi quand il a écrit ce texte-là.
1: Mais continuez.
29: On soutient, en tout
1: cas. Taisez-vous pas, continuez. Restez solidaires, parce qu'au final, ça, c'est nous autres qui le disons, peut-être qu'il ne se fera pas le tramway, parce que le financement... et peut-être pas tout attaché, puis qui va peut-être coûter plus cher qu'on pense. Mais ça, c'est nous autres qui disons. Merci beaucoup d'être passé.
29: Merci.
1: Et vous êtes dans Morin Live.
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4: N'en déplaise à plusieurs, la CAQ est toujours au pouvoir. Oui, la CAQ est là et il y aura le Parlement qui va siéger jusqu'au 12 juin. Ensuite, il y aura des élections et on fera notre choix. Mais là, il y a une nouvelle configuration avec un nouveau Conseil des ministres. Vous avez vu Mme Fréchette à Washington. Nouvelle annonce de baisse d'impôts pour les PME. Ça s'est fait hier, confirmé aujourd'hui. On verra bien. Et parmi les nouvelles têtes d'affiche, en fait, on l'avait vu sur une autre chaise. Et ça a été une surprise quand même, la nomination. Moi, j'étais surpris. Mais enfin, un peu de discipline. Une ancienne police comme vice-premier ministre, pourquoi pas? Comment ça va, Yann Lafrenière?
5: Bien, ça va très bien. Bon matin. Merci de m'accueillir ce matin.
4: Un peu de discipline. Une ancienne police. Parle-moi de ça. Pas de niaisage.
5: En passant, si vous me permettez, je vais faire une petite entorse à notre entrevue. Parce qu'aujourd'hui, il y a un événement important ce matin pour la grande famille policière au Québec. C'est les funérailles civiques d'une collègue, la sergente Anaïs Fortin-Cousins. Le 31 mars dernier, elle revenait de Sept-Îles parce qu'elle est allée donner un coup de main aux enquêteurs là-bas. On a une unité mixte là, qui fait la lutte au crime organisé. Puis en venant sur la 138, en plein jour, il y a un véhicule à sens contraire qui a perdu le contrôle, qui est venu la frapper de plein fouet. Elle est décédée, mère de 3 jeunes enfants, conjointe qui travaille à la Sûreté du Québec. Alors ce matin, 9h30, une petite pensée pour la grande famille policière.
4: Est-ce qu'il y a un protocole à ce moment-là? Oui. Quelqu'un qui est mort en service, je veux dire, il y a tout un protocole. C'est un peu comme l'armée, le gardez-vous et tout. Il y a quand même. Allez-vous être présent, M. Lafrenière?
5: Absolument. Oui, je suis en route ce matin.
4: Okay.
5: Et je peux vous dire que j'ai écrit à la grande famille policière ce matin en disant, écoute, à 9h30, on prend un moment, on pense à notre collègue. Et oui, il va y avoir plusieurs centaines de policiers. J'ai des policiers de partout au Canada qui vont être sur place.
4: Ah oui.
5: Et au centre-ville de Montréal, ça donne qu'il y avait une rencontre de formation là, pour 200 policiers de partout au Canada, même de la Grande-Bretagne, au sujet de l'exploitation sexuelle des mineurs, comment mieux lutter à ce phénomène-là. Et eux, à 9h30 pile, vont prendre une pause aussi pour ça.
4: OK. Restons dans le domaine policier, dans le domaine de la surveillance, dans le domaine de la répression, dans le domaine de la prévention. Le projet de loi, Claire, moi, j'étais pas au courant humblement de ce projet de loi-là, face à la recrudescence des féminicides, donc des femmes battues et qui finissent par en périr d'être avec des conjoints débiles et violents. Ben, Mme Fréchette avait annoncé son intention de déposer un projet de loi inspiré de la loi de Claire. Pouvez-vous nous expliquer c'est quoi exactement?
5: Oui, absolument. Puis en passant, c'est une promesse qui avait été faite autant par Mme Fréchette que M. Drainville. C'est pour ça que j'avais commencé déjà à demander à mes équipes de faire la rédaction. Écoutez, les deux candidats étaient là, fait qu'on était pas mal 100% sûrs de le faire. Alors, les équipes ont commencé à rédiger. La loi de Claire, ça s'inspire justement d'une loi qui a été développée en Grande-Bretagne, où on a une dame qui est décédée parce qu'elle ne savait pas qu'elle était avec un conjoint violent avec des antécédents. Ce qu'on veut faire ici au Québec, ce qui se fait ailleurs déjà au Canada, on n'est pas la première province, c'est qu'il y a deux volets. Il y a le droit de savoir puis le droit de demander. Bon, je vais vous expliquer ce que ça veut dire clairement. Vous êtes en relation, puis homme-femme en passant. Récemment, il y a des gens qui m'ont envoyé des commentaires en disant « Ah, c'est juste les femmes ». Non, non, homme-femme. Vous êtes un partenaire intime. On va se le dire, par exemple, des féminicides, là, j'en ai 9 cette année. Puis, il faut s'attaquer à ça, ça n'a pas d'allure. Moi, je suis père de 2 jeunes filles de 16-18 ans, puis on va tout mettre en place pour diminuer ça, ça n'a pas d'allure. Un, c'est un trou, là, mais bref. Je reviens à la base. Vous êtes un partenaire intime, vous voulez savoir si la personne avec qui vous avez une relation, est-ce qu'il y a des antécédents en semblable matière. Vous ne pouvez pas demander le pédigré à savoir tout ce qu'il a fait dans sa vie. Vous dites, écoutez, j'ai un petit quelque chose qui me tracasse. Est-ce qu'il y a des antécédents? Là, il y a un processus qui va se mettre en place, des vérifications qui vont se faire.
4: Faut que ça se fasse rapidement, toutefois, M. Lafrenière.
5: Ah oui,
4: on sait, les pédales.
5: Ben oui.
4: J'ai pas signé le formulaire. Faut que j'aille au poste de police. Gna, gna, gna.
5: Vous allez voir, on va vous dire les détails très, très, très bientôt. Là, okay. On veut que ça soit accessible. Ben,
4: j'approuve
5: ça.
4: Oui.
5: Mais ce que je voulais dire, cependant, c'est que ça ne fait pas en sorte que tout le tout le passé d'une personne va être divulgué. Il faut trouver le juste milieu. C'est là-dessus que je vais travailler avec mes collègues des oppositions. Fait que ça, c'est le droit de savoir. Le droit de demander, pardon. Le droit de savoir, c'est que moi, comme policier, comme intervenant, je me rends à une adresse, puis je me dis, bon Dieu, il me semble que un mois, je suis venu ici pour une autre femme qui vivait un autre problème comme ça. Puis là, je suis dans une situation où je devrais pas lui dire. On va permettre à ces intervenants-là de venir dire à la dame, écoutez, moi, j'ai dû intervenir avec une autre femme récemment qui est dans une mauvaise position. C'est important que vous le sachiez. Présentement, les policiers peuvent le faire dans des cas qu'on appelle d'extrême urgence où on craint pour la vie de la dame. Là, on va mettre ça beaucoup plus large.
4: OK, c'est bon. Regarde, on ne peut pas être contre ça. Je pense qu'il y a un consensus au Québec à ce niveau-là.
5: Oui, ça s'ajoute à d'autres choses, hein, parce que la loi de Claire, là, c'est oui, c'est bien. Mais il faut l'ajouter à une série de mesures. Puis je vais vous dire ce qu'on a fait. Bien, il y a des bracelets de rapprochement.
4: Bracelets de rapprochement. Mais là, on a su qu'avec ces bracelets-là, il y a des petits tout croches intelligents. Vous le savez, les criminels sont permis. Mais les plus intelligents de la société trouvent le moyen de bisbailler le système et de suivre, justement, leurs ex. Il y a un défaut de technologie, visiblement, M. Lafrenière, à cet effet-là.
5: Mais voyez-vous, quand on regarde le taux de dissuasion, là, on est dans 98%, mais moi, au-delà des chiffres, là, quand vous êtes une de ces personnes-là, vous vivez ce calvaire-là, je pense que les chiffres, là, ça vous intéresse pas bien. Vous dites, écoute, ça vient vers moi, c'est pour ça que je dis toujours que chacune des mesures, c'est pas, ça règle pas tout. Mais oui, c'est un taux de dissuasion qui est vraiment intéressant, qui est important. On a annoncé récemment qu'on voulait faire un projet pilote. On voulait rajouter aussi des drones avec la géolocalisation. Parce que la personne qui décide de couper son bracelet ou qui va contre ses conditions, ben, quand il s'est arrêté, mais là, il retourne à l'intérieur, il ne passe pas goût puis il réclame pas 200 $. Là, je veux dire, à partir de ce moment-là, c'est un bris de conditions. Est-ce que c'est un système qui est parfait? Non. Est-ce que c'est considéré comme le meilleur système présentement? Oui. Ça existe en passant depuis les années 80. Au Québec, on ne l'avait jamais fait. Fait que si on aurait ajouté ça, tribunaux spécialisés, puis semble récemment, on s'en est parlé, je parlais du projet de loi 13 que j'ai mis en place, où les policiers se rendent dans une résidence pour un appel de bruit, de querelle. Ils arrivent là, pas de criminels, mais on dit, mon Dieu, que ça va mal tourner. On a un homme qui est de la misère à gérer ses émotions, ça va pas bien. Ils vont pouvoir référer cet homme-là à un organisme qui en aide aux hommes violents. Puis là, moi, j'étais très sceptique au début avec cette mesure-là. On l'a mis à l'essai sur la rive sud de Montréal. Écoutez bien ça, 75% des hommes qui ont été référés ont accepté l'aide. Bon. Je me dis, c'est bon. Ça, c'est de la prévention, de la prévention. Fait qu'il faut en mettre plusieurs. Moi, j'appelle ça un filet social. Il faut mettre plusieurs mesures.
4: Juste un beau registre contre les pédophiles.
5: Mais là, le registre, vous le savez, registre public pour les délinquants sexuels à haut risque de récidive. Ça, c'est fait. Je l'ai annoncé. Dans les prochains mois, on va le mettre en place.
4: Dans les prochains mois, c'est en place.
5: On commence. Ben, parce que, je vais vous dire pourquoi.
4: Mais là, M. Lafrenière, le temps fait, je vais vous parler d'autres choses.
5: Allez-y.
4: Okay, c'est bon. Là-dessus, c'est important. Parce que moi, là, regarde, vous traînez des sondages, vous avez jusqu'au 12 juin pour être en chambre. À quoi ça ressemble, là? Tout le monde va lancer des projets de loi partout. Madame Fréchette qui va à Washington, tout ça, il y a comme un genre... C'est pas un spectacle, mais il y a beaucoup de politique. On veut montrer qu'on est très, très différent de François Legault, là. C'est ça, la stratégie?
5: On veut livrer. La stratégie, c'est de livrer. Moi, je vous parle de la loi de Claire. Je vais avoir 3 semaines pour la mettre en place. J'aurais pas 3 mois, là. C'est un solide défi que je vous partage à matin, là.
4: Mais vous êtes en blitz. La stratégie, c'est quoi, là? Puis Koskinen, j'imagine qu'il est encore dans le décor, là. Ça va ressembler à quoi, les 100 prochains jours de la CAQ, là?
5: On doit livrer. On doit livrer.
4: Donc, vous n'avez pas livré avant. C'est ça que ça veut dire?
5: Non, c'est pas ça. Je vous donne l'exemple de la loi de Claire. C'est une problématique qui vous allez me dire qui existe depuis longtemps. C'est vrai. Mais là, ça va, puis regardez, on peut toujours voir le verre d'eau à moitié plein ou à moitié vide, là. Puis on s'en vient pas dire, c'est pas parce qu'on fait une chose qu'avant ça, ça marchait pas. Il y a un changement de ton, ça, tout le monde le voit. Moi, je retrouve une émotion avec les électeurs qu'on n'avait pas avant. Ça ne veut pas dire que la partie est gagnée. Je vous dis juste que là, les jeunes nous écoutent. À cette heure, il faut leur parler, il faut leur démontrer ce qu'on regarde de faire différemment, avec une différente première ministre. C'est sûr que c'est différent. Le ton, la sauce, elle est différente. Vous l'entendez parler, vous l'entendez connecter avec les gens. Au fur et à mesure que
4: c'est
5: les gens...
4: C'est quoi la sauce, Yann?
5: Je vous le dis, la sauce, comment elle est? On a un ton qui est différent. On essaie d'autres choses. Vous savez, c'est moins frontal. Il y a beaucoup de choses qui ont été réglées dans les premiers jours de son arrivée en poste. Il n'y a pas eu de magie là-dedans. C'est le ton qui a opéré ça. Puis quand on parle aux gens dans les différents milieux au niveau syndical, ça, ils changent un changement de ton. Ça veut pas dire qu'on met de côté tout ce qu'on voulait, mais pour le livrer, on essaie différemment. On peut pas se le faire reprocher. Regarde, vous l'avez dit tantôt, dans un sondage, on est où on est, il faut essayer d'autres choses. on change le ton, puis jusqu'à date, ça donne des bons résultats.
4: Troisième lien, région de Québec, c'est à poubelle. On va-tu en entendre parler?
5: On va en entendre parler, c'est pas à poubelle. Ce qui a été dit, c'est de regarder avec le privé, c'est de regarder pour un tracé un peu plus à l'aise.
4: Mais y a-tu une annonce qui s'en vient? Y a-tu du concret ou c'est du blabla?
5: Ah, vous allez voir, jusqu'à date, depuis son arrivée en poste, à tous les jours, il y a eu une annonce. Je ferai pas une petite surprise aujourd'hui, mais il va y avoir d'autres annonces. On continue d'avancer là-dedans.
4: Comme les vidéos que j'ai vues, elle est à Washington. Ça fait Carney un peu. Carney, quand il est arrivé, ah, regarde, je vais en Europe, là, je donne la main au roi, tout ça. Elle est allée. Elle s'est faite filmer avec le négociateur américain. Elle est allée rencontrer l'ambassadeur canadien. Donc, ça, c'est sûr que ça va être du footage qui va être utilisé dans la campagne. Là. Et elle, c'est bonne, elle est partout.
5: Mais plus profond que ça, d'avoir obtenu une rencontre avec un haut dirigeant américain, ça a été salué par tout le monde.
4: Ouais, mais en même temps.
5: Oh non! Je l'entends, mais je suis pas d'accord. Puis, ouais.
4: Je veux faire la partie. On va s'entendre sur une chose. J'aime mieux son style que le style de Doug Ford, effronté, qui dit n'importe quoi à CNN et qui fout la merde des négociations. Ça,
5: ben,
4: je le dis et je l'écris.
5: Moins frontal. Tu sais, quand tu vois notre voisin qui fait du sujet d'expression anglaise, du bullying,
4: tu comprends
5: que quelqu'un essaye en disant « Moi aussi, je vais monter quand je suis capable », mais ça nous a juste démontré que ça marche pas. Fait que ça veut pas dire d'être une carpette. On peut se faire respecter. Notre premier ministre s'est rendu au Canada avec un nez, puis elle a démontré clairement qu'il y a des choses, il y a des limites qu'on peut pas franchir. Mais dans le ton, ça s'est bien passé. Fait force de... Faut admettre là, que t'as essayé un nouveau ton, ça amène des résultats différents. Puis c'est ce qu'on voit. Moi, je suis heureux de ça. C'est sûr que j'ai décidé de me joindre à elle.
4: Là, vous m'avez dit que les gens vous aimaient peut-être de plus en plus. En tout cas, vous le sentez, que plus d'entre jeunes. Voulez-vous de l'émotion? Enlevez la taxe carbone.
5: Oui. C'est. OK. Mais regardez, partons de cette bande-là, ben, cet argent-là, je veux dire, elle n'apparaîtra pas autrement du jour au lendemain.
4: Oui, mais là, elle annonce une baisse des taxes de PME aujourd'hui. Cet argent-là qu'elle perd en baisse de taxes, ça ne récupérera pas du jour au lendemain. Oh, je peux utiliser le même discours.
5: Non, une réduction au niveau des plaques qui va aller directement chez les gens, chez les conducteurs, chez les gens qui ont un véhicule. C'est ce qui était proposé. Attendez quelques jours, on vient d'arriver. Oh. Il y a plusieurs mesures différentes. Je vous en évoquais une. Le fédéral l'a baissé de quelques sous, mais malheureusement, ça arrive en même temps que l'essence d'été fait son arrivée. Fait que oui, il va y avoir une diminution, mais pas autant qu'on aimerait. Mais c'est vrai que ça joue dans le portefeuille des Québécois, puis c'est une de nos priorités. Portefeuille des Québécois qui est

0: misère à croire ça. Pas parce que c'est pas vrai ce qui a été écrit là, mais je peux pas croire que comme société, on est là. Je peux pas croire ça. Puis tu sais, le dossier de santé numérique, j'étais hier dans le système de la santé, j'avais besoin de rendez-vous, je suis allé, puis moi, que je suis obligé de rappeler à la personne qui est devant moi ce que j'ai eu comme traitement ou comme médicament ailleurs, en 2026, excuse-moi, là, c'est pour ça que le dossier de santé numérique, j'y crois. Moi, je trouve ça important que...
1: Oh non, c'est important, c'est juste qu'on va mettre en péril. L'application est douteuse, c'est juste ça que je dis. C'est pas de votre faute à vous. Là, c'est Santé Québec, vous les avez créés, ils sont là. Tout du monde payé à 300-400 000 par année, en passant.
0: On a le droit de se challenger en passant, puis quand on n'est pas content de quelque chose, on a le droit de le challenger et de dire, attends un peu, là. Pourquoi nous autres, on n'est pas capables? Moi, c'est ma ligne, là. Pourquoi nous autres, on ne serait pas capables ici au Québec, alors que ça se fait ailleurs?
1: Ah, Il faut le faire. Une chose qu'il faut faire aussi, c'est la libre circulation des idées. Je veux vous entendre sur cette histoire-là. Pour vrai, ça circule partout. Tout le monde en a parlé, là. Éric Duhaime, tu sais, il lance son livre, La censure, l'extrême-gauche veut censurer la librairie dans laquelle il a fait son lancement. Et François Legault vend un livre, il est encore en vente. Françoise David a lancé un livre. On vit au Québec dans une société libre. Qu'est-ce que vous pensez de ça, les appels à censure d'un libraire qui participe au lancement d'un livre qui est à peine politique, Duhaime, pour vrai, il dit qu'il est autonomiste. C'est pas un scandale.
0: Mais attendez, peu importe quoi. J'ai même pas essayé d'évaluer ce qu'il a dit. S'il a pas dit, j'ai pas lu son livre. Puis sérieusement, ça n'a pas rapport. Moi, je vais vous dire quelque chose, vous savez, j'ai servi comme militaire, comme régulier, comme réserviste. Puis comme militaire, on dit toujours, moi, là, je suis prêt à perdre la vie pour m'assurer que j'ai le droit de dire des choses que j'aime pas.
1: Le pensez-vous encore? Et,
0: oh oui, je le pense encore. Écoute, j'ai eu le plaisir d'être déployé en Afrique à des endroits où il y avait une ligne qui était très claire. Il appelait ça une belle dictature. Puis je veux pas vivre dans ce monde-là. Puis je regarde ce qui se passe au sud de la frontière. Pas besoin d'aller bien loin, là. Écoute, on est sur la limite tout le temps. Alors, moi,
1: je suis d'accord avec vous là-dessus. Au sud de la frontière, c'est... les appels, mais je vais le dénoncer, là, les appels de Trump à censurer, ils utilisent le capital de sympathie qu'il peut avoir pour tenter de censurer des humoristes qui sont pas drôles puis qui sont pas le fun. Tu peux pas faire ça. Si moi, je veux pas qu'on me fasse ça à moi, je dois défendre le droit de quelqu'un d'exprimer quelque chose que je n'aime pas.
0: Oui, en autant, la seule limite qu'on s'est donnée, c'est le criminel. Quand
1: toujours,
0: on commence à faire des menaces puis la violence,
1: toujours.
0: Là, si on peut pas aller là.
1: C'est toujours, ça, toujours, toujours. Absolument.
0: C'est pas le cas du M. Je suis persuadé que c'est pas le cas de ce qu'il a fait.
1: Ben
0: je
1: non,
0: pas
1: c'est
0: lu,
1: un livre. Mais c'est un livre où il dit qu'il est autonomiste.
0: Non, mais vous comprenez, à la base, là, je veux dire, il peut avoir une opinion que je peux bien dire, je suis en désaccord. Tantôt, je vous dis, on se parle.
1: Oui.
0: Puis on peut avoir des points sur lesquels on est en désaccord, mais on fait pas le cercle de l'amour infini, là. C'est pas une secte, notre affaire, là.
1: Non, c'est pas une secte.
0: Ben non. Ben voyons donc. La preuve, vous m'invitez, je suis le temps, là.
1: Ah, j'adore. C'est parfait. Yann Lafrenière, je souhaite une belle journée. Et sincères condoléances à tous les beaux frères d'armes, sœurs d'armes, pour ce qui est arrivé. Puis bonne cérémonie aujourd'hui.
0: C'est très chic de votre part. Merci beaucoup.
1: Merci, au revoir. Je l'aime, ce gars-là. C'est un gars qui est bien blague. Il est d'un parti politique. Oui, on le sait, la ligne de parti. C'est au courant, la CAQ, le ci, le ça. Mais comme personne, j'aime ce gars-là. Il est authentique. Très bon sur la liberté d'expression,
2: ben
1: le dernier segment.
2: Ben oui. Puis tu sais quoi, je suis pas surpris que la CAQ défende la liberté d'Éric Duhaime. Moi, ce que je veux voir, c'est les deux parties, les QS en cravate et les vrais QS sortir pour défendre ça.
1: C'est le gang!
2: C'est le gang, c'est eux autres, c'est absolument eux autres. C'est le Parti libéral et Québec solidaire doivent sortir ce matin.
1: C'est donc bien drôle, ça, que le Parti libéral soit pas sorti.
2: Ben oui, c'est
1: QS,
2: drôle.
1: QS, PLQS.
2: Ce serait une catastrophe si on lançait une campagne au boycott de la librairie que reçoit Françoise David. Ce serait une catastrophe. On veut pas jouer dans ce film-là.
1: Ben non. Je mets sur le Facebook de Mort et Live la page frontispice du livre de David puis du livre de Duhaime. Je l'ai écouté à l'entrevue de Françoise David à Radio-Canada. Françoise David, c'est une femme du communautaire. Elle a des bons points. C'est des gens qui n'ont pas les mêmes solutions que nous autres. Elle veut que ça aille bien au
2: Exactement.
1: Québec.
2: Exactement. La gauche et la droite veulent aller à la même place. Ils veulent juste prendre des chemins différents.
1: Et l'extrême gauche, toutefois, est violente.
2: Oui, ça.
1: C'est ça qu'il faut dénoncer.
2: Les extrêmes, c'est violent.
1: Les extrêmes, c'est out.
2: L'extrême droite,
1: c'est
2: aussi.
1: Out. On veut, oui, absolument. On vous veut pas dans l'histoire. Faites pas partie de la discussion, tout simplement.
3: Morais. Petite pause. De retour dans un instant. 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
22: 8h22, François Lambert, comment ça va, François?
23: Ça va bien, mais ça me fait longtemps qu'on ne s'est pas jasé.
22: Très longtemps. Très longtemps. Ben oui. Et là, c'est l'attente vient de se terminer. Alors ben qu'on se parle à l'instant. Enfin du beau temps, 15 degrés aujourd'hui à Québec, mais on annonce 25, 26, 27, 26, 25, 26, 27. Enfin, ça commence à avoir du bon sens. Je sais pas si tu as vu en fin de semaine. Puis tu sais, je sais qu'il y a d'autres sujets, là, mais je veux juste te lancer là-dessus de même parce que j'y pense. Ils savent pas sur quel pied danser les médias pour tenter de nous faire peur avec la météo. T'as Radcan, quel délire. Achetez-vous des ventilateurs, ça presse, il va faire chaud. Ben moi, je me souvenais qu'il y a 3 semaines, le météorologue en chef de Météo Média disait « Ce sera l'été le plus frais des 9 dernières années au Québec. » Entendez-vous, sacrifice, vous êtes pas crédible.
23: Je sais même pas, c'est un peu comme l'astrologie, là, tu sais, au tiré au cartes. Ça ressemble un peu à ça, puis c'est décevant un peu, Dominique, parce que on est en 2026. Il est supposé avoir de l'intelligence artificielle, des super ordinateurs. On n'est même pas capable de nous dire ça va ressembler à quoi. Moi, je suis en Outaouais.
22: Oui.
23: Et samedi, il était supposé faire beau. Ben écoute, on a eu un déluge. Il y a eu à peu près 100 mm d'eau qui est tombée. Tu sais, c'est ils sont même pas capables de prédire. Donc, c'est décevant à l'aide de l'intelligence artificielle, à l'aide d'une super ordinateur. C'est bien quelque chose qui impacte les vies des gens. La vie des gens, c'est bien ça. Puis, écoute, il nous a dit qu'on était pour geler. Là, on va crever cette semaine. Pourquoi l'écouter? Honnêtement, je regarde Météo Média en me disant, ben, écoute, on va m'adapter quand je vais être là. Tu sais, c'est comme ça. C'est ça la différence entre notre pays et, mettons, tu sais, quand je vais au Liban, je vais plus parce que, bon, la guerre est là, mais j'y allais à un moment donné assez régulièrement avec mon associé Georges Karam, qui est Libanais. Ils se posent pas. Les autres, ils parlent pas de température. Ils se posent pas, il va-tu faire beau aujourd'hui? Jamais personne ne parle de ça. Il fait 30 tout le temps. T'sais? Fait que. Mais bon, c'est décevant. Comme agriculteur, c'est assez stressant.
22: Ben, c'est pour ça que je te parlais de ça, d'ailleurs.
23: Tu sais, mes tournesols sont plantés. Là, il me reste les citrouilles. Là, on va peut-être le faire aujourd'hui. Peut-être demain. On s'adapte. Qu'est-ce que tu veux qu'on fasse? Moi, j'ai appris à plus faire de l'anxiété avec la température.
22: Ouais,
23: j'en fais un peu,
22: c'est ça.
23: Mais je me dis, bon, quand, si je peux pas, je peux pas.
22: Tu regardes par la fenêtre, tu claques un Red Bull.
23: Exactement.
22: Qu'est-ce que tu penses de ça, l'histoire de Red Bull?
23: J'en prends plus de ça, moi, de boissons énergisantes. Je l'ai déjà pris. Et je te raconte une anecdote. Pendant qu'on était à Big Brother la première fois, on a fait un danseton. On a dansé pendant 17 heures. On avait des mini-pauses, mais tu sais, c'était vraiment tranquille. Et ceux qui prenaient du Red Bull... Moi, j'ai jeûné là, pendant 17 heures. J'ai pas bu, j'ai pas rien mangé. Mais ceux qui prenaient du Red Bull, on pouvait le voir, ou des boissons énergisantes, là, ils étaient dans le tapis excités à l'os. Après ça, il y avait des crashs. Puis c'est là que j'ai dit, ben écoute, moi, je prends pas ça. Je veux toujours être high. Je veux jamais être down. Là, et... Je peux en prendre à l'occasion quand je fais de la route, mais tu sais, je le sens sur mon corps. Moi, je peux m'enfiler 8 cafés dans une journée, j'ai aucun problème. Mais une boisson énergisante, je le sens, fait que j'en prends plus. Perso, là, moi, je couche pour de légiférer pour les jeunes. Parce que les jeunes, malheureusement, à l'ère de TikTok, des concours, des trends puis des challenges, là, il faut que ça soit légiféré.
22: Ouais, mais les parents, moi, c'est là-dessus, au niveau de la prudence, oui, prenez pas de Tide Pod, prenez pas, buvez pas de Fantastique, mangez pas du Ajax, je comprends. Mais les parents, tu sais, est-ce qu'il y a des lois pour qu'on cadenasse les armoires en dessous des éviers parce qu'il y a du Fantastique? Est bonne ma question, pareil. Parce que moi, mes kids étaient curieux en maudit. Deux petits gars qui étaient sa fouine et pas à peu près. Ben oui, mais on y a plein de produits dangereux. Il y a du Drano dans tous les armoires à la maison. Ben, ils n'ont pas pris, ils n'ont pas bu. Mais ils sont pas promenés avec la bouteille dans les mains. T'sais, les parents, François, c'est là-dessus, moi, que je dis. Il y a personne qui a parlé de responsabiliser les parents et pour que les parents responsabilisent les enfants et les éduquent. C'est toujours, le gouvernement, ça prend une loi.
23: Ben, ça part toujours de là. Le problème, c'est que à l'école, en sortant de l'école, ils peuvent arrêter au dépanneur. Et là, ils veulent faire comme leur chum, ils veulent étudier. J'ai commencé à prendre du café, j'aurais pris probablement des boissons énergisantes à l'université, parce que j'étais comme tout le monde, bien en retard, puis il fallait que je travaille toute la nuit pour faire mes devoirs, puis j'avais pris tout au cours de l'année. Tu sais, on fait tout ça, j'imagine. Mais c'est sûr que ça part des parents. Mais à un moment donné, là, l'affaire, c'est que la CAQ, elle veut passer ça cette semaine. OK? Ils ont eu bien du temps avant ça. Je suis pas d'accord avec Maïté. Maïté, je trouve qu'elle est une girouette puis qu'elle est une. On comprend maintenant pourquoi elle a perdu son poste de ministre à un moment donné. Tu sais, elle est pas bonne. C'est sûr, je te dis, elle était maladroite avec le pamplemousse solide. Envoie des consultations cette semaine. Parfait. Ils vont le passer cette semaine, mais sincèrement, est-ce que ça devait être parlé la semaine passée pour être passé cette semaine? Je comprends qu'ils reviendront pas, mais c'est pas une urgence nationale non plus. Il y a d'autres urgences. Est-ce qu'il y a vraiment des urgences à passer les projets de loi qu'on veut passer cette semaine? Le problème, c'est qu'on n'enlève jamais des projets de loi. On en rajoute, puis on en rajoute, puis on en rajoute. Si tu savais, là, comme entrepreneur, là, une chance que quelqu'un fait ma paperasse, parce qu'honnêtement, je fermerai pas. Je n'ai pas de patience. Il y en a tellement de paperasse pour les gouvernements, pour les entreprises.
22: Non, mais là, c'est parce que là, tu veux un règlement sur le Red Bull. Là, c'est encore de la paperasse. Puis là, le dépanneur qui a pas carté le jeune, il est dans la merde. Le gars va être mis à l'amende 50 000 piastres parce qu'il a vendu un Red Bull à un gars de 16 ans et demi.
23: J'aime mieux. Tu comprends mieux voir. Oui, mais j'aime mieux voir ça qu'un employé municipal qui a besoin d'une pelle qu'il faut qu'il vérifie si Omar Douai respecte les lois.
22: Moi, je comprends.
23: Les lois de la loi 101.
22: Mais les parents, François, c'est important ce que je dis. Moi, j'ai tout lu là-dessus, la couverture. Bien, oui, le délire, Manté, puis le pamplemousse, puis ci, puis ça. Il y a Éric Duhem qui va réagir après toi. Mais y a-tu moyen qu'on le dise? Et au pire, je suis capable d'accepter une campagne de pub. Je trouve ça ridicule, les campagnes de pub du gouvernement. Ouais. Là. Mais je vais l'avaler, celle-là, la campagne de pub. Donc, si tu prends du Ritalin, tu prends pas de Red Bull. Je suis capable de l'accepter. Mais maudit, c'est toujours d'imposer l'odieux également au petit gars du dépanneur. Il risque de se faire pogner, que le gars a donné une mauvaise carte, blablabla.
23: L'affaire, c'est que tout le monde a raison là-dedans. Il y a un problème avec les boissons énergisantes. C'est connu. Il y a malheureusement des cas d'abus, des cas de décès. Mais regarde mon fils, Mathieu, le plus vieux.
22: Oui.
23: Il est allergique à peu près à tout ce qui bouge. Okay, il nomme quelque chose, il est allergique.
22: Oui.
23: Il est sensibilisé. Moi, j'ai jamais demandé à l'école. Je veux pas d'arachide. T'as mon gars d'être sensibilisé.
22: Bravo.
23: J'ai jamais demandé, quand il va dans les fêtes d'enfants, de faire un gâteau spécial. Lui, il amène son gâteau.
22: J'adore ça. Là,
23: c'était ma responsabilité et la responsabilité de Mathieu de dire, est-ce qu'il y a des arachides? Est-ce qu'il y a du poisson? Est-ce que, bon, j'impose pas ma loi. Tu sais, à un moment donné, j'étais dans l'avion il y a plusieurs années avec mes enfants. Puis là, on entend dans l'intercom, veuillez ne pas manger d'arachide, un enfant hyper allergique dans l'avion. Ben, je m'excuse, là. Non. OK? Tu vois, une sacrée patience, là. À un moment donné, qui porte un masque, mais à un moment donné, il serve des arachides dans les avions. Il y a quand même des limites à imposer à tout le monde.
22: Pourquoi t'as pas le même raisonnement pour le Red Bull?
23: Parce que, malheureusement, les jeunes sont influençables. Parce que les jeunes vont l'acheter au dépanneur. Parce qu'ils vont vouloir faire comme leur chum. Ils vont, qu'est-ce qu'ils vont faire lorsqu'ils vont prendre un premier verre? Ils vont le mélanger avec de la vodka. qui est le pire.
22: On peut éduquer sacrifice, ils ont 16 ans, 15 ans. Il y a moyen d'éduquer.
23: Il faut l'éducation, mais en même temps, l'affaire, c'est qu'on le permet. Et moi, quand j'entends des lobbies, vous savez, Dominique, comment je déteste tous les lobbies. Là,
22: moi aussi.
23: Je suis pas capable d'entendre Maïté qui rencontre un lobby ou n'importe qui. Non, tu rencontres pas personne. On le sait ce qu'il va te dire. Passe pas à la loi, OK? Point final. Pourquoi rencontrer un lobby des boissons énergisantes? Ça devrait même pas exister.
22: Les lobbies, le Big Pharma existe en maudit pour pousser un peu l'œil des enfants aussi, là.
23: Je suis contre les lobbies, point final.
22: Quand on n'en parle pas du Ritalin, qu'on en surconsomme au Québec, que nos enfants sont drogués, c'est quasiment comme la coke. Il y a des enfants de 7, 8, 9, 10 ans ce matin qui sont quasiment sans poudre. Pour vrai.
23: Est-ce qu'ils sont
22: médicamentés et ils ne devraient pas l'être parce qu'il n'y a pas assez de cours d'éducation physique?
23: Ben voilà. C'est exactement ce que je m'en allais dire. C'est qu'à un moment donné, les enfants sont hyperactifs. Regarde, le fils de ma blonde, il est TDAH. Bon, mais dans l'école privée, à l'école publique, on l'a mis enfant problématique, donc pas plus que deux par classe. C'est pas un mauvais garçon, là. Elle l'a sorti du public, elle est allée au privé. Et il n'y a pas de problème. Il a des très bonnes notes, tout à coup. Ça fait 3 ans là, qu'il est sorti du public. Là. Il a des très bonnes notes. Il n'est pas catégorisé comme enfant
22: problème. Pourquoi on n'en parle pas de ça? Il y a un silence qui est louche, qui
23: Parce
22: est lourd au Québec.
23: Parce que quand on en parle, Dominique, moi je peux en parler là, sur les réseaux sociaux, on se fait ramasser totalement. Les gens,
22: on n'est pas contre la médication, mais il y a trop de jeunes qui n'ont pas à être médicamentés. On ne tient pas un discours anti-médicaments du tout. Mais il y a des jeunes qui en ont besoin. Mais au moins la moitié des jeunes au Québec qui n'en ont pas besoin. Et qui
23: Est-ce qu'ils font du sport après l'école? Encore là, une responsabilité parentale de s'occuper des enfants. Les réseaux sociaux, à un moment donné, tu dois débarquer de ça, même comme adulte. Là. Je t'avais de me mettre une limite, moi aussi, comme ma blonde, de 30 minutes par jour, parce qu'on tombe dans les algorithmes. Mais tu sais, le problème des Tide Pods qu'on avale du fantastique, là... TikTok qui est chinois, ça part tout de TikTok. Avant TikTok, il y avait pas mal moins de problèmes de trend complètement
22: folle. TikTok est une sorte de folie. Là. Oh, je sais.
23: Bon, TikTok qui est chinois, si tu parles du mot sexe là-dessus, ils vont te bannir. Okay? Mais ils gardent des trends complètement dangereuses pour créer le buzz autour. Il y a quelque chose de très négatif autour de TikTok dernièrement. C'est juste la négativité constamment qui est véhiculée. C'est pas propre en ce moment, puis tu sais, moi je suis de moins en moins présent parce que toutes les fois que tu disais un mot là-dessus, ça revirait complètement en débile. Fait que,
22: Donald Trump voulait le faire interdire TikTok à ce moment. Il a reculé parce que là, ça lui a permis de se faire réélire une deuxième fois. Son fils s'en est occupé. Son fils a géré. Tu sais, TikTok, c'est un géant. TikTok, c'est quelque chose qui peut être nocif, comme en même temps qui peut permettre de passer des messages. Mais c'est ça, au début, Trump voulait le faire interdire. China, puis finalement, son grand Jack de fils, il a montré comment ça marchait comme du monde. Puis finalement, I love TikTok! It's so great!
23: C'est sûr parce que ça véhicule le genre de message qui va être viral. Ce qui peut être viral, donc les cochonneries que les jeunes peuvent faire comme challenge. On a tous été jeunes, puis on a tous fait des
22: folies. Moi, je suis contre les interdictions. Je suis pour l'éducation. C'est ça mon point.
23: Moi aussi, je suis pour ça. Mais le problème, c'est que il y a des parents qui le feront pas. Il y a des. Et après ça, qu'est-ce qu'on fait?
22: Il y a des parents imbéciles, bienvenue dans la Terre. T'sais, bienvenue sur la Terre. Oui, oui. T'sais, on peut pas toujours légiférer, encadrer en fonction des idiots ou des imbéciles.
23: Ben, c'est parce qu'il y en aura toujours. Il faut l'enlever à un moment donné. Là. Honnêtement, là, on est rendu tellement avec des lois. Moi, il y a des lois en entreprise, là, des règlements que je viens d'apprendre qu'on doit faire depuis 2021. Il y a un nouveau, c'est pas nouveau, là, mais on envoie des colis par la poste, pas par la poste parce que ça arriverait jamais, là, mais par courrier.
22: UPS, on est en,
23: exactement. Mais là, on a appris que fallait calculer chacun des poids de nos colis puis envoyer une cote à éco patente, là. Bon, on ne savait pas depuis 2021. Fait que là, on est en train de tout refaire, toutes les colis.
22: Là, t'es dans un arrérage, ils t'ont chargé un arrérage?
23: Je ne sais pas encore. C'est ma blonde qui s'occupe de ça, mais à chaque matin, elle me dit bon, je fais ça, puis une demi-heure après, elle dit bon, allez marcher, moi, devenez fou.
22: Ouais, mais le moins de règlements possible, c'est ça le point.
23: Ben oui, il y a trop de règlements. C'est parce qu'à un moment donné, on parle de.
22: Si tu veux réglementer ça, là, le Red Bull, ça servit au même, François, là. Faut pas réglementer. Faut éduquer.
23: En partant, je serais plus pour peut-être même l'interdire. Ça sert à rien dans la société, là, les boissons énergisantes. Il y en a ben trop.
22: Non, mais il y en a. Hey, je vais te donner un exemple. Toi, tu aimes ça, les produits québécois. Tu es là-dedans, dans l'agroalimentaire. Matéina, je vais te donner un exemple. Ça vient de Montréal,
23: oui,
22: Matéina.
23: Ben, c'est bon parce que c'est naturel. Il n'y a pas de taurine dedans.
22: Mais là, tu veux les interdire. Là, non, mais c'est une boisson énergisante québécoise, mais eux autres, ils utilisent la théine. Ça vient de Saint-Eustache, je pense.
23: Oui.
22: Puis j'en commande, c'est très bon, sauf que c'est pas du Red Bull, mais c'est le même effet, François, c'est le même effet. Tu comprends?
23: Oui, mais je suis pas pour interdire, mais s'il faut trouver une solution, OK? Je l'ai pas,
22: éduquer.
23: La solution. L'éducation, c'est bon, mais c'est plus assez dans notre société où que tout le monde est influençable par les réseaux sociaux. Le problème, c'est que les réseaux sociaux, comme TikTok, ont trop de permissions. Ils laissent passer des choses qu'ils ne devraient pas laisser passer, puis ils bannissent des affaires qu'ils ne devraient pas bannir. Donc, ils savent sur quoi jouer. Puis après ça, on se ramasse. On peut pas accepter un mort parce que quelqu'un a pris une boisson énergisante avec des pilules. Le jeune, là, le problème, c'est comment ça se fait qu'il n'a pas été sensibilisé à ça. Je reviens avec mon gars Mathieu, là.
22: Ouais.
23: Il a jamais pris du beurre d'arachide. Il n'a jamais rien pris. Il sait.
22: Il est éduqué.
23: Je peux pas prendre ça.
22: Il a été éduqué.
23: Il a été brainwashed, maintenant.
22: Il a été éduqué. Il fait attention. Ouais. Mais en même temps, on ne demande pas à la société de changer en fonction de ton gars.
23: Non.
22: Bon, c'est ça. Mission accomplie. Ben, François, il faut se laisser absolument. Hey, merci beaucoup, François. Passe une belle semaine.
23: Journée.
22: Salut, bye.
23: Bye.
22: Bon, ben, garde. L'homme en question, Éric Duhaime est là. En veston, quand même, il est quasiment en campagne. Il est en campagne, on va le dire. Il est sur le Red Bull, tu penses?
2: Il n'a pas besoin.
22: En tout cas, le gars avec qui il parle, il n'a pas besoin, à mon avis. Marcel Bouchard s'en vient tout de suite après. Les deux sujets n'ont pas rapport, mais je pense qu'ils ont de quoi jaser. Ils sont en train de discuter dans le salon. Ouais, François, colique, deux poids, deux mesures un peu, François. Tu sais, je veux dire, il faut réglementer.
2: Mais là, on est à veille d'interdire les médias sociaux au moins de 16 ans, là.
22: C'est ça. T'es-tu d'accord avec mon point de vue?
2: Entièrement.
22: Faut éduquer.
2: Sais-tu quoi? Chez nous, les enfants n'ont pas pris de boisson énergisante avant 16 ans. Parce que...
22: Chez nous, il y en a un qui a tendance à en prendre trop. On a passé le message.
2: Voilà.
22: On a passé le message. Tu t'en frises un ou deux ou trois, un avant l'entraînement... Il y a le pré-workout aussi, ça, c'est une autre affaire.
2: Ah oui, à un moment, il faut que tu réagisses.
22: Pré-workout, là. Ça craint. Ça n'a rien à voir avec le Red Bull. Pré-workout, il fut un temps récent. En février, mars, c'est dur de faire. C'est un temps de cul. La radio se levait le matin, moins 27 dehors. Regarde, t'as besoin de te booster. Prends pré-workout. Boy! J'ai pris ça, mais je l'ai tiré jusqu'à 10 heures le matin. J'avais les yeux gros comme des deux piastres.
2: Tu vois, les boissons énergisantes, moi, j'en prenais...
22: C'est pire que le Red Bull, le pré-workout.
2: J'en prenais une, des fois, de temps en temps, le matin. Puis à un moment donné, je me suis rendu compte que j'en prenais à tous les matins. J'achetais ça à caisse, là, cette heure, depuis à peu près 2-3 mois. J'en prends plus jamais, parce que... À un moment donné...
22: Moi, j'en prends un, là. Je l'avoue, car je prends un Celsius, je l'étire. C'est une canette de Celsius que j'ai ouverte hier après-midi, Dan, en travaillant. En sortant du Starbucks, j'ai dit, il me semble que j'ai un down, je sais pas. Je l'avais, je l'ai laissé dans mon char. Puis elle n'est pas finie. Je suis en train de la traîner.
2: Non, c'est ça, c'est siroté.
22: C'est ça. Mais aux États-Unis, c'est une autre problématique. Aux États-Unis, du Prime, tu achètes ça dans Walmart, c'est du 200 mg de caféine.
2: Alors, aux États-Unis, des fois,
22: ça,
2: tu fais comme... Le Gatorade de gaz d'avion, là.
22: Ah, c'est du gaz d'avion. C'est l'enfer. OK. Red Bull tout le monde, Éric Duhaime s'en vient.
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4: Pendant ce temps-là, tout va très bien au Québec. Un succès n'attend pas l'autre. Donc, on s'enferge dans les succès. C'est fou à quel point on peut être fier. Cette fois-là, le nouveau succès en lice, c'est le dossier santé numérique. Aujourd'hui, dans la presse, deux journalistes sur le dossier. 14 internistes sonnent l'alarme au sujet du dossier numérique. Ils jugent que la transition met à risque leur capacité à offrir des soins sécuritaires. C'est quand même grave. Et quelqu'un qui brasse ça de main de maître, je dois dire que c'est quand même l'étoile du Parti libéral. On va le dire, quand même... On y parle de temps en temps. Moisseb Déragie, comment ça va, M. Déragie?
5: Ça va très, très bien. J'ai juste hâte. Quel joueur des Canadiens tu vas me coller aujourd'hui?
4: Moi, j'ai un chandail de Daubèche. Fait que, on y va avec ça. Daubèche, let's go. Hey, j'ai une surprise pour vous. Il y a un compétiteur qui veut vous lancer des fleurs ce matin.
6: C'est rare en politique.
4: Donc, Éric Duhaime. Éric Duhaime, vous parlez.
6: Oui, salut, Monsef.
5: Salut, Éric. On s'est croisés justement hier.
6: On s'est vu hier. Écoute, non, mais c'est rare. Je sais peut-être que je suis naïf, peut-être que je suis idéaliste, mais j'aimerais ça, moi, travailler. Puis j'espère que je vais être élu le 5 octobre, évidemment. Puis j'espère que la région de Québec va avoir la balance du pouvoir. Mais j'aimerais ça travailler avec des gens comme toi parce que je regarde ce dossier-là. On a l'impression d'assister à un nouveau saclic. Il y a des lanceurs d'alerte qui se lèvent. Et là, j'espère que cette fois-ci, on va les écouter plutôt qu'essayer de les taire puis de les bâillonner. Et puis je sais que tu fais un travail minutieux dans ce domaine-là, puis on a besoin de députés comme ça. Puis je sais que c'est pas habituel, mais j'aimerais ça, tu sais, qu'on soit de façon transpartisane. Je pense que des fois, il faudrait être capable, plus souvent au Québec, d'être capable de se parler. C'est pas parce qu'on n'a pas été élu avec la même couleur de chandail sur le dos, là, qu'on n'est pas capable de travailler ensemble pour faire avancer le Québec.
4: Travailler pour le citoyen, c'est la santé.
6: Exact.
4: Tout le monde veut que ça marche, là.
5: Absolument. Et Éric, je me permets parce qu'on se connaît quand même.
6: Oui.
5: Tu as raison pour l'intérêt des Québécois et de la nation parce que ce soit vous ou nous, ce qui nous motive, c'est vraiment bien représenter les citoyens et tout faire pour bien que l'État gère son argent parce que c'est l'argent des contribuables qu'on gère.
4: Et là, vous allez dire, Monsef, on est meilleurs, nous autres, en santé. On est géré par un pharmacien. Éric, il n'y a pas de pharmacien.
6: Non, j'ai un médecin.
4: Il y a un médecin. There you go. L.A.U.B. Merci beaucoup, Éric.
6: Merci, Monsef. Continue ton bon travail. Bye.
4: Bonus feature. Maintenant, Monsef Déragie, d'abord, est-ce qu'on peut commencer au début? Qu'est-ce que le dossier santé numérique, le DSN?
5: Le dossier santé numérique, c'est un nouveau logiciel que le gouvernement du Québec lance avec deux projets pilotes. C'est une compagnie américaine et ce logiciel, il est là pour aider dans la façon avec laquelle les hôpitaux sont gérés, donc en lien avec les CHSLD, en lien avec les soins à domicile, en lien avec la pratique médicale, donc les protocoles médicaux, prescription de doses, prescription de soins, prescription de radio. Donc c'est un logiciel qui va uniformiser la pratique médicale et que vous soyez dans un site A ou un site B, vous êtes capable de communiquer. Jusqu'à maintenant, tout ce que je vous ai dit, c'est beau. Les gens aiment ça, que ça devient beaucoup plus facile, que ce soit pour les infirmières.
4: C'est parce qu'il y a beaucoup de Québécois qui déménagent aussi. Mettons, quelqu'un qui reste à Sherbrooke déménage en Abitibi. Mais à ce moment-là, le médecin en Abitibi, sur l'ordinateur, va voir le dossier médical de la personne avec les médicaments qu'il prend, etc.
5: Ah mais ça un instant, ça risque de durer 10 ans. Là maintenant, on a juste deux projets pilotes. On a juste deux projets pilotes. Et même à l'intérieur de chaque région, on va voir si ça va fonctionner cette connectivité entre les sites. Mais vous avez raison. Le but ultime, c'est que votre dossier, que vous soyez à Québec ou à Montréal, le médecin va pouvoir accéder via Epic à votre dossier. Mais là, parlons-nous un peu plus tard parce que c'est encore beaucoup plus loin. Il y a des études aux États-Unis qui démontrent que ça a aussi d'autres inconvénients. Mais maintenant, en ce qui concerne maintenant le DSN, encore une fois, on vit dans le même système que la machine n'est pas prête. Et vous savez très bien, c'est quand on parle de la machine, c'est quoi? Ils ont oublié la formation au début, donc ils ont commencé à faire la formation un peu plus tard. Ils ont essayé de former des super utilisateurs parce que les gens de Epic, qui est la compagnie qui maîtrise le logiciel, ne peuvent pas fournir beaucoup de formateurs. Donc, ils passent par des super utilisateurs. c'est qui les super utilisateurs? Genre vous, vous voulez changer votre logiciel à l'intérieur de la radio, vous recrutez quelqu'un qui va juste être dédié à vous expliquer comment ça marche le nouveau logiciel. Mais figurez-vous, ces super utilisateurs, dans le cas de la Mauricie ou Montréal, ce sont des professionnels de la santé. C'est soit un médecin, soit une infirmière, soit un gestionnaire, qui vont arrêter de faire ce qu'ils doivent faire pour être dédiés à ce logiciel.
4: Donc, ils soigneront plus du monde.
5: Et c'est pour cela qu'ils ont commencé à demander aux gens d'aller ailleurs, réorienter les ambulances, diminuer l'activité médicale, parce que ce qui s'en vient va nécessiter beaucoup plus de temps aux professionnels de la santé pour apprendre comment ça marche ce logiciel. Et c'est là où moi j'ai été interpellé par les médecins, parce que Santé Québec essaye d'envoyer des communiqués de presse, de dire aux médecins de sortir pour dire ce qu'il dit, le député n'est pas vrai. Je tiens juste à leur dire l'énergie qu'ils perdent pour répandre, s'il vous plaît, investissez-la sur le terrain. Parce que ces médecins, ils ont envoyé des lettres à leur administration, mais ils ne les ont pas écoutés. Vous savez, quand vous dites que ça ne marche pas, qu'est-ce qu'on vous répond? Ah non, attendez, c'est juste la gestion de changement, vous n'êtes pas encore prêts, ça va bien aller par la suite. Mais ce n'est pas vrai. Parce qu'aujourd'hui, j'ai des médecins, j'ai des infirmières qui lèvent le voile et disent qu'on n'est pas prêts. Les conditions minimales ne sont pas réunies.
4: Pourquoi il y en a d'autres, par contre, qui disent, comme Benoît Eppel, le médecin de famille de Sherbrooke, qui dit on n'a pas le choix d'aller là? Le statu quo avec nos vieux dossiers papier et nos multiples systèmes informatiques, c'est une autre époque. Il faut passer à d'autres choses. Pourquoi lui est d'accord?
5: Il est à Sherbrooke?
4: Oui, Benoît Eppel, quand même connu, là. Médecin de famille.
5: Oui, je sais, il est à Sherbrooke, donc je ne sais pas s'il utilise le DSL, mais je dis la même chose que lui. La plupart des médecins disent la même chose. Il faut absolument faire la transformation numérique, mais il faut avoir les conditions idéales pour réussir la transformation numérique. Quand je viens vous dire qu'une opération qui vous prenait 20 secondes, ça va vous prendre maintenant 3 minutes, ben je ne vous aide pas. Quand je viens vous dire que le jour où il va y avoir le déploiement, ben arrangez-vous pour trouver comment prescrire telle procédure ou telle procédure, ben je ne vous aide pas.
4: Ils vont avoir moins de patients opérés, c'est ça que vous dites.
5: Et il y a des fermetures de lits en Mauricie. Il y a des fermetures de lits.
4: On dit Mauricie, centre du Québec, les hôpitaux réduiront de 30% leurs activités chirurgicales.
5: Absolument. Et avant-hier, on m'a dit que l'administration locale envisagerait de dire aux gens de ne pas venir en urgence. Ce n'est pas un centre commercial, les urgences, là. C'est quand on est malade, on part aux urgences. Et gardez en tête une chose. C'est Trois-Rivières, Drummondville, Victoriaville, qui vont avoir au même moment la transformation, avec une baisse. Là, on parle de toute une région. Quand même, partir de Drummondville à Trois-Rivières, il y a quand même une bonne distance, là.
4: Oh oui.
5: Les gens, on va les orienter où? C'est le plan de déploiement qui n'était pas prêt. Les mesures de mitigation n'ont pas été bien expliquées. Et là, je ne veux pas rentrer dans des détails techniques.
4: Là, il y a des médecins, même de Sacré-Cœur, qui sont restés anonymes, qui ont dit il y a des risques d'erreur et même de mort.
5: Ouais, ben, est-ce
4: qu'il exagère?
5: Écoutez, des risques médicaux, il y a un risque d'erreur médicale. Il y a des gens qui ont peur, avec raison, parce que, écoute, s'ils font une erreur, qui est imputable? C'est pour cela que j'ai demandé, qui est imputable en cas d'erreur? Santé Québec, au lieu de perdre le temps à faire des communiqués, à pousser les gens à sortir, s'il vous plaît, expliquez qui est imputable en cas d'erreur. Comment faire pour ne minimiser les erreurs? C'est ça que je demande maintenant à Santé Québec, parce qu'on veut tous réussir la transformation numérique. Ça, c'est hyper important. On ne dit pas le contraire. Mais s'il vous plaît, donnons-nous les moyens pour la réussir.
4: Donc, dans une lettre du CIUS, on dit que ça va diminuer au CIUS de la Mauricie et du centre du Québec. Durant le projet pilote, entre le 4 et le 15 mai, ça va diminuer de 30% le nombre d'opérations dans les salles.
5: Ben là, dites-le aux gens qui attendent leur opération. Dites-le aux gens...
4: Est-ce qu'ils ont avisé ces gens-là? Hein, mon oncle Roger, là, ton opération, là, ça va être en juin.
5: Ben, j'espère. Et ça, au juin, c'est les conditions sont idéales. Parce que n'oublie pas, les vacances estivales, il y a un temps réduit.
4: Il y a des fermetures de lits tout le temps. Là.
5: Et donc, ça risque d'être plus que 3 mois. Et ça, on ne l'a pas dit. Il faut l'expliquer aux gens.
4: Qui devrait faire quoi ce matin?
5: Moi, je pense que Santé Québec doit
4: prendre...
5: Alors,
4: on ne sait pas c'est qui le ministre de la Santé. Là.
5: Ouais.
4: Mais là, c'est qui gère aussi? C'est le ministre de la Santé ou c'est la Top Gun?
5: Depuis la création de cette bébite de Santé Québec, maintenant, on a une Top Gun. Moi, je m'adresse à la Top Gun parce que la ministre De toute façon, il voit tout ce qui se passe. Je ne l'ai pas vu réagir. Donc, on va l'attendre. On va attendre qu'il se réveille. On va attendre le Conseil des ministres. Mais moi, ce qui me préoccupe maintenant, ce sont les patients. Moi, c'est pas le gouvernement, c'est pas Santé Québec. Et je m'adresse à la Top Gun de Santé Québec. Au lieu de faire des appels pour pousser les gens à réagir et à faire des communiqués de presse, occupez-vous de vos membres sur le terrain. Ils veulent de l'aide. Oubliez le député, ils veulent de l'aide. C'est ce qu'on m'a demandé. S'il vous plaît, on veut réussir la transformation numérique. Donnez-nous les moyens. Parce qu'ils veulent pas que ça se répercute sur les patients. Ils veulent pas perdre beaucoup de temps dans la transformation numérique. Ils veulent jouer leur rôle. Et c'est quoi leur rôle? Soigner les patients et non pas commencer à cliquer 6-10 fois pour une seule action. C'est ça qui les préoccupe.
4: À Victo, ça fait une semaine qu'ils n'ont pas d'anesthésiste. Ça, ouais. C'est sans compter la TUC où ils ne feront pas d'accouchement pendant... À la TUC, il n'y a plus d'accouchement, là. Organise-toi, ben, va accoucher, puis ils ne savent pas quand est-ce que ça va revenir. Hey, ça fait toujours un maudit, là.
5: Ouais. Je veux juste pas
4: Allez-y.
5: Paniquer les gens et je veux peser mes mots. Ce que je reçois comme information, je l'adresse à Santé Québec parce que je sais qu'ils nous écoutent. Allez-y parler avec les cardiologues dans la Mauricie. Allez-y parler avec les cliniques de pacemakers, s'il vous plaît, le plus rapidement possible.
4: Qu'est-ce que vous parce avez que... comme information?
5: Ben, c'est parce que ça va Qu'est-ce être complexe. Ça va être complexe. À la disponibilité des salles.
4: Est-ce que les cardiologues...
5: C'est des urgences aussi. C'est des urgences aussi, ça, là.
4: Qu'est-ce que les cardiologues de la Mauricie vous ont écrit?
5: Ben, écoutez, moi, ce que je dis, là, il faut tout faire pour que les
4: séances... Non, c'est pas ça que je vous demande, là. Les cardiologues vous ont écrit quoi?
5: Ben, c'est que les cardiologues m'ont écrit. Ce que je dis, c'est que...
4: Moi, je veux la vérité, là. Je veux savoir ce qu'ils vous ont écrit, là. Il va y avoir des morts?
5: Non. C'est pas
4: On
5: ça,
4: craint là. Des moi, morts. Moi, je l'ai lu, là.
5: Ce que je dis aux gens de Santé Québec, au lieu de dépenser du temps à répondre aux députés et à pousser les gens à sortir... Je leur demande d'aller parler avec les gens du terrain. Ces gens du terrain veulent de l'aide. C'est ce qu'ils veulent. Oui. C'est ce qu'ils nous ont demandé. Ils ne demandent pas autre chose. Ils veulent bien réussir la transformation numérique. Et pour bien réussir la transformation numérique, ils ont besoin d'aide pour ne pas fermer des blocs, pour ne pas fermer des ateliers et être prêt auprès du patient. Donc je ne veux pas, moi, lancer un sentiment de panique aujourd'hui. Ce n'est pas mon rôle. Ce qui m'intéresse, c'est protéger le patient. Et c'est ça qui me motive aujourd'hui. C'est ce que je vous dis. C'est ça qui me motive. Là.
4: Est-ce que c'est Arruda qui est le directeur du CIUSSS de la Mauricie?
5: Non, je ne pense okay. pas. Non,
4: j'ai deux informations à cet effet-là. Mais eux autres, on devrait les entendre, là, justement, les boss de CIUSSS. Il faudrait qu'ils se dégourdissent aussi, là.
5: Moi, je pense que Santé Québec a tous les moyens parce que c'est uniquement un projet pilote dans deux régions. Je les invite à communiquer avec les professionnels de la santé. C'est ça qui est le plus important et le plus urgent. Parce que encore une fois, tout le monde veut réussir la transformation et je vous le confirme. Vous connaissez ma rigueur.
4: Oui.
5: Les gens veulent vraiment, vraiment réussir la transformation numérique. Ils veulent pas.
4: On veut pas que ça soit comme ça clique.
5: Ben, c'est ce qu'ils veulent parce que je vous ai parlé des pacemakers tout à l'heure parce que c'est hyper important. Et là, je m'adresse vraiment à Madame Biron. La salle de suivi des pacemakers, il faut pas que ça devienne non fonctionnel.
4: Oh boy.
5: Il faut tout faire pour que ça reste fonctionnel. C'est ça la réalité. Donc,
4: là, on est
5: c'est un détail qui est un peu complexe à expliquer.
4: Oh oui, on a compris.
5: Et j'espère qu'ils vont prendre rapidement les choses en main.
4: On a compris. Merci beaucoup, mon Seb Déragi.
5: Merci à vous.
4: Merci, au revoir.
5: Au revoir.
4: C'est assez clair, là. La salle des pacemakers va tomber à plat. Il y a une urgence, là. C'est ce qu'ils ont écrit, les cardiologues. Je pense qu'à la fin de l'entrevue, là, ils viennent de le révéler, là. C'est Arruda. C'est notre meilleur.
0: Non, mais Arruda, il n'est pas directeur du CIUSSS. C'est Nathalie Pelticlar qui est directrice.
4: Les directeurs de la santé publique.
0: Les directeurs de la santé publique.
4: C'est beau. OK. Nathalie Potticlair.
0: Ouais.
4: OK, parfait. Good. Ça
0: tu
4: va
0: veux
4: bien?
0: Faire? Tu veux faire, c'est le même, là?
4: Donc, avis à ceux qui ont pacemaker en Mauricie. Soyez informés.
0: Changer la batterie, ça peut être compliqué.
4: Colique, ça n'a pas d'allure. Là. Ça n'a pas d'allure. OK.
0: Ça n'a pas d'allure, puis ça tu sais, je veux dire, la courbe est en descendant depuis très, très longtemps. J'ai...
4: Ah, ça descend tout le temps.
0: Moi, ce que je suis...
4: De moins en moins de services.
0: Ce que je suis déçu d'entendre dans le discours de Monsef, c'est qu'on va garder le modèle.
4: Ben oui, on va
0: il essaie toujours de trouver des pseudo-solutions dans le modèle, mais le modèle marche pas.
4: Oui, c'est sûr que si je l'avais envoyé sur ce track-là, il aurait dû bien parler à mon chef. Là. Lui, mais le chef en haut veut garder le modèle.
0: Oui, je sais.
4: Mais c'est un pharmacien qui a évolué dans le modèle. Lui, t'sais, il n'y a pas de révolution. Là.
0: Les accouchements...
4: Le seul qui veut apporter des changements au modèle, là, c'est à ça qu'il ressemble. C'est le seul.
0: Tu sais, mettons que moi, je suis mon cours pour devenir infirmier. OK, je sors de l'école, je veux devenir infirmier. Puis là, tu me dis, tu vas aller travailler en natalité à Latuc. Je suis déjà allé à Latuc.
4: Non, c'est tough.
0: Je vais aller faire un DEP en boucherie. Je vais faire autre chose. Tu comprends? Mm. J'ai pas de...
4: Non, c'est difficile.
0: Tu sais, je les aime, les gens de Latuc. C'est un beau coin. La rivière est splendide. On mange des bonnes patates frites.
4: La pizza est bonne.
0: C'est ça, on mange bien. Mais il reste que c'est à l'autre bout du monde.
4: Mon père aimait ça. Il allait là, des fois, il travaillait. Il allait dans le coin de la John Lewis, l'usine de papier. Là. Il allait comme il voyageur. Donc, il disait à ma mère, je m'en vais à Tuc. Fait que, là, c'est l'ancienne route de la Tuc aussi. Là. Rapide blanc. Pas rapide blanc, rapide de la Bostonnais. Hey boy.
0: C'est tout le long de la rivière. Tu passes tout le long de la rivière. C'est un beau chemin. Là.
4: C'est la rivière Saint-Maurice. C'est mon coin.
0: T'arrives à Lac-Bouchette. Tu vois,
4: Lac-Bouchette. Ça, c'est plus au nord.
0: Ouais, non, mais
4: t'es au Lac-Saint-Jean.
0: T'es rendu au Lac-Saint-Jean, mais t'as fait un beau tour. Là.
4: Lac-Bouchette, là, c'est parce que t'as passé à côté.
0: En métro, là. pas en métro, mais en moto. Là.
4: Ça parle en là-là.
0: C'est une belle run. Ah, oui. Lac-Bouchette, ça parle en là-là.
4: Lac-Bouchette, là, c'est un autre dialecte.
0: Ah oui.
4: C'est très bon.
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4: Je dois faire des aveux. Oui, je suis infidèle à Radio X. Avant, je descendais dans voiture après l'émission à 10 heures. J'écoutais Ben Mulroney, mais là, Ben Mulroney a déménagé à 640 Toronto. Il anime maintenant le retour. Ça a été ma découverte média de l'an passé, puis je suis tellement content de lui parler ce matin. Ben Mulroney, allô, comment ça va?
26: Allô, ça va très, très bien. Je ne sais pas si tu sais, mais j'ai habité à Québec 4 ans. Quand j'ai fait mon bac en droit à Laval, j'habitais à la rue du Porche, dans la basse ville, tout près du fleuve. Donc, je suis très content de te parler ce matin.
4: Ah, et 4 ans que tu as aimé à Québec?
26: Ah oui, ben écoute, mon père voulait que j'habite à Sillery, mais je dis, écoute, s'il faut que j'étudie à Sillery, je vais habiter dans le Vieux-Québec. Et c'était vraiment une expérience incroyable, inoubliable.
4: J'ai beaucoup aimé, d'abord, tu permets qu'on se tutoie, c'est peut-être plus léger pour la conversation. Oui. Ben, j'ai beaucoup aimé le changement que tu as opéré dans les dernières années où tu étais davantage Entertainment Weekly à E-Talk.
26: Oui.
4: Et j'ai appris à découvrir un gars qui était non seulement extrêmement politisé, mais un gars de centre-droit réel avec... puis tu fonces, tu y vas. Les critiques que tu as émises à l'endroit de Justin Trudeau l'année passée, c'était quand même musclé et envers Carney également. Puis je pense que tu gagnes à être connu. Puis je vais te poser la question. Es-tu optimiste par rapport au Canada, notre pays actuel, pour l'instant?
26: Je suis optimiste, mais je reconnais qu'il y a beaucoup de travail à faire. Et tu sais, au Canada, je pense qu'on est le seul pays au monde où on peut réélire 95 % des mêmes députés du parti qui faisait partie du gouvernement. Et on déclare que c'est un nouveau gouvernement avec des nouvelles priorités. C'est une élection de grands changements. Et c'est seulement au Canada qu'on pourrait décrire un tel résultat comme ça. Donc, je pense que Mark Carney, je respecte son intelligence. Je respecte le fait qu'il s'est présenté en politique. Ça demande de grands sacrifices. Mais il a beaucoup de travail à faire et une grande partie de ce travail, c'est de reconnaître qu'il y a des idées, des lois et des réglementations qui ont été passées pendant 10 ans, qui ont en grande partie détruit certaines institutions et la confiance d'un grand nombre de Canadiens dans ces institutions.
4: Ouais, c'est mon cas, assurément. Tu étais avec ton producer à la dernière convention à Calgary. Je t'ai écouté.
26: Oui.
4: Et tu as vu évidemment que Stephen Harper a parlé. Stephen Harper a dit grosso modo, ben Poilievre et Carney, entendez-vous, faut s'unir, un gouvernement d'unité nationale, c'est un peu ça qu'il a dit, contre, il a pas dit contre Trump, mais c'est un peu ça que ça voulait dire, contre la menace extérieure face aux enjeux que présente Donald Trump de l'autre côté. Comment tu vois ça? J'ai l'impression qu'on est dans une nouvelle situation de gouvernement de coalition ou quasi-coalition à Ottawa, où là, Pierre Poilievre va être obligé d'être beaucoup en accord et souvent avec Carney face à Donald Trump, surtout qu'il y aura renégociation prochaine de l'accord de libre-échange. Oui. Comment tu vois ça?
26: Ben, je pense que tu viens d'identifier là où la coopération doit être très importante, et c'est au sujet de cette renégociation. Mais quand il s'agit d'autres lois et d'autres projets de loi, ben c'est le rôle du chef de l'opposition et du parti en opposition d'opposer très importante, et c'est au sujet de cette renégociation. Mais quand il s'agit d'autres lois et d'autres projets de loi, ben c'est le rôle du chef de l'opposition et du parti en opposition d'opposer le gouvernement et de

0: conservateurs. Donc, c'est pas leur rôle de supporter le gouvernement, sauf si ils reconnaissent que ces projets de loi respectent les valeurs du Parti conservateur. Mais en ce qui concerne la renégociation de l'ALENA, ou comment ça s'appelle aujourd'hui, absolument, je pense qu'on doit présenter comme on doit être équipe Canada.
1: Oui, unie. Comment tu vois ça, négocier avec Donald Trump? Moi, je pense que Doug Ford a fait certaines erreurs. Moi, je pense que c'est pas un premier ministre provincial de se manifester au gouvernement, de faire des publicités. À un moment donné, il y a 10 provinces, là. On se commettra pas, à un moment donné, épiler dans les plates-bandes du national. Mais comment, toi, tu mènerais cette négociation-là? Ta perception et ta stratégie, Ben Maroney?
0: Non, je pense que Mark Carney, il doit présenter comme l'adulte dans la chambre, regarder tout ce qu'on a accompli ensemble et reconnaître que Donald Trump, c'est un gars qui va changer d'avis plusieurs fois. On voit ce qu'il fait au sujet du pont Gordie Howe en 2017. Il pensait que c'était un projet incroyable et aujourd'hui il a un problème avec ça. Même chose avec l'ALENA. Il a signé, c'est lui qui a renégocié ce deal et tout à coup il arrive de nouveau à Washington. Il a un problème avec le deal que lui-même il a renégocié et signé. Donc je pense que le rôle de monsieur Carney doit être l'adulte dans la chambre qui reconnaît l'histoire, la coopération entre nos deux pays, le succès qu'on a eu ensemble en tant que partenaire économique et parler à plus de gens que juste à monsieur Trump. Tu sais, il doit parler aux membres du Congrès américain, à la communauté du business aux États-Unis. Et trouver des alliés parmi ces communautés, parce que ces gens vont parler ultimement au président et sans doute ça va influencer ses décisions.
1: Toi, Ben Maroney, comment tu te vois dans les prochaines années? Là, tu es un broadcaster, tu as l'air aimé ça, tu animes le retour maintenant à Toronto. Est-ce que un jour tu vas te présenter dans un comté pour être député?
0: Non, ça m'intéresse pas. Le fédéral ne m'intéresse pas. Mais
1: pourquoi, Ben?
0: Je sais pas. Ça demande un sacrifice. Ça demande un désir. J'ai pas ce désir en moi. Par contre, j'ai un désir peut-être un jour de me présenter, de me lancer en politique municipale ici à Toronto. J'aime bien l'idée de peut-être me présenter un jour comme maire de Toronto, mais ce jour n'est pas aujourd'hui.
1: C'est une primeur.
0: Non, j'en ai parlé un peu, mais c'est pas aujourd'hui, c'est surtout pas demain. J'aime bien ce que je fais, je suis en train de bâtir quelque chose, je pense que assez important en radio et comme podcast. Donc pour l'instant, ma priorité, c'est vraiment de développer la communauté autour de mon show ici à Toronto peut-être un jour, mais ce jour n'est pas aujourd'hui.
1: Parle-moi des villes canadiennes, parce que tu parles beaucoup d'Olivia Charles. Bon, il y a comme une collection de maires de gauche qui ont l'air à se ficher éperdument de la qualité des services. L'important pour eux autres, c'est l'écologie, c'est les pistes cyclables, c'est d'enlever des parkings, c'est d'enlever la place aux voitures. Il y a une guerre. Il y a une vendetta contre l'automobiliste. On le voit à Toronto, Montréal, on le voit à Québec. Comment tu perçois ça? Qu'est-ce qui est en train d'arriver dans nos villes canadiennes? Puis on le voit à Toronto, les services sont médiocres à Toronto. Là.
0: Oui, bien, je pense que ce qui s'est passé, c'est que les politiciens de gauche et les gens qui organisent pour les partis politiques de gauche, je pense qu'ils ont réalisé, surtout à Toronto, qu'ils vont... Le NPD, ils vont jamais gagner une élection fédérale. Et au provincial, c'est rare.

0: ils vont peut-être devenir l'opposition officielle. Donc, depuis, je pense, quelques décennies, ils ont décidé d'infiltrer et de se présenter du côté administratif municipal. Et donc, on a à Toronto, on a des armées de gauchistes qui sont en plein contrôle de l'administration de la ville. Et donc ils savent comment organiser, ils savent comment gagner des élections. Et en plus de ça, les jeunes, les adhérents de ce volet politique, ils sont très bien impliqués, passionnés de la politique municipale. Donc à chaque fois qu'il y a une élection, ils se présentent pour voter. Et
1: mais comment réveiller la droite, Ben, à ce moment-là?
0: Ben, je pense que ça se passe maintenant. Je pense, c'est mon sentiment. J'ai aucune preuve là-dessus. Mais je dirais que la majorité des gens de Toronto, ils regardent ce qui s'est passé à la ville et ils disent, écoute, si je me lève pas du sofa pour aller voter, on va avoir les mêmes problèmes, on va avoir les mêmes députés au municipal, le même maire, la même mairesse. Et pour cette raison, je pense que les gens du centre, on n'a même pas besoin de parler de la droite, mais les gens du centre,
1: oui.
0: Les gens qui pour eux, c'est tout ce qu'ils veulent faire. Ils veulent se lever, aller au travail, retourner chez eux, payer leurs impôts et avoir une belle vie avec leur famille et leurs amis. Ils voient ce qui s'est passé à leur ville. Et je pense que pour la première fois, il me semble qu'il y a une motivation parmi ceux qui votent rarement au municipal. Ils sont activés pour la première fois.
1: Parce qu'il y a beaucoup de taxes, pas beaucoup de services. Les pires gaffes du régime de Chau, par exemple, à Toronto, parce que ça ressemble beaucoup à ce qu'on vit à Montréal, aussi avec Valérie Plante, ce qu'on a vécu.
0: Ouais.
1: C'est quoi? Ouais. Comment tu pourrais résumer ça, donc, le régime de gauche à Toronto?
0: Ben, c'est une idéologie qui leur permet pas de voir le résultat de leur programme. De certains côtés, c'est des désastres quand on parle des pistes cyclables ou notre relation très libérale avec la drogue, la consommation
1: oui,
0: de la drogue
1: oui.
0: dans le public. C'est fou. Ils ne voient pas combien ça nous a coûté comme une ville. Et tout ce qu'il dit simplement, oh, je suis simplement les scientifiques, je fais ce qu'ils me disent. Mais non, il y a aucun scientifique qui va te dire que la politique de la gauche nous a mené à ce désastre de santé publique quand on parle de la consommation de la drogue a été positive pour la société. Mais parce qu'ils ont une telle idéologie, ils peuvent pas voir le résultat, le désastre qu'ils ont créé.
1: Oui, je sais. Dernière question, Mme Classé. Je sais que tu as de l'ouvrage ce matin, évidemment, avec ta famille aussi. Mais dernière question. Est-ce qu'un jour, on verra ça, à un moment donné, Doug Ford serrer la main à Poiliev pour que Poiliev puisse être premier ministre? Ça marche pas. Moi, je vois ça de l'extérieur. Il est premier ministre de la plus grosse province. C'est un conservateur.
0: Ouais.
1: Il est en chicane contre Poiliev. Puis, il tire dans les gaules de Poiliev. Il va toujours serrer la main de Carney. Ça marche pas. Comment tu vois ça, Ben, ouais. En terminant?
0: Honnêtement, je sais pas. Je sais pas. Je vois... C'est peut-être parce que... Peut-être que M. Ford veut un jour se présenter à la chefferie du Parti fédéral conservateur. Je sais pas. Je sais pas.
1: Penses-tu que c'est sérieux, ça? Il parle pas un mot de français?
0: Ça serait pas un atout pour lui, c'est vrai. Mais d'après moi, tu sais, j'en ai parlé un peu à la radio il y a quelques semaines, que les Québécois, ils sont très patients avec une personne comme moi qui, mon maniement du français, parce que j'en parle rarement ici à Toronto.
1: Oui, tu parles pas de français, bon, te remercie.
0: C'est pas parfait, mais les Québécois, ils aiment ceux qui tentent de leur parler dans leur propre langue.
1: Oui.
0: Et donc, il y a une patience parmi les Québécois que je respecte et j'admire. Mais donc, ce qu'ils veulent, d'après moi, c'est quelqu'un qui comprend la condition québécoise.
1: Est-ce que Poiliev réussit?
0: je sais pas, ça va dépendre. Et à chaque fois que je pense que les conservateurs vont avoir du succès au Québec, à la dernière minute, il y a quelque chose, ils décident de présenter un projet ou une idée qui est l'antithèse des priorités des Québécois. Tu sais, Monsieur Harper, il y a une année, juste avant les élections, je pense qu'il avait une idée, le parti a présenté une idée de couper des fonds pour des services culturels. Et tout d'un coup, les Québécois ont décidé non, on n'aime pas ça. Même chose dans la prochaine élection avec, en anglais, on appelait ça le snitch line, en ce qui concernait les... ils voulaient avoir un appel. Tu pouvais faire un appel téléphonique.
1: Pour dénoncer. Pensais
0: qu'il y avait... Oui, pour dénoncer qui que ce soit pour des crimes culturels. Donc, c'est possible, c'est absolument possible, mais il faut avoir une équipe qui reconnaît que les valeurs au Québec, les priorités des Québécois ne sont pas nécessairement exactement les mêmes que dans d'autres parties
1: du pays. Il me semble que ta sœur comprendrait ça, hein? Il me semble que ta sœur comprendrait ça.
0: Je pense que oui. Je pense que oui. Dans sa capacité de ministre des Affaires francophones en Ontario.
1: Mais Caroline au national, ce serait extraordinaire.
0: Moi, je pense que oui aussi, mais écoute, elle a passé 8 ans en politique, c'est déjà beaucoup. Et si Caroline décide qu'un jour, sa carrière en politique va finir, que ça soit qu'elle se lance au fédéral ou non, c'est sa décision. Elle a déjà donné beaucoup, beaucoup de soi.
1: Et je comprends que tu es très prudent là, à cet égard-là. Hey, bonne émission. Merci beaucoup d'avoir été avec nous ce matin. Ça a été un grand plaisir. Bon show.
0: Merci beaucoup. À la prochaine.
1: Salut. Bye-bye. Ben Mulroney parle jamais français. Donc, c'est sûr que des fois, il hésite, là.
2: Ben oui.
1: Mais il parle jamais français, mais il a fait son cours ici. Il est bilingue de par son père et sa mère aussi, là.
2: On est le peuple le moins bilingue, peut-être au monde, puis on est les plus sévères avec ceux qui essaient de parler notre langue.
1: C'est ça. Ceux qui critiquent, parlez-en anglais, voir.
2: Ouais, c'est ça.
1: Envoyez-nous un texto vocal, on va le passer en langue.
2: C'est ça.
1: Non, je l'adore. Il a un Christy de bon show. Là, je suis en train de déculoter DH. Je veux pas, c'est pas la même gamme. C'est pas la même game. C'est un show qui est très municipal aussi, là. Puis, je vous le dis, j'ai découvert ce gars-là. C'est un gars qui roule. J'adore ses opinions. Mm-hmm. Et il gêne pas pour critiquer Poilievre. Je gêne pas pour critiquer Harper. Je gêne pas pour critiquer Ford. Et très certainement pas, ciao. Je savais pas qu'il voulait se présenter maire de Toronto. Je viens d'apprendre ça.
2: Moi aussi, je suis un peu déçu. Je suis content pour les gens de Toronto, mais... Ouais.
1: Non, c'est une superstar, pour vrai, là. Le gars est une superstar, là. Et il y en a pas beaucoup au Canada, là. OK?
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1: C'est rare que je fais un copier-coller d'un post... d'un animateur ou d'une animatrice d'une autre station. Mais là, quand on m'a dit, ben, coudon, elle travaille pas au 93, t'as le droit. OK, parfait, on va se gâter. Myriam Segal, allô, comment ça va?
24: Ça va bien. J'entends des chroniques, mais je suis plus animatrice à temps plein.
1: OK, donc on est en toute légalité ce matin.
24: Bon, j'ai toujours été en toute légalité dans mes libertés.
1: Oh, j'aime ça, ça commence bien. Tu t'es permis de recaser... certains amis de Montréal avec ton post dans la fin de semaine qui, ma foi du bon Dieu, a fait énormément jaser. Le troisième lien. Oui, mais si on coupait dans le troisième lien, on aurait des écoles neuves. Mais si on coupait dans le troisième lien, un troisième lien qui n'existe pas, soit dit en passant, faudrait peut-être le rappeler, là.
24: Oui, et ça m'agace de plus en plus. Là. L'autre jour, Isabelle Maréchal s'est fendue d'un article là, disant que si Maisonneuve Rosemont est en train de s'effondrer, c'est à cause du troisième lien. Jean-René Dufort, que j'aimais bien à l'origine, est devenu un prédicateur anti-troisième lien dans son émission qui nomme même plus rien d'humoristique sur le sujet. Là. Jean-Philippe Vautier, du haut de sa chaire radio-canadienne, a accueilli Christine Fréchette en ne lui parlant que du troisième lien. Bref, ils ont l'air d'en faire une obsession. Et je suis pas sûre que ce soit les Montréalais comme l'espèce d'élite montréalaise médiatique qui en fait une obsession. Or, il y a 43 millions de dépensés sur l'idée du troisième lien. Actuellement, il y a 1 milliard d'engagés sur la rénovation du stade olympique, au cas où un jour Taylor Swift aurait envie de venir.
1: Ce qui n'est pas vrai, là. Elle ne viendra pas. Et en plus, ils avaient poussé l'odieux, Myriam, mais on aurait écouté l'extrait ce matin. Ça, c'est Proulx qui avait dit ça. mais le gars responsable de ce qu'on appelait la RIO avait dit « Oui, puis en plus, on parle avec la NFL. » Wow!
24: Ben oui. Ben oui. Écoute, c'est pas... Le stade olympique, c'est ni à faire ni à refaire. C'est... On peut rien faire avec ça. Là. Ça va être un salon de l'auto géant de temps en temps, point à la ligne. Mais on a quand même... Puis honnêtement, la régie du bâtiment, là-dedans, Paul Beaureau, là, il voulait rajouter des haut-parleurs puis un système de son qui a de l'allure. Puis la régie du bâtiment a dit, attends un peu, l'anneau technique est très bien fait, il n'y a pas de faille, il va bien, mais d'un coup qu'on reconstruirait, on ne reconstruirait pas comme ça. Donc, on va tout défaire, on va le construire comme on le construirait maintenant. Donc, on part dans des coûts qui sont absolument délirants. Et bizarrement, toute cette élite médiatique montréalaise, y compris les politiciens, là, vous poserez la question à Charles Millard, ça vous tente, là, y compris les politiciens, ne se scandalisent pas de ça, mais se scandalisent d'un 43 millions de dollars d'investis dans une idée que 70% des gens de la région de Québec appuient. Puis ça aussi, ça commence à m'agacer de voir que quand une population appuie massivement un projet, on dit que cette population est cave.
1: Est-ce que le fait que ce projet-là ait pu être moussé, parce que soyons francs, allons-y avec les faits, c'est un projet qui, à l'origine, a été moussé par une certaine station de radio qui en ont fait des autocollants. Et vous aviez ici François Legault qui était quasiment aussi présent que le patron de la propre station que vous écoutez d'un corridor. Regarde, t'avais du caquiste au pied carré ici, je peux te le dire, là. Est-ce que ça, à l'origine, ça a peut-être plus influencé le bitching montréalais?
24: Peut-être, je sais pas, là. Ce qui est clair, là, c'est que aussitôt que de l'argent est dépensé en dehors de Montréal,
1: oui,
24: cette élite médiatique montréalaise se pense en droit de juger le projet. Tandis que quand l'argent est dépensé à Montréal, ni à Québec, ni au Saguenay, ni en Abitibi, on est en train de dire, hey, regarde, le stade olympique, ça m'a scandalisé. J'en ai pas fait une chronique, j'en ai même pas fait un post. Tu sais, ça me choque, mais c'est leur choix. Je les laisse aller avec leur choix. Si eux autres, leurs politiciens, ils les applaudissent quand ils font ça, ça les regarde. Mais cette idée que Montréal peut juger de ce qui est bon pour le reste de la province, on a un autre exemple avec la fonderie Orme.
1: Oui.
24: Avec dans la région de l'Abitibi, les gens veulent garder la fonderie Orme. Ils veulent tellement la garder qu'ils ont sacré dehors à coups de pied dans le derrière Émilie Thérien-Lessard,
1: oui,
24: qui est maintenant chroniqueuse, là, et qui était leur députée parce qu'elle voulait fermer la fonderie. Alors, les gens de la région veulent garder la fonderie Orme, mais il y a une élite bien pensante, écolo, montréalaise, centriste, qui veut la fermer. Puis là, on n'entend que du mal sur cette fonderie, qui est la dernière fonderie de cuivre, peut-être une des dernières en Amérique du Nord, et qui est fondamentale. Puis là, Pierre-Paul Saint-Pierre-Plamondon vient de se réveiller, vient de se rendre compte qu'il y a une usine à Montréal qui va fermer si on ferme la fonderie Orme. Alors, il y a dans l'attitude de l'élite montréalaise quelque chose de très paternaliste à l'endroit du reste de la province.
1: Est-ce que c'est pire qu'avant, Myriam, parce que tu as travaillé pour Télémédia, tu as travaillé pour ce qu'on a appelé Radio Mutuelle, Radio Média par la suite. Est-ce qu'il y avait justement ce nombrilisme montréalais avant, où ça s'est vraiment exacerbé au fil du temps, les salles de nouvelles ont été décharnées? Il n'y a plus de salle de nouvelles régionale, il n'y a plus de contrebalance, si tu veux, dans la couverture. Ton analyse, t'en fais quoi? C'est quoi?
24: Ça a toujours existé. Quand j'étais en 84-85 à la station CHRC et qu'on était enfin libéré du réseau, ça a été une libération. Le réseau Radio Mutuelle, Télémédia, Radio Média qui a suivi, avait cette tendance à décider que ce qui se passait sur la rue de Lerunier était toujours plus important que ce qui se passait dans le parc des Laurentides. Bon. c'était un combat qu'on pouvait faire. Maintenant, il y a comme une élite médiatique bien pensante qui est lâchée louche à Montréal. Et d'autant plus qu'on a de plus en plus de chroniqueurs et de moins en moins de journalistes. Donc, de moins en moins de faits et de plus en plus d'opinions. Dans tous les médias, d'ailleurs, parce que c'est plus facile, c'est plus simple, tu remplis ta case, t'es sûr que la case va être remplie, bon, etc. Alors, il y a... Oui.
1: C'est quasiment, il y a eu la dictature du prolétariat, maintenant c'est la dictature du commentariat.
24: C'est ça. Mais, puis, on en fait partie. Moi, j'en suis du commentariat. Mais tu vois, il y a quand même... Moi, je fais un grand parallèle entre l'idée du troisième lien. Oui. On s'entend que personne ne va le faire. Là, pour l'instant, les libéraux nous ont niaisé pendant 6 ans, les caquistes pendant 8 ans là-dessus. On s'entend qu'il n'y a aucun parti actuellement en lice qui va faire le troisième lien. Cependant, ça reste une idée auquel les gens croient profondément à Québec. Et ça a des motifs géographiques, ça a des motifs de logique. Et ce qui est choquant, c'est de voir que les médias, particulièrement montréalais, sont incapables d'aller chercher ces motifs géographiques et logiques. Ils font comme si on était une gang de caves.
1: Mais prends l'exemple de GNL aussi. Les gens de Saguenay voulaient GNL, mais en général, les Québécois, il y a une acceptabilité sociale quant à l'exploration des hydrocarbures, de manière responsable, bien entendu, mais toute la vallée du Saint-Laurent, avec ses grands réservoirs de gaz naturel, on serait pour. Ah non, Montréal, non, regarde, ça va sauter, ça va brûler, on veut rien savoir, et tout. Donc, le bon vivre, le bon parler, le bon penser de l'île est imposé sur le reste de la province.
24: Il y a de ça, mais il y a aussi, dans les régions, des logiques qui ne se rendent pas. Tu vois, moi, j'ai participé dans les dernières années, parce que ça a commencé environ 25 ans avant que j'y arrive, là, à l'élaboration à la mise en place de l'idée d'une route à 4 voies divisée dans le parc des Laurentides.
1: Oui.
24: Pour les Saguenayens, c'était une évidence. Depuis des années, c'était une évidence.
1: Oui, c'était une tuasse.
24: Mais on perdait 20 personnes par année.
1: C'est ça.
24: Ta visite venait de voir, puis tu n'étais pas sûr de la voir. OK? Tu n'étais pas sûr de ne pas aller à des funérailles à la place d'aller au party du jour de l'an. Alors, c'est... Il y avait 20 morts par année. Et les gens, les experts, nous disaient non, vous n'avez pas besoin de ça, dont Alexandre Turgeon, qui était du Conseil régional en environnement de Québec. Non. Les experts nous disaient non, vous n'avez pas besoin de ça, il n'y a pas assez de trafic, on ne sera pas capable de déneiger la voie de gauche, c'est inutile, l'achalandage ne nécessite pas. Et ils nous ont fait des discours pendant 25 ans, jusqu'à ce que à Ottawa et à Québec, des étoiles politiques se sont alignées. Ils avaient désespérément besoin du Saguenay-Lac-Saint-Jean pour passer au pouvoir et les deux se sont commis en même temps. Un jour, c'est arrivé. Mais c'est arrivé parce qu'il y a eu des élections fédérales et aux provinciales presque en même temps. Et c'est comme ça qu'on l'a obtenu, la route dans le parc des Laurentides. Mais ça faisait des années que les experts disaient non et que la population disait oui. Et c'est un peu la même chose avec le troisième lien. On nous sert des experts qui nous disent non, puis nous, intrinsèquement, on sait qu'un pont de 125 ans, de 120 ans, non, il y a 100 ans, le pont de Québec, qu'un pont de 100 ans et un pont de 50 ans, ça t'offre pas une éternité. Puis qu'on est mieux de penser à une alternative. Et on sait aussi, instinctivement, qu'une route qui fait un fer à cheval, ça augmente le trafic sur les deux côtés.
1: C'est pour ça que Fréchette hésite. Elle a peur du lobby montréalais. Elle a peur de ses amis puis de déplaire. Il y a le lobby montréalais puis il y a les bien-pensants de l'île. Tu les as très bien décrits. Mais il y a les politiciens également qui sont pleutres, qui n'osent pas se soulever et dire « On le fait, c'est ça, et coûte que coûte, on le défend de la bonne façon. » Moi, je pense que la CAQ a très mal défendu le troisième lien, en passant à Myriam. On l'a très mal vendu. On n'a pas parlé, pas assez à tout le moins, parlé du fait que c'est une voie de contournement incroyable pour le camionnage qui va sur la Côte-Nord. On l'a mal expliqué pour l'Est du Québec. T'sais, on s'est plutôt
24: pour le
1: attardé...
24: développement du port de Québec. On veut développer un terminal de conteneurs au port de Québec.
1: Oui.
24: Les camions vont devoir passer par quelque part.
1: C'est ça.
24: Il y a plein de bonnes raisons, mais ces bonnes raisons-là ne percent pas à Montréal. Et c'est la grande différence avec le combat pour l'autoroute dans le parc des Laurentides. C'est que pour la route dans le parc des Laurentides, il y avait une diaspora des bleuets dans l'élite médiatique montréalaise.
1: Oui.
24: Okay? Des gens qui savaient que cette route-là était dangereuse.
1: Et ça a aidé.
24: Jusqu'à leur vie.
1: Mais
24: oui. Et ça a fait en sorte que la grogne montréalaise à l'endroit de l'autoroute dans le parc des Laurentides a été beaucoup ralentie et beaucoup atténuée. Et donc, ça a pu passer.
1: Parlons des salles de nouvelles de 2026 maintenant. Lorsqu'on regarde le tramway, un projet qui est louche, un projet dont le tracé a été charcuté de beaucoup. Il n'y a rien qui nous garantit qu'on va avoir un gain net, certainement pas pour les banlieues qui vont vouloir aller, les gens qui vont partir des grandes banlieues que sont Val-Bélair, Beauport et Charlebourg vers la Haute-Ville. Le tunnel immense qui sera fait à la hauteur du Grand Théâtre. Il y a beaucoup de données qui ne sont pas précises. On n'a pas d'update également à la sortie de la voie la semaine passée. On n'a pas de véritables chiffres. Mais les médias se taisent. Les médias choisissent leur cause et te donnent l'information pour spinner et refusent de te donner la bonne information quand ça pourrait jouer contre eux.
24: Pas toujours. Moi, j'hésite au grand complot des médias. C'est vrai pour les chroniqueurs et c'est ce qu'on leur demande, les chroniqueurs, d'avoir des opinions. Il faut aussi qu'on ait les chiffres exacts. Et moi, je me suis heurté au cours des dernières années au manque total de transparence du RTC dans le dossier. Tu sais, le tramway remplace le bout du transport en commun qui va bien à Québec. Le 800-801, est-ouest de Sainte-Foy au centre-ville, il va bien. OK? C'est un transport qui va bien. Or, on va remplacer ce qui va bien par quelque chose qui va aller mieux. Mais ça m'explique pas comment on va faire les liens nord-sud qui vont très mal.
1: À un prix prohibitif.
24: Oui, mais à partir du moment où on a accepté d'être pris en otage par une industrie de la construction qu'on comprend pas, tout va être à prix prohibitif. Tu sais, je tombais l'autre jour sur un article sur un tunnel norvégien. Ils vont faire en Norvège un tunnel de 26 km de long à 400 mètres de profondeur. Ça va coûter 1,5 milliard d'euros. D'autres, mettons 3 milliards de dollars. OK? Nous, on parle d'un tunnel de 2 km de long à 150 mètres de profondeur et ça coûte 10. Alors, on a un problème avec l'industrie de la construction. Il est grand temps qu'on ait une étude pour nous expliquer comment, dans des pays civilisés comme la Norvège, ils arrivent à faire les choses 2 à 3 fois moins cher que nous autres.
1: C'est ça. Arrivons pas avec des exemples en Chine. En Chine, c'est une dictature avec des gens sous-payés. Allons-y avec des pays de l'Occident, là.
24: Oui, la Norvège, c'est un bon exemple.
1: Tout à fait.
24: Puis c'est une géographie similaire. Ils passent en dessous des fleuves à 400 mètres de profondeur. Bon. Alors, on est pris en otage. C'est l'argument de l'argent à partir du moment où on croit qu'un projet en vaut la peine, il faut un peu le laisser tomber. Parce que tout ce qu'on va faire va coûter trop cher. Tout. Tant qu'on n'aura pas compris ce qui fait en sorte que notre industrie de la construction n'est pas concurrentielle et ne nous permet pas de nous offrir ce dont on a besoin.
1: Je reviens sur le troisième lien. Tu as vu le sondage ce matin dans Le Soleil. C'est-à-dire que le projet est quasiment mort et enterré. Il y a Fréchette qui est en avance. Elle n'en veut pas. Allô, je peux le dire. Drainville est en recul. On verra comment ça va se dessiner. Mais ça a été tellement tripoté et retripoté. T'en dis quoi?
24: Moi, ça ne me surprend pas. Je te dis, pendant 40 ans, les gens du Saguenay-Lac-Saint-Jean ont plaidé jusqu'à ce que les étoiles s'enlignent. C'est une idée qui appartient au peuple, qui appartient aux gens de la région. Le prochain qui va le proposer sérieusement, il va peut-être avoir notre appui, mais il fera pas ça sans le fédéral, donc il va falloir qu'on attende que les étoiles s'enlignent. Il va falloir user de patience. Mais c'est le genre de projet, l'autoroute dans le parc des Laurentides pour les Saguenayens, le troisième lien pour les gens de Québec, c'est le genre de projet qui appartient au monde et qui tôt ou tard va se faire. Maintenant, actuellement, pour les 4 prochaines années, oublions ça, il n'y en a pas un qui le promet.
1: Est-ce qu'un pont de remplacement, moi, l'idée, je l'avais lancée, mais là, ça semble être repris de manière parcellaire par Fréchette, on verra bien. Là. Mais tu sais, tu as vu à Montréal, je comprends que c'est un pont fédéral, mais quand même, quand on a dit un pont de remplacement, le fédéral a soigné dans la balance pour participer à facture avec le pont Victoria, le pont Champlain, qui est un pont fédéral, je comprends, juridiction fédérale, c'est autre chose.
24: On a attendu qu'il soit sur le bord de tomber et qu'on puisse plus reculer.
1: Ben, c'est quasiment le cas, tranquillement, pas vite, du pont Pierre-Laporte, si on le laisse aller.
24: Absolument. Puis le pont de Québec a été confié pendant 30 ans au CN, qui a refusé de peinturer. Il est plein de trous maintenant. Puis on ne sait pas très bien comment on va arriver à sauver sa structure. Un pont de remplacement ne règle pas le problème du fer à cheval.
1: Je comprends. Le périphérique, c'est ce qu'on veut.
24: Et le fer à cheval, ça fait en sorte que la route 20 ouest, que la route 20 et que l'autoroute de la capitale sont surchargées.
1: Absolument.
24: Donc, le problème de la surcharge de ces deux voies-là est dû notamment au fait qu'on finit en fer à cheval.
1: Il y a les coûts, l'industrie, mais il y a également les syndicats et les lobbies. L'UDA est très, très, très... L'UPA est très forte. L'UPA, protégeons les terres, protégeons l'île, protégeons la terre agricole de mon oncle et de ma tante. Tu sais, à chaque fois qu'on parle de ça, le fer à cheval, tu viens de le dire, Myriam, on en revient à l'île d'Orléans à ce moment-là. Faites donc un projet intégré avec les deux ponts. Non, ils veulent pas le faire. Mais cette voie de contournement-là...
24: On a raté une occasion.
1: Ben oui.
24: On a raté une occasion, mais je te dis, il faut être patient. Ce sera peut-être dans 20 ans. On sera peut-être plus là, ni toi ni moi. Mais c'est le troisième lien est quelque chose qui appartient aux gens. Et veut pas, ça va finir par se faire.
1: La logique va l'emporter.
24: Forcément. Et un jour, quelqu'un va écouter le monde de Québec à la place de les traiter de cave parce qu'ils appuient à 70% un projet qu'on ne comprend pas.
1: Myriam Segal, au plaisir de se reparler.
24: Salut.
1: Salut, bye. Myriam Segal.
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1: Ouais, ben hier, on a eu un champion du jour. Puis quand c'est arrivé, le show... Couture dans le mythe, t'es fini, là.
12: Ah.
1: Kevin Bilodeau.
12: Ah, oui, oui.
1: Ah, il a pogné 12 mois de prison.
12: Ben, bonne affaire, parce que tu peux pas commencer à aller jouer au deck hockey, je pense, puis frapper l'arbitre avec ton bâton.
1: Ben, direct d'en face, il l'a défiguré.
12: Moi, je sais, j'ai entendu le gars, Mathieu, qui s'appelle. Mathieu Jonca, je pense.
1: Oui.
12: Qui était dans le retour hier, puis qui expliquait justement que depuis, sa vie, pas facile.
1: Mais c'est quand même, le juge a été assez clair, là. Tu sais, défigurer quelqu'un avec ton bâton de hockey.
12: Ça n'a aucun sens, gère-toi. Là.
1: Pour aucune raison, ben c'est 12 mois ferme de prison.
12: Ben c'est ça.
1: Ça ouvre la porte à d'autres sentences, ça, éventuellement.
12: Oui.
1: Voilà. Il est là, notre food professeur.
12: Bien sûr.
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1: Sylvain, comment ça va?
13: Hey, ça va bien. Hey, félicitations, mon cher Pierre.
1: Ah, merci, merci, merci.
13: Renouvellement de 3 ans, mon Dieu, on est gâtés.
1: Three more years. Ben écoute.
13: Alors, c'est super.
1: C'est le contrat. Et là, il m'a donné, tu signes-tu pas. Bon, je vais signer. Parfait. 3 ans.
13: T'as-tu hésité, vraiment?
1: Pas du tout.
13: J'espère.
1: Non.
13: J'espère.
1: Ben, je veux dire.
13: Moi, je te dis, à chaque fois que je vais à Québec, j'entends parler de Radio X. Même à Montréal et ailleurs, les gens écoutent votre émission là, religieusement.
1: Ben, il faut dire que demain, on va avoir nos chiffres là, pour le sondage du printemps Numéris. Là. Fait qu'on va avoir une idée où on se situe. Mais honnêtement, tu sais, Radio X, moi, c'est, je suis à la maison. Là. Je pratique du journalisme que je pratiquais à l'époque quand j'étais à l'Impact Campus à l'Université Laval. Journal étudiant, et puis même l'exemplaire dans le cours de journalisme de Jacques Guy.
13: Ouais, ouais.
1: Jacques Guy, je sais pas si tu sais, mais lui, c'était l'enseignant en journalisme à l'Université Laval, en presse écrite.
13: Non, je le connais pas, non.
1: Il est décédé aujourd'hui, mais Jacques Guy, c'était du journalisme de guérilla, là. Ce que je vois pas beaucoup aujourd'hui, là. Tu lis les articles, puis tu dis, c'est donc ben soft. Vous prenez les politiciens de haut, c'est de l'argent, c'est des fonds publics à tous les jours là, qui sont en jeu, là.
12: Complaisance
1: incroyable. Hey, Jean-Guy nous disait mordez, puis si ça bouge encore, mordez encore. Là.
13: Ah non, c'est certain. C'est sûr que les médias ont de la difficulté, mais dans le cas de Radio X, j'ai 5 chroniques par semaine à travers le Canada, dont vous autres.
1: Oui, okay? On est chanceux de t'avoir, Sylvain.
13: Ce qui est unique avec Radio X, c'est qu'on passe beaucoup de temps ensemble. On passe 20 minutes ensemble. Tu sais, en 20 minutes, là... on se dit les vraies choses, là. On y va en profondeur.
7: On a le temps, que, on a le temps, ouais.
13: C'est ça, tandis qu'ailleurs, c'est 3, 4, 5 minutes.
7: Un petit clip à gauche, c'est ça. Puis ils te font exactement. Dire une affaire des fois en 10 secondes, puis des fois, c'est peut-être pas ce que tu as dit dans tout l'extra au complet. Hein.
13: Fait que au nom de tous vos chroniqueurs, moi, je pense que je suis convaincu que tous vos chroniqueurs apprécient le fait qu'on a du temps pour parler des vraies affaires.
7: Mais on a du temps avec du monde qui dise des vraies affaires aussi, Sylvain. Parce que si tu étais fauné, tu n'aurais pas de chronique.
13: Non. Puis j'ai des cicatrices sur chaque côté pour le prouver aussi.
7: On donne des coups pour on en soit, là. On sait comment ça marche.
13: Non, c'est sûr. Écoute, je suis certain qu'à chaque fois que je fais une chronique, puis tu sais, là, aujourd'hui, on va parler de lait. Là.
7: Oui.
13: C'est sûr que vous allez recevoir des courriels, des textos, allez recevoir un char de ci, un char de ça. Ça, c'est certain.
7: Mais moi, c'est comme je disais hier, je rencontrais quelqu'un, puis je disais, tu sais, à Radio X, on a une liberté que j'aurais pas ailleurs. Il y a des médias, c'est terminé là. Cette liberté là qu'on donne aux journalistes ou aux chroniqueurs ou whatever, aux animateurs, tu l'as plus. C'est terminé. Et il y a une ligne éditoriale, puis c'est tu suis la ligne éditoriale, sinon c'est va-t'en chez vous.
13: Ben oui, exactement. Tu sais, la semaine passée, on a parlé de poulet, là. Jamais. Il n'y a pas un média qui va toucher à cette histoire-là en raison de la gestion de l'offre. Puis on importe plus de poulet américain. Il n'y a personne qui se pose ces questions-là. Puis en même temps, ben, on a une démocratie qui faiblit parce que les gens ne savent pas ce qui se passe. C'est vraiment dommage.
7: Et les gens ont peur maintenant de parler parce que dans les organisations, on leur ferme la gueule. Carrément. T'sais, on leur empêche.
13: Regarde ce qui s'est passé avec moi à la presse.
7: Non, t'es l'exemple parfait.
13: Ben oui.
7: Exemple.
13: Là, avec les affaires, mais les affaires, je vais vous dire, les gars, là, les affaires, j'ai carte blanche.
7: Puis ça, t'as comme jasé avec eux autres
13: puis
7: avant?
13: Ouais, on s'est rencontrés à Montréal. Marie-Pierre Frappier, là, rédactrice en chef. C'est de l'or en barre. C'est vraiment une belle publication. J'adore ça.
7: Ben écoute, ça paraît. Parce que tes papiers à date, là, ça fracasse pas mal.
13: Ça
7: marche, comme on dit.
13: Ouais. Ben, bon. Matin, tu sais, je parle de poulet. Puis là, ben, je voulais vous parler de lait puis ce qui se passe à Kingston, en Ontario. Je sais que pour vos auditeurs, Kingston, c'est loin, là, mais...
7: Ben, c'est notre pays, hein, c'est le Canada, pareil.
13: Ben, je vais vous poser des questions, puis dites-moi, c'est des questions oui ou non, OK? D'abord, étiez-vous au courant que les Chinois ont bâti une usine de transformation laitière à Kingston pour faire des produits pour les enfants, là, du lait maternisé, là? Saviez-vous ça?
7: Non. Moi, je savais parce que ça a popé à un moment donné, là.
13: Ouais. Saviez-vous que vous avez payé en partie pour la construction de cette usine-là? Ce qu'on sait maintenant, c'est qu'on a versé à peu près 50 millions de dollars pour bâtir cette usine-là. Est-ce que vous saviez ça?
7: Ça, j'étais pas au courant.
13: Non.
7: Non.
13: OK. Est-ce que vous saviez que le lait qui est utilisé pour, fournir l'usine à Kingston émane de la gestion de l'offre? La gestion de l'offre, bien sûr, c'est de produire ce qu'on a besoin chez nous.
7: J'étais pas au courant.
13: OK. Saviez-vous que cette usine-là, qui appartient aux Chinois, exporte leurs produits en Chine?
7: J'étais pas au courant.
12: Non.
13: Voilà. Et puis, probablement qu'ils exportent ça. Tu sais, je vous dis ça, là. On vient d'obtenir des documents d'Ottawa.
7: Mais ça, c'est capoté, là.
13: Sous la loi d'accès à l'information. On m'a envoyé ça en fin de semaine, puis j'en revenais pas, là. Puis c'est quasiment... J'ai l'impression que les gens qui nous écoutent pensent qu'on invente tout ça, là, mais c'est vraiment ce qui se passe. Les Chinois sont venus chez nous, ils ont bâti une usine de 380 millions de dollars il y a quelques années pour produire du lait maternisé.
7: Et il y a un scandale là-dessus, hein, ce lait-là, à un moment donné, là.
13: Ben oui, en 2008, tu sais, les Chinois, en 2008, il y a eu le scandale du lait contaminé avec de la mélamine. Il y a eu plusieurs enfants, des milliers d'enfants hospitalisés en raison de ça. Puis depuis ce temps-là, la Chine recherche des sources fiables pour leur lait maternisé, pour leur pays. Fait qu'ils sont allés bâtir en Australie, puis ils sont venus ici chez nous, mais il n'y a pas grand monde qui en ont parlé. Pourquoi? Parce que c'est la gestion de l'offre. La gestion de l'offre, là, c'est de produire ce qu'on a de besoin. Puis là, actuellement, on est à la table de négociation avec les Américains puis le Mexique. Puis ce qui ressort, c'est la gestion de l'offre. Puis nous, tous nos politiciens, toute la gang défend la gestion de l'offre parce que c'est une politique de souveraineté.
7: Ben, il y a un lobby très puissant aussi, là. Si tu veux t'opposer à la gestion de l'offre du lait, là, d'après moi, là, tu vas te faire battre soit dans ton comté
13: absolument.
7: Dans la course à la chefferie d'un parti politique, là.
13: Fait que là, on a des tarifs de 250-300% pour empêcher les produits, d'ailleurs, incluant les produits des États-Unis, pour pénétrer dans le marché. Mais en même temps, on laisse les Chinois exporter notre lait en Chine.
7: Capoté.
13: Aïe aïe.
7: Mais moi, je n'étais pas au courant de ça. Puis d'ailleurs, on se demandait pourquoi le Canada ne poussait pas sur l'exportation de notre lait. De dire, ben on va pousser le marché extérieur, on va envoyer notre lait ailleurs, il est en demande.
13: Moi, en principe, je suis pas contre. Ce qui me rend mal à l'aise, c'est l'hypocrisie totale politique avec la gestion de l'offre.
7: On donne des quotas, puis les quotas qu'on redonne, mettons, là, on a 2 millions de litres de lait en quotas. Si on enlève la prochaine négociation de la CEUM, on va compenser les producteurs de lait pour ça, là.
13: Exactement. Puis l'autre chose, c'est qu'il y a probablement des gens qui nous écoutent qui ont besoin de lait maternisé, puis ils vont vous le dire que le lait maternisé a augmenté de 70% depuis 5 ans.
7: Le prix.
13: Et parfois, ça a été difficile à en trouver. Pendant ce temps-là, on donne du lait aux Chinois pour qu'ils puissent nourrir leurs nourrissons en Chine.
7: Et on les a subventionnés.
13: Oui.
7: Incroyable.
13: Tu sais, c'est incroyable. En tout cas, moi, tout ce que je souhaite, c'est qu'un jour, la filière laitière, les producteurs laitiers soient honnêtes avec les Canadiens pour leur dire, OK, on va choisir, on va développer un nouveau modèle, on veut exporter, le monde veut du lait canadien, parfait, mais en même temps, arrêtons d'être hypocrites avec les Américains puis les Mexicains, là. Allons à la table de négociation en disant, bon, on est prêt à exporter, on est prêt à accepter vos produits, on est prêt à opérer au sein d'un système plus ouvert pour permettre les prix à diminuer pour tout le monde. Mais il faut être clair, il faut être transparent. Là.
7: Mais qui profite de ça? Je veux dire, les prix baissent pas au Canada là, du lait?
13: Non, ben c'est essentiellement les producteurs de lait parce que la stratégie des producteurs de lait du Canada, puis je dois inclure l'UPA là-dedans, là, c'est le secret, c'est le manque de transparence. C'est difficile d'argumenter sur la place publique quand les gens savent pas ce qui se passe pour de vrai.
7: Mais les gens veulent pas le savoir non plus. On dirait que c'est juste.
13: Ben c'est pas que. Ben ça. Moi je dis pas que ça les intéresse pas, c'est parce que c'est pas simple. C'est pas simple comme système. Tu sais, il y a beaucoup de politiciens, puis j'étais à Ottawa la semaine passée, puis tu sais, j'ai rencontré quelques députés là-bas, puis je te le dis, Pierre, les députés qui défendent la gestion de l'offre ne comprennent pas la gestion de l'offre.
7: Ben, c'est ça.
13: C'est un système qui est très compliqué. Fait que j'ai l'impression que pour les gens qui s'intéressent pas ou qui veulent pas s'intéresser, c'est juste parce que la gestion de l'offre, c'est compliqué. Puis on leur dit que c'est bon pour eux, mais on leur explique pas vraiment pourquoi. Puis qu'est-ce qu'on perd en défendant un système aussi rigide que ça?
7: Ouais. Puis j'imagine que les Américains savent ça, eux autres, quand ils arrivent à la table de négo. Puis les Mexicains aussi.
13: Ben, là, mon texte est sorti ce matin. Il est publié un peu partout, là, dans les médias, sur les réseaux sociaux.
7: Ça doit sonner, là, les oreilles.
13: Qui est-ce qui a reçu une copie de mon rapport? Ben, l'ambassade américaine.
7: Ben oui, mais ça, ils doivent savoir ça pareil, là, je veux dire.
13: Ben oui.
7: Hey, voyons
13: ben
7: donc.
13: Ben oui. Fait que c'est ça, ces documents-là sont disponibles. Quiconque veut voir les documents que j'ai obtenus d'Ottawa sont les bienvenus. Mais c'est pas le fun parce que les gens ont besoin de savoir tout ça là parce qu'ils ont payé pour ça.
7: Y a-t-il d'autres choses qu'on sait pas là? Hein? D'après moi, on va apprendre qu'en Colombie-Britannique, il y a une usine qui pogne les quotas de lait, qui pogne les surplus de lait, puis qui envoie ça à quelque part, puis on le sait pas.
13: Ah, il y en a une usine qui appartient aux Chinois en Colombie-Britannique. Ah oui. Mais celle-là, elle n'exporte pas. Moi, ce qui dérange, c'est qu'on prend notre lait et on exporte le produit. C'est là qu'on va, à l'encontre du principe de base de la gestion de l'offre. La gestion de l'offre.
7: Mais ça, c'est jamais dit, ça, aux Canadiens, là, que.
13: Jamais. Le prix industriel du lait est 40 à 60 % de plus cher qu'aux États-Unis. On a fait un choix de société, c'est la gestion de l'offre. Okay? On l'accepte, ça.
7: On l'accepte, mais soyez transparent, par exemple.
13: Exactement. C'est tout ce qu'on demande. C'est tout ce qu'on demande. Alors, laissons les Canadiens juger, mais dites-leur toute la vérité. En passant, moi, j'ai reçu d'Ottawa à peu près 150 pages d'informations, de courriels entre l'ambassade, entre la Chine, etc. Mais entre moi et toi, là, il y a beaucoup de sections qui ont été
7: caviardées.
13: Ouais.
7: Ah.
13: On va pas voir. Aïe. Fait que les montants. Fait que c'est sûr que je vais te dire, par exemple, Ils exportent en Chine, mais je peux pas dire le volume.
7: Okay.
13: Je sais pas.
7: Okay.
13: Ça a été enlevé. Le montant, tu sais, on sait que c'était vrai 50 millions de dollars avec l'Ontario puis l'Ottawa qui a financé, mais nous, on pense que c'est plus que ça. Cette section-là a été
7: caviardée. Ouais.
13: Ouais.
7: Incroyable. Ben, regarde, ça va faire. Il y a peut-être des médias qui vont prendre le relais, là. Hein?
13: Je pense pas.
7: Non,
13: pense
7: on pas, veut pas aller que, là.
13: Ben, premièrement, c'est un cas qui est compliqué. Puis, deuxièmement, là, qu'est-ce que. Tu sais, c'est pas un cas qui va bien faire bien paraître l'administration Carney.
7: Ben, je m'en fous. Les journalistes, qu'ils fassent le job, là. Si t'es journaliste, fais ta job. Si t'es pas journaliste, sac ton camp de là. Non, ben, job à quelqu'un d'autre.
13: Radio X fait déjà sa job en informant le public, ouais. Ça c'est beau. Mais je sais pas pour le reste. Moi, je serais vraiment surpris de recevoir. Tu sais, un appel
7: ben, de médias, des médias bien établis. Ouais, des médias.
13: Indépendant, oui.
7: Oui,
13: oh, j'en ai déjà reçu, là.
7: Ouais.
13: Tu sais, mais Hill Times, Epoch Times, eux, ils vont s'intéresser à l'histoire, mais CTV, Global, non, non, CBC, Radio-Canada.
7: Cricket, des bruits de cricket, Radio-Canada. Ben oui.
13: Non.
7: Récession, quelle récession?
13: Je sais pas, j'imagine que vous n'avez parlé depuis lundi là, de ce qui se passe avec. Avec la rhétorique de récession,
7: ouais,
13: c'est.
7: Ouais, technique.
13: C'est quand même bizarre. Non, mais c'est quand même bizarre. En 2015, OK, lorsque Stephen Harper était premier ministre, il y avait une récession. Les deux premiers trimestres de 2015 ont été négatifs. OK? Les médias ont été rapides à dire qu'on est en récession.
7: Ah, c'est dégueulasse. C'est le gouvernement.
13: Et on était à quelques mois d'une élection,
7: ouais,
13: en passant.
7: Ouais, ouais. Ben, Radio-Canada a fait la job, là.
13: Oh, et puis écoute, ça a fait mal paraître le gouvernement Harper. Il y a eu la crise syrienne en plus de ça. Fait
7: juste un Trudeau monté en grade, là.
13: C'est ça, exactement. Puis cet été-là, ben c'est là qu'on a réalisé que Trudeau était le prochain premier ministre, finalement. Cette fois-ci, là, c'est incroyable. Encore une fois, on voit, tu sais, tout ce qu'on voit, ce sont des analystes qui disent « Ouais, mais c'est pas tout à fait une récession. »
7: Ça va mal. L'économie, depuis qu'ils ont imprimé de l'argent en 2022, là, ouais, c'est pas si...
13: Stephen Poulos, à l'époque, qui était gouverneur de la Banque du Canada, mon collègue Michael Leblanc, qui est mon réalisateur pour mon podcast, vient de l'interviewer, Stephen Poulos. Et puis, lui, il avait avoué quelques mois plus tard, qu'il y avait eu une récession. Parce que moi, je peux comprendre pourquoi que la Banque du Canada va hésiter. Parce que c'est sûr qu'une fois qu'une banque centrale annonce qu'il y a une récession, quand ton économie dépend beaucoup des consommateurs, c'est sûr que tu t'attends à un recul. Puis tu peux, justement, endommager l'économie. Fait que je peux comprendre pourquoi que cette semaine, la Banque du Canada a dit « Ouais, mais c'est pas une mesure qui est trop importante par rapport à d'autres choses qu'on regarde. »
7: On voit autour de nous autres, là, on n'est pas cave.
13: Mais c'est sûr que Tiff Macklem, c'est un libéral. Là, on s'entend que c'est vraiment aligné avec Carney. Là, on s'entend.
7: Mais c'est dangereux, ça, quand les banques centrales jouent de la politique demain.
13: Ouais, non, mais ils ont fait attention.
7: Ouais,
13: mais
7: c'est parce qu'il
13: y a
7: bien,
13: un contraste total de 2015, parce qu'en 2015, il y avait vraiment pas.
7: Il y avait vargé.
13: Tu sais, d'hésitation, il y avait vargé fort. Puis évidemment, le
7: là,
13: premier
7: c'est
13: ministre.
7: Là, c'est Carney. Carney, il était là avant lui. C'était l'ancien gouverneur de la Banque du Canada. Tu vas-tu tirer sur un ancien?
13: Fait que c'est pour ça que, tu sais, encore une fois, je vois là une couverture médiatique qui s'enfarge sur les fleurs du tapis.
7: Mais c'est capoté, t'sais, hein.
13: Regardez les données, là. Regardez, on a vraiment un navire qui est en train de couler, là. Tu sais, ça va pas bien, là. Puis pourquoi tu penses que Mark Carney s'en va, en fait, vient d'envoyer une lettre à Washington pour demander une extension de 16 ans? Ben oui, je l'ai dit pendant des mois, je l'ai dit à votre programme, pourquoi il y a personne à Ottawa qui panique en voyant le Mexique en train de s'entendre avec les États-Unis pendant que nous, on n'est pas à la table de négociation.
7: Ben Dominique Leblanc est allé hier à Washington leur parler, là.
13: Tu sais, c'est moi, je... Parce qu'une fois que le Mexique s'entend avec les États-Unis, là, ben, on n'aura pas le choix de suivre.
7: On va passer au bat. Puis d'après moi, il veut passer au bat plus rapide qu'on le pense, Carney.
13: Fait que c'est pour ça que moi, je me demande, c'est quoi la stratégie?
7: Mais t'as-tu vu Carney la semaine dernière à New York? Il parlait du MAGA, là.
13: Ah ouais.
7: Et écoute, il n'y a pas grand média qui a ramené ça, les sites, là, qu'il a fait Make America Great Again.
13: Écoute, moi, là, Moi, je trouve que le Canada se comporte comme, comme une ancienne blonde qui a reviré folle. Avec les États-Unis, là, c'est... Tu sais, je sais pas où est-ce qu'on s'en va. Puis, mais l'idée...
7: C'est ça, là.
13: Mais la première chose qu'on on voit d'Ottawa, c'est de vouloir faire mal à Washington, tandis que c'est impossible à faire. Je veux dire, c'est Washington, c'est les États-Unis.
7: Ouais.
13: Fait que c'est ça. En tout cas, c'est mon analogie du matin.
7: C'est une game. Non, mais c'est une game qui joue selon où t'es, puis à qui tu t'adresses. T'sais, quand tu parles aux Européens, tu plantes les Américains. Puis quand tu es aux États-Unis, sont fins, sont beaux, sont...
13: Fait que c'est pour ça que c'est
7: mais moi, là, on y goûte, hein?
13: La diplomatie fédérale...

0: Je trouve que ça, en diplomatie, faut être constant. Ouais, tu sais, puis Trump, malgré
1: Trump
0: ses folies,
1: pas facile non plus là, l'autre bord, là.
0: Il est pas, mais il est constant. Tout ce qu'il veut, tout ce qu'il recherche, c'est des excuses pour appliquer des tarifs. Mm. Ça a été constant. Là.
2: Ouais.
0: Nous, on est contre les tarifs. Puis moi, je suis contre les tarifs. C'est stupide.
1: On l'a dit. Moi, je l'ai dit. C'est stupide. D'une stupidité totale. Puis ça nous a amené où là?
0: Mais c'est ça, mais nous, ce qu'on a décidé de faire, c'est de se battre. Mais on se bat contre qui, puis on se bat contre quoi? Tu sais? Fait que c'est pour ça que je suis content. Quand le speech de New York de vendredi, là, à Carnegie, c'était
1: quelque
0: parfait.
1: Chose. Ben oui,
0: c'était parfait. Il était temps, exactement.
1: Exact.
0: T'sais.
1: Mais là, il vit.
0: Puis là, ben, on demande une extension de 16 ans. Parfait, mais qu'est-ce qui arrive avec la vidéo d'il y a un mois quand on dit que la relation qu'on a avec les Américains est un problème? Puis qu'est-ce qu'on... Puis vendredi, en passant, dans le presser avec les médias, Carney a dit que une alliance trop forte avec les Américains peut être instrumentalisée contre nous. Mmh. Il a dit ça vendredi. Ouais. Fait que, puis là, aujourd'hui, on apprend qu'il veut une extension de 16 ans. C'est pour ça que, tu sais...
1: Ben, il joue. J'ai l'impression qu'il joue comme Trump, là.
0: C'est l'ex qui a reviré folle, qui veut vraiment faire mal à son ex.
1: C'est ça. C'est peut-être le... Ils ont peut-être fait analyser le schéma mental de Trump. Ils ont dit, ben, comporte-toi comme ça. Tu vas l'avoir à l'usure. Rapidement, les ménages canadiens qui consacrent 22% de leurs revenus à l'alimentation. Dans le monde, on est rendu quoi? Au 10e rang du G20?
0: Ouais, notre laboratoire, ce qu'on a fait récemment, tu sais, on travaille beaucoup avec MNP, qui est une firme conseil
1: ils sont
0: formidable.
1: Très bons, ils sont très bons.
0: Ouais, ils sont très bons. C'est un de nos partenaires. Puis on nous a demandé de regarder le G20. Puis combien d'argent que les ménages consacrent à l'alimentation de façon régulière?
1: Ici, par rapport aux autres 19 autres pays, là.
0: Exactement. Donc, restauration et détail, puis c'est 22% pour le Canada. Donc, on se classe au 10e rang à travers le G20. Mais donc, ça peut paraître comme une nouvelle, mais la mauvaise nouvelle, c'est qu'il y a 5 ans, on était au 6e rang.
1: Hey.
0: Fait que le pourcentage a augmenté de quelques degrés.
1: On a dégringolé.
0: Et c'est pour ça que quand les gens étouffent, ben c'est pas un mirage, là. c'est pas juste une vibe, c'est pas juste un sentiment. Les faits sont là, on consacre de plus en plus d'argent pour s'alimenter par rapport au budget qu'on a.
1: Ouais, puis t'as des taxes sur la bouffe, puis t'as des taxes carbone sur la bouffe. On se demande pourquoi il y a de la réglementation à plus finir pour nos producteurs de fruits et légumes et autres, de bovins et autres. Ben on les étouffe, fait que veux pas, les prix montent.
0: Mais les prix montent. Donc, c'est pour ça que c'est un peu dommage, mais c'est ça la nouvelle. Nous, on va sortir ça dans les prochaines semaines. Puis pour justement en discuter, là, où est-ce qu'on sera avec tout ça? Mais par rapport au G20, on a pris un recul, malheureusement. On est rendu au 10e rang.
1: Voilà.
0: Ouais, puis, au premier rang, c'est l'Allemagne en passant.
1: L'Allemagne?
0: À 13%.
1: Bon. On a peut-être des...
0: Allez en Allemagne, vous allez sauver de l'argent.
1: Oui, je pense qu'au niveau des détaillants... Les chaînes d'épicerie en ont pas mal, eux autres.
0: Oui, absolument. Lidl, Aldi, c'est allemand.
1: Ouais. On n'a pas ça ici, nous.
0: Moi, je suis allé à Berlin récemment, là, il y a à peu près 6 mois, puis c'est pas cher.
1: Ben, c'est ça.
0: Oh, ouais.
1: À suivre, comme on dit.
0: Eh oui.
1: Sylvain, tu es salué, ton podcast roule?
0: Ben oui! The Food Professor, puis notre invité cette semaine, c'est Don Hill, qui est le président de Sucro, qui est une nouvelle raffinerie de sucre à Hamilton, en Ontario, suivre.
1: Parce qu'on l'avait à Montréal, on l'a, là, Rogers Sugar, hein, c'est ça?
0: Oui. Ben, t'as Rogers, Lantic, puis t'as aussi Redpath. Mais là, il y a un troisième joueur qui arrive au Canada. Sucro.
1: Est-ce qu'ils sont financés par les Chinois, eux autres, ou...
0: Oh, hey, c'est une bonne question. Je leur ai demandé.
1: Suivez la
0: route. Tout le monde est financé par les Chinois.
1: Ouais.
0: Oh my God.
1: Salut, Sylvain. À la prochaine.
0: Salut. Voilà. Bye bye.
1: The Food Professor. Suivez l'argent, comme ils disent. Hein?
3: Voilà.
1: Ben, hey, on ouvre les lignes après la pause.
3: Oui, 88-670-9098.
1: C'est une nouvelle qui... Écoute, c'est un sondage de CAA Québec.
3: Ouais.
1: Sur les vacances et où les Québécois vont prendre leurs vacances. Mais surtout, avec l'inflation... Avec tout ce qui a monté comme coût, là.
3: De plus en plus, les gens vont les prendre dans la cour chez eux.
1: Ben, c'est ça. C'est pas mal de Québécois. On dit 35%, le tiers des Québécois disent qu'ils vont réduire leur budget de vacances et rester à la maison plutôt que de voyager. Est-ce que c'est

0: cas cet été, où on se paye la totale, on s'en va en Europe, on s'en va aux États-Unis.
1: J'ai l'impression que les gens investissent peut-être dans la cour chez eux.
0: Ben, il y a ça. Allez-vous aller en Ontario? Ouais. Vas-tu aller en Gaspésie? Je sais pas. On jase, là.
1: Prix de l'essence, hein? C'est ça, là, qui fait mal.
0: Mais tu sais, tour de la Gaspésie en camper, ça coûte cher de gaz.
1: Eh?
0: Je sais que t'en as un, là.
1: Si t'es un gros VR comme moi, là, ça va te coûter cher.
0: Comment ça te coûte, tanker?
1: Full?
0: Ouais.
1: Ben, j'ai pas encore fait cette année. Mais selon les estimations, pas loin de 650 pièces.
0: Ah! Hey! Puis tu fais quoi avec ça, une semaine?
1: 1000 kilomètres.
0: Un aller en Gaspésie.
1: C'est ça.
0: Tu restes là, tu joues de la musique, puis tu
1: bouges plus. Ouais. Un moment donné, tu as fait 1000 kilomètres, tu dis, bon, ben c'est ici qu'on stationne.
0: Avec des packs de 60 canettes de Costco.
1: Ah, wow!
0: Ça, c'est correct. Packs. Voilà.
1: Je prends un pack.
0: On revient après la pause.
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0: Voilà, hey, notre invité, elle est là, Gabriel Giguère de l'Institut économique. Gabriel, comment allez-vous?
23: Ça va très bien, merci.
0: Ouais, là, il y a plusieurs choses là, sur le boiler. En tant qu'économiste, moi, je veux t'entendre. Les mesures de Mme Fréchette, on va donner beaucoup d'argent, mais l'idée, c'est qu'on va-tu piler ça sur la dette?
23: Ben, je pense que c'est assez évident, hein? On le voit très bien, là. Du côté de Mme Fréchette, ce qu'on veut faire, on veut aller réduire ce qu'on appelle l'augmentation du coût de la vie, ou plutôt diminuer l'impact de l'augmentation du coût de la vie. Essentiellement, on va augmenter les dépenses, mais on augmente les dépenses, mais on touche pas aux revenus. Plutôt, on va réduire les revenus en réduisant certaines taxes, notamment au niveau de l'immatriculation, mais on fait pas les efforts nécessaires pour réduire les dépenses au sein du budget, ce qui fait en sorte essentiellement qu'on va augmenter le déficit déjà projeté, il faut le dire, là, 8,6 milliards de dollars pour l'année en cours. Donc, on voit qu'on est dans les mesures électoralistes. Il y a certains éléments qui sont intéressants, là. Oui. Faut quand même que je le dise.
0: Non, ben, moi, je suis pas contre des baisses de taxes et d'impôts. Mais va réduire les dépenses en contrepartie pour pas que ça ait un impact sur soit la dette ou éventuellement le déficit du gouvernement, là.
23: Ben, c'est ça le problème. C'est parce que si on réduit de 50 $ l'immatriculation, là, estimée aux alentours de 217 $ pour l'année 2026, donc, effectivement, ça nous coûte moins cher. Si on va détaxer le papier de toilette, puis certains muffins, là, qui étaient des exemples qui ont été pris dans le journal, ben, c'est correct. Mais le problème, c'est qu'on fait pas l'effort. Donc, on va augmenter le déficit, on va augmenter la dette. Et donc, pour réduire le niveau de prix du renouvellement de l'immatriculation, on augmente la dette qui est essentiellement le fardeau sur les générations futures. Alors, c'est un peu particulier de la part du gouvernement. On sent vraiment là tout le côté électoraliste de la chose. Oui, pour la détaxation, mais non pour augmenter le fardeau de la dette à cause d'un déficit plus lourd. Et franchement, on s'enligne directement dans cette dynamique-là. Il faut, du côté de la coalition Avenir Québec, réduire les dépenses. Sinon, c'est une dette qui est plus élevée pour nos jeunes.
0: Ouais. Là, je regarde la mesure. C'est quand même 330. On avait dit 250 millions. Là, finalement, on dit qu'on a trouvé de l'argent puis que l'économie va mieux. C'est pas ça que j'entends, là. Puis qu'on a des transferts fédéraux supplémentaires. Là, après ça, là, on est rendu à 336 millions par année pendant 4 ans. C'est à peu près ça le train de mesure qu'elle a annoncé hier.
23: Absolument, mais ça, c'est vraiment, on est dans du discours politique complètement déconnecté de l'économie réelle. Quand on regarde là les statistiques, ce qu'on voit, c'est que c'est des dizaines et des dizaines de milliers de pertes d'emplois au Québec. Une croissance économique famélique, là. Franchement, on regarde la croissance du PIB, là, on est au point neutre actuellement. Il y a rien de beau, là. Donc, quand on nous dit, là, de la part du ministre Gérard, oui, oui, mais vous savez, c'est correct. C'est pas beaucoup, là, comme augmentation. Il y a pas de problème. C'est du discours politique. Faut juste rappeler, et ça, c'est très cocasse, que pas plus tard qu'il y a quelques semaines, le ministre Gérard a dit, faites attention avec l'augmentation des dépenses là dans vos promesses électorales, notamment Madame Fréchette. Et ce qu'on voit pas plus tard qu'hier, c'est le ministre dire, ben, vous savez, ce courriel-là, là, moi j'en ai écrit des milliers de courriels. Ça qui peut se permettre, en tant que ministre des Finances, de dire n'importe quoi dans une couple de courriels, ça c'est pas grave. En réalité, il avait raison auparavant. Faites attention.
0: Parce que
23: vous allez simplement augmenter le déficit. Donc non, on n'est pas du tout dans une situation économique qui nous permet d'augmenter les dépenses à tout vent. Là, actuellement, on a quand même un des très, très gros déficits projetés de 8,6 milliards qui en suit un de 9,9 milliards. Alors, c'est très élevé. Ça, encore une fois, il faut le rappeler parce que c'est important. Ça augmente la dette, mais ça veut dire quoi, augmenter la dette? Ben, il va falloir un jour, à terme, la repayer, donc probablement augmenter les impôts. Mais c'est aussi augmenter le déficit, ou plutôt les charges sur la dette qui a dépassé 10 milliards l'année dernière. Donc, ça nous menotte dans notre capacité à mettre l'argent où on veut ou simplement à laisser l'argent dans les poches des Québécois.
0: Et des déficits, il va en avoir pour les 5 prochaines années là, au Québec. Il ne faut pas se leurrer. Là. C'est de l'argent qu'on va emprunter. Là.
23: Ça, c'est important. Le mot « il ne faut pas se leurrer ». Parce que si on écoute le ministre des Finances aujourd'hui, ce qu'il nous dit, c'est « ne vous inquiétez pas, en 2029-2030, il n'y en a plus de déficit ». Mais quand on regarde le budget, il y a 1,7 milliard à 2 milliards où il n'y a aucune idée où il va aller chercher l'argent. Donc, concrètement, il n'y en a pas de retour à l'équilibre budgétaire, sauf dans la tête du ministre des Finances.
0: Voilà. On a eu aussi des infos là, sur les... Parce qu'on a eu la semaine dernière un rapport à Nicolas Marceau, ancien ministre des Finances du Québec, Mme Forget, Monique Jérôme Forget, sur l'idée que les municipalités ne taxent pas assez leurs concitoyens. Et là, on apprend, coup de théâtre en fin de semaine, que finalement... En 3 ans, les revenus de taxation des municipalités au Québec ont augmenté de 19,9%, soit au-delà de l'inflation. Là, on joue un jeu très dangereux.
23: Ça a été fait pour le compte de l'UMQ. J'ai travaillé un petit moment à l'UMQ. Je pense que j'aurais pu écrire les conclusions qui allaient arriver avant qu'ils fassent le rapport. Là. Concrètement, on le savait très bien que ça allait aller vers plus d'imposition parce que les municipalités veulent toujours plus d'argent. Ça, je pense que c'est clair. Puis effectivement, là, on le voit qu'il y a eu une augmentation importante de 3 milliards en matière de revenus de taxation. C'est beaucoup plus élevé. Là. C'est une augmentation assez importante, là, près de 20%. C'est beaucoup, beaucoup plus que l'inflation cumulée des 3 dernières années, plus du double. Donc, on comprend que les municipalités en font de l'argent. Maintenant, le problème, c'est que les municipalités, il y a plusieurs problèmes, là, deux problèmes vraiment importants. Le premier, c'est de penser qu'ils ont vocation à s'occuper de tous les éléments de la vie du citoyen. Ils n'ont pas vocation à gérer les changements climatiques, leur en déplaise. Ils n'ont pas vocation également à tout gérer, notamment, évidemment, la crise d'itinérance peuvent les toucher, mais on a l'impression qu'ils veulent vraiment toucher à tout, ouais. Le logement, mais c'est pas leur rôle. Qu'ils se concentrent sur l'entretien des infrastructures. Et d'ailleurs, c'est ce qu'ils disent. On a un déficit de maintien des actifs au municipal. Mais occupez-vous-en. Arrêtez de nous parler de parcs éponges puis de pistes cyclables, là. Puis occupez-vous de nos infrastructures. Parce qu'aujourd'hui, ce qu'on nous dit, c'est qu'il faut augmenter les taxes. Mais c'est parce qu'on veut tellement s'occuper de la culture à tout vent que on est complètement à côté de la plaque. Le citoyen, il va avoir une route droite puis il va avoir de l'eau quand il ouvre le robinet. Il veut pas nécessairement aller voir des clowns la fin de semaine à la bibliothèque municipale, là. Fait que ça, c'est important de comprendre ça. Puis la deuxième chose qui est franchement fondamentale, puis l'Institut de la statistique du Québec nous le rappelle année après année, au mois de novembre, c'est à quel point les employés municipaux ont une rémunération complètement déconnecté à quel point elle est élevée. Je parle pas juste du salaire, là. Le fonds de pension, la quantité d'heures travaillées pour le taux horaire, là, est très, très élevé au municipal quand on compare ça.
0: Mais comment on explique ça? Parce que là, on dit aux municipalités, vous voulez plus d'argent alors que vous en avez déjà plus. Vous avez perçu plus d'argent que l'inflation, puis vous nous dites le contraire dans des documents. Et en plus, vous, au niveau de vos dépenses et rémunérations, vous êtes pas là. Vous l'avez échappé complètement.
23: Ben, souvent, ce qu'on va dire, oui, mais le niveau d'augmentation des taxes, il ne parle pas du revenu perçu, mais le niveau d'augmentation des taxes, notamment foncier, est un petit peu moins que l'inflation, c'est ce qu'ils vont nous dire. Mais au final, les revenus de taxes ont explosé. Puis c'est surtout que c'est tellement la rémunération municipale est tellement élevée qu'il y a du gras à couper. Ça, c'est d'une évidence. Il faut absolument réduire ça pour être dans des sphères qui sont comparables au secteur privé, parce qu'aujourd'hui, c'est plusieurs dizaines de points de pourcentage en haut de la rémunération du secteur privé, entre autres à cause des fonds de pension, mais même au niveau du salaire, c'est supérieur. Et quand on compare avec le secteur privé, l'Institut de la statistique du Québec prend les entreprises avec plus de 200 employés. Donc, on comprend que c'est des entreprises déjà où on rémunère particulièrement bien comparativement à l'ensemble des entreprises du Québec. Donc, on est dans une situation municipale où on a du gras à couper. Il faut arrêter d'octroyer d'autant grandes augmentations de rémunération et de salaire. Il faut simplement se dire, là, faut revenir à la base. C'est ça le problème. On n'est pas, on se concentre pas sur la base. On parle constamment de changement climatique. C'était les assises de l'UMQ.
0: Ouais, ouais, ouais.
23: Premier atelier, changement climatique. On peut-tu parler du déficit de maintien d'actifs d'aujourd'hui, des aqueducs, des routes? La base. C'est ça que le citoyen veut, mais ça a l'air que c'est pas ça que les politiciens veulent au municipal.
0: Mais pourquoi l'Union des municipalités parle de champs de compétences dont elle n'a pas nécessairement les pleins pouvoirs?
23: C'est une bonne question. Je pense que c'est un processus on se renvoie la balle entre les élus puis l'organisation, à savoir là, l'organisation leur pousse ça, les élus leur poussent ça, donc là, okay. Ben, je pense qu'ils s'auto-encouragent à pousser des choses comme les changements climatiques et autres, mais le problème, encore une fois, c'est que ce qu'on a de besoin concrètement, c'est que l'eau coule quand on ouvre le robinet, c'est qu'il n'y a pas de problème et de grosse fuite d'eau, c'est de s'assurer que les routes sont droites lorsqu'ils sont, et ils sont pas bosselés comme on a vu dans les derniers mois, puis il y a une partie que c'est normal, là, mais l'autre partie qui est absolument pas normale. Malheureusement, quand on regarde les budgets municipaux, ce qu'on constate, là, c'est que c'est pas seulement sur le maintien d'infrastructures, très, très, très loin de là. Il va y avoir une grosse partie sur la culture, grosse partie sur le loisir, environnement. Je comprends. On veut vivre dans des villes intéressantes. Mais le problème, c'est qu'avant de commencer à me parler de culture, il faut me parler de l'entretien de maintien d'actifs, parce qu'on arrive à un point des années après, où on se dit, ben, comment on fait, là? Comment on fait pour s'assurer d'entretenir nos infrastructures qui coulent, nos infrastructures en très mauvais état, en piètre état? Ben le problème, c'est qu'après ça, on va constamment demander aux citoyens, puis rappelons-le, au Québec, on est les plus taxés. Donc, on n'en a plus d'argent. Là. On est complètement siphonné par la machine.
0: Accès à la propriété, là, on nous parle de peut-être des maisons préfabriquées au Québec, une espèce de modèle où tous les quartiers, les maisons se ressembleraient d'un terrain à l'autre. On parle de quoi? De prix moyen de 350 000, alors que dans bien des municipalités, c'est plus ça, mais plus du tout. Là, des fois, on est à 450, 500 000 $. Et nouveau code de construction au Québec, ça s'invente pas, là. Nouveau code de construction qui va faire exploser le prix des nouveaux projets immobiliers. Il me semble que là, il y a rien qui est aligné dans le bon sens.
23: Il y a plusieurs éléments sur ça. La question du code de la construction, je pense qu'il va falloir voir est-ce que c'est une simplification. Si c'est pas une simplification, puis on rajoute des couches de complexification.
0: Ben, on a l'air à rajouter, là, parce qu'il y a des promoteurs qui nous disent que ça va être 17 000 piastres de plus par porte.
23: Ben non, mais c'est un désastre. Là, on va pas là, là. T'sais, je veux dire, pourquoi augmenter la pression sur les prix de construction quand on sait déjà, comme tu l'as dit, que c'est inabordable pour plusieurs. Là. Les jeunes de 23 ans qui se disent un jour, je vais être propriétaire, n'ont pas besoin d'attendre jusqu'à 50 ans normalement. Là. Ils doivent pouvoir le devenir rapidement. Donc, effectivement, maintenant, pour le préfabriqué, j'ai pas de problème si c'est le privé qui dit, regarde, on va innover, on va aller de l'avant avec ça.
0: Ah oui?
23: J'ai pas envie que ce soit le gouvernement.
0: Mais c'est le gouvernement qui est là-dedans. Là. Ah oui, c'est ça.
23: C'est ça le problème. C'est que le gouvernement se met le nez dans quelque chose qui n'a pas à se mettre le nez. C'est simplement de... C'est parce qu'au lieu de déréglementer, de rendre ça plus simple, on veut complexifier les choses.
0: Exact,
23: et intervenir. Le gouvernement ne comprend pas qu'il n'est pas la solution. Année après année, jour après jour, là, on regarde, le gouvernement, c'est souvent le problème, malheureusement.
0: Oui, on garde nouvelles normes sismiques là, dans le code de construction, là, dans le nouveau code de règlement. On dit que nouvelles normes sismiques vont entraîner une hausse des dépenses pour un immeuble à Québec dans le quartier Pointe-aux-Lièvres de 900 000 $.
23: Ça ne s'invente pas. Ça ne s'invente pas, là. C'est la personne qui va acheter son appartement-là,
0: ben
23: c'est
0: oui.
23: La personne qui va essuyer la facture.
0: Ou louer, là, ça, parce qu'à la location, le prix ne sera pas à 1100 $ l'appartement. Là.
23: Il n'y a aucune chance. Puis ça va faire en sorte, ça envoie un message aussi aux constructeurs. Ça vous tente-tu vraiment de construire là? Donc ceux qui vont construire, ça va coûter plus cher. Mais il y a un impact aussi sur la non-construction d'appartements qui va augmenter l'effet de rareté parce que l'offre augmente pas aussi rapidement.
0: Et ça,
23: étant
0: exact.
23: Donné la complexification et les coûts liés à la réglementation. Donc, encore une fois, ça le démontre concrètement. Le gouvernement, là, il veut bien faire, là, mais il fait souvent mieux quand il fait rien ou quand il déréglemente, parce que quand il essaye quelque chose, ça dilapide nos fonds, les fonds publics, donc notre argent de l'impôt, ça complexifie les choses, puis en l'occurrence, ici, ça pourrait même exacerber le prix du logement, puis je pense qu'aujourd'hui, dans un contexte où le logement coûte plus cher que jamais, c'est certainement pas ça qu'on a de besoin en tant que Québécois.
0: Et tout ça arrive quand Mme Vrégène nous donne des mesures pour tenter de baisser le coût de la vie des Québécois. Et de l'autre côté, t'as des super normes qui rentrent en ligne de compte et des mesures et des règlements à plus finir. Quand même ironique là, de voir ça actuellement.
23: On voit qu'il y a un manque de cohérence, puis malheureusement, le gouvernement semble pas le voir. Mais effectivement, si on veut donner des chèques, parce qu'il faut aussi dire que dans les mesures de Mme Fréchette, là, il y a des chèques qui sont envoyés. Là.
0: Oui, oui.
23: La SAMU, on envoie des chèques, ça revient, ça. On revient avec le modus operandi en 2026 de se dire, on va envoyer 150-200$ aux familles, peut-être avec un peu moins d'argent, mais au lieu de faire ça, puis je tiens à dire ça aussi, de respecter la promesse qu'on avait faite auparavant de réduire d'un autre point de pourcentage, l'imposition aurait été beaucoup plus intéressante. C'est pas le même coût, mais ça forcerait le gouvernement à réduire aussi les dépenses.
0: Ben, c'est ça.
23: Qu'il n'a pas du tout envie de faire en ce moment.
0: Ben oui, puis on va le voir sur le déficit prochain. Gabriel Giguère de l'Institut économique, toujours un plaisir. À la prochaine.
23: À la prochaine.
0: Merci. Aïe, aïe, aïe. Ah, le prochain gouvernement va avoir d'ouvrage, hein? Mais tu sais, en même temps, tu dis, OK, correct.
5: Mais tu sais, les nouvelles normes sismiques, là.
0: Oui.
5: Quand est-ce que tu as eu un tremblement de terre de plus de 7, mettons, sur l'échelle Richter au Québec? Quel est le dernier bâtiment qui s'est écroulé en raison d'un tremblement de terre?
0: J'ai pas vu ça, là.
5: C'est pas, là?
0: Non. Non, non, mais c'est ça. On ajoute des normes tout le temps, tout le temps, tout le temps. Les corridors plus grands.
5: Ouais, ouais.
0: Pis des salles de bain plus grosses pour faire passer une chaise roulante.
5: Ça, puis on dit que des édifices de plus de 5... avec une occupation de plus de 500 et plus, là, capacité de 500 personnes et plus, il va devoir avoir des tables allongées pour adultes. Des tables allongées pour adultes.
0: Ouais. Non, non,
5: écoute, quand tu vas être vieux, tu vas pouvoir te changer là.
0: Il y a ça, puis il y a l'histoire aussi des bornes électriques. Là. 5 logements
5: ça aussi.
0: Plus. Là, ça va être des bornes électriques partout, obligatoires. Ça aussi, là, c'est pas fait.
5: Ouais, ton char électrique, tu vas voir, tu le branches.
0: Ouais, ton char électrique obligatoire, 2035.
5: C'est ça, là.
0: C'est ça. Voilà, hey, après la pause,
5: ouais.
0: Rodolphe Osni débarque.
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4: Ouais, ça faisait un bout qu'on n'avait pas jasé avec Pierre Poilus, député conservateur de la région de Québec. Député fédéral. Ouais. Puis je dis, on va voir, y a-t-il des choses à se dire? Ben oui, il y a des choses à se dire.
5: Oui.
4: Et à se dire. Voilà, Pierre Poilus, comment allez-vous?
5: Salut, ça va très bien, merci.
4: Là, on voit le taux de chômage aujourd'hui là, qui redescend un peu. Il y a la création d'emplois, mais c'est très difficile depuis le début de l'année. On est en récession. Là, il y en a qui vont dire, c'est technique ou pas. Une récession, c'est une récession, hein, comme on dit.
5: Deux trimestres négatifs, c'est sûr qu'il y en a qui vont dire, ouais, mais c'était 0,1, tout ça, mais il reste qu'on est dans le négatif, on n'est pas dans le plus.
4: Exactement.
5: Fait, les définitions de tout ça, il y en a qui s'obstinent, mais il reste que les deux trimestres négatifs, c'est une récession. Puis, garde, puis même dans l'année, il y en a eu trois. Là. Il y en a eu un qui était positif, mais sur le total, il y en a trois qui ont été négatifs. Fait que c'est malheureusement le cas.
4: Et quand on voit les médias beaucoup dire « Ah, c'est technique, c'est pas une grosse récession, c'est pas profond », alors que quand c'était une récession technique du côté de Stephen Harper en 2015, c'est drôle, hein, mais on s'est payé à traite, puis on a dit que l'économie canadienne s'effondrait, puis ci, puis ça. Est-ce qu'il y a un traitement différent quand c'est les libéraux ou quand c'est les conservateurs?
5: Ben effectivement, j'ai vu des nouvelles là-dessus. Il y en a qui ont démontré justement ce qui était dit à l'époque puis ce qui est dit aujourd'hui.
4: Ouais.
5: Puis même j'ai vu une vidéo de Mark Carney qui était en 2016, qui était à la Banque d'Angleterre, je crois. Puis dans Mark Carney a répondu à la question, puis a dit deux trimestres négatifs, c'est une récession. Donc, il avait même lui-même répondu à ça en confirmant que c'était bien le cas. Donc, pourquoi qu'aujourd'hui, il y a du patinage? Mais ça, c'est de la politique. Donc, faut savoir, est-ce qu'on garde les faits sont les faits ou on fait de la politique avec ça? Moi, je pense que l'important pour tout le monde, c'est de retenir que la productivité, entre autres, est vraiment faible au Canada, qu'il y a des enjeux. Là, maintenant, ben, est-ce que, comme conservateur, on souhaite que ça continue d'aller mal? Bien entendu que non. On veut que les choses se replacent, mais en même temps, ce qu'on a besoin, c'est de savoir, c'est que les alignements que le gouvernement propose, est-ce que ça va dans le bon sens? Puis c'est ça qui est difficile actuellement d'évaluer.
4: Ouais, hier, c'est la directrice du parlementaire du budget à Ottawa a quand même sorti un document qui fait état de ralentissement économique par rapport aux prévisions du gouvernement libéral, parce que là, il y a des déficits à venir. Elle, ce qu'elle dit, c'est que là, l'économie ralentit davantage de ce que vous aviez dit dans vos énoncés budgétaires. Par conséquent, le déficit va être plus important. Ça, c'est la réalité aussi, là.
5: Ben c'est la réalité, puis tu sais, faut pas se leurrer. Là, on a déjà que depuis son arrivée, Mark Carney a déposé le plus grand déficit de l'histoire. Là, on est pire que Justin Trudeau. Donc, ce qu'on voit, c'est beaucoup de blabla, beaucoup de création de structures administratives à Ottawa. Tu fais des bureaux de gestion de ci, des bureaux de gestion de ça. Mais dans les faits, c'est que t'as la machine gouvernementale, là, nos taxes, l'argent de nos taxes, puis les impôts qu'on paye, on arrive short. De façon dramatique, là, c'est des milliards, des dizaines de milliards de déficits, et ça, c'est encore pire. Donc, à un moment donné, il y a des décisions très sérieuses qui doivent être prises, et c'est ce qu'on voit pas. Donc, le gouvernement dit, on investit, mais c'est parce que l'investissement se fait avec l'argent emprunté, et l'argent emprunté coûte cher aussi d'intérêt à tout le monde.
4: Bon, on parle du fonds souverain, là, qui veulent emprunter de l'argent pour investir. Mais ce qu'ils nous ont pas dit, c'est que ça allait coûter quoi? 750 millions?
5: 750 millions d'intérêts
4: par année, c'est ça?
5: Fait que ce fameux fonds souverain-là, qui techniquement aurait dû être fait avec du profit, hein, si le Canada, on était en mode surplus budgétaire, c'est cet argent-là qui serait investi dans un fonds souverain, alors que là, on a décidé d'emprunter 25 milliards pour partir un fonds qui nous coûte 750 millions d'intérêts par année. Fait que j'espère que l'argent qui va être investi, on ne sait où encore, va rapporter. Parce que sinon, ça sera vraiment encore un coup d'épée dans l'eau qui va nous coûter très cher.
4: Ouais, d'ailleurs, décision très critiquée parce qu'on disait, on a déjà une banque d'infrastructures. On a déjà des organisations qui font ça. Là, on vient multiplier les interventions gouvernementales, ciblées peut-être aussi. Donc, peut-être aux amis plus qu'à autre chose.
5: Il y a un paquet de Il y a tellement d'affaires qui gravitent autour de tout ce qui se passe à Ottawa. On vient qu'on en perd le fil, mais effectivement, qu'il y a beaucoup de comme Brookfield, par exemple. On sait que Brookfield a les pattes dans presque tout ce qui se passe actuellement autour de Mark Carney. Ça, c'est très préoccupant. On a d'autres informations qui s'en viennent, qu'on est en train de creuser. On voit que Brookfield a un déraillement qui ont explosé. Mais quand tu regardes ça autour, tu regardes ce qui se passe, tu regardes les décisions qui sont prises par le Canada, profite massivement à Brookfield. Et Brookfield, surtout, a de l'air à diriger tire les ficelles sur qu'est-ce qu'il devrait faire ou non.
4: C'est-à-dire qu'on fait des règlements où on ajoute la bureaucratie qui fait en sorte que dans certains secteurs de l'économie, les entreprises peuvent plus continuer, ou à tout le moins, on force des fusions ou à tout le moins rachats au privé. Et on voit Brookfield très active là-dedans.
5: Exactement.
4: On l'a vu dans certains cas.
5: C'est même pas caché, c'est ça le pire. C'est ce qui me dérange en même temps, qui fait mon affaire. C'est que là, il va falloir juste que la conscience collective et que les médias s'y attaquent sérieusement. Parce que là, Brookfield, on sait que M. Carney, juste avant d'être premier ministre, était le président de Brookfield, puis il est parti de là en ayant déménagé le bureau chef à New York, de Toronto à New York.
4: Ouais, ouais, ouais.
5: Par la suite, c'est devenu pour devenir premier ministre du Canada, mais les liens avec Brookfield sont extrêmement étroits, et c'est ça, Brookfield sont encore partout, à chaque déplacement.
4: Pourquoi Radio-Canada ne parle pas de ça?
5: Y a-t-il un blocage? C'est ce qu'on attend. C'est ce qu'on attend. On espère que là, il va y avoir un bureau d'enquête qui va vraiment faire des vérifications et finir par sortir des choses. Mais pour l'instant, de mon côté, c'est sûr qu'on doit être prudent. Vous savez comment c'est. Dans la Chambre des communes, on peut dire pendant ce qu'on veut parce qu'on est protégé. En dehors de la Chambre, ben là, j'ai pas envie de recevoir une action par la tête. Mais il reste qu'il y a quand même des choses qui sont publiques. Il y a des choses qui sont faciles à voir. Il faut juste maintenant attacher tout ça ensemble et d'avoir l'histoire juste.
4: Ben, Gabriel Hardy le fait très bien, là, votre député.
5: Oui, Gabriel, aussi, qui est notre collègue, le bon Charlevoix, qui est sur le comité de l'éthique. Donc, Gabriel est pas mal à temps plein à suivre ce dossier-là. Et c'est pour ça que Gabriel nous sort beaucoup d'informations, puis il va nous en sortir d'autres bientôt. Puis on a l'équipe, après ça, au niveau de l'équipe du chef, de voir ce qu'on peut faire avec tout ça.
4: Oui. TGV, là, on n'a aucune idée comment ça va coûter. On fonce comme s'il n'y avait jamais de lendemain. On nous dit au début 90 milliards, 100 milliards. Là, on parle peut-être de 200 millions, on ne le sait pas. Tu as des agriculteurs aussi qui vont se faire amputer des terres, ou en tout cas, ils vont se faire enlever une partie de leur terre. Ça aussi, c'est un dossier qui est très chaud.
5: Honnêtement, le TGV, honnêtement, nous, on s'est prononcé contre. Pas parce qu'on n'a pas... Est-ce que tout le monde aurait le goût d'embarquer dans un TGV puis de s'en aller à Toronto? Puis, ben oui, tout le monde, quand on voyage en Europe...
4: Ça dépend à quel coût aussi, là?
5: Ben là, c'est ça. Un, il y a le coût de construction, tout ça, qui est vraiment, vraiment, vraiment sous-estimé. On regarde ça, le gouvernement est arrivé, on a pris une décision, premièrement, avant d'avoir des informations plus
4: détaillées. C'est Justin Trudeau, en passant, qui a passé à POC à Carney.
5: C'est ça.
4: C'est le cadeau de Justin Trudeau, ça.
5: Moi, j'avais rencontré le président de... d'Alto, Martin Blot, mes bureaux, le président de, parce que moi, je disais au début, à Viorail, j'ai dit ça, ce projet-là, là, on est vraiment très sceptique, puis pour l'instant, on n'est pas d'accord avec ça. Puis ça, je remonte il y a 2,5-3 ans.
4: Ouais.
5: Martin Blot avait dit, laissez-nous, justement, 3-4 ans, on va faire l'évaluation de tout ça, puis on va vous revenir avec une évaluation à 75% précise de ce que ça va coûter, parce qu'il faut calculer, justement, les expropriations, il faut calculer le coût de construction des ponts, après ça, le projet, là, les rails en tant que tel, etc. Fait que ça, moi, j'ai dit, parfait, on ne fera pas de politique avec ça. On vous laisse faire un travail, puis quand vous aurez l'info, on verra ce qu'on en fait. Mais là, Justin Trudeau, en décembre 2024, lui a décidé que non, tiens, c'est parti, on part ça. Fait que là, la demande qu'on avait d'être raisonnable et d'attendre d'avoir des évaluations complètes a pris le bord. Justin Trudeau a dit ça d'école. Puis là, ils ont fait des bureaux de projet, des milliards, 4 milliards dans le bureau de projet. Puis là, c'est parti, cette affaire-là. Puis finalement, ben, quand tu demandes au président d'Alto, c'est quoi le budget? Ben, 90, 100 milliards, on sait pas trop. C'est vraiment n'importe quoi. Et en plus, il y a des études qui ont été faites par l'Université de Montréal qui démontrent aussi le coût des billets. Là. Je veux dire, veux remplacer l'avion, tu veux remplacer d'autres moyens de transport, mais t'arrives, si tu es à Québec, tu dis ça coûte, je sais pas, 300-400 par personne prendre le TGV. Par de famille, ils ont valé en famille à Toronto, oublie ça, là. Je paye pas 1500$ pour des billets. Fait que là, finalement, ils vont rester à la maison. Fait que là,
4: Quelle
5: façon?
4: Ils veulent pas le dire. Parce qu'ils savent que la réponse, ça va être quoi? Ça va coûter des centaines de dollars pour aller à Montréal, par exemple.
5: Québec-Montréal, si ça coûte vraiment trop cher, les gens vont dire, regarde, je vais prendre mon auto, ça va être le moins pire. Mais c'est ça, On a des grandes histoires comme ça qui font ni queue ni tête, puis on... Mais les gens, en même temps, je peux comprendre la population qui se dit, écoute, là, à un moment donné, les gens ne savent plus, tu te perds là-dedans.
4: Oui, mais c'est des milliards aussi. Mais c'est des déficits de milliards. Je regarde les déficits, il n'y a pas de retour à l'horizon d'un équilibre budgétaire, ce qui est très inquiétant.
5: Pas de retour à l'équilibre, puis on continue de payer davantage en intérêt sur la dette, parce qu'il y en a qui vont dire, ben écoutez, le ratio dette-PIB...
4: C'est quoi le pourcentage? En termes annuels, souvent les gens, quand le fédéral, son budget, c'est quoi, 550-600 milliards à peu près par année?
5: À peu près, c'est ça. Mettons l'argent, toutes les taxes et impôts qu'on paye à Ottawa, c'est entre 500 milliards par année.
4: C'est l'argent qui rentre dans les coffres. C'est le budget du gouvernement. Mais en partant, lui, là, en termes d'intérêt sur sa dette qui était de 700 milliards, qui est rendu à 1400 milliards, 1500 milliards... Lui, ça coûte combien en partant, là, juste pour payer les frais d'intérêt?
5: Ben, actuellement, c'est autour de 53 milliards donc d'intérêt.
4: C'est 10 % du budget.
5: Tu as 10 % de l'argent qui rentre dans les coffres d'Ottawa que tu prends puis tu envoies ça aux banques de New York puis de Londres pour payer les intérêts de l'argent qu'on emprunte. Donc, tu as 10 % en partant qui disparaît juste en intérêt. Alors qu'il y a 3-4 ans de ça, on était dans les 20-22 milliards. Fait que là, c'est ça, quand tu doubles la dette, plus tu fais des déficits, tu augmentes ta dette, et donc l'intérêt de ta dette augmente, puis ça, ben, c'est notre argent, nous autres, qui part en premier. Fait que ce 10 %-là, ce 53 milliards-là qui s'en va comme ça en intérêt, là, c'est de l'argent qu'on n'a pas pour faire d'autres choses. Fait que là, à un moment donné, tu peux pas arriver. Là. Fait que si tu continues à augmenter ta dette, tu augmentes ton intérêt, c'est un cercle vicieux qui n'arrête pas. Là.
4: Et là, les taux d'intérêt sont bas, mais si jamais on a des taux d'intérêt qui montent à 6, 7, 8 ça a déjà été ça, là. Même ça a déjà été à 20 %. Là. Ça a déjà été à 20 %.
5: C'est l'autre problème. À un moment donné, je me souviens de Justin Trudeau, quand il voulait justifier ses déficits, il disait, écoutez, les taux d'intérêt sont bas, on peut se permettre de faire ça. Mais à partir du moment, justement, que les taux d'intérêt montent, ben, la facture va monter d'aplomb. Fait que si on se ramasse là, à 53 milliards actuellement, puis que les taux d'intérêt se mettent à monter pour différentes raisons, puis qu'on se ramasse sur les 15 milliards par année, ben c'est encore là, c'est directement de nos poches, puis t'as pas cet argent-là pour faire d'autres choses.
4: Ouais, l'accord de libre-échange, là, on sait pas trop, là. Ce qu'on comprend, c'est que les Américains, on avait jusqu'au 1er juillet pour dire on arrête ou on continue. Là, on va continuer encore au moins un an, on va négocier. Les libéraux sont pas dans le siège du conducteur. Là. Le Mexique semble être... La prochaine entente possible avec les Américains. Et par la suite, on aura peut-être une entente avec les Canadiens. Comment vous voyez ça de votre bord?
5: Ben là, c'est ça. Puis je viens de terminer ce matin une table ronde à Québec. J'ai fait toute la semaine, j'étais dans 5 régions du Québec, justement avec des entrepreneurs, des entreprises de différents milieux, dans l'acier, l'aluminium, l'agriculture, etc. On voulait voir avec eux c'est quoi l'impact actuellement de la renégociation, de la révision de la CEUM, à savoir si jamais Donald Trump décidait de déchirer ça, c'est quoi l'impact, ou également qu'est-ce qu'il faudrait qu'il change. Puis là, ce qu'on voit, le point numéro un pour tout le monde, c'est l'incertitude c'est mortel, là. Il y a énormément de projets qui sont mis sur la glace. Il n'y a rien qui bouge. Tout le monde attend de savoir qu'est-ce qui va se passer. Du côté du gouvernement, on a eu une approche là, dans notre tournée. Justement, on a dit, regardez, là, on n'est pas là pour faire de la politique négative. On est là vraiment pour voir au niveau de différentes industries qu'est-ce qui se passe, pour voir aussi, quand on parle aux libéraux, là, sur quel levier qu'on doit aller. Là. Parce qu'on sait que Donald Trump, c'est le problème numéro un, on sait ça. Mais de l'autre bord, comme pays, on est positionné comment et comment on veut se positionner face à tout ça. Là, ce qu'on voit actuellement, c'est évidemment la CEUM, ce qu'on pense, les discussions qu'on a, que ma collègue Shelby Crump-Newman, qui était avec moi, qui est une députée de l'Ontario, qui est notre représentante pour les affaires Canada et États-Unis, était à Washington avec Dominique Leblanc mardi. Elle a fait 6 rencontres depuis 2 mois là-bas.
4: Ouais.
5: Elle m'a dit que ça a beaucoup changé. Puis mardi, vraiment, la discussion avec les Américains...
4: Le ton a changé.
5: Ouais, le ton, puis c'est beaucoup plus positif. Fait qu'elle pense, en tout cas, on n'est jamais sûr de rien avec M. Trump, mais ce qu'on pense, c'est que ça va probablement se stabiliser pour la CEUM, puis qu'il ne devrait pas avoir de changement dramatique. Donc ça, c'est important que ça se règle.
4: Ben, je sais qu'il a baissé là, des 25 % à 15 % l'aluminium, l'acier, c'est dans les derniers jours. Là. Il a révisé à la baisse, mais ce qu'on pense, c'est qu'on pourrait peut-être avoir une entente d'ici les midterms. C'est tout ça qu'on entend?
5: Ouais, ben là, c'est ça. Fait que là, les midterms, là, il y a un impact politique aux États-Unis parce que si les démocrates reprennent le contrôle du Congrès, du Sénat, le M. Trump va être mal pris. Donc, si on pense... Ça devrait se régler avant ça, ce qu'on espère. Mais le point, la zone d'ombre que j'ai découvert plus particulièrement dans mes 5 rencontres, dans les 5 municipalités qu'on a faites, là, l'article 253 232, excuse-moi, 232. Ouais. L'article 232, ça, c'est quelque chose qui s'est passé à un moment donné, que Donald Trump a décidé de prendre cet article-là, puis de le tasser, qui fait en sorte que là, maintenant, les produits, tous les produits qui contiennent de l'acier sont taxés, mais pas taxés à la valeur de l'acier qui est dans le produit, taxés à la valeur globale du produit. Fait que ça a un impact démesuré sur nos entrepreneurs qui exportent aux États-Unis. Par exemple, je sais pas moi, un produit, une pièce d'équipement qui vaut 10 000 $. Mettons qu'il y a 500 $ d'acier dedans. Fait qu'avant, on payait un tarif, là, fallait payer un tarif sur le 500 $ d'acier.
4: Mais là, ça sera sur la valeur finale.
5: Mais là, c'est sur le 10 000 au total. Fait qu'au lieu de coûter 200 $, ça en coûte 2500.
4: Ouais, mais les produits vont augmenter l'autre bord, là. C'est ça, la
5: fin. Ben là, c'est ça. Fait que c'est pour ça que là, du côté américain, ben là, ils veulent plus acheter parce que ça a plus de sens. Fait que là, le marché est complètement cassé. Fait que ça, c'est un élément qu'on n'entend pas assez parler, puis qui est vraiment, qui a ressorti dans toutes les rencontres qu'on a faites. Cet article-là, 232, a créé un problème majeur. Des entreprises, exemple au Saguenay, ou même ici à Québec, obligées d'emprunter des millions de dollars juste pour être capable de survivre en attendant que ça sorte place. Fait que là, ça presse, parce que quand tu renouvelles la CEUM, ça fait pas partie de la CEUM, mais c'est en contravention avec la CEUM. Donald Trump avait fait
4: impose
5: ça.
4: Impose des tarifs, ouais, puis là, le temps des challenges devant les tribunaux, ça peut être long, là.
5: C'est ça, il l'avait fait en 2018, puis il y avait un challenge au niveau des regroupements d'acier qui avait gagné, fait qu'il y avait un recul. Mais là, M. Trump s'est servi de la sécurité nationale pour mettre cette clause-là. Donc là-dessus, on est pris là-dedans. Mais il reste que, c'est ça, on a au niveau de la somme, globalement, on pense qu'il y a bon espoir que ça se règle, mais ça, cet élément-là, il faudrait vraiment qu'il y ait un recul de la part de Trump, parce que sinon, là, on a plusieurs entreprises qui vont fermer, des entreprises qui allaient super bien, mais qui, là, sont vraiment pris à la gorge avec ça.
6: Monsieur Paulus, il y a des auditeurs qui se demandent où on en est avec la loi C9, C22. Ça fait beaucoup jaser, ces projets de loi-là, là.
5: Oui, C9, de mémoire, là, je pense que c'était à l'étape du Sénat. Il y a des. Parce que vous savez, à la Chambre des communes, nous, on a fait les votes ont été faits. Après ça, c'est envoyé au Sénat. Le Sénat recommence leur tournée d'études en comité de vote. Donc, C9, c'est à cette étape-là. Au niveau de C22, C22, effectivement, c'est une loi qui sert à permettre aux policiers et aux agents de sécurité de demander à la police des renseignements aux agences de télécommunications.
4: Sans donc, passer si on par un mandat qu'un juge, là, c'est ça l'affaire.
5: C'est ça. Fait que là, c'est sûr que ça inquiète beaucoup de monde qui disait, hey, c'est pas vrai, là, que
4: ils
5: je
4: disent
5: vois,
4: quoi, les autres, les police. Libéraux? Ils montent-tu l'ouverture pour amender ça ou on va.
5: Ben, à la base, quand ils ont déposé ça, nous, on a des gens qui ont dit, ça nous prend une loi pour aider les polices, surtout pour quand tu veux combattre le terrorisme, le crime organisé. Souvent, on est le seul pays du G7 qui n'est pas équipé pour ça. Par contre, là, ce qu'on a vu rapidement, c'est qu'ils vont beaucoup trop loin. Donc, la loi.
4: Ça ouvre la porte.
5: Doit être modifiée. Il y a des éléments. Nous, du côté conservateur, on a proposé 70 amendements en comité de la sécurité publique pour dire, regardez, si vous ne faites pas des changements quand on vous le propose, c'est sûr qu'on ne peut pas supporter cette loi-là. Donc, actuellement, la loi est en étude en comité. S'il n'y a pas de changement et que les libéraux ne veulent rien savoir, ben les conservateurs ont voté contre, tout simplement. S'il y a des changements qui sont apportés pour améliorer la protection de la vie privée, là, peut-être qu'on ira de l'avant. Mais pour l'instant, là,
4: vous
5: on semble
4: des
5: voir que les libéraux.
4: C'est ça?
5: Okay. Oh, absolument. Okay. Nous, on a c'est clair qu'on demande des changements, sinon on n'appuie pas.
4: C'est quoi le timeline pour C22?
5: Encore. Le ministre de la Sécurité publique veut aller vite, mais en même temps, les travaux de la Chambre, ça se fait pas nécessairement à la vitesse qu'il veut. Donc, ça se peut que ça arrête puis qu'on recommence à l'automne, début de l'automne.
4: Okay.
5: Là, la chambre va fermer, puis ça va reprendre à la mi-septembre.
4: OK, donc c'est pas là, c'est pas imminent. Là.
5: Non. De toute façon, il faut que ça aille au Sénat aussi, fait que ça se fera pas du jour au lendemain. Là.
4: OK, en terminant, Tramway, on a eu une entente fédérale, provinciale. On met quoi? 6 milliards de dollars, 6,2 milliards pour 10 ans sur tout ce qui est transport en commun au Québec. Le tramway va en gober une bonne partie. Là, on commence à avoir du chamoyage, justement, parce que le RTC veut de l'argent, puis là, l'argent part à Montréal pour l'entrepôt de Newton. Ça, on va voir ça pas mal là, dans les prochains mois, là.
5: Ben là, c'est ça, là, l'annonce de cette semaine là, que M. Carney a faite avec Mme Fréchette de dire, bon, il y a de l'argent au Québec pour du transport collectif. Par contre, la part du tramway, est-ce que c'est ce qui est annoncé? On ne sait pas parce qu'il n'y a rien nulle part qui dit spécifiquement que le montant a été établi à 2,4.
4: Il n'y a pas d'entente finale là, dans ce
5: dossier-là. Non, c'est ça. Donc, c'est le gouvernement du Québec qui a l'argent finalement et le gouvernement du Québec qui doit faire sa répartition. Donc, à partir de là, ça va être au gouvernement du Québec de décider s'il laisse l'argent pour le Saguenay qui veut du transport, Gatineau qui en veut aussi.
6: Ministre Charrette semblait dire 2,75 milliards de mémoire.
5: Pour Québec.
6: Oui, exact, pour le tramway de Québec.
5: Moi, écoutez, là-dessus, à notre niveau, au niveau fédéral, bon, ça, les libéraux l'avaient promis, ils ont fini par avancer pour faire de quoi, OK. Mais il reste que ce projet-là, moi, ce que j'espère, je me croise les doigts, c'est que le montant que tout le monde n'arrête pas de dire, qui est à 7,6 milliards, qui dépasse pas ça.
4: Ben,
5: parce que vraiment, si on s'en va à 10, 11, 12, comme plusieurs pensent, là, on va avoir un sérieux problème.
4: Ben, surtout puis, que si tu calcules les intérêts, parce que c'est de l'argent emprunté, on le sait, là. Si vous calculez juste les intérêts pour 25 ans à 7,6 milliards, faites le calcul, là. C'est de l'argent qu'on n'a pas, mais qu'on va voir prendre à quelque part d'autre aussi, là.
5: C'est ça. Donc, en tout cas, j'espère que honnêtement, vous savez, nous, notre position, on était contre le projet de tramway, mais il reste que, à partir du moment que ça se fait,
4: ben oui.
5: Ce qu'on veut surveiller, c'est que ça soit efficace,
4: mais on
5: ça
4: le voit
5: fonctionne.
4: Pas, là. Il n'y a pas un projet de cette ampleur-là au Canada qui a terminé dans les coûts prévus, là. C'est des dépassements.
5: Il n'y a jamais rien qui se tient dans le sens du monde. C'est un problème majeur qu'on a au pays dans différents projets, les projets donnés par les gouvernements aussi. T'as un prix, puis tu te ramasses à la fin, que tu payes trois fois plus cher, puis il n'y a jamais d'explication logique. Donc, à un moment donné, il faut arrêter de s'engager dans des projets qui font ni queue ni tête si on n'est pas capable d'avoir une confirmation globale ou tout le moins sensé de ce que ça va coûter pour de vrai. Voilà. Comme le TGV, on parlait tantôt.
4: Voilà. Pierre Poilus, député conservateur fédéral Charlebourg-Haute-Saint-Charles, merci beaucoup, puis on se reparle. À la prochaine.
5: Salut.
6: Salut, à bientôt, bye.
4: Ouais, on fait un grand tour.
6: Oui, il y a beaucoup de choses. Hein?
4: Beaucoup de dossiers sur le boiler, comme on dit.
6: Tout à fait.
4: Mais tu sais, c'est l'opposition officielle. Il fait sa job. Il critique. C'est ça qu'on fait. On attend de ça, de l'opposition officielle.
6: Oui.
4: Et des médias aussi.
6: Mais les médias, c'est pas pareil, Pierre.
4: Non?
6: Non. Carney, il est juste et bon.
4: Voilà. Bon, après la pause, on ouvre les lignes.
6: 88-670-9098.
4: On va où?
6: Ben, l'histoire de l'interdiction du projet de loi sur l'interdiction des boissons énergisantes pour les moins de 16 ans. Vous d'accord avec ça? Moi, ma position, c'est de dire, de un, si t'interdis quelque chose à des jeunes, ils vont tout faire pour le faire pareil. Là.
4: Ben, l'alcool à 18 ans, là.
6: Bon. Mais c'est parce que on devrait plutôt éduquer qu'interdire. Mais au Québec, on fait pas ça.
4: Ouais. Donc, est-ce que vous êtes pour ce projet de loi?
6: Ouais.
4: Moi, je regarde, là, je veux vous entendre. Est-ce que vous êtes pour ou vous êtes contre? Je veux entendre vos arguments de part et d'autre. Est-ce que ça va trop loin, 16 ans? Est-ce que ça devrait être 14 ans? Est-ce que ça devrait être, je sais pas, ça devrait
6: on
4: être
6: on peut-tu questionner le TDAH aussi, là?
4: Ben là, c'est ça. C'est un cas précis, ça. Tu comprends? Mais c'est le cas précis qui se sert pour illustrer la problématique.
6: Absolument. Je comprends que c'est tragique, là, puis que c'est épouvantable, un décès à cause d'un médicament qui est entré en... Comment t'appelles ça, là? Pas en conflit, là, mais ça a interagi, en fait, avec la molécule de médicament. Puis
4: exact.
6: Il est décédé, là. Mais, tu sais, il y a beaucoup de TDAH qu'on médique... Beaucoup de beaucoup de médicaments donnés aux jeunes au Québec.
4: Voilà, on vient vers la pause.
7: Et à un moment donné, les gens verront les vraies réponses. L'argent, là, est autour de vous.
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15: Notre invité? Il est là?
16: Il est là, oui.
15: Oui, Olivier Primo, comment ça va, Olivier?
17: Comment ça va, Québec?
15: Ça va bien, ça va bien. Toi, ça roule, là. Je regarde les podcasts, t'es en fil. C'est le fun, tu peux parler avec des politiciens. Toi, t'avais été pressenti pour être un politicien. T'as décidé de dire, je vais faire d'autres choses que de la politique. Qu'est-ce que tu vois? Qu'est-ce que t'entends? Là, t'as parlé avec Mme Fréchette, Drainville, là, t'as Éric Duhaime. T'as parlé avec d'autres aussi. Qu'est-ce que tu décodes de ces politiciens-là en 2026? De dire, je vais faire d'autres choses que de la politique. Qu'est-ce que tu vois? Qu'est-ce que tu entends? Là, tu as parlé avec Mme Fréchette, Drainville, là, tu as Éric Duhaime, t'as parlé avec d'autres aussi. Qu'est-ce que tu décodes de ces politiciens-là en 2026?
17: Premièrement, là, pour parler de ce format-là, là, qui est comme parti par hasard.

0: parler les gens en entrevue et qui dictent pas le message. Tu sais, c'est pas un titre, là, mes entrevues. Fait que c'est pour ça que tous les politiciens et politiciennes qui sont passés sur mon podcast depuis un an, puis j'en ai fait pas mal, là, tous les candidats de Montréal, de Québec, de Mme Fréchette, M. Drainville, puis tout ça. Fait que je pense que le concept plaît vraiment aux gens. Puis l'autre truc aussi, c'est que ils peuvent venir, même si je suis pas d'accord avec eux autres, je les challenge, je les relance, parce que encore une fois, je veux que les gens se fassent leur opinion. Fait que, tu sais, je les relance, puis des fois, je suis pas d'accord, des fois, je suis d'accord, puis c'est bien correct. Mais ça fait, excusez-moi, il y a une alarme qui vient de me sonner dans les oreilles, c'est ça qui fait le show. Pour revenir à ta question, ce que je vois dernièrement,
1: oui,
0: c'est que, puis là, j'aime pas ça dire ça, là, la mode d'aller à droite, là.
1: Ouais.
0: Tu sais, la CAQ, là, ils se sont fait élire en disant qu'ils allaient gouverner de centre-droit. On dit centre,
1: ouais,
0: qu'on va y aller droite.
1: Oui, bien là, centre, à cette heure, les poteaux ont changé beaucoup. Là. D'après moi, c'est plus raison. De centre. Là.
0: T'as raison. Mais par contre, en 2018, ils se sont fait élire en disant qu'ils allaient gouverner à droite pour enrichir le Québec, couper dans l'État, ici et ça.
1: Ouais.
0: Et là, avec tout ce qui est arrivé dans les dernières années, tout le monde, en fait, la CAQ a essayé de faire plaisir à tout le monde, fait qu'ils ont déplu à tout le monde. Tu sais, quand t'essayes de trop faire plaisir à absolument partout, à gauche, à droite, en haut, en bas, ben, tu déplais à tout le monde parce que personne ne se retrouve là-dedans.
1: Mais comment tu peux arriver à être ça? À être quelqu'un qui plaît à tout le monde, mais même pas à ta base, là. Tu sais, je veux dire, la gang, la CAQ, tout le monde est parti, là. Tu regardes les intentions de vote, ils sont plus là, là.
0: Ben, en fait, c'est ça, justement. Tu sais, moi, à l'époque, j'avais voté pour la CAQ.
1: Ben, moi aussi, en 2018, là. Je te dis pas 2022, mais 2018, moi, écoute, le CAQ, il dormait ici, là, dans le lounge, là. Legault, Bonnardel, il était tout ici, là. Il commandait, il quémandait des entrevues, puis ils se sont transformés en espèce de partie de l'establishment de je sais pas quoi, là.
0: Ils l'ont échappé. Mais M. Drainville, Mme Fréchette, ils me l'ont dit dans l'entrevue, là, si vous l'avez écouté, ils disent, on l'a échappé. On a gouverné tout autrement de comment on s'est fait élire. Fait que là, c'est le message que j'entends. Puis j'aime pas ça, là. On va gouverner plus à droite, plus à gauche. Gouverner comme vous promettez de vous faire élire. Moi, c'est ça que je veux entendre. Quand je vote pour quelqu'un, c'est correct, les promesses là, de politiciens et de politiciennes. Aucun problème avec ça. Je comprends que là, des fois, la situation change. Mais de là à rien faire de ce que tu as promis, ou presque, là, il y a une limite. Mais moi, c'est ce qui ressort de mes entrevues. C'est ça. Là, on veut créer de la richesse. Là, comme par hasard, les ressources naturelles, là, ça revient à mode.
1: Là, c'est l'enfer, là.
0: Puis M. Duhaime, avec qui j'ai fait l'entrevue la semaine passée, c'est drôle parce qu'il a raison. Les régions ne seraient pas les régions sans les ressources naturelles.
1: Mais non.
0: Il faut comprendre que le Québec, on est riche, en parenthèse, on est moins riche, mais on peut le redevenir super rapidement à cause de nos ressources naturelles. Faut arrêter de se dire des niaiseries, là.
1: Mettons, on se fait payer en lingots d'or. Mettons, là, les compagnies minières viennent au Québec, là, puis les redevances, on se fait payer en lingots d'or. Puis on aurait une réserve d'or au Québec. Serais-tu pas pire, ça?
0: Ben là, c'est sûr qu'on en a pas, là. Fait que là,
1: On
0: n'a absolument rien de ça, puis on le sait, là. Presque toutes les mines nous appartiennent plus. Oui, on a excusez l'expression, là, des kickbacks, des redevances, excusez. Sauf que ça nous appartient plus. C'est des compagnies qui les exploitent pour nous autres. Et le problème du Québec, c'est qu'on a décidé à l'époque d'avoir des sociétés d'État. Fait que là, il y a du pour et du contre. Mais là, quand tu joues des deux côtés, bon, on va prendre des redevances, mais c'est pas nous autres qui va le gérer. Si c'est nous autres qui le gèrent, on va mal le gérer parce que la bureaucratie, ça va être catastrophique.
1: Mais regarde, Nemesco Lithium, du lithium, on est rendu à 1 milliard d'investissements collectifs là-dedans, puis on n'est même pas sûr que ça va continuer.
0: T'as 100% raison. Ça, c'est une autre question que je demandais à Mme Fréchette puis M. Drainville. Qu'est-ce qu'on fait avec ça? Toutes les ressources naturelles pour faire des batteries, on est capable d'en sortir, mais est-ce que c'est nous autres qui va les développer ou on va aller se battre contre les Chinois qui font ça au 10e du prix? Ça n'a pas de bon sens.
1: Ouais.
0: Puis on a bien beau vouloir sauver la planète, on est tellement hypocrite. On s'en va en Chine où il y a des usines à charbon qui ouvrent à toutes les semaines, puis que le monde, ils se font payer à peu près je sais pas combien de l'heure. Puis après, on les ramène ici, puis on est comme, ah, nous autres ici, les GES, on sauve la planète. Puis don't get me wrong, il faut faire attention à l'environnement, puis si on fait des ressources naturelles, il faut bien le faire. Mais de là à pas en faire pendant tout, puis décider d'être pauvre, je trouve ça catastrophique.
1: Ouais, il y a ça. On a vu, là, il y a un événement météo dans les derniers jours, les médias. Écoute, j'ai vu verglapocalypse. Y a-tu une enflure médiatique, là, des dernières heures?
0: Ben, c'est pas les dernières heures, là. Puis c'est correct, sensibiliser. Il y a du monde qui me disait, non, mais toi, t'as pas d'enfant, tu comprends pas. Parfait, je comprends.
1: Ouais, mais de là à promettre l'apocalypse, non.
0: Moi, je vais taire l'hôpital, puis je vais taire le nom de mon ami, mais j'ai un ami qui est super haut placé, qui a une grosse job dans un hôpital, et ils ont fait canceller tous les rangs des

0: Oui.
1: T'imagines?
0: Ah oui.
1: Tu sais, là, à un moment donné, je comprends. Puis, à l'inverse, s'il y aurait eu le verglas à Copalès, je ne sais pas si tu l'as appelé.
2: Le verglas apocalypse.
0: Le verglas apocalypse.
1: Tu sais, on aurait tout dit, ah, OK, c'est beau, mais, tu sais, je veux dire, on a fermé une province. Hier, là, j'étais à Saint-Sauveur. Je suis descendu à Laval en pleine tempête de pluie. Tu sais, je veux dire.
0: Ouais, parce qu'à Montréal, nous autres, ça a viré en pluie. Nous autres, c'était comme un grésil neige, là. Mais effectivement, écoute, il y avait des photos.
1: T'as vu ça combien de fois dans ta vie? T'as vu ça combien de fois dans ta vie?
0: Grand verglas par année. Là. Ouais, c'est ça. C'est exactement. C'est ça.
1: Fait que, non, je pense juste que. Puis, c'est. Hey, l'autre affaire, que les médias sensibilisent le monde, c'est malade. Moi, je trouve ça incroyable, puis c'est bien correct. Mais là, tu sais, il y a une limite, là, à faire peur au monde. Là. Je veux pas dire faire peur, là, pour pas être. Mais, tu sais, je veux dire, c'est correct, là. Explique-nous comment rouler tranquillement, puis tout ça, aucun problème. Puis, fais attention, puis demain, si tu penses que t'es pas capable de sortir, reste chez vous, aucun problème. Mais là, on n'est pas.
0: On infantilise beaucoup, là.
1: On aime ça, nous dire quoi faire.
0: Bon. Mark Carney, as-tu vu? Il y a une députée néo-démocrate qui a traversé encore la Chambre. Lui, il se rapproche d'une majorité. Comment tu vois ça? Qu'est-ce que tu ferais, toi, pour que ces députés-là, tu peux pas trahir le vote qu'il y a eu il y a un an, là? Je veux dire, tes gens ont élu NPD ou encore conservateur. Puis, Carney arrive puis dit, hey, traverse, je vais te faire des nananes, je vais te donner des cadeaux.
1: Oublions les partis, là. Parce que là, il y en a qui vont me dire, ouais, mais toi, si Poiliev était chef.
0: Non, ça n'a pas rapport,
1: c'est ça. Revenons à la base, là. Moi, quand je vote pour quelqu'un, là, je vote pour le parti en premier lieu. Après ça, si j'aime la personne, ben, c'est encore mieux. Mais tu sais, au début, moi, je vote pour quelqu'un, ses idées. Aucun problème, si tu veux traverser. Il n'y a aucun problème avec ça. On retourne en élection. Vas-y. Et moi, c'est. Y a
0: mais devrait interdire. Devrait interdire, tu t'en viens indépendant.
1: Ben, moi, je pense la même chose. Moi, je pense la même chose. Tu t'en viens indépendant. Ou. Tu repars en élection partielle, il n'y a aucun problème. Si tu dis, moi, je m'en vais pas indépendant, je veux changer de parti.
0: C'est parce qu'une partielle coûte quoi? C'est 1 million à peu près?
1: Je sais que ça coûte cher, mais de là, après, indépendant, en parenthèse, tu sors Paris, puis tu le sais dans toi puis moi. Là.
0: Ouais.
1: Fait que là, tant qu'à ça, mais encore une fois, c'est tellement de la part. Puis j'aimerais bien ça savoir ce que Carney promet aux gens qui traversent, parce qu'oublie pas, là, mettons qu'ils pognent la majorité, là. Il est à un député, là. Fait que là, c'est encore pire. Parce que là, tout le monde, il va avoir quelque chose. Là. Tout le monde va avoir le droit de vote, le dernier droit de vote, là.
0: Ouais.
1: Fait que c'est encore pire qu'il est presque minoritaire, là. Moi, je comprends pas pourquoi Carney va pas en élection, en tout pis moi, là. Avec les sondages de fou qu'il y a en ce moment, là, que tout le monde, j'ai vu 49 ou 48 d'affaires de malade, là. Fait que je comprends pas pourquoi il est pas retourné qu'il s'en va pas en élection, là.
0: Ben, allez, puis s'en va en Norvège, le 17e voyage. Il voyage.
1: Ben, c'est une affaire qui s'en va, c'est en voyage. Je suis une fille. Puis j'ai lu un média hier, là, qui riait, je me rappelle plus du nom du journaliste, là, mais qui disait qu'il s'inquiétait de la qualité de sa maison à Ottawa, ça allait pas s'effondrer. Il dit, non, maintenant, je m'inquiète si ses hôtels sont corrects quand il voyage. Fait que c'est je comprends, non, les développer. Ça. Mais on peut-tu s'occuper des gens ici? C'est fou.
0: Immigration. Demandeurs d'asile, on a beaucoup de demandeurs d'asile au Québec. Je pense qu'on a quasiment 200 000 personnes qui travaillent pas, qui attendent que leur dossier soit traité. L'immigration, on l'a échappé là, des dernières années.
1: En fait, là, c'est pas contre l'immigration.
0: Non, moi non plus.
1: C'est contre la gestion de l'immigration.
0: Exactement.
1: On s'entend, là. Ça peut pas être plus clair que ça. Je veux dire, le pays l'a complètement échappé et 99 % des politiciens et politiciennes le disent. T'sais, je veux dire, on n'est pas juste toi puis moi qui ayant un micro que ça n'a pas de bon sens.
0: Non.
1: Notre capacité d'accueil est pas atteinte, elle est dépassée. Fait que là, on attend des gens ici, justement, là, tu viens de le dire, 200 demandeurs d'asile, 200 000.
0: 200 000 qui attendent, là.
1: On n'est même pas capable de les servir. Tu t'en viens ici pour avoir une meilleure vie. Je veux dire, on t'offre rien. Fait que c'est sans dire rien. Tu comprends ce que je veux dire? C'est pas. Fait que c'est ça.
0: Ben moi, je suis gêné pour les immigrants qu'on a reçus de façon, by the book.
1: Je comprends ce que tu me dis, mais tu sais, quand tu quittes un pays en guerre et t'arrives ici, en fait, c'est une fois que t'as les pieds ici, on peut pas te dire retourne chez vous. Tu sais, je veux dire, c'est pas humain non plus, là. Il n'y a aucun problème. Mais là, c'est à cause du Canada. C'est eux autres. Ça, c'est un autre aussi. Il y a beaucoup de gens qui savent pas que c'est le Canada qui contrôle l'immigration. Après, c'est nous autres, faut qu'ils reçoivent. Fait qu'ils décident d'un pourcentage de qui va où, puis dans quelle province.
0: Mais ça, le Québec devrait être capable d'aller chercher ça comme pouvoir, là, de pouvoir gérer son immigration à 100%, mettons, là.
1: Qui va dire oui à ça?
0: Ben, peut-être plus des conservateurs que des libéraux.
1: Peut-être. On dit peut-être, hein.
0: Oui.
1: Tu le sais, j'ai voté conservateur fédéral, là, je m'en cache pas, puis tout le monde le sait. Mais ça veut pas dire qu'ils vont dire oui.
0: Ouais.
1: Fait que là, c'est à nous autres à mettre notre pied à terre. Comment c'est une bonne question. Je veux dire, je suis pas au pouvoir là, mais il faut qu'on la gestion de l'immigration soit faite vraiment vraiment mieux au Canada. Puis qu'on soit capable. Tu sais, j'écoutais M. Milliard, je pense la semaine passée, qui dit, tout le monde m'en parle, qui disait, on va aller voir, puis si la capacité est 2-3 fois plus grosse dans une région, on va investir là-bas. Je disais, comment les services débordent de partout là, en ce moment là. Fait que c'est ça. Mais dans la prochaine année, il va falloir que ça change, puis on le voit là, les partis là, québécois là, provincial là, tout le monde lève le flag là, en disant que ça n'a plus de bon sens là.
0: Qu'est-ce que tu vois comme enjeu? Les principaux, t'es reçu, là. T'as reçu Mme Fréchette de Drainville, ouais. Duhaime, il va te rester qui, là? Il va te rester Ruba Gazal, puis Milliard, j'imagine, ils vont y aller.
1: Milliard, puis SPP, on est là-dessus. Je m'envoie 2 semaines en vacances, là, puis après bon. Je vais recevoir tout le monde. Encore une fois, regarde, tu viens de dire, Mme Gazal, moi, je pense que tu comprends que je pense vraiment pas comme elle.
0: Oui, mais t'es quand même parlable, là. Je veux dire, tu l'insulteras pas, là. Je veux dire.
1: Ben non, jamais. Écoute, l'économie. Tu sais, tu parles à quelqu'un dans la rue, là, le premier point, qu'est-ce qui revient? Le coût de la vie, ça revient tout à la même affaire. Fait que le coût de la vie, le logement, la nourriture qui a plus de bon sens.
0: L'inflation alimentaire mais ça, là, taxe carbone aussi, peut-être, tu parles aux agriculteurs, puis ça part de la terre, là, les agriculteurs.
1: La taxe carbone, tu sais, ça, c'est l'autre chose aussi, là. Moi, je suis dans l'alimentation, j'ai 2 IGA. Tu sais, à la fin de la journée, tu le sais, c'est toujours le client, toujours le client qui va peiner par payer l'augmentation. Parce que nous, on a des frais qui augmentent à toutes les semaines, à tous les mois. L'électricité, les taxes,
0: C'est quoi la marge? Une épicerie, là, t'es là-dedans. Là, une épicerie.
1: Même pas 2%.
0: Une marge, la marge nette d'un épicier, c'est 2%?
1: En ce moment, si t'es un génie de l'alimentation, puis ton secteur va bien, tu vas faire 2% net. Le monde, il me dit, si tu fais de l'argent, je comprends, tu veux que je fasse quoi? Zéro?
0: C'est du volume, hein?
1: C'est du volume en malade. Puis tu l'as vu, là, l'étude la semaine passée, là?
0: Oui.
1: 40% des Québécois ne payent pas d'impôts. 12% payent pour 72%, je ne me rappelle plus exactement, payent pour 72%. À un moment donné, les gens qui font de l'argent, il faut qu'ils continuent à faire de l'argent. Qui va payer pour tous les services sociaux?
0: Mais là, l'affaire, c'est que l'IRIS, ce matin, nous dit ça prend des nouveaux paliers d'imposition. As-tu vu ça passer?
1: Oui, j'ai vu ça
0: passer. On ajouterait 4 paliers d'imposition supplémentaires. Là, c'est parce que c'est les mêmes personnes qui payent de l'impôt au Québec, là?
1: Ça va rien changer. Ça va être les mêmes qui vont payer.
0: Ils vont
1: plus
0: aller chercher
1: plus,
0: encore. C'est ça.
1: Ben oui, mais le 40% qui ne paye pas, il va monter à quoi? 45%?
0: Ben peut-être.
1: Fait que la moitié du Québec ne payera pas. Ouais, ça n'a pas de bon sens. Là.
0: Voilà. Hey, avant que tu partes, Nick, t'as une question?
2: Ouais, ben en fait, je me demandais, les politiciens que tu rencontres, là, sont-tu vraiment conscients que le coût de la vie puis l'inflation fait énormément mal aux Québécois? Tu sais, ma question, c'est sont-tu vraiment conscients? Ont-tu des solutions? Ils font juste, oui, on le sait, mais qu'est-ce que tu veux qu'on fasse?
0: La cassette. Là.
1: Écoute, j'ai pas vraiment attendu de solution. Je suis pas franc avec vous autres. Tout le monde est conscient. Surtout, parce que, tu sais, quand j'en parle dans l'entrevue, on a beaucoup de sujets. Fait que, tu sais, j'essaie de ne pas passer trop de temps sur tous les sujets. Mais hors donc, tu sais, quand on jase puis je dis, tu sais, ça n'a pas de bon sens, même moi qui est riche, qui fait de l'argent, je ne m'achète pas un steak pas cuit à 48$.
0: Non,
1: ça
0: n'a
1: pas de bon
0: sens. Exactement.
1: Non, mais
0: Mais pour des événements, là, hein? Tu choisis.
1: Oui, mais j'aime mieux payer 48$ cuit avec une patate et une frite à l'hôpital. Oui, au restaurant.
0: Au Costco.
1: Exact. Mais c'est juste pour finir là-dessus, ils sont très, très conscients. Mais c'est quoi les... Tu sais, là, on parle de la taxe carbone. Parfait. Ils vont se reprendre ailleurs. Tout le monde le sait. Fait que, tu sais, à un moment donné, c'est comme... là, je viens de...
0: Mais il faut créer de la richesse. C'est ça, le bottom line, c'est créer de la richesse puis de permettre à nos entrepreneurs de le faire.
1: On dirait que tout le monde là, est excité là, par la défense, parce qu'on n'a pas le droit d'appeler ça l'armée, là, mais la défense. Là.
0: Ouais.
1: Là, la défense, ça revient à mode. Là, on va recevoir des dizaines de milliards. C'est tout ça qui va nous sauver le cul, le Québec. C'est tout ça qui va nous sortir la tête de l'eau. On dirait que c'est tellement rendu gros, puis la mondialisation est tellement rendue grosse. Il y a tellement d'opportunités partout. Je comprends pas pourquoi qu'en ce moment, on n'est pas sur des projets gigantesques pour créer de la richesse au Québec. Il y en a tellement. Tu sais, je parle souvent d'eau.
0: Par exemple,
1: les minerais. Mais il y en a.
0: Les ressources naturelles,
1: oui. Non, mais notre gaz, on est tellement hypocrite. On le prend ailleurs, on le fait changer, puis on le ramène ici.
0: Oui, exact.
1: Ça n'a pas de bon sens.
0: Ils ont du travail à faire. Écoute, en terminant, Prime Drink, ta compagnie, oui. Là, j'ai vu l'action 6,5 cents. Oui. V'là un être à quoi, 19 cents. C'est, tu en vas où avec ça? Parce que là, je voyais tes revenus, tes dépenses. C'est quoi ton plan de match?
1: Je suis là-dessus. Là. J'ai fait un très mauvais investissement dans une usine.
0: On est Triani, en train de régler ça. Ouais.
1: Dans Triani, c'était un très, très mauvais deal. Dans l'affaire, tu fais des bons et des mauvais deals. Par contre, la branche des permis de captation d'eau qui est dans cette compagnie-là aussi, ça va très bien le projet. Je veux juste régler cette affaire de Triani-là. Mais moi, j'ai 100% confiance. J'ai encore toutes mes actions. J'ai pas vendu une action. Fait que j'ai bien, bien hâte que ce projet-là reviennent à la surface, jeu de mots avec l'eau, puis que je puisse vous en parler. Mais
0: il y a l'eau, il y a quoi là-dedans? Tes boissons énergisantes sont-tu là-dedans?
1: Non, pas en tout. Okay. Il y a le Triani, qui est la production, puis tout ça, puis il y a l'autre branche qui est complètement à part, là, même si c'est dans la même compagnie, là, qui est la compagnie qui détient les permis de captation d'eau.
0: OK, ça, éventuellement, il t'a des bonnes...
1: Ça s'en vient, les boys. Okay. Ça s'en vient.
0: C'est bon. Olivier Primo, toujours un plaisir, puis on se reparle.
1: Bonne journée.
0: Salut. Bye-bye. Voilà.
2: Très bon.
0: Il va, hein? Ça y va au toast.
2: C'est très bon.
0: On peut pas dire qu'il n'y a pas la langue dans sa poche.
2: Non, mais c'est correct, tu sais, puis c'est des sujets de discussion dont tout le monde parle à tous les jours. Comment ça se fait qu'on développe pas de richesse? Comment ça se fait que j'ai plus d'argent dans mon portefeuille? Comment ça se fait que l'épicerie me coûte cher?
0: Ouais.
2: Pourquoi le gaz augmente? Pourquoi personne fait rien? C'est ça, là.
0: Ouais, puis là, j'ai vu ses réseaux sociaux, son Facebook, là, 60 millions de vues dans le dernier mois.
2: Et voilà. Je pense que ça rejoint du monde, hein,
0: mais tu vois, je regarde tous ses posts là qu'il fait là, puis ses vidéos qu'il fait. Bon, il fait beaucoup de revues de poutine puis ça, mais tu sais, dans le fond, il plug ses boissons énergisantes là-dedans. C'est bien correct, mais je veux dire, je regarde sur pas mal de sujets là, notamment le demandeur d'asile. Qu'est-ce que vous pensez de ça? Mais il dit ce que lui pense. Il dit, vous autres, vous pensez quoi, tu sais? Un peu comme nous autres, on fait Radio X, on donne notre opinion. Bon, on dit aux gens, c'est vous en pensez quoi, vous autres aussi? Tu sais, c'est un peu ça qu'il fait. Donc, il le fait à grande échelle. Hey, 60 millions de vues juste le compte Facebook. Je peux pas voir TikTok, je peux pas voir les autres, mais d'après moi, ce gars-là, il doit faire 100 millions de vues par mois. C'est du stock, pas à peu près. Voilà. Après la pause, un autre gars qui reach pas mal ses réseaux sociaux, François Charon, débarque dans le show.
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0: Ouais, beaucoup de commentaires sur la messagerie. On vous lit. Soyez pas inquiets. On vous voit. Nick, ça va. Le 5 octobre, ça va brasser dans le commerce au détail au Québec.
2: Ouais.
0: Histoire des garanties, là.
2: Ouais.
0: Garantie de disponibilité. Les détaillants devront offrir ça.
2: Ouais, mais c'est parce qu'on pouvait l'acheter nous-mêmes, là.
0: Ouais. Si tu as Canadian Tire, par exemple, s'il y a 70 000 produits à vendre, il devra offrir 70 000 documents qu'on offrira au consommateur, oui, pour l'informer de la garantie.
2: Sur chaque patente?
0: Chaque produit, de ce qu'on comprend de la loi.
2: Arrête, toi, t'achètes, je sais pas, moi, 2 ampoules pour tes clignotants. On mettra pas un papier dans le truc pour la garantie de ça, là.
0: Ben, c'est ce qu'on comprend. Ben, regarde, on va en parler avec un expert, Michel Rochette, Conseil canadien du commerce au détail. Comment allez-vous?
24: Ça va bien vous-même.
0: Ouais, c'est ça, là, c'est...
24: Il y a deux choses, il y a deux choses dans ce grand projet de loi-là qui avait été adopté. Il y avait la question de la garantie de disponibilité qui appelle, dans le fond, c'est toute la question de la réparabilité. Puis ce qui s'en vient le 5 octobre prochain, c'est les garanties forcées, les garanties prolongées forcées que tout le monde devra payer sans avoir choisi.
0: Parce qu'on a on a prolongé les garanties offertes par les détaillants, ben les fabricants. Ça fait en sorte que on va être comme par la bande obligé de payer plus cher nos produits au Québec.
24: Ben oui, parce que tout ça doit être. Si je vous annonce que votre assurance vie, je vais la multiplier par 5, il faut que quelqu'un paye, il faut que quelqu'un provisionne quelque chose. Alors là-dessus, c'est le défi. Alors, juste pour régler la question des documents que vous parlez, ça, c'est l'ancienne responsabilité depuis l'année passée, puis pour laquelle il y a encore des défis énormes. C'est ça. Il y a deux affaires. Il faut que tous les produit dans lequel il y a quelque chose comme une pièce qui s'enlève, qui se nettoie, qui se remplace. Tous ces produits-là, donc beaucoup, beaucoup ce qu'il y a dans les dans à peu près tout ce qu'il y a dans les magasins, il doit avoir à l'intérieur ou sur la boîte là, des détails qui indiquent que des pièces de rechange sont disponibles ou non, lesquelles, parce qu'elles sont bel et bien réparables par des outils d'usage courant. C'est un type d'information qui est extrêmement, extrêmement compliqué à compiler, puis à mettre dans le document, même dans le feuillet, dans la boîte qui est déjà dans le magasin, qui était déjà dans le magasin quand la loi a été adoptée. Fait que c'est très compliqué à mettre en place. Je sais pas comment est-ce qu'on va y arriver. Puis l'autre, c'est la nouvelle, la future nouvelle garantie prolongée. Belle, elle est obligatoire pour les tout un type de produits, tous les électroménagers, télévision, téléphone cellulaire, là, il y a une série de produits. Le problème, c'est pas la volonté, ça. On comprend l'idée, mais le problème, c'est de l'imposer avec aucune idée de ce que ça va représenter comme coût pour l'industrie, pour les citoyens, pour les consommateurs. C'est ce qui arrive. Puis ils ont prétendu que c'était gratuit, ça sera tout sauf gratuit. Parce que ça va être intégré dans le prix des produits. Donc, les produits québécois vont se vendre plus cher à partir du 5 octobre. Puis là-dessus, on a demandé au gouvernement, puisque vous n'avez aucune analyse réelle sur le coût, sur l'impact, sur combien les consommateurs vont payer, êtes-vous capable de prendre un pas de recul puis au moins faire l'évaluation réelle avant de l'imposer à tout le monde?
0: Ils sont pas capables d'aller là, ils sont hypocrites, puis là, on s'en va en élection.
24: Ben, puis le pire, c'est que ça tombe le jour J des élections. Le jour même des élections, c'est la journée où, au Québec, les électroménagers et tous les appareils économiques vont augmenter de prix. Et c'est le jour J des élections. Fait que, évidemment, l'attention va être partout ailleurs. Mais dans les magasins, c'est là où tout va augmenter.
0: Et on apprend aussi que quand il y a eu des commissions parlementaires, il y a des gens qui voulaient déposer des mémoires à cet effet en leur disant que ça va coûter plus cher. Puis ils ont même pas daigné les écouter.
24: Ça, c'est le défi qu'on a eu, parce qu'à l'époque, quand la commission a été mandatée, il y avait invité un paquet de monde, sauf le secteur économique. Donc, les détaillants, manufacturiers, personne n'avait été invité.
0: Incroyable. Tu fais un projet de loi.
24: On a dû se battre un peu pour se mettre reçu, mais on était les seuls, le Conseil canadien, on était les seuls, l'économique, aller à la table pour leur dire, avez-vous bien évalué le coût de tout ça, puis malheureusement, c'est ça.
0: Ouais. C'est capoté, hein? Tu fais un projet de loi, t'écoutes même pas les gens de l'industrie pour leur dire, ben écoutez, là, nous autres, c'est parce qu'il va y avoir un coût à ça. Normalement, le fabricant, c'est un an, hein? C'était ça, là, normalement, à peu près.
24: Il y a quelques types de garanties. D'abord, la garantie du fabricant elle-même, c'est il y a une obligation de l'offrir. Il peut l'offrir plus longuement, elle peut être plus courte, plus longue, et c'est lui qui prend sur lui. Mais il est obligé d'annoncer au client, voici ce que vous avez comme garantie. Il y a les garanties légales, ça c'est avec le temps, les années, quand les tribunaux décident que, tu sais, un appareil doit durer normalement à peu près tel temps, mais chaque cas d'espèce, là, chaque cas est un cas d'espèce, tu sais, la durée, l'utilisation, l'usage et tout ça. Là, ce qu'ils viennent de créer, c'est quelque chose de complètement nouveau, qui est une garantie forcée, genre de plan de protection, la totale, mais qui devrait être payée obligatoirement par tout le monde sur tous les produits visés.
0: Mais là, ce qu'on comprend, c'est que les prix vont monter, parce que pour offrir un 3, selon l'obsolescence programmée, là, entre les guillemets, là, ben ça va être 3 ans, 4 ans, donc le fabricant, il va falloir qu'il monte ses prix, c'est sûr.
24: Ben, il va être obligé parce que vous êtes obligé de provisionner. C'est-à-dire devant même vos propres assureurs, parce que quand vous êtes en affaires, vous devez garantir que si vous promettez que vous pouvez remplacer ou réparer tous les types de produits suivants sur tant nombre d'années.
0: Ouais, exact.
24: Vous avez des obligations de provisionner tout ça. Et là, en provisionnant tous les produits sans exception qui sont visés, et non pas seulement qu'ils disent, moi, écoutez, je suis prêt à payer un peu plus cher parce que je veux un plan de protection plus complet. Là, c'est tout le monde. Fait qu'il faut le provisionner. Peu importe qu'on en ait besoin ou non. Fait que c'est comme si j'annonçais, alors que vous comprenez l'idée. Fait que oui, les prix vont augmenter clairement à partir du 5 octobre prochain.
2: Mais pourquoi le gouvernement, M. Rochette, a décidé d'amener cette loi-là? Est-ce qu'il y avait plus de plaintes au niveau des produits qui brisaient plus? Je veux dire, on pouvait s'acheter, comme vous le disiez, sa propre garantie prolongée au choix. Je comprends pas pourquoi là, on l'impose.
24: Ben, à l'origine, là, c'est peut-être une longue histoire, mais bon, il y avait un projet de loi qui était un projet étudiant qui émanait de l'Université de Sherbrooke, qui avait été soumis à un député indépendant, qui l'avait soumis aux oppositions, ça a fait boule de neige, ça finit par se retrouver dans les officines gouvernementales, ils ont pris le projet, ils ont fait un vrai projet de loi, ils n'ont pas consulté, très peu. Ils l'ont rendu public, puis on est pris avec ça maintenant, avec une analyse. D'ailleurs, l'analyse d'impact, le gouvernement, quand il a dévoilé la version finale du dernier règlement, là, qui va être donc pour les garanties prolongées, l'analyse disait que ça coûterait rien. En fait, le document complet marquait zéro à chaque page.
0: Incroyable.
24: Quand on lisait dans les petits caractères, c'était marqué qu'on n'avait pas de données. Puis conséquemment, la seule valeur qu'on pu mettre dans ce fameux document-là, c'est dire littéralement que 200 magasins au Québec auraient 100$ à payer chacun pour de la documentation à imprimer. Et c'est la seule évaluation qu'ils ont eue de l'ensemble de l'écosystème commercial québécois. Donc, 200 magasins vont payer 100$ chacun, donc zéro pour tout le reste. Donc, aucune compréhension de combien ça va coûter aux Québécois. Zéro, absolument aucune idée.
0: Ils ont induit les Québécois en erreur. Je veux dire, tu fais une commission parlementaire, tu es supposé d'offrir l'information à tout le monde.
24: Ben, ironiquement, ça touche toute la protection du consommateur. Généralement, on n'est pas supposé faire de la fausse publicité. Mais dans ce cas-ci, quand on promet quelque chose qui n'est pas vrai, ben, c'est de la fausse publicité. Ben, c'en est une, effectivement.
0: Et là, avez-vous des idées de hausse de prix qu'on va avoir le 5 octobre?
24: Ben oui, c'est facilement évaluable. Ben facilement, ça veut dire, ça dépend des produits, ça dépend des manufacturiers, ça dépend du type de commerce, mais grosso modo, ça a une évaluation qui, dépendant si c'est les hausses, parce qu'il y en a qui risquent d'augmenter les prix partout au Canada pour essayer de tempérer les hausses du Québec. Dans tous les cas, il y a beaucoup de monde, même hors Québec, qui vont payer le prix de la décision québécoise. Mais pour ceux qui peuvent pas envoyer qui peuvent pas répartir les prix autres qu'au Québec, ça peut aller jusqu'à, tu sais, 15, 20, 30 d'augmentation sur certains produits. C'est clair? Ben oui.
0: 15?
24: Et on peut pas multiplier par 3 ou 4 une garantie prolongée avec aucun coût. Alors, tout ça c'est donc une valeur, puis on l'a documenté, on a envoyé ça au gouvernement. Puis malheureusement, on peut parler jusqu'à 15, 20, jusqu'à 30 dans certains produits de hausse.
0: Donc
24: pour des gros électroménagers, ça représente un bon montant.
0: Ouais, ben mettons une laveuse, sécheuse, poêle, frigidaire, ça peut être... mettons, on paye un frigidaire 1500, ben on parle peut-être d'une hausse de 200-300 à peu près.
24: Tout à fait. Mais tout ça va arriver le jour J des élections, fait que ça va peut-être passer. Le premier jour, ça paraîtra pas. Mais tout le monde, malheureusement, va être prêt à payer ce prix-là. Ouais.
0: Mais honnêtement, c'est une catastrophe. Là. C'est ces parlementaires-là qui devaient faire le travail. On fait un projet de loi à la hâte, puis on a fait une loi très, très rapide. Puis là,
24: non seulement on fait ça à la hâte, mais l'étude détaillée, qui normalement peut durer, parce que c'est quand même un dossier qui est très vaste, qui implique beaucoup de monde, puis beaucoup beaucoup d'impact. L'étude détaillée qui aurait duré quelques semaines, elle a duré quelques heures. Le travail a commencé le matin,
0: incroyable. Pendant
24: l'après-midi, c'est fini. Ils ont passé amendement. Ben, en fait, ils ont fait article 1 correct, article 2 correct, article 3. Ils ont fait ça, tout le projet de loi au complet. Comme ça, il n'y a même pas eu de...
0: Il n'y a pas eu de débat. Puis les gens qui avaient déposé un mémoire de l'industrie, ils ont même pas entendu. Parce que
24: Tout à fait. Nous, ça a été très compliqué d'être reçu. On l'a été, tant mieux. Mais ensuite, les consultations qui ont suivi sur les règlements, ben il y a des règlements qui, en fait, des consultations qui ont suivi, c'est arrivé littéralement entre le 15 décembre et le 15 janvier. Ça, c'était pour consulter les détaillants. Entre le 15 décembre et le 15 janvier, c'est la pire période de l'année pour consulter les détaillants.
0: J'espère, c'est le temps des fêtes.
24: Ensuite, ils ont dévoilé le premier projet de règlement, ils l'ont dévoilé le 25 juin. 25 juin, vous savez que c'est le moment entre la Saint-Jean et la fête du Canada où à peu près il n'y a pas beaucoup de monde qui sont au rendez-vous. Fait qu'ils ont dévoilé cela dans le plus grand secret. Là. Ensuite, la version finale du dernier règlement, ils l'ont dévoilé une semaine avant Noël passé. Donc, le 17 décembre, au moment où c'est clair qu'on n'a pas le temps de se préparer. Fait qu'à chaque étape, ils ont fait ça de sorte que, pas eu le temps de lever la main, beaucoup de monde, c'était très compliqué de lever la main. Voilà.
0: Autre problématique qu'on voit de plus en plus, le vol à l'étalage. On s'en parle à tous les fois qu'on discute ensemble. Mais là, Robin des Ruelles, il semble avoir une problématique. Là. Il semble avoir des groupes qui se présentent dans des épiceries ou autres commerces, cagoulés, masqués, puis qui empilent et qui volent. On est 15-20 dans le commerce. On étourdit tout le monde, puis on sort.
24: Ah, ça va jusqu'à 50. On a vu 60 personnes qui rentrent cagoulées dans un commerce pour tout dévaliser. Puis ils prétendent, l'idée, c'est de justifier ça. Parce qu'ils font, c'est de dire, écoutez, puisque le coût de la vie augmente, c'est normal qu'on ait volé.
0: Mais ça, à un moment donné, le justifiable de voler, là, à un moment donné, moi, je vois pas ça. Est-ce que la police fait son travail?
24: Ben, le grand défi là-dedans, c'est que les corps de police, ils sont surchargés. Ils le disent depuis longtemps.
0: Ils rentrent 50 personnes dans un commerce, voyons donc.
24: Oui, tout à fait. Ça n'a aucun sens. Puis il y en a des fois qui sont tentés de le justifier puis de normaliser, mais on peut pas normaliser ça. Je peux pas dire, moi, j'ai un voisin riche, je vais aller le voler pour aller donner un voisin pauvre.
0: Ça peut mal finir. Oui. C'est un commerçant qui a un fusil puis qui lui dit, moi, tu sors pas de chez nous avec mes biens et services.
24: Ça peut arriver. Il y a un client qui décide de se défendre lui-même.
0: Oui.
24: Qui est intrépide. Quand on voit 50 personnes qui rentrent cavoulées autour de vous, d'abord, vous ne retournerez pas dans le magasin prochainement. De deux, il y en a qui vont se défendre. Puis comment est-ce qu'on a on n'a pas de contrôle sur comment ça risque d'arrêter, de comment ça va déraper. Et ça risque de déraper. Là, on a vu du 30 personnes, 40. Là, une dernière fois, c'était 50, 60. Alors, ça n'arrête pas d'augmenter. Puis ils volent c'est des milliers de dollars. C'est du vandalisme. C'est des caméras des commerces autour qui sont évidemment brisés parce qu'ils sont pas fous. Ils savent comment éviter d'être reconnus. Donc, beaucoup de grabuges font beaucoup de tort. Puis ils comprennent pas qu'en volant, ils créent une pression sur les prix que ensuite les clients honnêtes, eux, vont payer. Mais encore une fois, faut arrêter de dire que parce que le coût de la vie augmente, on va décider d'aller voler. Ça veut dire qu'on peut voler n'importe quel magasin, une banque, un voisin, il n'y a aucune limite, là.
0: Ah, mais j'ai pas entendu de politicien non plus dénoncer ça, ce mouvement-là. On dirait que personne ne veut parler de ça. C'est comme...
24: Vous avez raison, c'est très peu, sur la place publique, très peu, il faut le rappeler, là. Je sais que les coûts, le coût des aliments, quand ça augmente, ça fait mal à tout le monde, mais faut rappeler que les marges dans les épiceries, c'est toujours 1-2-3% maximum. C'est pas là où, tu sais, vous comprenez que c'est pas, il y a tout un écosystème qui fait, qui qui fabrique, transforme, qui fait produits-là. Alors, il faut arrêter de viser seulement, tu sais, s'imaginer que le détaillant, c'est une méchante personne. Ils font, c'est pas simple d'être en affaires dans le monde du détail. C'est très réglementé, c'est complexe, les marges sont fines, il y a beaucoup, beaucoup de pression, beaucoup de compétition. Mais quand 50, 60 personnes débarquent dans votre commerce, qui souvent, un commerce, là, souvent, c'est des franchisés, des commerces familiales, ils se font dévaliser, c'est eux qui payent le prix, là. Leurs assurances, ils perdent des employés, ils perdent des clients. Les employés qui voient ça, souvent, ils veulent pas revenir au travail. Les conséquences sont énormes pour beaucoup de monde. Et quand on additionne l'ensemble des pertes au vol, au détail, au Canada, sur une année, ça a dépassé le 9 milliards. Au Québec, seulement 2 milliards. Et c'est un chiffre qui n'arrête pas d'augmenter. Il faut pas qu'on mette un frein à ça, là.
0: Est-ce qu'il y a des détaillants qui vous ont dit que c'était problématique au point où on va fermer des magasins?
24: Oui, oui, tout à fait. Il y en a pour qui le vol dépasse la valeur de leur chiffre, de leur marge. Quand vous avez une marge de 1% ou en bas de 1%, comme si vous n'avez pas de marge, comprenez? Ça, c'est sans compter tous les coûts normaux de faire affaire au Québec, parce qu'au Québec, on est très, très réglementé.
0: Ben oui,
24: faire,
0: ben on faire
24: affaire
0: voit,
24: au
0: là.
24: Québec plus qu'ailleurs.
0: Ouais.
24: Mais quand en plus, vous avez des gens qui volent, vous n'avez pas l'impression que dans le discours public, c'est une priorité. Ben là, vous comprenez le message que ça envoie.
0: C'est-tu un problème de police? C'est-tu un problème de corps policier sur tout Montréal?
24: Ben, ils n'ont pas les ressources et les mots d'ordre pour le faire.
0: Oui, mais moi, je sais qu'à Québec, quand vous parlez avec le chef de police à Québec, là-dessus, je pense que les policiers sont pas relax. Là, à Montréal,
24: ils semblent avoir... On collabore avec eux. On fait même des blitz. Des fois, on cible un secteur, puis une période donnée dans le temps ou pendant un certain temps. Dès qu'on appelle, tout de suite, ils se présentent. Mais il faut le planifier. Parce qu'il manque de ressources, puis il manque de mots d'ordre.
0: Oui, mais les Robins des Ruelles, eux autres, ils vont s'exposer après ça. Je peux pas croire qu'il n'y a pas une enquête sur eux autres, là.
24: Ben oui, ils rentrent cagoulés, évidemment. Ils rentrent, puis ils ont brisé des caméras autour. C'est pas tout le temps évident de savoir qui est là. La police fait enquête à chaque fois. On n'a pas le détail de qui s'est interpellé, mais oui, clairement, il faut. Ben, encore une fois, il faut arrêter tout ça. Puis c'est des mouvements qui utilisent les réseaux sociaux, qui se justifient encore une fois sur le fait que c'est une bonne idée d'aller voler, que c'est normal d'aller voler. Puis encore une fois, la crainte là-dedans, c'est la dérape. À un moment donné,
0: ça va déraper.
24: Puis là, il va être trop tard. On va se dire qui aurait dû lever la main, on aurait dû lever, agiter un drapeau, on aurait dû être plus sévère. Ouais. Mais je sais pas qu'est-ce qu'on attend, mais clairement, ça va mal aller.
0: Non, ça va mal finir, cette histoire-là. Ben, on va. Oui, Nick, t'avais une question.
2: Non, c'est pour te dire que le temps file.
0: Bon, ben, on va suivre. C'est sûr qu'on va suivre tout ça parce que c'est très inquiétant. Moi, je suis préoccupé par ça. Les détaillants, les marges, tu sais, les détaillants, là, vous avez aucune idée comment ces gens-là, c'est très compétitif, hein, l'univers du commerce au détail. Puis en plus, tu te fais voler du stock. À un moment donné, parce qu'il va arriver, il y a des chaînes qui vont dire on quitte le territoire.
24: Absolument.
0: Michel Alors, Rochette,
24: merci beaucoup pour le temps.
0: Michel Rochette du Conseil canadien de commerce au détail, merci beaucoup. Prochaine.
24: À bientôt. Au revoir.
0: Voilà. Fait que c'est ça, Nick. C'est continuer à voler, continuer à. Mais la police n'intervient pas, puis il n'y a pas de problème.
2: C'est parce que la police ne fait rien, Pierre. Que tu te fasses voler chez vous, dans les commerces, ils vont plus.
0: Mais là,
2: à un moment donné, il va falloir qu'on se réveille.
0: Defund de police, c'est ça? On va defund la police. On enlève les fonds à police, ils interviennent plus.
2: Non, c'est pas drôle.
0: Tu sais, puis ça marque du monde. Quand tu rentres dans un commerce, puis t'as des gars cagoulés qui rentrent 15, 20, 25, les enfants voient ça aller, là. Ils rentrent dans les épiceries, puis là, ils prennent du stock. Là, c'est quoi le message que t'envoies à la société? Puis les policiers disent pas un mot, là. Il n'y a pas un politicien qui s'est levé pour dire « Hey, on dénonce ça, là, ces vols-là, publiquement. » En rien, de rien, de rien. Capotez ce qui se passe. On vit dans un drôle de monde.
2: En effet.
0: Plus en plus. Voilà. Hey, après la pause, on ouvre les lignes.
2: Ouais, 88-670-9098.
0: On va où?
2: Ben là, concernant le dernier sondage,
0: oui.
2: Pierre.
0: Oui.
2: Moi, je veux connaître la vie des gens. On fait un pool. C'est quoi votre prédiction? Parce que là, Christine Fréchette remonte. Il y a beaucoup de gens qui pensent que je suis dans la sauce en disant qu'elle va être minoritaire.
0: Tout
2: je pense que
0: va être
2: c'est
0: minoritaire.
2: Possible.
0: Moi, je dis que le PQ va être minoritaire parce que la prochaine campagne, là, le fédéralisme, on va jouer la carte fédéraliste. On va jouer la peur du référendum.
2: Ouais.
0: T'as 30% seulement des gens au Québec qui sont prêts à voter oui au prochain référendum. Donc, tu vois, là, si on vote PQ puis on s'en va au référendum, le référendum ne passera pas.
2: Moi, je veux votre prédiction. Vous dites, mettons, Parti québécois majoritaire à l'opposition, mettons, je sais pas...
0: Parti libéral.
2: Parti libéral, PCQ, à peu près combien? On fait un pool.
0: On fait ça.
2: 88-670-9098.
0: On revient après la pause.
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0: J'aime beaucoup les gens qui ont du front tout autour de la tête, puis pas nécessairement pour juste braver tout le monde puis vouloir avoir raison, mais pour être capable d'aborder n'importe quel sujet. Et dans les dernières semaines, on a jasé avec quelqu'un qui correspond à ce profil-là que j'ai beaucoup apprécié, quelqu'un qui est capable d'aborder à peu près tous les sujets. D'ailleurs, on va jaser d'identité de genre. Puis c'est pas, je pense que c'est pas donné à tout le monde, surtout pour une chargée de cours de l'UQAM, de le faire. Elle est consultante en affaires publiques et en rhétorique, fondatrice de Tenet Stratégie, chargée de cours à l'UQAM, Madame Amanda Fakihi, pour une deuxième fois sur nos ondes. Bonjour, vous êtes bienvenue, madame.
1: Bonjour, merci de l'invitation.
0: Ben, ça fait grand plaisir. Merci d'avoir accepté. Puis je vous le dis, là, moi, on a déjà eu ici en ondes des transgenres, on a déjà eu des gens pour débattre, mais c'est assez rare. Les gens qui veulent s'avancer, soit pour leur réputation, soit parce qu'ils veulent pas soulever de haine, puis avec raison, des fois ça tombe très facilement dans la haine puis dans la méchanceté. Mais je trouve que c'est des sujets qu'on peut pas se permettre de contourner.
1: Ben je ne sais pas, peut-être c'est moi qui suis maso, j'aime beaucoup les sujets radioactifs, mais je pense que on ne devrait pas s'empêcher d'aborder sainement de sujets qui peuvent déranger.
0: Ben, puis la dernière fois qu'on s'était parlé, on parlait de culture, on parlait de types de cultures différentes d'un peu partout sur la planète, puis de mixité de ces cultures-là. Puis c'est un autre excellent sujet. Les gens préfèrent ne pas aborder la question de peur d'être traité de raciste, de peur d'être à contre-courant, de peur de se faire juger, alors qu'on n'avance rien si personne parle de rien.
1: Absolument, et je pense que ça crée des tensions. On se retrouve aussi dans des contextes où même la parole scientifique est muselée. Je crois que ça n'arrange personne lorsqu'on s'empêche d'aborder des sujets sensibles, mais le tout dans un certain cadre respectueux. Mais c'est sûr qu'il y a une certaine mouvance qui cherche à museler les gens qui pensent différemment d'eux.
0: Donc, qu'est-ce qu'on fait avec le débat sur... Parce que je sais que vous avez publié sur le sujet, puis évidemment, à chaque fois que vous publiez sur un sujet comme ça, ben il y a ce qui vient avec, c'est-à-dire il y a des gens qui débarquent, on sait pas trop si c'est des vraies personnes, on sait pas si c'est des gens qui se cachent ou des cons, mais évidemment, le débat lève. Et des deux côtés, en passant, là, moi, je comprends qu'il y a des gens qui vont défendre ça à la vie, à la mort, il y a des gens qui vont être très, très agressifs à l'inverse, alors qu'on pourrait en discuter calmement. Qu'est-ce qui vous a étonné des réactions? Parce que je sais que vous avez eu plusieurs réactions.
1: Vous parlez de la première publication?
0: Oui.
1: Oui, de la première publication, bah, c'est sûr. Je me retrouve avec des profils de photos de chats, de photos de chiens. Donc ça démontre le grand courage, la bravoure de ces individus. Ce sont des commentaires partagés. Déjà, le type de commentaires que je recevais, c'est « bon, on cherche à répandre de la haine à travers ces publications. Vous êtes en train de cibler des communautés ethnoculturelles à travers votre prise de parole. » D'autres, et je le précise, hein, comme la dernière fois, j'ai beaucoup de femmes qui m'écrivent en privé, qui me remercient d'avoir pris la parole, ouais, même après cette prise de parole sur vos ondes. Et on se retrouve aussi avec des gens qui ont décidé de récupérer mon message à des fins politiques, à des fins, je pèse mes mots, hein, des fins racistes aussi, pour répandre de la haine en ligne. Donc je dirais des commentaires assez partagés, mais je ne regrette aucunement d'avoir ouvert ma trappe, parce que je pense qu'il faut qu'on en parle. Il faut qu'on en parle, parce que sinon on se retrouve avec ce qui s'est passé à Shawinigan.
0: Bah oui.
1: Avec une banderole. Bien entendu, ça, ce n'est pas représentatif du Québec. Le Québec n'est pas raciste, mais le Québec comporte bien entendu des individus qui baignent dans ce genre de discours haineux. Mais sinon, comme je le dis, hein, ça a suscité des discussions. Ça a permis aussi de remettre les pendules à l'heure, parce que certains pourraient penser, pourquoi est-ce qu'elle a décidé de préciser la provenance de l'individu qui m'a jeté ce regard que je jugeais sale. J'ai dit, je parle de mon vécu,
0: ouais,
1: à moi, de mon expérience, et je l'ai mentionné à maintes reprises, j'ai même mis en majuscule.
0: Ouais, mais ça fait partie de la discussion, là, en tout respect, c'est parce que si on veut cibler, si on veut parler de différentes cultures, il faut toujours bien les identifier, tu sais, je veux dire, on n'a pas le choix dans la discussion, là.
1: Effectivement, il faut énoncer clairement ce qu'on vit, sans bien entendu généraliser. Mais comme je l'ai mentionné, une culture, c'est un construit social, donc je peux me permettre d'émettre des observations.
0: Maintenant, visiblement, vous aimez être dans la tempête. On jase d'identité de genre.
1: Oui.
0: L'identité de genre, écoutez, moi, je veux vous laisser élaborer, parce que je sais que vous avez un point à faire là-dessus. Là. Moi, le problème n'étant pas la liberté individuelle. Moi, j'ai pas de problème avec quelqu'un qui veut vivre sa vie comme il l'entend, puis je pense que tout le monde devrait être respecté dans ses choix. Mon problème arrive au moment où on veut l'établir comme une espèce de normalité, une espèce comme si on avait tout faux depuis des siècles et des siècles et que tous ces gens, évidemment, dans l'ignorance totale, continuaient de se battre pour vivre dans le passé. J'ai un peu de difficulté avec ce bout-là, pour être très honnête.
1: Mm-hmm. Déjà, je vais démarrer avec ceci. Certains pourront me dire, waouh, Amanda, on se moie de la fierté, du tangage sur ce terrain miné. J'ai envie de dire, écoutez, le moment parfait pour parler d'identité, même d'identité de genre, il n'existe pas, il n'existera jamais. Donc moi, je le répète, je suis très fière de vivre dans une démocratie libérale, dans un pays qui est ouvert d'esprit. Le Canada, c'est quand même le 4e pays à avoir institué le mariage pour tous en 2005. Ouais. Et je le souligne, la diversité des amours, ça n'empêche pas les hétéros de vivre dignement. Alors ça, ce n'est pas le débat d'aujourd'hui. Je ne parle pas d'orientation sexuelle. Et ça, c'est fondamental de souligner la distinction, parce qu'ici, on parle d'identité de genre, et ma publication récente portait sur la non-binarité. Et ça venait d'un questionnement, vraiment une curiosité intellectuelle. Et la question que je me pose, c'est est-ce qu'on peut débattre de l'identité de genre ? Et qu'est-ce que j'entends par peut-on ? Est-ce qu'on peut s'autoriser, est-ce qu'on peut s'octroyer l'autorisation morale de parler de l'identité de genre ? Et ma réponse, elle est oui. Au moment qu'on dit ça, est-ce que ça revient à remettre en question, comme vous l'avez dit, la dignité des personnes ? Non. On remet pas en question la dignité des gens qui ne s'identifient pas dans la binarité du genre, qui ne se reconnaissent ni dans le genre masculin, ni dans le genre féminin. Mais mon questionnement, mon intérêt, le suivant, c'est comment est-ce qu'une société elle maintient des repères communs et comment est-ce qu'on peut vivre quand on repose, qu'on essaie de configurer la société à partir de l'intériorité fluctuante des individus.
0: Ouais. Mmh. Ah non, c'est un très bon point. Parce qu'un jour c'est oui, un jour c'est non. Un jour c'est homme, un jour c'est femme. C'est vrai que c'est... Puis même, je veux dire, en relation interpersonnelle, ça doit pas être évident, là.
1: Voilà, c'est ça. Et on est aussi entré de plein pied dans l'ère de ce que j'appelle l'atomisation identitaire. Je vais élaborer là-dessus un peu plus tard, où chaque subjectivité aspire à sa reconnaissance propre. Je vais donner quelques exemples, parce que déjà, la non-binarité... certaines personnes n'arrivent pas à comprendre le sens de cette identité. Déjà, c'est un terme parapluie, parce qu'on a plusieurs formes de non-binarité. Donc, ce sont des gens qui rejettent l'association entre le sexe, donc ce que j'ai entre les jambes, et le genre, la construction sociale. Et surtout, ils ne reconnaissent pas le genre masculin ou féminin. Donc, je vais vous nommer quelques catégories.
2: C'est lourd.
1: C'est ça. Oui, c'est
2: lourd pour ces personnes-là. My God, qui aiment ça compliqué. OK, je vous laisse continuer.
1: Oui. C'est intéressant intellectuellement, mais je vais vous montrer l'impasse. Donc là, on se retrouve avec des gender fluid, donc des gens dont le genre fluctue au cours du temps, de la masculinité, de la féminité. Donc moi, aujourd'hui, je me réveille, je me sens homme, demain, femme. Vous avez aussi ce qu'on appelle les agores, donc ceux qui ne se sentent ni homme ni femme. Ouais. Attendez,
2: les quoi?
1: Vous avez aussi les
0: agores.
2: Ah, mon Dieu, OK, agores.
1: Vous avez aussi, c'est pas fini. Vous avez ensuite les bigeurs. Personne se sentant à la fois homme et femme.
2: Ah, ils ont les deux, eux.
1: Ils ont les deux. Ensuite, vous avez les pangeurs. Ce sont les êtres humains qui se considèrent au-delà de leur genre. Alors, j'ai fouillé un peu. Je me suis dit, quelles sont les autres formes de non-binarité ?
2: Oui.
1: Il existe ce qu'on appelle les xénogeurs, figurez-vous. Ce sont c'est un terme parapluie qui désigne des identités de genre non-binaires. C'est ceux qui n'arrivent pas à se décrire ni par la masculinité, ni par la féminité, ni par la neutralité. Donc, ils se définissent à partir de concepts, figurez-vous, métaphoriques.
0: Oh, mais...
1: Mais
0: ça porte au rire parce qu'à un moment donné, je comprends, là, puis chacun vit son intériorité comme il l'entend. Mais je vais revenir à ce que vous avez dit juste un peu plus tôt. Comment on bâtit une société autour de ça? Tu sais, autour de on perd toutes nos certitudes. Donc, homme, femme, ce n'est plus des cas de... Ça n'existe plus, là. Tu sais, il faut naviguer là-dedans. Et quand on n'est pas au courant, là, vous venez de m'apprendre 2-3 termes, là, que j'en connaissais, mais il y en a que vous venez de... Le dernier que vous venez de nommer, là, je connaissais pas, là. Tu sais, c'est... Donc, là, on se fait dire, mais voyons, vous mettez pas à jour. Tu connais pas toutes les phases, puis toute la ribambelle de nouveaux termes. C'est pas évident. Personne peut suivre ça, là.
1: Non, personne ne peut suivre ça, mais une question légitime que des gens pourraient se poser, qu'est-ce que ça peut bien faire que des gens s'identifient comme ils l'entendent? Moi, ce que j'observe, c'est qu'on assiste de plus en plus à une volonté de faire disparaître progressivement du vocabulaire médiatique et institutionnel le mot « femme ».
0: Oui.
1: Je vais vous donner quelques exemples. À TVA Nouvelle, il y avait un reportage, il n'y a pas longtemps, je pense il y a quelques mois, sur la ménopause. Donc moi, je suis une jeune femme de 31 ans, je me dis, yeah, la féministe en moi, super, on veut détabouiser la ménopause. Et comment est-ce qu'on évoquait les gens qui souffrent de ménopause? Les personnes avec un utérus.
2: Ah oui, c'est dégueulasse.
0: C'est épouvantable.
1: Et au sud de Québec, on invite les gens dépistés du VPH et on les nomme les personnes ayant un col de l'utérus. Donc moi, je me pose des questions. Est-ce que la journée internationale des femmes, elle devrait devenir la journée internationale des personnes s'identifiant comme femmes?
0: Ouais.
1: Est-ce que les politiques de promotion des femmes en leadership devraient être reformulées en programmes destinés, je pense à voix haute, aux personnes socialisées comme femmes, aux individus porteurs d'utérus? Donc moi, je vous avoue que me réduire à une périphrase anatomique, c'est pas très sexy. Je pense que nous, femmes, on est plus qu'un assemblage d'organes. Et être femme, c'est quoi? C'est à la fois une catégorie politique qui est reconnue par le droit. On parle des droits des femmes.
0: Ouais.
1: C'est reconnu par les statistiques. Comment est-ce que tu veux mesurer les écarts salariaux entre hommes et femmes si tu veux faire disparaître le mot « femme »? Comment est-ce que tu veux mettre fin aux violences sexistes si on ne parvient plus à reconnaître la légitimité du mot « femme ». La santé publique aussi passe par cette catégorie.
0: Ouais.
1: Donc comment est-ce qu'on documente la violence qui est faite aux femmes si on dilue la catégorie qui permet de la nommer?
0: Mais,
1: sont des réflexions que qui m'animent.
0: Mais qui gagne? À part les certaines chaires de recherche ou certains départements universitaires ciblés, qui gagne quoi à ce jeu-là? Je ne comprends toujours pas. Et pour qui on le fait? T'sais, est-ce qu'on le fait pour l'homme chauve qui se plaint de pas avoir eu de rendez-vous chez le coiffeur? On le fait pour qui exactement?
1: On le fait pour une minorité bruyante.
0: Oui, mais qui gagne à ça, là? C'est, je veux dire, là, on est en train de créer du chaos social, de la chicane, de l'agressivité, qui est, à mon avis, exagérée dans bien des cas. Mais c'est quand même le résultat. T'sais, on peut pas passer à côté du fait que, ça brasse des gens, les gens sont pas d'accord, on veut pas, il y a une résistance. Puis je me pose encore la question, qui gagne à ça? Est-ce que c'est vraiment fait ça pour des subventions, pour des recherches scientifiques? Qui pousse ça? Il y a un lobby certainement derrière ça, là.
1: Écoutez, la science, le consensus scientifique qui ne se décrète pas. Okay?
2: Oui.
1: Ça, c'est le premier élément. C'est-à-dire que lorsqu'on veut bâtir un consensus scientifique, ça passe à travers des démarches, à travers un processus itératif. Exactement. Et la raison de ma réflexion repose aussi sur... Je note de plus en plus une remise en question... non du genre, mais de la binarité du sexe. C'est-à-dire qu'on va nous dire, il y a des intersexués qui existent, les personnes intersexes. Okay? On va nous dire, si ces personnes-là existent, il y a un troisième sexe. Oui, mais c'est pas parce qu'une anomalie existe qu'on va créer une troisième catégorie.
0: Non,
2: ça finit plus.
1: C'est pas parce que t'as des gens qui ont un doigt supplémentaire que finalement l'être humain il s'organise autour de 11 doigts. C'est-à-dire qu'on se heurte à une logique qui ne tient pas debout.
2: On a poussé ça loin, je voulais pas vous couper, je m'excuse, je pensais que vous aviez terminé, mais on a poussé ça loin parce que j'aimerais le rappeler, c'est important. Ça a été fait sous l'ère Trudeau, là. C'est le passeport. Le passeport, oui. Désormais, là, vous avez le droit de dire, moi, j'ai pas de genre. Fait que c'est le passeport, là, c'est un document officiel.
0: On tombe dans les dossiers de sécurité quasiment.
2: Là, vous pouvez être une femme, vous pouvez être un homme, puis vous pouvez être X, autre genre. Et parce qu'à un moment donné, il y a eu une mode. Moi, je le vois aussi, c'est une certaine forme de mode. Là. Il y a eu un moment, c'est le passeport, là, c'est un document officiel.
0: On tombe dans les dossiers de sécurité quasiment.
2: Là, vous pouvez être une femme, vous pouvez être un homme, puis vous pouvez être X, autre genre. Et parce qu'à un moment donné, il y a eu une mode. Moi, je le vois aussi, c'est une certaine forme de mode. Là. Il y a eu un moment, il y a quelques années, où on se souvient, là,

0: Ça va plus ça... qu'on s'obstine entre nous. Ça se transporte sur des documents officiels.
1: Oui, c'est-à-dire qu'il y a une institutionnalisation de l'auto-assignation identitaire. Voilà. Et vous l'avez très bien dit, effectivement, il y a les passeports, il y a aussi la carte d'assurance maladie. Et depuis 2024, le gouvernement du Québec a aussi autorisé le marqueur de genre X sur le permis de conduire. Au-delà de l'institutionnalisation, il y a aussi ce que j'appelle la militantisation de la langue. Bah, on se retrouve avec d'autres formes d'écriture, par exemple FAM.
0: Oui.
1: S-X-M-M-E-S. Pourquoi le X? Parce que l'idée sous-jacente, c'est femme juste avec un E, c'est exclusif parce que vous ne reconnaissez pas les personnes qui s'identifient comme femme. Mais moi, ce que j'ai envie de dire, écoutez, si vous voulez vous identifier comme femme, très bien, mais laissez le femme avec un E. Pourquoi est-ce que le femme F-E-M-M-E doit être exclusif? Donc, pourquoi est-ce qu'on va complètement violenter le mot femme en ajoutant un X? Il y a aussi d'autres formes d'écriture, par exemple freur, qui est la contraction de frère et sœur.
0: Ça me tape sur les nerfs. Je deviens agressive en entendant ça.
1: Le mot c'est-le. Oui, le mot c'est-le, par exemple. C-E-L-L-E-U-X.
0: Ça va.
1: C'est la question, encore une fois, les gens vont dire « Mais Amanda, qu'est-ce que ça te fait ?» Écoutez, moi je n'ai aucun problème que vous identifiez comme un yel. Je ne vais pas vous mégenrer, okay? Je n'aurai pas cette volonté de créer de la zizanie. Mais il y a aussi une volonté de mon côté à ce qu'on ne m'enfonce pas dans la gorge un concept auquel je n'adhère pas. Il y a une mouvance identitaire qui tend à faire de l'identité de genre une catégorie quasi sacralisée, c'est une religion. Donc autour de laquelle tout le monde doit désormais graviter et à partir de laquelle la société elle, devrait se reconfigurer. Donc c'est de là que vient mon questionnement. J'avais précisé d'emblée que on cherche aussi à museler la parole scientifique qui dérange. Je pense notamment au professeur en biologie, professeur émérite à l'Université d'Ottawa, François Chapleau. François Chapleau, c'est un expert scientifique, il s'y connaît. Il maintient l'idée scientifique selon laquelle le sexe est binaire. Et il ne remet pas en question l'identité de genre. Donc tout ça pour vous dire, c'est une personne qui est très raisonnable, qui ne cherche pas à semer la zizanie, qui ne cherche pas à être controversé.
2: Là, juste pour comprendre, il reste au niveau du plancher des vaches, c'est-à-dire le sexe biologique est binaire, ce qui, pour moi, est une évidence. Est-ce que ça aussi, ça a été remis en question?
1: Oui, c'est remis en question. On va dire, non, le sexe est non-binaire. Moi, ce qui me fait rire, c'est quand vous avez des gens de cette mouvance qui disent, éduquez-vous, on n'est pas là pour vous éduquer, on n'a pas le temps, parce que nous, on est opprimés. Donc, éduquez-vous sur la question, il y a un consensus. C'est comme ça qu'on avance en société. Donc, c'est une réflexion qui m'anime. Je sais que c'est le simple fait de poser la question, fait de poser les termes d'un débat, de se questionner, on associe ça à une forme d'intolérance. Mmh. Et c'est ce que je trouve de malheureux.
2: Et merci de le faire. Merci. Mmh. Puis je pense que ici à Québec, nous, c'est des sujets qu'on essaie d'aborder, puis on essaie d'avoir de tous les horizons. Sincèrement, la majorité des gens veulent soit juste pas venir ou ont peur, ou tu sais, il y a quand même beaucoup de réticence. Mais merci de le faire parce qu'à Montréal, j'ai l'impression qu'il y a pas tant de gens qui veulent s'aventurer sur ces terrains-là. Et vous le faites avec, je vais leur dire, mais c'est l'expression très québécoise, avec un front de bœuf. Mm-hmm. Vous le faites,
1: faites
2: en disant basta, là, comme l'expression, là, j'y vais.
0: Oui,
1: oui. Oui, c'est ça, exact. Et puis je fais aussi attention, c'est-à-dire je vais moi-même m'informer, pousser la réflexion, mais je refuse de me museler moi-même parce que ce sont des questions.
0: Et on refuse de disparaître.
1: Voilà,
0: nous sommes là et nous serons toujours là et on s'affirme et le mot femme est là pour exister.
2: Comme disait Aznavour, femme, je vous aime. Ah non, c'était pas Aznavour, ça. C'était un autre.
1: Ah non, tu as dit femme, je vous aime. ce sont des réflexions qu'on ne devrait pas s'empêcher d'avoir. Mm-hmm.
2: Madame Fakihi, merci beaucoup pour votre temps aujourd'hui. C'est toujours apprécié.
1: Merci à vous. Félicitations, j'ai appris que vous étiez l'émission la plus écoutée à Québec.
2: Oui, des très beaux sondages, effectivement. Oui,
1: oui, bien content. Oui, bravo.
2: Merci, bonne journée.
1: Merci à vous.
2: Au plaisir. Au revoir. Amanda Fakihi, qui a pas la langue dans sa poche.
0: Non.
2: Tu m'as dit de quoi?

0: Madame Fakihi, si tu lui dis, tu ferais mieux de pas t'exprimer, d'après moi, dans la seconde qui suit, elle est sur son Facebook en train d'écrire.
1: Hey, là, juste pour le femme, je vous aime, là.
0: Oui, c'est bon, qui?
1: Là, c'est pas Patrick Bruel.
0: Non, non, okay. Femme, je vous aime, c'est
1: Julien
0: qui?
1: Clerc.
0: Julien Clerc. Oui. Femme, je vous aime.
1: Il y a eu un moment de malaise avec quelques auditeurs, mais non, ce n'est pas Patrick
0: Bruel. C'est pas Patrick Bruel.
1: Non.
0: Non, non, ça, je le savais.
1: Oui.
0: Lui, c'est rendez-vous dans 10 ans.
1: Ou pas.
0: En sortant. En tout cas, j'irai pas là. 13h49. On se met pas dans le trouble.
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0: Ah, de quoi?
3: Petite pause. 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
0: L'attente fut longue. Est-ce qu'elle en aura valu la peine? Je sais pas. Ça fait un certain temps déjà là, qu'on parle de troisième lien. En vous rappelant que la dernière fois qu'on a eu en onde ici quelqu'un du gouvernement de la CAQ pour nous parler du troisième lien, c'était Mme Guilbeault, qui était ministre à l'époque, et qui m'a dit qu'on allait absolument pas faire une troisième campagne électorale en parlant de troisième lien, qui m'a assuré que les étapes significatives allaient être passées de sorte qu'on ne pourra plus revenir en arrière.
1: Bon. Un projet soudé.
0: Oh, attends un petit peu, Pat, excuse-moi.
1: Un projet soudé.
0: Ton micro est complètement débranché. Bon. Aujourd'hui, c'est une journée spéciale, les micros. Je vais te laisser essayer de patenter ça. Donc, c'est correct? Oui, c'est
1: oui,
0: bon, ça marche.
1: Ça marche, okay.
0: Bon, donc, on va pouvoir l'avoir. Là, visiblement, je comprends, il y a eu changement de garde, il y a eu remaniement ministériel et finalement démission du premier ministre. Et là, on est en pleine course à la chefferie. Et on revient encore, et encore, et encore avec l'histoire du troisième lien. Monsieur Drainville, très rapidement, s'est positionné pour le projet que personne ne veut. Et Mme Fréchette a pris son temps et là, elle a accouché de son plan à elle. Et on lui parle, elle est au bout du fil. Mme Christine Fréchette, candidate à la chefferie de la Coalition Avenir Québec. Bonjour, bienvenue dans Ouellet en direct.
2: Oui, bonjour à vous deux. Merci de l'invitation.
0: Ça fait plaisir. Merci d'avoir accepté. Première question, il me semble que ça a été long. Il me semble que le projet de troisième lien, là, c'est pas un nouveau dada. Là. Ça fait quand même un certain temps que la CAQ est là-dessus.
2: En fait, moi, je voulais arriver avec plus qu'une proposition de troisième lien. Je voulais arriver avec un plan de mobilité, puis un plan de mobilité qui cadrait avec les attentes et les besoins des acteurs de l'environnement, des acteurs de l'environnement économique, l'environnement politique, des citoyens aussi. Donc, c'est pour ça que j'ai pris le temps d'appeler les gens. Vous savez, j'ai été, dans les discussions auparavant là, sur le troisième lien, mais je voulais avoir un plan beaucoup plus complet qui nous permette d'agir à courte échéance, donc très prochainement, dès l'année 2026, en fait, avec une série d'actions, de mesures qui vont permettre de fluidifier, d'améliorer la circulation dans la région, tant du côté de Québec que de Chaudière-Appalaches et Lévis. Alors, c'est ce que j'ai présenté hier, puis je vois que ça répond bien aussi au niveau, justement, du milieu. Là, je pense qu'il y a eu beaucoup d'appréciation quant aux différentes mesures que j'ai mises de l'avant. Ça inclut notamment, oui, un troisième lien, mais plus à l'est, qui était souhaité par la communauté, parce que le corridor tracé qui avait été retenu par le gouvernement ne cadre pas avec les attentes. Bon. Donc, c'est important de réviser ça.
0: Par contre, je vois, puis j'ai eu votre tableau là qui inclut les grandes lignes. J'imagine qu'il y a plus que ça, donc c'est pour ça qu'on voulait vous parler. Je vois quand même que la construction d'un nouveau pont, ça arrive en phase 3. Vous savez que vous venez de repousser ce projet-là au calendrier grec. Là. T'sais, techniquement, ce qui va arriver, c'est que je vois votre phase 1, je vois la phase 2. On a pour, si je me fie à ce qui se passe au Québec, habituellement, quand on veut construire des trucs, là, on a pour 20-25 ans. Ensuite, construction d'un nouveau pont, on parle de quoi? Dans 30 ans, 40 ans?
2: Non, absolument pas. Là.
0: Ah non?
2: En fait, le nouveau lien arrive, il y aura déjà dès la phase 1, donc dès cet été, un appel de proposition pour un nouveau lien. Donc, on va aller sonder le marché parce qu'on veut avoir le privé avec nous. On veut un PPP, partenariat public-privé, pour la construction là, d'un nouveau lien. Donc, dès les premiers mois de mon mandat, si je suis élue, il y aura un appel de proposition pour ce nouveau lien-là. On va laisser, bien sûr, un peu de temps là, au privé pour se positionner parce qu'on va aller chercher le plus grand nombre de propositions possibles. Et puis ensuite, on va entamer la suite des choses. Puis en parallèle...
0: Non, mais je veux juste comprendre, avant de commencer la construction d'un nouveau lien, est-ce qu'on doit avoir terminé la phase 1 et la phase 2?
2: Non, absolument pas. Tout ça peut se dérouler
0: en
2: parallèle.
0: On fait tout ça en même temps, là.
2: Tout ça peut se dérouler en parallèle.
0: Vous êtes consciente qu'on ne sera pas capable de faire tout ça en même temps, vous le savez, là.
2: Ben, c'est parce que les premières étapes là, du nouveau lien, c'est l'appel de propositions. Ensuite, on va recevoir les propositions, on va les analyser, puis ensuite, on va donner un go après avoir fait les qualifications.
0: Selon votre plan, dans combien de temps, mettons, là, on parle de construire un pont, début de construction d'un pont?
2: Ben, en fait, nous, on agit dès maintenant pour l'appel de proposition. Après ça, j'ai pas un calendrier là, bien fixe pour le nouveau lien parce que va falloir voir c'est quoi les suggestions, les propositions qu'on nous fait de la part du privé, puis ce que ça requiert. C'est sûr que ça va être un défi d'ingénierie.
0: Je veux juste comprendre. Là, vous me dites que dans les prochaines années, là, dans la région de Québec, on va faire un tramway dans la prochaine décennie. On va refaire la tête des ponts des deux côtés, au nord et au sud. On va élargir l'autoroute 20 à Lévis. On va abaisser le tablier du pont de Québec pour y permettre le camionnage. On va rajouter une voie sur le pont Pierre-Laporte et on va construire un troisième lien. Est-ce que c'est ce que vous êtes en train de me dire?
2: Alors, la première phase, là, on peut imaginer que ça va être sur 5 ans. Là, c'est pour réaménager la tête des ponts à Québec.
0: Non, mais dans les 15 prochaines années, on va faire tout ça, là.
2: Ah, dans les 15? Ah, si on parle de 15, oui, après ça, est-ce que le nouveau lien tarif sera complété? Ça, écoutez, ça va être difficile à dire avant même qu'on ait reçu des propositions. Mais pour ce qui est de réaménager les têtes de pont, l'élargissement de l'avant, le tablier, le pont à étagement, l'intersection Bourassa-Levourneuf, oui.
0: Bon,
2: madame, c'est des mesures de courte échéance
0: qui vont
2: améliorer la situation.
0: Oui, mais c'est un peu n'importe quoi parce que vous habitez peut-être pas la région, là. On a élargi l'autoroute 20 déjà d'une voie en direction est. Ça a pris 15 ans.
2: Bon, ben là, il faut qu'on accélère.
0: Entre Québec et Lévis. Oui, je sais qu'il faut qu'on accélère, Mme Fréchette, mais depuis quand on accélère au Québec? C'est quand la dernière fois qu'on a fait un grand ouvrage comme ça, là, un grand chantier multifacette comme ça, là, qui a été efficace? C'est quand la dernière fois?
2: Ben écoutez, c'est sûr qu'il va falloir s'améliorer. Ça, c'est important pour moi. Puis en passant, j'ai habité Québec pendant 5 ans. Donc, je connais aussi les difficultés qu'il y a en matière. Puis ça, c'est sans compter les 3 années que je viens de passer à temps partiel à Québec, là, du fait que je suis en politique. Mais c'est sûr qu'il faut qu'on améliore nos mesures. Puis ça, c'est un des intérêts qu'on a de travailler avec le privé.
0: Bon, le
2: faire
0: privé.
2: En sorte qu'on soit plus rapide, plus efficace, bon. Que chaque dollar soit bien dépensé. Ouais. Ça, c'est dans l'ADN de la CAQ.
0: Mais non, arrêtez. Les deux pires déficits de l'histoire du Québec. L'ADN de la CAQ.
2: Oh non, c'est pas le pire déficit en termes de proportion du PIB. On est franchement...
0: En dollars absolus, madame. Moi, quand je compare mes salaires, j'y vais pas en proportion. J'y vais avec le dollar absolu, là.
2: Ben, si vous regardez votre compte de dépenses, il faut regarder du côté des revenus aussi. Puis c'est en ce sens-là qu'on a augmenté notre PIB au cours des dernières années. Et puis en proportion du PIB, on est quand même à un niveau acceptable. Il y a eu des années où le niveau d'endettement était beaucoup plus élevé.
0: Parlons-en du privé. Moi, j'avais cru, là, depuis que je suis tout petit, on m'avait expliqué que le modèle québécois, c'était pas compliqué. C'était qu'on était l'État le plus taxé et imposant en Amérique du Nord, mais en échange, on avait des super services. C'était la limousine. On avait la santé, on avait les routes sur la coche, on avait tout ce qu'on voulait dans un modèle où je donnais à peu près, au moment où tu arrives à un bon salaire, tu donnes quasiment la moitié de ton argent aux 2 paliers de gouvernement pour avoir des services extraordinaires. Moi, là, le contrat, c'était ça. Là, je comprends que ce que vous êtes en train de nous dire, c'est qu'on n'aura pas de baisse d'impôts, pas de baisse de taxes, on aura les services qu'on a, c'est-à-dire des services médiocres. Et en plus... Quand on va bâtir un nouveau pont, il va falloir payer pour passer dessus. C'est un peu ça?
2: Ben écoutez, le projet de troisième lien, moi, je veux aller de l'avant avec le privé, justement pour éviter que ce soit les contribuables, québécois,
0: pourquoi?
2: Dans l'ensemble, qui paient.
0: Pourquoi ce ne serait pas les contribuables qui paient un pont? On paie des impôts en fou.
2: Parce qu'il faut rénover des écoles, il faut rénover des hôpitaux, il faut rénover puis entretenir des routes.
0: Il fallait faire ça avant, Mme Fréchette.
2: Si on a une expertise au privé qui peut être mise de l'avant pour la construction du troisième lien, qui va nous permettre d'être plus efficace, ben je pense que c'est la voie à suivre. Et voilà, c'est ce qu'elle va nous dégager de la marge de manœuvre pour ce qui est des besoins criants dans les hôpitaux, puis les écoles, puis les routes. Là. Je suis très consciente qu'il faut améliorer la nature des services, la qualité des services pour les Québécois. Ça, c'est essentiel pour moi. Puis c'est pour ça pourquoi il faut qu'on fasse du développement économique. C'est pour générer plus de revenus pour le gouvernement pour mieux financer nos services publics.
0: Exemple, Nordvolt, mettons.
2: Exemple, pour faire en sorte de générer du développement économique en aérospatial, en intelligence artificielle, en technologie de la santé. Il y a vraiment plein de secteurs dans lesquels le Québec, on est super bon, on est bien positionné, on est attractif, on a une expertise là, inégalée. Fait qu'il faut aller pousser le développement de projets d'entreprise dans ces secteurs-là. Puis en défense, notamment, moi, je pense qu'on est vraiment dans un positionnement enviable parce qu'on a toute l'expertise qu'il faut pour aller rafler les contrats du fédéral là, qui se comptent par milliards là, en termes d'augmentation. Puis ça, ça va générer des revenus à la fois pour les Québécois parce qu'ils vont avoir des bons jobs, bien payés, et nous, comme gouvernement, on va avoir davantage de revenus, fait qu'on va être plus en mesure d'offrir des services publics de qualité aux Québécois.
0: Donc, encore de l'argent public qui pousse de l'argent public, c'est un peu ça?
2: Ben, c'est pas de l'argent public, parce que quand je dis...
0: Les contrats de défense, c'est de l'argent public, là. Les contrats de défense, c'est de l'argent public d'Ottawa.
2: Ah, du fédéral, vous voulez dire.
0: Ben, c'est la même poche, Mme Fréchette, on paye tout ça, nous autres.
2: Effectivement, mais cet argent-là va être dépensé quoi qu'il arrive. Fait qu'il faut que le Québec, on soit dans les plus gros bénéficiaires. Puis on a toute l'expertise ici. On est le centre au Canada le plus avancé puis le plus étendu en termes d'aérospatial, aéronautique. Même chose pour l'intelligence artificielle, construction navale, là, avec Divi. On est en train de se relancer dans ce secteur-là. Puis on a toute l'expertise qu'il faut pour performer.
0: Hey, je fais une petite pause pendant notre entrevue parce que je pense que c'est d'intérêt public. Là. La Tchéquie menait 3-2 sur le Canada et c'est 3-3 présentement. Il reste 3 minutes 27. Excusez-moi, je ferme la parenthèse. j'aimerais parler de vos projets de phase 1 parce que il y a des trucs qui m'intriguent quand même. Okay. Pont de Québec. Le pont de Québec a 108 ans. Le pont de Québec est magané. Le pont de Québec a eu un déficit d'entretien pendant des décennies. Là, maintenant, on a allumé la lumière. On a décidé d'injecter énormément d'argent. Quand vous parlez de tablier routier, d'ailleurs, j'ai appris que le tablier du pont de Québec est déjà à changer de façon urgente et qu'il n'y a pas de calendrier. Il y a pas et vous êtes responsable, en passant, le gouvernement du Québec, de ce tablier-là. Il n'y a pas de calendrier, il n'y a pas de travaux prévus encore, mais on nous dit que c'est très urgent, donc je ne sais pas ce qui se passe. La structure a été conçue pour des charges spécifiques au début du 20e siècle. Modifier la hauteur du tablier On me dit que ça implique de couper ou de réajuster des éléments structuraux majeurs du pont de Québec. C'est des affaires d'ingénieurs là, que j'ai trouvées. Perturber l'équilibre statique du pont de Québec et la répartition des charges pourrait être très, très risqué. Toute intervention doit respecter la capacité portante. Je sais que vous allez me dire que c'est pas vous qui allez faire ça. Est-ce que vraiment vous pensez que c'est faisable d'abaisser le tablier du pont pour faire passer des camions? D'ailleurs, j'apprends aussi par la bande que ça ramènerait le pont de Québec à deux voies circulables. Est-ce que tout ça a été pris en compte?
2: Écoutez, c'est sûr que c'est un travail d'ingénierie important. Le pont de Québec, c'est une bonne structure. Certes, c'est une structure qui a un certain âge, là, vous l'avez rappelé, mais ça reste une structure robuste et solide. Alors, on va travailler avec les ingénieurs pour assurer la sécurité, bien sûr. Ça, c'est notre première préoccupation.
0: Mais je vous arrête tout de suite. Structure solide, là, vous avez proposé un tablier qui était 25% plus lourd que l'existant. Les ingénieurs ont émis d'énormes doutes. Donc, la structure solide.
2: C'est les ingénieurs qui auront le dernier mot, là.
0: Oui.
2: Parce que c'est sûr qu'il faut qu'on respecte les règles d'ingénierie. Là. C'est pas le politique qui va se prononcer là-dessus. Là. C'est pas notre rôle. Là. Fait qu'il faut qu'on s'en remette à ceux qui sont experts dans le domaine.
0: Ben, les experts, le ministère du Transport dit que c'est pas quelque chose d'envisageable.
2: Ben écoutez, moi j'ai eu des échos inverses. Alors on va aller clarifier la chose parce que abaisser le tablier du pont, ben c'est sûr que ça va nous permettre de développer un nouvel axe de camionnage à nouveau. Hein. Il a été utilisé cet axe-là dans les années 90.
0: Absolument.
2: Et maintenant on reviendrait donc à cette possibilité-là. Puis ça crée une sécurité économique parce qu'on sait qu'on a besoin d'avoir au moins deux liens là où il y a du camionnage pour que advenant qu'il y en ait un des deux qui soit
0: On me dit que changer le tablier du pont comme ça, ça demanderait la fermeture complète du pont de Québec pendant un an au moment où on va être en plein travaux de tramway. Est-ce que c'est une bonne idée?
2: Bon, à voir là, au niveau de la C'est sûr qu'on va regarder la coordination des différents travaux, notamment au niveau du tramway, au niveau des changements dans les ponts, pour faire en sorte que ce soit séquencé d'une manière respectable, pour les automobilistes.
0: OK. Mais vous aviez vérifié tout ça avant, là?
2: Oui, oui. C'est sûr que...
0: Donc, fermer le pont de Québec un an, c'était pas grave, là.
2: Ben, c'est pas que c'est pas grave, c'est qu'il faut le travailler. Vous savez, on a le pont-tunnel, par exemple, à Louis-Hippolyte-Lafontaine, qui a fait l'objet de travaux pendant 4 ans, et puis il y a eu des fermetures à certains moments. On essaie d'aviser la population le plus en avance possible, le plus en amont, pour faire en sorte de réduire au maximum les inconvénients. Mais c'est sûr qu'il y aura des moments où ça va être fermé, parce que si on rabaisse le tablier du pont, ça vient avec l'impossibilité de rouler pendant un certain temps.
0: Oui, donc je sais pas ce qu'on va faire pendant ce certain temps-là, parce qu'on n'a pas de troisième lien pour passer ailleurs. Le pont Pierre-Laporte, peut-être en caillette, pont Pierre-Laporte construit en 1970, capacité d'origine 90 000 véhicules. Depuis, je dirais, le milieu des années 90, on a explosé la capacité portante du pont Laporte. On est maintenant 125 véhicules par jour. Vous proposez d'ajouter une septième voie. La région va s'agrandir dans les prochaines années. On va passer le million d'habitants dans la grande région de Québec. Donc, à combien est-ce qu'on arrête le pont, la capacité avec une septième voie, là, 160 000, 200 000?
2: L'idée, c'est que ce soit sécuritaire. On est en train de changer les suspentes du pont. Quand elles seront toutes changées, ben là, ça va avoir une solidité accrue. Donc, il faut voir encore à ce que cette capacité-là, cette solidité-là, permette d'assurer la sécurité des automobilistes.
0: D'ailleurs, j'apprends que les suspentes, on va réparer ça. On me dit jusqu'en 2030. Est-ce qu'on va tout faire ça en même temps que vous me disiez au départ?
2: Ben ça, faut que ce travail-là se fasse de manière graduelle. Alors, c'est en cours. Ça va se poursuivre dans les mois qui viennent.
0: Oui, mais on va faire les suspentes, le tablier, parce que vous m'avez dit tantôt qu'on commençait tout ça, là, que tout est faisable dans les 10 prochaines années.
2: Oui, mais on n'est pas tout de suite sur le pont. Quand on dit on commence tout ça, il faut aussi planifier. Donc, la phase planification est incontournable. On ne va pas se lancer avec des travailleurs sur les ponts sans même avoir planifié puis coordonné les travaux. Donc, ça, c'est la première étape. Et voilà, pour ce qui est de l'autoroute 20, par exemple, ça, c'est déjà en cours. Il y a un 3,7 km d'élargissement de l'autoroute 20 qui a été fait. On va rajouter 6 km de plus. Donc, on vient prolonger le territoire pendant lequel les voies sont élargies. Donc, ça, c'est déjà en cours. Pour le pont à étagement, ben ça, on a déjà les études, à ma connaissance, qui ont été faites parce que c'est un projet qui était déjà prévu, mais qu'on va relancer pour faire en sorte que les 70 000 véhicules là, qui passent à la fois à l'intersection Robert-Bourassa puis le Bourgneuf puissent avoir un pont d'étagement, ce qui va dégager la voie. Ça va régler à peu près 80 % des enjeux de circulation dans ce secteur-là.
0: Je veux revenir au pont de Québec parce que j'en ai appris des choses hier. Je regardais, je préparais l'entrevue, j'ai appris vraiment plein d'affaires. Le tablier du pont Pierre-Laporte va arriver au bout de sa vie utile en 2037, donc dans 11 ans. Est-ce qu'on ajoute une septième voie avant pour la défaire après en 2037 ou on attend en 2037?
2: Ça, on va opter pour la voie la plus efficace. Donc, s'il faut faire un 2 dans 1, on fera un 2 dans 1. L'idée, c'est de ne pas refaire ce qu'on avait à faire déjà, de le refaire trop tôt après les premières rénovations. Donc, on va essayer de combiner tout ça.
0: OK, mais c'est loin, 2037. Là. C'est pas tout de suite, c'est pas dans la prochaine décennie.
2: Non, mais peut-être qu'on peut devancer ces travaux-là au lieu d'attendre 2037.
0: OK, ouais, on pourrait devancer ça. Maintenant, les têtes de pont, il y a quelque chose aussi qu'on comprend mal ici. Là, c'est vous proposez que les camions passent sur le pont de Québec. C'est juste que le pont de Québec est accessible via un quartier semi-résidentiel, Power Center. Il y a un Home Depot, un IGA, un Tim Horton. Il y a une école polyvalente, il y a une école primaire, il y a des maisons, il y a des résidences. Le plan, c'est quoi?
2: Ben, le plan, c'est de réactiver ce qui se faisait déjà il y a quelques années.
0: Oui, mais en 1990, Mme Fréchette, là, c'était pas la même histoire. Là, une série de camions qui passent d'un quartier résidentiel pour aller prendre un pont de 110 ans, je suis pas certain.
2: Non, c'est sûr qu'il faut aménager pour que ça y ait une cohabitation saine qui puisse exister entre les résidents qui vivent à proximité puis la circulation qui va se déployer. Donc, quand on va réaménager les têtes de pont, il va falloir avoir ça à l'esprit. Le fait qu'il y ait des résidents, puis des écoles, puis des institutions, comme vous l'évoquez, puis des commerces. Donc ça devrait être pris en considération pour avoir un réaménagement qui soit le plus efficace possible.
0: Mais je vais reposer ma question initiale. Là, on va vraiment tout faire ça dans les 10-15 prochaines années?
2: Ben moi, je vous disais tout à l'heure que dans les 15 prochaines années, l'ensemble de ces démarches-là vont être activées, soit complétées, soit en cours, mais on va s'activer dès 2026. C'est important de le faire parce qu'on a des gains à aller chercher dans le court terme. Alors, c'est important qu'on s'active dès 2026. Pour l'ensemble de ces mesures-là et faire en sorte que les citoyens de la région puissent voir une différence le plus rapidement possible. Parce que c'est maintenant que ces gens-là vivent les enjeux de circulation. Donc, c'est important qu'on prenne action dès maintenant. Puis le troisième lien, ben c'est pour plus tard que ça va être accessible pour les citoyens, mais les démarches vont s'entamer dès cette année.
1: Ouais, on a tous déjà entendu ça avec la CAQ. Madame Fréchette, vous avez été ministre de l'Économie. On est la place où il y a le plus d'inflation encore. Donc, le Québec a le plus d'inflation si on compare avec le reste du Canada. La taxe carbone, on la garde?
2: Ben écoutez, c'est important d'assurer la compétitivité là, de l'économie québécoise. C'est une réflexion qu'on doit avoir. Maintenant, il y a des mesures environnementales quand même qui sont financées grâce à cette taxe carbone. Puis je pense que ça contribue à la décarbonation aussi de l'économie. Donc, oui. C'est une réflexion qu'on va faire.
1: Ben justement, puisque garde, on a ici le PDG de la Banque nationale qui a dit que le fardeau fiscal des entreprises au Québec, en incluant les impôts, les bénéfices, les salaires et sur le capital, c'est 50 % plus élevé que dans le reste du Canada et 3 fois plus qu'aux États-Unis. Est-ce qu'on arrête de s'appauvrir ou on continue avec vous?
2: On a besoin des PME. Les PME, là, c'est le cœur de notre activité économique puis industrielle. Je viens d'ailleurs de rencontrer le dirigeant de la Fédération canadienne de l'entreprise indépendante il y a quelques minutes. Et puis, je pense qu'il faut regarder ça d'un œil très attentif. Là, la fiscalité qui est imposée aux PME, il va falloir adopter des mesures pour leur donner de l'oxygène.
1: Donc, moi, je suis dans cette perspective-là. Mais la taxe carbone fait pas partie de ça?
2: Pour l'instant, non, mais ça veut pas dire que la réflexion va pas se faire. Mais il y a plein d'autres axes. Monsieur le représentant là, de la FCI m'a pas parlé de la taxe carbone en tant que telle. Il m'a proposé différentes autres mesures. Puis c'est ça qu'on va regarder aussi pour faire en sorte de donner de l'oxygène à nos PME.
0: Ben Madame Fréchette, moi j'y crois plus. Mais merci d'avoir accepté de discuter avec nous. Puis je vous laisse pour la suite poursuivre. Peut-être un petit mot sur le projet central appuyé par Bernard Drainville. Pourquoi avoir tiré la plug sur ce projet-là?
2: Ben parce que j'ai pas trouvé quelqu'un qui l'appuyait dans les gens que j'ai contactés.
0: Ça,
2: là,
0: c'est vrai.
2: j'ai parlé à des gens, des dirigeants d'organismes politiques, économiques, également des gens sur le terrain, des militants, des citoyens. Pas personne n'appuie ce projet-là. Je peux pas comprendre qu'on va que Bernard veuille investir jusqu'à 11 milliards de dollars dans un projet que personne n'appuie dans la région. Voyons, tout le monde me parle de la boucle à l'est. Du troisième lien, c'est ça vers quoi.
0: Mais on nous dit toujours on nous dit que c'est impossible, puis que l'UNESCO va être fâché, puis que c'est trop grand, c'est trop gros, c'est trop fort, c'est plus gros que le Golden Gate.
2: Les besoins sont là. Les besoins sont là, puis le privé va être au rendez-vous. Ouais. Fait qu'à partir de ce moment-là, on réduit la pression sur les finances publiques, puis on peut investir de l'argent public dans des projets d'hôpitaux, puis d'écoles, puis de routes.
0: Je vous réitère que je pense pas être seul, là, mais je suis pas un fan de repayer un service que je suis censé payer avec mes impôts, mais coudonc, c'est comme ça. On est au Québec, donc il reste toujours un peu d'argent dans la poche des citoyens.
2: Oui.
0: Ben oui, on a de l'argent encore, Mme Fréchette. Merci.
2: Merci beaucoup.
0: Au plaisir. Bon,
3: 13h12. Je pense qu'on a gagné.
0: Je pense que c'est 4-3 Canada.
3: Gagné!
0: Et c'est gagné en overtime.
3: On a gagné!
0: Oh, la Tchéquie. Et ça n'a pas été facile, ce match-là. Excusez-moi, en même temps que l'entrevue, j'avais un œil là-dessus.
3: Tu
0: sais, quand je te disais que ça me fait chier l'heure des diffusions.
3: Je m'excuse, mais ça venait d'arriver au même moment que ça finissait. Je m'excuse.
0: Ben, en tout cas, on a gagné la game, ça c'est certain. Le troisième lien, c'est pas certain.
3: Puis si tu peux finir les passe-passe, parce qu'à un moment donné, je savais qu'elle elle n'avait plus de temps, mais si tu finis, ma dernière question, c'est ça. Si tu finis les passe-passe avec les compagnies que vous connaissez, comme Lyon Électrique et Nordvolt,
0: l'Assemblée nous dit qu'on continue à investir beaucoup là, du gouvernement.
3: Au détriment de d'autres entreprises.
0: Oh. Moi, j'ai...
3: Lyon Électrique, c'est dégueulasse, cette histoire-là, avec Girardin.
0: Ben oui, absolument.
3: C'est dégueulasse.
0: C'est terrible. Ben, c'est le contrôle du gouvernement. Il y a tellement pas d'argent que maintenant, il va falloir payer pour passer sur nos autoroutes, puis nos routes, puis nos ponts. Moi, je n'accepte pas ça. J'entends même des animateurs ici, puis c'est correct que là, chacun son opinion, c'est le propre de choix Radio X. Là. Moi, j'accepte pas ça. Quand je signe un deal, là, le deal est supposé être bon. Moi, le deal ici, c'est pas compliqué. Tu me donnes la moitié de ton cash, puis je te gère la province. Si le deal est plus bon, par contre, moi, je suis bien ouvert à négocier. Moi, si tu me dis, je te redonne la moitié de ton cash, là, tu me changeras 5$ pour passer sur le pont.
3: Mais, tu sais, parce que j'écoutais, puis l'entrevue, bravo en passant, c'était très bien dirigé.
0: Ben, bravo.
3: Mais,
0: j'ai juste des questions.
3: Ben, oui, mais c'était bon. Bon, anyway. Ce que je veux dire surtout, c'est que ben, ça se fera pas.
0: Ben non, ça se fera pas.
3: C'est ma conclusion, ça ne se fera pas.
0: Puis même, toute l'histoire, la tête des ponts, le tablier, si vous saviez le nombre d'infos que j'ai trouvé hier, que je me disais, ben voyons. Et tout ça en même temps qu'on construit le tramway.
3: Ben oui.
0: Qu'on défait la ville bord en bord, on va fermer les ponts. Tu sais, je suis comme, mais qu'est-ce qui... Tu sais, qui a dit c'est une bonne idée que... vas-y avec ça, je sais pas. T'sais. Donc, madame le défend, puis elle le fait bien.
3: T'es en train de dire qu'on va refaire Saint-Raud.
0: Ça marche pas. Donc, bonne chance aux coureurs. La course se poursuit. Si vous voulez d'ailleurs écouter, il y a Bernard Drainville aussi qui a donné une entrevue ce matin à Dôme Moret. Je sais plus quoi dire. Le Canada a gagné.
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7: Très bon flash. Merci, Pat. Puis hier, qui me dit, me semble, monsieur le maire de Saint-Augustin-de-Desmaures, on l'a eu il y a quelques semaines, quelques mois même, je pense, en entrevue. Puis il me semble c'était bon, on pourrait le réinviter, faire un petit bilan, parce qu'on fait beaucoup de bilans avec nos politiciens provinciaux. Mais je pense que de ce temps-là, et surtout pour le futur, on va avoir besoin de surveiller beaucoup ce qui se passe au municipal. Parce que les villes, visiblement, ont besoin d'argent. Vous vous souvenez peut-être qu'on a jasé avec le président de la Fédération des municipalités, oui, qui nous disait on n'aura pas le choix. L'UMQ a dit la même chose, on n'a pas le choix. Ça va prendre plus de taxes, ça va prendre des revenus d'argent. On est à côté. Il y a le maire Marchand qui nous dit souvent ceci.
16: J'aime pas le discours qu'on entend présentement souvent partout. Là, c'est de dire on va réduire les employés ou on va réduire nos dépenses, puis ça n'aura pas d'impact sur les citoyens. C'est pas vrai. Il n'y a pas de gras à la Ville de Québec, pas plus que dans les autres paliers de gouvernement.
7: Il n'y a pas de gras dans la Ville de Québec, pas plus dans les autres paliers de gouvernement, pas plus que dans toutes les villes si on écoute certains élus. Pourtant, on connaît quelqu'un qui est maire à Saint-Augustin-de-Desmaures ici, M. Junot, élu depuis 2015. Quand il est arrivé à sa ville, il avait au-dessus de 120 millions de dettes et aujourd'hui, on me dit que la dette, c'est réglé. Ben, il est en face, je vais lui demander, M. Junot, est-ce que la dette s'est réglée à Saint-Augustin?
17: Techniquement, elle va être réglée l'an prochain. Il va rester 300 000 au 31 décembre prochain, puis on règle ça dans l'année.
7: On est passé
17: pas parce qu'on
7: n'a
17: pas l'argent, c'est parce qu'il faut attendre certaines dates.
7: OK, mais là, actuellement, dans vos livres à vous, là, c'est réglé.
17: Ben oui, techniquement, comme je dis, non, mais financièrement, il y a pas loin de 60 millions dans les comptes, puis on doit 3 millions.
7: Une décennie, 120 millions. Comment on fait ça? Parce que là, moi, je regarde partout et tout le monde me dit que c'est impossible.
17: Différents facteurs. Là, il y a des choses qui dépendent pas de l'administration, de la gestion ou de gouvernance. Là, c'est par exemple, les gains contre l'agglomération, ça, bon, c'est pas toutes les villes qui peuvent dire « bon, ben je vais faire ça
7: ouais. ».
17: Même chose, les taux d'intérêt qui sont envolés alors qu'on avait de l'argent dans le compte. Ben, tu sais, ceux qui devaient de l'argent, c'était tannant. Nous autres, ça nous a rapporté. Fait que différentes choses, mais... Mais avant toute chose, dépenser ce qu'on a comme il faut. Ce que vous avez dit en introduction, là, que les villes manquent d'argent, les villes n'ont pas d'argent, je l'entends, je le comprends, puis je le partage à certains égards. Mais avant de parler d'aller têter de l'argent en plus, parce que têter, c'est ça, t'as beau dire, je vais aller voir le gouvernement doit nous en donner plus.
7: Oui,
17: le gouvernement,
7: autres,
17: c'est le peuple.
7: Ben oui.
17: Fait que ça donne rien, c'est toujours la même poche à un moment donné. Donc, prendre ce qu'on a, puis faire mieux avec. Puis je peux vous donner 25 exemples, mais j'entends on va facturer à la levée les matières résiduelles, les bilans.
18: Oui.
17: Ça n'a pas de bon sens, ça.
18: Merci.
17: Voyons donc, c'est n'importe quoi. L'argent est là, c'est juste de le gérer comme il faut. Puis même chose pour les infrastructures, même chose pour tout. Je dis pas qu'il faut pas de l'argent au sens que les gouvernements provinciaux et fédéraux en ont de l'argent, ils en pompent assez.
7: Oui.
17: Que oui, il faut aller chercher des subventions, je suis d'accord. Et de là à dire, on attend toujours parler de maudites nouvelles sources de revenus.
7: Tout le temps.
17: Les dépenses, je parle pas de gras, là. Moi, je parle juste de dépenses, là, de pertinence de dépenses. Puis je vais vous donner un exemple qui relève pas des villes. Un TGV.
7: Oui.
17: Un TGV, là, prenez le chiffre que vous voulez, là, 100 milliards, 200 milliards ou 300 milliards.
7: Bon, ça devient quasiment anecdotique, là.
17: Mais on tient moyen. Je peux dire, on a-tu besoin? Parce que, bon... Des TGV, moi,
7: ouais,
17: j'en veux deux.
7: Moi, ça, je peux dire que j'ai besoin d'une chemise fleurie. Là.
17: Exact.
7: Je n'ai-tu vraiment besoin? Ben, c'est ça, c'est moi qui décide.
17: Il faudrait peut-être qu'ils commencent à découvrir Zoom puis Teams, là, puis
7: ouais.
17: Toronto. À part ça, ben, l'avion.
7: Ben moi,
17: je... on revient de Toronto, là, en avion, là, avant hier.
7: Ouais.
17: Ben, ça prend une heure et demie. En TGV, ça va-tu prendre 30 secondes?
7: Non, c'est... non.
17: Bon, fait que, tu sais, 300, c'est la dette du Québec, là, 300 milliards.
7: Ouais, ouais.
17: Puis hein? Les écoles foires, la santé, etc., etc. Ben, là, on vide des nouveaux projets. Prioriser. Nos infrastructures routières, nos infrastructures aqueduques.
7: C'est quoi les priorités de municipalité?
17: Ben, l'aqueduc, l'égout, les vidanges, la neige, l'asphalte.
7: Ouais. Ben oui. Mais ça se peut-tu que c'est ça? Ça se peut-tu qu'il y a des gens qui vont en politique municipale comme s'ils se lançaient dans l'espèce de défi de leur vie pour réinventer la nature de la bête,
17: exact.
7: Pour revoir nos villes, pour en faire des milieux sociaux, je sais pas quoi, ou tu sais, qui, alors que la job est plate. C'est pas exact. Ça qu'ils veulent faire.
17: Eh, plate un peu. Ben, moi, je l'aime, mais chacun, c'est.
7: Non,
17: c'est,
7: chacun, c'est
17: plaisir,
7: trip.
17: Là.
7: Moi, je pense que c'est
17: moi,
7: une job importante.
17: Moi, je suis ingénieur civil. Fait qu'ils affaires plate de même. Moi, j'aime ça.
7: Ouais, mais. C'est mon monde. C'est plate parce qu'on on décrit ça de même.
17: Ben oui.
7: Moi, je trouve ça important. Puis quand c'est important, ça peut être bon, ça peut être intéressant, tu sais. Mais ça se peut-tu qu'il y a beaucoup de ça là-dedans, de gens qui sont peut-être pas juste à leur place?
17: Oui, puis qui se donnent des responsabilités qui sont pas nécessairement les leurs non plus. Tu sais, la pyramide de Maslow, ça c'est pas du monde municipal, mais ça s'applique à ça. Commence par la base, puis quand ta base est solide, ouais. Là, ouais. Tu peux t'en aller vers ce qu'on appelle l'actualisation de soi, ou, je sais pas, moi, les colloques sur les vélos. Là, c'est un exemple, là, mais ça peut être, je sais pas, moi, toutes sortes de choses là, qui sont louables, et qui sont intéressantes et qui sont utiles. Mais si tes égouts, ton aqueduc puis ton asphalte s'est défoncé puis t'es pas capable de déneiger l'hiver, oublie ça.
7: Pas là.
17: Une pyramide, c'est une construction. La base, si la base est croche, la pyramide est croche puis y a rien qui marche.
7: Le reste va tomber.
17: Fait que c'est pas plus compliqué que ça. Puis c'est important. Le mot clé là en politique, que ce soit provincial, municipal, priorité, les priorités tout le temps. Pis,
7: mais les priorités sont décidées par des élus. C'est ça le problème.
17: Ben oui, c'est ça. Puis ça, c'est le législateur qui a voulu ça de même. On engage des directeurs généraux, des directeurs de services sur leurs compétences, leur CV, leur expérience, etc. Les élus, on les engage sur le vote.
7: La popularité.
17: Fait que s'il était beau, puis t'es tatoué, puis là, je parle de Trudeau, là, j'ai mais choisissez prenez qui vous voudrez.
7: Si
17: mais...
7: t'as le bon pitch.
17: Le bon nom de famille, Trudeau.
7: Puis ça va bien aller, c'est ça.
17: Prends Trudeau parce qu'il est plus là. Là
7: ouais,
17: pis,
7: ouais,
17: je
7: ouais.
17: Le salue en passant, c'est rien de personnel. Mais c'est... Parce que là, donc, et là, je le dis en gros guillemets, sans être négatif, là, mais n'importe qui peut se ramasser.
7: Ouais.
17: Avec les règnes du pouvoir,
7: ben, littéralement, c'est
17: et
7: pas
17: donc des projets de millions et de milliards entre les mains.
7: Ouais.
17: C'est fascinant, ça. Et donc, la responsabilité première, puis ceux qu'il faut pointer du doigt là, pour dire « Hey, allumez, là, c'est les citoyens.
7: Ouais. »
17: Parce que quand ils vont voter, là, regardez qui vous allez mettre là. Là parce qu'après, vous êtes pris avec. Puis tout le monde va le dire. Vous l'avez élu, vous l'avez.
7: Ah ouais.
17: C'est ça.
7: C'est ce qu'on dit avec le maire marchand, entre
17: ça,
7: autres.
17: Ça, moi, je dis rien sur le maire marchand. Mais
7: ben moi, ma question, ça tombe mal parce que je voulais juste savoir votre relation avec le même cher radio.
17: J'en ai pas.
7: Vous en avez pas?
17: Non.
7: Oui, mais vous faites partie du conseil d'agglo?
17: Oui.
7: Ben, oui vous devez mais bien jaser une fois de temps en temps, non?
17: Ben, on a eu beaucoup de discussions pour essayer de s'entendre sur une mécanique de calcul, là, dans pas la dernière année, mais la fin de la dernière.
7: Oui.
17: Et ça, on dit, on a eu des discussions entre les villes, puis c'est vrai. Mais M. Marchand était pas à table. Là. Fait que, tu sais, moi, je parlais avec Jean-Luc Lachance, la voix. Je suis tout mêlé. Pierre-Luc Lachance.
7: Ah, Pierre-Luc Lachance.
17: Je suis tout mêlé. Oui, les bretelles, c'est ça. Pierre-Luc Lachance.
5: Oui, c'est ça, exactement.
7: Le maire, t'es pas impliqué là-dedans, lui.
17: Ben, impliqué sûrement, mais il déléguait M. Lachance. Okay. Donc,
7: ça l'intéressait pas de vous parler.
17: Je n'ai pas dit ça.
7: Non, non, mais c'est
17: je
7: moi qui ai dit.
17: Moi, qu'autour de la table, il était pas là.
7: Ouais, ouais,
17: mais, pas là. Mais évidemment, la ville de Québec était là. Là. Donc, ce que je veux essayer de dire, c'est que. Des maires, là, ça se rencontre pas toutes les 10 minutes pour discuter de ceci.
7: Non, je comprends, ça. Mais quand on partage comme ça des services, puis tu sais, entre autres, mettons, sur la construction du tramway, là, vous, avez-vous une part à payer de ça parce que vous faites partie de l'agglo?
17: Dans l'entente qui a été prise, le règlement où on n'était pas d'accord sur un paquet d'affaires, là, il est mentionné, ça, c'est une chose qu'on a réussi à obtenir, là, qu'on ne paye pas pour les infrastructures du tramway.
7: Mais vous allez donc, payer la facture totale sur l'entretien.
17: Ben, l'entretien plus tard, là, oui, évidemment.
7: Puis les chauffeurs, puis la...
17: Oui, ben, l'opération va être donnée au RTC, et le RTC, on le paye. Puis on le paye tellement qu'ils l'ont même exclu du nouveau mécanisme de calcul, là, parce que c'était trop stressant pour eux autres de voir à quel point ça allait exploser comme... comme facture.
7: Parce que ça va exploser.
17: Mais
7: vous savez que...
17: Ils n'ont pas dit ça comme ça. Hein? C'est mon interprétation libre. Je comprends. Ils ont dit que les coûts étaient trop difficiles à prévoir. Pour moi, ça veut dire la même.
7: Pour moi, ça veut dire on va l'échapper, mais ça, c'est moi qui l'ai dit, c'est pas vous.
17: Ah non, mais ça, je peux le dire, par exemple. Je peux vous le dire. La RTC, la gouvernance puis l'administration, c'est épouvantable. L'agglomération de Québec, dont on fait partie, nous fournit des services dits d'agglomération.
7: Lesquels spécifiquement?
17: Ben, y a la police, les pompiers, le traitement des matières résiduelles, donc l'incinérateur. Nous, on la collecte,
7: mais
17: à l'incinérateur, c'est d'agglo. Ensuite de ça, il y a la cour municipale.
7: Mais vous payez pour ça, là.
17: Oh oui, ouais, on
7: c'est ça. Vous avez une facture.
17: Ah oui, tout
7: Et le RTC.
17: Le RTC, puis d'autres services aussi. L'évaluation municipale. Et est-ce que c'est le point que j'allais amener? Les services qu'on reçoit de l'agglomération sont tous, à une exception près, excellents. Okay. Excellents.
7: L'exception étant le RTC.
17: Le RTC est à l'opposé. C'est merdique.
7: Mais
17: on paye pour ça, évidemment. Oui. Mon budget, à peu près, là, à Saint-Augustin-de-Mort, 75 millions. J'ai une cote-part autour de 35. Je fais des chiffres ronds, là. À peu près, c'est pas compliqué, c'est pas à peu près. C'est 50% du budget qui s'en va à l'aglo.
7: OK.
17: Mais demain matin, il faut se payer.
7: J'ai la police, t'es pompier. Ben oui, je comprends.
17: Ça va coûter un bras.
7: Et vous avez rien, à dire sur le service.
17: On n'a pas le choix. Dans le sens qu'on peut pas se dire, bon, j'en veux plus de la police, mettons, ce qui est le contraire, là. Mais, je peux pas se dire, j'en veux plus de ça ou de ça. Parce que si je pouvais, moi, la RTC, j'en aurais plus, là.
7: Ben.
17: Demain matin, moi, on me dit...
7: C'est okay, ma prochaine question.
17: Ben parce qu'ils nous disent à Québec qu'on coûte bien cher, hein, puisqu'on a grand à desservir,
7: ouais,
17: etc.
7: C'est ce que dit le maire Marchand souvent.
17: J'en veux bien. Je suis d'accord. Je sors n'importe quand. Demain matin, là, je verse 9 millions par année pour la RTC.
7: Wow!
17: Sur une quote-part de 30 quelques. Et...
7: Rappelez-moi, il y a combien d'arrêts d'autobus?
17: À des arrêts, il y en a pas mal. C'est des abribus.
7: Ouais,
17: quatre. On en a parlé avant que j'arrive.
7: Ouais, c'est ça.
17: Quatre abribus.
7: Ouais.
17: Ouais.
7: Il y a combien de circuits qui vont à Saint-Augustin?
17: Ouais, deux, trois. Là. J'ai lu cette semaine.
7: 9 millions, c'est cher la bus.
17: Sur 5 est pas à l'heure. Là. C'est ça
7: ouais,
17: qui est sorti.
7: Ouais, ouais, ouais, ouais, ouais.
17: J'ai dit à mes conseillers, je dis les quatre autres, ils ne passent pas partout. Il y a des choses qui sont pas si mal.
7: Mais pensez-vous des fois sortir de l'agglo? Pouvez-vous sortir?
17: Non,
7: mais pourquoi vous pouvez pas? Il y a une loi.
17: C'est un décret, oui. Quand il y a eu les diffusions qui ont été faites, ceux-là aussi sur une napkin.
7: Ouais.
17: ça a été fait comme ça. C'est-à-dire qu'ils ont permis aux villes de diffusionner, moyennant un paquet de conditions, puis de vote aux deux tiers, etc.
7: Ouais.
17: Mais tu pouvais pas diffusionner pour vrai. Tu défusionnais,
7: mais... Il n'y a pas de timeline, là. C'est pour l'éternité.
17: Ben, jusqu'à temps qu'un gouvernement accepte de changer la loi pour que ce soit autrement.
7: Donc, vous êtes prisonnier, vous, de cette situation-là.
17: Prisonnier, je dirais pas ça. Là. Tu sais, je disais, mais oui. Moi, oui, si,
7: ouais,
17: je peux le voir comme ça. En tout cas,
7: non, mais mettons, demain matin, le maire Junot dit, « Hey, là, ça va faire, il y a une crise ou whatever. » Je veux sortir de là, il n'y a aucune possibilité.
17: Mais tu sais, j'aime pas le mot prisonnier, je le comprends, l'expression,
7: ouais, ouais.
17: Mais est-ce que vous êtes prisonnier, vous, par exemple, du fait d'être Québécois ou Canadien puis de payer de l'impôt?
7: Un peu.
5: Oui.
17: Oui, mais en même temps, tu sais, on fait
5: ouais,
17: quoi?
5: Ouais,
17: je veux
5: ouais,
17: dire,
5: ouais,
17: c'est Churchill.
7: Non, mais savez-vous quoi? Non, mais savez-vous quoi?
17: C'est le pire des.
7: Ben,
17: des
7: savez-vous
17: systèmes,
7: quoi? Je veux quand même le mentionner. Je peux quand même, au bout d'efforts puis au bout de paperasse, je peux quand même déménager ailleurs. Ça ne sera pas facile.
17: Ben, oui,
7: mais
17: nous
7: je peux le
17: faire.
7: Vous,
17: on
7: ne
17: peut pas comme ville.
7: Donc,
17: tous les Augustinois peuvent.
7: Oui.
17: Chacun.
7: Oui, mais vous, la ville, vous
17: la
7: pouvez
17: ville,
7: pas.
17: Non. Mais le RTC, là, puis je le dis publiquement, là, si les gens d'agglomération sont d'accord, ciao, bye. Hein. On convainc les trois villes liées, on dit au gouvernement, sortez
7: ça, vous pourriez?
17: Non, on peut pas.
7: Ah, bon.
17: On peut pas, mais on veut. Ben, nous, on veut. Si les autres veulent, parce qu'ils me disent que je coûte trop cher, pas de trouble.
7: Vous pourriez probablement faire une pétition puis amener ça à un député qui pourrait vous appuyer puis essayer de faire des changements législatifs, mais là, on s'embarque dans un marathon.
17: J'ai eu un député, je suis à côté de Mme Guilbeault depuis 8-9 ans. J'en ai parlé autant comme autant, mais...
7: Elle n'a pas de pouvoir, puis elle n'a pas de pression.
17: Ben, elle avait des pouvoirs, mais je dis, il faut que toutes les villes soient d'accord. Tu sais. En fait, là, le fond de la question, là, puis vous la poserez, la question, vous autres, à qui de droit, là?
7: Ouais.
17: Pas sûr, moi, que ça tente à tout le monde qu'on sorte.
7: Ben non, je pense pas.
17: Le RTC,
7: non, je suis sûr que non,
17: chez nous.
7: Parce que je pense pas que vos deux, trois lignes de bus valent 9
17: millions.
7: Là,
17: on est payant.
7: Ouais, oui, je pense que oui.
17: Et si on n'est pas payant, comme ils disent, puis que c'est un Oria nous desservir, ben, qui s'organise pour qu'on sorte, on va être d'accord.
7: Ah oui.
17: Puis sinon, ben, qui nous desserve comme du monde. On n'en a pas pour 9 millions. On n'en a pas pour notre argent. Pas en tout, pas en tout. Mais pour le reste, je répète, parce que j'aime pas le monde qui dit tout est de la merde. Puis tout est de... Non. Les services d'agglomération, c'est super. La police, là, les pompiers, là, s'il y a une place passée au feu, là, c'est bien chez nous. Là. Il arrive l'armada, là, c'était incroyable. Puis les camions échelle.
5: Pas tous les services.
17: Non.
5: Hey, mais là, je vois que le temps, c'est cool, puis on n'en a plus. Mais je demandais à Jessie une petite question. Je voulais savoir si vous autres, vous tondez encore la pelouse ou vous autres, c'est comme pas propre. Là. C'est propre à Saint-Augustin ou ça ne l'est pas? Parce qu'il y a comme une tendance à arrêter de tondre la pelouse. Ouais, puis ça me
7: tape ses nerfs. Non,
17: nous autres, là, énervez nous pas avec les histoires d'abeilles, puis de pissenlit en main, puis de ces patentes-là, là. On a 85% du territoire agricole. S'il y a une abeille qui cherche une fleur avant d'en trouver une, on tombe. On tombe.
7: En ville,
17: ça,
7: c'est
17: ça
7: bon.
17: Arrive, là. Je veux pas que les auditeurs appellent et disent, hey, l'autre fois, ça arrive qu'on l'échappe à quelque part. Parce qu'à un moment donné, le gazon, là, il pousse en malade puis on n'a pas plus de tondeuse tout d'un coup. Fait,
5: mais ça
17: niaise pas. C'est comme le déneigement. C'est comme les trottoirs. Nommez-les, là. Venez faire un sondage chez Saint-Augustin-de-Mars. Vous allez voir. Il n'y a pas de zigonnage. Nous autres, c'est à la planche. Puis le balai de rue pour faire les lignes. Les lignes, ça fait longtemps que c'est fini chez nous. Là. Il reste quelques traverses piétonnes à peinturer, mais c'est réglé.
5: Le gros est fait.
7: Ben, je peux vous dire tout de suite que vous dites allez faire un référendum. Là, c'est votre quatrième élection. Ça se peut-tu que vous avez gagné votre quatrième mandat? À 82% des voix, c'est vous qui les avez eues. Et vous venez de me dire, mais c'était dans le dernier Protégez-vous, mais vous êtes quand même la quatrième ville du bonheur là au Québec.
17: Dans le dernier gens... Protégez-vous, puis dans les sondages légers, il y a à peu près un peu moins d'un an, c'était première au Québec.
5: Oh, là,
7: Oli
5: n'aime pas ça.
7: Non, ça, on n'aime pas ça. J'aurais aimé ça. Ça, vous jasez de politique provinciale, mais le temps nous bouscule aujourd'hui. Mais... Ah ben, ça, c'est bon. J'allais dire, on va...
17: Mais allez-y, j'écoute.
7: Non, parce que...
17: Il y a à peu près un peu moins d'un an, c'était première au Québec.
5: Oh, là, Oli n'aime pas ça.
7: Non, ça, on n'aime pas ça. J'aurais aimé ça, vous jasez de politique provinciale, mais le temps nous bouscule aujourd'hui. Mais... Ah ben, ça, c'est bon. J'allais dire, on va...
17: Mais allez-y, j'écoute.
7: Non, parce que ça va être trop long.
17: D'accord.
7: J'aime bien leur...

0: Ça, c'est l'inverse de moi.
1: S'il vous plaît, la question à Québec. Là,
0: ben, on aimerait ça, mais le maire Marchand nous boude.
1: Il y en a d'autres, des interlocuteurs.
0: Oui, oui. Ouais. Ils viennent pas.
1: Pourquoi on sortirait pas de ça, nous autres, la RTC? Là.
0: Moi, je peux porter le dossier.
1: On aurait je dis pas son sort, là, parce que je veux pas que mes citoyens pensent qu'on n'aura plus de débit. Non, non. On aurait un système à nous autres qui serait
0: ben
1: mieux,
0: oui.
1: Beaucoup mieux pour moins cher.
0: Qui peuvent aller vous porter juste à l'arrêt d'autobus le plus proche, comme font à Lévis d'ailleurs. Merci, M. Junot.
1: Ça fait plaisir.
0: Toujours un plaisir. C'est la première fois qu'on se voyait de visu, donc bien content de vous rencontrer.
2: On aime ça, le franc-parler, hein? Ça se perd un peu.
0: J'en vois plus ben de ça.
2: Très rafraîchissant. J'aime ça, moi. On comprend quand vous parlez, c'est le fun.
1: On essaye.
0: M. Junot, merci beaucoup d'être passé. Une bonne fin de semaine, un été extraordinaire. Puis on se donne un rendez-vous pour l'automne.
1: Parfait.
0: 14h41, nous autres, on vient.
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10: Ça fait plusieurs années que je trouve qu'on... Comment je dirais ça? On va essayer d'être nuancé. Je trouve qu'on magane la famille. Je trouve qu'on valorise plus beaucoup la famille. Puis je le sais que des fois, les gens trouvent que je vais loin, mais mon exemple, ça reste le même. Tu sais, quand on a installé le modèle de CPE, on dirait que le message national, ça a été vous pouvez faire des enfants, là, puis pas vous en occuper. Tu sais, vous pouvez... Je le sais que c'est pas ça, le message. Puis je sais que l'intention était probablement d'aider les familles qui de plus en plus travaillaient à deux pour réussir, entre autres, à payer ses impôts, ses taxes et tous ces frais qui nous enterrent à tous les jours. Là. Mais
11: quand t'as de la place, là...
10: Hein?
11: Ben non, mais quand t'as de la place. Parce que tu parles des CPE comme si les gens pouvaient...
10: Ah oui, ben oui, quand t'as de la place. C'est... Effectivement, quand t'as de la place.
11: Premièrement, il n'y a pas de place pour tout le monde. Là.
10: Mais dans le comment je dirais, dans la réflexion collective, on dirait qu'on a laissé aller le fait que, ouais, ben, tu sais, on peut les envoyer là. Ah, ben, je vais avoir un CPE, fait que je vais aller pouvoir, tu sais, c'est comme si on détachait le fait qu'une famille, c'est une famille.
11: Ben,
10: comme si on se disait, tu peux avoir une famille en voyant ton enfant 3 heures par jour. C'est pas grave.
11: Ben, c'est un peu mon cheval de bataille. Là. À chaque fois qu'on est capable de valoriser la famille, puis on dirait qu'on nous a entendus dernièrement parce que je disais, d'ailleurs, les politiciens devraient se mêler de ça. Là. Arrêtez de nous dire que c'est le fun de pas faire d'enfants puis qu'on tue la planète puis qu'il y a aussi, c'est le fun de faire des bébés.
10: Ben,
11: là. On n'en produit pas en passant, là, on donne la vie.
10: Bon, ouais, pour tu sais, si je veux qu'on donne les deux côtés, il faut dire que c'est pas toujours le fun. Mais...
11: Non, c'est vrai.
10: Mais l'effort en vaut la chandelle. Quand tu regardes ça avec du recul, tu dis, tabarouette, que plus on a passé de temps en famille, plus on a des souvenirs, plus ça solidifie. Et j'aime beaucoup le texte qu'a écrit notre prochaine invitée. Ben en fait, le texte, c'est un article. Elle a fait une sortie, je pense, suite aux déclarations que moi, je trouve complètement farfelues et détachées du prof de cégep Xavier Brouillette, le prof de philo sur le plateau de Radio-Canada, qui carrément décrivait les enfants comme des produits, comme si on mettait au monde des enfants pour fournir un système capitaliste en embarquant l'histoire de l'environnement là-dedans.
11: Mais parler de moi sans me demander mon opinion.
10: Ben aussi.
11: Ben
10: là,
11: non, mais je t'annonce qu'il n'y a pas une femme, là, quand on discute, là, si je parle à ta blonde, si je parle avec la prochaine invitée, si je parle à quelqu'un d'autre, on se dit pas, hey, on nous a encore demandé de produire des enfants.
10: Ben oui, non. Puis écoute, la citation de notre invitée est la suivante. Relance de la natalité, c'est ça, l'émancipation des femmes qui seraient capables de choisir. Moi, on m'a dit que tout ce qu'on a fait dans le passé, c'était pour l'émancipation des femmes. Est-ce qu'on a fait fausse route? Je vais poser la question à notre invitée, députée indépendante de Saint-Laurent, mais pas encore pour longtemps, puisqu'elle a annoncé qu'elle ne se représente pas. Madame Marois-Risky est là. Bonjour, Madame Risky.
12: Bonjour, et j'avais annoncé en octobre 2024 que je ne me représentais pas. Parce que justement, j'avais deux jeunes garçons et je ne voulais plus être 4 jours semaine à l'extérieur de la maison à Québec, alors que moi, ma famille, elle est à Montréal. Que oui, même si j'ai les moyens de me payer une nanny, c'est pas le choix de vie que je me souhaitais, ni pour moi, ni pour mes garçons. Et je suis très heureuse d'être avec vous aujourd'hui, parce que je pense que c'est important de contrer ce discours très, je trouve, négatif par rapport aux familles. par rapport au désir d'avoir des enfants, par rapport au... Puis moi, je vous dis, quand j'ai annoncé mon départ de la vie politique, plusieurs m'ont écrit, mais là, vous n'êtes quand même pas retourné à des fourneaux, Mme Risky. Non, je tiens à vous rassurer, tout le monde. Je suis capable d'avoir un autre emploi, comme j'avais un autre emploi avant la vie politique. C'est juste que la différence, c'est que le soir, moi, je trouve important d'être chez moi. Comme ma mère m'accueillait à mon retour, puis me demandait, puis ça a été comment à l'école, puis tu disais pas tout le temps la vérité, évidemment, mais après ça, quand tu prépares avec tes enfants, tu passes ta soirée, tu fais la lecture, puis j'ai fait, je pense que je m'avais reçu aussi pour mon documentaire, oui. Les corps silencieux des garçons, donc le fait que ça fait plus de 30 ans que nos garçons réussissent moins bien à l'école, mais je suis obligée de vous dire que le premier exemple de réussite, ça reste les parents. L'école, là, l'instruction publique, ça c'est le gouvernement, mais l'éducation, ça, ce sont les parents, ça commence à la maison, j'y crois. Et vous faites bien de mentionner cette émission, moi, samedi, je ne l'avais pas écoutée, je l'ai écoutée dimanche en différé, et je dois vous dire que j'ai fait c'est une mauvaise blague, je l'ai écoutée une deuxième fois pour être certaine de prendre là, l'ampleur de la situation qui était que j'écoutais à Radio-Canada. Et je vous dis, là, on parle de produire des enfants. Moi, j'ai fait par amour et par désir d'avoir des enfants.
10: C'est fou,
12: et cette émission, tiens, il faut le dire, hein, l'ironie de la situation. Cette émission est enregistrée samedi dernier alors qu'on terminait la semaine de sensibilisation à l'infertilité. Wow. Il y a plein de professeurs chercheurs là-dessus au Québec qui existent, qu'on aurait pu inviter pour dire, hey, justement, au Québec, et on a déjà sondé les femmes, on leur a posé la question, combien d'enfants aimeriez-vous avoir? Puis la réponse est environ 2,1. C'est ça la vraie statistique. Mais présentement, c'est 1,33. Et le chroniqueur en question se fait poser la question par l'autre invité, qui est le professeur Guillaume Rousseau, que vous avez d'ailleurs reçu cette semaine. Guillaume Rousseau lui pose, lui dit, mais vous savez, Guillaume Rousseau essaie de lui faire comprendre, mais vous savez, M. Brouillette, il y a des statistiques qui existent par rapport aux femmes qui veulent des enfants. Il se fait balayer cet argument, alors que l'enseignante du cégep du Vieux-Montréal n'a même pas la donnée. Donc, il part à travers son chapeau à quand même un micro important. Ça, je pourrais vous parler une autre fois, une autre émission, que vous m'invitez, si jamais vous m'invitez encore à nouveau, sur le fait que peut-être qu'il y a trop de monde qui sont invités à dire des sujets alors que c'est pas leur champ d'expertise. Mais je vais me concentrer là-dessus. C'est une statistique qui est importante. Comment pouvons-nous, dans notre société, aider les femmes qui désirent en avoir un peu plus de deux, alors qu'en ce moment, on est à 1,33 enfants par femme au Québec? C'est ça, notre statistique. Elles sont réelles, elles sont vraies. C'est factuel.
10: Madame Risky, vous me racontez un peu via votre déclaration, votre historique. Moi, j'ai mon plus vieux a 16 ans. J'ai trois enfants. Et quand on a décidé que ma conjointe... Parce que ma conjointe est restée à la maison, effectivement, c'est une discussion qu'on a eue entre adultes, là. Tu sais, c'est pas, y a pas eu de tu restes, puis moi je travaille, puis moi c'est important ma carrière, puis tu sais, c'est pas ça. C'est un travail d'équipe, tout ça, là. Tu sais, tout ça, on fait tout ça ensemble, là. Ben, moi, quand j'ai annoncé ça, sur les ondes ici, il y a 16 ans, un peu plus, je suis resté figé de voir à quel point la pensée à ce niveau-là était devenue hermétiquement fermé. Je me suis fait dire que j'attachais ma conjointe à sa sécheuse. Je me suis fait dire que ma blonde retournait aux temps médiévaux, qu'on vivait dans le passé, qu'on était... Donc, je le vois que ça progresse. D'ailleurs, on se parle, puis de plus en plus, j'entends des mamans dire « Ah, j'aimerais ça, reste à la maison. » Ou même des papas, là. C'est une affaire d'équipe, là. Pourquoi on... Est-ce que des fois, j'ai l'impression qu'au Québec, quand on fait une espèce de consensus, il devient intemporel. Là, c'est qu'on a fait ça, puis c'est comme ça, puis c'est pour toujours. Puis les gens deviennent très, très fermés, puis très durs, tu sais, puis très, si tu suis pas le groupe, t'es bizarre, t'es de côté, t'as pas pris la bonne décision. J'ai de la misère à comprendre pourquoi même ça a été dur. Là, je trouve que c'est bien, on ouvre le sujet, puis il était temps, là, en ce qui me concerne. Mais pourquoi j'ai l'impression que c'est difficile de jaser de choses aussi naturelles que la famille. Tu sais, le monsieur Brouillette en question nous dit on voit traditionnellement la famille comme un pilier de la société. Ben j'espère.
12: Ben moi, je vais vous dire mon impression du pourquoi quand on dirait qu'on a besoin d'avoir des discussions franches. Ça, c'est mon impression à moi, puis peut-être que j'ai tort, vous me corrigerez si jamais je me trompe. Je trouve que dès lors qu'on a un discours qui peut se démarquer de la norme générale rapidement. Et c'est pour ça que je l'ai écrit dans mon gazouillis de dimanche, là, dans mon sur X. Je dis, faut arrêter de donner des étiquettes, des épithètes pour venir cadenasser les débats. Donc, au fond, si une personne, par exemple, dans le cas qui nous occupe de samedi dernier, c'était pas Saint-Pierre Plamondon qui était dans le coin des punitions, ouais, parce qu'il a osé présenter une candidate infirmière doctorante en sciences de la famille. Ouais. OK. Alors, monsieur, maintenant, a une étiquette d'extrême droite, et là, on l'a vraiment associé à des courants plus de vraiment là, de la grande noirceur, Maurice Duplessis, ah ouais, contrôle de l'utérus. Donc, là, moi, c'est ça que je trouve vraiment très difficile à suivre, parce que ces mêmes personnes qui donnent des étiquettes viennent cadenasser les débats. Mais si jamais on osait, eux, leur donner des étiquettes, alors non, là, évidemment, ils seront pas contents. Donc, pour ça, je disais, est-ce qu'on peut avoir des débats là, de façon intelligente? Puis, et d'avoir aussi cette honnêteté intellectuelle qui est la suivante. Moi, un jour, je vais être beaucoup, beaucoup plus vieille. Puis, ça se peut que je sois aussi à mon tour dans un CHSLD.
10: Ouais.
12: Est-il possible qu'on va encore avoir besoin de ce qu'on appelle, et je dis très haut, du monde? Ouais. Le monde, là, mais ça se fait.
10: Ah, donc vous confirmez que les enfants sont des produits de consommation?
12: Je dirais que pour faire une société, ça prend encore du monde. Mais dans le même discours de samedi dernier, là, écoutez, on est allé rapidement, ils ont même soulevé l'enjeu écologique.
10: Ouais, oui.
12: Mais en tout respect, là, si tout le monde peut prendre un grand respire, on est au Québec, on est un géant vert, on a déjà habitué de très bonnes habitudes, là, puis on essaye, là. Honnêtement, si on se comprend, là, on est loin d'être en dernier peloton, on n'est pas des cancres.
10: Je le fais, mon recyclage, là. Je le fais beaucoup, beaucoup.
12: Alors, moi, je suis même rendu, là, au compost. Écoutez, là, je m'améliore, là, de beaucoup. Mais une fois que j'ai dit ça, après ça, c'est quoi l'objectif de l'émancipation? C'est que tout le monde font leur choix. Puis, vous avez eu la discussion avec votre conjoint. Moi, j'ai eu la même discussion avec Grégory, mon mari, là. Greg est député de Jacques Cartier.
10: Ah, oui.
12: Lui m'a offert que lui quitte la politique et que moi, je reste. Puis, j'ai dit, non, Greg, c'est pas ça que moi, je veux.
10: Je veux m'en aller. Je veux pas vous interrompre. Mais c'est la même chose. Moi aussi, j'ai dit, moi aussi, parce qu'à l'époque, elle faisait plus que moi. Je commençais, j'étais au début en radio, puis elle dit, c'est-tu quoi? Elle dit, ça va avoir l'air bizarre. Puis, tu sais, les femmes même se sentent mal. Tu sais, elle dit, ça va avoir l'air bizarre, mais j'ai le goût de rester avec mon enfant. Ben, je dis, ben oui, mais je pense que c'est normal. Moi, je suis pas une maman. Moi, j'ai pas d'utérus. Mais je pense que c'est normal. Est-ce que c'est tabou de dire ça ou j'ai l'air d'un tried husband bizarre, là?
12: Moi, je pense que dans la mesure que tout le monde là-dedans se respecte et font des libres choix, puis qu'ils sont pas dans une contrainte financière. Tu sais, vous savez, ça existe, là, la violence financière, c'est documenté.
10: Oh oui, je comprends.
12: Puis aussi, tout ce qu'on appelle l'enrichissement injustifié de l'autre conjoint au détriment de la conjointe, ça existe encore. Mais
11: il y a de l'abus, là.
12: Mais les abus existent dans tout.
10: Oui, mais c'est pas des sociétés qui abusent, c'est des individus dans ces cas-là. Là.
12: Non, puis c'est ça. Alors, tu sais, moi, c'est pour ça que l'émancipation, ça inclut que vous êtes capable de prendre des décisions éclairées, que vous avez dans votre coffre à outils. Là, on est chanceux, là. Je nous le répète, on est au Québec. On a plusieurs organismes pour nous aider aussi pour comprendre nos droits, dont notamment l'Éducaloi, qui est un organisme gratuit. Donc, tu sais, c'est les gens qui veulent dire, OK, si jamais je prends une décision que, par exemple, moi, comme femme, je vais me retirer du travail, je vais laisser mon mari, par exemple, partir une entreprise. C'est quoi mes droits par rapport à cette entreprise? Mais cette personne-là peut aller chercher cette information-là. Elle existe même gratuitement maintenant. Donc, c'est ça que je trouve qui est important, c'est d'avoir toutes les informations pour prendre une décision libre et éclairée.
11: Voilà.
12: Après ça, si c'est ça votre choix, moi, je vous respecte autant et je vais le dire. Ceux qui n'en veulent pas d'enfants, je respecte ça à 100%.
10: Oui.
12: Moi, je préfère 1000 fois une personne qui dit j'en veux pas d'enfants que d'entendre des histoires horribles comme la semaine dernière, un ingénieur qui a bardassé son enfant au point de lui casser le fémur. Là.
11: Oui. Non, c'est épouvantable. Puis j'ai envie de dire aussi, ben mêlez-vous donc de vos affaires, tout le monde. Dans le fond, là, c'est pas mal ça le résumé du propos. Là, les gens qui veulent vivre leur vie de famille d'une manière différente ou peut-être entre guillemets hors norme, ça leur appartient à partir du moment où les deux personnes sont consentantes. Mais tu sais, c'est comme ça que la société est supposée de fonctionner prime abord. Il y a une autre affaire, un autre côté de l'émancipation de la femme qu'on aborde pas tant. Et c'est la pression que je trouve Puis peut-être qu'on partagera pas la même vision. Mais je trouve qu'il y a une forme de pression à vouloir à tout prix que la femme soit partout. Hey, la femme dans l'armée, la femme CEO, il manque de femmes en politique. Hey, on va mettre des quotas, ça prend plus de femmes, plus de femmes. Ben ouais, mais je suis dans le jus, Caroline. Je peux pas être partout, je peux pas être soldat, je peux pas être politicien. Je trouve que ça aussi, il y a une forme de pression des fois à vouloir, au lieu de dire, vous pouvez faire ce que vous voulez dans la vie. Ça, je comprends ça.
10: C'est le bon message de base.
11: Puis de partager l'information, je trouve que des fois, on me dit que je peux faire énormément d'affaires, mais j'ai peut-être pas le goût. Comprenez-vous où est-ce que je m'en vais avec ça?
12: 100%. Oui, 100%, mais on a atteint... Là, première des choses, on a, pour la deuxième fois dans l'histoire au Québec, une autre femme première ministre du Québec. Puis ça, c'est important d'avoir ces exemples-là pour que plein d'autres filles puissent continuer à aspirer, d'avoir de l'ambition. Il faut continuellement nourrir l'ambition, parce que c'est pas ce que je vais vous dire, mais moi, j'en fais le tour de plusieurs écoles, puis souvent, je trouve ça triste, mais dans certaines professions... autant que des gars qui sont pas capables de se voir dans certaines professions, pour vrai, que des filles qui sont pas capables de se voir dans d'autres professions. Donc, moi, je trouve que c'est important d'avoir les deux, l'équilibre. Par exemple, on a créé Chapeau les filles. Moi, je rêve à ce jour qu'on ait Chapeau les gars.
10: Ben.
12: Pour vraiment amener les gens pour se dire, il y en a pas de limite. Mais ça prend aussi des modèles. Des fois, quand t'as pas le modèle, c'est un peu plus difficile. Aujourd'hui, notre équipe soccer canadienne, là, très franchement, est excellente, là. Donc, on est parti de loin, là. Mais on est arrivé. Après ça, c'est pas d'avoir la pression de tout faire. Parce que moi, je me suis posé la question quand j'allais annoncer mon départ. Là, est-ce que j'envoie un mauvais message? Je quitte la vie politique.
10: Ah, c'est le plus beau
12: message. Je viens de gagner 3 années de suite la meilleure parlementaire à Québec. Le vote des pairs, qui est un vote pour moi ultra important, c'est tes pairs là, qui te jugent. Mm-hmm. Je viens d'annoncer à tout le monde, la musique, elle s'arrête ici, tout le monde. Puis je vais enfin m'occuper de mes enfants. Puis je me suis dit, puis là, j'ai dit la chose suivante. On peut tout avoir, mais pas tout le temps en même temps. C'est correct. Et c'est correct.
11: Voilà.
12: Mais moi, aujourd'hui, je suis obligée de vous dire, je me sens excessivement épanouie. Et j'ai quand même un bac, 2 maîtrises, 1 doctorat. Je suis avocate dans 2 juridictions, Québec, New York. J'ai été politicienne. Mais mon plus beau projet, ce qui m'a été le plus difficile même à accomplir, c'est de devenir maman. Parce que moi et mon mari, malheureusement, ensemble, on souffre d'infertilité.
10: Ouais.
12: Ça a été très difficile. Dans ma 2e grossesse, j'en ai perdu 1 à la 13e semaine. C'est pas facile pour tout le monde d'avoir des enfants. Alors, c'est pour ça que moi, je vous dirais que dans tout ce qui m'a choqué le plus depuis samedi, c'est qu'on invisibilise beaucoup ceux qui souhaitent avoir des enfants au Québec, qui malheureusement souffrent d'infertilité. Puis la dernière fois qu'on a fait des recherches là-dessus, ça remonte à 2008. Et en date de 2008, c'était quand même 1 couple sur 6 au Québec qui était infertile.
10: Ouais.
12: Aujourd'hui, peut-être qu'on est rendu à 1 sur 5, mais pensez à toutes ces personnes-là qui vont vivre des deuils périnataux, je le mets au pluriel, parce que c'est vrai, on n'en parle pas beaucoup, mais imaginez ces gens-là, quand on dit le libre choix, moi, j'étais capable de me payer mes traitements de fertilité à 10 000 $ chacun. Mais ceux qui en veulent et qui n'ont pas les moyens, en ce moment, notre régime québécois d'assurance parentale, là, il est surcapitalisé de 650 millions. D'ici 3 ans, il va être surcapitalisé à 1 milliard de dollars. Est-ce qu'on peut juste prendre 40 millions d'heures de plus par année pour offrir un deuxième puis un troisième traitement gratuit de fertilité pour ceux qui en veulent?
10: Effectivement, moi, je n'ai rien à dire. J'ai rien à dire.
12: Je vous encourage à partager ma pétition pour que les gens la signent.
10: On va le faire, puis je serai à vos côtés là-dedans, parce que je trouve que c'est... Puis je vais le dire, parce que ça touche juste nous, là, mais... Dans notre cas, si ça avait pas été de notre choix, OK, parce que ça en était un, notre discussion qui fait que maman est restée à la maison, on n'aurait pas eu 3 enfants. On n'aurait pas 3 nouveaux Québécois. J'en aurais fait peut-être 1, puis ça aurait été ça. Pas parce qu'on n'avait pas le goût, parce qu'on le voulait. Et Madame Risky, je vous le dis, vous vous êtes posé la question, est-ce que j'envoie le bon message? Je pense que vous envoyez le message selon vos décisions à qui de droit. C'est-à-dire que vous envoyez peut-être un mauvais message pour des gens très, très opportunistes puis très, très carriéristes, mais vous envoyez un très bon message aux gens qui se posent cette question-là, qui se disent est-ce que je devrais le faire ou pas. Moi, j'ajouterais que je suis très cynique en politique et que cette décision-là que vous avez prise quand j'ai dit « Ah ouais, elle quitte vraiment pour s'occuper de ses enfants », on dirait que j'y croyais pas. Tu sais, ça vous a rendu... très humaine à mes yeux. Parce que je dis, ah ouais, hein, elle abandonne tout ça pour le plus important, parce que j'en ai des enfants, puis je sais que c'est ça le plus important. Donc, jamais je vais critiquer ça. Moi, je vous lève mon chapeau. J'ai vu une politicienne qui n'était pas opportuniste. Et de ce temps-là, je vous le dis, c'est assez rare.
12: Ben, merci beaucoup. Puis, vous voyez maintenant que mon mandat s'achève, je suis disposée, puis on s'embarque pour faire bébé numéro 3.
10: Bon, ben voilà.
12: Donc, je fais partie de ceux qui sont en 2,1, parce que moi, j'ai arrondi tout le temps vers le haut. Mon chum n'était pas prêt à arrondir vers le haut il y a un an, mais maintenant, il est prêt.
10: Ben, avec la nouvelle entente, on voit que c'est possible. Merci, Mme Risky. Ah, ben, bonne continuité, puis là, vous nous annoncez-vous que vous êtes enceinte, là? Ou
12: Non, nous, okay. C'est FIV, donc on va terminer la session, puis on s'embarque dans tout le processus.
10: Mais après, c'est le projet.
12: Oui, mais je suis quand même très chanceuse cette fois-ci. J'ai pas besoin de repartir à zéro pour faire une grande discussion sur ma fertilité. Mais on a quand même trois bons embryons qui sont prêts.
10: Bon, ben, alors, parfait.
11: T'as des jumeaux nouvelles. Là-dedans?
10: Non.
12: Ben, nous, à chaque fois, on en a mis deux pour la petite histoire. Puis à chaque fois, on en a juste un des deux qui survit. Donc, c'est triste et heureux en même temps. Ouais. Parce que... surtout la deuxième fois, c'est que tu avais un battement de cœur à la 12e semaine, donc t'es très, très emballé. Puis moi, j'étais déjà en train de magasiner un changement d'auto pour avoir les trois sèches qui fonctionnent. Puis la semaine suivante, il y a un battement de cœur qui arrête. Alors,
10: moi, je vous le dis, à trois, ça a été le Dodge Caravan, pas le choix, là.
12: Oui, mais moi, je sais, Greg, il est pas prêt là-dessus, là, mais regardez.
10: Dites-y qu'il m'appelle. Vous allez voir, ça se fait tout seul, là, maintenant, là, on accepte.
12: C'est pour ça que j'ai jamais fait la chambre d'enfant avant qu'il soit arrivé, tellement que j'y croyais pas.
10: Wow.
12: Parce que je voulais pas la défaire. Alors ça, j'envoie une pensée toute particulière à ceux qui ont vécu des deuils périnataux ou qui ont vécu un deuil périnatal puis qui sont encore dans leur processus. Je veux que vous sachiez, vous n'êtes pas seul. Puis osez en parler parce que souvent, les gens vivent le processus de façon confidentielle parce que des fois, ils veulent pas trop que la famille pense qu'ils sont infertiles ou quoi que ce soit. Wow, là. Ouais. C'est correct d'en parler. Ça va mieux aller même dans votre processus.
10: Il n'y a pas de tabou. Là, merci, Mme Risky. Une discussion très humaine et surtout ancrée dans le vrai puis dans le réel. Merci d'avoir pris le temps de nous jaser aujourd'hui. C'est très apprécié.
12: Ça fait plaisir. Bonne émission à vous deux.
10: Au plaisir. Merci. Bye. Marois Risky, députée indépendante de Saint-Laurent, encore pour... quelques mois après ça, Mme Risky, non, elle s'en va pas au chaudron, puis elle s'en va pas s'attacher sa sécheuse.
11: Même si elle s'en irait au fourneau, c'est pas de nos affaires.
10: Elle s'en va s'occuper de sa famille. Et non, oui, ça peut impliquer un fourneau de temps en temps. Ben
11: non,
10: oui.
11: Mais je veux dire, quand même bien qu'elle ferait des muffins à journée longue.
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10: J'en parle pas souvent, mais quand on m'a donné le show de soir pendant la pandémie ici, j'étais bien content. J'étais content parce que on pouvait aller ailleurs. Le soir, c'était plus relax. On pouvait avoir de longues entrevues. J'ai fait des entrevues de quasiment une heure avec à peu près tous les invités. C'était quasiment type podcast. Puis j'avais donné une liste à Camille, avec qui je travaillais à l'époque, que je salue, Camille Bergeron, tu es saluée. Puis là-dessus, j'avais comme une vingaine de noms que j'avais dit, eux autres, j'aimerais vraiment ça les avoir.
11: Ouais.
10: Puis on sait, j'en ai eu, entre autres, nos jasettes avec Bruno Blanchette, François Pérusse, on avait eu vraiment une brochette d'invités. Puis là-dessus, il y en avait beaucoup que j'avais vraiment ciblés. Et un de ceux-là, c'était Michel Courtemanche. Parce que pour moi, Michel Courtemanche, je sais qu'il y en a qui vont me dire, ouais, non, l'humour au Québec, ça a commencé. Il y en a qui vont me dire, Paul et Paul, mais vous êtes aussi dans le champ. Il y a eu les cyniques, il y a eu ci, il y a eu ça. Il y a eu Tiblan, là, tu sais, le père de Réal Bellan.
11: Ouais.
10: Il y a eu, bon. Mais pour moi, de ma génération, Michel Courtemanche, c'était un pilier de l'humour. Oui. C'était vraiment, là, t'avais Lemire, t'avais Ding Dong, t'avais Courtemanche, j'en avais trois, quatre gros noms comme ça. Aujourd'hui, on a beaucoup, beaucoup des humoristes, mais dans. Et pour moi, c'était important parce que Michel a disparu pendant un temps. Puis on avait eu une super jasette. Là, j'ai arrêté de faire semblant qu'il n'est pas là parce qu'il est au bout du fil. Fait que je vais vous le mettre en onde de suite. Puis je suis content de lui reparler. Monsieur Courtemanche, bonjour, comment ça va?
0: Ça va bien, et toi?
10: Ben oui, ça va bien. Ça fait longtemps qu'on se voit
0: en parler. On a déjà fait une entrevue ensemble.
10: C'était ma première question. T'en souviens-tu de notre jasette?
0: Ben, faudrait que je te voie la face.
10: Ben, on s'était pas vu. C'était pendant la pandémie. Fait qu'on faisait tout ça à distance. Puis c'est ça le problème. Il y a bien du monde qui me disent, ah oui, je m'en souviens une fois qu'on en parle. On avait fait ça au téléphone ou via un système de micro, là.
0: OK.
10: Fait que, mais tout ça pour dire.
11: T'avais aimé ça, t'étais resté longtemps.
10: Oui, ou tu voulais juste être poli, puis tu voulais pas me raccrocher dans la face. Non, mais on avait eu des jasettes avec ben du monde. Là. Fait que, puis c'est une fois dans ta vie. Moi, ça m'a marqué. Probablement que toi, ça t'a moins marqué que moi, parce que moi, je te suivais quand j'étais jeune.
0: Ouais. C'est ça, mon problème.
10: Puis, écoute, on avait eu des jasettes un peu sur la pandémie, parce qu'on était en plein dedans, et t'es un de ceux qui avait osé en parler. Il y a des invités qui venaient, puis je veux pas nommer de nom, là, mais il y a des invités qui venaient à une seule condition, c'était qu'on n'avait pas le droit de parler de pandémie. Moi, ça me tapait sur les nerfs.
0: Ah,
10: mais,
0: bon? Okay.
10: Mais toi, j'avais senti que t'es un être humain grandé sur sa vie, puis sur, tu sais, puis t'avais eu envie de parler un peu, puis on avait fait un certain bout dans l'entrevue concernant la pandémie, où tu te questionnais énormément. Puis là, je te vois aller récemment, puis on dirait que t'es libéré. On dirait que t'as dit, hey, savez-vous quoi, je vais dire ce que j'ai envie de dire.
0: Ben, en fait, ça fait un petit peu longtemps que c'est comme ça, mais j'ai toujours dit ce que je pensais. Ça n'en fait pas une vérité ou une réalité, là.
10: Ouais.
0: Mais ce que j'analyse, ce que je vois, ce que j'ai le goût de parler, ben j'en parle, puis voilà, je fais juste partager mon point de vue. J'impose rien à personne. J'essaie de m'informer le plus possible sur chaque sujet que je veux aborder avec quelqu'un pour être sûr d'éviter là des débordements ou de l'enragement, ou, tu sais, ça fait pas mon affaire, je te crois pas, non, c'est toi le menteur. Hein.
10: Ouais.
0: Je suis pas là-dedans, moi. Je suis comme contre. En fait, ce que j'ai découvert récemment, c'est que les gens se parlent plus. Ils font juste se répondre. Et c'est ça qui envenime le discours sur Internet ou même à la télé. Un tel a dit telle affaire, qu'est-ce que t'en penses? Tu vois, à l'autre émission, puis ah ben ouais, il a dit ça, ben tabarnane, nanana. Mais les gens ne se parlent plus en direct. Il n'y a plus de dialogue, il n'y a plus de discussion. C'est des débats qui mènent souvent très, très, très nulle part. On règle jamais rien. Alors en ce moment, je favorise beaucoup la conversation. D'ailleurs, j'ai fait un podcast avec Guillaume Lemaitre-Vierge.
10: Oui.
0: Je parlais beaucoup de ce qui m'entourait, tu sais, comment je vivais ça, le monde moderne, puis tout ça. Et il y a quelqu'un qui m'a violemment critiqué. Et plutôt que de lui répondre, je l'ai invité à venir en discuter face à face.
10: Ça a-tu marché?
0: Oui, on vient de finir la conversation. On a fait une vidéo d'une heure et demie, presque. C'était tellement intéressant, on a gardé l'opposition, mais c'était tellement intéressant d'entendre le point de vue de l'autre, puis que l'autre réfléchisse, puis que l'autre, ah oui, ok, mais bon, tatata. Il n'y a pas eu de surenchère de j'ai raison, t'as tort.
10: Ouais.
0: C'était vraiment intéressant d'écouter le point de vue de l'autre. Et c'est ça qui n'existe plus sur Internet.
10: Ben écoute, je sais pas si tu veux le nommer. On peut le teaser d'ailleurs si vous allez le sortir. On peut en faire la promo si tu veux en parler. Là,
0: Ben en fait, on l'a filmé, on a fait de la discussion. Je vais le mettre moi sur ma page Facebook et lui aussi va la mettre sur sa page.
10: Okay.
0: Facebook, comme ça, il n'y a pas de montage, rien. Il s'appelle Simon Trottier, qui est
10: humoriste. Je sais, je le vois passer. Ben oui, mais c'est sûr qu'il est très campé à gauche, puis il est très campé dans ses affaires.
0: Le but, c'est ça, c'est que c'était de baisser la température de la rage, puis qu'on ait une réelle discussion. Et ça a vraiment été fantastique. J'ai trouvé ça bien le fun de sa part de vouloir jouer le jeu, il n'y avait rien, on jouait pas notre réputation, c'était rien, c'était vraiment nos points de vue pour qu'on veuille qu'il y a quelque chose qui avance en quelque part.
10: Mais il y a quelque chose qui fait aussi qu'on veut, je sais pas pourquoi on veut plus, puis tu sais, là, t'es conscient que t'es à Radio X, on est une radio qui a souvent été un peu isolée, le genre de mouton noir, puis moi, mon problème, parce que j'ai la même réflexion que toi depuis toujours ici, d'ailleurs, le slogan de la station, c'est « Faites-vous votre propre opinion », puis moi, je me suis toujours dit que je voulais parler à tout le monde, mais j'ai ma façon de faire, puis oui, des fois, je suis un peu carré, puis oui, des fois, mes opinions sont très solides, puis sont très bétonnées, mais je veux parler à tout le monde, mais il y a beaucoup de gens qui ne veulent pas venir. Ça me fesse tout le temps. Tu sais, des gens, on n'est pas d'accord, puis tu dis, ben viens jaser. Non, je refuse, parce que t'es chanceux.
0: Mais le gars, les gens n'ont pas d'argument. Ils sont juste par émotion pas d'accord, j'ai l'impression.
10: Oui, mais...
0: Mais ils n'ont pas tant d'arguments que ça pour défaire, en fait, une certaine réalité, là, tu sais. Dans le monde où on vit en ce moment, c'est ça le monde. Maintenant, dans la tête des gens, c'en est un autre. Donc, ça fait un drôle de débat, tu sais. C'est pas, on dirait que ces gens-là, que ce soit de la droite ou de la gauche, là, ils vivent dans une époque qui est pas en ce moment, là. C'est comme une époque future quand les choses vont changer. Mais là, en ce moment, la réalité, c'est ça. Mais les gens veulent pas parler de ça. C'est comme un feeling que j'ai.
10: Tu sais, puis c'est un bon feeling, je pense que t'es pas mal dessus. L'autre affaire, évidemment, qui fait jaser, c'est que tu l'as dit, ton podcast, tu l'as fait avec Guillaume Lemaitre-Vierge. Écoute, t'es conscient que t'es un des seuls qui ose encore s'approcher à moins de 2 pieds de Guillaume Lemaitre-Vierge. Tu vois ça comment, votre relation, toi puis Guillaume?
0: Ah ben écoute, on a du fun au bout. C'est un gars qui est vraiment drôle, qui est très talentueux. Là, ça fait 2 spectacles qu'on fait ensemble où il me donne carte blanche sur tout ce que je peux dire sur lui pendant le show. C'est épouvantable ce que je dis sur lui, d'ailleurs. Mais ça le fait rire, j'en trouve des nouvelles. Il y a des jokes que j'ai jamais entendus, que je vais y faire. Fait que c'est comme si je jouais un peu le rôle... du fou, là, un peu comme tout le monde en parle, tu sais, avec celui qui est en face puis qui fait des blagues, tu sais, un peu pour point.
10: Mais tu sais, Guillaume, il est devenu, puis c'est pas mon cas, moi j'ai pas cette façon de voir la vie là, mais tu sais qu'il est devenu persona non grata, là, tu sais. Est-ce que tu as eu la réflexion à un moment donné de, parce que moi j'ai, tu sais, tantôt on jasait de Julien Lacroix, tu sais, puis on a eu nous des gens, puis on le sait, des témoignages de gens qui sont restés amis, mais ils ont dit à Julien, on peut pas, par contre, aller prendre une bière. Tu sais, moi, ça, quelqu'un me dit ça, c'est plus mon ami. Même s'il me dit,
0: ben, je veux être ton ami, c'est là. C'est plus ami, ouais.
10: Mais
0: moi, j'ai eu la chance de discuter avec Julien quelques fois. C'est juste que quand il y a des grosses cancellations comme ça, des gros scandales, tout ça, moi, je me mets tout de suite, dans la peau des victimes. Ça, il n'y a pas de problème. C'est assez facile, tu sais, t'es victime. Mais, tu sais, c'est le recovery de la personne qui a créé, entre guillemets, un crime.
10: La crise, mettons, plus
0: la crise, mettons. Ouais, c'est ça. Puis, je sais, moi, après avoir parlé avec Julien, que oui, tu sais, il a mis un paquet d'affaires. Il s'est excusé sa place publique, mais ça finit pas là, tu sais. Lui, il a tout perdu. Après ça, il a travaillé pour ses parents dans un entrepôt de costumes. Il a fait une thérapie. Il s'est repris en main. C'est pas facile ce qu'a vécu ni la personne qui a été agressée. C'est pas facile ce qu'elle a vécu. Mais les deux ont eu à faire une thérapie pour se sortir de là, parce qu'à un moment donné, il faut que lui, il faut qu'il se raisonne. Elle, il faut qu'elle s'en sorte. Ça veut pas traîner ça toute sa vie. Après ça, il y a eu comme 9 autres cas qui sont ressortis.
10: Dont une partie s'est rétractée aussi, par contre.
0: Pas une partie, la totalité. C'est ça qui est assez impressionnant. Puis là, je me disais que si, il y a un recours là, mais finalement, non, il n'y a pas eu de recours. Mais moi, c'est plus comment lui, il va. T'sais. C'est ça qui m'intéressait. Je voulais lui offrir un peu de support, tu sais, jaser un peu comment ça s'en vient, comment ce qu'il file. Puis c'est la même chose pour Guillaume aussi. Ouais. Quand il s'est fait éjecter là, sur le banc injecteur là, de la voiture de James Bond, je l'ai juste appelé, je dis, gars, si tu veux jaser, viens chez nous. Tu sais, je veux juste, t'as une place aussi, au moment donné, personne ne va te juger.
10: Mais t'es conscient, Michel, que ça, pour quelqu'un qui voit tout le monde lui tourner le dos, ça, c'est précieux, tu sais, ton amitié là-dessus. Moi, avoir un ami de même, c'est important, là, tu sais.
0: Ça dépend comment est-ce qu'on voit les choses. T'sais. Si tu vois les choses par rapport à la business, au mainstream, la business, la télévision, c'est un mauvais choix. Mais du point de vue humain, c'est la chose à faire.
10: Ça se peut-tu? Parce que quand on s'est parlé, même si tu t'en souviens pas, moi je m'en souviens, quand on s'est parlé, on avait beaucoup parlé, parce que c'était des espèces d'entrevues biographiques que je faisais, genre plongeais dans l'histoire de peut-être ça va t'en revenir, là. mais tout ça pour dire on avait beaucoup parlé de 2006 ou 2004, tu sais, quand t'avais fait ton show au hangar, puis que ça avait planté, puis que t'as découvert tes problèmes de bipolarité, puis toutes ces affaires-là. Ça se peut-tu que ta propre expérience t'aide beaucoup dans tout ce que tu viens de me raconter? Parce que tu me disais qu'il y a des gens qui voulaient plus faire affaire avec toi après, t'as des producteurs qui voulaient plus prendre de chance, tu t'es fait tourner le dos. T'sais, ça se peut-tu que toi-même, là-dedans, tu vois une espèce d'empathie t'as passé toi-même?
0: Non, ben dans le mainstream, il faut que tu tiennes droit, hein. Tu peux pas péter à gauche ou juste un peu à droite, là. Faut que tu marches droit. Il faut que tu dises comme eux autres ils disent.
10: Ouais.
0: Même si tu veux pas, là. Je vais te donner un autre exemple. À un moment, j'étais porte-parole de Yogo Danone, tu sais.
10: Oui.
0: Ben là, dans le contrat, t'as marqué que je devais pas publiquement donner mon avis sur certains thèmes, comme, mettons, l'avortement, la politique. Fait que j'étais muselé, tu sais. Le pot de yogourt était plus important que moi, là, tu sais. Fait que quand t'es porte-parole, là, faut que tu sois parfait, alors qu'on sait très bien que ça n'existe pas. Mais le mainstream, aime pas la controverse. En fait, c'est pas tant le mainstream que les commanditaires qui aiment pas la controverse. C'est les gens qui donnent les sous à la station de télé pour faire des productions. Si ces gens-là aiment pas ce qui se passe dans les émissions de télé de chez le diffuseur, ils vont retirer leurs sous. Alors, ceux qui contrôlent, si tu veux, le diffuseur, c'est les commanditaires.
10: Ouais.
0: Ça, ils peuvent pas dire non, parce que c'est ça, Chris.
10: Ouais.
0: Alors, le propos qu'on peut porter à la télévision de tout ça, il est restreint. T'sais. Faut toujours être dans la gauche, puis de tout parler en bien de tout le monde, puis pas dire de gros mots, puis pas dire si c'est aseptisé, c'est bouilli. Alors, c'est plus intéressant vraiment être dans cette catégorie-là de gens. Puis en plus, moi, on me disait que il y a tellement plus d'argent en télé que les comédiens sont payés au même prix qu'il y a 10 ans. Là,
11: ouais.
0: Alors, tout est en train de régresser au niveau de la télévision puis du cinéma. Tu vois que l'eau sur la plage est en train de s'en aller vers l'océan.
10: Ouais.
0: Il y a plus... Puis faut faire des choix intelligents, puis à mon avis, ils les font pas en ce moment-là.
11: Mais ce qui m'impressionne, là, c'est que, tu sais, bon, je veux pas revenir sur le fait que tu sois bipolaire, là, je pense que t'en as parlé grandement, mais c'est le fait que tu te mets dans des situations que ça pourrait peut-être te bouleverser. Entre autres, mettons, justement, comme ce que tu viens de dire, là. C'est-à-dire, tu sais, Julien Lacroix, s'il aurait besoin d'un coup de main, il pourrait m'appeler. Tu sais, Guillaume Lemaitre-Vierge, alors que je trouve que le milieu est malsain. On dirait que les gens souhaitent que Guillaume Lemaitre-Vierge...
0: C'est tout du bon monde qui pardonne pas.
11: Oui, mais en fait, ils disent de pardonner tout le temps. C'est important de pardonner, puis après ça, on souhaite que Guillaume Lemaitre-Vierge meure live.
0: Ouais. Exactement. C'est deux poids, deux mesures, parce qu'il y a eu une petite comédienne là, qui fêtait la vie de la mort, en fait, de Charlie Kirk sur Internet, qui a été comme semi-réprimandée, mais il ne s'est rien passé, finalement, son équipe de communication a fait un bel job deux jours après, là, en sortant tout son CV puis ce qu'elle a fait dans la vie. Puis
10: c'est très variable.
0: Pas si mal. T'sais, ça a été comme...
10: Mais ça dépend, Michel, je t'arrête parce que moi, je pense que l'équation actuelle dont on parle, ça dépend c'est qui. Charlie Kirk, tu peux lui dire qu'il va où qu'on veut.
0: Oui, un woke ne peut pas être cancellé.
10: C'est ça. Parce qu'il est dans la bonne gang, mais ça, c'est un peu terrible
0: exactement.
10: Quand même.
11: Ouais. Mais toi, là, est-ce que des... Est-ce que des fois, tu te dis, ouais... Parce que je trouve que... En fait, ça m'impressionne que tu restes aux côtés de Guillaume. Puis moi, je ne souhaite pas de malheur à Guillaume. Mais je trouve qu'il y a tout le temps un vent de face qui n'est pas loin. Et qui n'est pas loin, le vent de face. T'sais, on dirait que tout le monde est prêt à ce que ça fasse mal. Okay? C'est pas là, ça va être demain. Puis toi, tu te mets quand même indirectement dans cette position-là. Puis tu as des enjeux. Tu as eu des enjeux de toxicomanie, d'alcoolisme. T'sais, des fois, on se dit, en avançant en âge, on se dit, hey, moi, je veux juste la paix. OK? Je suis plus capable, je suis écœuré, puis tu es quand même dans cette position-là où tu es proche du vent.
0: Bien, moi, j'ai pris. Moi, j'aime bien aider les gens. Ça, c'est une passion dans ma vie. J'aide beaucoup les gens qui ont des problèmes mentaux, qui ont des problèmes de psychologiques, de consommation. C'est un sujet que je connais par cœur maintenant. Je fais des conférences pour ça. J'interviens à certains moments. Quand il y a des épisodes de crise, il y a beaucoup de femmes qui m'écrivent parce qu'ils ont peur pour leurs enfants qui consomment beaucoup. Les jeunes, là, qu'on leur dit, là, vis tes émotions, ça va bien aller, alors que le problème de la toxicomanie, c'est justement ça, c'est un problème d'émotion. Alors, on se ramassait avec des toxicomanes dans 5-10 ans, ça finira plus. Enfin, j'aime aider mon prochain. Mais ça revient beaucoup à quand on était petit, on voulait faire pompier, médecin, policier pour aider le monde. Après ça, on fait un job pour faire de l'argent de la titre. Ben, on y revient à la fin, à vouloir aider son prochain. Puis moi, là, je suis là-dedans. C'est là que ma vie prend un sens plus que aller faire des grimaces à la TV.
10: Puis tes projets, puis on va en parler, je vois le temps avancer. Colin, c'est pas le soir, hein? On n'a pas 55 minutes. puis tes projets avec Guillaume, parce que tu fais sa mise en scène de son spectacle / conférence, mais vous avez pas un projet aussi? Vous avez aussi TV Générale, je pense, qui...
0: Ça, c'est à Guillaume, ça.
10: C'est à lui, ça. T'es pas là-dedans, toi.
0: Non, moi, je suis pas là-dedans. Je suis là-dedans. Si j'ai du matériel, éventuellement, je peux diffuser là-dessus, je vais le faire.
10: Okay.
0: Mais je suis pas associé à lui.
10: Sinon,
0: là-dedans.
10: Tes projets, toi, t'es-tu en mode, je m'en viens avec un gros projet, ou tu vogues la galère comme ça, puis t'essaies de d'amener ton petit courant un peu partout?
0: Moi, je fais bien des affaires.
10: Oui.
0: Autant je peux écrire que je peux... Là, je suis en train de terminer la mise en scène d'Annie Bédard. Ben, j'avais fait sa mise en scène en 2008, puis là, il m'a demandé si je le faire celle-là.
11: Le chanteur?
0: Oui, le chanteur.
10: Ah,
0: oui. Okay. Oui. Parce qu'on s'entend très bien, on a du fun ensemble. Puis il est venu faire le show avec nous autres, avec moi, puis Guillaume, où il a fait la musique de tout le show au complet. C'était en improvisant. Et ça a été un moment vraiment... spectaculaire, là. Mais j'ai plusieurs projets, mais je retiens pas mon souffle en attendant.
10: Ouais.
0: Je suis toujours en train de pousser sur quelque chose, et puis, si ça marche, tant mieux, si ça marche pas, c'est pas grave. Mais, c'est pas vrai qu'en quittant le mainstream, ben, on va crever de faim, là.
10: Ouais.
0: Il n'y a pas juste eux autres, là, qui sont importants, puis qui rapportent de l'argent, puis ça rapporte à pas mal aux mêmes personnes, hein, tu sais. C'est-à-dire, l'IDA, il y a 1% qui vivent du métier d'acteur ou de chanteur ou whatever. 1% de l'IDA.
10: Ouais. Ben,
0: c'est pas terrible, là.
10: Écoute, on se laisse, mais breaking news, quand même, je te le dis pour que tu puisses peut-être faire des petits avec ça, mais écoute, il y a plein, tellement d'humoristes et le milieu a tellement réagi à l'histoire de Julien Lacroix que Groupe Faneuf a fait une sortie pour dire qu'il dénonçait tout ça, et là, on apprend que Juste pour rire recule et ne produira pas le spectacle de Julien Lacroix. Ben, my God, ils ont gagné. Incroyable.
0: Oui, ben, écoute, c'est sûr que si t'as une grosse compagnie de même, puis ça dépend de une personne, mais ils vont être... Moi, j'ai aucun problème que quelqu'un produise le show de Julien Lacroix, là. Je n'ai aucun problème avec ça. Mais là, tu vois, eux autres, ben, ça, c'est à cause un peu de la réputation, je pourrais aussi, puis de Gilbert Rozon, puis fait que là, tout le monde a l'impression que c'est qu'on décide. C'est une ligne directe, là, tu sais, mais les deux sont aucun rapport, là, tu sais.
11: Mais non, ça
0: n'a
11: pas rapport.
0: Alors, on mélange tout, ben, c'est ça, tu sais. Je pense que c'est une victime facile à attaquer, autant que Guillaume, autant que Éric Salvaille, autant que, mon Dieu, il y en a d'autres, là.
10: Bon, j'allais dire Joël, mais lui est revenu. Fait que...
0: Ben, Joël, ouais, il est revenu. Fait que, bon, tu sais, lui, il a pas ça goûté, là, mais ben, il a pas goûté.
10: Il a goûté, mais lui a été pardonné. Lui a fait partie de la gang, de la bonne gang.
0: C'est ça. Je me demande si c'est pas Éric Salvaire qui l'a remis sur les rails. C'est ça, avec le show de karaoké, ou je sais pas trop, là, qui faisait ça.
11: Ouais,
0: je pense que Éric Salvaire, il produisait ça.
1: Michel.
0: Anyway, regarde, c'est ça. Pauvre, moi, je dis, pauvre Julien, tu sais, moi, j'ai vu ces deux spectacles, puis il m'a fait pisser de rire. Bon. Je trouve ça vraiment dommage ce qui y arrive. Je trouve ça vraiment dommage aussi ce qui s'est passé avec les personnes avec qui il y a eu des altercations. C'est dommage pour tout le monde.
1: Right.
0: Fait que, là, c'est sûr que lui, il n'a pas la job facile pour revenir, mais je lui souhaite sincèrement toute la chance qu'il faut.
1: Michel Courtemanche, merci beaucoup d'avoir accepté de nous jaser. Puis je veux que tu saches que si jamais t'as quelque chose à dire là, puis que personne t'écoute, ben on va être là nous autres. T'as juste à nous appeler.
0: OK.
1: C'est bon.
0: Merci.
1: Salut,
0: merci.
1: Bye. Bonne fin de journée.
11: Bye.
0: Bye.
1: Michel Courtemanche, je n'ai pas besoin de le présenter plus que ça. Et voilà, ben c'est la nouvelle. Donc juste pour rire, recule.
11: Wow.
1: Et ne produira pas le show de Julien. C'est vendredi au retour, Chronique Chaloux.
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5: C'est l'heure des bilans politiques, fin de session parlementaire. Chacun retourne dans ses terres. On fait et on fait des bilans. Puis on jase de ce qui s'est passé, de ce qui s'en vient. C'est pas une fin de session normale, puisque au retour à l'automne, on va être aux portes d'une élection générale au Québec. Donc on fait le tour. On a reçu Éric Duhaime cette semaine, un peu plus tôt. Et là, ben c'est un grand retour, je dois le dire, parce que ça fait un certain temps qu'on est boudé. Je veux juste le mentionner comme ça, par le Parti québécois. Et on nous a envoyé quelqu'un du Parti québécois. Moi, je suis bien content. Je veux parler avec tout le monde. On essaiera aussi d'avoir quelqu'un du Parti libéral. La CAQ, la dernière fois, c'était Christine Fréchette, puis je pense qu'elle avait pas apprécié beaucoup. Faudrait le redemander si elle veut venir refaire un petit bilan.
6: Hein? C'était pas si pire. Selon moi, okay. C'était pas si pire.
5: Parfait. Donc, en studio avec nous, député du Parti québécois dans Jean Talon, Pascal Paradis. Monsieur Paradis, bonjour, bienvenue.
7: Salut, ça va bien?
5: Ça va très bien, vous-même?
7: Ben oui, ça va bien. Ben, moi, je suis content d'être là. Je vous écoute.
5: Ben merci d'être là.
7: Puis, je le rappelais tout à l'heure, je pense que quand j'ai commencé la campagne pour l'élection partielle dans Jean Talon, je pense que ma première entrevue radio-diffusée comme nouveau politicien, je pense que je l'ai donnée ici.
5: Ah, ben ça se peut. Ouais. C'était-tu avec moi?
7: Non, c'était avec Dominique Morin.
5: Ah oui, OK. Ouais. Bon, ben écoute, c'est pas la première fois qu'un péquiste qui vient en studio, mais ben des fois, on dirait qu'il y a des petits froids, puis je sais pas pourquoi. Parce que moi, je suis devenu souverainiste cette année, mais à cause de Carney, pas nécessairement à cause du PQ. Ça, faut le mentionner.
7: C'est un départ.
5: Mais là, de ce que j'ai compris,
7: fait que vous êtes d'accord avec lui, hein? Quand on n'est pas à la table, on est au menu. Au Québec, on est aussi bien d'être à la table. Hein?
5: C'est ça. Oui, puis c'est surtout que le Canada, maintenant, je trouve, nous représente de moins en moins. Puis
7: on est d'accord là-dessus.
5: Nous tasse de plus en plus dans le coin. Mais bref, ça, on en reparlera peut-être au cours de la discussion. Puis je vais continuer un peu ce qu'on disait pendant la pause. Ce sera votre première vraie campagne générale.
7: Oui.
5: Est-ce qu'il y a de l'anticipation de votre côté?
7: Oui, ben une campagne électorale, c'est un moment unique pour être en communication avec les gens. Ça a l'air cliché de dire ça, mais c'est tellement vrai. La partielle, on le disait tout à l'heure, là, juste avant d'entrer en onde, c'est pas pareil. Donc moi, je suis très excité à l'idée de vivre une première générale, mais c'est le fun d'aller rencontrer les gens, de les écouter. Fait que là, ils nous disent qu'est-ce qui les préoccupe, ce avec quoi ils sont pas d'accord, ce avec quoi ils sont d'accord, ce qu'ils voient pour notre société. C'est vraiment tellement agréable de faire ça.
5: Qu'est-ce que vous allez vous faire dire? Anticipez-vous. Mettons, là, qu'est-ce que vous pensez que les gens vont... Parce que nous, moi, je trouve que c'est une qualité de la radio, puis c'est un avantage. On est en lien direct toujours. Chaque jour, on jase des sujets, on exprime l'opinion, on fait de l'analyse, on regarde les faits, et on a constamment un flot d'auditeurs qui commandent d'accord, pas d'accord, oubliez pas ci, oubliez pas ça. Vous êtes fonctionner plus en bulle, en politique. Une fois 4 ans, vous allez, à la rencontre des gens. Vous les voyez aussi de temps en temps, ici et là. Mais souvent, ce qu'on explique, c'est qu'au Parlement, il y a une espèce d'hermeticité qui se crée. Là, t'sais, on vit entre nous autres, puis on est un peu dans nos affaires, dans nos restaurants, dans nos trucs. Vous vous attendez à quoi comme commentaire?
7: Bon, les commentaires vont porter sur l'actualité que vous traitez presque à tous les jours ici là. Donc je vais y revenir, mais je veux aussi parler. C'est intéressant, vous avez parlé de la notion de la bulle.
5: Oui.
7: Et puis c'est vrai là qu'il y en a une là. Tu sais, des fois là, il se passe de quoi à l'Assemblée nationale là. Tu sais, la motion du matin était à cause de ci ça.
5: C'est une grosse histoire, mais monsieur, madame, tout le monde,
7: monsieur, madame qui nous écoute là dans son salon là, tout ça, c'est pas ça. Mais par contre, je veux dire ceci. Moi, ça fait pas longtemps là, que je suis en politique.
5: Ça fait
7: 2 ans et demi. Là,
5: depuis
7: la partielle dans Jean Talon en octobre 2023. Fait que, moi, avant ça, j'étais un entrepreneur qui a fondé l'entreprise d'économie sociale. Puis avant ça, j'étais un avocat d'affaires.
5: Mm-hmm.
7: Puis j'ai découvert des choses en politique. T'entends beaucoup de choses, mais quand tu le vis, tu vois ce que c'est. On peut décider d'être un député hyper présent en circonscription. Puis ça, on n'en parle jamais, là. Mais moi, le travail en circonscription, je peux vous dire,

0: des rencontres là, avec des citoyens, là, j'en ai des milliers là, derrière la cravate. Des milliers de citoyens que j'ai rencontrés lors de centaines de rencontres. Par exemple, là, moi, depuis que j'ai été élu, des gens d'affaires de Québec, parce que moi, j'arrive du milieu des affaires, pour moi, c'est hyper important. Comment va l'économie? Ben, c'est ça qui va assurer notre prospérité. Fait que ça, on parle pas de ça ici à tous les jours. Là.
1: Non.
0: Mais là, tu vas voir les entrepreneurs et tu leur dis, hey, qu'est-ce qui marche bien là, actuellement? Puis qu'est-ce qu'il faut changer? Puis on va voir les organisations de la société civile. Il y en a juste en face ici, là, juste en attendant. Vous avez ça, il y a des belles organisations dans l'édifice en face. Je suis venu les rencontrer. Donc, en réalité, on est beaucoup en contact avec le monde. Puis la politique a ça comme avantage, c'est que tu peux écouter le monde. Tu peux décider de faire ça pour dire, c'est quoi qui vous préoccupe? Alors là, de quoi les gens vont nous parler dans la prochaine campagne? Moi, je pense qu'ils vont nous parler de beaucoup de thèmes que vous avez traités ici, parce que je vous l'ai dit tout à l'heure, je vous écoute. J'écoute les,
1: comme
0: les
1: quoi?
0: Principales. Ben, les gens vont nous parler du coût de la vie.
1: Oui.
0: Puis ça, là, quand tu passes de maison en maison, là, puis t'arrives dans un quartier, là, puis des quartiers qui sont supposés être aisés, là, puis là, tu vois un frigo, tu sais, les frigos collectifs,
1: oui.
0: là, où t'as du monde qui vont laisser des affaires le matin, puis le soir, il est vide. Parce que notamment, il y a des enfants qui s'arrêtent sur le chemin de l'école, parce que sinon, ils n'auront pas mangé avant d'aller à l'école.
1: Fait que les gens des quartiers qu'on voyait comme des quartiers de classe moyenne aisée même.
0: Hey, c'est pas facile pour la classe moyenne là, actuellement. Là.
1: Est-ce que la classe moyenne est en train même de s'effriter tranquillement?
0: Il y a plein d'éléments statistiques qui nous le démontrent. La capacité d'avoir accès à la propriété, là, ce qui nous autres, c'était tout. On tenait ça pour acquis que nous, on va être mieux que la génération d'avant. Puis on va s'acheter une maison, puis on va être capable de
2: ça, c'est quand de des maisons se construisent, parce que je le trouve important à ce point-là.
0: Ouais.
2: C'est fou à quel point, quand on regarde le JC, là, toutes les constructions qui se font, même dans des villages... Ce ne sont plus des maisons, c'est des blocs appartements.
0: Mm-hmm.
2: Parce qu'on parle d'accès à la propriété, là. Tu sais, des maisons, souvent on prend le terme maison, mais ça en construit presque plus des maisons. Je trouve ça triste, moi, pour ces générations-là.
0: Mais c'est de plus en plus difficile, là.
2: Fait qu'on construit ce qu'on peut baisser en coût, puis c'est des blocs.
0: Tu sais, autour d'ici, là, hein, on est dans ma circonscription ici, on est dans Jean Talon, là. Tu sais, le prix moyen d'une maison, c'est 650 000 $.
1: Non, ça prend des moyens.
0: Bonjour l'accessibilité. Ouais. Fait que les gens vont nous parler de ça. Que c'est pas facile
1: ben, est-ce que
0: mois,
1: les
0: le
1: gens
0: de la vie,
1: est-ce que les gens vont vous parler de puis je vous l'ai dit moi je suis devenu idéologiquement souverainiste au fil du temps parce que je sens que le Parti libéral même je vais même pas dire le Canada le Parti libéral qui est devenu le Canada ni plus ni moins j'ai aucun intérêt mais est-ce que les gens vous pensez vont vous parler beaucoup de souveraineté
0: ben oui parce que j'ai fait l'élection partielle en 2023 puis je vous le dis je suis constamment en contact avec les gens puis c'est les deux hein parce que ça bon hein des fois, quand on parle beaucoup d'indépendance, là, quand on parle du livre bleu, puis tout ça, là, les médias nous disent, ben pourquoi vous parlez juste d'indépendance? Puis là, quand on parle plus de gouvernance, puis justement d'éducation, de santé, les gens ils disent, pourquoi vous parlez pas autant d'indépendance? On fait les deux. On fait les deux, puis les gens, c'est la même chose.
1: Oui, mais que vous en parliez, ça va
0: non, mais
1: de
0: les
1: soi.
0: Gens,
1: c'est l'article 1 de la création de votre parti relié à ce sujet-là. Mais les gens, spontanément... votre réponse, c'est la même que j'aurais donné la même. Là. C'est-à-dire, ils vont vous parler de coût de la vie, de logement, de médecin, de famille, de santé, de tout ce qui est dans nos pattes à tous les jours. Mais spontanément, je pense pas, à moins que ce soit des militants, mais le monsieur, madame, tout le monde aborde pas un politicien en disant, « Hey, la souveraineté, hein, ça serait-tu assez bon? »
0: Ben oui, en fait, oui.
1: Pour vrai?
0: Ouais, oui. Oui.
1: Ben, c'est à 30% là, l'option souverainiste est à 30%.
0: Ouais, mais ça, vous savez là, les sondages, c'est important, c'est une photo, on les regarde.
1: Ouais.
0: Mais en même temps, tu sais, c'est ce que vous dites ça à des politiciens là qui arrivent là, ils se présentent aux élections là, puis il y en a là, vous savez, il y a des partis là qui sont 7, 8%, là, fait que là vous leur dites de pas se présenter.
1: Non, pas
0: c'est,
1: du tout.
0: C'est que l'indépendance actuellement bon d'abord, il y a des chiffres qui sont très encourageants chez les jeunes, ça monte. Il y a une certaine stabilité, puis malgré le fait qu'actuellement, ben on a un gouvernement fédéraliste, évidemment, à Ottawa, on a un gouvernement fédéraliste qui est au pouvoir à Québec, donc...
1: Mais Mark Carney est champion au Québec.
0: Mark Carney est arrivé avec un discours rassurant, hein, qui disait, « Hey, élisez-moi, là, puis moi, je vais m'en occuper des États-Unis.
1: Ouais. »
0: Bon, mais d'abord, est-ce qu'il a livré la marchandise?
1: Non, mais encore là, je veux dire, 50% des gens voteraient pour lui.
0: Oui, mais les gens au Québec réalisent de plus en plus ce qui est en train de se passer. Tu sais, les Québécois, là, ils savent que, par exemple, pour notre économie à nous autres, là, puis pour avoir les tarifs d'électricité avantageux, il faut qu'on s'occupe d'électricité, on est bon là-dedans.
1: Mm-hmm.
0: Puis là, quand il voit arriver Mark Carney, là, il va dire, moi, je vais m'en occuper à votre place de l'électricité. Je pense que tout le monde, il y a une sonnette d'alarme qui qui sonne. Quand on est rendu.
1: Je sais pas.
0: Quand on est. Non, mais attendez, là, aujourd'hui, ça vient de sortir, là. Puis ça, c'est des gens qui nous écoutent, là. Faut qu'ils comprennent ça, là. Des fois, le fédéral, on trouve ça. C'est loin. On s'en occupe pas. C'est loin. Bien là, ça vient de sortir ce que nous coûte en endettement là, à chacun d'entre nous, le gouvernement fédéral. Là, le chiffre vient de sortir, là, je pense que c'est 1 400 $.
1: C'est énorme.
0: Je ne l'ai pas par cœur, là, mais c'est énorme. Là. Chaque personne qui nous écoute actuellement est endettée à cause... Le service de la dette coûte à chaque personne fédérale, à chaque personne qui nous occupe.
1: Juste payer la dette.
0: Là, on a parlé de sa clique. Là. Moi, j'ai été beaucoup là-dedans. Là. J'étais le porte-parole du Parti québécois dans ce dossier-là. C'est épouvantable. 1 milliard. Hey, il y a un scandale pareil au fédéral.
1: Le problème, mon problème.
0: C'est 5 milliards.
1: Là, c'est le fun parce que je peux parler en souverainiste, là, OK? Mon problème, en tant que souverainiste, c'est que, puis on en parlait dans la chronique de Pierre Couture juste avant, c'est que on a cette impression-là, parce que je suis pas seul, j'en suis convaincu, là. On a cette impression-là que le Québec est incapable de gérer de l'argent. Le Québec est incapable, ben, vous me faites une phase de, oh, attention. Où est-ce qu'on est performant économiquement au Québec?
0: Ben, le gouvernement actuel, je l'admets...
1: Et il y a des choses qui traînent là-dessus de 40 ans. Là.
0: Mais écoutez, quand on regarde les indicateurs, sur le long terme, les grands indicateurs économiques du Québec, là, on est parmi les meilleurs au monde sur plusieurs indicateurs en termes de PIB par habitant, en termes de richesse, en termes d'innovation, en termes de succès, notamment de nos jeunes dans les écoles, de qualité de vie, etc. Ouais. Mais... Là, vous l'abordez sous l'angle de l'indépendance. Puis ce qu'on est en train de dire, c'est important. Il y a une dette actuellement au Québec, hein, d'à peu près 259 milliards.
1: Oui.
0: Elle est de 1333 ou 1334 milliards à Ottawa. Le déficit cette année va être entre 65 et 85 milliards de dollars. Puis l'argent, là, je veux dire, des projets qui marchent pas au fédéral. J'étais en train de vous dire, là, ça clique, on s'est ému avec raison parce que c'est un véritable scandale. Des scandales informatiques au fédéral, ils sont 10 fois plus importants. C'est des milliards qui sont disparus.
1: Mais c'est le fédéral. T'sais, au prorata, on
0: n'est
1: pas...
0: C'est mal géré, c'est un gouvernement trop.
1: Vous voyez, ça, nous-mêmes. Ça, là, t'sais, ça, le fait de toujours repousser vers le fédéral, ça m'énerve un peu. Parce qu'on, c'est pas parce que l'autre est pire qu'on peut pas faire mieux. T'sais, c'est toujours en disant comme, ouais, mais le fédéral, c'est pire. Oui, mais... Puis je suis convaincu, puis je vous le dis parce que je trouve que c'est une discussion franche puis importante. Là. Au PQ, des fois, je vous trouve obtus. Je vous trouve... moi, là, tu sais, si je rentre pas dans le socialiste étatique qui tripe sur le modèle québécois, je suis un souverainiste, mais comme un peu pas rapport.
0: Ben, non, mais attendez, là. Ce qui est étonnant, là, puis je vais vous dire pourquoi on est une vraie coalition... C'est que vous savez là que pour des gens de l'extrême gauche notamment là, on est super à droite au Parti québécois. Pour des gens à droite, on est des gens de la super gauche.
1: Non, parce qu'on est une coalition. Que vous mélangez les droites et les gauches. Je pense que économiquement vous êtes très à gauche. Prouvez-moi le contraire. Et je trouve que sur le plan comment on dit ça
0: social,
1: vous êtes beaucoup plus à droite sur l'immigration, entre autres la langue, la protection des valeurs traditionnelles. Vous êtes effectivement plus à droite.
0: Ouais, c'est votre évaluation. Moi, je vous dirais qu'on est pas mal une coalition.
1: Mais économiquement, vous êtes pas à gauche.
0: Entre le centre gauche et le centre droit, donc il est pas mal au centre sur tous les thèmes. Je vais vous parler d'économie.
1: Vous allez privatiser quoi?
0: Ben, pour vous dire, ben, écoutez, là, on vient de lancer, puis ça, pour moi, justement, c'est pas de la gauche, c'est pas de la droite, c'est du pragmatisme. On vient d'annoncer, il y a quelques mois, puis on le réitère, puis c'est un engagement électoral, on va arriver avec la réforme du fardeau administratif et de la fiscalité des PME québécoises comme on n'en aura jamais vu. On a dit, là, le bar ouvert des subventions, là, vous en avez parlé souvent, là, les milliards qui disparaissent parce que là, c'est le pif d'un ministre.
2: On choisit les gagnants.
1: À des compagnies étrangères, on choisit les gagnants.
0: On choisit des gagnants puis qui ne sont pas toujours des gagnants.
1: Dernièrement, la moyenne est mauvaise.
0: La vérificatrice générale nous a dit que c'était pas le cas. Puis là, ça, c'est 8 % des entreprises au Québec qui touchent tous les milliards. Là. Ça va jusqu'à 8 milliards par année. 8 milliards par année. Mm. Nous, on a dit, on met fin à ça. Puis là, on va réduire le fardeau fiscal de toutes les PME, dont celle de Québec.
1: Là, ce que vous me dites là, c'est une primeur ou vous avez annoncé ça?
0: C'est pas une primeur. On a annoncé ça quand on était en Beauce à notre caucus avant la dernière session. Okay. On l'a réitéré. Moi, je l'avais annoncé d'abord à Sherbrooke parce que ça, c'est... Moi, j'ai fait une tournée pendant un an et demi partout au Québec. Je suis allé voir les entreprises, je suis allé voir les organisations. Ouais. J'ai dit, qu'est-ce qu'il faut faire là? Qu'est-ce qu'il faut arrêter de faire? Qu'est-ce qu'il faut faire? On est à l'écoute partout au Québec. Puis c'est pas un hasard. On est allé annoncer ça en Beauce. On l'a réitéré en Beauce. On a dit, nous, on change le paradigme. C'est assez d'avoir des gens qui pensent que, oh, parce que là, ils viennent de faire une découverte quelconque, on prend les milliards puis on les investit là, puis là, ça donne des Nordvolt, ça donne des Nemascope, des Flying Whales, puis tout ça. Nous, on dit, OK, on va laisser nos entreprises travailler, on va arrêter de les inonder de paperasse, on va arrêter de leur imposer un fardeau qui est trop important par leurs concurrents.
1: Comme paperasse.
0: C'est une... Ah, mais là, écoutez, là, de la paperasse, là.
1: Ah, je sais, j'en ai eu une compagnie.
0: Et je vous le réitère, j'étais un entrepreneur. Moi, j'étais le directeur général d'une organisation et on était peut-être 150, une quarantaine à Québec, là. Puis j'avais au moins une demi-douzaine de gens qui étaient à temps plein pognés à faire des rapports. Mmh. Puis des rapports au même gouvernement pour dire les mêmes affaires année après année.
1: Ça, là, monsieur Paradis, j'ai entendu des gens de la CAQ me dire ça, du Parti libéral me dire ça, du Parti conservateur, tout le monde me dit ça, là, tu sais, puis gouvernement après gouvernement, c'est difficile, la machine résiste.
0: Ah, ça, c'est pas facile.
1: C'est pas facile,
0: mais bon, attendez. D'abord, il y a des efforts, là, tu sais, puis il faut reconnaître les choses, là, tu sais. Nous, par exemple, on a dit, il y a eu le projet de loi 11, vous en avez peut-être entendu parler, ça, c'est Samuel Poulain, là, de la CAQ, qui a présenté ça. Puis nous, on a dit, ah, il y a un principe intéressant. Puis il y a un principe là-dedans qui dit, ben là, maintenant, là, avant de créer une nouvelle formalité, là, tu vas regarder quelle autre formalité.
1: On enlève.
0: Tu veux enlever parce que tu veux pas tout le temps être en train de rajouter des couches. Ben nous, on a regardé ça, mais on a dit, ah, il y a quelque chose là d'intéressant. Bon, là, malheureusement, ils ont mis plein d'affaires dans ce projet. Ils ont fait du caquisme. Là, à la fin, ils ont rajouté plein de patentes dans les dernières journées. Ils nous ont inondé d'amendements. Ouais. Fait que là, il n'y a plus personne qui comprenait ce qui se passait dans ce projet de loi-là. C'est malheureux. Mais tu sais, il y avait des principes intéressants. Puis nous, on est arrivé avec plein d'autres processus. Il y a des gens, moi, qui m'ont donné des exemples. Tu sais, comment ça se fait, là, qu'on répond aux appels de propositions aujourd'hui comme on le faisait il y a 40 ans, alors qu'il y a des nouveaux moyens technologiques, alors que des fois, là, pour vérifier si l'argent y est bien dépensé, t'as pas besoin d'avoir 58 pages d'informations. Une bonne discussion, tu sais, en personne ou par un...
1: Mais on le fait pas. Il y en a plein. C'est bien. Je suis d'accord avec tout ce que vous dites. Mais
0: puis il faut que tu redonnes aussi... Tu sais, ce qui s'est passé dans les 8 dernières années, c'est que tu as des gens qui étaient habitués, dans le sein de l'appareil, d'être là en conseil, puis de pouvoir orienter le gouvernement, puis l'aider des fois à pas faire la mauvaise chose. Ce que beaucoup de ces gens-là nous disent actuellement, c'est que là, la machine, elle a été instrumentalisée, puis on a dit, vous autres, là, votre job, là, c'est de faire ce qu'on vous dit de faire, puis faire de la paperasse pour vous assurer que nous autres, on paraîtra pas mal après. Tu sais, c'est de contrôler les communications, contrôler l'image. Mais faut rechanger la façon de voir l'appareil de l'État pour dire, hey, vous êtes là à la fin, là, pour rendre service au monde, puis pour faciliter la vie du monde. Puis qu'on arrête aussi d'avoir 52 places différentes au gouvernement qui font à peu près la même affaire.
1: Ben moi, je veux voir ça. Ce que vous me dites là, j'adore. Je veux voir ça sur un programme, là. T'sais, je veux voir qu'on va abolir des paperasses, on va abolir des trucs, il y a des fonctionnaires.
0: On l'a déjà annoncé, on a fait des sorties avec nos
1: propositions. Combien de fonctionnaires vont perdre leur job avec le PQ? C'est plate de le dire de même, là, mais...
0: Bon, le chiffre, c'est une question précise à laquelle, pour l'instant, nous, on n'a pas chiffré. Oui, nous, on a dit qu'actuellement... On ne peut pas accepter au Québec que la fonction publique, l'administration, a eu une croissance beaucoup plus élevée que la population.
1: Tu sais, quand vous me parliez du PIB tantôt, là, ça en fait partie. C'est des faux chiffres.
0: Et ce qui a eu une croissance énorme, c'est dans ce qu'on disait tout à l'heure. Puis même les gens dans l'appareil nous le disent. Ils disent, nous autres, là, ils nous ont mis là à faire de la paperasse, puis à faire des paperasses, puis des rapports, puis des rapports. Les gens sont tannés de remplir ces documents-là. Nous, on est tannés de les lire.
1: Puis on est tannés de les payer aussi.
0: Est-ce que tout est lu?
1: Non, sûrement pas.
0: Fait que là, les gens nous disent, redonnez-nous notre sens, parce que là, il y a eu de la croissance dans la paperasse, puis des gens qui gèrent la paperasse, plus qu'il y en a eu des gens au sein du gouvernement qui gèrent des services, puis tout le monde est d'accord là-dessus. Donc, oui, il y a vraiment un exercice important à faire, puis la CAQ là-dessus a complètement échoué parce qu'il avait promis moins 5 000, puis l'autre dernière nouvelle, c'était plus 8 000, puis il y a eu plus de contrôle, plus de paperasse, donc plus de monde qui font pas ce qu'ils devraient faire.
1: C'est un différentiel de 13 000. Là. T'sais, quelqu'un qui promet moins 5 puis qui fait plus 8, on est à 13 000 de différence au bout de la ligne. Non, mais...
0: Là, ils sont arrivés à la fin, là, c'est comme dans plein d'affaires, ils arrivent à la fin de leur 8 ans. Là, ils disent vite, faut régler ça, on avait promis ça.
1: Oui, 14 projets de loi d'une shot, puis tout le monde... Mais encore là, 14 projets de loi, puis ça vote à l'unanimité. Tu sais, l'histoire de la redécoupe de la carte électorale, où il y a même un commissaire qui a démissionné par honneur, qui a dit « Moi, je peux pas accepter ça. » On remet dans les mains d'organismes indépendants la fonction de redessiner la carte mathématiquement avec des actuaires et des calculs, là, juste la représentation publique versus le vote. Et vous, vous avez tous voté pour rajouter deux comtés. C'est des dépenses ridicules, ça?
0: Non, c'est pas des dépenses ridicules,
1: ben
0: parce
1: oui.
0: que ça fait des décennies qu'il n'y a pas eu d'ajout de députés à l'Assemblée
1: Pourquoi
0: nationale.
1: Pourquoi il y en aurait?
0: Ben parce que la démographie a changé, parce ben, que les réalités des circonscriptions ont changé.
2: Fait, ils l'ont étudié. C'est ben, le
1: il en rajoutait deux.
2: Ouais.
1: Il en enlevait ouais. où il y a moins de monde, puis oui, vous oui, avez oui. voté contre.
0: Bon.
2: Parce que ça vous enlevait des électeurs.
0: Non.
2: C'est ça la raison.
0: Non, ce qui s'est passé. Bon, d'abord, là, on se regarde ici dans
2: oui,
0: le blanc des yeux.
2: Oui,
0: mais
2: je trouve ça épouvantable.
0: C'est parce que je vous ai écouté là-dessus, là. Puis je sais qu'il y a un parti politique, notamment, qui est venu dire bien des choses ici. Ben, mais soit dit en passant, le Parti conservateur a déposé un projet de loi, vous savez, qui fait à peu près exactement la même chose que le projet de loi qu'on a voté les quatre partis à l'Assemblée nationale ensemble, qui fait exactement la même chose. C'est mot à mot. Répéter ce qu'on fait.
1: J'aimerais qu'on cesse de retourner ailleurs. Là, je vous parle à vous. Pourquoi vous avez voté pour ça?
0: Parce que tout le monde s'entend au Québec pour dire que les critères dans la loi électorale qui permettent de délimiter les circonscriptions sont trop vieux, sont dépassés, sont obsolètes. Tout le monde est d'accord là-dessus, tout le monde. Ils n'ont pas été revisés depuis trop longtemps. Puis là, le travail du directeur général des élections puis de la commission de la représentation électorale a été fait sur la base de ces critères-là.
1: Donc, le DGE est biaisé, vous me dites ça en nombre?
0: Nous, on dit, ben non, il a fait ce qu'il doit faire, il applique les critères dans la loi.
1: Mais ça, vous dites, tout le monde est d'accord avec ça, moi, je suis pas d'accord avec ce que vous venez de dire.
0: Que les critères sont trop vieux. Les connaissez-vous, les critères?
1: Mais non, mais pourquoi ils sont trop vieux?
0: Parce qu'ils permettent pas de tenir compte, par exemple, de l'évolution démographique, de l'évolution socio-démographique de certains. Ben, c'est comment la population change, c'est quoi les liens entre les personnes.
1: Que ça change. Moi, je veux un électeur, un vote. C'est ça le point, là. C'est pas compliqué.
0: C'est quoi la distance que tu dois parcourir pour voir ton député? Est-ce que c'est normal que toi, par rapport à d'autres? Non, c'est super important.
1: Oui, mais à Montréal, les comtés se marchent.
0: Je vous l'ai dit tout à l'heure à quel point la proximité avec les députés est importante. Si toi, en Gaspésie. Ben, moi, je peux vous le dire que je suis très proche de mes citoyens, mais surtout si les citoyens veulent venir me voir, là. T'sais, au maximum, ça leur prend 10 minutes ou 15 minutes ou 20 minutes en transport en commun ou en auto ou à vélo.
1: Ouais.
0: En Gaspésie, selon la nouvelle carte, il y a du monde. Il faut qu'ils prennent leur voiture puis qu'ils roulent 5-6 heures pour voir leur député.
1: Ouais. Mais il n'y a personne.
0: C'est une injustice. C'est ce que je vous dis.
1: Il n'y a personne. On gère pas les caribous.
0: Ce que je vous dis,
1: là,
0: c'est que les critères doivent être revus. Puis même le directeur général a dit, ben oui, c'est légitime. C'est l'Assemblée nationale qui décide ça. Là, c'est qu'en attendant, en vertu des anciens critères, des vieux critères qui ont été déterminés il y a 40 ans, il y a deux circonscriptions qui étaient éliminées.
1: Ouais.
0: Puis nous, on dit, c'est pas correct.
1: Donc,
0: c'est
1: un
0: pas
1: à Montréal
0: correct.
1: Qui est plus problématique que l'autre en Gaspésie.
0: C'est pas correct qu'il y ait deux circonscriptions qui perdent une voix, puis une façon de s'exprimer, puis d'avoir leurs intérêts représentés sur la base de vieux critères alors qu'on va les changer.
1: Donc,
0: on les conserve.
1: Ce que dit ma collègue.
0: Puis, si vous me laissez terminer, parce qu'il y a un thème, c'est bien important, là.
1: Oui.
0: Savez-vous combien de circonscriptions là-dedans ont été dessinées par les députés de l'Assemblée nationale sur les 127? Il y en a combien? Que nous, on a dessiné.
1: Je sais pas.
0: Zéro.
1: Ben, il y en a pas.
0: Il y en a zéro.
1: Oui, mais vous avez décidé de les garder malgré l'avis d'un organisme indépendant.
0: Oui, mais on a pris...
2: Qui vous avez mandaté de faire ça?
0: On a pris 12 circonscriptions qui étaient parfaitement légitimes et parfaitement respectueuses de tout le travail du DGEQ, le directeur général des élections, et de la commission de représentation électorale, jusqu'au 13 janvier, là, parce que la nouvelle carte a été énoncée le 14 janvier.
1: Mm-hmm.
0: Jusqu'au 13 janvier, il n'y a personne au Québec qui disait « ça n'a pas de bon sens, ces circonscriptions-là ». Là, on a dit « eux autres, ils vont en perdre. Ils vont être désavantagés selon les vieux critères. » Fait qu'on les garde pour l'instant. Puis les 115 autres qui ont été déterminés par le DGEQ, par la commission, on les garde. Fait que nous, on n'a rien redessiné. On dit juste « eux autres, pour pas qu'ils perdent quelque chose ». Alors qu'on est en train de dire que les critères sur lesquels ça se décide vont être revisés, pour pas qu'ils perdent quelque chose.
1: Donc, la lecture où chacun perdait un petit morceau, ça, vous rejetez ça à 100%. Là.
0: Hey, sérieux, là. Sérieux. Vous pensez vraiment que la CAQ, le Parti libéral, Québec solidaire, puis le Parti québécois, on a des mêmes intérêts là, politiques.
1: Ça peut arriver.
0: Puis que là, qu'on a réussi, on a revu.
1: Quand est le temps d'aller voir, à chercher un vote, oui, là, vous avez le même intérêt à chercher des votes.
0: Hey, non, arrêtez, là.
1: Non.
0: C'est tellement pas ça qui s'est passé. Là.
1: Okay.
0: Moi, je peux vous le dire, là, comme député, là, j'en ai fait bien des choses en 2 ans et demi. Puis un des éléments qui a été, pour moi, le plus transpartisan, le plus transparent, puis le plus dans l'intérêt, parce que là, tout le monde, on s'est dit, OK, là, vous, les intérêts politiques des uns et des autres, là, c'est pas pareil pantoute, là. On va retourner se battre pour nos intérêts politiques et électoraux une autre fois. Là, qu'est-ce qu'on peut faire de mieux dans l'intérêt de tous les électeurs du Québec? C'est ça qu'on a fait.
1: C'est ajouter deux fonctions de député.
0: Ben oui, mais ça fait des dizaines d'années là, qu'on n'a pas eu des nouveaux députés. Puis soit dit en passant...
2: Oui, mais vous votez toutes pour la ligne de parti. Après ça, on pense aux représentants.
1: Vous me dites tantôt la distance...
0: C'est parce qu'on est tous des députés. Okay, mais là, tous à cœur la juste représentation.
1: Je comprends. Je vous ai laissé répondre. Là, je veux juste ajouter ceci. Vous me parlez de quelqu'un qui doit conduire 5-6 heures. On est en 2026. Là. On peut s'envoyer des courriels, des messengers. On peut s'appeler. On peut. C'est plus la politique du régime britannique de 1700 où on envoyait quelqu'un en cheval à 3 jours de route, là. C'est un endroit où on peut communiquer plus rapidement. Moi, j'en enlèverais des députés.
0: Moi, j'ai reçu à mon bureau des victimes d'agressions criminelles. Ils sont venus me parler de ce qu'ils vivaient, de ce qu'elles vivaient, ce qui est atroce. Ça se fait pas en Teams, ça se fait pas sur Google, ça se fait en personne.
1: Oui, mais
0: j'ai reçu des gens. Des communautés.
1: Mais c'est pas vrai que vous voyez ces gens-là tous les jours qui se déplacent.
0: À tous les jours.
1: Non, mais c'est pas la même personne à tous les jours qui vient vous voir.
0: Non, mais j'ai du monde, moi, dans mon bureau, à tous les jours. C'est ça que je vous dis.
1: Je comprends.
0: J'ai des gens qui viennent, qui sont dans des situations dramatiques. Non, mais ce que je vous dis là est important parce que les gens en entendent moins parler parce qu'ils entendent parler de la joute politique à l'Assemblée nationale. Un député, c'est quelqu'un qui règle des problèmes, qui doit être branché sur la communauté d'affaires, sur les gens qui vivent des problèmes, qui vont perdre leur logement, qui sont déjà dans la rue.
1: Mais vous pensez que c'est impossible pour, mettons, un député de dire, vu qu'elle est très grande, ma circonscription, là, une fois par semaine, je vais aller à votre village. Je vais passer, moi, vous voir, vous viendrez me voir, genre un petit bureau.
0: Non, mais
1: là,
0: les députés des grandes circonscriptions font déjà
1: bon,
0: ça.
1: Bon, donc,
0: et c'est énormément
1: l'argument tantôt,
0: de travail,
1: là, je le comprends pas encore.
0: C'est important, la proximité, puis je vous dis, mettez-vous dans la peau des gens de la Gaspésie qui l'ont pas facile sur plusieurs plans. Parce que hein, les régions du Québec, vous le savez, là, c'est un défi actuellement.
1: Ah oui, dans certains endroits,
0: puis
1: c'est très...
0: Elles se battent actuellement.
2: Il y a des régions qui se remplissent, puis il y en a qui se vident aussi. La réalité change là, sur le terrain.
0: Ben alors, qu'est-ce que vous leur dites? Vous leur dites, on va vous donner moins de représentation? On va vous donner,
1: ben oui,
0: donner
1: vous êtes
0: moins forte?
2: Moi, j'ai confiance à la personne qui est en place, qui est capable de bien représenter selon la densité, que ce soit une densité qui est peut-être concentrée plus dans le milieu, mais je comprends que...
1: Moi, j'ai un problème avec aller à l'encontre d'un organisme indépendant, parce qu'on commence là, on finit où? Ben oui, je veux dire, non, à un moment donné...
0: Je comprends ce que je vous dites, mais on a dit beaucoup de choses, puis en réalité, le point à la fin, c'est ce que je vous ai mentionné, il n'y a aucune circonscription qui a été dessinée par les députés. Zéro. On n'a rien changé, aucune frontière. On a dit, eux autres, il ne faudrait pas qu'ils perdent quelque chose pendant que les critères qui servent à déterminer tout ça vont être changés.
1: Alors que d'autres ont gagné
0: quelque
1: chose.
0: Pour les prochaines élections.
1: Donc, on fait gagner. Mais ça, c'est le Québec. On rajoute. Ce que vous me disiez tantôt, là, c'est exactement ce qu'on fait. Là. Ben, on garde tout, on touche à rien, le modèle est bon, on va rajouter un surveillant, on va rajouter Santé Québec, on va rajouter une gogosse, on va rajouter un étage bureaucratique.
0: Justement,
1: c'est ça.
0: Non, mais ce qu'on dit, c'est que justement, on va réviser les critères pour moderniser la loi. En attendant, ne faisons pas de grands perdants, parce qu'une circonscription qui part, là, puis un député, puis une voix pour te représenter, ça revient pas. Okay? Il n'y en a pas de cas. Fait que nous, on dit, ne créons pas de perdants en attendant qu'on réforme, puis qu'on revise, puis qu'on modernise la loi. C'est ça qu'on a fait.
1: En terminant, votre parti, peut-être pas vous personnellement, vous avez accusé Éric Duhaime lors de la partielle érable Arthabaska d'avoir enfreint les règles électorales et finalement, il a été blanchi. Est-ce que vous vous excusez de ça?
0: Non, il n'a pas été blanchi. Donc, je suis désolé, mais ce que M. Duhaime a affirmé aujourd'hui n'est pas vrai.
1: Ah.
0: J'ai avec moi une communication officielle du directeur général des élections qui date d'aujourd'hui. Et d'ailleurs, il a dit la même chose dans les médias. Le fait que tu reçoives un chèque aujourd'hui de remboursement ne veut nullement dire qu'un dossier comme le nôtre qui a été déposé est terminé ou qu'il a été blanchi.
1: Mais il dit qu'il y avait une autorisation d'utiliser son livre au prix coûtant.
0: Dans la plainte qu'on a déposée, là, puis je veux bien que les gens entendent ceci. Là,
1: ben moi aussi.
0: Parce que la plainte, elle est extrêmement étoffée. Il y a 9 points avec analyse notamment comptable et financière de pièces, des prix qui ont été obtenus pour plusieurs services publicitaires. Il n'y a pas juste les livres. Le livre, c'est 1 de 9 et c'est très problématique.
1: Ça semble être l'élément
0: donc,
1: le plus...
0: Donc, nous, ce qu'on a fait, c'est qu'au Québec, il existe des lois électorales, des règles sur les dépenses électorales qui doivent être respectées pour tout le monde. Et nous, on dit non seulement Éric Duhaime et son équipe dans l'élection d'Arthabaska a dépassé le plafond, Mais donc, il y a plusieurs irrégularités et c'est très étoffé. Et ce qui s'est passé aujourd'hui, je le répète, malheureusement, ce n'est pas vrai, ce qu'Éric Duhaime a dit. Il n'est pas blanchi. Donc, nous, notre dossier, il est ouvert.
1: Pensez-vous qu'on va avoir une réponse avant? Ça serait important d'avoir une réponse avant l'élection?
0: Ben ça, écoutez...
1: Continuer à y aller avec des suppositions.
0: On aimerait ça, nous aussi. Mais nous, ce qu'on a fait, là, c'est pas une accusation. Nous, c'est on a constaté...
1: Vous avez porté plainte.
0: On a constaté des infractions. On n'est pas arrivé pour dire... On a monté un dossier extrêmement étoffé, rempli de preuves et de pièces documentaires.
2: Dans la perception, c'est quand même des accusations pour monsieur et madame tout le monde, là.
0: Ben, la loi électorale prévoit que si on constate des infractions à la loi électorale, on peut le documenter puis déposer un dossier au directeur général.
1: Mais on n'a pas de date.
0: C'est ce qu'on a fait.
1: On ne sait pas quand est-ce qu'on va avoir.
0: Nous aussi, on aimerait ça que ça soit réglé, mais ça, c'est les processus. Puis moi, aujourd'hui, je peux pas dire au directeur général des élections, ben, faut que tu finisses ton enquête, etc. Mais ce que je peux vous dire, c'est que le fait, ça, c'est comme, je sais pas si je prends un bon exemple, là, parce que, tu sais, c'est pas exactement les mêmes situations, mais tu sais, quand on envoie son rapport d'impôt, là, puis on reçoit un remboursement tout de suite après, ça veut pas dire après qu'il peut pas avoir une enquête puis qu'il y a pas des vérifications.
1: Non, je comprends, mais si déjà sous enquête, c'est quand même particulier qu'envoie un chèque, là.
2: C'est discutable.
0: Le directeur général des élections répond aujourd'hui, c'est que le fait qu'il y a eu ça ne signifie nullement que la demande que nous, on a déposée avec toutes les preuves, tous les documents, que c'est fermé ou que ça n'a pas lieu.
1: Monsieur,
0: ça, c'est le directeur général des élections qui dit ça.
1: Monsieur Paradis, on aurait pu faire une autre demi-heure. Ben oui, j'avais plein d'autres sujets. J'avais les véhicules électriques. J'avais plein d'affaires à vous jaser.
0: On a encore plein de matériel.
1: Mais on n'a pas le temps. Le temps est une denrée rare. Ça, c'est notre denrée la plus rare ici.
0: Ben, on va se jaser de nouveau.
1: Ben, vous reviendrez. Merci beaucoup d'être passé, Monsieur Paradis, sincèrement.
0: Merci beaucoup à vous.
1: C'est un honneur d'avoir des gens qui répondent, mais qui viennent au BAT puis qui viennent jaser avec nous autres. Donc, merci beaucoup de le faire. Une bonne campagne, un bon été d'abord, puis une bonne campagne pour l'automne.
0: Salut, pas bientôt.
1: Merci, au plaisir.
0: Ciao.
1: 13:58, faut vraiment la pause.
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4: Hey, c'est demain, Jordan, au Capitole. C'est des auditeurs de Radio X en passant là, avec qui on va prendre contact dans les prochaines minutes pour leur dire « Hey, vous avez gagné ben une table VIP, gang de chanceux. »
5: Puis je vais être là en plus.
4: On va avoir du fun
5: en Boswell. C'est un méchant bon gala. J'ai hâte d'aller voir ça. En plus, au Capitole, c'est la première fois que je vais assister à un gala de boxe dans le Capitole directement.
4: Je pense que ça se peut-tu que c'est la première expérience aussi au Capitole.
5: Ouais.
4: Là, il y a deux noms, moi. Écoute, sont tous bons, mais il y a deux noms qui attirent mon attention. Là, c'est Wilkins Mathieu, qu'on a reçu ici quelques fois, puis aussi Léla Beaudoin. On a invité son entraîneur parce que c'est un gars qui... C'est un tripeux de boxe, je vous le dis tout de suite. Là, Samuel Descaries-Drolet, salut.
6: Bonjour.
4: T'as fait, toi, t'es dans la boxe depuis combien d'années, Samuel?
6: Ça me rajeunit pas, là, mais je dirais que ça doit faire proche d'une trentaine d'années.
4: OK.
6: Ouais.
4: Mais t'as l'air tout jeune.
6: Ouais. Non, mais j'ai commencé dans un gymnase de boxe, puis après ça, éventuellement, je suis devenu entraîneur. Mais en termes d'être entraîneur, ça va faire une vingtaine d'années.
4: Y a-tu quelqu'un qui, à un moment donné, t'a marqué dans la boxe pour te donner cette fougue-là, cette passion-là?
6: Oui, tout à fait. J'ai commencé avec mon cousin. Lui, il habitait à Saint-Michel, à Montréal, puis c'était un quartier où ça brassait pas mal. Et souvent, il se faisait taxer dans le métro, donc il se faisait voler ses souliers, les manteaux, puis des fois, ça brassait. Alors, son beau-père avait dit, « Hey, les boys, tant qu'à vous battre dans le métro, là, pourquoi vous apprenez pas à vous battre pour de vrai? » Alors, on était allé faire un petit tour au gym de boxe, puis lui a fait de la boxe vraiment, là, il est devenu professionnel, il s'appelle Antonin Descaries. Ouais. Il a fait un parcours amateur, parcours professionnel. Et on s'entraînait aussi avec Jean Pascal, qui était un bon ami, qui est encore un ami.
4: Qui boxe encore, hein? C'est pas fini.
6: Ouais, c'est ça, il va boxer, il va boxer bientôt. On lui souhaite que ça soit son dernier. c'est ça. Donc c'est un petit peu comme ça que j'ai mis le pied dans la boxe. Je suis resté très proche d'Antonin et de Jean. Puis eux, quand ils sont passés chez les professionnels, on parle 2004. En fait, 2005, après les Olympiques d'Athènes, quand ils sont passés chez les professionnels, j'ai commencé avec eux. Puis, comme tu me le disais hors d'onde tantôt, là, j'ai étudié à Québec à l'Université Laval. Et puis, j'ai eu l'occasion de travailler avec la famille Bizier, qui était une famille très bien établie ici à Québec en termes de boxe. Donc, toute la famille faisait de la boxe. Sandra Bizier, elle a été championne nationale pendant plusieurs années. Kevin Bizier a une belle carrière professionnelle. Les jumeaux Yann et Yannick ont fait aussi de la boxe. Il y en a qui étaient équipe nationale, équipe du Québec. Donc, c'est une super famille qui est entraînée par leur père, Rémi Bizier.
4: Tu vis des belles expériences. Je pense que t'es allé en Arabie Saoudite. Ça se peut-tu?
6: Ça fait quatre fois, je pense, que je vais en Arabie Saoudite dans les deux dernières années, si on veut.
4: Ouais. C'est comment là-bas, l'ambiance? Parce que...
6: Ben écoute, c'est vraiment surprenant parce que je m'attendais pas du tout à ça. Quand je regardais un petit peu qu'est-ce qui se faisait là sur les médias sociaux, quand je regardais, je faisais des recherches aussi là pour en apprendre un petit peu plus sur le pays, je m'attendais pas à ce que j'ai vécu là-bas. Vraiment, c'est un beau pays, les gens sont super accueillants, très respectueux, la nourriture est excellente, j'ai vraiment là rien à dire, mais c'est sûr que j'étais là en tant que touriste privilégié, si on veut, parce que j'étais là dans un cadre sportif, on était invité et tout, donc j'ai peut-être pas vu l'envers de la médaille, mais ce que moi j'ai eu la chance de voir, c'était exceptionnel.
4: Parce que t'as regardé, hein, les combats.
6: Exactement.
4: C'est quand même une grosse ville, là, c'est la planète, ça, là.
6: Tout à fait.
4: C'est demain soir. Léla, 14-2. Mm-hmm. Il y a aussi Wilkins. Aussi, c'est deux championnats en passant. Hein?
6: Tout à fait. Léla va se battre en combat de championnat du monde par intérim. Donc, c'est un gros combat. Elle se bat contre Paulina Angel, qui est une Colombienne. Angel, elle a perdu... Les deux, elles ont un parcours un petit peu similaire. C'est-à-dire que elles ont vécu une défaite quand même assez tôt en carrière. Elles ont su rebondir. Elles se sont battues en combat de championnat du monde. Donc, sur la plus haute, la plus grande scène, si on veut. Léla, quand elle s'est battue contre Bumgarner, c'était 15 millions de personnes qui regardaient ça sur Netflix. Donc, c'est pas...
5: Ah, c'est une vitrine incroyable pour elle,
6: Exactement. Puis là, les deux ont trébuché en championnat du monde. elles sont retournées au travail, puis là, elles ont l'occasion de se rebattre en championnat du monde, une contre l'autre.
4: Comment tu prépares ta boxeuse ou en général tes boxeurs? Comment? Parce que toi, je sais qu'aussi, au niveau psychologique, tu as même une formation là-dedans, là, je pense, hein? C'est ça? Ouais?
6: J'aime beaucoup la psychologie sportive, ça c'est okay. Certain. C'est très important dans le domaine du sport, surtout le sport de haut niveau. Mais donc, comment j'entraîne mes athlètes? Écoute, faudrait que je te montre mon ordinateur, faudrait que je te montre mes schémas, faudrait que je te montre mes planifications, mais c'est tout un casse-tête.
4: Dans la tête du boxeur ou de la boxeuse, ouais. Je suppose que toi, tu le prépares à ce que quand le combat commence, il n'y a aucun doute dans sa tête qu'il va gagner.
6: Exactement. C'est l'objectif. L'objectif, c'est que l'athlète arrive là tellement bien préparé qu'il n'y a aucun doute. Ceci étant dit, il faut pas être trop confiant non plus. Il faut tout le temps avoir une certaine...
5: Parce que la chaîne peut débarquer vite.
6: Mmh. Exact. En boxe, un coup de poing peut tout changer. On l'a vu.
4: Ça peut être vite. Ça peut être dans les 15 premières secondes. Là.
6: Tout à fait. Donc, on a fait un beau travail avec Leila à ce niveau-là. Puis, je suis pas inquiet. On a aussi bien préparé, bien monté sa carrière de sorte que dans sa carrière, elle a fait face à différents types d'adversaires qui la préparent à faire face à ce qu'elle va voir demain soir dans le ring.
5: Tu as parlé, Samuel, de la défaite contre Bo Gartner. Est-ce qu'il y a une approche différente quand on construit le prochain combat, justement, vu qu'on a perdu le dernier, tu sais, au niveau de la confiance et tout? Faut peut-être un peu reconstruire certains éléments.
6: En fait, je te dirais qu'avec Leila, c'est particulier parce que j'ai pas eu à reconstruire quoi que ce soit.
5: Okay.
6: Elle a terminé le combat en force. Et puis c'est un peu l'image que tout le monde a gardé, puis les commentaires qui étaient là, c'était tous des commentaires par rapport à son cœur, par rapport à sa volonté, à comment elle est revenue dans le combat, comment elle a terminé fort. Donc ça a pas vraiment joué dans sa tête. Elle a su que même si elle a fait face à de l'adversité en début de combat, elle a été capable de terminer fort. Leila était vraiment prête à disputer ce combat-là. Le combat devait avoir lieu un petit peu plus tôt. Puis il a été déplacé parce que Jake Paul devait se battre contre Gervonta Davis, qui a eu des ennuis avec la justice. Finalement, c'est Anthony Joshua qui a pris le relais.
5: C'est ça qui a une volée à Paul.
6: Exact. Mais le combat, ça a été décalé de quelques semaines. Donc nous, on était à la toute fin de notre préparation. Tout était à bien aller. Puis à la toute fin, quand ils ont déplacé ça, j'ai dû donner un repos forcé à Leila d'une semaine. Puis elle est tombée malade. Alors, elle n'est pas revenue à 100%. Okay. Ça peut pas être une excuse. Elle a tout donné. Cette soirée-là, Baumgartner a été meilleur, chapeau. Mais je pense qu'on aurait pu avoir peut-être une meilleure performance avec une Leila un petit peu plus en santé.
4: Toi, étant donné que, écoute, t'en as vu des combats, t'analyses ça, tu dois faire même du vidéo, tu dois t'asseoir avec ton boxeur ou ta boxeuse. Qu'est-ce qui manque à Leila pour battre la numéro 1?
6: Ben, tu vois, là, dans son combat contre Baumgartner, je te dirais qu'à la limite, c'est peut-être une erreur de ma part au niveau de mon analyse que j'ai faite d'Alicia. Parce que Alicia Baumgartner, c'est une boxeuse qui est très explosive et qui est très forte physiquement. Dans les rondes de 2 minutes, c'est une fille qui va lancer un certain nombre de coups et à qui va casser rapidement puisque chaque coup est déployé avec puissance, donc ça demande beaucoup d'énergie. Alors, dans la deuxième moitié de combat, Baumgartner avait une tendance à casser. Parce qu'elle est puissante, mais parce que c'était des rondes de 2 minutes, puis le tempo était élevé. Là, on s'est battu sur 12 rondes de 3 minutes, ce qui lui a permis d'aérer sa boxe et de garder sa puissance tout le long du combat. Alors, elle utilisait les feintes, elle a été une fine renard dans sa tactique, mais ça l'a fait en sorte que mon analyse n'était pas tout à fait juste parce que on avait une notion sur du 2 minutes, puis là, on était sur du 3 minutes. Alors, j'ai fait avec ce que j'avais. Je prends une partie du blâme là-dedans aussi. Mais écoute, pour Leila, je suis pas mal persuadé que si on refaisait un combat contre Baumgartner, ça serait pas
4: ça
6: mal.
4: Ça serait différent.
5: Puis, mettons, après un round, est-ce qu'il y a des plans B, C, D, E, F, que, OK, c'est pas ce que je pensais, on réajuste
6: en
5: là
6: fait, c'est souvent même pendant le round.
5: Pendant
6: le round, il y a des adaptations qui se font. Puis ça, justement, c'est une force de Leila. À chaque fois que le combat se déroule pas exactement comme on veut, elle répond très bien à ce qui va lui être demandé. Alors, si elle gagne pas, après ça, il y a une partie du blâme qui vient de notre part aussi.
7: Est-ce que toi ou Leila avez un rituel ou une superstition, quelque chose que vous faites avant d'embarquer sur le ring ou quelque chose de particulier là.
6: C'est une bonne question parce qu'il y a beaucoup d'athlètes puis beaucoup d'entraîneurs qui ont des superstitions. Moi, j'en ai pas vraiment. Et là non plus, on a des certaines routines qu'on va faire. Donc demain matin, on va faire ce qu'on appelle une activation, on va venir réveiller son corps, on va venir éveiller son système nerveux. Par la suite, moi, j'ai les journées de combat, j'ai tout le temps un jogging que je dois faire, puis une petite période de repos. Je dois aussi tout défaire mon sac puis le refaire pour m'assurer qu'il manque rien. Léla, elle a un petit peu sa routine aussi par rapport à son sac où elle va tout placer ses affaires. Donc, on n'est pas des gens qui attendons le combat, mais des gens qui se préparons pour aller au combat.
4: Il semble se développer des maudits bons entraîneurs au Québec, là, parce qu'on voit là, souvent... il y a aussi là, ton c'est Marc, là, Marc Ramsey, qui est un peu ton boss, je sais pas si c'est le bon terme, en tout cas, vous travaillez ensemble. Puis là, les gens, ces boxeurs-là, partout sur la planète, viennent au Québec pour travailler avec vous autres. Exactement. Qu'est-ce que vous avez de différent de monsieur, même tout le monde, qui est à New York, qui est peut-être à Los Angeles, qui est peut-être partout sur la planète?
6: Ben, en fait, après ma barre, je dois lever mon chapeau à Marc puis le remercier parce que il m'a fait confiance quand même dès un jeune âge là pour que je puisse travailler avec lui. C'est quelqu'un qui a toujours su bien s'entourer et puis être à l'écoute aussi des boxeurs, bien que souvent le rôle d'entraîneur fait en sorte que il met une façade devant lui qui a de l'air inaccessible. Il est très à l'écoute, il a une bonne lecture des différents athlètes et je pense que les résultats qu'il est arrivé à obtenir avec des gars comme Jean-Pascal, Eléder Alvarez, Oscar Rivas, Arthur Beterbiev font en sorte que sa notoriété est connue à travers le monde et que les gens se disent, ben moi aussi je veux devenir un champion du monde. Ça pourrait être une bonne option pour moi puisque chez les professionnels, il a accompli de grandes choses.
4: En deux minutes, là, demain, entre autres, Wilkins Mathieu, c'est un gars de la place aussi. C'est trois frères qui sont, tu sais, c'est très dynamique. Il y a le support familial, tout ça. Le gars a une fiche de 15-0, mais je pense que demain, c'est vraiment son premier sérieux adversaire.
5: C'est un médaillé olympique.
4: Ben oui, c'est exact. Ça. Là,
6: il y a des médaillé de bronze aux Olympiques.
4: C'est à Londres, hein, c'est ça.
6: C'est un boxeur qui est très bon, très rapide. Il est gaucher. Nous, on l'avait déjà fait venir il y a plusieurs années comme partenaire d'entraînement pour David Lemieux alors qu'on se préparait pour un combat de championnat mondial contre Billy Joe Saunders. Belle technique, belle vitesse. C'est pas le plus grand cogneur, mais il a assez de force de frappe pour se faire respecter, puis il faut le prendre au sérieux. Si Wilkins arrive là, puis il a pas pris ça au sérieux, il pourrait se faire jouer un tour. Ceci étant dit, je l'ai vu les quelques dernières semaines au gymnase. Il mettait beaucoup les gants avec Moreno Fendero, qui est un de nos boxeurs, qui va aussi boxer sur la carte, qui est gaucher. Donc, j'ai une bonne idée de où se trouve Wilkins. Puis,
4: on a des bonnes chances demain.
5: Mais après moi, il va gagner. Ce que j'aime de Wilkins, c'est qu'il va toujours y aller une étape à fois. Là. Il a monté, il marche de la bonne manière. En tout cas, sa carrière est exceptionnelle jusqu'à présent. Là.
6: Il est très athlétique, il a un beau style. Je trouve qu'il est très le fun à voir aller pour initier les gens à la boxe. Quand tu vois un boxeur qui a un charisme comme ça, qui paraît bien, qui s'exprime bien, qui bouge bien, qui fait des knock-outs, ça donne le goût de suivre ça un petit peu davantage. Puis ben comme c'est un gars de Québec, c'est toujours plus le fun.
5: Puis comment avant le combat, comment ça se passe pour lui au niveau mental puis au niveau physique? J'imagine qu'il était top prêt, là, mais quelques heures avant le combat, pour lui, y a-t-il une nervosité qui s'installe un peu?
6: Écoute, Wilkins, je travaille pas vraiment avec lui. C'est Giuseppe Moffa qui est son entraîneur. Okay. Avant Giuseppe Moffa, c'était Mike Moffa, le père de Giuseppe, qui était l'entraîneur de Wilkins. Et là, les deux se réunissent, père et fils, dans le coin pour le combat. Je pense que Wilkins, selon ce que j'ai pu voir au fil des ans, parce que je le suis depuis qu'il est tout jeune, c'est quelqu'un qui réagit très bien à la pression. Là, lui, il voulait se mettre une pression en étant le main event à Québec avec un test devant lui, un gars qui a pas beaucoup de défaites, un gars qui fait bien.
5: T'es un vétéran aussi. Là.
6: Exactement. Puis, il y a le jeu de comparaison aussi, puisqu'il s'est déjà battu contre un Québécois, Patrice Volny. Donc là, ça va permettre de voir un petit peu où est-ce qu'on en est avec Wilkins Mathieu. Puis, il est très jeune. Pour aller chercher un tel défi à cet âge-là, avec l'expérience qu'il a, c'est très bien. Ça démontre son cœur et son courage.
4: On nous dit sur les textos que tu es un super motivateur.
6: Merci.
4: Merci beaucoup, Samuel. Puis bon, je souhaite que des victoires demain. Puis Léla, un huitième gain, ça serait bien le fun.
6: Merci bien.
4: Un 15e, c'est-à-dire.
6: Oui, exact. Bye bye. Ça fait plaisir.
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0: Sur une plage.
1: Exactement.
0: Vous faisiez partie du forfait là, Radio X. Là. On était, c'était au Mexique, je pense, c'est ça, hein?
1: Hey, je me souviens pas.
0: Ouais.
1: Honnêtement, je m'en souviens pas.
0: Ben, c'est vrai qu'il
2: faisait chaud, en tout cas.
3: C'est pas drôle, voyager tellement que les boys, ils se souviennent pas.
0: Plus, c'est ça.
4: L'eau est bleue partout.
0: De l'équipe Priorité, Prospérité à Lévis, celle de M. le maire.
1: M. Blainey, oui, exactement.
0: On va écouter M. Blainey, ça va lancer notre discussion.
5: Ben, j'aurais le goût de te dire, j'ai le privilège de rencontrer le ministre des Transports demain, puis j'ai l'intention de l'encourager à aller dans la direction que sa chef a préconisée pendant la course à la chefferie, c'est-à-dire d'aller vers un appel d'offres international pour un bouclage périphérique avec péage. Hey. Bang! C'est sûr qu'idéalement, j'aimerais mieux qu'il n'y ait pas de péage, mais moi, ce que je veux, c'est que le projet le voit le jour. Si c'est pour, si ça prend un péage, ce projet-là le voit le jour, on va pas s'enfarger d'un plan du tapis. C'est l'utilisateur payeur. Écoute, moi, je comprends là que j'aimerais mieux qu'il n'y ait pas de péage, mais entre rien ou un... Puis, ce que je tiens à dire, surtout aujourd'hui,
0: on s'entend pas, oui. M. Blainey. Puis moi, je vous aime bien, là.
5: Oui.
0: Là, on paie des impôts ici comme personne en Amérique du Nord.
5: C'est vrai.
0: OK?
5: Là, ça, je te le donne, t'as pas de temps. On pourrait bien dire pourquoi que nous, on va payer pour un lien entre les deux rives quand on paye pas pour aller sur l'île d'Orléans, mettons, un exemple. Là, les gens de l'île d'Orléans vont dire, ben oui, mais il y avait déjà un pont.
0: Bon. M. Guérillon.
1: Oui.
0: C'est votre parti, ça, là. C'est votre chef, là.
1: C'est notre chef. Moi, c'est mon chef.
0: C'est tout et son contraire dans ses réponses, là. C'est-à-dire que, oui, d'accord, mais finalement... pas nécessairement une bonne affaire. Et je vais quand même mentionner aux auditeurs que c'était, je pense, c'était en septembre 26. Péage, troisième lien, le maire avait dit que c'était insultant. Que,
1: exact. Mais peut-être que c'est...
0: Qu'est-ce qui s'est passé avec M. Blainey?
1: J'en ai aucune idée, mais cependant, on n'a jamais parlé en caucus, de un. De deux, peut-être qu'il a parlé de ça comme ça. Je suis pas dans sa tête non plus. Mais honnêtement, un péage sur le nouveau pont à l'est, pour moi, c'est inconcevable. Inconcevable.
0: Ça s'est jamais discuté, Alain Quirion, dans les caucus, sur ce sujet-là.
1: Non.
0: Parce que là, il passe du chaud-froid. Là. Ben, pendant la campagne, c'est insultant, mais regarde, il tente de nous convaincre.
1: Mais non, honnêtement, là, on a un libre choix dans notre caucus. Moi, je te dis que... Pour moi, pour ma part, c'est pas de péage. On paye assez de taxes actuellement. On paye déjà 19,2 cents au litre pour les infrastructures routières. On paye déjà 2 $ sur l'immatriculation. J'ai pas le chiffre exact, mais c'est non.
0: Ça s'est pas parlé avant, mais là, ça a dû s'en parler depuis l'entrevue.
1: On a parlé durant oui, c'est sûr. On a parlé.
0: Moi, ce que j'ai dit, selon mes informations, la grande majorité est contre un péage sur le pont.
1: Aussi, oui. Puis...
0: Ça a-tu donné une bonne discussion chaude un peu à l'intérieur?
1: Très chaude.
0: Et est-ce qu'on peut s'attendre à ce que le maire change son idée ou ait un discours différent?
1: À venir? Je peux pas répondre pour lui.
0: OK, c'est bon.
1: Je peux pas répondre pour lui.
0: Benoît, équipe Prospérité, en fait, c'est Force 10.
6: Exact.
0: Encore là, monsieur, le Houlier a jamais parlé de ça, lui. Bon, on l'a entrevu une quinzaine de fois. Jamais qu'il y ait été question de péage.
6: Ouais, certainement que le péage, c'est pas une option. Je suis content d'entendre Alain aller dans ce sens-là. Là où j'ai peut-être un petit peu d'incompréhension, c'est de voir où il y a... Je comprends le libre choix ou la liberté de parole dans l'équipe du maire, mais sur un enjeu aussi important pour les gens de Lévis, de laisser place à on est pour ci, on est pour ça. Je pense qu'une voix forte à Lévis, c'est nécessaire sur un projet comme le projet de troisième lien. On en parle assez souvent à tous les paliers, à toutes les tribunes. Sur ce sujet-là, je pense que l'important, c'est de parler d'une seule voix au nom des gens de Lévis.
0: Mais pourtant, vous êtes les deux sur un même comité, là. Ça s'appelle le comité des finances, là, je pense. C'est des sujets que vous avez dû avoir ensemble, les gars, à l'occasion de dire, ça n'a pas de maudit bon sens. Les deux, vous me semblez clair. Mais je suis surpris quand même que madame, pendant la campagne électorale, madame Demers avait dit, ben, s'il faut, oui, peut-être qu'on serait, en faveur d'un péage. Je suis surpris de ça, là, que ça sorte ces affaires-là aujourd'hui, ça.
6: Il n'y a pas de raison d'avoir un péage sur ce pont-là. Aujourd'hui, est-ce qu'il y a un projet sur la table? Est-ce qu'il y a un projet là, concret, clair sur la table? Il n'y en a pas de projet.
1: Il n'y en a pas encore.
6: C'est des discussions à travers presque des discussions de corridor. Nous, ce qu'on demande, c'est un projet concret sans péage. C'est ça qu'on demande.
1: Faut pas oublier.

0: c'est pas un enjeu municipal non plus, là. C'est un enjeu provincial.
1: Ouais, mais M. Le Houllier, c'est un leader régional. Il avait dit, moi, je suis maire de Lévis, je vais l'appuyer, puis il l'appuie encore, puis il est plus maire. Je m'attends à ce que notre maire, M. Blainé...
0: Le maire l'appuie, là, le troisième lien. Là. Il l'a toujours dit, ça prend un lien à l'est. Maintenant, payage ou pas payage, c'est juridiction, environ. C'est de l'ordre du provincial. C'est pas au municipal à dire quoi que ce soit.
1: Mais je m'attends à ce que la ville de Lévis soit leader dans tout ça, puis que vous vous parliez, puis qu'il y ait, un message fort qui soit envoyé au provincial.
0: Le message fort qu'on va lancer, c'est sûr qu'il n'y aura pas de péage. Moi, j'en veux pas de péage. Puis je vais défendre mon point jusqu'à ma mort.
1: Ce que je souhaite, c'est qu'il y ait une bonne discussion à l'interne, et que M. Blainé revienne en force en disant, mais non, ça n'a pas de bon sens, là. On l'a échappé sur ce dossier-là.
0: Je vais lui en parler.
1: Ça serait une bonne affaire. Je vous amène sur... peut-être que tu vas ajouter des affaires là-dessus, toi, Jordan. Je vous amène maintenant sur la sécurité. Je vais vous lire quelques titres, les gars, à Lévis. Ça commence à m'inquiéter, là. Chasseur de pédophiles, 2 personnes tabassées, invasion à domicile, 4 individus armés, des gars de Yamachiche, Saint-Hyacinthe, Longueuil, un homme atteint par balle, violation à domicile, enfant blessé avec un cocktail Molotov lancé par hasard par une fenêtre. Ça, là, c'est pas d'affaire de 3 ans, 2 ans, ça date de quelques semaines ou mois. Perquisition même ce matin de matériel aussi, servant à au trafic de drogue. Qu'est-ce qui se passe à Lévis? Est-ce que, encore là, je vais y aller avec le membre du parti élu à la mairie, qu'est-ce qu'on fait pour la sécurité? Comment on sécurise les gens? Là, c'est comme fulgurant.
0: Comme M. Blainé a déjà dit ici à ton antenne, la racaille, on la veut pas. Qu'il s'en aille. Le chef de police, il l'a dit, il va faire le ménage. C'est le maire qui lui a dit. Fait que la racaille, allez-vous-en.
1: Qu'est-ce que vous pensez de ça dans votre parti, Benoît?
2: Ouais, premièrement, c'est important de dire quand même que à Lévis, là, les statistiques de criminalité n'ont pas bougé dans les dernières années. Est-ce que les choses changent? Oui. La criminalité change. Le type de criminalité change. Ça, c'est vrai. On peut le mentionner. Nous, notre rôle d'élu municipal, c'est surtout de donner des outils à notre service de police. Ils font un très bon travail, mais nous, notre rôle, c'est surtout de leur donner des outils. On va vous donner l'exemple. Le nouveau poste de police. Ça, c'est ce qu'on a donné. Ça, c'est un outil formidable pour nos policiers qu'on a livré en 2025. Ça, je trouve ça extraordinaire. On veut en embaucher encore 35 là, dans les 2 prochaines années. Ben, c'est pas juste d'en embaucher, il faut aussi leur donner des moyens à la hauteur des attentes.
1: C'est-à-dire quoi, les moyens? Qu'est-ce que vous visez comme moyen? Qu'est-ce qu'on peut donner de plus à la police de Lévis pour qu'elle soit vraiment là, compétitive avec les autres corps de police au Québec? Et que, surtout, moi, c'est le message. Je me souviens très bien, puis ça, je vais continuer à le répéter, le maire de Laval était sorti dans les médias, il a fait le tour des médias en disant... Le crime organisé, là, les bombes, c'est fini à Laval. On va s'en occuper. Je m'attends à ce que le chef de police de Lévis le fasse. Puis ça, c'est peut-être une commande qui doit venir du maire, M. Caillon.
0: Effectivement. Comme le maire l'a dit à ton antenne, il y a quelques semaines, il y a quelques semaines, il lui a dit vraiment, là, la racaille, on la veut pas, là. Il va discuter avec le chef de police et il va lui dire, fais le ménage.
1: Mais pourquoi c'est pas déjà fait? Pourquoi le chef de police?
0: Je crois que c'est déjà fait, là. Mais je crois que c'est déjà fait.
1: Mais j'ai pas entendu, moi, le chef de police, Benoît, faire une tournée des médias puis dire à Lévis, là, ça deviendra pas un party à Lévis, là. Parce que des gangs de rue, là, je pense qu'on est passé de 0 à 3, 4, 5. Puis on le sait, il y a beaucoup, là. BFM, ça part pas mal de Lévis, là.
3: On entend beaucoup de faits divers aussi, là, récemment.
1: C'est ça,
3: c'est ce qui est inquiétant.
1: Ben oui, c'est ça.
2: Ben, c'est certain que, puis vous l'avez nommé tantôt des bons exemples, là. Ce qui fait la manchette, c'est ce genre de nouvelles-là. Il y a déjà eu le taux de criminalité, comme j'ai dit tantôt, il bouge pas, mais le type change. Fait que ça veut dire que des éléments comme ça qui font bien plus la manchette qu'avant, c'était plus des crimes en lien avec la propriété ou des choses comme ça. Là, c'est des crimes, on va dire, un peu plus spectaculaires ou qui attirent l'œil des médias.
1: Moi, je m'étais dit, vous savez, les gangs de rue, ils aiment ça quand ils font les manchettes, eux autres. Ça, eux autres, ils se nourrissent de ça. Qui a fait le meilleur coup? Puis là, ils ont même des félicitations, puis ils ont des petits parties. Là. Quand ça fait les manchettes, eux autres, ça fait bien leur affaire. Mais je pense qu'il faut vraiment lui passer un message via le chef de police qui doit faire la tournée des médias puis le dire, puis que le message va se rendre jusqu'à Montréal. Parce que souvent, c'est des gangs de Montréal. Pourquoi les gangs de Montréal, ils ont du fun à venir à Lévis? C'est ça que je me pose comme question.
2: Écoutez, c'est sûr qu'on est un centre... c'est un centre où il y a peut-être plusieurs, il y a beaucoup d'activités, on va dire ça comme ça. C'est une chose que le chef de police sorte médiatiquement pour faire des annonces comme celle-là. Mais par contre, le vrai travail, il se fait dans l'ombre, il se fait sur le terrain. Puis moi, je le sais que notre service de police le fait bien. C'est pas parce qu'il y a des éléments qui sortent dans les médias qu'il n'y a pas de travail qui est fait.
1: OK, mais sentez-vous, les gars, très bien. Honnêtement, sentez-vous que la police de Lévis, moi, je le sens sur le terrain, mais vous le sentez-vous, vous êtes plus impliqué au niveau du conseil municipal. Sentez-vous vraiment qu'on fait les efforts pour dire à ce monde-là, cette racaille-là, restez chez vous. Merci. Moi, du monde de Saint-Hyacinthe qui viennent faire des agressions des maisons, pour quelle maudite raison, je le sais pas.
0: Je crois que le service de police fait un excellent travail dans l'ombre. On n'est pas au courant de tout. Si on serait au courant, ça marcherait pas parce qu'il y aurait des fuites. Puis, comme ce matin, l'intervention qu'il y a eu, il y aurait peut-être pu avoir des fuites. Donc, le travail qu'ils font, ça se fait dans l'ombre, comme Benoît disait. Et la racaille, ils savent là, qu'on n'en veut pas. Là. Ils savent. Là.
1: Vous en jasez dans vos réunions, dans vos discussions, oui? Que ça devient...
0: On n'en veut pas.
1: Qu'on n'en veut pas, mais que ça devient le fun pour le crime organisé de venir à Lévis.
0: Pas vraiment. Tu sais...
1: Jordan, tu t'en fais des nouvelles, ça fait 3-4 ans?
3: Ben oui, mais vacances souvent. De la construction, l'année dernière, je me souviens d'un quartier résidentiel, il y a trois gars qui sont arrivés, un qui était armé, qui était prêt à descendre la personne qui restait dans cette résidence-là, et puis il faisait quelqu'un qui restait même plus là. En plein, dans la période de vacances de la construction, il y avait des jeunes qui jouaient au hockey dans la rue. Tu sais, des histoires dans le même, on en a eu beaucoup. Saint-Jacques-Chrysostome aussi, des balles qui ont été tirées sur une rue dans un quartier résidentiel paisible. La personne en question, c'était une erreur. Là. Personne qui a été blessée, mais des histoires que t'entendais jamais avant, là, que tu vois passer une couple de fois par année.
1: Ben, moi, les gars, ça fait 17 ans que je suis ici. Là. Puis depuis 3-4 ans, ça se compare pas avec les 12 dernières années. Il y a eu plus d'affaires en 3-4 ans que dans 12 ans. Fait que je me dis, faut en parler de ça. J'espère que vous en jasez aussi entre vous, que ça fait partie de vos meetings.
2: Ben, personnellement, moi, je suis sur la commission de la sécurité urbaine.
1: Ouais.
2: C'est un peu à l'image de la commission des finances qu'on parlait tantôt. Là. C'est une autre commission sur laquelle le chef de police, par exemple, siège avec moi. Et quand il va avoir des améliorations à avoir, ben c'est certain que nous, on va être là pour les accompagner. Parce qu'encore une fois, mon rôle d'élu municipal, c'est pas de proposer des améliorations au service de police. C'est que quand ils vont nous nommer, c'est eux les spécialistes, quand ils vont dire ça, faut le faire, ben nous, c'est de leur donner les moyens. Puis je l'ai dit tantôt, l'exemple du poste de police, c'est un bon moyen. Pourquoi? Parce que il y a le poste de police, puis au deuxième étage, il y a le service juridique qui est là. Ça veut dire qu'on est beaucoup plus efficace qu'avant. Tout se fait beaucoup plus rapidement. Les gens sont arrêtés. Ils comparaissent beaucoup plus vite. Fait que c'est des bons exemples. C'est facile de dire ça, c'est nouveau. C'est vrai qu'il y a de la nouveauté à Lévis dans le crime. C'est vrai.
4: Puis c'est tout en lien. C'est Appalaches, la Beauce. Hein,
2: exactement. C'est pas central à Lévis. Là. C'est
0: pas seulement que Lévis.
1: Ben, beaucoup d'invasions à domicile. Puis ça, on peut pas mettre une police en face de chaque auto, chaque maison. Ça, je comprends ça. Mais il faut vraiment qu'on... Moi, je pense que... Faut vraiment passer le message que si vous voulez prendre l'expansion les gangs de rue, c'est pas à Lévis que ça va se passer là. On vous attend pas, puis il y a pas de party, il y aura pas de plaisir, puis
4: la voie n'est pas libre.
1: Et voilà, c'est ça.
0: Le message est en train de passer là.
1: Ok.
0: Même s'il y a quelques petits incidents là, ils savent là, qu'ils sont pas les bienvenus chez nous.
1: Mais faut qu'on mette beaucoup d'efforts.
0: Et dans le nouveau, je veux rien que ajouter un petit quelque chose. Qui va être drôle un peu, là, mais dans le nouveau poste de police, on a des très beaux condos au sous-sol là, pour cette racaille-là. Là. Que si vous voulez pas aller au sous-sol, là, dans les condos, là, fait que venez pas à Lévis.
1: C'est une bonne affaire.
4: Puis il y a des crimes qui ont été commis aussi là, à Lévis, mais qui, dans les médias, bon, on pourrait penser que c'est lié au crime organisé, alors que finalement, c'était des problèmes de santé mentale. Beaucoup. Est-ce que ça, c'est un volet? Est-ce que vous aviez l'intention de prendre action par rapport à ça? Est-ce qu'il y a des choses qui sont mises en place pour aider ces personnes-là? Parce que ça n'arrête pas d'augmenter, là, on ne se le cachera pas. À Lévis aussi, je ne sais pas.
2: Ben justement, c'est bien que vous en parliez. Il y a deux semaines, au Conseil de ville, on a voté des ressources supplémentaires pour les travailleurs de rue. Ça, c'est en partenariat avec Alliance Jeunesse, avec le CAPJ de Lévis. C'est peut-être pas les organismes qui parlent à tous vos auditeurs, là, nécessairement, mais c'est des organismes de terrain qui vont rencontrer les jeunes, qui vont s'assurer aussi que on agit tout de suite dans des potentiels mauvais comportements. Et ça, c'est des moyens qu'on leur donne. On vote des budgets, on vote des postes supplémentaires, on donne des aides financières à ces organisations-là. C'est eux les spécialistes du milieu. Il faut les aider à intervenir avant qu'il se passe des méfaits. C'est notre rôle d'élu de voter ces budgets-là puis de donner des ressources.
1: Bon, il y a des gens qui disent vous êtes pas convaincants, les gars. Moi, je vous passe le message. Là, c'est à partir de là, ben vous ferez vos devoirs. Dernier sujet. c'est dans le soleil là, là. Possibilité d'augmentation de la taxe d'immatriculation. Je pensais que c'était juste à Québec qu'on avait ces bonnes, ces idées-là. Est-ce que c'est vrai, ça? Puis j'entends que vos deux noms sont là-dedans, les gars, là. Ça fait partie d'un comité des finances.
0: Le comité de finances. Moi, je suis nouvellement élu. Je suis le président. On en discutait en commission. Et on voulait pas que, je voulais pas qu'on recommande ça au CE. Le CE, le conseil exécutif. Le conseil exécutif les a refusés. Ça n'a même pas passé au conseil de ville. Là.
1: Donc, on n'a pas à s'inquiéter.
0: Donc, il n'y aura
1: pas de
0: taxe.
1: C'est une fausse nouvelle, ça, là.
0: Non, il n'y aura pas de taxe. Je te le confirme, Danny.
1: OK. Ne venant pas des partis politiques, et il y a aussi le système de transport. Là. Ça peut être eux qui vont demander, ils vont faire une demande, finalement, dire, ben là, on n'a pas le choix, c'est le système de transport de Lévis qui veut ça. Est-ce qu'on va s'en faire passer une petite vite, les gars? Je vous pose la question, là.
2: Ben, personnellement, je siège avec mon collègue Alain sur les finances. Je siège aussi sur la STL. Donc, la STL a la possibilité, si son conseil d'administration le désire, de faire une demande au comité exécutif qui va être ensuite envoyé au conseil de ville. Peut très bien faire une demande d'imposer cette taxe-là. Mais l'instance qui a le droit d'imposer une taxe sur les plaques d'immatriculation, c'est le conseil de ville. C'est la ville de Lévis qui doit le faire. La STL n'est pas autonome dans cette demande-là.
1: Donc, vous êtes majoritaire. Ça va être le parti à M. Blainé.
0: Exactement.
1: Et ça va être
0: avec nos collègues.
1: Donc, une taxe sur l'immatriculation à Lévis, on oublie ça, là. C'est pas dans les cartons. Ça n'arrivera pas dans la prochaine année et ni dans la deuxième.
0: En principe. Honnêtement, moi, personnellement, c'est non.
3: Mais les autres, il y en a peut-être qui sont d'accord pour ça.
0: Ben, je pense pas. On paye déjà assez de taxes.
1: Oui. Mais ça me semble que moi, le parti de M. Blainé, c'est un ancien conservateur. Je comprends même pas qu'on pense payer. Justement. C'est une troisième lien puis une affaire comme ça, là, des matriculations. Les gens, il y a quelqu'un ici, là, dans la station, je le nommerai pas, mais qui est parti de Québec en disant j'en ai plein mon casse des taxes. Il est rendu à Lévis, depuis ce temps-là, ses taxes ont monté. Puis là, il lit une affaire de même, puis je le comprends. On se dit, les gens, combien d'auditeurs nous ont écrit, Jordan, en disant, on s'en va à Québec?
2: Penses-tu, Alain, sur cette question-là, tu vas être capable de convaincre tes collègues?
0: Oui.
1: Donc, Alain, est-ce que tu prends, toi, un engagement pour ton parti ou...
0: Je peux pas prendre d'engagement pour le parti.
4: Okay. Il est honnête.
0: Mais oui, je suis honnête. Mais honnêtement, je vais défendre tous les citoyens de Lévis, d'augmentation.
1: Je souhaite juste que Lévis ne devienne pas un deuxième Québec.
0: C'est sûr que non.
1: Espérons-le.
0: Non, c'est non.
1: Merci beaucoup, les gars, d'avoir répondu à nos questions.
2: Merci de nous avoir
1: reçus. Continuez le travail. Puis sécurité, les gars, c'est important. Le péage sur le troisième lien, on n'en veut pas.
0: On n'en veut pas
1: d'augmentation aussi.
0: On va passer le message pour la sécurité, Danny.
1: Merci bien.
0: Merci.
1: Merci, bye. Merci.
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29: Écoutez le retour de Radio X sans DH qui sera de retour à compter de lundi prochain. Mais en attendant, c'est Jordan, Mel et Louis qui vous accompagnent jusqu'à 18h dans le retour de Radio X. Merci d'être là. On aura les Radio X Files en soirée et même la Sexploratrice qui va débarquer, quoi, à 19h à peu près, la Sexplo?
30: 19h!
29: Exact, manquez pas ça tantôt. Vous entendez le thème? Il est là, ben oui, Monsieur Régent Tremblay en ce vendredi. Salut Régent, comment ça va?
31: Ben, je dirais que... Ça va, je dirais que le Canadien m'aide à aller de façon extraordinaire.
29: Voilà. Ça n'a pas de sens. Je pensais pas vivre un printemps aussi hâtif que ça. Sérieux, on est gâtés en joie le vert. T'sais, juste la victoire contre le Lightning, personne prévoyait ça ou presque dans les espères en sport. Finalement, ils ont passé. Les Sabres, ça s'est dessiné en prolongation. Puis là, les Hurricanes, qui n'avaient pas perdu une sainte game depuis le début des séries, pas accordé plus que 5 buts dans une série, et contre les Saints et contre les Flyers. Canadiens qui mènent 1-0, qui ont scoré 6 buts en un match.
31: Ben, sais-tu quoi? Faut que je te dise, tu sais, mon ami, tu sais, dans mes chroniques, by the way, tu sais, mes petites chroniquettes le matin que j'écris là, sur Facebook.
29: C'est toujours le fun de rire, en passant.
31: Ben, en tout cas, c'est un cadeau que je me fais puis que je fais aux gens. Tu sais, vous m'avez suivi, ben pas toi, là, évidemment, t'es trop jeune. Il y en a qui m'ont suivi pendant 50 ans. Fait que je suis capable de faire une couple de chroniques sans demander la caisse enregistreuse. Mais
29: dans pas long, ça va être payant avec les views que t'as, là.
31: Ben justement, celle qui tu sais qui disait peut-être qu'on pourrait remercier un peu Marc Bergevin. Ben, je t'ai donné le chiffre, là, mais c'est rendu à 780 000. 780 000.
0: C'est du solide. Mais tu sais, t'as un bon point, là, avec tous les gars qui ont repêché, qui, surtout la transaction Nick Suzuki contre, faut pas oublier Pac Charity pis Tatar avec un choix de deux. C'est pas rien, là, ce qui était quand
31: même. Non, non, c'est vraiment. Puis Dobesh, c'est lui qui l'a repêché.
0: Oui, exact.
31: Tu sais, je veux dire, comme hier, t'as Cofield qui score, t'as Suzuki qui est le joueur. Honnêtement, t'as vu ce que Carbo, si t'as lu un matin, Carbo, ce qu'il dit?
0: Oui.
31: Il dit, tu sais, parce que les Carbo, ils parlent pas trop, hein. C'est pas sûr que tu ferais une heure avec.
0: Non, non.
31: Mais il est, c'est entre les deux oreilles, comme dirait Piton, ça tourne vite. Il est brillant, puis réfléchi, puis homme d'affaires, puis tout ça. Bon. À un moment donné, bien calmement, tu sais, j'ai dit, non, mais j'ai dit, Guy, c'est-tu un esprit d'équipe qui te rappelle un peu votre gang? C'est là qu'il m'a sorti sa carte. Qui traîne depuis 33 ans. Mel, si tu gardes ta carte de premier mot d'amour que tu as eu pendant 33 ans dans ta sacoche, je peux dire de quoi, moi, être fier de toi.
1: Mais lui, c'est mon genre.
31: Ça fait 33 ans qu'il garde la carte que les joueurs du Canadien étaient obligés de porter en 93. Puis quand il se faisait, mettons qu'un gars disait, Carbo, montre-moi ta carte. Si Carbo avait pas sa carte sur lui, ça lui coûtait 20$.
0: Ah oui, je suis.
31: Puis à la fin, avec les 20$ qu'ils ont ramassé, ils ont fait un gigantesque party. Bon, ben, bref, finalement, j'ai dit, tu sais, trouves-tu que ça ressemble? Il dit, c'est Suzuki qui tient ça. Comme ça.
0: Il se passe de quoi? Puis même, c'est chez Weber, hein, quand il était capitaine du Canadien, qui avait été voir la direction du Canadien pour dire on a un capitaine en ce gars-là. Puis c'est pas pour rien qu'ils l'ont nommé capitaine, parce qu'ils savaient pertinemment qu'après le départ de chez Weber, ça allait être lui le prochain.
31: Là. En tout cas, c'est lui. Puis c'est pas le plus. Hier, il y a une séquence, je sais pas si ça t'a frappé. À un moment donné, il passe devant le banc des Sables, s'en allait au banc du. Le gars des Sables, je sais pas lequel.
0: Les Hurricanes, ça?
31: Des Hurricanes, moi, je les connais pas encore aussi bien que ceux des Sables, là, parce que je les ai pas. Je les ai vus juste deux fois cette année.
0: Ouais.
31: Mais il descend un cross-check dans le dos. Ouais. Et Suzuki, il a même pas. Impassible. Il a pris le cross-check, puis il est allé direct, tranquille. Alors qu'on sait qu'il y a du chien dans le corps, hein.
0: Non, oh, il peut compléter la mise en échec, là. C'est pas un problème.
31: Et c'est ce que j'écrivais, c'est. Qui c'est qui s'est senti le cave d'un d'eux dans ce camp-là? C'est celui qui donne le cross-check. C'est le petit gars frustré, pas capable de se contenir.
0: Exact. Puis Jakob Dobesh, comment tu vois ça? Parce qu'on s'attendait à ce qu'il soit bon. Mais bon, à ce point-là, c'est quelque chose. Là. Dobesh est en train d'égaliser des records de peiné. Après ça, Dryden, on est proche des 15 victoires à Patrick Roy aussi. Il est en train d'écrire le livre d'histoire des Canadiens, Dobesh. C'est fou ce qu'il fait, puis c'est drôle parce que en début de saison, on pensait jamais le voir là, puis on parlait donc de Jacob Fowler, qui était le prochain gardien élite de la formation. Là, Dobesh est en train de surprendre tout le monde.
31: T'es en train de mettre la table. Ouais, t'es en train de mettre la table à une maudite question. Et parce que ça va justement être mon sujet pour demain, puis ça va être parfait de le tester avec toi, puis Mel, puis le monde. Là. Ça se pourrait-tu que Dobesh subisse le même sort que Halak après le printemps Halak?
0: Ouf! Mais là, faut pas l'échanger à Saint-Louis, Régent, là.
31: Pas à Saint-Louis, mais Halak. Rappelle-toi, quel âge que t'avais, Jordan? Halak, ça doit être...
0: Moi, je me souviens, j'étais à la ronde avec un voyage d'école, puis j'ai entendu dans le CB d'un des agents de sécurité de la ronde, Halak a été échangé à Saint-Louis. Je me disais, hein, j'ai entendu, toi, c'est-tu vrai, cette affaire-là? Puis là, ben c'est sorti, j'ai vu ça passer après, genre 20
31: ans. Mais tu sais, puis petit gars, t'avais suivi le printemps Halak, c'était fou. Il avait battu Washington, Pittsburgh.
0: Ben oui, en 7, puis ils ont perdu en 5 contre les Flyers, mais Halak était spectaculaire, là.
31: Tu sais, puis j'oublierai jamais parce que la défaite en 5 contre les Flyers,
0: ouais.
31: J'étais en Afrique, au Burkina Faso. Puis les gars là-bas, et là on parle en 2010, ça marchait l'Internet, mais c'était pas comme aujourd'hui.
0: C'était très récent, là, ouais.
31: Ouais, mais les mineurs de l'Abitibi qui travaillaient en Afrique, ça s'appelait Mana, la mine.
0: Okay.
31: Un moyen trou, là. Tu penses qu'il y a des trous au Québec? Et il avait pu voir le match en direct par satellite.
0: Ah ouais.
31: Et j'étais avec eux autres, ouais. Contre un match contre les Flyers.
0: Ça avait-tu été une volée? Ça avait-tu été une volée, ce game-là? Je me souviens pas comment ça s'était
31: passé. Je me souviens pas.
0: Je me souviens que c'était Michael Layton dans les buts des Flyers. Il avait volé le show, après ça, on l'a jamais revu dans la Ligue nationale.
31: Ouais. Puis, les Canadiens avaient perdu en 5. Ouais. Puis, on peut même pas dire qu'Alak était à bout de miracle, parce que moi, le match que j'avais vu, Alak, il avait été hot, vraiment, là. Mais contre Washington, il y a un soir au centre, au 2010, on était au Centre Bell. Un vendredi soir, 53 stops. Il y avait eu 56, 57 lancés.
0: Hey,
31: Julien, d'une fois, Ovechkin dans l'enclave, il en avait poussé une. Puis il y avait, je sais pas moi ce qu'il avait fait. Il avait sorti le gant. Et Ovechkin, il avait donné un petit coup d'impact en voulant dire là.
0: Il se passe de quoi avec toi, là? Parce que pendant ce temps-là, t'avais Alak qui était fumant, mais l'autre bord, t'avais Varlamov, puis on avait commencé la série avec José Théodore, qui avait pas fait la job.
31: Hein?
0: On avait tassé Théodore pour Varlamov.
31: T'es pas sérieux, Washington? Ça, j'avais oublié ça, que ouais, José avait commencé.
0: Théo était avec les Caps dans ce temps-là, puis ça avait pas fait la job pantoute dans les deux premières games.
31: Hey, moi, l'appeler me fait compter comment est-ce qu'il avait vu Alak, lui, de l'autre bord.
0: Ben oui, c'est une méchante idée.
31: Ouais. Mais bref, mais moi, dans l'été, j'avais pas compris. Moi. Et c'est Pierre Gauthier, ça c'était comme Al Capone. Non,
0: il appelait les joueurs par monsieur. Monsieur Mike Camilleri.
31: Oui.
0: Monsieur Yaroslav Spacek.
31: Non. Honnêtement, c'est bien. Mais nous autres, j'avais dit, mais Pierre, ton père, là, il a fondé le Journal de Montréal avec Pierre Pelladeau. Ça fait qu'on peut le suivre.
0: Non, c'est ça.
31: On peut-tu? Et il m'avait dit, mais avec en me faisant jurer là, de le off the record, et il n'avait pas dit éternel, donc je peux parler à vous autres, mais il m'avait dit, Régent, hein, c'est pas compliqué. On a deux excellents gardiens. On peut pas garder tous les deux. Fait qu'il y en a un qui mesure 6 pieds 3, 6 pieds 4, l'autre mesure 6 pieds, 6 pieds 1. Il y en a un qui pèse 185 livres, l'autre pèse 210. Il y en a un qui est 3 pouces plus large que l'autre. Fait que sur une carrière, celui qui est plus large, qui est plus haut, va être atteint par la rondelle, ça m'avait donné que 8% plus souvent.
0: Ouais, puis 8%, ça fait. Il était sorti top 5 au repêchage de Crosby. Faut pas oublier ça. Fait que ça a
31: faut
0: son
31: pas oublier
0: d'importance.
31: Ça.
0: C'est un haut choix repêchage.
31: Fait que c'est ça. Donc, eux autres, ils avaient identifié Price. Mais là, ils vont checker parce qu'ils peuvent-tu avoir Dobesh puis Fowler? Fowler, ils l'ont identifié comme leur homme, on s'entend?
0: Mm-hmm.
31: Sauf que Fowler, à moins que je me trompe, il mesure pas 6 pieds 6.
0: Non, il est 6 pieds 1, si je ne m'abuse.
31: Bon, comme Alak. Puis il pèse pas 240.
0: Non, il est pas là pendant tout. C'est ça qui inquiète pour Fowler. Il est 6 pieds 1, 200... Ah, mais il est 223 livres. Il est quand même...
31: Ah, 223, non, c'est un bon gabarit.
0: Ouais.
31: Mais ce que je veux dire, on peut pas dire que la différence avec Dobesh, qui était 6 pieds 3, de 208, je pense, est flagrante.
0: Non, on est proche, là.
31: Maintenant...
0: 215, Dobesh.
31: Bon. Mais c'est ça ce que moi, qui me fait pencher du côté de Dobesh, c'est qu'il t'a un maudit caractère de chien.
0: Mais c'est ça qui est capoté avec Dobesh. Il reste dans le game, même s'il se fait plaquer par Zucker, puis il part dans la face de l'autre pendant 30 secondes. Il revient dans le game comme si de rien n'était. Puis tu sais, c'est vraiment un atout pour le Canadien qui est capable de déranger l'adversaire. Puis
31: et
0: autant après ça, il fait des arrêts.
31: Puis t'as vu ce que Texier a dit?
0: Non, j'ai pas vu.
31: Non? Ouais. Il dit, quelqu'un l'a interviewé, je pense, peut-être McGuire, je sais pas. Mais il dit, nous autres... Mettons, il est spécial, fait qu'on essaye de ne pas y parler trop, on veut pas le déranger. Il est dans son univers à lui.
0: Ah, c'est tellement bon. Fait que comment tu vois ça pour le reste de la série en terminant là-dessus?
31: Ben moi, j'ai choisi Canadien en 6 pour aussi deux raisons. Parce que la défense, les défenseurs de la Caroline, si on réussit à finir par passé à travers la défense de Buffalo, qui est la meilleure de la Ligue, by the way.
0: Mm-hmm.
31: Je pense pas que la Caroline, que ses défenseurs... Tu as vu hier, il y a un gars qui va sur Slavkovski avec une main sur son hockey.
0: C'était ouvert en joueur
31: de
0: vert en début de première.
31: Ben oui. Ça savait pas, ça rentrait comme dans du beurre. Puis, faut le dire, tu sais, Moi, Jordan, donne-moi le puck à 30 pieds avec un goaler de 6 pieds 2 puis 200 livres. Là. C'est 99 fois sur 99, je ne la mettrais pas dedans. Mais eux autres, ils ont du talent. Ils ont très beaucoup de talent. Honnêtement, il y a des. À l'attaque, c'est des surdoués, ça.
0: Ah, ouais, vraiment. Ouais, c'est le plus jeune joueur de la ligue, là, 25,8 ans. C'est fou, là.
31: Puis, regarde, Suzuki. Le monde dit, Caulfield. Ben, Caulfield, là, dans, contre Buffalo, il a fini avec 3 buts. Là, il y en a déjà un hier. Et, on, ils vont en vouler combien?
0: Puis, il a pogné un, bon saison, il a pogné un bon poteau hier aussi, là.
31: En plus, oui. Ça veut dire que, tu sais, une saison régulière, c'est 82 matchs. Un gars de 40 buts, t'entends, on s'entend-tu que c'est un moyen scoreur?
0: Ben, tu dis, toi.
31: Fait que c'est, bon, ben, si Caulfield en compte un sur deux, les 7 matchs contre Buffalo, il en a 3. Hier, il en a un. Fait 8 games, 4 buts. Qu'est-ce que tu veux?
0: C'est ça. Ça peut être dans la poche assez vite, là. Ça niaisera pas.
31: Qu'on appelle. En tout cas, c'est. Puis l'autre affaire, la seule affaire qui me fatigue, là, je suis tanné, là. Moi, c'est José Legault dans le Journal de Montréal, deux chroniques sur le Canadien pour comment le facteur d'unification, etc. Puis après ça, tu lis une chronique d'un autre sur le Canadien. Là, tous les intellos, puis tous les chroniqueurs politiques, puis tout le monde se trouve des angles d'analystes de hockey. Au mordu de la politique tout à l'heure à RDI.
0: On parlait de ça au mordu tantôt. N'y es-tu?
31: Hein?
0: On parle de ça au mordu.
31: Oui, bien, il y avait. La mairesse de Montréal avait un chandail de la victoire.
0: Ah ouais.
31: Le maire de Laval avait un chandail de la victoire.
0: Christine
31: et le maire de Trois. Et le maire de Trois-Rivières, lui, il avait un chandail du Canadien. Puis, en tout cas, lui, au moins, il peut dire que Zachary Bolduc vient de Trois-Rivières.
0: Oui, c'est ça.
31: Mais c'est vrai. L'effet économique, puis l'effet. Puis. Jordan, tu restes à Québec, OK? Moi, je suis plus souvent à Montréal. D'après toi, as-tu besoin que la mairesse vienne te l'expliquer que le hockey, le Canadien d'un playoff, que tu sois maghrébien, que tu sois zaïrois, que tu sois haïtien, que tu sois grec-italien, que tu sois un pur laine québécois, tu te retrouves dans le party au Centre Bell, tu as du fun. Puis on s'entend sûr que le Canadien, c'est à peu près la meilleure affaire pour que des jeunes des écoles à Montréal ou t'as pas plus que 7-8 franco, des pur laine, puis que le reste, c'est des issus de l'immigration. C'est quoi? La seule affaire qu'ils ont en commun, c'est le Canadien.
0: Ouais.
31: Fait que, hey, on va en profiter. Tant mieux, c'est génial.
0: Il n'y a rien d'autre qui nous rassemble. Absolument rien d'autre. Hey, puis Régent, en terminant, je veux
31: hey, wow.
0: Non, mais...
31: Le projet de Paul Saint-Pierre-Plamondon.
0: Ah, mais j'ai pensé à toi parce que dans le podcast de Rémi Villemeur, t'as tellement fait réagir. J'ai vu cet extrait-là partagé, je sais pas combien de fois. Ouais. Mais c'est fou pareil parce que j'ai pensé à toi cette semaine. Là, on ajoute une troisième voie sur l'autoroute 20 à Lévis, là, de président Kennedy jusqu'à l'accès au pont. C'est sur 10 km. Ça va prendre 4 ans. Puis on l'a fait l'autre bord, ça a pris un autre 4 ans. Ça a pris 8 ans à ajouter deux voies. Puis pendant ce temps-là, des années 60-70, on construisait des carrés, stade olympique, comme tu le disais si bien dans le podcast à Rémi.
31: Le métropolitain, le pont Hippolyte Lafontaine.
0: Le métro.
31: Le métro.
0: Ah ouais,
31: hey, le métro entre la décision puis la coupure du ruban, ça a pris 4 ans. Le métro!
0: T'es capoté. Puis à cette heure, comme tu disais, on n'est plus qu'à réparer un nid de poule. Tu me disais, l'autoroute 20, là, c'est 2 voies, 8 ans et demi, 9 ans qu'on se trouvait ça. Ça n'a pas de sens que je vois le vert. Ça n'a pas de sens. Hey, Régent, il faut se laisser.
31: C'est pour ça qu'il faut rire avec le Canadien.
0: Ah, c'est ça. On se rassemble, Régent. On se rassemble. Merci. Bon week-end. Salut.
31: Salut, bye.
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27: Hey, on va de surprise en surprise dans ce show-là, M. Jordan. Il est 16h36. L'ACEUM, que c'est ça? C'est l'accord Canada-États-Unis-Mexique qui est dans l'actualité. Processus de révision, là, on parle de la date du 1er juillet, mais ça commence déjà à négocier. Il y a même un comité consultatif qui a été créé avec, entre autres, Jean Charest, Magali Picard. On posera la question à notre invité, pourquoi on ne l'a pas invité. Maxime Bernier, chef du Parti populaire du Canada, bonjour.
28: Bonjour.
27: Merci d'être là, M. Bernier.
28: Mais ça me fait plaisir. Merci de l'invitation.
27: Bon, l'ACEUM, là, ça commence. Il y a des bribes d'informations qui sortent un peu ici et là. Puis on le sait, là, si on écoute les Américains, et eux sont très insatisfaits, entre autres, de la gestion de l'offre. Mais en général, avant qu'on plonge dans la gestion de l'offre, à chaque fois qu'on en parle avec vous, M. Bernier, ça réagit beaucoup sur le texto. Pour les Américains, parce qu'eux autres, ils disent que c'est c'est un mauvais projet, une mauvaise entente, l'ACEUM, l'accord de libre-échange entre les trois pays. Qu'est-ce que toi, t'en penses, Maxime Bernier?
28: Bien, ce n'est pas une entente qui est mauvaise. D'ailleurs, faut bien le rappeler aux gens, c'est que cette entente-là a été signée lorsque le président Trump était président à son premier mandat. Donc, il était très content de signer cet accord-là il y a déjà quelques années. Et aujourd'hui, on est en négociation, puis on commence à connaître bien le président Trump. Là. Il dit une chose une journée, il pousse des négociations, il essaie d'avoir la meilleure entente qu'il peut ou qu'il veut. Mais nous, faut avoir une direction, et la direction, c'est d'être bien assis, avoir nos points les plus importants, mettre sur la table les dossiers qui vont nous permettre d'avoir une bonne entente. Et moi, je crois bien qu'on peut avoir une bonne entente d'ici la fin de l'année. Et oui, bien là, ça grenouille un peu partout parce qu'on se prépare. Les négociations, on nous dit, commencent officiellement là bientôt. Mais d'après moi, depuis déjà quelques mois, il y a des négociations informelles.
27: Ben oui, ça jase déjà en coulisses, là.
28: Ah, absolument, absolument. Le comité que le premier ministre a créé, Bien, pour moi, c'est pour essayer d'avoir de l'appui politiquement lorsqu'il y aura l'entente, pour essayer de démontrer, il y a des gens de tous les partis, sauf du Parti populaire, comme vous l'avez dit. Et moi, je pense que le premier ministre Carney veut, lorsqu'il y aura son entente à la fin de l'année, où il y aura certainement des critiques par rapport à l'entente, mais pouvoir avoir l'appui des partis du Parti conservateur ou bien du Parti libéral du Québec au Québec, parce que ces gens-là auront conseillé les négociateurs de M. Carney. Donc, pour moi, le geste d'avoir créé ce comité-là, c'est seulement un geste politique pour essayer d'avoir le meilleur appui possible lorsque l'entente sera signée et d'avoir des gens qui parlent en faveur de l'entente.
27: Est-ce qu'il y a eu des approches envers Maxime Bernier?
28: Non, absolument pas, mais ils n'ont pas besoin de faire d'approche. Ça fait déjà 8 ans ou même plus que 8 ans, 10 ans que je le dis, si on veut avoir une bonne entente de libre-échange, il faut absolument que le cartel de la gestion de l'offre, c'est-à-dire le cartel dans le lait, le poulet, les œufs, le sirop d'érable, ouais, soit aboli. Et parce que Trump le demande, faut pas. Pourquoi que Trump le demande et pourquoi que c'est important pour lui? Parce que au Wisconsin, il y a eu des producteurs laitiers qui sont très importants, qui veulent exporter leur lait. Mais l'État du Wisconsin est un État qu'on dit swing. À chaque élection, une élection, il va aller démocrate, l'autre élection républicain. Et lorsque le Wisconsin vote républicain, ben Trump, les deux fois, a été élu président des États-Unis. Donc, il va vouloir justement faire un cadeau à ces agriculteurs-là du Wisconsin. Il l'avait déjà demandé à l'autre entente de libre-échange qu'il a lui-même signée. Il voulait que la gestion de l'offre soit sur la table. Le Canada a réussi à dire non et avoir une entente, mais je crois que cette année, ça va jouer là, parce que c'est dans notre avantage et c'est dans l'avantage des Américains.
27: Est-ce que Carney, ou si ça avait été Poilievre, est-ce qu'il y en a un des deux qui est plus habile à négocier selon Maxime Bernier?
28: Non, moi, vous me demandez, entre autres, je me demandais, la dernière élection, est-ce que c'est le bon gars qui a gagné? Parce que la dernière élection portait seulement là-dessus. Oui. Qui va être le meilleur pour négocier une entente de libre-échange?
27: Le fameux Elbozop, là.
28: Ben oui, les libéraux ou les conservateurs. Pour moi, les conservateurs sous Brian Mulroney, c'est eux qui ont négocié Brian Mulroney, l'entente de libre-échange, qui a été très critiqué à l'époque, mais qu'on s'aperçoit que c'est grâce à cette entente-là qu'on a pu avoir une belle prospérité économique au Canada. Les conservateurs et les libéraux, sur le point le plus important qui va permettre d'avoir une bonne entente, comme je disais tantôt, la gestion de l'offre, les deux veulent travailler pour le cartel et protéger les producteurs laitiers et non pas faire en sorte que les consommateurs québécois et canadiens paient la moitié du prix pour leur lait, leur poulet, leurs œufs.
27: Ben, c'est ça. Parlons-en de ça. Mettons-nous dans la peau des consommateurs qui paient beaucoup de taxes au Canada, puis surtout au Québec, là, les plus taxants d'Amérique du Nord. La gestion de l'offre, oui, ça protège les producteurs, mais le consommateur, lui, là, si jamais c'était aboli, ça pourrait ressembler à quoi, Maxime Bernier, là, la situation? Parce que là, non seulement on y a les quotas, il y a aussi on contrôle le prix, mais on empêche les Américains, parce qu'on a des droits de douane aussi, les Américains, de percer le marché canadien. Ça ressemblerait à quoi, ici au Québec, exemple, là, si on n'avait pas la gestion de l'offre? Au niveau du coût, puis...
28: Oui, ben faut juste dire c'est quoi la gestion de l'offre, en gros. La gestion de l'offre, ça le dit gérer l'offre. Donc, les producteurs de poulet, de lait et d'œufs doivent produire une certaine quantité seulement pour le marché canadien. Ils ne peuvent pas exporter. Et le deuxième point, c'est que les producteurs eux-mêmes fixent le prix de ces produits-là. Il y a, par exemple, au Canada, la Commission canadienne du lait qui sont des producteurs de lait à la tête de ça. Et à chaque année, ils se rencontrent et ils regardent les coûts d'exploitation des fermes laitières et disent « OK, on va se prendre un profit de temps » et ils augmentent le lait à chaque année. Donc, ils contrôlent la production, le niveau de production, ils contrôlent le prix. Et pour que ça fonctionne, il faut empêcher les autres produits étrangers de venir ici. Parce que s'il y a des produits de d'autres pays qui viennent, qui sont vendus à un prix plus bas, bien, ça ne marchera pas la gestion de l'offre. Donc, pour que la gestion de l'offre fonctionne, Il y a des barrières tarifaires que le gouvernement fédéral impose de plus de 300% sur le beurre, le lait et tous ces produits-là.
27: C'est pas un chiffre imaginaire, là, parce que ça roule un peu sur les réseaux sociaux. C'est du concret. Alors, quand on se dit, on est insulté parce qu'on a des droits de douane de 25-50%, eux, ici au Canada, nous au Canada, on impose des droits de au niveau de comme vous dites, là, le lait puis tout ça, là, de 300 quelques %.
28: Ça va jouer dépendamment des produits. Ça joue le minimum entre 100% et le maximum 300%. Donc, c'est pour ça qu'on paye le double du prix. Et c'est pour ça que les Américains, ils peuvent pas exporter leurs produits parce qu'on ajoute 300% au prix et leur produit n'est plus compétitif sur le marché canadien. Et ce que les agriculteurs nous disent, les producteurs canadiens, bien, si on abolit la gestion de l'offre...
27: C'est la fin.
28: C'est la fin pour nous. Non, ce n'est pas la fin. Non,
27: c'est ce qu'ils disent. C'est ce qu'eux disent, ce sera la fin.
28: Non, mais c'est ça. C'est ce qu'ils disent, mais ce n'est pas la fin. Parce que ça, il y aurait une période de transition. Donc, on n'ouvrait pas la vanne et abolir les tarifs du jour au lendemain. Et ce qui se passerait, c'est que le gouvernement fédéral devrait racheter les quotas que ces producteurs laitiers ont payés. Parce que pour avoir le droit de participer à ce cartel-là, bien, on paie parce que, par exemple, si vous voulez exploiter une vache, le lait d'une vache, bien, vous achetez la vache, oui, mais vous payez un prix supplémentaire pour avoir le droit de vendre le lait de la vache. On appelle ça le quota. Et donc, ces quotas-là vont disparaître. Le gouvernement fédéral va devoir rembourser le quota à la valeur au livre. Et donc, cet argent-là, les producteurs vont l'avoir dans leur poche et ils vont pouvoir se moderniser et être capables d'exporter dans d'autres marchés. Puis on va leur laisser un temps. Normalement, c'est comme les producteurs de vin. Le premier échange de libre-échange, les producteurs de vin de glace en Ontario disant, on peut pas compétitionner les vins californiens, ça va être la fin du monde. Il y a encore une industrie du vin de glace en Ontario qui est très prospère. On a laissé une période de transition. On va faire la même chose. Donc, c'est un argument de peur. Et ils disent, la deuxième fois, les consommateurs, les produits ne seront pas bons pour le consommateurs parce que les Américains, par exemple, dans le domaine laitier, certains producteurs laitiers donnent des hormones de croissance à leurs vaches pour produire plus de lait et ces hormones-là se retrouvent dans le lait et ici au Canada, nos producteurs laitiers ne le font pas. Mais si les Américains vont vouloir exporter leur lait avec une entente de libre-échange, ils vont devoir respecter les mêmes
27: normes canadiennes.
28: Le meilleur exemple, c'est les producteurs de bœuf. Les producteurs de bœuf au Canada voulaient exporter leur bœuf au Japon et ils donnaient des hormones de croissance à leur bœuf. Les Japonais ont dit non, on veut pas ça ici. Ils ont changé et maintenant le bœuf canadien est exporté partout et au Japon. Ça va être la même chose. Si les Américains veulent exporter leurs œufs ou leur poulet ou leur lait, ils vont devoir respecter les normes de salubrité canadienne. Et s'ils le font, ils ont le droit d'exporter. S'ils le font pas, ils n'ont pas le droit. Donc, pour les consommateurs, on va avoir un produit d'aussi bonne qualité. Et ils vont avoir le choix sur les tablettes.
27: Ouais, au niveau de la baisse des prix, ça pourrait ressembler à combien en pourcentage?
28: Ben, juste regardez actuellement, vous traversez la frontière, là, une douzaine d'œufs aux États-Unis, c'est la moitié du prix qu'on paie ici au Canada. Donc, avec le taux de change, moi je dis là que ça serait des économies entre 20% et 50%. Et lorsqu'on parle d'inflation, surtout d'inflation dans la nourriture, actuellement au Canada, les conservateurs, les libéraux parlent de ça. Faut que ça soit abordable pour les Canadiens. L'inflation dans les prix des aliments n'a pas de bon sens. Mais la meilleure façon de régler ça, c'est d'abolir la gestion de l'offre. Imaginez dans un panier d'épicerie, il y a du poulet, il y a du lait, il y a des œufs, il y a du beurre, il y a du fromage, mais tous les prix de ces produits-là diminueraient à peu près de la moitié. Et c'est comme ça qu'on peut aider vraiment les consommateurs.
27: Mais on n'a pas nécessairement les grandes fermes comme ils ont aux États-Unis. Là, puis je vais avec la réaction des gens sur le texto. Là, les gens sont très inquiets. Il faut probablement que c'est des producteurs.
28: Oui.
27: Vous parlez de transition. Là. Encore là, la transition, est-ce que c'est le gouvernement qui aide? De quelle façon on la voit, la transition, Maxime?
28: OK, ben il y a deux. Par rapport aux fermes, là, je l'entends souvent cet argument-là. Oui. C'est des grandes fermes laitières. Nous, on ne pourrait pas compétitionner, etc.
27: Ça, vous l'avez pensé. Là, c'est quoi votre réponse à ça? Parce que ben, aux États-Unis, il y a quand même des grandes fermes. Là.
28: Oui, la réponse est bien simple à ça. Premièrement, les gens de la gestion de l'offre disent que grâce à ça, ça protège la ferme familiale et on a des petites fermes familiales. Cet argument-là, il est faux. depuis la gestion de l'offre, 95% des fermes familiales ont disparu. Pourquoi? Moi, je peux vous dire, dans Beauce, quand j'étais député, dans un rang, lorsque mon père était député avant moi, il y avait peut-être 10 producteurs laitiers. Mais ces producteurs laitiers-là se sont fait acheter par leurs voisins, et maintenant, dans le rang, il y en a juste un qui, au lieu de 10. Donc, il y a eu de la consolidation. Et donc, il y a des fermes laitières qui sont plus grosses qu'elles l'étaient il y a 10 ou 15 ans. Il y a eu de la consolidation. Et c'est pour ça, et oui, s'ils veulent se consolider et racheter leurs voisins et devenir plus gros, c'est pour ça qu'on faut avoir une période de transition pour leur permettre de le faire, d'avoir quelques années, et ils vont avoir l'argent pour le faire parce que le gouvernement va rembourser le prix de leur quota à la valeur au livre. Donc, ils vont avoir l'argent pour pouvoir acheter leurs voisins. Ça va coûter moins cher parce qu'ils n'auront pas à payer des quotas. Ils vont acheter vraiment le coût d'une vache ou le coût... Ils n'auront pas à rajouter un prix de quota. Donc, on leur laisse le temps. Ils vont avoir de l'argent pour le remboursement de leurs quotas qu'ils ont payés. Et ils vont pouvoir grandir et être plus efficaces, comme ça s'est fait en Australie. L'Australie, maintenant, est devenue un exportateur de lait en poudre partout à travers le monde. Donc, nous, on va permettre à nos producteurs de pouvoir exporter leurs produits qui sont très bons.
27: Hey, je veux demander aux auditeurs, parce qu'il y en a qui m'envoient de l'information, là, au niveau du coût, là, quelqu'un qui dit...
28: De lait en poudre partout à travers le monde. Donc, nous, on va permettre à nos producteurs de pouvoir exporter leurs produits qui sont très bons.
27: Hey, je veux demander aux auditeurs, parce qu'il y en a qui m'envoient de l'information, là, au niveau du coût, là, quelqu'un qui dit, un Québécois qui a passé l'hiver en Floride,

0: ça. Donc, les consommateurs gagneraient, les producteurs sous gestion de l'offre auraient de l'argent du fédéral pour leur acheter de leur quota à la valeur au livre, et là, ils pourraient décider qu'est-ce qu'ils veulent faire. S'ils veulent vendre leur commerce, bien, qu'ils le vendent. S'ils veulent cesser d'opérer, ils vont le vendre à leurs voisins. Donc, c'est des peurs. Et si ce système-là était très bon, c'est le dernier argument, pourquoi que ce modèle québécois n'a pas été exporté? Il n'y a aucun pays au monde qui a un système de cartel dans le lait, le poulet, les œufs et le sirop d'érable. Il n'y a pas un pays au monde que ça. Donc, c'est pas exportable. C'est les Québécois. Ils vont dire on reçoit pas de subventions de l'État, nous, etc. C'est vrai que les producteurs sous la gestion de l'offre ne reçoivent pas de subventions, mais c'est les subventions des consommateurs. Ils ne reçoivent pas de subventions directes des gouvernements, mais ils reçoivent des subventions du consommateur en payant le double du prix de ces produits-là.
1: Monsieur Bernier, en une minute et demie, c'est le temps qui nous reste. S'il y avait référendum dans le prochain mandat du Parti québécois, de ce que j'ai lu, vous supporteriez la séparation du Québec?
0: Je voterai oui, non pas pour la séparation du Québec, mais pour créer une crise constitutionnelle et avoir une nouvelle entente avec Ottawa, parce que depuis le référendum de 95, le fédéral nous avait promis plein de choses il y a 30 ans. On a des programmes qui en santé, dans le système de santé, qui interfèrent dans les juridictions provinciales, dans les champs de compétences. Et moi, c'est la seule façon de sauver ce pays-là. C'est que il faut créer cette crise-là pour que le fédéral entende raison.
1: Ça pourrait créer le chaos et à ce moment-là, le Canada négocierait avec le Québec, c'est ça?
0: Absolument, et c'est ce que les Albertains vont faire au mois d'octobre. Moi, je vais aller en Alberta cet été et à l'automne faire des discours en tant que fédéraliste, et je vais leur dire, si vous votez oui, vous avez trois choix. Une nouvelle entente avec le Canada, vous êtes un pays indépendant, ou bien vous êtes le 51e État des États-Unis. Et moi, j'aimerais ça que vous votiez oui. Pourquoi? Pour donner un pouvoir de négociation à Danielle Smith pour qu'elle puisse avoir une nouvelle entente. Et cette nouvelle entente-là, si Ottawa négocie une nouvelle entente qui respecte vraiment la Constitution de 1867, bien, ça va être bon pour toutes les provinces, dont le Québec. On peut plus. Le système fédéral, on est endetté, il y a des déficits, on est surtaxé, on est surréglementé, on empêche les provinces d'exploiter leurs ressources naturelles comme l'Alberta. Le Québec, on s'empêche nous-mêmes avec le moratoire sur les gaz naturels. Il faut débloquer tout ça. Moi, c'est pour ça que je dis, bien, on est rendu là. Je pense et je fais de la politique au fédéral et je dis que le Parti populaire est la dernière chance pour sauver ce pays-là. Il faut que les politiques du Parti populaire soient adoptées parce que c'est les politiques qui respectent la Constitution et qui donnent plus de liberté aux gens. Et si vos auditeurs veulent en savoir plus, ils peuvent aller sur notre site partipopulaireducanada.ca et lire notre plateforme. C'est la même plateforme depuis la création du parti.
1: La question qui tue. Si jamais Pierre Poilievre se fait indiquer la sortie ou quitte, le retour de Maxime Bernier comme chef des conservateurs, est-ce que c'est utopique ou c'est réaliste?
0: C'est utopique. Le Parti conservateur fait de la politique par sondage, comme tous les autres partis et focus group. Nous, on fait de la politique différemment. On a des principes, des politiques. On parle de politiques qui sont peut-être pas populaires aujourd'hui pour informer la population en espérant qu'elle devienne plus populaire. Par exemple, l'immigration, j'ai dit en 2019-2018, notre première campagne électorale, qu'on devrait avoir un maximum de 150 000 immigrants par année. Je me suis fait traiter de raciste. J'avais raison, on aurait dû faire ça, on n'aurait pas les problèmes qu'on a maintenant de logement, les problèmes en santé, les problèmes dans les écoles avec tous ces immigrants-là qui viennent ici. Et là, maintenant, il faut un moratoire. Mais là, aujourd'hui, si on regarde la popularité d'un moratoire sur l'immigration et d'une pause en immigration, 60% de la population est d'accord avec ça. Donc, moi, ce que je vous dis, c'est qu'on fait de la politique par principe, différemment, sachant que nos idées sont peut-être pas si populaires que ça aujourd'hui, mais plus on en parle, plus elles vont devenir populaires parce qu'elles sont basées sur les valeurs de la société occidentale qui a fait en sorte que plein de pays sont devenus riches en respectant la liberté individuelle avec des plus petits gouvernements puis en respectant les gens.
1: Donc, le retour au bercail, on oublie ça, là.
0: Oui, oui, oui. Tout ça pour venir à la réponse, oui.
1: Merci beaucoup, Maxime. Un plaisir.
0: C'est moi qui vous remercie. Bonne journée. Bye-bye.
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23: OK, à 5h08, le grand boss Philippe, il est dans son auto, sport. Puis il a une belle vision sur le fleuve depuis 45 minutes. Oui, il dit que ça avance pas. Il dit, je vous écoute, les gars, vous dites que ça roule bien, mais c'est parce que c'est quasiment isolé, hein, c'est isolé.
24: Il est à la seule place où ça ne roule pas bien, en fait, à Québec. Là, c'est sur Champlain. À la hauteur du quai des Cageux, il semble avoir des travaux, là, selon ce que je vois. Puis ces travaux-là, ben, causent pas mal de ralentissements. Ça part de la côte de Sillery, puis c'est jamais raide jusqu'au quai des Cageux. Mais inquiète-toi pas, Phil, un coup passé le quai des Cageux, là, ça va être vert, tu vas rouler le gaz au bout.
23: Mais je l'ai vu, moi, ils ont fait une méga crevasse, là. Ça a quasiment deux longueurs d'auto.
24: Ah.
23: C'est un trou de tellement, je voyais juste le dessus de la tête des travailleurs quand je m'en venais. Tout à l'heure, je ne sais pas si tu as été cherché là. Ils ont trouvé un lingot d'or.
24: D'après moi, ils ont trouvé le tombeau à Samuel de Champlain.
23: Il était
24: sur le boulevard.
23: T'imagines-tu, là? T'imagines-tu quand on va faire le tunnel, ce qu'on va trouver?
24: Ouf.
23: On va être arrêté à longueur d'année.
24: On n'est pas sorti du bois.
23: C'est ça. Monsieur Marc.
25: Yes.
23: Pas de Samuel Champlain quand tu finiras. Je ne sais pas, d'un fois, je sais que tu aimes ça aller voir le fleuve, toi aussi, là, évite ce secteur-là.
25: Non, moi, je reste plus au nord.
23: Ben, je le sais, mais tu sais, d'un fois, tu aimes ça, toi, tes véhicules, tes bolides,
25: mais...
23: Tu vas sur Champlain, puis là, tu fais ton frais un petit peu sur le bord du fleuve.
25: Ouais, mais tu sais, quand tu as des vieilles voitures, puis que tu t'en vas dans le trafic,
23: pas le fun,
25: la voiture n'aime pas ça, parce que c'est chaud au feu. Quand t'as un vieux Dodge Charger 69, puis que l'été, il fait 25-30 degrés, puis t'es cul à cul dans le trafic, là.
23: Oui.
25: T'aimes pas ça, puis le char, il aime pas ça. Puis toi, il fait chaud en dedans parce que t'as pas d'air climatisé. Fait que c'est sûr que quand t'as des voitures comme ça, tu vas toujours trouver une voie d'évitement pour éviter d'être pogné dans le trafic, parce que c'est pas le fun pour personne. En tout cas, puis en plus, ben ça sent le gaz. Hein. Fait que quand t'es pogné dans le trafic, tout le monde te dit « Oh, ça sent le gaz ici, là, ça sent le gaz, pas de catalyseur, comme on dit. »
23: Fait que si le boss Philippe avait pris juste 2 secondes pour aller voir un petit peu la map, il serait pas là, là. Parce que c'est vert partout.
25: Ben, c'est sûr, quand on prend le pont, il n'y a pas grand tissu, hein. Faut que tu le prennes. Fait que
23: parce que si c'est pas Champlain, tu le prends sur Boulevard Laurier, puis ça ressemble à Bagdad.
24: Ouais, Laurier aussi.
25: C'est un champ de mine.
24: Même combat. Là.
23: C'est le même combat, hein.
24: C'est par les autoroutes que ça va bien.
23: Ben oui. Même vendredi, il y a 2 semaines, je suis passé par Laurier, je me suis dit, vendredi, Laurier, d'habitude, ça sort bien. Non, c'était.
25: Incroyable. Bah, c'est pas fini, imagine-toi, l'été commence, là. Fait que, mais c'est comique à Québec. J'ai remarqué ça, moi. Il y a pas une journée pareille dans le temps de trafic. Il y a des journées où est-ce que, quand ça circule bien. Peut-être, il y a des journées quand c'est du télétravail, là. Ben, on dirait, oh, tu t'en rends compte, aujourd'hui, c'est du télétravail. Le lendemain, on dirait que tout le monde rentre travailler. Il y a du trafic partout, matin, midi, soir. Fait que, tu sais, on peut se rendre compte que, généralement, le mardi, là, aujourd'hui, c'est quand même lundi, il y avait beaucoup de monde. Mais le mardi, c'est pire encore.
23: Ah, demain puis mercredi, ça va être pire.
25: Puis jeudi, vendredi, ça circule bien. C'est curieux.
23: Là, la semaine passée, les Américains, ils ont dit un gros porteur, là, un avion, ils ont dit, toi, t'atterris pas aux États-Unis. Oui. Parce qu'il y avait un Africain, je pense, hein, c'est ça?
25: Un Africain qui a séjourné au Congo.
23: Au Congo. Ils ont dit, tu vas atterrir au Canada. Mais là, il peut-tu s'en venir, lui, au Canada? Ou peu importe, est-ce que l'Ebola, qui commence, là... C'est une grosse affaire comme la COVID qui s'en vient ou ça rit? Ça n'a aucun lien, aucun rapport?
25: Pour rassurer le monde, ça n'a aucun lien avec une maladie telle la COVID ou l'influenza. Avant de parler de l'avion, je veux juste vous expliquer la différence entre l'Ebola puis mettons, la COVID que tout le monde connaît maintenant. C'est que c'est deux virus complètement différents. Parce que la COVID, on sait que ça s'attrape par micro-gouttelettes, là, quand tu éternues, quand tu tousses. Donc, tout ce qui sort de tes poumons, qui sort de ta bouche, tu n'en as su tes mains, les gens s'infectaient de même. Je pense qu'on connaît bien la chanson, tout le monde sait comment on s'est infecté la COVID. Tandis que l'Ebola, ce n'est pas une maladie respiratoire. Ce n'est pas une maladie qui s'attrape parce qu'on éternue, parce qu'on va envoyer des micro-gouttelettes dans l'air. C'est excessivement contagieux. Cependant, ça s'attrape en contact avec les liquides biologiques d'une personne infectée. Les liquides biologiques, bon, c'est les vomissures, c'est ça va être les larmes, ça va être les excréments, ça va être l'urine, ça va être le sperme. Donc,
23: les fluides.
25: Tout ce qui est fluide hors poumons, si tu veux, là, en tant que tel, autre que tes poumons. Et c'est ce qui fait que le Canada, pour l'instant, ne voit pas d'épidémie parce qu'il se dit, c'est pas comme quelqu'un qui est dans un avion puis qui se met à éternuer. Puis que là, tout le monde respire son nuage de micro-gouttelettes, puis tout le monde devient porteur de la maladie. Pour pouvoir attraper la boule-là, il faut que tu sois en contact avec une personne porteuse, puis que tu rentres en contact avec ses fluides, dont son sang, les vomissures, les excréments, l'urine, les larmes, les spermatozoïdes. Et à ce moment-là, quand tu l'as sous tes mains, puis que là, tu t'y mets dans la bouche ou tu te frottes les yeux pour que ça rentre ou par une coupure. Donc, c'est sûr que si tu prends ta main qui n'a aucune coupure dessus, puis que tu touches quelqu'un qui est porteur, ou tu touches, exemple, le vomissure, tu ne l'attraperas pas parce que le virus ne passera pas au travers de ta main. Parce que la peau résiste au virus. Par contre, si tu as une gerçure, une coupure ouverte, ou je sais pas, tu fais de l'eczéma, là, il y a un risque. Il y a un risque, t'es cuit.
23: Hey, c'est taux de létalité.
25: Il est assez élevé.
23: 50%.
25: 50%, puis...
23: Tu veux pas ça dans ta vie?
25: Puis même, oui, non, tu veux pas ça, c'est une chance sur deux, mais c'est très souffrant là, quand tu l'as, la maladie. Là. Donc, pour en venir à ton avion, qui, après une semaine de ça, ils ont reviré de bord. Les États-Unis, eux autres, ils ont fait une règle. Le CDC, là, le Center Disease of Control Centers Disease, ils ont dit, écoutez, nous autres, on veut pas que cette souche, le Bundibugyo, c'est ça, parce qu'il y a plusieurs souches d'Ebola, celle-là, c'en est une.
23: Bigyo,
25: en tout cas. Bigyo. Bundibugyo, en tout cas. C'est cool. Ouais. Puis celle-là, en tant que telle... ben quand tu dis elle a pas de vaccin puis il y a pas de traitement, il y a une taux de mortalité de 50%, puis là les Américains ont dit il faut pas que ça rentre ici ça. L'État, ils ont dit premièrement, il va y avoir 3 aéroports seulement qu'on va accepter des gens qui ont séjourné dans les 21 derniers jours au Congo entre autres. Puis c'est l'aéroport de Washington, un des aéroports de Washington, un aéroport de Houston, puis un d'Atlanta. Et pour pouvoir être accepté aux États-Unis, OK, il faut que tu sois un citoyen américain. Donc, si tu es un citoyen américain qui veut rentrer chez eux, qui a séjourné, exemple, au Congo, tu peux, faut que tu déclares que tu étais là, les gens avant de partir vont dire tu vas aux États-Unis, tu vas atterrir à un de ces trois avions-là, tu as été déclaré, mais dans l'avion, il n'y a pas rien de spécial, t'es pas isolé dans l'avion, tu prends l'avion. Qu'est-ce qui est arrivé, c'est qu'il y a une personne, il y a une semaine et demie, je crois, elle s'en allait aux États-Unis, et ils ont su en plein vol que cette personne-là, c'était pas un Américain, c'était un Africain qui rentrait aux États-Unis. Puis il y en a un qui s'est réveillé dans la gang. Il dit, oh, il est un peu. Comment il a fait pour prendre l'avion, lui? Il y a des règles très strictes qui interdisent l'entrée d'un étranger non-américain qui a séjourné là. Fait que là, on se dit, qu'est-ce qu'on fait? On peut pas atterrir, on n'a pas l'autorisation parce que c'est rien que des citoyens américains, puis il y a 3 aéroports. Fait qu'on dit, bon, on va s'en aller au Canada. Au Canada, il n'y en a pas de règles. Présentement, au Canada, peu importe qui arrive du Congo, du Uganda, n'importe qui, les autres, ils vont dire, ben c'est une autodéclaration. Donc, si je n'ai pas de symptômes, parce que pour être porteur de la maladie, il faut que tu aies des symptômes. Donc, si tu n'as pas de symptômes quand tu rentres dans l'avion, je vous les dirai c'est quoi les symptômes tantôt, ben tu te prends dans l'avion, quand tu atterris, ben tu dis tant que tu n'as pas de symptômes, tu t'en vas chez vous, hey, puis tu es sous surveillance.
23: Ouais, mais là, tu peux les avoir dans 15 ans, les symptômes.
25: C'est ça, mais tant que tu n'as pas de symptômes...
23: Moi, tu te gardes en 40... Ben,
25: mais il reste que des personnes, tu dois être éduqué à savoir c'est ouais. Quoi les symptômes et tout ça. J'espère bien quelqu'un qui vient du Congo, là-bas, j'imagine qu'il y a des gens qui doivent passer à TV, faites attention à ces choses-là. Mais il reste que tant que tu n'as pas de symptômes, tu n'es pas... Une personne asymptomatique n'est pas contagieuse. Tandis que la COVID, quelqu'un qui était asymptomatique pouvait être contagieux. Ce qui fait que tu te mettais en quarantaine sans raison parce que j'ai été à côté quand il l'avait. Moi, il faut que je sois 2 semaines à la maison sans bouger au cas où que ça se déclare. Là, dans ce cas-là, personne arrive.
23: Je te ramène le fait suivant. Si tes symptômes, si tu l'as, tu es porteur de l'Ebola,
25: oui.
23: Mais tes symptômes vont se développer dans 12 heures.
25: Oui.
23: On t'envoie à la maison.
25: Oui.
23: Là, tu vas être avec 3-4 personnes. Puis ça peut arriver que tu le donnes à 3-4 personnes.
25: C'est sûr qu'une personne... Puis ça, c'était mon autre affaire. C'est une bonne question que tu poses. Les gens qui arrivent de là-bas, sont sous surveillance dans le sens que quand ils arrivent au Canada, il y a quand même des appels quotidiens qui est fait à cette personne-là pour le contrôle de l'asymptomatique s'il se développe quelque chose d'autre. Quelqu'un qui arrive au Canada, il va avoir quand même quelqu'un qui va les prendre en charge disant, tu rentres au Canada, par contre, tu dois à tous les jours déclarer que tu n'as pas de symptômes. La même chose que quelqu'un qui arrive aux États-Unis. Donc, tu as une petite surveillance qui fait en sorte que fais ce que tu veux. Dès que tu as des symptômes, il faut que tu les déclares.
3: Il n'y a pas de marqueur dans le sang ou quelque chose qui pourrait être détecté? Ou...
25: Pas tant. Okay. C'est quelque chose qui, lorsque tu es asymptomatique, il n'y a pas grand méthode de dépistage. C'est un peu comme, il y a deux semaines, il y a trois semaines, on parlait de l'antavirus. Là. Ouais. C'est la même affaire. C'est, si tu n'as pas de symptômes, tu es peu dépistable. Dès que tu as des symptômes, boum, et là, ça va cesser fulgurant. Et là, tu deviens, oui, avec les PCR connus, ces choses-là. Puis les symptômes maintenant, à quoi ça ressemble?
23: Ouais, puis c'est-tu une question d'hygiène? Pourquoi ça explose, ce virus-là? Là?
25: Bon, le virus en tant
23: au
25: que
23: Congo,
25: tel...
23: Au Congo, là. Pourquoi, là?
25: Ben, au Congo, bon, faut penser que ce virus-là, bien souvent, il origine encore d'un animal. C'est une chauve-souris frugivore, donc une chauve-souris qui mange essentiellement des fruits. Elle est un porteur sain. Et... Là-bas, bien souvent, les gens vont être en contact avec des chauves-souris, peu importe. Puis là, la chauve-souris va être en contact avec l'être humain. Il va transmettre via ses liquides, via ses excréments, peu importe. Là. Et l'être humain va attraper la maladie en tant que telle, qui bien souvent va être de la chauve-souris. Si c'est pas de la chauve-souris peut transmettre l'Ebola à d'autres types d'animaux.
23: On peut sortir du bois là-dessus.
3: Ah, ben ouais.
25: La chauve-souris, elle va vivre avec, puis elle va dire, j'ai pas de problème, je peux vivre toute ma vie avec ça, je suis un porteur sain. D'ailleurs, la chauve-souris est un des animaux dont le système immunitaire est le plus sophistiqué dans le monde. C'est incroyable comment une chauve-souris peut être porteur de maladies sans nécessairement avoir aucun symptôme. Et il y a deux types d'animaux principaux en Afrique qui peuvent attraper l'Ebola et la transmettre à l'être humain. Un, c'est les singes, les chimpanzés, les gorilles. Et l'autre, c'est l'antilope, une espèce de chevreuil du coin.
23: Ben oui, ben oui.
25: Et bien souvent, ce qui peut arriver, c'est que si c'est pas la chauve-souris qui infecte l'être humain, ça va être la chauve-souris qui infecte l'antilope et l'antilope, l'être humain le mange. Et bien souvent, quand ils vont tuer l'antilope, ben ils vont jouer avec le sang de l'antilope, ils vont le débiter, tu sais, et là ils rentrent en contact avec des liquides biologiques de l'antilope qui est très contagieux, et c'est comme ça que la maladie va s'attraper à l'être humain.
3: Ou même en mangeant des fruits, j'imagine qu'ils vont être en contact avec des excréments de chauve-souris,
25: ben,
3: ou des trucs
25: oui.
3: comme ça.
25: Et encore là, c'est une bonne question que tu poses, parce que oui, effectivement, si il y a des excréments, de la vomissure sur le fruit, puis tu le rinces pas au préalable, etc., tu nettoies pas, ben, j'espère que ça va être apparent.
3: Ça, c'est important. Il y a plein de parasites qu'on peut attraper là, avec les fruits et légumes qui viennent d'ailleurs.
25: C'est sûr. Présentement, je ne ferais pas venir des fruits et légumes du Congo pour ces raisons-là. Mais
23: idéalement, là, je suis pas raciste, là, mais des gens en provenance du Congo, on n'en veut pas tant que ça, là.
25: Ben, actuellement, sont à risque, là, parce qu'ils peuvent être en contact, surtout s'ils sont dans le nord-est du Congo. C'est là où est-ce qu'il y a l'épidémie. Je pense que c'est Itagou, quelque chose.
23: Là, ils parlent de 10 pays, là.
25: Ben, là, c'est parce l'Ouganda et tous les pays avoisinants, c'est sûr qu'ils sont à risque. Présentement, il y a des signaux d'alerte. Et le problème qu'on a là-bas, c'est que c'est pas tout le monde qui déclare qu'ils ont la maladie. Parce que c'est pas comme ici où est-ce qu'il y a des hôpitaux partout. Les gens vont se traiter eux-mêmes, vont mourir sans que nécessairement les gens aient déclaré la maladie. Fait qu'ils disent, y a-tu 100, 200, 300 personnes décédées, 900 porteurs. Donc, les statistiques quotidiennes, c'est pas juste comme si on avait une épidémie ici. Donc, on sait qu'il y a un foyer d'éclosion là-bas qui s'installe. Et, comme je dis, le virus en tant que tel, une de ses forces, c'est que c'est un virus qui vit longtemps dehors de l'être humain. De sorte que une personne qui va avoir des vomissures, puis va en avoir sur un drap, par exemple, ou ses excréments, les draps sont aussi contagieux, restent contagieux plusieurs jours, voire des semaines. Et à ce moment-là, c'est pour ça que si les gens disent, ouais, là, j'ai manipulé les draps d'une personne infectée, mais là, faut dénaturer les draps, les désinfecter, voire même les brûler, puisque c'est pas tout le monde qui a accès à de l'eau de Javel puis nettoyer ça, mais souvent, les gens vont brûler. Et même, lorsqu'on fait des rituels de gens qui sont décédés de l'Ebola, c'est compliqué, parce que la personne qui est décédée est porteuse de la maladie longtemps.
23: Donc, faut la brûler?
25: Ben, idéalement, les gens, c'est ce qu'ils font. Si tu peux pas la toucher, tu peux même quasiment pas la manipuler ou faire des obsèques. Ou est-ce
23: ils ont comme des scaphandres, là, pour...
25: C'est ça. Fait que là, à savoir c'est comment, quoi, comment est-ce qu'ils vont les incinérer, est-ce qu'ils vont les enterrer, est-ce qu'ils vont... Bon, peu importe.
23: Hey, taux de létalité de 50%.
25: Exact.
23: T'as une chance sur deux. Si tu l'as, t'as une chance sur deux de mourir.
25: Puis
23: il y a pas de traitement, il y a rien.
25: Mais l'Ebola du Zaïre, parce qu'il y a plusieurs souches, est pire. Ça peut jusqu'à 90%. Okay. L'Ebola du Zaïre est plus fulgurant.
23: Ouais.
25: Mais l'Ebola du Zaïre, il y a quand même des vaccins qui ont été créés pour l'Ebola du Zaïre parce qu'elle était plus fulgurante et la plus populaire. Cette souche-là qui vient d'arriver est, je dirais, moins populaire. Par contre, il y a pas d'antidote. Le taux de survie est de 50% au taux d'essai, 50% au 90. En contrepartie, tu n'as pas de médicaments pour atténuer ces choses-là. Donc, ton système immunitaire doit passer au travers.
23: Ça, c'est la seule façon de t'en sortir, c'est ton système immunitaire.
25: Puis tu souhaites de bien t'hydrater puis d'avoir des gens qui vont donner un support respiratoire. Donc, le temps que le virus passe en dedans de toi, faut penser que le virus, les premiers symptômes peuvent arriver entre 2 et 21 jours après avoir été en contact avec une personne infectée. Donc, c'est pour ça que la quarantaine, pour eux, c'est 21 jours. Et à ce moment-là, quand les symptômes commencent, donc, quelqu'un qui devient porteur et qui développe la maladie. Au début, les 3-4 premiers jours, c'est des symptômes grippaux. Donc, fièvre, bonne fièvre, musculaire, tu vas avoir mal un peu partout, tu vas avoir des petites diarrhées, ces choses-là. Jusqu'à date, les gens passent bien. Après ça, tu as la phase digestive. La phase digestive, c'est là que tu vas te mettre à vomir. C'est là que tu vas te mettre à avoir des diarrhées. C'est là que tu vas avoir des segments, tu vas saigner du nez. Tu vas commencer à avoir des petits bleus partout, par rapport.
23: Pas le fun.
25: Et là, la phase tertiaire, la pire phase, c'est là que les hémorragies vont commencer. C'est là que tu vas avoir c'est plusieurs organes, là. C'est multi-organes. Là. Le foie, les reins vont arrêter de fonctionner. Et tu vas avoir une perte de plasma à l'interne, donc une hémorragie à l'interne. Et c'est là que la mort s'ensuit pas très longtemps. Donc, la mort peut arriver entre le 6e jour et le 16e jour de la maladie. Donc, si on passe au travers de ce temps-là, généralement, on est chanceux. Notre système immunitaire a passé par-dessus et on va être capable de passer par-dessus les bas-là.
23: Marc, on fait une pause parce qu'on a d'autres sujets intéressants.
25: Absolument.
23: Reste avec nous.
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0: Hey, merci aux auditeurs d'être là avec nous comme ça, 5h30. Dans le retour à la maison, ça a été mis à part là, ce qui se passe sur Champlain. C'est bien.
1: Oh oui, un petit lundi sur les routes.
0: Excellent. Monsieur Mark Hamilton, bloc numéro 2.
2: Bloc numéro 2. D'autres sujets.
0: D'autres sujets.
2: Ben oui.
0: À chaque fois, t'en as une dizaine, toi, mais faut en choisir deux, trois.
2: On manque tout le temps. On finit toujours par manquer de temps. Là. Mais on va essayer de prendre les plus pertinents, là, du moins qui piquent la curiosité des gens.
0: Bon, je voyais encore sur le banc du Canadien.
2: Oui.
0: Puis là, tu me donnes le score de ce soir, c'est pas ça.
2: J'aimerais ça.
0: Je voyais sur le banc du Canadien en fin de semaine, puis on en a parlé, je pense, dans tes dernières visites, mais on n'a pas eu le temps de développer.
2: L'élaborer, oui.
0: C'est Newhook, hein, c'est ça? Mais c'est Alex Newhook.
2: Oui.
0: Qui
2: vient de Terre-Neuve à passant, hein?
0: Ah oui?
2: Oui, c'est un gars de Terre-Neuve. Je te dirais...
0: Tu le connais?
2: Non, mais je connais sa provenance. Puis le Canadien, là, ils ont quand même deux joueurs qui représentent bien les Maritimes. T'as Noah Dobson, qui vient d'Île du Prince-Édouard. Puis t'as Alex Newhook, qui vient de Terre-Neuve. Fait qu'on a quand même une bonne représentation. Puis là-bas, c'est la coqueluche à Terre-Neuve. Là, tout le monde a le chandail de Newhook. Là,
1: c'est sûr.
0: Son ancien club est en train de se faire éliminer. Puis lui, il s'en revient. Ben oui, c'est ça. Ben, Newhook, il a pris un petit produit, là, il a mis ça dans son gant, là, puis là, il s'est passé ça en bout du nez, là, puis là, on aurait dit qu'il était sur le 220.
2: Oui.
0: Ça, c'est du sel d'ammoniac.
2: Exact.
0: Est-ce que c'est une bonne affaire, puis c'est permis, ça, c'est une drogue, c'est quoi, là?
2: Premièrement, c'est carrément prohibé pour tous les sports mineurs au Québec, incluant la Ligue junior majeure du Québec, là, c'est prohibé. Parce que les sels d'ammoniac, ça donne aucun effet réel de performance. C'est pas comme quelqu'un qui prend de la caféine ou qui va, tu sais, un stimulant cardiaque qui fait que tu vas te crinquer quand tu vas prendre un stimulant, ou quelqu'un qui va prendre des amphétamines, tu sais, bien souvent ils vont prendre des Sudafed ou des casse-grippe, là, des Tylenol sinus qui a un peu d'amphétamine dedans pour crinquer.
3: C'est la sécrétion d'hormones.
2: Sécrétion d'hormones, puis le côté cardiaque. Les sels d'ammoniac, qu'est-ce que ça fait dans la vie? Premièrement,
0: pour ceux qui... déjà essayé, toi?
2: Une fois. Oh, OK, justement, parce que on les dit, hey.
0: Essayons ça.
2: On était d'une ligue d'adultes, là, on s'en foutait, là,
3: des règlements.
2: Puis là, tu prends ça, tu sais, puis l'effet que ça te fait quand tu n'as jamais pris, là, puis c'est ça qui fait que ça donne un hit, là. C'est que c'est tellement fort. Probablement que le sel d'ammoniaque est un irritant des muqueuses. Et cette irritation-là, quand ça rentre dans vos sinus, ça devient très fort et ça donne l'effet de manger une claque d'en face. Quelqu'un qui n'a jamais pris, là, fait que ça fait bang. Puis qu'est-ce que ça fait? C'est que c'est tellement fort, tu te mets à pleurer des yeux. Deuxièmement, ta respiration commence à augmenter parce que hey, c'est fort. Puis ça donne un petit boost d'adrénaline très temporaire avec une pulsation cardiaque qui augmente. Et là, ça fait l'effet que ça te réveille. Mais ce réveil-là est très, très passager. Donc, ça dure très peu de temps. Donc, ça va te faire un petit kick comme ça.
0: Puis tu parles de quoi? Une minute, deux minutes?
3: À peine.
2: C'est très vite. Le fait que le sel va se dissiper après, parce que t'en prends comme une petite chauffe, les gens se réveillent, puis là, maintenant, ils vont faire leur chiffre. Après ça, trois, quatre chiffres après, ils vont prendre un autre sniff. Mais le corps humain ne crée pas d'addiction à ça. C'est juste parce que c'est mental de dire, quand je prends ça, ça me donne l'effet comme si je mangerais... Quelqu'un qui me donnerait une douche d'eau frette, une claque d'en face pour me réveiller, puis donner un petit kick d'adrénaline passager, ça augmente ma pulsation cardiaque, ça augmente un petit peu ma respiration, mais c'est tout. Donc, c'est carrément une espèce d'effet placebo. Il faut penser aussi que les sels d'ammoniac, avant que les gens commencent à signifier ça pour le fun, on donnait ça à des gens qui sont évanouis, pour les réveiller. On leur faisait sentir, quelqu'un qui était évanoui, on parle pas quelqu'un qui est en crise de cœur, ces choses-là, quelqu'un qui est évanoui, on leur faisait sentir, puis juste... C'est tellement fort au niveau de l'odeur, au niveau des muqueuses, que ça réveillait la personne. Donc, le but, c'est d'un réveil soudain par l'irritation des muqueuses. Et si on en prend trop, le problème, c'est que vous allez causer des problèmes. Vous allez brûler vos muqueuses nasales. Puis, à ce moment-là, c'est ça l'effet qui devient comme dangereux pour la santé. Ça devient toxique à la longue. Mais c'est sûr que je vois pas l'utilité de quelqu'un qui se met le nez là-dedans puis sniffe ça la journée longue, là. Je pense
0: les joueurs, c'est trois, quatre fois par game, là.
3: C'est malaisant. Puis il y a quelqu'un qui soulève sur
0: le texto. Vas-y, lis-le, c'est bon. C'est très bon.
3: Il dit, y a juste moi qui a un malaise de voir les joueurs de hockey sur le banc en train de sniffer un petit sachet de sel à la télé. Il me semble que ça donne pas un bon exemple pour nos jeunes. Puis il a totalement raison.
2: Puis on sait que, je sais pas pourquoi c'est autorisé dans la Ligue nationale. Mais c'est pas ça qui fait qu'un joueur va se mettre à scorer un but de plus. Ça se passe
3: ça qui craint quand même.
2: C'est à craindre. Puis le problème, c'est quand tout le monde, il y a 2 millions de personnes qui regardent, puis oui, un joueur en train de sniffer ça, tout le monde en voulant dire, j'en veux moi aussi. Si les gars de l'international prennent ça, moi, je suis dans ma petite ligue de garage, je vais en prendre aussi.
3: Mais il y en a combien là, qui ont vu ça puis qui ont envie d'essayer?
2: Ben, la peur, c'est que vous l'avez vu, crime. Ben oui. Ben souvent, c'est 5 dixièmes de seconde.
0: C'est tout ça que les gens prennent ou. Je t'en avais parlé la dernière fois du Sudafed. Parce qu'il y en a plusieurs qui parlent du Sudafed.
2: Sudafed, quelqu'un qui. Bon, le Sudafed ou le Tylenol Sinus, tout ce qui est médicament pour dégager les voies respiratoires. Bien souvent, on prend ça quand on a un rhume. C'est dans le sinus. Même mieux respirer. Il y en a dans le sirop. Donc, tous des décongestionnants. Ils mettent une petite quantité d'un dérivé d'amphétamine qui fait que ça a vraiment un effet, oui, que ça va dégager tes voies respiratoires et ça va accélérer ton rythme cardiaque. Et bien souvent, au lieu de prendre la caféine, les gens vont prendre ça parce qu'ils préfèrent le kick d'un petit peu d'amphétamine que les gens qui prennent la caféine, parce que bien souvent, la caféine, les gens, faut en prendre 10-12 cafés, faire la différence. Et bien souvent, les gens vont tricher. Puis bien souvent, dans la Ligue nationale, il y a beaucoup de gens qui ont déclaré avoir pris tellement de Sudafed quand ils jouent au hockey, des surdoses, qu'ils ont des problèmes cardiaques aujourd'hui. Parce que ça a créé des défaillances au niveau du choc nerveux, parce que ça a tellement surstimulé ton cœur pendant que tu faisais des efforts physiques, que ça a créé des dommages, que ces gens-là n'ont pas le choix de se faire suivre en cardiologie par la suite, parce que ça avait causé comme une espèce de petite défibrillation au niveau des oreillettes, parce que, imagine-toi, là,
0: palpitations,
2: ton corps, tu vas monter les pulsations à 180, OK? Puis c'est ça que les gens comprennent pas. Quand tu fais un sport, que t'as beaucoup d'efforts, le hockey, le jogging, tout ce que tu dois courir vite, là, ben, du moins, qui va augmenter tes pulsations très élevées. Tu n'as pas besoin de stimulation cardiaque. Tu es déjà ouvert au bout. Quand tu joues au hockey, tu fais un shift de 30 secondes, back and forth, ouvert au bout. T'as pas besoin d'un Sudafed, puis t'as pas besoin de caféine pour augmenter davantage ta charge cardiaque. Ton cœur est déjà à 100%.
0: Donc, le Sudafed, Max, ça n'a rien à voir avec le sel d'ammoniaque.
2: Non, c'est complètement différent.
0: Mais le sel d'ammoniaque, donc, il est disponible sur le banc. Là. Il doit en avoir quelque part sur le banc, là.
2: Ben, j'imagine.
0: Les gars, je l'ai vu, là.
2: Ça doit être... En tout cas, s'il y en a vite de même, c'est sûr que les joueurs sont libres de l'essayer. Il n'y a pas vraiment de restrictions dans la Ligue nationale.
0: Là-dessus.
2: Il y en a dans les ligues mineures au Québec. Tu ne verras jamais quelqu'un des ligues juniors majeures du Québec prendre ça. C'est prohibé. Parce que c'est pas nécessaire, c'est plus toxique que qu'est-ce que l'effet positif que ça va te donner. Pour savoir si les joueurs prennent de la caféine ou ils prennent des substances qui vont faire en sorte que mon cœur va battre plus vite, mais ça, probablement qu'ils en prennent déjà en parallèle. Probablement que les Sudafed, ils prennent à leur...
3: Ça, tu sniffes
0: pas ça, là.
2: Non, c'est une pilule.
3: C'est pour la congestion des sinus, dans le fond. Puis je sais qu'aux États-Unis, une fois j'en avais besoin, c'était interdit la vente aux mineurs et surtout en vente derrière le comptoir, alors qu'ici... C'est en vente libre.
2: Tu peux l'avoir en vente libre.
3: Tout à fait,
0: d'Advil Rémissinus. T'as
3: plus
0: ça.
3: Le
0: contraire.
3: Mais
0: oui. Oui, plus sévère ici au Québec.
2: Ouais. Ça dépend quelle sorte d'affaire. Hein?
3: On l'a pas
2: pantoute. Mais comme des fois, les gens vont dans le sud. Ce qui m'avait surpris, je pense qu'aujourd'hui, ça a été réglementé, mais il y a quelques années, j'allais au Mexique, puis t'allais dans une pharmacie, puis tu pouvais toi-même acheter ton Viagra, acheter ton Levitra, acheter même des antibiotiques. Moi, j'arrivais là, voyons, crime... l'azithromycine, de la clarithromycine, du cipro, puis t'achetais ça au pot, là. Puis les gens pouvaient... Puis ça prend absolument une prescription. Puis quand t'allais au Mexique, je pense que c'est plus réglementé, mais que je vous dis là, ça date d'une dizaine d'années, là. T'allais à une pharmacie, là, puis tu pouvais... t'intoxiquer bien d'aplomb, là, avec des médicaments en vente libre.
3: La République dominicaine, sur le resort, au petit dépanneur, ils vendaient du Viagra.
2: Bon,
3: comme ça, en vente libre, let's go.
2: C'est ça. Fait qu'il y a des restrictions. Où est-ce qu'il est normes?
0: Puis Viagra, si tu suis pas la posologie, t'es dans le trouble.
3: Oui.
2: Je sais pas de la situation.
0: Non, mais on entend des histoires d'horreur, là.
3: Oui.
0: Un jour, peut-être que j'aurai besoin, mais
2: ben oui,
0: là, je suis pas là.
2: Ben, c'est pris qu'un prix à piste pendant 4 jours de temps, il y a un problème, là.
3: Pensez 4 heures même, c'est dangereux, là. Attention.
0: Hey, il nous reste 5 minutes, Marc.
2: Oui.
0: Je veux pas qu'on fasse la morale aux gens, mais les barbecues s'en viennent.
2: Oui.
0: OK? Bon, on laisse traîner la viande sur le comptoir. Là, les températures, je lisais ce matin qu'il a passé 30 degrés. Tu peux pas laisser ça plus qu'une heure.
2: Mm-hmm.
0: C'est quoi tes consignes là-dessus? Je veux pas qu'on fasse la morale aux gens, mais quand même, là, la mayonnaise des salades ou...
2: Vous savez, il y a deux périodes de l'année où est-ce qu'il y a beaucoup d'intoxication alimentaire. T'as le temps des fêtes pendant que les gens font des potlucks, puis tout le monde partage des mets, puis ça traîne sur la table trop longtemps. Et l'été, où est-ce que là... Ou est-ce qu'on a plus de cas sévères? Pourquoi? Bien souvent, je vais vous donner une mise en situation. on invite des gens, la bière est bonne, fait 25-30 degrés dehors, on mange des burgers à soir. Fait que là, on prend du steak haché, qui déjà là est plus porteur de bactéries qu'un rôti, mettons. Et la raison pourquoi...
0: Parce qu'il
2: est manipulé. Ouais, c'est sûr, okay. Manipulé. Quand on prend un rôti, ou tu prends un steak ou un filet mignon, il a juste été coupé une fois, lui. Puis bien souvent emballé tout après. Donc, très peu touché mécaniquement par un être humain, même par les mains, qui fait que à sa surface, des bactéries, il y a beaucoup moins de chances de développer une infection à E. coli avec un steak que du steak haché. Pourquoi le steak haché? Le steak haché, bien souvent, c'est des restants de viande déjà manipulés qu'on met dans un robot, donc qui touche à plein de lames, qu'on se met les mains dedans, qu'on met en boule, qu'on emballe. Puis là, quand t'es rendu à la maison, ben, tu reprends la boule, t'as pas toujours les mains propres, tu fais ta petite boule, la boulette, tu mets ça sur un plateau, puis là, tu t'en vas dehors à 25-30 degrés. Là, tu jases avec tes chums. Là, pendant ce temps-là, ta viande, elle se fait frire au soleil.
0: Oui, puis une petite mouche verte, là. Les petites mouches vertes.
2: Ça m'inquiète pas, ça.
0: Hey?
2: Les petites mouches, ça m'inquiète pas. Ça.
0: Non, mais les mouches vertes.
2: Pas grave.
0: T'sais, les mouches à merde, là.
2: Oh, oui.
0: Ah, oui.
2: Parce que dis-toi une chose.
0: Ah, excuse-moi, mais ils laissent les excréments là-dessus.
2: Ouais,
3: les vers, les
2: vers, c'est pas ça qui va t'empoisonner. Oh. Ce qui va t'empoisonner, les bactéries, la E. coli ou la salmonelle, la listeria qui est dedans, j'ai plus peur de ça. Parce que le problème qu'il y a, c'est que la petite boulette, le problème, c'est que bien souvent, quand les gens vont la faire cuire, ils la feront pas cuire à 100%.
0: OK, dans le centre, elle reste rouge.
2: Elle reste rouge. Donc, c'est important que... Bon, c'est pas tout le monde qui fait un burger qui met le thermomètre dedans, mais il faut aller chercher 74 degrés Celsius, au moins jusqu'au cœur. Il faut qu'elle ait atteint minimum 74 degrés Celsius. C'est sûr que ta boulette devient bien cuite à ce moment-là, peut-être qu'elle a moins de saveur, mais t'es certain que les œufs de tes petites...
0: Mouche verte,
2: il se foutra rien. Puis après ça, tes bactéries vont mourir. Donc, ce qui fait que tu vas être safe. Mais le problème, c'est bien souvent, c'est des steaks, les gens ne les font pas cuire au complet parce qu'ils aiment ça, manger une boulette de steak haché ou est-ce que le sang est rougeâtre. Et là, à ce moment-là, c'est là que les bactéries vont attraper dedans. Donc, c'est ça, je te dis, c'est de laisser traîner une viande, surtout du steak haché, maximum une heure, OK, sortie du frigo. C'est ma recommandation. Si vous êtes pour attendre plus qu'une heure, ben, puis elle a attendu une heure, surtout s'il fait 25 degrés dehors, c'est un risque. Bon. C'est sûr que, qu'est-ce qui va arriver, c'est que s'il se passe rien, c'est que des bactéries, faut penser qu'aux 20 minutes, ils se dupliquent. Donc, si t'attends une heure, là, des bactéries ont eu le temps de tripler leur quantité. Donc, les quantités sont très énormes. Et là, tu dis, il faut que je la fasse bien cuire. Mais un autre signe qui est important quand on mange la viande, surtout la viande crue, ou du steak haché, regardez l'odeur qu'elle a. Regardez si elle sent pas bonne. Regardez si la texture devient visqueuse. Donc, si vous avez une odeur, ouf, ça sent pas vraiment déjà à sentir la putréfaction.
0: Elle devient brune, là, la viande rouge, elle devient brune.
2: C'est pas si pire, ça, le brunard, c'est pas ça. C'est l'odeur et aussi la viscosité. Si vous touchez la viande, elle commence à être visqueuse, elle est plus bonne à manger. Puis si vous mangez une viande qui a de la putrécine dedans, parce que ça trop fort, vous serez pas incommodé par les bactéries, même si vous l'avez bien cuite. La putrécine qui est dans la viande va vous donner une intolérance, pas une indigestion quand même. Vous allez vomir malgré tout, parce que c'est de la putrécine qui est une enzyme qui biodégrade naturellement la viande lorsque celle-ci est trop longtemps à température pièce.
0: Pas sûr qu'à ce moment, on va manger un cheeseburger, moi.
2: Ben, je vous le dis.
4: Ça donne moins le goût, hein.
2: Lavez-vous les mains, manipulez le moins possible.
0: Je suis content que ce soit un lundi, pas un vendredi, là. On aime ça, les burgers, la fin de semaine, là.
2: Le moral, c'est l'histoire. Laissez pas traîner vos burgers longtemps. Puis les steaks, comme quelqu'un va faire un kamado, va faire un tomahawk, c'est moins pire, ça.
0: Okay.
2: Parce que les bactéries sont à surface, sont pas dedans. Et, bien souvent, même si vous mangez saignant le tomahawk, on sait que la surface va avoir eu 74 degrés facilement. Donc, ça m'inquiète moins. C'est surtout les viandes hachées parce que le sang peut être contaminé. Ouais.
0: Hey, c'est toujours intéressant, Marc. Même si tu... Là, je vais tout faire sauf manger un cheeseburger.
2: Ah, moi, j'en mange. J'ai pas de problème.
0: Salut, Marc.
2: OK. Bye.
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1: 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Coudonc, il y a du monde, il va falloir que
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1: Ben oui, Régis vient d'arriver, Alex Doyon aussi et Yann Bussière en studio. Salut Yann.
2: Salut.
1: Là, je suis curieux. À chaque semaine, tu jases avec une ou deux personnalités. Avec qui t'as jasé cette semaine?
2: Ben, j'ai jasé avec Rachel Bolan de Skid Row.
1: Bon. Ouais. Ça, c'est un petit lundi pour toi, ça?
2: Oui, ben en fait... sort un album solo là, cet été. J'ai jasé de ça puis de la recherche d'un nouveau chanteur pour Skid Row. Ouais. Parce qu'ils ont perdu leur chanteur, ont terminé la tournée avec Lizzie Hale de Hailstorm, remplacé Eric Groenewald qui a des problèmes de santé. Là, ils se retrouvent encore à... Ils reviendront pas avec lui tant
1: Non, hein?
2: J'oublie ça.
1: C'est pas l'amour fou, c'est ça?
2: J'ai posé une question à ce sujet-là, puis j'ai pas vraiment eu de réponse.
1: Okay.
2: J'ai compris.
1: T'as osé quand même la poser.
2: Ouais, puis Rachel était de bonne mère, là, tu sais. Je veux dire, j'ai vu, puis il souriait quand j'ai l'air.
3: T'as entendu ça, là?
2: Non, c'était une visioconférence, fait que je voyais Rachel, tu sais. Mais, tu sais, j'ai compris que, tu sais, c'est le genre de question que tu gardes pour la fin d'un
1: entretien. Oui, parce que tu veux pas quand tu termines là.
2: Ouais, non, c'est ça. Ouais, mais c'est Rachel, est sympathique, fait que c'est pas pire. J'aurais probablement pas eu de trouble, même si je l'avais mis plus de bonheur, même que je...
1: Mais t'as pas de chance.
3: Avec un artiste que tu poses la question que lui trippe pas, puis il décide de sacrer son camp ou de couper sa sec.
2: Moi, j'ai pas eu ce chance-là. Mais, comment dire, c'est arrivé à des collègues. J'ai une collègue, là, Éric Lapointe, qui a sacré son camp.
1: Oh, voilà. Oui.
2: Puis, moi, ça m'est jamais arrivé. Puis, pour la simple et bonne raison que ces questions-là, je les garde pour la fin. Fait que, tu sais, je décide que c'est assez. Ben, il s'en va.
1: Ah, oui.
2: De toute façon, l'entrevue est finie. Fait que je m'en sacre.
1: Mais souvent, la dernière question, s'il répond, elle est vraiment bonne. Ça peut te donner ton titre.
2: Mais c'est Scott Whelan de Stone Temple Pilot. Là. C'était toutes des questions de même dans l'entrevue. Puis finalement, la dernière que j'avais posée, finalement, il m'a donné une réponse que j'espérais pas. Parce qu'il y avait 3-4 sujets que j'avais pas le droit de parler avec Scott. Puis j'ai trouvé une façon d'y faire aborder ces sujets. Il m'a expliqué pourquoi je te contrerai ça à un moment donné. Mais tu sais, la méthode est toujours bonne. Bon. Quand tu as une entrevue et que tu as des questions plus...
1: La première question vient de Mélanie.
4: Ah oui?
1: Ouais.
4: Ben, je me demandais, en fait, c'est que la tournée des Pussycat Dolls a été annulée.
2: Ouais, t'étais déçu, hein?
4: Faute de billets vendus. Honnêtement, moi, j'ai une couple de tunes que j'aimais, là, quand même.
2: Tu l'avais,
4: Nicole? Non, parce que...
2: Bon, regarde, t'as ta réponse.
4: Parce qu'on m'a conseillé, dans une chronique ici, par un dénommé Yann Bussière.
2: Ouais.
4: On m'a conseillé d'attendre à la dernière minute pour acheter mon billet.
2: Faut absolument faire ça.
4: Ouais, mais là, si tout le monde se met à faire ça, Yann, on s'entend-tu que tout le monde va annuler?
2: Non, là, toi, tu prends le problème du mauvais angle.
4: Okay.
2: Le problème est pas que les gens ont acheté à la dernière minute. Il n'y a aucune tournée qui va être annulée à cause de ça. C'est que les gens n'achètent pas. Pas du tout. Pourquoi ils n'achètent pas? Parce que c'est trop cher ou parce que c'est pas bon? Peut-être les deux, tu sais.
4: OK.
2: C'est quoi le prix des billets?
4: Bonne question, mais Ticketmaster appelle.
2: Je me rappelle que j'étais allé vérifier.
4: Parce que ça a l'air que c'est courant, là. C'est de plus en plus courant sur le site de Ticketmaster.
2: Et
4: les
2: tant
4: gens
2: mieux.
4: Voient
2: et
4: énormément.
2: Tant mieux.
4: Ouais.
2: Tant
4: mais
2: mieux.
4: Ça peut nuire à l'industrie, non?
2: Non.
4: Les gens attendent à la dernière minute.
2: L'industrie, après la pandémie, ils se sont mis à charger des prix ridicules. Regardez le prix que vous payez pour des billets avant la pandémie et après. La hausse du prix des billets.
1: Ah, c'est pas juste ces maisons, la hausse.
2: La hausse du prix des billets a été fulgurante pour une raison. Parce qu'il y a plein de compagnies qui ont perdu de l'argent pendant la pandémie parce qu'il n'y avait pas de spectacle. Ils ont essayé de se refaire en gonflant le prix des billets. Puis ils se sont dit, regarde, ça marche, on va continuer ça.
1: On a des poissons.
2: Mais écoute, demande-toi un spectacle qui est affiché sur... Comment ça s'appelle, là? Le point de vente.
4: Oui.
2: OK? Check ça si le monde achète à la dernière... Non. Parce que sur le point de vente, là, ton billet, là, ben, c'est le prix. Ça va être le même prix tout le long. Il n'y a pas de tarification dynamique. Puis donc, t'arnaques pour fourrer le monde. Ça n'existe pas là-dessus. Mais Ticketmaster, eux, ils font ça. Puis sais-tu quoi? En plus, ils ont le front de chialer contre leurs vendeurs, mais ils font eux-mêmes de la revente sur leur site.
4: Il y a un scandale qui est sorti il y a pas longtemps.
2: Tiens-toi bien, là. Ton billet, il te charge des frais de service quand ils te le vendent. Puis là, en plus, quand tu revends ton billet, là, ils servent encore là-dessus. Ils sont voraces, ils sont gourmands.
1: Ils font penser au gouvernement avec les taxes.
2: Ils sont presque un monopole. Hein? J'irai pas là, Dan, tu le sais.
1: Non, mais c'est le gouvernement. Dan. Ils te taxent sur une auto, tu revends ton auto, ils te reprennent une autre taxe, ça finit plus.
2: Moi, je parle de musique.
1: Oui, toi, tu parles de musique.
2: Je parle de musique, puis je parle de
1: un gars, ça sait. J'essayais de t'emmener là-dessus, Yann.
2: C'est un monopole, ou un quasi-monopole,
1: on parle d'Hydro-Québec, là.
2: Et ça donne quoi? Ben, ça donne ça. Il y a une façon de combattre ce genre d'affaires-là, puis c'est d'attendre. Parce que, tu sais, quand t'attends, ils baissent le prix des billets. J'ai parlé la semaine passée pour le show de Triumph, un billet à 400$ que j'ai eu pour 125$. Ben oui. Ils ont pas annulé la tournée, là, mais ils ont baissé les prix. Ben, à un moment donné, on a passé un message. Prix qu'il y a de l'allure. Peut-être qu'à un moment donné, c'est...
4: Peut-être que la nostalgie des années 2000 aussi n'est pas encore assez puissante dans leur cas.
2: Non, mais attends, c'est pour ces 4 dollars. Je m'excuse, mais là, les filles sont pas... Les filles sont pas toutes là, je pense.
4: Non, effectivement.
2: Fait que ça a déçu certaines personnes. Deuxième chose, ben le prix des billets était très élevé. Je me rappelle plus du prix, j'ai pas checké, mais je me rappelle que c'était très élevé.
4: OK.
2: Puis je veux dire, peut-être que ça a peut-être pas marqué tant que ça, là.
4: Effectivement.
2: Il y en a des choses.
4: Mais en tout cas, ton conseil d'attendre à la dernière minute, ça ne durera pas.
2: Sauf pour les artistes que tu t'attends que les billets se vendent en 1 heure ou 2 heures.
4: Ouais.
2: Je pense que Lady Gaga au Centre Bell, ça s'est vendu relativement vite, même si le prix des billets était super élevé. Mais ça, tu sais, c'est le genre de... Moi, il y a des spectacles que j'achète tout de suite. Là.
1: Yes. Très bonne question, Mélanie. Mm-hmm. Oui.
2: Mais elle pas peur, là. Et tu détruiras pas l'industrie. Tu vas peut-être nuire à Ticketmaster, pas à l'industrie. Ouais. Tu vas nuire à Ticketmaster et c'est une bonne chose.
1: Tu m'aurais dit, il y a 15 ans, Yann Bussière, que Madonna et Michael Jackson seraient dans le top 100 en 2026. Je t'aurais dit, t'as pris quoi?
2: Ouais, moi, j'aurais
1: t'as
2: pas
1: fumé
2: été
1: quoi?
2: Mais tu sais, les artistes reviennent souvent.
1: Ouais, mais là, Jackson a 4 tonnes dans le top 100 là, en ce moment.
2: On parlait pas de Deep Purple à un moment donné, dernièrement.
1: Oui.
2: On parlait pas de Deep Purple qu'une toune moins connue qui a remonté très haut à cause de Stranger Things. Ben oui, mais c'est ça. Ce genre d'événement-là fait que t'as des vieilles tounes qui vont devenir très populaires. Puis bon, on entend Michael Jackson. Je pense qu'il faudrait être sur une autre planète. Pour pas savoir qu'il y a un film qui est sorti à propos de Michael Jackson. Fait qu'attendez-vous à ce que toutes ces tunes remontent en fou, là, pis c'est normal.
1: Là. Hey, là, en ce moment, t'as Billie Jean, qu'on entend. T'as Human Nature, t'as Beat It, pis t'as Don't Stop Till You Get Enough. Enough, c'est ça.
2: Mm-hmm, mm-hmm.
1: Écoute, les deux ensemble, là, Jackson et Madonna, c'est quasiment le milliard d'albums vendus à deux.
2: C'est énorme. Un Jackson, il y a Thriller, mais tu sais, Bad, Dangerous, ça a vendu beaucoup. Puis avant ça, Off the Wall, puis Madonna, ben, on connaît sa carrière. Là.
1: Thriller, c'est-tu là ou dans le top 3?
2: Ça dépend à qui tu demandes. Là,
1: 70 millions d'albums vendus.
2: Il y a des classements, mais oui, c'est Thriller, c'est le plus vendu. Mais selon d'autres classements, il y en a qui vont dire c'est Back in Black des CDC ou Dark Side of the Moon de Pink Floyd. Ben ouais. Parce que bon, il y en a qui... Ils comptent pas de la même manière. C'est bizarre, là, monsieur. Mais j'ai fait des lectures là-dessus dans le temps, puis c'est Thriller, là.
1: OK.
2: C'est Thriller.
1: Puis le top 100, là, moi, dans le temps, c'était les spins, puis les ventes, puis tout ça. Mais là, c'est rendu aussi les écoutes en ligne.
2: Ouais. Mais Taylor Swift, là, je te donne l'exemple de Taylor Swift. Il y a un paquet de ses tunes, à un moment donné, elle monopolisait à peu près toute une partie du palmarès. Pourquoi? Parce qu'elle venait d'annoncer sa grosse tournée, il y a un album qui venait de sortir. Fait que là, il y a plein de tunes de Taylor Swift qui ont monté comme ça. Puis justement, comme tu dis, t'as des écoutes en continu là-dedans. Fait que ça va plus vite que les gens sont pas nécessairement obligés d'acheter l'album pour qu'il monte comme ça.
1: Ouais, c'est ça, c'est des écoutes en ligne.
2: Il y a ça qui joue.
1: Il joue
2: fait que c'est plus volatile, ce classement-là, aujourd'hui, en 2026.
1: Bring Your Love de Madonna, c'est avec...
2: Ça, c'est la raison pour laquelle elle aussi, elle se retrouve à monter dans les palmarès. Là.
1: Avec Sabrina Carpenter.
2: Voilà.
1: Elle a, écoute, à quel âge, Madonna? 50 quelques? 60, non, peut-être?
3: Soixantaine, Madonna. 60, elle a 60 quelques.
2: Oh, 65, elle a 60 quelques. 67. C'est ça, j'allais dire, elle est plus proche de 70 que de 60. Là.
3: Mais elle a fait beaucoup de featuring dans sa carrière, là, un peu plus vieille. Je me souviens, Justin Timberlake, 4 Minutes. Là, ça fait quand même longtemps, mais tu sais... Ouais. Tu te lèves de temps en temps à flash des gros hits dans
2: le monde. C'est ça l'idée. Tu t'associes à une star plus jeune qui est très populaire, puis ça t'amène. Tu vois, elle connaît la game, là. Avec ta carrière qu'elle a, elle connaît la game.
1: Mais elle, à 65, 67, tu dis.
2: Ouais, 67 ans. Ouais.
1: Elle est dans le top 100, mm-hmm. puis elle va faire, entre autres, la mi-temps, parce que ça va être la première fois dans l'histoire du mondial de soccer, mm-hmm. Qui est dans le coin de New York, là. C'est-tu. En tout cas, c'est
2: partout.
1: Au Canada.
2: Canada, Mexique, États-Unis, mais la finale est aux États-Unis, effectivement.
1: Ouais. Pour MetLife
3: Stadium.
2: C'est ça. Voilà. Ça. Elle va faire un spectacle de la mi-temps.
1: Elle va être avec Shakira, puis aussi
2: BTS.
1: K-pop, là. K-pop.
2: BTS, c'est ça, là. C'est un des artistes, le groupe BTS, les plus populaires au monde, là. Et la K-pop, là, vous connaissez peut-être pas ça, là, mais vos ados, ils connaissent ça, là. Puis ils en écoutent, là. C'est extra, extra populaire, là. C'est des groupes pop coréens, là.
3: Ils sont toujours 22 dans le groupe, là.
2: C'est un style. Ben, à une exception, c'est Psy, c'est un artiste solo, mais c'est souvent des groupes montés de toutes pièces par des producteurs, puis avec beaucoup de
3: l'autotune.
2: Oui.
1: Hey, il nous reste 2 minutes. U2, 12 mai dernier. Ça s'est passé où, donc?
2: Au Mexique.
1: Mexico.
2: Oui, à Mexico, ils ont tourné un vidéoclip, là, une nouvelle
1: comme ils avaient fait à L.A. avec Where the Streets Have No Name.
2: Avec Where the Streets Have No Name, mais là, ils ont comme fait ça sur un autobus au Mexique. Puis, tu sais, les gens pouvaient participer au vidéoclip, là. Fallait avoir 18 ans et plus, puis accepter que ton image soit utilisée. Fait que ce qui est intéressant dans ce vidéoclip-là, c'est que c'est le retour de Larry Mullen Jr., le batteur. C'est sûr qu'ils sont allés voir U2 en résidence à Vegas. Ils ont vu Bram Vandenberg sur le drum, parce que Larry, lui, fait au moins 10 ans, probablement plus, que des gros problèmes de dos qui l'empêchent de drummer comme il faut, tu sais. Puis il s'est fait opérer à plusieurs reprises. En 2023 et 2024, il y a eu de multiples opérations. Il était incapable de jouer de la batterie. Ouais. Donc, ils ont été obligés, pour la résidence, de le remplacer par un Néerlandais, là, qui s'appelle Brand Vandenberg. Donc, de le voir dans la vidéo, ça veut probablement dire qu'il est peut-être assez en forme pour revenir avec le groupe.
1: Avec la tournée qui s'en vient.
2: Ouais, parce que là, il va avoir une tournée mondiale, puis bon, fait que...
1: Ils ont fait un mini-concert après, puis cette tournée-là, Desire était là.
2: Ouais, il y avait Desire, il y avait... je pense qu'il y avait... ils ont fait 4 tunes, je pense.
1: 4-5 tunes, ouais.
3: Vertigo, non?
2: Vertigo, c'est ça. Vertigo, ouais. Desire, puis juste les deux autres.
1: Et voilà. Ah, puis... c'est pas mal la fin, Yann. Ça va vite, hein?
2: C'est déjà fini.
1: Oh oui, non, c'est...
2: On va y aller. On va y aller, Dan.
1: Non, mais... merci, on se dit... Non, c'est vendredi prochain, t'es là.
2: Bien sûr.
1: Yes, c'est parce qu'à un moment donné, tu pars à quelque part.
2: Dans les Pays-Bas, ouais.
1: Ouais, c'est ça. C'est un petit peu plus tard dans la saison, c'est ça?
2: Ben, c'est l'autre semaine après.
1: OK. Et on va... tu vas revenir avec nous le voir ici en studio, puis une présence aussi au Festival d'été de Québec.
2: Ben oui.
1: Avec Jordan, Tabarouette, puis Mélanie sur la Grande Allée.
4: Oui.
1: OK, hey, restez là. Merci, Yann. Yann, que vous pouvez lire aussi dans Le Soleil.
2: Bien sûr.
1: Toutes les semaines.
2: Toutes les semaines.

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4: Bon, on a des drôles de sujets parfois, nous autres, avant le show. Là, Mélanie, elle me disait, il y a des fourmis rien qu'en masse. Moi aussi, ça a commencé à se présenter à la maison. C'était pas le cas avant quelques jours. 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On a M. Nicolas avec nous en studio.
5: Bonjour, bonjour.
4: Ça va?
5: Ça va très bien, toi?
4: Yes, et Maxime.
6: Salut, DH, en forme?
4: Oui. Salut. Est-ce que c'est commencé officiellement la grosse saison ou c'est encore tranquille?
5: Alors, je dirais que ça commence tranquillement. Là. On a eu de la chaleur en fin de semaine. Les appels ont commencé à lever lundi. Il y avait beaucoup de gens aussi en congé à la maison. Fait qu'ils faisaient du terrassement, tombaient sur des nids de fourmis. Là. C'est en train de commencer. Là.
4: OK. Alors, passant les auditeurs, si vous avez des questions pour nos deux professionnels, là, c'est 88-670-9098, 88-670-9098. Ça peut être le texto, Jordan, on y va
7: sur le problème.
4: Texto?
7: Sans problème, ben oui, absolument.
4: Texto, posez vos questions si vous avez... peut-être parler de votre service en général. Là. Oui, les fourmis, mais il y a des petits rongeurs.
6: Yes, Eradic Extermination, c'est ça, effectivement. On court environ 100 km autour des ponts. On fait vraiment là, tout ce qui est extermination, là, autant de... insectes, rongeurs, coquerelles, punaises de lit. On touche vraiment à tout ce qui est relié à l'extermination, ou presque. Alors, là, peu importe votre problème, là, vous nous appelez, puis c'est sûr qu'on a une solution pour ça. Là.
4: OK, 100 km, on serait quand même assez loin.
6: Oui, quand même. On va jusqu'à d'un bord, mettons, Saint-Pamphile.
4: Ouais.
6: On va quasiment jusqu'à Thetford-Victo, dans le Saint-Anne-de-la-Pérade, d'un autre bord, puis presque à Petite-Rivière-Saint-François, vers Charlevoix. Là.
4: OK. Allons-y avec quelques cas. Là. Bon, mais toi, c'est qu'est-ce que tu vois comme...
8: Ben là, en fin de semaine, mon fils, on était à l'extérieur. Nous autres, mon fils m'envoie une vidéo en panique. Un os de chien que j'ai laissé... un gros, gros os que j'ai payé quand même cher. Fourmi! Mais comme en une nuit, là, c'est comme si la colonie au complet avait envahi la cuisine. Je vous ai montré la vidéo. Ce serait des fourmis de pavé. Mais là, c'est courant, là, présentement. Hein? Qu'est-ce qu'on peut faire pour...
5: En fait, en ce moment, ce qui se passe, là, c'est justement quand le sol dégèle, les fourmis de pavé, eux, ils vont faire des nids jusqu'à 2 mètres de profond. Fait que ce que ça va faire en sorte que c'est une fourmi qui est quand même très difficile à exterminer parce qu'elle est très, très profonde. Fait que quand on doit arroser ces nids-là, on doit vraiment les noyer pour être sûr que le produit descende jusque dans le fond du nid. Souvent aussi, ces fourmis-là, ils vont tout le temps rechercher la chaleur de nos maisons. Fait qu'ils vont faire des nids très profonds le long des fondations. Quand on les retrouve dans les sous-sols, des fois, il faut fouiller un peu plus loin. Ça peut être lié à des fissures dans la fondation. Fait qu'ils vont réussir à rentrer par ces fissures-là. Puis par la suite, on va les voir dans les maisons. Ils sont à la recherche de sucre, sont à la recherche de nourriture. C'est sûr qu'à l'extérieur, c'est en train de tout dégeler au complet. Fait qu'il y a pas autant de nourriture qu'en plein milieu de l'été à l'extérieur. Fait que c'est pour ça qu'ils viennent vers nos maisons pour chercher de la nourriture, là.
8: OK.
4: Quand tu parles de sucre, là.
5: Oui.
4: Hey, ils peuvent faire des mètres et des mètres. Pour venir chercher ça dans ta maison.
5: Effectivement.
4: Sais-tu qu'ils se transmettent l'information? Parce que comment il peut savoir qu'à 10 mètres de la maison, il y a du sucre?
6: Ben, en fait, c'est ça. C'est des ouvrières là, qui vont tout le temps à la recherche de nourriture. Par la suite, une fois qu'ils ont détecté une source de nourriture, là, c'est avec les phéromones. Avec les phéromones, ils envoient les signaux au reste de la colonie. C'est les fourmis de sable, là, c'est des énormes colonies. Souvent, surtout quand c'est des immatures, comme Nicolas disait, ça peut aller jusqu'à 2 mètres de profond. Fait que là, une fois que la phéromone est envoyée, que la route est faite, là, c'est vraiment une autoroute, en fait. Là. Ils s'en. À la file de l'autre, ils font des va-et-vient là, vers la source de nourriture. Ramènent ça au nid. À ce moment-là, ils vont nourrir là, tout ce qui est les ouvrières plus matures puis la reine là, qui se cache tout le temps dans le nid.
7: Quand t'as un bon checkpoint, ça se peut qu'il élargisse les horizons. Fait que je sais pas, mettons que ton voisin a des problèmes de charpentière, ça se peut que d'ici une couple d'années, ce soit ton tour.
6: Là. Effectivement.
5: Surtout pour les fourmis charpentières, comment ça fonctionne, c'est qu'il va avoir un nid principal. Le nid principal va souvent être à l'extérieur, dans beaucoup d'humidité, dans une vieille souche. Dans la forêt, dans un tronc d'arbre. Par la suite, la colonie, jusqu'à 500 pieds aux alentours, va faire jusqu'à une vingtaine de nids satellites. Les nids satellites vont souvent être dans les maisons. Par la suite, chaque nid a sa propre raison d'être. Il y en a qui vont stocker la nourriture, les œufs, etc. Puis ils vont tous communiquer ensemble via des routes biologiques. Fait que par la suite, ce qui est important, c'est oui, c'est d'exterminer le nid qu'on a à l'intérieur de la maison, mais ça va être aussi d'effacer toutes ces routes biologiques-là autour du bâtiment pour que cette colonie-là oublie ton bâtiment. Okay. Puis souvent, les clients vont dire, bon, mais les traitements extérieurs, faut-il que je fasse ça pendant longtemps? C'est tellement difficile pour nous de le savoir parce qu'une reine fourmi charpentière va vivre de 15 à 17 ans. Par la suite, les ouvriers vont vivre environ de 5 à 7 ans. Fait que, est-ce que c'est une colonie qui a 10 ans? Est-ce que c'est une colonie qui a 15 ans ou une colonie qui a 3 ans? C'est impossible pour nous de le savoir. Il y a une manière de savoir une maturité d'un nid, c'est quand on voit des fourmis avec des ailes. Quand on voit des fourmis avec des ailes, on parle d'un nid qui est assez mature. C'est environ au bout de 5 ans que les nids vont faire des reproducteurs avec les ailes.
7: Mais ça vole-tu, ces fourmis-là?
5: Oui, en fait, là, ça s'appelle le vol nuptial. Les fourmis, ils vont développer des ailes. Par la suite, ils vont s'envoler, ils vont s'accoupler dans les airs. Le mâle va mourir après l'accouplement. La femelle va se trouver un nouvel endroit, va arracher ses ailes et par la suite, là, elle va devenir une reine. Fait qu'elle se fait féconder une seule fois et elle va pondre là, de 15 à 17 ans.
4: Hey, ben on envoie des millions, des milliers dans les airs. Là.
5: C'est ça, c'est vraiment le vol nuptial.
4: Ça va être une reine, en tout cas, la moitié de masculine.
5: Des futures reines, ouais. Exactement.
4: Puis, comment ils vont trouver leur remplacement après ça?
5: Qu'est-ce que tu veux dire par le remplacement?
4: Tu dis que où elle va faire développer son nid, là, comment elle va faire pour trouver sa place?
5: En fait,
4: où elle va développer sa colonie?
5: Après le vol nuptial, ils vont se déposer une fois que la femelle va avoir été fécondée. Elle va s'arracher ses ailes. Puis quand on regarde au microscope une reine, on voit vraiment les cicatrices de ses ailes qui sont arrachées. Et elle se dépose dans un endroit qui va lui plaire.
4: Elle s'arrache avec ses pattes, là.
5: Exactement. Elle arrache ses propres ailes, puis par la suite, elle va devenir une future reine, puis elle va développer une nouvelle colonie.
4: Puis ça peut pondre combien d'œufs, ça, par jour?
5: Ben, ça va dépendre du type de fourmi. Chaque fourmi, c'est différent. Par exemple, là, une grosseur de nid, là, quand on parle de fourmi charpentière, une colonie qui est assez mature peut avoir environ 3000 individus. Quand on tombe dans d'autres types de fourmis, il y a des fourmis qui peuvent avoir plus de 10 000 individus dans la colonie, là, dans le nid.
4: OK, ben elle arrête. C'est sans arrêt, là.
5: Exactement. Elle se fait fonctionner une seule fois, puis elle va toujours pondre.
6: Elle sort jamais du nid. Une fois que le nid est établi, la reine, elle reste dans le nid, puis sa seule préoccupation, en fait, c'est que la colonie survive et le pondre. Exactement.
4: OK, puis les autres fourmis, ils amènent de la bouffe?
6: Exactement, c'est ça. Puis elle a choisi, là, parmi ses larves, parmi ses œufs, elle a choisi certaines qui vont devenir des futures reines, elle les nourrit un petit peu plus, tandis que d'autres vont rester des ouvrières. Là. C'est vraiment une colonie civilisée, si on veut. Là.
4: Wow. OK. Ouais. Puis ça, là, quand vous dites vous venez là, une fois, deux fois, trois fois, là, qu'est-ce que vous avez déjà vu là, impressionnant comme nid? Là.
5: Ça va dépendre tout le temps. Normalement, chaque colonie est différente. Fait que des fois, on va arriver avec certains produits qu'une colonie va vraiment, ils vont tous sauter dessus, puis ça va aller super rapide. Puis des fois, on va mettre le même produit à une autre colonie voisine qui ne sera pas intéressée par ce produit-là. C'est pour ça qu'on a quand même plusieurs types de manières de travailler différemment avec différents produits.
7: Mais ça peut être relié justement qu'il y ait... Tu nous parlais de des nids qui sont plus matures avec les ailes, tout. Penses-tu des fois des nids qui ont plus d'expérience pour réagir à vos traitements, genre?
5: En fait, c'est toute la reine qui va contrôler.
7: Okay.
5: Fait que la reine, elle va jamais se nourrir en premier. Elle va tout le temps laisser plusieurs individus se nourrir avant de se nourrir par elle-même pour voir justement si elle se fait attaquer ou non. C'est pour ça que quand on utilise des fois des produits de quincaillerie, ils vont faire effet très rapidement. Fait que quand on utilise des petites poques là, qui vendent là, dans toutes les grandes surfaces, c'est un insecticide qui va agir très rapidement. Alors, la reine, souvent, elle va savoir qu'elle se fait attaquer parce qu'elle va voir que ses ouvrières ne reviennent pas. Lorsque la reine sait qu'elle se fait attaquer, quand on parle de fourmis charpentières, c'est à ce moment-là qu'on peut créer beaucoup de dommages sur une structure car elles vont faire des déplacements de nid. Quand elles font des déplacements de nid, égale des nouvelles galeries ailleurs. Puis autant que quand on tombe sur un nid de fourmis charpentières, là, des fois, il y a des menuisiers qui rouvrent des murs, qui font ils échangent des revêtements extérieurs. Là, ils tombent sur la colonie, ils voient des milliers de fourmis. Trois minutes après, il n'y a plus une fourmi dans le nid.
7: Qu'eux autres, c'est en mode TNT, là, ils font tout ce qu'ils peuvent pour sauver.
5: Ils partent à la course avec les œufs. Ça, c'est assez
4: impressionnant. Mais elle se déplace comment? Tu penses qu'elle va changer de place?
5: Alors, ils vont envoyer des nouveaux explorateurs, ils vont aller chercher des nouveaux endroits, puis ils vont créer des nouvelles galeries.
4: Okay.
5: Donc, à l'intérieur de vos murs, elles vont se déplacer, puis ils vont changer leur nid de place.
4: OK, mais elle, est-tu capable?
7: La reine, oui.
4: Ouais, elle se déplace-tu elle-même? Ou...
5: Oui, puis la reine est impressionnante. Là. La reine fourmi charpentière, c'est un gros bétail. Là. Ça peut être assez être assez gros. Là.
6: On sait que c'est la reine. Là. Quand on la voit au travers de la colonie, il n'y a pas de doute.
4: Ça pèse 3 livres, c'est gros.
6: Quand tu penses que c'est une souris dans l'entre-toi, mais c'est une reine.
4: C'est pas bon.
7: C'est gros comme une mouche, à peu près?
5: Je dirais plus gros qu'une mouche. Et surtout, c'est peut-être le même gabarit en termes de taille,
7: okay.
5: Mais en termes, c'est plus un petit peu moins gros de la du ventre, si on voudrait, qu'une guêpe, mais ça peut avoir quasiment la même longueur qu'une guêpe. Là.
4: Les guêpes.
5: Oui, les fameuses guêpes.
4: Ouais, ça, c'est-tu plus tard dans l'été ou...
5: Normalement, là, quand on commence à avoir des bons nids, là, ça va commencer plus vers la fin juillet. Présentement, il y a des phénomènes qui se passent au début de l'été où que les gens vont nous appeler en panique. Ils disent « j'ai plein de guêpes qui volent autour de ma maison ». Il y a plusieurs types de guêpes différentes. Ça va être souvent des guêpes qui vont être, qu'on appelle soit des guêpes solitaires ou des abeilles solitaires. Ils vont tourner autour des corniches, etc. Ils feront pas nécessairement de nid. Ça va être des guêpes ou des abeilles qui vont beaucoup polliniser, contrairement aux guêpes Vespula qu'on est habitué, qu'on voit la fameuse noire et blanche, noire et jaune, excusez-moi, il y a aussi des noires et blanches, que eux, ils vont vraiment faire des boules de papier. Ça va être des colonies qui vont se développer plus tard dans la saison, là.
6: Exact. On a beaucoup de phénomènes aussi en début de printemps, des abeilles, là, du monde qui disent qu'il y a beaucoup de guêpes qui sortent de leur sol. En fait, à ce moment-là, c'est souvent qu'on a affaire à des abeilles foisseuses qui appellent. C'est un phénomène qui va durer quelques semaines. Puis, début juin, ça part de soi-même. Puis nous, les exterminateurs, là, les abeilles, c'est sûr, c'est ultra protégé. Fait qu'à ce moment-là, il n'y a pas de traitement possible, mais c'est une abeille, c'est pas agressif. Ça a vraiment une grosse influence sur la biodiversité. Là, fait que on les laisse aller.
4: Ils sont essentiels.
6: Exactement. Ben oui. Complètement essentiels. Exactement. Oui. On les laisse aller, puis après quelques semaines, ils disparaissent d'eux-mêmes.
5: Ils vont pondre la saison d'avant dans le sol. Ils vont déposer les œufs. Okay. Là, c'est là qu'ils vont sortir de terre.
4: Ah oui, ils vont passer l'hiver. Puis,
6: Les larves, exact.
4: Bougez pas, les gars. Le texto a explosé. On répond à plusieurs questions au retour.
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4: Toujours intéressant d'avoir des experts qui connaissent ça puis qui ont du vécu. Ils vont sur le terrain puis ils voient toutes sortes d'affaires. Éradique, extermination, Nicolas et Maxime. Y a-tu un cas, les gars, qui vous a marqué là, dans les derniers 6 mois? Là?
5: Ben, je dirais que dans le dernier mois, on a fait de la coccinelle asiatique plus que jamais dans notre carrière. puis on a un client qui, 2 jours après notre passage, il nous a appelé. Il dit, c'est-tu normal que je les ramasse à la pelle en dedans? Il dit, il y en a, il dit, des milliers de mortes. Il dit, je suis revenu, il dit, il y en avait des milliers au plancher.
4: Dans maison?
5: Dans maison, il dit, je ramassais ça à la pelle.
7: Mais ils sont rentrés par où?
5: Fait que les coccinelles, comment ça fonctionne, les coccinelles asiatiques, là, parce que les indigènes ne font pas ça, ils vont rentrer, là, tu sais, à la dernière coupe des champs, ils vont rentrer par le dessous des revêtements, par les soffites. Par la suite, ils vont rentrer dans nos murs, ils vont rentrer dans l'entretoit, ils vont pondre. Aussitôt qu'il y a le dégel, ben, c'est là que ça se met à sortir. Ça sort par toutes les fentes et fissures possibles de la maison. Derrière les calorifères, en dessous des plinthes, dans les cadrages de fenêtres, par les prises électriques, ça sort par tous les trous possibles. Il n'y a pas possibilité de calfeutrer l'intérieur d'un bâtiment pour éviter que ça sorte. Ce qu'il faut, c'est vraiment protéger à l'extérieur.
4: Y a-tu un traitement préventif?
5: Oui.
4: Si tu commences à en avoir un peu, là, c'est peut-être mieux de... On colle les radics.
5: En fait, exactement. Puis... Au début du mois de septembre, à peu près, c'est l'idéal pour venir faire le traitement. On va venir arroser le bâtiment, on va venir arroser les soffites, le tout du revêtement, pour éviter qu'ils puissent rentrer dans le bâtiment.
4: Beaucoup de questions sur le 418-670-9098.
7: Ouais, posez-les, on va les lire. 418-670-9098, exact. Hey, j'ai une marmotte en arrière de chez nous. Lui, il veut mettre des légumes cet été. Oui, il y a ça, mais est-ce que pour la suite, ça peut être problématique d'avoir une marmotte sur le terrain?
5: Fait que, en fait, ça peut faire des trous. C'est un animal qui est quand même une belle bête. C'est sûr que quand t'as un jardin, ben oui, ça peut venir vraiment manger le jardin. La meilleure chose à faire, on se prend une cage, on va s'acheter une pomme de laitue. On met de la laitue dans la cage, on va capturer la marmotte de cette manière-là. Bien important, on met des gants. Ils vont beaucoup sentir nos odeurs. On met des gants pour clencher notre cage, on met des gants pour tenir notre pomme de laitue et on relocalise notre marmotte. Idéalement, là, c'est de la relocaliser à au moins 20 km là, de la maison.
7: Puis ça se peut-tu qu'elle soit avec d'autres marmottes?
5: Oui, c'est possible, là, mais ça va être avec les bébés. Par la suite, là, elles vont être seules.
7: OK.
4: Est-ce que les thons sont dommageables? On en a à chaque année dans l'entretoit.
5: Les thons vont pas vraiment faire de dommages en soi. Ça peut être très désagréable. Une morsure de thon, ça fait vraiment mal.
7: Ouais, mais c'est ça, je me demandais, ça mord, cette
5: ouais,
7: histoire-là.
5: Exactement, ouais. Ça pique pas, ça va mordre. Okay. Puis c'est vraiment douloureux comme morsure. Mais ça va pas faire de dommages aux structures en soi, là, comme une fourmi charpentière, par exemple.
7: Ça ressemble à quoi, ces nids-là de thon?
5: Les nids de thon, là, c'est très spécial. C'est tout alvéolé. C'est gluant, c'est drôle à décrire là, mais c'est comme plein de petites boules d'alvéoles jaunâtres qu'on va trouver. Ça va être assez profond souvent dans le sol ou en dessous de la laine, dans les entretoits, les choses comme ça.
4: Auditeur qui veut savoir, il y a des problèmes de barbeaux. qu'est-ce qu'on fait avec ça?
5: Fait que les barbeaux, c'est quelque chose qu'il faut faire attention au Québec. C'est, dépendant, c'est qu'est-ce qu'on appelle un barbeau. Souvent, là, les gens vont confondre le hanneton avec le barbeau. C'est l'insecte adulte du ver blanc. Fait que, idéalement, c'est de traiter la pelouse contre les vers blancs. Puis lorsque les vers éclos, en fait, ils vont devenir les hannetons, qui sont les grosses bébites brunes avec les ailes assez poilues, là, qui vont se prendre dans les cheveux, là, le pire cauchemar d'à peu près toutes les femmes, là.
7: On veut t'entendre concernant, lui, il parle d'un problème avec les mouches noires. J'en ai énormément au chalet au printemps puis à l'automne. Je sais pas comment s'en débarrasser, mais tu sais, j'imagine que le chalet, t'es plus dans le bois.
6: Effectivement.
7: Peux-tu délai avec des mouches noires, en avoir moins?
6: Oui, les mouches noires, en fait, c'est okay. Un petit peu le même comportement que la coccinelle asiatique. Là, c'est une mouche qui va venir s'installer à l'automne lorsque le froid s'en vient. Ils vont passer l'hiver, justement, dans nos structures, dans notre grenier. Puis au dégel, ben ils vont se réveiller, puis là c'est là qu'on va les voir surtout. Fait que oui, il y a des traitements préventifs extérieurs qu'on peut faire qui sont très efficaces. Puis également des traitements là quand ça devient ingérable à l'intérieur, là, il y a des traitements qu'on peut faire exactement à l'intérieur là pour gérer la situation sans problème.
7: On veut vous entendre concernant, on parlait de marmotte tantôt, raton laveur proche du cabanon, c'est pas trop. On sait qu'il traîne proche de la maison. Puis on en parlait avec un de nos chroniqueurs, Steph Monette, qui dit qu'un raton qui arrache, ça peut être un beau problème. Puis il y en a beaucoup au Québec. Là.
5: Ben il y en a beaucoup là, surtout dans la région de l'Estrie, etc. Ça a pas été encore, ils ont pas découvert de cas de rage là, si je me trompe pas, dans le coin du Québec. Nous, on se spécialise pas du tout dans la capture, mais si on veut capturer un raton laveur, la chose à faire, s'il est dans l'entretois, on appelle absolument un trappeur. C'est vraiment important parce que ça peut être très dangereux, surtout si c'est une mère avec les bébés dans l'entretois, ça peut être très agressif. On rouvre la trappe de l'entretois, ça peut nous attaquer. C'est quelque chose qu'on veut pas. La meilleure appât, je dirais, pour un raton laveur, ça va être une guimauve ou des sardines.
7: Non, ouais.
5: Les sardines, le problème, c'est qu'on peut prendre le chat du voisin. Fait que ça, c'est on veut éviter. Là. Mais la guimauve, il aime bien ça. Là. Les moufettes aussi.
4: Quand la reine elle est tuée, est-ce que c'est la fin de la colonie?
5: Si on parle de fourmis, oui.
4: Ouais. Ouais. Ils vont pas s'en.
5: Ouais, les guêpes aussi.
4: Ils font pas un transfert aller dans notre club ou.
5: En fait, les guêpes, la colonie sera pas totalement finie. Fait que ça arrive que des fois on part avec un nid de guêpes. Il y a beaucoup de guêpes qui sont à l'extérieur. Ils vont essayer de reconstruire un nid. Mais la guêpe n'est plus là. Ça ressemble d'une trompette. C'est pas asymétrique. T'sais, c'est vraiment. Tu vois qu'ils sont totalement désorganisés puis ils ont plus de chef. Là. Ils ont plus personne qui commande sur comment construire le nid. Okay. Fait que des fois ils font des reconstructions de nid, mais le nid est à la limite ridicule. Il est quasiment drôle à voir. Là.
4: Okay. Non, ça c'est pour les guêpes.
5: Ça c'est pour les
4: guêpes. Et pour les fourmis charpentières ou toutes sortes de races de fourmis.
5: Le but c'est vraiment de tuer la reine. Une fois qu'on a tué la reine, la colonie est totalement désorganisée puis c'est terminé pour eux.
4: Ça peut durer combien de temps là? C'est une question d'heures, de jours.
5: Pour
4: le reste de la colonie?
5: C'est dur à dire.
6: Ça
5: en
6: dépend
5: temps.
6: De la grosseur de la colonie, mais j'aurais peut-être plus l'impression de dire une question de jour, là, le temps qu'il n'y ait plus de nourriture, ça ne sache plus où se retrouver la nourriture. Toutes les ordres sont données par la reine, hein, fait qu'il n'y a plus de reine, plus rien.
4: Dernière petite question, tantôt, tu parlais d'acide, je sais pas trop, là.
8: Oui, ben, en fait, dans mon émission Les Exploratrices, on parle souvent d'acide borique pour équilibrer le pH féminin, éviter les vaginites et tout, mais là, quelqu'un sur le texto disait acide borique. Pour éliminer, c'était des barbeaux? Non, des coquerelles.
5: Ben oui, en fait, pour les
8: ça
5: coquerelles. Tu sais, autant que quand on parle de coccinelle, quand on parle de mouche, un traitement à l'acide borique au niveau de l'entretois, l'acide borique en poudre là, qu'on va venir épandre partout par-dessus la laine, ça va être super efficace. C'est pas un insecticide qui va être très rapide. Ça prend une dizaine de jours avant d'avoir une efficacité. Mais oui, ça fonctionne aussi pour les blattes. Là. C'est quelque chose qui est efficace, effectivement.
4: Les gars, on vous comment on prend contact avec vous?
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4: On vous réinvite au mois de juin, assurément. Puis je sais aussi, Jordan va vous inviter cet été. Merci, les gars.
6: Merci, Diego.
4: Toujours un plaisir. Bye.
5: Merci à toute l'équipe.
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23: On avait des assez cons.
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23: Bonne mou.
4: Hey, j'ai un défi pour toi, Jordan.
5: Quoi
4: c'est
5: de que, défi?
4: De faire des appels comme ça, là, mais une fois, mais avec le doc Boucher.
5: Il bande mou!
4: Ouais, c'est bon, ça. Est-ce que tu bandes mou? Hein? Fais-y une surprise, il va arriver, puis ça va être un petit moment comme ça.
5: Oh, le doc téléphonique.
4: Avec... Oui, le doc téléphonique, ça serait drôle, hein?
23: Je ne sais pas.
3: On l'essayera une fois, mais je suis pas sûr.
6: Mais moi, surtout, pas au défi, je vais le faire, pour vrai. Ouais,
7: surtout si on tombe sur quelqu'un qui fait un régime, là, d'après moi, ça va brosser en tabarouette.
3: Et tu gros!
7: je veux pas l'oublier, là. Je viens de parler de Mouvert, d'Air à Plus. C'est ça que t'as chez vous, puis c'est l'hasard, là, on le savait pas.
3: Vous le saviez pas, non? J'ai trois têtes Mouvert depuis 4 ans, là.
7: Une tête par étage, trois étages.
3: Sous-sol, rez-de-chaussée, puis le premier étage, puis.
7: Ça fait un job,
3: ça fonctionne parfaitement. Pas de problème, aucun problème.
7: Merci
3: avec.
7: De l'agréable.
3: Puis, service extraordinaire, parce que j'ai eu un problème technique avec une, puis ça s'est fait remplacer.
7: Dans le temps de le dire. Bon, ben écoute. C'était même pas prévu, cette affaire-là.
3: Ben non, absolument pas.
7: Okay,
3: je vous l'ai dit quand je t'ai entendu. Là,
7: ben, t'es allumé. Pas.
3: Ben oui, c'est ça.
7: mais faut vraiment faire une espèce de doc virtuel. Une fois.
6: Parfait. Ouais,
7: défi, je te donne.
6: Ah oui.
7: C'est la dernière de la saison.
3: C'est rare, mais j'ai un peu peur.
6: Quand j'ai fait le thème de Doc, là, on parlait des gars, ses stéréos puis tout. Là, j'avais du bon jus. Là, j'ai gardé ça, ces extraits-là. Moi.
7: Juste son rire. Là, maintenant, elle répond, puis là, tu t'envoies son rire. Là, on va dire, c'est qui, lui? C'est donc bien bizarre.
3: C'est cet imbécile-là.
7: Aïe, aïe. Bon, hey, les grands mythes de l'entraînement.
3: Absolument.
7: T'es prêt?
3: Bon,
7: t'es
3: oui, pas vas-y, prêt? Vas-y.
6: Pff, on plonge.
7: Bon. Faut vraiment s'entraîner minimum 6 jours par semaine.
3: Pourquoi faire? j'ai inventé un bouton. Merci!
6: Et voilà. Je l'ai sur le fly.
3: Ça paraît que c'est vendredi.
6: Si jamais tu dis le contraire.
7: Faut s'amuser.
6: Un good answer.
3: OK, c'est parfait. Ben non, mais pourquoi? Tu sais, je veux dire, t'entraîner en fonction de quoi? C'est quoi ton niveau de condition physique? T'as quel âge? C'est quoi ton objectif? Fait que là, c'est comme si tu me dis, ça vient de quelle planète, ce que tu me racontes?
6: Moi, j'avais un chum, là. Mané, il a passé 3-4 mois de suite, non-stop, à aller au gym. Peut-être qu'il y avait un mélange de j'ai pas tant de vie, tu sais, il y allait là.
3: C'est ça.
6: Je sais pas trop, là.
3: Ma femme vient de me laisser, puis je vais montrer que je suis hot, là.
6: Mais, mané, faire du surentraînement, t'as beau manger poulet riz tout le temps, ça sert à quoi de pas reposer le corps de même?
8: Ça va faire l'effet inverse.
3: Exactement. Parce que les gens savent pas, c'est que l'exercice, c'est la stimulation qui dit à ton corps de s'adapter, et ton corps s'adapte pendant le repos.
7: Ah,
3: c'est très différent.
7: Ah oui.
3: Fait que si t'es toujours en train de stimuler ton corps, tu rentres en surentraînement, t'épuises tes réserves énergétiques, ton corps s'adapte pas.
7: Il récupère pas,
3: tu perds de la masse musculaire, t'engraisses. C'est pour ça que les gens ils disent, hey, je vais au gym, comment ça, je perds pas de poids? Ben, c'est parce que t'es juste con. Tu t'entraînes mal.
6: Moi, c'est fou, je vais au gym 2 à 3 fois semaine, puis je vois des résultats. T'sais, avant, j'y allais 5-6 fois, je pensais en avoir, puis je n'avais pas tant que ça.
3: Ben
6: là, tu vois, ça marche, puis tu sais, j'ai une routine familiale occupée présentement, ma vie est chargée. Si j'y allais 4 fois, 5 fois, je pèterais aux frettes, là.
3: Oui, parce que ce que les gens comprennent pas, c'est que notre corps, c'est 100% d'énergie qu'on distribue dans toutes nos activités quotidiennes. Et si à un moment donné, tu as trop de demandes environnementales, tant cognitives dans ta tête que physiques, physiologiques, la famille et tout ça, et que tu ajoutes l'exercice, tu peux penser bien faire. Mais quand l'exercice devient un stress et n'est plus une stimulation, tu es rendu de l'autre côté de la ligne et ça fonctionne plus. Et là, c'est ça que tu as compris, toi, là.
7: Hey, moi, je me souviens, j'étais dans un gym, ça arrive sud, puis t'avais 3 gars, là, 3 bros, là. Hey, bro, là, gros, hey, gros, hey, gros.
3: Gros.
7: Ouais, mais ils ont dit, hey, gros, hey, il pense aussi, il va se faire des muscles, puis il est venu s'entraîner 25 minutes, puis il riait.
3: C'est vrai?
7: Oui. Parce qu'eux autres passaient 2h30 par jour dans le gym.
8: Mais ça se peut qu'en 25 minutes, ce soit pas mal plus efficace que l'heure.
7: Je peux faire un 25, parce que là, 2h30, mais ils passent le temps à jaser entre eux, là, puis à juger le monde. Là,
3: ça. Là, dans ton 2h30, c'est quoi le volume d'entraînement que tu as généré? Fait que je peux générer en 30 minutes autant de volume d'entraînement qu'eux autres en 2 heures, parce qu'ils sont là à regarder les filles, à regarder dans le miroir, s'embrasser le bicep. Ça tombe de côté, c'est un peu ça. Faut que tu vois, en réalité, le temps dit rien, dans le fond.
7: C'est plus d'être efficace et bien faire les choses.
3: Ben oui, c'est ça. Puis c'est ce que j'arrête pas de répéter quand je viens ici.
7: Le cardio fait perdre des muscles, vrai ou faux?
3: Ben vrai si tu manges pas assez. Faux si tu manges assez. Si tu manges assez et que tu fais du cardio avec ton musculaire...
8: Surtout la protéine.
3: Non. Des calories, un mix de calories, protéines, lipides et glucides. Mmh. Parce que ton corps a besoin des protéines, lipides et glucides en juste répartition, les 3 composantes, pour bien fonctionner. Fait que si t'arrives, puis tu fais du cardio, puis tu prends des protéines à dosage de culturiste, puis t'as pas assez de glucides, t'as pas assez de lipides, tu n'auras pas l'efficacité maximale. Toute la base se passe dans la nutrition.
7: Mais moi, j'ai déjà entendu des entraîneurs dire, non, tu viens me voir parce que tu veux prendre de la masse, on fera pas de cardio, là. T'en fais plus de cardio, là. Tu fais pas de la course, de la marche, non. Tu focuses sur les machines.
3: Un peu ridicule.
6: Mais moi aussi, quand j'étais plus jeune, je m'étais fait dire ça, parce que moi, j'étais pas gros dans le temps. Parce que ouais. Quand t'es ado, t'es petit, je pesais 130, 140 livres, là. Je voulais prendre de la masse, je courais plus, je faisais plus rien, on m'avait dit de pas faire ça. C'est quand t'es jeune, tu te laisses berner un peu.
3: Ben, c'est parce que quand t'as une idée, quand t'as un gars, ton entraîneur qui se bourre de stéroïdes, puis que lui, c'est juste avoir du muscle, il court pas, le gars. Il fait pas de cardio. Mais monsieur, madame, tout le monde, comme vous autres, puis moi, là, ce qu'on veut, c'est maintenir une belle masse musculaire, être assez mince, un mix cardio et musculaire. C'est l'idéal, c'est ce que je fais faire à mes clients. Mais si t'es rendu obsédé, puis tu veux juste des muscles, ben va juste faire des muscles, puis... Fait que toi, dans le fond, ce qui va arriver, c'est que tu vas être plein de muscles, tu vas être rendu trop pesant, puis tu vas avoir de la misère à monter 3 marches d'escalier sans être essoufflé.
7: Puis je me fais une image du gars, là.
3: Oui.
7: Espèce d'un gros musclé du haut, des petites jambes, et 10 marches, puis ça marche plus.
3: C'est
7: là.
3: Ça, c'est fini.
7: Ah oui, c'est ça, hein. Un auditeur qui dit la pause, 3 à 4 semaines sans entraînement en raison de surcharge de travail. Est-ce que ça peut nuire au corps? Qu'est-ce qui va arriver à mon corps?
3: Il va récupérer. C'est très intelligent ce qu'il fait là. Il y a une surcharge de travail. OK? Je prends pour acquis que l'exercice fait partie de son monde. C'est une habitude régulière. OK? Il est en surcharge de travail. Donc, il y a une demande supplémentaire, il y a un stress supplémentaire qui s'ajoute à de l'exercice. Ça deviendrait probablement trop. Alors, la chose intelligente qu'il fait, il se donne 2-3 semaines de break. Il gère ses urgences. Après, il revient à son plan d'entraînement.
7: OK, mais tu perds pas tout. Maintenant, t'arrêtes 3-4 semaines. Est-ce que tu viens de perdre ce que tu fais depuis 2-3 mois?
3: Non, c'est là que les gens comprennent pas. C'est souvent dans une période de 2 semaines après que t'as arrêté de l'entraînement que tu vas construire plus de masse musculaire. Parce que ton corps va synthétiser plus de protéines musculaires pendant la période de repos que tu vas lui donner. C'est sûr que si t'étires au-delà de 4 semaines, tu vas commencer à en perdre. Tout dépend de son âge aussi. Mais il y a cette dimension-là que les gens pensent que « Hey, j'ai arrêté de m'entraîner 2 jours, je suis en train de tout dégrader ma masse musculaire. » Ben non, tu es en train de la construire. C'est pour ça que moi, je vais voir des gens qui sont en break. Mettons, tu fais une pause ou un athlète, puis au bout de 2 semaines, il a gagné de la masse musculaire, il a perdu du gras, puis tu le retestes, il a amélioré sa condition physique.
7: C'est pas fou.
8: De là l'importance d'aller vers quelqu'un comme toi pour avoir un programme personnalisé. Là,
6: mais
8: parce
6: changer
8: que tout
6: de thinking
8: dis,
6: aussi.
8: Oui, ben, on a tellement d'idées préconçues.
3: Ben, c'est parce que je suis un des rares gars qui a mesuré autant dans ma vie.
7: Tu sais, beaucoup de laboratoires, toi, là.
3: Beaucoup de laboratoires, ben, oui. Beaucoup de mesures, des athlètes professionnels, amateurs, des malades cardiaques, des malades pulmonaires. Ce qui fait que pour moi, l'entraînement, c'est pas juste le mot entraînement. C'est un contexte. Un contexte, c'est un individu. Quel est son âge? Quelle est sa condition physique? C'est quoi sa condition musculo-squelettique? Comment il se comporte, c'est quoi son environnement dans lequel il évolue, puis c'est quoi ses objectifs. À partir de ça, je vais établir un plan.
8: Les gens pensent faire les bonnes choses, mais en réalité, peut-être qu'ils verront pas de différence vraiment. Là, comme tu dis, ils peuvent prendre du poids parce que
3: parce qu'un plan adapté pour quelqu'un, mettons, tu sais, les entraîneurs, beaucoup, c'est des plans généraux pour tout le monde. Ça peut fonctionner pour quelqu'un, mais pour quelqu'un d'autre, ça peut être un désastre.
8: Mais oui. C'est fascinant. C'est vraiment un univers fascinant. Quand on parlait de la course, notamment, là, jogging versus marche. Ben oui. Il y en a pour qui ça va être idéal de marcher plutôt que de faire du jogging. Puis, ou ceux qui se lancent dans des 60 km en partant, puis ils vont accélérer le vieillissement.
3: Je vous rappelle qu'un marcher 5 km, c'est à peu près la même dépense énergétique que courir 5
8: km. Oui.
3: Hein? Donc, puis il y a des gens qui vont marcher qui vont être aussi en forme que des gens qui courent. Ils pourront pas courir des marathons. T'sais, admettons que je fais un test de VO2 max. Chez quelqu'un qui marche, qui a 50 de VO2 max, qui est un très bon VO2 max. Quelqu'un qui court, qui a 50. Les deux qui sont capables de produire la même charge de travail. Mais la personne qui marche ne sera pas capable d'aller courir le 10 km. Okay? Tu comprends, il y a des différences. Mm-hmm. Mais sur le plan musculaire, en termes de capacité de travail, tu es équivalent. Et ce que tu veux, c'est pas nécessairement devenir marathonien sur la longévité. Ce que tu veux, c'est maintenir une bonne capacité de travail. Et la mesure de la condition physique, c'est une mesure de ta capacité de travail. Et plus elle est élevée longtemps, plus tu diminues tes risques de mortalité.
6: On a eu beaucoup de textos, là. 2 voies sur 3 de fermées sur le pont La Porte, direction sud. Je regarde ça, là. Ça recule depuis tantôt, Henri IV du Plessis. Ça va vraiment pas bien. Puis, Capitale Est, on me dit qu'il y a un accident avec un camion. J'ai pas la hauteur. Si vous avez l'info, 88-670-9098. Puis, Doc, tu parles du VO2 max. Tu peux-tu, mettons, l'échapper pendant un temps? Je sais pas, le gars, il fume la cigarette, puis le VO2 baisse solide, puis en l'instance de quelques semaines, tu peux récupérer ça.
3: Ah oui, hey, c'est fascinant comment le corps peut s'adapter, là.
6: Ah, ouais.
3: Moi, j'ai vu des améliorations de 20% en 3 mois, là, de la condition physique, ce qui est énorme. C'est incroyable comme comment le corps est capable de récupérer. Les muscles, c'est un organe extraordinaire que tu es capable de maintenir très longtemps dans ta vie. Puis c'est ça qui te maintient.
6: T'es fou pareil.
3: Oh oui, c'est hallucinant.
4: Qu'en est-il du retour au sport pour les femmes en postpartum? Ici, on parle de la course.
3: Tout dépend de ton poids. Moi, je te dirais la première chose. Je vais vous rappeler une chose, OK? Pour chaque 10 livres que vous perdez, vous augmentez votre condition physique de 4 à 5. L'inverse est aussi vrai. Pour chaque 10 livres que vous prenez, vous perdez de 4 à 5 de condition physique. Alors, tout dépend.
4: C'est quoi perdre une condition physique? C'est, t'as moins de cardio.
3: Tu viens souffler plus vite. Ouais. À une même charge de travail, mettons, à une vitesse de marche donnée, t'es plus essoufflé que tu l'étais avant. C'est ça que ça
4: moins performant.
3: Dire. Moins performant.
4: OK.
3: Donc, moi, ce que je ferais avec cette dame-là, c'est savoir c'est quoi ton objectif. Si c'est de perdre du poids parce que t'es après l'accouchement et tout ça, ben là, on va commencer avec de la marche, on va commencer avec de l'entraînement musculaire de basse intensité, mais on va gérer ta nutrition. 80% de ton efficacité en tout temps, c'est ta nutrition. Et donc, un juste apport en calories, protéines, lipides, glucides en fonction de ton métabolisme. Là, tu vas mettre ça en place. On va se faire un 3 mois de base. Clic. Puis après ça, si tu veux aller plus loin, parce que, je sais pas, moi, tu as retrouvé ton poids santé, puis tu veux continuer à augmenter ta condition physique, là, on va aller une étape 2. Mais on va commencer par l'étape 1, l'étape de base.
4: Quand tu vas revenir, là, on va continuer ça parce que, écoute, ça a passé trop vite, là, on est déjà rendu au bout.
3: Hey, écoute, non, tu me fais rentrer puis tu me mets dehors de suite. Seigneur, t'as pas honte.
4: Non, mais c'est 15 minutes qui passent. C'est sûr qu'on a fait. On a parlé beaucoup au début, là. Puis j'ai plein d'autres questions.
6: On a trop parlé longtemps de ton air clim.
3: j'ai vraiment beaucoup de peine.
4: Mais c'est mieux 15 minutes en heure de pointe, parfois, bien oui, ciblé à la radio numéro 1 dans le retour à Québec. Hein, c'est
3: mais tu devrais avoir honte de toi, pareil.
4: Oui, j'ai honte.
6: Regarde-toi dans le miroir à soir.
4: Tu m'as déçu dans tes réponses.
3: Salut mes petits gros.
4: Hey, si on veut te communiquer avec toi, c'est comment?
3: DenisBoucher.com.
4: Pas plus compliqué que ça.
3: Pas plus compliqué que ça.
4: OK. Merci, Denis.
3: Salut tout le monde. Bye.
6: On veut rentendre le thème des hostiles demandes. Ouais, ben, okay. On va le rentendre.
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6: Hey, j'ai l'impression d'avoir 9 hélicoptères TVA avec moi dans le chemin. Beaucoup d'auditeurs qui m'ont donné les informations nécessaires parce que je posais des questions dans le blog de Doug Boucher et on a nos réponses. Et même la marque de la voiture là, qui a été accidentée sur le pont La Porte. On dit un Kia dans la voie du centre, char fini, le hood frisé jusqu'au windshield, puis une Mustang Mach-E, ben un char électrique qui s'est fait rentrer dans le derrière, dans la voie de droite. Donc sur le pont La Porte, 2 voies sur 3 de fermées, voie du centre et voie de droite. Et là, ça refoule, ma chère, ça refoule et ça refoule. Je vous disais que ça rentrait dans l'ordre de l'une demi-heure, j'aurais dû toucher mon coin de porte de bois, ma moulure, parce que là, on est rendu à Versant Nord sur Henri IV Sud, ça a vraiment reculé. Et du Plessis, on était à la tête des ponts, là, genre 20 minutes, on est rendu. Hey, on est presque à Versant Nord avant ça. On approche. Hey, tabarouette, ça sera pas beau. Laurier, ça ralentit Robert Bourassa. Le Champlain, ça l'a frisé comme le Kia. On est en dessous des ponts jusqu'à Henri IV Sud. Bref, on espère que la remorqueuse va dégager ça en un claquement de doigts. Parce que sinon, tout ça va reculer très, très loin. On espère ne pas se rendre à la hauteur de la 40 et de Charest. Capitale direction ouest, il y a aussi un problème, un accident avec un camion. Ça touche, c'est une voie, je crois, sur 3. C'est avant Pierre-Bertrand. Donc, ça refoule dans le coin de Robert Bourassa jusqu'à Laurentienne. De l'autre bord, on est un peu avant Henri Bourassa jusqu'à à peu près Pierre-Bertrand. Robert Bourassa, direction nord, c'est avant Amel. Dans le secteur Charest, ça ralentit à la hauteur de Saint-Sacrement et Marie-de-l'Incarnation. Même qu'il y a quand même beaucoup de congestion dans le centre-ville présentement, lorsque vous approchez Saint-Vallier et compagnie. Et sur la rive sud, en terminant la 20 ouest avant Chemin des Îles, c'est compliqué pour vous autres jusqu'à Taniata. Et ça s'étire un petit peu. Guillaume Couture, il y a des travaux dans le secteur Lévis-Centreville en face du club de golf et de Desjardins. Ça complique les choses dans ce coin-là. Pour les gens qui passent par là, allez pas là. Passez par Saint-Omer, là, en face du garage de la STL, puis bifurquez ça sur le boulevard Étienne-Dallaire. Vous allez sauver beaucoup de temps parce qu'une voie chaque bord, ça ralentit tout le temps. Et à Saint-Romuald, finalement, dans le coin des ponts, là, lorsque vous sortez du pont de Québec, un peu de trafic à l'angle Chemin du Sceau. 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

0: aussi. Ça a pris trois paires d'écouteurs pour écouter dans les deux oreilles.
1: Là, tu l'as?
0: Oui, bienvenue dans ce Carbo Show. Hey, c'est bon la toune, hein?
1: C'est très bon.
0: Ça, c'est une suggestion de Sophie Vachon.
1: Ah, ouais.
0: Le son.
1: Sophie!
0: Le groupe Yellow, mais pas jaune, Y-E-L-L-O. C'est de la toune Race. Bienvenue dans le Carbo Show, merci d'être là. Trois semaines consécutives où on aura le loisir, si les auditeurs sont avec nous, de défoncer.
1: Oh!
0: Parce que c'est des reprises à partir d'aujourd'hui. Pour la soirée! Oui, salutations à Marilyn Lauzon et David Villeneuve, des amis de Sainte-Brigitte-de-Laval, qui sont présentement sur la route et en direction de Sainte-Brigitte. Bonjour, Mélanie Paré.
1: Bonjour, Carbo.
0: Comment tu vas?
1: Ça va bien, toi?
0: Oui, numéro un. Grosse journée, actualité triste.
1: Oui.
0: Mes sympathies au corps de police en entier du SPVM. Bien évidemment, ils ne m'écoutent pas le matin, le soir, là.
1: Mais, ils ont vraiment d'autres choses à faire.
0: La fraternité, les policiers et policières de la Ville de Québec, que ce soit la Sûreté du Québec aussi, policiers et policières de la Ville de Lévis, de Trois-Rivières. Je sais, là. Je sais que c'est de la snoute, là. Puis vous êtes tout ébranlés, puis c'est normal aussi. Puis là, on va essayer de mettre la faute sur un, puis sur l'autre, puis vous allez voir une enquête interminable. Je suis heureux d'une chose, puis là, ça va être lourd ce soir, ce que je vais dire. Mais la sentence, il l'a eue, entre les deux yeux. C'est à peu près la seule sentence qu'il méritait, malheureusement et heureusement. Ça, c'est ma pensée à moi, c'est pas la pensée de Radio X. Tant aussi longtemps qu'on va avoir des tapes ses mains pour des niaiseries, comme des caveries comme ça, là, ben ça arrêtera jamais. C'est ça qui va arrêter pas, c'est sûr. Mais quand tu vas commencer à mettre de la sentence, un peu comme aux États-Unis, ça va brasser, puis là, à un moment donné, il va falloir monter d'un step. Là, je comprends Christine Fréchette qui met le drapeau en berne, là. C'est bien correct. Respect aux policiers.
1: Oui.
0: Mais l'affaire est que... Puis on oublie qu'il y a un citoyen là-dedans. On ne connaît pas toute l'enquête encore. Un gars de je sais pas trop où, là. Et... Mais il reste que... Tant aussi longtemps qu'on n'aura pas de sentence sur le sens du monde, ben on va pas décourager ces fuckés-là. Mais si tu apprends demain matin que si tu prends une arme à feu, tu le rends automatique, je sais pas trop, Monette expliquait ça, là. Tu le rends automatique de façon à être capable de faire une tuerie de masse, t'attends des policiers, t'es caché, c'est toi qui fais le 911, tu le tends à un piège, tu tires au travers de la porte, parce que Maureen, elle s'est fait tirer, elle a SQ, bord en bord d'une porte. Tu comprends que si tu t'attends de prendre un avocat puis de niaiser le système de justice puis que finalement t'en tirer, ça sera jamais ça. Mais en revanche, si tu t'attends d'avoir soit une balle entre tes deux yeux ou une peine de mort, oh là, par exemple,
1: peut-être tu vas
0: là, ça va nous ramener toute une espèce de débat en lien avec la peine de mort et tout. On verra. On verra. Il y a une grosse enquête qui va être là-dedans. Puis honnêtement, on revient à la maison. Fait que ça ne nous tente pas nécessairement non plus d'embarquer dans des gros sujets comme ça. On a vu en masse de gens aujourd'hui, depuis midi, là, que ça tourne en boucle sur Twitter et compagnie. Arrêtez de m'envoyer vos vidéos, là. Moi, voir un policier se faire criffer une balle puis tomber à terre, ça m'écœure raide. Même dans les films de science-fiction, je trouve ça épais. Mais là, dans la vraie vie, là, arrêtez de m'envoyer le vidéo. Là, vous êtes à peu près 80 auditeurs à m'envoyer ça. C'est bien gentil, là. Mais je suis pas une analyste de scène de crime. Puis de toute façon, j'aime pas ça voir ça.
1: Ouais, puis je trouve un petit peu aussi qu'en même temps, c'est un manque de respect pour la famille.
0: Énorme, énorme.
1: Fait que,
0: tu sais, ton frère s'est fait tirer, il est policier, policière. Je pense même que c'est un collègue de quelqu'un de ton entourage.
1: Mm-hmm.
0: Ça te tente pas de voir ça. Moi, ça me tente pas de voir ça.
1: Non, vraiment pas. Puis, je veux dire...
0: C'est pas moi qui va la repartager, je vous le dis, là.
1: Non, c'est ça, c'est...
0: Aujourd'hui, à la météo, voilà, on va s'en parler là, de cette belle météo-là. C'est une soirée qui sera en dentis, encore une fois, avec 40% de probabilité d'averse et risque d'un orage dans la soirée. On va former des nappes de brouillard parce qu'il y aura un changement de masse d'air. C'est assez humide présentement parce qu'on parle d'humidex là, à 26 degrés, 71% d'humidité, 29 degrés d'humidex, Donc, ça va changer d'heure parce que ce soir et cette nuit, ce sera 14 degrés. Toutes les prochaines nuits pour le reste de la semaine seront de la snoute et des températures entre 12 et 14, 15 degrés.
1: Okay.
0: C'est pas ça l'été. Moi, dans mon livre à moi, c'est pas ça, mais en tout cas, c'est ce qu'on vit présentement. Demain, une alternance de soleil et nuages. Bon, juste assez pour faire mouiller mon Corvette parce que je vais aller reconduire une jeune fille à son bal des finissants demain. Ça sera un humidex aussi à 28, donc assez élevé au niveau des rayons UV à 7 et partiellement nuageux. Puis on aura peut-être un peu de flotte, mais sûrement dans la soirée, parce qu'on parle d'une bonne bordée là, dans la soirée. En ce qui concerne mercredi, puis je vais m'arrêter là, le jour de la Saint-Jean, votre jour de congé, vous allez pouvoir vous remettre à jour dans le Netflix, parce que c'est de la pluie.
1: Non, non, non.
0: Pour toute la journée.
1: Pas vrai.
0: Oui.
1: Je te crois pas.
0: C'est jeudi, la seule et unique belle journée que je vois là sur mes trois patrons météo. D'ailleurs, je vais aller voir un deuxième ici, juste pour être sûr. Pour sûr comme un citron, mettons. Hein? Ouais, exactement. Mercredi, 1 à 3 mm. Jeudi, 1 à 3 mm et 15 mm de pluie pour vendredi. Donc, c'est ça. Ça fait le tour. On s'était préparé quelques sujets. Là, c'est sûr, ça paraît qu'il y a quelqu'un ici qui est venu animer à partir d'ici parce que pour vrai, c'est juste de la snoute ce qu'on voit là. Quand même, dans l'ordinateur. 418-670-9098 1-877-440-2464 si vous avez envie de parler à Mélanie en particulier. Elle est là pour répondre à vos questions ce soir.
1: C'est moi ce soir.
0: Oui, c'est
1: Mélanie pour vous ce soir.
0: Je peux mettre mon grain de sel, mais je vais quand même te regarder évoluer.
1: OK.
0: Et si on défonce, on défonce. On fait un bloc pub, on continue. Ça, je te le dis tout de suite, là, Mélanie, c'est comme ça. Tant qu'il y aura des appelants, on va répondre. Demain, exceptionnellement, qui est mardi soir, normalement, c'est « feel good ». Et ce sera la musique, parce que la musique, on l'a fait le mercredi. Donc, mercredi est congé. Mercredi est vraiment congé, congé. Donc, demain soir, on va faire de la musique et ce sera franco.
1: OK, oui.
0: Parce que c'est la... Alors, normalement, c'est feel good. Et ce sera la musique, parce que la musique, on l'a fait le mercredi. Donc, mercredi est congé. Mercredi est vraiment congé, congé. Donc, demain soir, on va faire de la musique et ce sera franco.
1: OK, oui.
0: Parce que c'est la... Saint-Jean-Baptiste, voilà.

0: des petits, quand même, un petit sujet d'autre, là, là. C'était quoi ton
1: petit? Ben, j'ai encore mes petites questions, le fun, qui peuvent vous faire réfléchir, qui peuvent vous changer les idées en cette journée un petit peu triste.
0: Ouais.
1: Fait que moi, j'avais envie de vous faire réfléchir sur ce qui vous est arrivé avant dans votre vie. Peut-être que vous avez pris une décision qui a complètement changé la tournure de votre vie.
0: OK.
1: Exemple, je te donne une idée.
0: Sacré à job là.
1: Sacré à job là, faire autre chose. Ou ça peut être bien simple comme...
0: Sacré Linda là.
1: Exactement.
0: Oui.
1: Ou de choisir l'école française au lieu de l'école anglaise. T'avais deux options, d'aller à l'école anglaise ou de déménager à quelque part pour aller faire tes études.
0: OK. Changer d'orientation d'études.
1: Ouais, aussi.
0: Changer de sexe.
1: Oui, ça peut être... Mais non, mais ça peut être niaiseux, là, comme, mettons, moi, exemple, là, comme je vous dirais mon exemple, je faisais deux sports, moi, avant. Oui. Le patinage artistique et le soccer.
0: Oui.
1: Puis en secondaire 5, j'ai décidé d'arrêter le patinage artistique et de me concentrer seulement sur le soccer.
0: OK.
1: Donc, ça m'a fait une vie différente. Peut-être si j'avais continué le patinage artistique, j'aurais pas vécu les mêmes choses. Puis est-ce qu'aujourd'hui, vous pensez que d'avoir fait l'autre décision, je sais pas, on peut réfléchir à ça, de dire qu'est-ce que ce serait passé ou...
0: Bon, parfait. Donc, on parle de sentences exemplaires à des gens comme ça. La peine capitale, ben là, lui, il l'a eu hier, il l'a eu aujourd'hui.
1: Oui.
0: Ou ben non, comme ça, tu changes.
1: Un sujet léger.
0: On jase, un sujet léger. Donc, ça peut être léger, ça peut être un peu plus lourd, mais on va s'amuser, on va se jaser ensemble. C'est le carbo chaud jusqu'à, je ne sais pas quelle heure. Allô, Radio X?
1: Allô?
2: Oui.
1: Oui.
2: Salut, Mélanie.
1: Salut, Hugo. Comment ça va?
2: Ah, oh, bien.
1: Bon, t'es-tu mêlé à soir?
2: Hein?
1: Hein? T'es-tu mêlé?
2: Je suis mon balcon, là.
1: Bon, qu'est-ce que tu fais?
2: Je bois des canettes.
1: Bon, puis toi, qu'est-ce que tu penses de nos questions? Y a-tu une décision dans ta vie que t'as pris que tu penses ça a complètement changé la tournure?
2: Ben moi, je voulais plus revenir sur les affaires de police qui arrivaient, là.
1: Ben oui. Qu'est-ce que tu veux nous dire là-dessus?
2: Ben, c'est sûr que... les polices font leur job, là, mais il y en a tout le temps là, qui va genre donner de la merde aux polices.
1: Ouais, je suis d'accord avec toi.
2: Mais c'est pas. Mais c'est pas une raison pour que la police, genre, ben je sais pas, là, moi c'est moi qui dis ça, là. Parce que j'aime pas ça voir des polices abattre du monde et tout ça, là.
1: Non, je comprends, mais là, il y avait quand même une menace à neutraliser.
2: Ouais. Ouais, c'est sûr que peut-être ça peut changer la situation, là.
1: Ben oui, effectivement.
2: Ouais, mais c'est pas drôle pareil, là.
1: Ben non, c'est pas drôle. C'est un événement tragique, là.
0: Surtout pas, surtout pas un constable de première classe qui est à l'embauche puis qui gagne 59 000 par année.
2: Ouais.
0: À 59 000 par année, mettre ta vie en danger, moi, je trouve ça quand même assez extraordinairement dévoué de la part d'un policier ou d'une policière.
2: OK.
0: C'est après 60 mois, tu commences à gagner un salaire qui est même pas à la hauteur d'une vie humaine, mais aux alentours de 100 000 $.
2: Ah, OK. Ouais.
0: Fait que toi aussi, ça te rend triste, hein?
2: Oui, puis... ben, je sais pas si ça peut me... Ben, je sais pas si je peux dire frustré, mais en tout cas, plus triste, là.
0: Ouais, c'est triste. Hein? C'est vrai. Ouais. C'est très triste.
2: On souhaite pas ça à personne, là.
0: Bon, non. Ben, merci, Hugo.
2: De rien. Salut, vous autres, là.
0: Salut, mon beau.
2: Bye.
0: Bye, à la prochaine. On va aller sur la 2. Allô, Radio X?
3: Oui.
0: Oui, comment ça va?
3: Oui, ça va bien. Ben, ça a passé à tous ceux-là qui sont partis, là.
0: Oui, hein?
3: Ah, c'est triste, ça. J'ai écouté ça toute la journée, là.
0: Oui, ben là, ils ont passé
3: en
0: ça.
3: En passant, j'ai mis ma job, là, c'est un mois et demi, là.
0: Oh, t'as changé de carrière, là.
3: Ouais, pas changé. J'ai pas recommencé ailleurs, là, mais en tout cas...
0: OK.
3: Tout après un break.
0: Parce que là, quoi, tu trouvais ça trop difficile?
3: Ouais, ben après 25 ans, puis à se chercher dessus. Un gars, il arrête le lendemain, là.
0: Ben oui, c'est sûr et certain. Mais je crois pas qu'à d'attendre trop longtemps non plus, là. Tu sais, aujourd'hui, la mère des jobs est pas morte, là. Le taux de chômage.
3: Ah, non, il y en a plein, là, mais à un moment donné, je vais avoir de quoi, puis là, se chercher dessus.
0: Ouais, c'est ça. Fait que ça, on se sent moins bien dans ce moment-là. Fait qu'aujourd'hui, t'as focusé sur cette histoire-là du SPVM, là?
3: Ouais, je trouve ça un peu spécial, là, mais il est trop de bonheur pour...
0: Il est de bonheur, c'est ce que je dis. Il y a une enquête qui va être faite.
3: Il faut qu'il y ait une enquête, là, j'en regarde la première ministre, là, qui a l'air d'être une conne, là.
0: Ouais, c'est assez particulier.
3: Elle dit n'importe quoi, puis l'autre qui braille à côté, là.
0: Ouais. Tu sais, à un moment donné, c'est du cinéma, hein, mais...

0: est à la recherche, elle, là, d'une tragédie pour se donner du capital, elle, là, la Christine, là. Ouais, et ça, moi, ça, ça me
1: fait parler, elle fait parler, c'est son ministre, là, puis les autres à côté d'elle, puis elle...
0: Ah ouais. Puis elle est allée voir la mairesse. Ben non, parce qu'en foot, comme dans l'an 40, pas mal convaincu, moi, je te dirais.
1: Ouais, pas mal 100% mon homme.
0: Ouais. Mais ce qu'elle veut, elle, c'est évidemment se faire un peu de capital puis montrer aux gens que ta première ministre est là.
1: Puis comme la ministre de Montréal, ben pas la ministre, la maire de Montréal, là, c'est la même affaire.
0: Si tu veux qu'elle fasse. Hein? Si tu veux qu'elle fasse.
1: Là, voyons, le petit péré, là, ça vient-tu d'Honfleur, ça?
2: Ouais.
0: C'est vrai, tu viens d'Honfleur?
2: Ouais, ben ma famille, pareil, oui.
0: Ah, oh, ouais.
2: Ouais, c'est un pari d'Honfleur.
0: Ah, ben.
1: Tu connais les Bilodeau, oui.
2: Ouais.
0: Okay, mais on peut rien te cacher,
2: ouais,
0: toi,
2: j'y
0: toi.
2: Connais.
0: Hey, tu l'as fait rougir, là. Oui, Honfleur, là, j'avais connu une fille, là, une fois, à Honfleur.
2: Ah, ouais?
0: Ouais.
2: Ah, t'avais-tu choqué, elle? Ou...
0: Non.
2: Non, mais t'es fine, hein?
1: Fait que toi, tellement gros, Honfleur.
0: Tu viens d'Honfleur, toi, ou.
1: Non, j'ai travaillé pour Bilodeau, là.
0: OK. Ah, OK. Fait que t'as côtoyé des pareils.
1: Ouais.
0: Ah, ouais, hein.
1: Et elle, je sais pas, je la place pas. Mais en tout
0: cas, c'est
1: pas grave.
2: Ouais, mais je suis plus loin, moi, dans la famille, là.
1: OK.
0: C'est elle, ouais, là, c'est... Elle, c'est le troisième lit, hein. 25 ans, la petite Mélanie, là.
1: OK. Ouais, okay. Mais moi, j'ai... Un fleur de lys, là. On va se parler de fleur de lys.
0: Ouais? T'as envie de jaser de ça?
1: Non, pas
0: par
1: radio.
0: Je t'agace. Hey, merci d'avoir appelé tes fins.
1: Bonne soirée.
0: Bye-bye. Salut. Bye. J'ai beaucoup de gens par texto, Mélanie, qui nous écrit aussi. Je ne sais pas si tu as mis les yeux sur le texto, mais c'est assez énorme, le nombre de textos.
2: Ouais.
0: Puis là, j'ai des gens, évidemment, bon, encore une fois, qui nous partagent là, des images presque en 3D, là, puis très, très près là, de la victime policière. Mais c'est touchant, là. T'sais, moi, faudrait éliminer ça, ces vidéos-là, la circulation de ces vidéos-là. Puis Twitter, c'est un ramassis de marde. Ce site-là, là, m'écœure au plus haut point. Dernièrement, là, je fais une recherche parce qu'il y a une histoire politique que j'essaie de suivre. Puis là, à un moment donné, je suis comme un peu déplacé. Puis là, ça se met à jouer des films de cul, là. Ma petite de 13 ans est capable d'aller sur Twitter, là. Il n'y a pas personne qui va l'empêcher d'aller là. Il n'y a pas de contrôle parental. Là. C'est des films de Q3X à répétition, là, sans fini plus. Là. C'est l'enfer. Puis là, ben, au travers de ça, ben là, t'as le malheureux policier là, qui est. Tu sais, je trouve ça difficile.
2: Mm-hmm.
0: Puis la policière aussi.
2: Moi, on la voit l'oublier. Aussi.
0: Oui. Elle est complètement décontenancée, puis elle attire, elle-là. T'sais, elle veut neutraliser la personne. On ne sait pas trop aussi. Comme dit l'auditeur. C'est trop de bonheur encore pour parler. Il y a une enquête là-dedans, là. On peut dire de la merde. On fait notre gérant d'estrade, là. Mais on peut dire toutes sortes de choses. On va aller sur les lignes. Elles sont pleines. Allô, Radio X?
3: Oui, bonjour.
0: Bonjour, comment ça va?
3: Ça va bien. Mon nom, c'est Pierre.
0: Oui, Pierre, je t'écoute.
3: Oui, moi, c'est qu'est-ce qui m'a... C'est votre question, c'était quoi, donc, juste?
0: Les peines de mort sont pas assez...
3: Ah, ouais, c'est ça. Ouais, exactement. Oui, c'est parce que, comment je pourrais dire ça? Donc, il faudrait qu'il y ait un meilleur durcissement. Parce que je trouve que c'est au Québec, c'est vraiment... c'est parce que, comme moi, je lis en masse sur les domaines policiers, sur YouTube, tout ça, puis du côté américain, c'est la meilleure... Comment je pourrais dire ça? C'est eux autres qui ont la meilleure justice... pour mettre les criminels en prison pour longtemps.
0: Exact. Ça, c'est vrai. Ben, c'est pas le meilleur, mais c'est assez impressionnant de voir leur système de justice. Mais il y a d'autres endroits dans le monde aussi où on pardonne pas nécessairement là, ces gens-là.
3: Oui, mais exact. Mais c'est ça qu'on a le droit une seconde chance. Oui, mais il y a une chose, des fois, je regarde d'ailleurs comme en Chine, eux autres en Chine, ils niaisent pas. Eux autres, des fois, puis même anciennement, des fois, c'est une balle dans la nuque. Pour laisser les. Ben, ils donnent une chance. Mais, si eux autres te coincent encore, ben là, c'est en prison, puis tu vois, qui est très dur aussi en frais de système, c'est au Japon. Eux autres, ils niaisent pas, là.
0: Ah oui?
3: Ah non, il y a sur YouTube, des fois, je check ça, puis eux autres, là, c'est quand ils mettent du monde en prison, puis c'est faux, ça c'est ta famille qui te nourrissent.
0: Ah ouais, ben c'est correct, ça. Ta famille te nourrit, puis si ta famille t'oublie, ben tu perds.
3: C'est ça. C'est pour ça qu'on dit, pour avoir une meilleure société, il faut avoir un meilleur un social, un meilleur moral,
0: Une meilleure justice
3: oui,
0: aussi.
3: C'est parce que, je peux vous dire une affaire, c'est qu'est-ce qui fait perdre un peu, c'est les reins, des fois c'est le point de repère, parce que moi, tu es une personne croyante, puis je me dis, ça prend un ancrage, dans ta vie, pour être meilleur.
0: Exactement. Hey, merci d'avoir appelé.
3: OK, bonjour.
0: Je vous souhaite une belle soirée quand même, là. On va changer les idées.
3: OK, bonjour.
0: Merci, bye-bye.
3: Bye.
0: Ah, ben ça, c'est les valeurs. La manière, parce que nous, on a grandi, veut pas, dans une religion chrétienne catholique, en grande majorité. On en a d'autres qui vont prôner le partage, mais par exemple, tiens, les témoins de Jéhovah. On a d'autres types de religions, que ce soit même plein de sortes de religions. Et c'est pas parce qu'on était dans la religion dans l'ancien temps qu'il arrivait pas de drame, là. Il en arrivait pour tout autant, là. Mais je sais pas, les gens, ils avaient plus. Certains gens, pas tout le monde, avaient, je sais pas, d'autres manières de voir la vie. On voyait la vie de façon différente.
2: Mais c'était plus
0: difficile. Mais ça n'a pas empêché le clergé de pogner des bisounes.
2: Non, c'est ça, mais c'était plus facile aussi de communiquer. Là. Aujourd'hui, c'est plus facile de communiquer entre nous.
0: Oui, c'est plus facile.
2: De partager des choses, d'aller dans des groupes, de se faire influencer. C'est très différent, là, la vie aujourd'hui.
0: Mais je sais pas c'est quoi la motivation des gens à repartager des images comme ça.
2: Non.
0: Je la comprends pas. Comme s'ils étaient à la tête d'un bulletin de nouvelles, puis là, c'était important de me présenter que le policier se fait tirer, puis que l'autre s'envole à renverse. Puis, tu sais, à un moment donné, je suis tanné de ces réseaux sociaux-là, justement pour ces raisons-là.
2: Je pense peut-être aussi que les gens, ils pensent pas à ce que la vidéo, les images qu'ils publient peuvent avoir comme impact.
0: C'est pour le restant de ces jours là, que ces images-là vont circuler, parce que c'est de façon exponentielle où ça a été partagé. Tu penses pas à la victime qui est là? Même le gars qui s'est fait tirer, tu penses pas qu'il y a peut-être une famille, ce gars-là ou cette fille-là? Je sais pas encore c'est qui. On m'a envoyé des images, mais je les ai pas regardées. À un moment donné, tu penses pas là, que tout un entourage alentour de ça...
2: Mm-hmm. Puis ça nous rappelle aussi l'histoire de la petite fille là, de 3 ans qui avait été retrouvée, puis qu'on avait dit arrêtez de dire son nom, de publier des photos d'elle.
0: Laissez-la,
2: je veux dire,
0: tranquille.
2: Cette petite fille-là, avoir une vie après. Là.
0: Mmh. Vraiment. On continue sur les lignes. Allô, Radio X?
4: Oui, salut, Carbo.
0: Bon, comment ça va, Pat?
4: Ben, pas pire. Ben, juste pas pire, toi.
0: Ben oui.
4: Ben.
0: Hey, Mélanie, vos vrais méotes keys.
2: Ils sont ouverts. Ben.
5: Mesdames, messieurs, s'il vous plaît.
6: Et patati, et patata, et patati, et patati, et patati,
5: s'il vous plaît.
0: Oui, Pat.
4: Oui, bon.
0: Une minute.
4: Avant de commencer, je peux-tu te souhaiter une bonne fête nationale puis avec ta partner, mais.
0: Pas du tout, c'est pas ma fête pantoute. Moi, je suis pas un Québécois péquiste, je suis un Canadien.
4: Mais t'es pas obligé d'être péquiste pour être Québécois, là, tu sais.
0: Ouais.
4: Moi, je fête les patriotes, pas les péquistes.
0: OK, les patriotes. Ah, ouais. Ça, c'est comme Georges Fernand Poirier qui capote sa vie, c'est...
4: Ben, c'est ça. Ben, Carbo, je voulais dire une affaire. Tu sais que les policiers qui sont fait tuer à Montréal, là...
0: Oui.
4: Tu sais que la semaine passée, on en a parlé, là. Puis moi, aujourd'hui, j'ai parlé avec le bureau du maire, parce que peut-être tu n'étais pas au courant, mais je me suis fait encore écœurer par des jeunes la semaine passée, l'autre semaine d'avant.
0: Oui, mais qu'est-ce que le maire a à faire là-dedans? C'est faut-tu faire le 9-1-1, quand tu te fais écœurer, Pat?
4: Oui, bien, les policiers m'ont appelé justement ce matin. C'est juste que j'ai pas les noms des petits gars, tu sais.
0: Ouais.
4: Là, je t'arrête de magasiner une bodycam, mais les policiers devraient avoir ça aussi. C'est pas un cadeau pour eux.
0: On en parlait de ça, mais aujourd'hui, à bodycam, ça n'aura pas empêché le tireur de le tirer.
4: Mais non, peut-être pas dans ce cas-là, mais dans d'autres cas, tu sais, que ce qu'on a, on s'estime savoir qui est coupable, qui est coupable. Si le policier a un bodycam, on va le voir, c'est qui est coupable, et qu'ils pourront plus dire, ben c'est pas moi, c'est
0: ben
4: moi.
0: Ben là, on le voit pas mal, là. On a assez vu d'images aujourd'hui, là. J'en ai plein de cul, là, ces images-là.
4: C'est ça, c'est ça. C'est triste en mort. Puis je veux dire, à quelque part, Carbo, non, ça va peut-être amener, comme tu dis, des grosses discussions à savoir, on met-tu la peine de mort, ou on donne-tu plus de
0: ben, ça va prendre des sentences, pas beaucoup plus que bonbons. Ça va prendre beaucoup plus que des tapes sur les mains, là.
4: Ben,
0: parce qu'à un moment donné, là, tu sais, si t'es pas découragé, par des sentences que tu pourrais obtenir en faisant un crime comme ça, Ben écoute, c'est ça qui arrive. Hey, merci, Pat, d'avoir appelé.
4: Je veux juste terminer en disant
0: Tu défonces, là, Pat, là.
4: Oui, mais regarde, tu dis que tu n'avais du temps à soir. Je voulais juste dire que j'en ai aussi
0: des amis. Oui, mais c'est pas parce, là.
4: Non, mais j'en ai des amis policiers. Quand j'étais dans les fanfares, là, j'en ai qui ont étudié en technique policière, puis ils sont devenus policiers.
0: Ouais.
4: C'est pour ça que je suis solidaire autant aussi avec eux autres. Tu sais, écoute, ils sont là pour nous protéger, mais il faut leur donner les outils qu'ils ont besoin.
0: OK. Parfait. Ouais. Hey, salut, là.
4: Salut.
0: Bye, Pat.
4: Bye, bonsoir.
0: Ouais, bonsoir.
2: Bonsoir, Pat.
0: Ouais. Normalement, on devrait respecter ça, on devrait faire une pause. Là. Parce que sinon, ben, ce qui est prévu, c'est une pause.
2: Ouais.
0: Pas grand monde qui ont parlé de ton sujet, là, de changement d'orientation.
2: Non,
0: changement.
2: Mais on en a eu quelques-uns sur le texto, mais... Par rappel, on en a
0: J'ai beaucoup de gens qui me posent la question, Pat et ses petits mulots.
2: Hein?
0: Est-ce qu'il pourrait mettre sa body cam pour nous montrer ses petits mulots? Il y a beaucoup d'auditeurs là, qui m'écrit. Là,
2: qui voudraient voir aussi dans le fond du fleuve, puis qu'il y aurait du bois dans le fond du fleuve. S'il y avait une body cam, il pourrait peut-être prouver ça.
0: OK.
2: Ça
0: moi, ce que je veux, c'est qu'il s'achète une body cam, puis qu'il s'en aille à l'hôtel de ville, puis qu'il parle au maire sa body cam. C'est ça que j'aimerais. Un bon duel, Pat... Bruno Marchand.
2: Ce serait du bonbon, ça.
0: Mais tu sais, je comprends, Pat s'est fait écœurer par du monde, puis mais c'est pas le maire, il faut que t'appelles, c'est la police. Tu comprends?
2: Le maire, il y aura pas...
0: Ou t'embarques dans ton caravane, puis tu sacs ton camp. Si c'était pour te faire intimider, ça fonctionne pas. Je sais pas, je dis ça, là.
2: Mais non, mais clairement, si t'as un problème...
0: Moi, je t'entis à intimidation, là. Moi, là, t'as beau, là, ça a beau être Pat, ça a beau être n'importe qui, l'intimidation, c'est tolérance zéro. Mais, quand tu vis de l'intimidation comme ça, ben, essaie d'identifier les gens, prends-les en photo avec ton cellulaire, fais quelque chose.
2: Ouais, mais encore là, plainte. S'il prend en photo avec son cellulaire, ça peut se revirer contre lui. Fait qu'il est toujours bien mieux de...
0: Sacrer son camp.
2: Sacrer son camp, ou t'appelles la police, des informations. Puis la prochaine fois, ben là, t'essaies d'avoir d'autres informations. Ou tu laisses ça aller, là, je veux dire, à un moment donné.
0: Parce que l'erreur, ça serait de confronter ces jeunes-là.
2: Oui, c'est ça, là, ils seraient un petit peu plus dans le pétrin, là.
0: Vraiment. Je suis sur X et je viens de lire des commentaires sur la fameuse vidéo où les Américains disent que la policière qui se sauve du tireur est une personne pas correcte. Ça va bien entre nos peuples. Merci les politicos. C'est épouvantable. Moi, c'est ça, là. C'est ça qui amène à ça. Tu comprends?
2: Là, le monde, il partage ça. Il va y avoir des commentaires. Il y en a qui vont
0: se dire... T'as aucune simonaque d'idée. T'étais pas là. T'es pas témoin de ça. Tout ce que tu vois, c'est une vidéo dans un angle, filmé par quelqu'un.
2: T'as pas de contexte.
0: À l'autre bout
2: plus.
0: Du monde, t'as-tu vu celui qui circule le plus? Là, c'est loin, au bout. Il y en a d'autres là, que j'ai reçus. Même là, j'ai l'image du tireur à terre. Là, menotté dans le dos, habillé en armée.
2: Oui, puis le monde, il zoome. Là.
0: Ouais. Mais vous êtes-vous des spécialistes? Travaillez-vous avec Steven Spielberg? Êtes-vous reporter comme Claude Poirier, 14? Claude Poirier, 14? Fait un moment donné, là. Ouais. On va faire une petite. Gagne une ligne.
2: Petite ligne. On va chercher la ligne puis on va à la pause après.
0: Ouais, c'est ça que tu décides?
2: Ouais, c'est ça mon choix.
0: C'est peut-être toi qui vas répondre.
2: Ah.
0: Vas-y.
2: Allô, Radio X?
7: Salut, Belle.
2: Salut, ça va?
7: Ben oui, toi.
2: Ben oui.
7: Salut, Carbeau.
0: Salut!
7: Bon, ben moi, j'appelle au sujet des images.
0: Oui.
7: C'est un peu... Ben, il y a toujours deux côtés de médaille, là.
0: Oui.
7: Ça fait que je comprends que des images, surtout, on va commencer par la famille, là. La famille, pendant une semaine, eux autres, ils devraient pas écouter la TV, là.
0: Vraiment, hein?
7: Ça, non. Après ça, ben là, il y a du monde, ça peut-tu les traumatiser, ça peut-tu... Moi, personnellement, des fois, c'est des affaires que j'ai le goût de voir, puis pas par voyeurisme, parce que des fois, il faut que ça te choque. Si... Ça peut choquer. Moi, je vais être capable de le prendre. Là. Je ne serai pas traumatisé pendant 3 jours, mais juste d'entendre pas d'image. Mettons, bon, un policier était abattu. Bon, ben oui, c'est triste, mais quand tu as des images à l'appui, tu vois comment c'est tragique, comment ça n'a pas de sens, quoi. Puis des fois, je pense que choquer un peu le monde, pas être traumatisé. C'est pour être traumatisé, regarde pas ça. Mais choquer certaines personnes pour que le monde agisse plus que qu'on fait là, genre, il va bien falloir choquer quelques personnes de temps en temps pour que le monde jappe plus fort, ben, qui demande des lois plus sévères.
0: Oui, je pourrais comprendre, mais en même temps, la victime là-dedans, la famille de la victime.
7: Non. Alors, c'est clair.
0: L'épouse
7: ça.
0: Ou l'époux de la victime, peu importe, parce qu'on n'a pas son orientation, mais peu importe, les proches.
7: Ah, c'est clair, ça m'arrive, moi, qui ferme la TV pendant une semaine et demie. C'est sûr, parce que je le sais, ils vont le montrer.
0: Ben, tu vas te faire écœurer à puissance 1000, là. Tu vas revoir ça, puis ça va te dégoûter épouvantable.
7: Ah, non, non, c'est pour ça que, dis-moi, pendant 7-8 jours, c'est sûr que le temps que ça flaque, je pense que la TV. En tout cas, ça sera pas du LCN, du RDI, mais m'en aller à Canal B, ou même aller à Historia, mais si ça m'arrive à moi, il n'y aura pas de nouvelles pendant un bon bout. Là, parce que ça, ils vont me montrer ça, ces images-là. Je vais pas de voir mon frère ou ma soeur, moi, à la terre. Là,
0: non, puis... j'aime bien la twist que tu nous donnes, vraiment, parce que c'est oui pour faire choquer, OK, mais il y a des gens qui sont très, très fragiles là, en lien avec
7: oui,
0: ça.
7: Oui, c'est ça. C'est pas tout le monde qui va regarder ça.
0: Moi, tu sais, personnellement, voir des vidéos là, caves, là, comme ça, ou voir des vidéos de maltraitance envers des enfants, ou encore envers des animaux, ou encore, tu vois, des musulmans dans le pays en train de trancher la tête de quelqu'un. Moi, là... Puis il y en a beaucoup des vidéos de même, là.
7: Wow, sur les réseaux sociaux. Tu cherches un peu, là, oui.
0: T'as pas besoin vraiment de chercher. T'en en regardes un, puis après, c'est t'en proposes. Wow,
7: oui.
0: C'est moi, ça, là, je trouve que ça n'a pas sa place. Tant pour moi, qui est quand même pas le cœur sensible, mais que j'aime pas voir ça, la déchéance, la souffrance et tout ce que tu voudras, la peine, tout ce qui est. Mais en même temps, ça peut tomber dans les mains des enfants, là.
7: C'est sûr que les jeunes sont dégourdis à ce temps aujourd'hui. Avec
0: oui,
7: ça,
0: ben beaucoup plus, là, vous le savez.
7: Oh, oui.
0: Ben tu vas au restaurant, un petit gars de 5 ans prend le cellulaire à sa mère, tombe sur le Twitter de sa mère, puis il voit un gars et une fille à quatre pattes, ben sinon, il voit le gars se faire ramoncer de même.
7: Ouais, oui, non, c'est sûr. Ben, pas penser aux enfants, mais c'est rien qu'aux adultes. Là, mais,
2: Oui. Oui, parce qu'il y a plein d'enfants aujourd'hui de 12, 13 ans qui vont sur TikTok, puis ils vont les voir, les vidéos. Là.
7: Ah, ils sont plus allumés que leurs parents.
2: Ouais.
7: Ils sont plus allumés que leurs parents là-dessus aujourd'hui, ça fait que
0: ils
7: essaieraient de le cacher. Et s'ils veulent le voir, ils sont assez wise, ils vont réussir.
0: Ben oui. Fais-tu à Saint-Jean un petit peu, toi?
7: Hein? Oh non. Ça fait une vingtaine d'années, ça pas facile que.
0: Ah ouais? Non. Tu le prends comme un congé, tu mets les pieds sur le pouf.
7: Mais... Je relaxe. Oh ouais, de toute façon.
0: Fais du bien.
7: Pas très francophone. Il y en a de l'excellent, du genre Leloup, toutes sortes de phénomènes, mais. Mais je suis pas Martine Sinclair puis Marjo, là, moi. Là,
0: toi, quand tu fais lien, c'est le lien sur la musique franco, là.
7: Ben, c'est parce que si tu veux repartir, mettons, tu dois y aller, là, parce que des fois, j'allais voir les feux d'artifice puis je sacrais mon gant. Mais si tu veux rester là, ben là, non, moi, la musique, elle me donne bien raide, là. Puis pas down dans le sens des jeunes que je suis prêt, là.
0: Mais non, je comprends ce que tu dis.
7: Down solide, là.
0: Mettons qu'il y aurait un bon show rock à Saint-Jean-Baptiste, pas en franco. D'après moi, tu seras là.
7: Oui, un hommage à Metallica.
0: Avec alcool, tiens. Allons-y.
7: Oui, monsieur, c'est sûr que je suis là.
0: Bon, ben c'est le fun. Mais, merci d'avoir appelé.
7: PQ nous a kidnappé la fête.
0: C'est ça. Salut.
7: Bon.
0: Merci. Bye-bye. Fêter la Saint-Jean-Baptiste. On va faire une pause, là.
2: On fait une
0: pause. Parce que, tu sais, on va respecter quand même notre horaire pour être correct.
2: Oui.
0: En principe, il me reste 12 minutes. Mais là, je vous le dis tout de suite, on défonce.
2: Je vous avertis, là.
0: Ben, soyez là, par exemple. 418-670.
2: Oui, appelez-nous, là.
0: Pour parler tout seul, là. Organisez-vous, là. Moi, là, je m'en vais. Moi, je vais aller manger des toasts.
2: OK. Des toasts au bar de peanuts?
0: Ben, mes radis. Parce que là, hier, j'ai mangé des radis.
2: J'ai sûr, aujourd'hui, des radis, j'ai tellement pensé à toi.
0: C'est vrai?
2: J'ai mangé une petite salade avec des radis dedans. J'ai dit, hé, Colin Carbo, là, il aimerait
0: hier,
2: ça,
0: Stéphanie
2: là.
0: A acheté une talle de radis avec les feuilles toutes chez Métro. Ouais. Puis les radis, c'était quasiment comme gros comme une clémentine.
2: Ouais, ils sont gros, hein?
0: Hey, je te croquais là-dedans, je tripais bien raide. Pauvre
2: comme
0: Stéphanie.
2: Une pomme.
0: Quand j'ai fait un petit rapport, ça devait sentir le canard là-dedans.
2: Aïe!
0: Mais en tout cas, c'est pas grave, c'est bon pour la santé, c'est plein de vertus.
2: C'est ça.
0: Fait qu'on fait une petite pause, Mélanie, puis les auditeurs, les auditrices, puis on revient. Ça sera pas très long, c'est le Carbo Show jusqu'à je sais pas quelle heure.
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0: Oh yeah, Melanie.
1: Ferris Bueller.
0: 418-670-9098-1-877-440-2464. Par texto, j'ai Carlos qui m'écrit. Puis regarde, c'est ça là qui arrive. Mélanie, parlant d'image, il y a une quinzaine d'années, j'étais au resto avec un collègue et la télé montrait un accident mortel où il disait dans la nouvelle que la femme et sa fille et sa mère sont décédées. Ben, son collègue qui était avec lui, attablé au restaurant, a reconnu le chemin, a reconnu la voiture, puis finalement, ben, c'était sa femme. Mais personne ne l'avait prévenu.
2: Aïe.
0: Il l'a appris aux nouvelles. Ce moment-là est resté gravé dans sa mémoire, puis ça sortira jamais, ça sortira plus de là. Ben, c'est à peu près pareil aujourd'hui, les images du policier et de la policière et du citoyen et ce que tu voudras. Tu sais, je trouve ça inutile.
2: Puis, de là à publier la vidéo des policiers aussi qui sont sur l'intervention, je trouve que ça aussi, c'est un manque de respect.
0: Ben oui.
2: Parce qu'on n'a pas besoin de savoir. Tu sais, je veux dire, si toi, ta famille ou t'as un proche dans la police, t'as pas nécessairement besoin de savoir qu'il est sur l'intervention.
0: Ouais.
2: Ou elle est sur l'intervention.
0: Parce que tu vas passer un maudit mauvais quart d'heure.
2: C'est ça. Oui, je comprends que des fois, c'est vite, tu sors ton téléphone, mais je veux dire, même la personne qui filme, il y en a qui sont prêts à se mettre quasiment en danger pour
0: ouais.
2: filmer, là.
0: Ouais.
2: Tu vois, là, ils viennent juste de se passer la scène ou qui ont potentiellement neutralisé la menace. Et tu vois des gens qui sont sortis du building puis qui filment, là.
0: Oh, ouais. Tu vois des agressions. Puis, tu sais,
2: ça nuit au travail ouais. des policiers, là.
0: Sur les réseaux, je suis un gars, là, c'est un Européen. Puis lui, là, bon, ben, il simule de la violence conjugale. Déjà là, de faire ça, moi, je trouve ça cave. Donc, il prend un homme, une femme, le gars brosse la femme, puis là, il filme les réactions des passants. Plus souvent qu'autrement, le passant va essayer de péter à gueule au gars qui brosse la fille, mais il y en a beaucoup qui se foutent carrément de tout, là, puis qui passent à côté, puis il y en a d'autres qui sortent le cellulaire puis qui filment ça. Ils interviennent pas. Ils sont là, puis dans les écoles secondaires, c'est souvent ça aussi, il va y avoir des cas d'intimidation grave. Après ça, ils sortent le cellulaire puis ils se filment en train de se péter à gueule. C'est quoi, ça? Tu veux quoi, là-dedans? Tu veux devenir un reporter? Ben, va faire ton bac en journaliste, sacrifice. Tu comprends?
2: Allez le faire.
0: Vas-y. Hein?
2: Vous bon, allez voir.
0: C'est une grosse job, hein?
2: Ouais.
0: On va aller sur les lignes. Allô, Radio X?
3: Oui, bonsoir, Mélanie. Bonsoir, Carbo. Bonsoir. Ça va bien?
0: Ben oui, toi, comment ça va, mon beau Georges Fernand Poirier, Radio Flac Lux?
3: Fiat Lux.
0: Mais je sais.
3: Mais demain, on va être en onde, nous autres, deux jours de temps en direct.
0: Ouais, à cause
3: des émissions avec la musique du Québec.
0: La musique du Québec, puis des patriotes, envoyez-moi par là.
3: Moi, ce que je comprends pas, Carbo, tu dis que t'es Canadien.
0: Oui.
3: Mais moi, en fin de semaine, là, je vais aller visiter Place Royale, le vieux Québec.
0: Ouais.
3: OK, tout a commencé ici. Le Québec existait bien avant le Canada. Ça a commencé ici, t'as le berceau de l'Amérique du Nord. C'est Québec.
0: T'as raison.
3: Alors, tu sais, je veux dire, il faut être fier d'être Québécois. Moi, j'ai mis mes drapeaux sur mon balcon. C'est ça, la fierté, d'être Québécois.
0: Ouais.
3: Puis,
0: mais moi,
3: tu sais, dans le fond, moi, ce que je comprends pas, pourquoi tout le monde mélange le drapeau du Québec avec le Parti québécois? Ça n'a aucun rapport.
0: Ben, c'est parce que le Parti québécois s'en sert allègrement de la fleur de l'innocence. Parce que
3: autres partis s'en servent aussi.
0: La fleur de lys, c'est quoi la vraie signification d'une fleur de lys, Georges?
3: Mais ça fait longtemps que c'est la croix. C'est Duplessis qui a monté le drapeau le premier au Parlement. Puis c'est une surprise qu'il a faite à tout le monde. Il n'y a personne qui se doutait de ça. Il a fait ça en cachette. Il a monté le drapeau. Qui la signification du drapeau, c'est la croix. Parce que nous autres, on était catholiques. Tu sais, on renie notre religion présentement. Puis on laisse rentrer les voiles puis les musulmans. C'est ça que je comprends pas, ce bout-là.
0: Oh, ben là, tu mélanges les affaires. Là. On parle de la fête nationale puis du drapeau, là. À base, si t'es moindrement patriote, jamais que tu vas utiliser l'emblème national qui est le drapeau pour te le mettre sur le dos. Le respect d'un drapeau, Georges, tu le sais dans la vie, c'est de le monter au lever du soleil puis de le descendre au coucher du soleil. C'est ça, le respect d'un drapeau.
3: Ouais, mais les Américains, ils font...
0: C'est pas se crisser ça sur les épaules puis se prendre pour je sais pas qui, Superman, c'est à la fête de la Saint-Jean, là.
3: Ouais, mais les Américains, eux autres, qu'est-ce qu'ils font? Ils font des culottes, ils font n'importe quoi avec leur drapeau. Tu sais, ça, la question, c'est la fierté de notre fête, d'être fier d'être Québécois, puis de nous autres, de se prendre en main comme Québécois. Parce que là, si tu regardes le journal, regarde la page 4 dans le Journal de Québec d'aujourd'hui, l'immigration, là, Regarde, c'est 23, presque 24 millions de dollars qu'on paye là, pour du monde qui sont ici, qui ne seraient même pas supposés d'être ici. On paye, là, c'est nous autres avec tes taxes.
0: Oui, bien, je comprends, mais c'est parce que tu mélanges beaucoup de dossiers, Georges, à ce soir, là.
3: Bien, c'est ça, la liberté d'expression.
0: Bien, je comprends. Puis garde, t'as ta tribune, là, présentement.
3: Mais demain, là, dans ton camion, là, t'écouteras l'émission sur Fiat Lux, là. Ben, demain, de 8h à 18h, là, demain, on va être en onde.
0: Demain,
3: on
0: va être dans mon Corvette. Je serai pas dans mon truck. Puis, sais-tu quoi? Demain soir, tu vas être fier, parce que moi et Mélanie, on va mettre de la musique franco.
3: Ah, ben c'est parfait, je t'écoute.
0: Ah, parle-moi de ça.
3: Si moi, j'étais en onde jusqu'à 18h, fait que je vais t'écouter après ça.
0: Je veux juste savoir, Georges, toi qui es dans la tradition chrétienne puis des charités bien ordonnées, là.
3: Par soi-même.
0: Oui. La fleur de lys, c'était beaucoup, symboliquement, très représenté dans la religion chrétienne.
3: Ben, pas juste la religion chrétienne, au niveau de la France, la Nouvelle-France aussi, là, ça représentait...
0: À partir de Louis VII, on a vu que les fleurs de lys... a apparu sur les champs d'azur. C'est à partir de Louis VII. C'est pas d'aujourd'hui.
3: Tu sais qu'un bouquet fleur de lys, c'est très beau, hein?
0: Ah oui, hein?
3: Exactement. Mais en tout cas, je te souhaite la santé d'être capable de continuer parce que tu travailles beaucoup, toi.
0: Pas grave, ça. Moi, je suis là pour toi, Georges.
3: Salut. En tout cas, moi, je vous souhaite une belle fête nationale des Québécois à tous les auditeurs de Radio X et à tous ceux qui travaillent là aussi.
0: Merci. Salut.
3: Peu importe, même s'ils sont pas de mon idée politique, c'est pas grave.
0: Pas grave, on s'aime pareil.
3: OK, ben, bye-bye.
0: Salut, mon beau Georges. Bon.
2: OK, il est vraiment parti pour de vrai.
0: Georges,
2: t'es un... Raccroche vite, Georges.
0: Ouais, mais tu sais, Georges, lui, c'est un intéressé. Georges, il est épicurien.
2: Ah.
0: Mais il a des idées très tranchées. Mais c'est un gars hyper généreux, ce gars-là. Super généreux. Va faire des repas, va donner d'un frigo par terre. Mais des fois, tu sais, il oublie un peu. Puis là, il est fâché. Mais moi, je suis pas là pour le fâcher.
2: Il y a un autre texto que j'aimerais te partager que je viens de lire.
0: Oui.
2: Puis c'est une auditrice qui nous écrit puis elle nous dit « Mon frère est décédé. Sur la page couverture du Journal de Québec, on voyait son corps couvert d'une toile jaune et son pied nu qui dépassait. Ouais. Et 30 ans plus tard, j'ai encore cette image dans ma tête qui m'a marqué à jamais. »
0: C'est épouvantable.
2: Fait que tu vois là qu'on n'a même pas besoin de voir le visage ou peu importe. Elle se rappelle là, de la toile jaune puis du pied.
0: Ah oui, hein? Ben ça peut marquer à vie, là, au vif.
2: Ouais.
0: On va aller répondre au téléphone. Allô, Radio X?
1: Oui.
0: Oui, comment ça va?
1: Très bien.
0: Ah ben, mon Gaétan.
1: Ben oui, c'est ça.
0: Ah.
1: Bon, moi, je viens d'une famille de policiers. Mon grand-père de police, mon frère, puis en tout cas, des amis, puis en tout cas, je connais tes meilleures maisons. Bon, ce qui est arrivé, c'est difficile à commenter. C'est encore trop récent. Sauf que je veux revenir sur une chose. Je me pose la question, je vous pose la question plutôt. Si on modifiait les peines, est-ce que le crime, des événements comme ça diminuerait?
0: Je sais pas.
1: Ah, c'est ça. Moi, je ne crois pas. On regarde les prisons américaines, c'est très sévère aux États.
0: Ça dépend quel État que tu vas faire ton crime.
1: Oui, c'est sûr.
0: Il y a encore des peines de mort là, qui sont décernées là, à ce jour, là.
1: Oui, je sais bien, mais quand même, tu sais, je veux dire, les prisons sont pleines, puis ils n'arrêtent pas de les remplir, ça n'empêche pas, c'est ça qui est plate, ça n'empêche pas le monde de continuer à être mêlé, tu sais. Je pense qu'il y a beaucoup de maladies mentales ou de revendications de « moi, j'appartiens à tel groupe, nous autres, on va faire ça, nous autres, on va faire ça, il faut se tenir, nous autres, on doit...
0: Ouais. »
1: Tu sais, c'est ça, la patente, là. Mais tu sais, dans le fond... Tu regardes tout ça comme il faut. Tabarnouche, écoute, c'est beau. Oui, je suis d'accord, les peines bonbons, il y a eu toutes sortes d'affaires. On prend le gros Bastien qui était sorti de prison parce qu'il dérangeait, il a tué le petit Livernoche.
0: Ouais.
1: Toutes sortes de patentes dans ce genre-là. Mais de là, à dissuader moi je les appelle les foqués d'agir, je penserais pas. Puis, bon, en tout cas, c'est assez, ça me fait de la peine de voir ce qui est arrivé.
0: Moi aussi. Puis, très triste de ça.
1: Moi, parce que, tu sais, dans ma famille, comme je t'ai dit, nous autres, la police, c'est la police, on sait à quoi ça sert. Puis, bon, moi, je vais te parler que changement de carrière.
0: Ouais.
2: Ouais.
1: Bon.
0: Ça, c'est avec Mélanie, là, c'est son sujet, là.
2: Oh. Parle-moi de ça, Gaëtan.
1: Pas avec la belle Mélanie Donfleur. La famille Paris, Donfleur. Mais je passe souvent par là, moi, pour aller à la chasse à Saint-Nazaire, puis ces coins-là. Une belle petite place. Ouais, en tout cas.
2: Je parlais souvent, moi, par exemple, à Honfleur.
1: Pardon?
2: Je parlais souvent, par exemple, à Honfleur.
1: OK.
2: Non, non, je suis, ma famille vient de là, j'en ai quelques-uns, mais moi, je suis à Québec, là. Je reste à Québec.
1: T'es pas une honflerienne?
2: Non, pas vraiment.
0: Non, mais c'est une ronfleuse.
1: Oh! Voyons, Carbo.
2: Mais non, voyons.
1: Bon, moi, je reviens sur... en 70, j'avais 14 ans, j'ai commencé dans les cuisines. J'ai commencé en bois, j'ai pas suivi de cours, j'étais un laveur de vaisselle, blablabla, je faisais toutes sortes d'affaires, très boy, comme on dit, plein d'histoires. Après ça, en 73, j'ai commencé à être cuisinier de soir, blablabla, flapatante. Mais, en 78, un éclair de génie, j'ai décidé de tout lâcher ça, j'étais écœuré de ça, parce que moi, je voulais faire de la musique. Et là, tout dans ma famille, ça me disait tout, tu es malade, t'as un bon salaire, t'as une bonne job, puis tout ça. Puis là, tu t'en vas comme ça faire de la musique. Mais je te dirais, j'en ai fait de 4 ans intensifs, et c'est les plus beaux souvenirs de toute ma vie que je n'oublierai jamais jusqu'à la fin de mes jours. J'ai eu du bon temps là-dedans, j'ai voyagé, j'ai rencontré du monde, je me suis éclaté, j'aime ça chanter, j'aime ça le public, j'aime ça tout. Donc, moi là, ça a été le plus beau move que j'ai fait. La gaffe que j'ai faite, parce que des fois on fait une gaffe, aujourd'hui, si j'avais continué, c'est sûr que j'aurais en discuté parce que j'étais rendu loin de ça à la bain, mais tu sais, j'étais tu sors avec une fille, puis là, elle était écœurée, tu voyais, mais là, je retournais dans la cuisine, ben, regarde. Fait que c'est ça.
2: Fait que t'es retourné dans la cuisine, finalement, par après.
1: Ouais, j'ai trouvé ça dur en maudit. J'aime ce métier-là. Moi, j'étais un maniaque de la cuisine. Vraiment, là, j'étais un fou raide, là. C'est une passion autant que la musique, mais la musique, c'était le top pour moi. C'était... J'aime ça m'exprimer, j'aime ça, tu sais, c'est le fun, tu sais, t'es en avant, puis c'est toi qui mène, c'est toi qui donne le show.
2: C'est toi la superstar.
1: Ben, c'est pas question d'être superstar, mais, tu sais, quand, admettons qu'il y a 500 personnes, là, ben après une toune, ça t'applaudit toute la gang, là, t'as pas ça dans la cuisine.
2: Non, c'est vrai. T'as pas le feedback aussi rapidement des gens, là.
1: Oui, pis c'est ça, d'aller quelque part, puis même si t'es pas un artiste connu, mais que le monde te reconnaît, dit, hey, salut Gaétan, c'était bon hier, puis là, tu rencontres du monde partout dans la province, je suis allé aux Îles-de-la-Madeleine, je connais un peu partout. Tu sais, c'est des beaux souvenirs. Moi, je peux lancer un message à du monde. Si vous avez envie de quelque chose, faites-le avant qu'il soit trop tard. Moi, je l'ai fait dans le temps qu'il fallait, même si tout le monde me disait que c'était une gaffe que je faisais. Moi, je considère pas que c'est une gaffe. La gaffe que j'ai faite, c'est de retourner dans la cuisine.
2: Bon. Mais
1: c'est
2: merci,
1: tout ce que j'ai à vous dire. Mais Carbo, je pense qu'il me comprend, puis il sait par là-dessus. J'appelle souvent, puis qu'il y a... Tu sais, un gars prend sa guitare à la radio avec un téléphone
0: ben,
1: en
0: c'est
1: direct,
0: ça. Ben,
1: il chante du Johnny Cash. Faut qu'il soit capoté. Tu sais, faut qu'il aime ça, là.
0: T'as raison. Ben, merci beaucoup, mon beau Gaétan, pour ce beau témoignage.
1: Ben, puis vous êtes bien fin. Puis
0: prochain coup,
1: que...
0: ma guitare à côté de toi, parce que je vais t'en demander, ça, c'est sûr.
1: Bon, mais là, quand est-ce, durez-vous un bout de temps? Je sais pas.
0: Je sais pas. Tant que le monde va appeler, on va...
1: Non, pas aujourd'hui, là, mais dans les prochaines semaines. Là.
0: Ah, on a 3 semaines collées. Moi, je garde le show du... le Carbo Show. Et on m'a proposé de donner des reprises, un peu comme le Spacecast puis le Last Call. Mais moi, j'ai demandé à Danny, laisse-moi le show jusqu'à mes vacances.
1: Parce que quand tes vacances?
0: Je commence le 10 juillet.
1: Oh,
0: du 10
1: okay.
0: juillet au 10 août. Puis j'ai demandé d'être avec Mélanie. Les patrons ont accepté ma demande. Donc, on va être ensemble. On peut défoncer. Ça se peut qu'on défonce pas. Je ne sais pas. On va y aller comme ça nous tente.
1: Bon, c'est beau. Puis moi, ma fête, c'est le 8 juillet. Fait que j'appellerai.
0: Juste le jeudi avant que je parte en vacances. Fait que appelle pour ta fête. On va te chanter bonne fête en cœur.
1: Hey, vous êtes bien fait. Merci.
0: Salut, mon beau.
1: Bonne soirée à vous autres.
0: Bye, mon Gaétan. Salut. Tu vois, regarde, des fois, par tristesse ou par nostalgie ou par obligation... on va mettre un terme à un choix. C'est ce que tu nous proposais tantôt.
2: Ouais.
0: Un choix peut-être de réorientation. Puis la famille, personne t'encourage dans ça. Tout le monde te dit, t'es-tu malade, tu vas loger ta job, voyons donc un salaire. Mais il y en a que c'est ça. Mais autant dans le travail que dans la vie amoureuse, dans des amis, il y a des amis, à un moment donné, tu vois que ça a fait le tour puis que ça donne absolument rien de continuer d'être chum avec.
2: Ah oui, il y a des relations, mais moi, je dis tout le temps ça, une relation, là, peu importe qu'elle soit amicale ou amoureuse, c'est donnant-donnant.
0: Oui.
2: C'est du 50-50. Ça se peut que des fois, ça soit 75-25, que la personne va moins bien. Mais si une amitié, à un moment donné, là, elle ne m'amène plus rien, là, ben, je m'excuse, mais on a fait le tour.
0: Ou je sens que tu n'apportes rien à personne, il n'y a pas d'évolution, il n'y a rien.
2: Ah, puis une amitié lourde, là, que la personne est tout le temps négative ou a tout le temps un problème. Là.
0: C'est difficile.
2: Fais-toi de ça. Tu n'as pas besoin de ça. Je comprends qu'il y a des moments plus difficiles dans la vie et qu'il faut que tu sois présente pour l'autre personne. Mais à un moment donné, là, quand c'est juste de ça, il y a quelque chose qui marche pas.
0: On se réoriente, puis on prend un peu de recul, on prend un peu de distance, puis finalement, on n'est pas en chicane. Mais écoute, moi et Fred, je te trouve de l'eau. Je t'écœuré, là. T'sais, t'es pas capable de garder une blonde, t'es pas capable de garder une job, t'es pas capable de garder une pièce, t'es pas capable de garder le sourire. Ben là, on va prendre une décision, on sera plus amis.
2: Ouais, ou soit que je t'offre de l'aide, mais si à un moment donné, je vois que tu t'aides pas vraiment toi-même, mais ça aussi, là, ça ouais, joue, là.
0: T'as raison. On va aller sur la 4. Allô, Radio X?
2: Allô?
0: Parti. Ah,
2: parti.
0: Parti, tout simplement. Jérôme qui me dit, ouais, moi, Carbo, ma fête, c'est le 7 juillet. Pas loin de la tienne, ça, Mélanie?
2: Oui, c'est vrai.
0: Ton anniversaire?
2: Le 10 juillet.
0: Oui.
2: Ça s'en vient.
0: Ma fête de Jérôme de Beaumont. Salut à Gaétan, parce que là, on se dit salut entre nous. J'ai M. Légaré qui dit, moi, j'ai fini l'université à 50 ans. Ah, ça, c'est bon, ça. Tu vois, il y a quelqu'un qui est allé à l'école puis qui a décidé de persévérer tout ça. Qu'est-ce qu'on fait, là? Il n'y a pas de ligne, là? Il n'y a rien? Il n'y a personne qui... Hop, il y a quelqu'un qui a appelé. Ah ben. Allô, Radio X?
4: Allô, Carbo?
0: Salut.
4: Comment allez-vous? Ça va bien?
0: Ben, oui, toi, c'est Hassan. Comment tu vas?
4: Oui, ça va bien. Vous deux aussi, il va bien?
2: Ben oui.
4: Tout le monde, il va bien. Ben, là, c'est parfait. Parce que nous autres, on a raccroché. Parce qu'on a pensé, c'est correct.
0: Ah, c'est toi qui avais appelé, là, qui avait raccroché la ligne, là.
4: Ouais, c'est ça, là, tu sais, c'est... Mais,
5: Léo,
4: est-ce que ça va bien?
0: Ben oui, Marie aussi. Marie, ça va bien aussi, Marie?
4: Vous pouvez m'excuser, s'il vous plaît, juste pour mettre l'écho de la radio, là.
2: Ouais, baisse ta radio, Hassan, là.
4: Oui, Mélanie.
2: Ah, bon, OK, ça va aller mieux, là.
4: OK, là, ça va mieux.
2: Bon.
4: Moi, je vais vous parler, là, parce que tantôt, on parlait
6: des gens qui font agresser, puis au lieu de les aider, finalement, sont en train de les fuir, puis au lieu de les aider.
0: Ouais, c'est ça.
4: Les gens
0: ont le réflexe de filmer au lieu d'aider.
4: C'est ça.
0: Ouais. C'est parce que t'aides pas vraiment, là. Quand tu filmes, t'aides pas vraiment. Moi, je pense plus que t'encourages l'agresseur ou l'agresseur.
4: C'est ça. Pas question de ça, là. Tu sais, c'est pas évident. Moi, là, je viens du Maroc, OK?
0: Ouais.
4: Mais j'étais souvent avec ma femme au Maroc, là, tout ça. S'il y a quelque chose qui arrive, les gens, ils vont t'aider. Ils vont y aller t'aider. Le prochain qui va y aller, si t'as agression, quelque chose, là, ils vont, même ils vont te frapper, hein.
0: Ah oui?
4: Oui, même ils vont te frapper, agresse pas les gens, agresse pas les femmes, agresse pas les enfants, agresse absolument rien. T'sais, ça, c'est autre chose. Mais ici, on n'est pas habitué à ça. On filme, là, puis on laisse les gens se battre ensemble, puis à la place, tu vas venir les aider.
0: Oui, je trouve ça difficile, moi. Pis c'est les images qui découlent de ça que je trouve encore plus difficile, parce que ces images-là circulent, sont partagées de façon exponentielle, tu le sais, hein, sur les réseaux, Hassan.
4: C'est ça, sur le réseau.
0: Puis il reste des victimes dans ça, il reste des familles, puis ça brise les vies, ça.
4: Oui, ça brise des vies, absolument. Mais hein, ça brise des vies, c'est des enfants, soit des adultes, même les parents aussi, là.
0: Aussi, exactement, t'as bien raison. T'as bien raison. C'est et vous autres, à part de ça, toi puis Marie, là, qu'est-ce qu'on fait, là? Prends-tu un petit verre de vin? Ça va bien?
4: Oui, nous autres, on prend une petite vie tranquille, là, puis on est bien, là, puis tout. Moi, là, tantôt, j'ai sorti à l'extérieur, j'étais en train de faire les fleurs, là, puis les palmiers, les affaires, on se prépare, là, pour le salon à l'extérieur, là.
0: Ah, bon, c'est le fun. C'est difficile, on n'a pas une super de belle température, mais au moins, au moins.
4: C'est ça que j'ai dit à ma femme aussi. Je dis, aujourd'hui, on est bien. Je dis, on a été chercher les fleurs, toutes les affaires. On est en train de planter ça, les fines herbes, les affaires tranquillement, là, puis tout, là, puis
0: bon.
4: On est bien, on est heureux. Il faut les gens, il faut qu'ils comprennent ça, qu'ils sont heureux.
0: Oui, ça, c'est important d'être heureux.
4: Quand tu es heureux, tu es bien, tu fais les affaires ensemble, puis tout ça, là, tu sais, c'est parce que il y a beaucoup de monde là qui sont difficiles, sont toutes seules, hein.
0: Ben oui.
4: Ils sont toutes seules là. Moi là, je peux aider les gens. Moi, je suis un retraité là. Maintenant, je peux aider les gens. Je peux y aller chez eux. S'ils veulent des fleurs, des affaires, tout ça. Mais moi là, j'aide aussi ici là, chez nous là, alentour là. Je vais les aider. Puis je vais le parler, je vais jaser.
0: Les voisins. Juste tu parles des voisins, là.
4: Pardon?
0: Tu parles avec tes voisins.
4: Oui.
0: Ah oui, hein?
4: C'est ça. Juste ça, là, ça le fait du bien, les autres. Parce que nous autres aussi, là, il y a des gens qui sont décédés. Il y a des gens qui sont... tu sais, c'est pas évident. Mais quand tu prends juste un petit peu de temps, parler avec la femme ou l'homme qui a perdu entre cher, c'est très important.
0: Vraiment, vraiment. T'es inspirant, Hassan, hein? Moi, je te trouve gentil.
4: Ben, merci beaucoup. Moi aussi, je te trouve gentil.
0: Et Marie aussi, là, faut pas l'oublier parce que tu viens en paquet de deux, toi. Hein?
2: C'est ça que j'allais dire.
4: Ouais, c'est ça. Marie, je le prends soin. Marie, là, je le prends soin comme ça se peut pas, là. Tu sais, c'est. On va y aller en voyage, on va y aller partout, tout ça. Mais je le prends vraiment soin. Puis elle, Marie, là. Il y a des verres de contact aussi, là.
0: Oui, hein?
4: Des spirales, là. Il faut que je l'enlève à chaque soir.
0: Ah oui?
4: Oui, à chaque soir, il faut que je l'enlève. J'ai mis des gouttes, j'ai mis de la crème, j'ai mis ci, j'ai mis ça.
0: Ah bon, mais t'es vraiment fin. Hey, merci, Hassan, d'avoir appelé.
4: Merci, Caro.
0: Bye.
4: Bye, salut, Caro.
0: Merci.
2: Bye.
0: Merci, bye. Salutations à Bernard qui nous écrit aussi. Il n'y a plus de téléphone. Mélanie.
2: Mais
0: faut faire notre dernier bye-bye.
2: Oui.
0: Donc, il n'y a pas de téléphone, on arrête ça?
2: Ben oui.
0: 7h02, moi, je pensais que tu as fait ça plus tard. Mais quand même. Salutations à Éric, qui est là aussi, qui nous salue. Puis merci, Hassan, ça se peut pas, hein? Il est de bonne humeur. Puis c'est le fun. On fait une petite pause et on va se donner un dernier coucou, car c'est peut-être déjà terminé. On verra s'il y a des appels pendant la pause. J'ai l'air d'un têteux d'appel. Il me semble que je me suis dit qu'elle va défoncer.
2: Hey, le monde, il va être...
0: Ouais, mais c'est un sujet bizarre, là,
2: ouais.
0: Pour asseoir. On fait une pause.
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0: carbo chaud en supplémentaire. Pendant la pause. Cinq lignes. Tout est plein.
1: Ça part!
0: Metallica. Allô, Radio X.
2: Salut, Garbo.
0: Comment ça va?
2: Ça va très bien, mon homme. Ben, autant qu'à faire ça peut, avec une journée de cul de même.
0: Ah, oh, c'est Robert. Je t'avais pas reconnu sur le coup.
2: Ouais. Je vais te dire pour aujourd'hui.
0: Ouais.
2: Ça va faire deux commentaires.
0: Ouais.
2: Fais les voir eux, fais les filmer, fais ceux qui agissent.
0: Exact. Ça,
2: ça c'est une chose. Ouais. Ça, c'est une chose. Dans tout événement. Et l'événement lui-même. Moi, ce que j'ai pas aimé, là, c'est ceux qui sont tombés sur la gueule de la Lafrenière. Oh, c'est rien qu'un assis de mange-marde. Hey, c'est un flic, ça, là.
0: Lafrenière, le ministre
2: oui,
0: Lafrenière?
2: Oui, oui, oui.
0: Ah, oui. Oh, oui, ben oui.
2: Ah, c'était pas chic, là.
0: Ben non, c'était pas chic.
2: Un autre. Quel politicien au Québec veut que des flics soient désarmés? Il en aille moins, puis...
0: Ah, ben non, ben ça, c'est la même affaire, là.
2: C'est, la Ruba Gazal qui... Ah, oh, c'est donc valant.
0: Mais c'est solidaire, ça. Défendre de police, c'est totalement solidaire, là.
2: Ben oui. Mais ah!
0: Ces gens-là vivent dans le pays... Tu sais, Robert, ces gens-là vivent dans un pays de licorne.
2: Ben,
0: s'imagines sur l'île de Gilligan où t'as pas besoin de police parce que t'as Jolly Star, t'as le capitaine pis t'as Gilligan. Sauf que dans la vie, t'en as des fuckés, là. Il va toujours en avoir pis ça, c'est pas d'aujourd'hui.
2: Mais c'est le ligne jusqu'au bout.
0: Ben, exactement. Mais c'est parce que les solidaires sont là pour te provoquer.
2: Ben oui.
0: Mais ça reste du folklore, là. On s'entend-tu qu'à 5-6% d'intention de vote, là, c'est comme un peu de folklore, Robert?
2: Ouais,
0: faut pas que tu te fâches. Faut pas que tu te fâches parce que là, tu viens que le souffre-court quand t'es fâché.
2: Oui, je le sais. Puis le souffre-court, je vais te dire, entre autres, bon, ça fait il y a longtemps, mais avant mon ACV.
0: Oui.
2: Je vais t'en donner un exemple.
0: Oui.
2: En avant de chez nous, il est 3 heures du matin, je m'endors pas. Ça fait 6 ans, à peu près jour pour jour.
0: OK.
2: Après, je fumais, ben, assis sur mon balcon.
0: OK.
2: À un moment donné, je vois toujours bien pas. Voyons, qu'est-ce que c'est du ça? Ben, tu sais, le balcon d'en face, c'est le gars qui fumait des cigarettes, mais il disait que c'était pas comme il faut. Tu peux taper. Ça chaise, ça grimpait, là.
0: Ouais.
2: Tu fais quoi, toi, dans ce temps-là?
0: Oh, ben, moi, je me mêle pas des voisins. Je veux rien savoir des voisins.
2: T'appelles à 901, hein?
0: Ben, je le sais pas, honnêtement. Je l'appelais. Peut-être que. L'as-tu fait, toi, le 901, Robert?
2: J'ai fait mieux que ça. J'ai fait un 9-1, je suis allé de l'autre bord. Système de l'homme.
0: Je me mêle pas des voisins. Je veux rien savoir des voisins.
2: T'appelles à 9-1, hein?
0: Ben, je le sais pas, honnêtement. Je l'appelais. Peut-être que. L'as-tu fait, toi, le 9-1, Robert?
2: J'ai fait mieux que ça. J'ai fait un 9-1, je suis allé de l'autre bord. Système de l'homme était pas parti encore. Cogne aux portes.

0: Ben.
1: T'es pas fort. Je l'ai eu, le training. J'ai déjà travaillé ces bateaux.
0: Ah, ben
1: oui. T'as training de combat d'incendie.
0: Ben, c'est bon, ça. T'as sauvé des vies, là.
1: Ben, c'est pas pour sauver des vies. C'est à un moment donné, comme le M. Marocain disait, t'agis.
0: Exactement. T'as bien raison.
1: T'agis, puis tu te poses des questions après, là, à un moment donné. Là,
0: ouais. Ah, ben, t'es bien fait d'avoir appelé. Merci, mon Robert.
1: Parfait, mon gardien.
0: Salut. Puis, je te félicite encore.
1: Je vais juste t'épiner encore. On va le faire des Québécois. L'affaire de liste, là, que tu dis, là,
0: ouais.
1: T'as raison. C'est
0: bien longtemps, le
1: Québec.
0: Ah oui, moi, la fleur de lys, je la vois comme un fuck you. Tu sais, là, avec ton doigt du milieu.
1: C'est un symbole royal. Ben oui, c'est un beau fuck you.
0: Ah oui, exactement. T'as bien raison. T'as bien raison. Hey, merci, Robert.
1: Salut, mon homme. Salut. Bonne semaine.
0: Bye. Les lignes sont pleines, Mélanie.
2: Ben oui, c'est ça.
0: On est en prolongation.
2: Ouais.
0: Ouais. Allô, Radio X?
3: Salut, mon carbo. Comment donc, mon homme?
0: Hey, mon Jérôme, t'es en forme?
3: Oui, ouais, pas pire.
0: Ouais, vas-y, je t'écoute.
3: Ben oui, en premier, je voulais dire, tu sais, Hassan, là, il est bien sympathique, Hassan, tu sais, comme immigrant, des comme lui, on en prendrait plus, tu sais, bien allumé, réveillé, une bonne josette, parfaitement intégré, moi, c'est parfait. Des gars de même, il n'y a pas de problème pour en ramasser au Canada ou au Québec.
0: Ah oui, moi aussi, je suis en 100% d'accord.
3: Je voulais dire, t'as là, Gaétan, tu l'as fait tantôt, c'est sa fête le 8, moi, c'est le 7, c'est super.
0: Ah, ben, mes deux tabarouettes, vous
2: il
0: allez
2: faire ça. Il manque juste quelqu'un le 9, on a une petite 7, 8, 9,
0: 10. 10, parce que 10, c'est Mélanie.
3: Ben oui, en plus, Mélanie, c'est ça. Puis salutations, Mélanie, aussi. Bon,
2: salut, Jean.
3: Et puis, ben, tu sais, je pense que le sujet, ça a rapport un peu avec la petite pétarade qu'il y a à Montréal. Là, c'est un peu ça que j'ai compris.
0: Ben oui, ben, c'est pas petit. Hein, c'est quand même la mort d'homme. Là.
3: Oui, oui, désolé, là, mon mot est mal approprié. Ouais, écoute, c'est pas drôle. Hein, on dirait qu'à toutes les 4, 5, 6 mois, il arrive de quoi de même. Là, on n'en sait pas trop. Là, on se prononcera pas trop, mais on a vu des images. Là, puis, honnêtement, tu sais, on parle d'agir quand il se passe de quoi. Je t'avouerais que dans ce cas-là, pas grand monde pouvait faire de quoi à part que la police. Là.
0: Ben, il n'y a pas grand-chose d'autre à faire non plus. Mais
3: ouais.
0: Ouais, c'est ça. Mais
3: comme, ça, oui.
0: Comme je te dis, Jérôme, t'sais, on voit ça ailleurs, des fois, ça nous touche plus ou moins. Et on est rendu à voir ça chez nous, à côté des neiges, à ici, à côté, des collègues, des confrères, des amis. Là, t'sais, là, ça commence à faire mal. Là.
3: Ah, c'est ça, mais t'sais, ça arrive, c'est aléatoire, ça arrive un peu partout. Ça peut être des provinces de l'Ouest, ça peut être quoi. Ça arrive, tu veux qu'on fasse, c'est des choses qu'on n'aime pas. J'ai hâte d'en savoir plus, par exemple, ce qu'ils voulaient faire, ces deux capotés-là. Mais ça m'a surpris que les policiers étaient plus armés avec une deuxième arme. J'ai toujours pensé que dans le coffre, il y avait toujours un 12 ou un M16. Ou,
0: tu comprends,
3: deux armes là, plus puissantes pour justement répondre à ce type d'action-là. Mais j'ai entendu dire que c'est certains policiers qui l'ont. Des formes de police, là, je pense qu'on va mettre ça à la poubelle là, dans pas longtemps.
0: Ben, il va falloir revoir ça. Tu sais, Stéphane Monnette en parlait dans le retour tantôt. Tu sais, moi, je me souviens très bien que les gars de la SQ, il y avait un beau 12 de bolté après le dash du char. Pis,
3: ben oui.
0: Mais tu sais, je sais pas si vous avez écouté la série Shotgun Menard, c'est un policier.
3: Ben oui, Bob, j'allais t'en parler, le Bob Menard.
0: Ouais.
3: Le policier québécois, hein?
0: À Montréal, lui, Shotgun Menard, ben, son arme de prédilection, c'est un 12. Pis,
3: ben, 12 Light 5, en passant.
0: Ouais, exactement. Puis lui, il raconte dans sa série, puis allez la chercher, ça vaut vraiment la peine.
3: Ah, c'est tellement bon. J'ai vu deux fois, moi.
0: Moi aussi. Il écoutait pas le sergent de relève qui était là. Lui, il arrivait d'un vol de banque avec son dos, puis boum, boum, boum, on parle après.
3: Ouais. Mais c'est peut-être pas ce qu'il faut faire aujourd'hui, mais ça prendrait des policiers, ben, c'est ça, plus armés, parce que moi, je l'ai vu, l'image, là, puis on s'entend que c'est une fusillade à bout portant, là. Ils sont deux policiers,
0: un guet-apens
3: de bâton, puis le gars, il est juste au bout à 5 pieds.
0: Ouais.
3: Pas face à face.
0: C'est un guet-apens, là. Il avait piégé ces policiers-là, là.
3: Ben oui, puis je suis pas sûr, là, je dis ça comme ça, je pense que c'était deux policières. Est-ce que c'est ce que j'ai vu? Parce qu'il y a une des deux, c'est une policière.
0: C'était un policier qui est mort, là. C'était un gars qui est mort.
3: C'est un gars, qu'est-ce que de loin, j'ai vu un policier puis une policière ou deux policières, mais ça change rien à l'affaire, là. Mais moi, j'ai quand j'ai vu ça, j'ai dit, ben mon Dieu, ils sont donc bien proches. Ça n'a pas de bon sens.
0: Il était proche.
3: Je pense que la policière, je pense qu'elle a vidé son chargeur, puis c'est ce qui a ouvert la porte au gars de sauter de l'autre bord. Mais là, on pourrait spéculer là, sur tout ça.
0: Oui, puis ça me tente pas vraiment, parce que ces victimes-là, moi, tu sais, je veux pas que la famille entende ces histoires-là.
3: Non, mais
0: c'est triste. C'est vraiment
3: triste. C'est triste. C'est vraiment triste. Souvent, travailler le matin, puis il t'arrive un affaire demain, mais elle a été brave en maudit, parce que, ben là, si c'est elle ou lui, là, je ne sais plus, mais elle s'est défendue. Tu veux dire.
0: On
3: ne peut pas dire qu'elle n'a rien fait.
0: Ah, oui. Puis toi, Jérôme, à part de ça va-tu?
3: Ben, pas pire, ça pourrait trouver le mieux, là.
0: As-tu trouvé ton Christy de troupe de Honda de misère?
3: Ouais. Ouais, je t'ai relancé ça un peu. Écoute, là, mon ami qui a ce char-là roule avec, mais je sais pas, je t'ai envoyé la photo. J'ai mis deux élastiques noirs pour compresser le boyau d'admission d'air entre le filtre à l'air et l'intake, OK?
0: Tu comprends ce que j'ai fait?

0: comprends, tu l'as squeezé.
1: Hey, à part ce qui est neuf, là, c'est le flambant neuf chez Honda, 65$. Fait que là, en tant que tel, c'est pas le boyau le problème, mais en faisant cette action-là, le moteur va bien, elle l'a depuis deux semaines, il a amarboqué. Mais là, j'ai commandé, comme je t'avais peut-être mentionné, un throttle bottle plenum complet qui venait du Japon. C'est un gars que je connais à Montréal qui est super sympathique, qui m'a vendu ça pour pas cher. Puis là, on veut essayer ça parce que, écoute, on a tout essayé.
2: Ben, c'est
1: pas...
2: ça.
1: C'est que t'en penses de ça. Il n'y a pas de code crédible qui sort de ça. C'est n'importe quoi, là.
0: Ouais, tu vas le trouver. Tu vas finir par mettre le doigt dessus. Hey, merci, Jérôme. Tu diras salut à ta blonde en passant.
1: Ouais, je vais dire salut. Puis je t'en parlais de mon trou parce que des fois, je sais que t'es un mécanicien expérimenté. Puis en même temps, si on le trouve vraiment le problème, ben, moi, te le dire en maudit.
0: On va le savoir. Salut.
1: Salut, Carbo.
0: Bye, mon Jérôme. Bye. Les lignes sont pleines, Mélanie.
3: Ça arrête pas.
0: T'es pas parti, toi, là. Je te le dis tout de suite.
3: Non, non, je suis pas parti.
0: Peut-être mieux de pas nier ton téléphone puis de canceller ta game de soccer.
3: Ouais, je vais leur dire, là.
0: Allô, Radio X.
4: Salut, comment ça va?
0: Ça va bien, toi?
4: Oui, ça va bien. Moi, c'est Bernard.
0: Bernard, je t'écoute, Bernard.
4: Oui. Écoute, je t'amène un sujet très délicat.
0: Oui.
4: OK, parfait. On n'est pas aujourd'hui en avant-plan, mais moi, je vis ça depuis des années, je vis ça depuis encore quelques moments. Puis on ne parlera pas de char. Là.
0: Non, non.
4: En fait, je viens de charger mon char d'un Pathfinder pour un Rogue, puis je suis très content. Même si c'est un CVT,
0: Tu t'es rapetissé un peu, mais soit mettre moins de gaz.
4: Oui, je sais. Ouais. Exact.
0: Ouais.
4: On m'a gagné.
0: C'est quoi tu vis depuis un moment, là?
4: Hein?
0: C'est quoi tu vis depuis un moment?
4: Ce que je vis, là, puis je trouve que j'écoute l'émission, c'est vraiment bon. Puis je vais te laisser complètement à l'antenne, là, au complet. Là. Ce que j'ai vécu en fin de semaine, c'est... je suis rentré à 5 heures du matin dans la ville de Montréal. J'ai vu des gens qui sont comme vraiment dépressifs. Hein,
0: dans des situations.
4: C'est pas là que je vais aller. Je suis à Vanagan. Moi, j'ai un problème que je peux pas régler. Puis j'ai lu beaucoup là-dessus. Puis on va y lire genre sur Jamais sans ma fille. Le livre s'appelle Le Monstre, parce que dans ma famille, je vis un enlèvement.
0: OK.
4: Clair. Très clair. Quelqu'un qui vient prendre notre fille, s'en va avec. Là, les gens écoutent.
0: Ouais.
4: Et ça, faut en parler.
0: Non, mais on peut pas parler de ce qu'on sait pas, Bernard?
4: Non, mais on peut. C'est comme si le gouvernement il s'en décharge, c'est comme pas clair, c'est comme ils viennent chercher nos filles, c'est comme c'est le monde, désolé de dire ça, je suis désolé, mais ça doit se dire. Le monde arabe ont leur société, puis nous on a notre société. Okay. Donc c'est très difficile de gérer ça. Maintenant, comment on le fait? C'est moi je suis pogné dedans.
0: Mais là, est-ce que c'est ta fille, sans indiscrétion?
4: C'est la fille de ma fille.
0: La fille de ta... C'est ta belle-fille.
4: Ma belle-fille.
0: Est-ce qu'elle est majeure, et vaccinée, cette belle grande fille?
4: Exactement. Donc, elle va faire ses choix.
0: Bon, bien là, à partir du moment... Bernard, tu peux pas tout contrôler. À partir du moment où cette jeune fille-là va faire un choix de vie, d'aller rester avec qui tu voudras...
4: Exactement.
0: C'est triste de perdre relation. Je comprends que tu veux aider ta conjointe, mais tu peux pas prendre tout ce poids-là sur tes épaules, mon Bernard.
4: Mais par contre, tu as des gens qui regardent, mettons, la fille qui se fait voler, entre guillemets, mettons, on va dire comme ça, puis qui s'en va là-bas, puis c'est pas ça qu'on vit. Nous autres, on vit pas de même, là.
0: Ben, je sais pas, Mélanie, ce que tu en penses, mais admettons, OK, que tu deviens la victime d'un gourou dans une secte. C'est pareil, là, Bernard.
4: Oui.
0: Hein? C'est pareil. Oui. Tu peux essayer de dénoncer, mais tu pourras jamais empêcher la personne d'adhérer à cette secte-là.
4: Non. T'es pas capable de rentrer.
0: Ce que je trouve triste là-dedans, c'est que toi, émotivement parlant, ça te vient te chercher, là.
4: Ben oui, mais je te reviens pas.
0: Mais quoi?
4: Je peux rien faire.
0: Ben non, tu peux rien faire.
3: Je pense que c'est à elle aussi de. C'est plate à dire, mais tant et aussi longtemps qu'elle, elle s'en rend pas compte ou qu'elle à vie là-dedans, ouais. Ça va rester là-dedans, là, je pense.
4: Ton point est très bon parce que comment elle va sortir de ça?
3: Mais peut-être qu'elle aussi est bien là-dedans.
0: Peut-être qu'elle est bien. Il faut que tu l'acceptes,
4: peut-être
0: Bernard.
4: Qu'elle est bien là-dedans.
0: Faut que tu acceptes. Faut que tu acceptes la vie de la manière qu'elle t'est présentée. Ça, moi, je suis très, très fort. Moi, dans ma tête, là, je crois beaucoup au destin. Je crois énormément au destin. Le destin, à soir, c'est de te parler. À soir, là, j'ai pas choisi ça, j'ai pas planifié ça, j'ai pas stagé ça avec Mélanie. Toi, Bernard, t'as pogné ton cellulaire, puis t'as fait le téléphone, puis tu t'es mis à jaser avec nous autres. Mais moi, là, personnellement, je peux rien y faire. Même si je voulais pas te parler.
4: Non, je sais.
0: Même si je voulais pas te parler, je te parle. Je le contrôle pas, ça. Ça, toi, là, focusser sur ce que tu contrôles. Avec qui tu jases, avec qui tu vas le faire, mais influencer des autres parce que selon toi, c'est pas son bon choix à elle, parce que tu veux absolument épauler ta conjointe, c'est sa fille. T'es dans le champ, Bernard, t'es dans le champ.
4: Ou de l'autre côté, si on peut en jaser, on le croit pas là, on est en onde.
0: Non, parce que j'ai mis les lignes sont pleines aussi, là.
4: Exactement, je te laisse aller. Mais ou de l'autre côté, c'est comme, hey, ça me tente pas de rentrer dans cette religion-là où moi, je me fais contrôler comme une femme.
0: Non, mais c'est pas toi. Toi, t'as fait le choix de non. Elle a fait le choix de oui. Laissons-la aller.
4: Et voilà.
0: Éventuellement, elle va peut-être se revirer de bord et dire que ça n'a pas d'allure. Mais toi, tu peux pas rien faire, ni l'influencer. Mais c'est très triste que tu vis présentement. Parce que tu as une impuissance, puissance 1000. Je le comprends. Puis ta blonde aussi.
4: Qu'est-ce qui est arrivé à Montréal aujourd'hui, non? T'sais, je veux ça, tu peux pas. C'est des gens qui sont fous, là.
0: Tu contrôles pas ça non plus.
4: Non.
0: Tu sais, moi, là, je donne souvent un exemple, mon cousin. Mon cousin, là, je l'aime d'amour. C'est mon cousin. C'est mon sang, c'est ma famille. Puis mon cousin, il a une maladie, une grave maladie. Elle s'appelle la schizophrénie. Mon cousin est médicamenté, puis là, ça va bien. Puis pendant la pandémie, il est arrivé qu'il a arrêté de prendre ses médicaments. Puis qu'il est tombé dans une psychose. Il a garoché ses meubles par la fenêtre, par le châssis. J'avais beau appeler la police... Si mon cousin ne veut pas s'aider, on ne peut rien faire. On a formé le conseil de famille. On l'a fait hospitaliser. Au début, c'était à 48 heures. Puis après ça, ça a été, je pense, 3 semaines. Ouais, c'est ça. Puis là, il a repris raison parce qu'on l'a remédicamenté presque contre son gré. Puis aujourd'hui, il est très fonctionnel, ça va bien. Mais je ne contrôlais pas ça, moi, là. Je peux pas contrôler qu'ils prennent pas ses médicaments. Même si je vais aller les mettre dans la bouche, sacrément, il va me dire, va-t'en, toi.
4: Oui, exact.
0: Ben, c'est pareil pour toi. Moi, ce que je pense, c'est focus sur toi et sur ta blonde. Elle regarde le train passer, puis dis-toi, ouais, je sais bien que c'est plate. Quand on va la voir, on va lui dire qu'on s'ennuie. Quand on va la voir, on va lui dire qu'on l'aime, qu'on l'apprécie. On aimerait la voir plus, mais on peut pas en faire plus. C'est son choix.
4: Merci beaucoup de ton discours.
0: Ça marche.
4: C'est une bonne
0: charge.
4: Je laisse la ligne aux autres.
0: Mais accepte ça, mon Bernard. T'auras pas le choix. C'est plus facile à accepter qu'à pas accepter. Ça, je te le dis.
4: Parfait. On écoute.
0: Ça marche. Bye-bye. Bye. Salut. Bye. Non, il n'y en a pas de Spacecast. C'est des reprises maintenant. Puis moi et Mélanie, on a décidé que tant qu'il y avait des appels, on continue. On passe ça peut-être à toutes les soirs, là.
3: Non.
0: Mais là, ça va bien. On a une petite supplémentaire, oui. On a un petit supplémentaire. On va aller sur les circuits. Allô, Radio X?
2: Allô?
0: Non?
2: Oui, allô?
0: Oui, allô? Comment tu vas?
2: Ah, ça va. C'est bien, merci.
0: Ben, c'est le fun de vous entendre. Je suis pas habitué à votre voix. Je parle avec qui, là?
2: On s'est déjà parlé une fois ou deux. Ben, des hommages, Mélanie.
3: Bonjour.
2: Considérez-vous comme salué, M. Carbeau?
0: Oui, merci. J'accepte les salutations.
2: Bienvenue. C'est le gamin de Saint-Séverin.
0: Ah, mon gamin de Saint-Séverin.
2: Bon, retournons initialement à Mélanie, sa thématique.
3: Oui.
2: C'était tout simplement les changements de carrière via ce qu'on vit.
3: Oui.
2: Moi, après le cégep, vitement de même, je suis parti pour l'Ouest canadien.
0: OK.
2: J'ai fait 2 ans et demi de roughneck sur... Et ce qu'on appelait drilling rigs, là, je parle en anglais un peu, là, tu sais, en tout cas.
0: C'est bien bref. Correct. C'est bien correct.
2: À partir
0: on
2: de là, à partir de ça, j'ai switché la construction résidentielle et commerciale. Le certain âge, les environs fin trentaine, j'ai fini mon bac. J'ai retourné à l'université faire un bac en enseignement.
0: Oh boy, on est loin, là.
2: Ben là, on n'est pas si loin que ça.
0: Le gamin est en construction, puis là, il retourne à l'école, fait son bac en enseignement.
2: Oui, pour enseigner l'anglais ou le français. C'était surtout d'origine... Ben, pas d'origine. Mon but, c'était d'enseigner le français en Alberta.
0: OK.
2: À ce moment-là, on comptait environ 17 écoles primaires. Aujourd'hui, on en compte 43. Donc, il y a eu un progrès énorme. Mais je suis revenu au Québec. En tout cas, ça, on passe vite là-dessus. À partir de là, j'ai encore changé de carrière. Fait que le changement de carrière chez mes filles et mes petites-filles, je les laisse aller. Je les encourage. Et puis, il n'y a pas un moment ou un âge où tu ne peux pas changer de carrière. Il se faut absolument d'avancer. Si t'es pas heureux ou quoi que ce soit, laisse-les là, puis va ailleurs. Oh, excusez mon langage.
0: C'est bien correct. Mais tu sais, gamin, là,
2: oui.
0: De Saint-Séverin, là,
2: oui.
0: Il y a une célèbre phrase qui dit toujours, puis ça, Mélanie, ça, tu l'as déjà entendu, il y a juste les fous qui ne changent pas d'idée.
3: Oui.
0: Hein?
2: Oui, absolument.
0: Puis d'encourager les gens à s'épanouir, d'encourager, regarde, comme vous parlez de vos filles ou aux enfants ou aux petits-enfants, bien, c'est ça. C'est d'être accompagné. Tantôt, Gaétan, c'était fermement triste. Il voulait être dans la musique. Toute sa famille, il disait, « Es-tu malade, Gaétan? Va pas dans la musique, tu feras pas d'argent. » C'est de l'encourager. « Tu veux y aller? Vas-y. » Après ça, il n'y a jamais personne qui va venir vous reprocher de ne pas avoir encouragé quelqu'un. Au contraire.
3: Puis, il y a un autre dicton qui dit qu'il n'y a pas de sous-métier dans la vie.
0: En plus.
2: Je l'avais oublié, celui-là.
3: Ouais.
0: Fait que toi, finalement, là, je vous tutoie, oui. Là, on n'est pas la même génération, mais quand même. Vous avez été dans l'Ouest, vous avez fait de la construction, vous avez retourné à l'école. Avez-vous fait de l'enseignement professionnellement, finalement?
2: Je me suis marié, puis j'ai été obligé de retourner au travail.
0: Dans la construction?
2: Non. J'ai continué à faire de la formation professionnelle industrielle. Donc, ce qui m'a amené à voyager en Europe, au Japon, aux États-Unis, etc., etc. Probablement à cause de mon bilinguisme que je contrôlais très bien à ce moment-là. Aujourd'hui, je l'ai perdu un petit peu, là, c'est certain.
0: On pratique moins.
2: Je veux dire, à Saint-Séverin, malgré tout, à Saint-Séverin, il y a une communauté anglophone intéressante à connaître et on se rencontre. Là, ça fait qu'on peut échanger. Voilà deux jours, j'ai un ami de l'Alberta qui est en direction de Terre-Neuve. Il a passé 4 jours chez nous.
0: Ah, c'est le fun!
2: J'attends encore des amis qui s'en vont vers la Nouvelle-Écosse qui vont passer au moins 3-4 jours ici. Fait que je suis toujours en contact. Je retourne dans l'Ouest canadien à tour de bras. Là. Je veux dire, mes vrais amis, disons... C'est sûr qu'on a des connaissances entre 0 et 18 ans, 20 ans. Mais entre 20 et 35, c'est là qu'on fait nos meilleurs amis.
0: Exact.
2: Et ils sont toujours dans l'Ouest. Ça fait qu'une visite d'une semaine, 5 semaines, 2 semaines, ça fait régulièrement. Ça fait que c'est plaisant. Vraiment.
0: Fait que le message que je retiens, mon gamin de Saint-Séverin, c'est il n'y a pas de mal à changer de carrière. Il n'y a pas de mal à se revirer de bord et à s'expatrier pour essayer de faire quelque chose. Ce qui est important là-dedans, ce que je retiens, c'est qu'on avance. Puis regarde, ça t'a amené à voyager partout dans le monde. Moi, je le félicite.
2: Oui, ben ça a été plaisant. Puis moi, je veux encourager les gens à voyager.
0: Ah oui. Ça, j'en parle tellement de mes voyages. Des fois, je me dis, je suis rendu trop plate de toujours parler de ça.
2: Non.
0: Toute ma vie, moi, je voyage. Puis toute ma vie qui va me rester, je vais voyager. Ça, je vous le garantis.
2: Ouais. En passant, je vais vous laisser là-dessus. Laisser la chance à autres auditeurs de vous parler. Dernièrement, l'automne dernier, très tard, je me suis acheté une Westphalia.
0: Ah ouais.
2: Une vieille 85 Vagabond.
0: Ah, un Vanagon.
2: moi, je l'appelle mon vagabond.
0: Un vagabond, oui.
2: Oui, là, je m'amuse là-dedans. La mécanique est top shape. Puis, c'est ça, j'étais en dedans de. J'étais dans mon atelier. Ben, atelier. Une de mes bâtisses. Puis, j'étais en train de tricoter des affaires pour ça. Là,
0: ah, ben, c'est le fun en tabarouette. Ça sera le fun de l'avoir un jour.
2: Ouais, puis j'ai toujours mon Cutlass 85.
0: En plus.
2: Supreme, avec 22 000 kilos, je pense que t'aimerais voir.
0: Ah, que j'aimerais ça voir ça aussi. Un jour, mon gamin de Saint-Séverin.
2: Oui, puis inquiète pas, on joue dans les chemins avec les gamins ici, on n'a pas de problème.
0: Il n'y a rien, là. Hey, merci!
2: Hey, salut, bonne salut. Soirée, puis j'espère que les gens vont un petit peu décrocher de ce qui s'est passé.
0: Oui, oui, c'est ce qu'on essaie de faire.
2: Qui revient au sujet initial, qui est vraiment intéressant. Merci beaucoup, Mme Mélanie. Bonsoir, M. Carbeau,
0: bientôt. Bonsoir, bonsoir.
3: Merci, bye-bye.
2: Au revoir.
0: 7h33. Un dernier?
3: Un petit dernier,
0: il y en a un. On va y aller. Allô, Radio X?
5: Bonjour.
0: Bonjour, comment ça va?
5: Ah, ça va bien. Pourrait faire plus beau un peu, là, mais ça va bien.
0: Ouais, ça, c'est une autre affaire qu'on contrôle pas, hein. Mais c'est capoté parce que, vois-tu, aujourd'hui, il annonçait de la snoute, puis il n'y en a pas fait pendant toute la journée, puis je regarde dehors, il fait beau soleil.
3: Mais c'est nuageux pas mal.
0: C'est nuageux aussi. Noir, bon, en tout cas, on va en profiter, hein.
5: Mais parlant du sujet de changer de vie.
0: Oui.
5: Moi, à 5 ans, j'avais été au launcher, puis je me disais, un bon jour, je vais vivre sur le bord de la plage.
0: Tu te rappelles de ça, toi, à 5 ans?
5: Ah oui, on allait au launcher sur le bord de la mer, puis...
0: Puis pour toi, là, ça a arrêté le fun, là, de... Tu t'es dit, un jour, j'aimerais ça. Est-ce qu'aujourd'hui, tu, sans indiscrétion, tu vis au bord de la mer?
5: 6 mois par année.
0: Ah, ben c'est le fun!
5: Moi, de octobre à mai, je vais à Acapulco depuis 18 ans. À 42 ans, je me suis décidé. Puis, c'est ça, depuis ce temps-là, je passe 6 mois par année. Là, je suis rendu à... Je vais avoir 60 bientôt. Puis, mais c'est ça, ça a été un coup à donner. Puis, je reste en chambre ici à Québec là, pendant que je suis ici. Pour me ramasser de l'argent pour partir.
0: OK, tu travailles pour ça. Moi, je trouve ça bien. Moi, je trouve ça parfait. Puis là-bas, là-bas tu t'occupes à faire quoi?
5: Faire de la plage, là.
0: Ah oui, OK, c'est la vraie vie, là. C'est les vraies vacances, là.
5: Oui, oh, puis j'ai plein d'amis. Où est-ce que je reste, je m'étais installé un site de patio dehors, puis il y a plein de monde qui arrêtait, là, pour prendre une bière avec moi, là, puis...
0: C'est la belle vie, hein? C'est la belle vie.
5: Oui, puis à Acapulco, en 18 ans, j'ai vu 4 fois de la pluie.
0: Ah, c'est sûr que c'est assez aride. On a beaucoup, beaucoup de journées de beau temps. Quoique, c'est un autre monde, là, le Mexique.
5: Oui, puis Acapulco, ben, c'est une des 10 villes les plus chaudes au monde. Puis une des 10 villes les plus violentes au monde.
0: En même temps, parce qu'on l'a vu là, dans l'actualité dernièrement. Là.
5: Ouais, mais
0: les cartels et compagnie.
5: Ils s'attaquent entre eux autres. C'est comme la guerre des moteurs ici. Là. Ils tireraient pas tout le monde n'importe où. Là.
0: On a quand même du collatéral, puis ça, on veut pas. Mais je te félicite de t'avoir choisi, parce que c'est ça qui est important, de se choisir.
5: Puis, mais c'est ça. Là-bas, je fais une belle vie. J'ai eu une famille pendant 10 ans. C'était pas mon flow, là, mais c'était ma blonde puis le flow. Puis, mais c'est ça, j'arrive là, puis je me fais des amis tout le temps, puis...
0: Ben, c'est bien correct, ça. Hey, merci d'avoir appelé.
5: Il n'y a pas de problème. Salut.
0: Bye. Ben, je pense que ça fait pas mal le tour.
3: Ben oui, hein? C'était un beau, un beau show du matin
0: week-end. Un beau show du matin
3: week-end. C'était encore dans le week-end, moi.
0: Ah ouais, ouais, parce qu'il est 7h36, puis on finit à 9h.
3: C'est ça.
0: C'est drôle, hein?
3: Aïe, aïe, si. C'était un beau carbo show.
0: Je regrette pas d'avoir demandé à nos patrons, Mélanie, que tu m'accompagnes 7/7 les 3 prochaines semaines.
3: Comment ça?
0: Ben, je suis content. J'ai du fun. Ben oui.
3: T'aimes ça, moi?
0: Je te regarde à l'œil, puis je te regarde apprendre, puis t'épanouir, puis... tu sais, il y en a des jeunes de ton âge qui veulent foutre rien, là. Qui s'attendent à faire rien.
3: Mais toi... Mais il y en a qui sont travaillants.
0: On s'entend-tu qu'on est bénévole, là, alors qu'il est là?
3: Effectivement.
0: Tu regardes les lignes, y en a-tu encore?
3: Ah, il y en a une encore.
0: T'es curieuse,
3: on y va-tu?
0: Ah oui.
3: Ah, plus là.
0: Sauvé par la ligne.
3: Ah, attends un peu, j'ai une deuxième ligne. Allô, Radio X?
6: Allô, c'est moi qui ai appelé, j'ai encore cru.
3: Ah, ben là.
6: Bon, moi, je sais pas, bon, mon nom c'est Yves, je reste Saint-Odillon.
0: Saint-Odillon, mon Yves.
6: Elgiard.
0: à Saint-Lézard, au Tabarouet. Hey, ça sent-tu le purin en soi?
6: Non, ton père, il a mouillé.
0: Ah ben oui, hey, c'est sûr. Comment ça va?
6: Oui, ça va bien. Pas longtemps que j'essaie d'en revoir, puis là, je vais relever.
0: Bon, ben c'est le fun.
6: Puis moi, ce qui s'est passé à Montréal, je trouve ça dégueulasse.
0: Moi aussi.
6: Mais je veux remercier le club de Skidou de Saint-Bernard hier.
0: Ah oui?
6: Oui. J'ai tombé dans la pomme, puis j'ai eu l'aide de l'infirmière, puis d'un monsieur, puis de la gérante.
0: Ben voyons, qu'est-ce qui se passe de tomber dans la pomme de même une chute de pression?
6: Ah, je sais pas.
0: Vous êtes passé
6: au hôpital, ils n'ont trouvé rien, puis ils vont aller fouiller ailleurs.
0: Ils vont fouiller, là? C'est important, ouais, là, ça, là. Faut pas endurer ça, là, les chutes de pression, des affaires de main, de tomber dans les pommes.
6: Alors, je sais, là, mais pour moi, c'est pas grave. C'est rien que lui dire merci à ces gens-là qui m'ont aidé.
0: Ils étaient présents, là. Ils sont arrivés à brûle pour point comme ça.
6: Oui, voilà.
0: Ben, on va les remercier, le club de motoneige de Saint-Bernard.
6: Puis, on va rappeler une autre fois que ça donne, là.
0: Ben oui, appelez quand vous voulez. Moi, je vous le dis, là, jusqu'à mes vacances, moi et Mélanie, là, on va prendre tout le temps qu'il faut pour les auditeurs et les auditrices.
3: Pis on veut des nouveaux auditeurs, comme vous.
0: Comme vous.
6: 98 ans, écoute ça comme l'église.
0: Attendez un peu, vous avez
6: 80... Je m'attends à aller au soir, moi ici.
0: OK. OK, j'ai compris, j'ai 98 ans. Vous écoutez 98 ans.
6: Oui,
3: hey,
6: j'ai pas 98 ans que t'aurais pas appelé.
3: C'est toi qui as 98 ans à malentendre de même, Carbo.
0: Hugo me dirait que je suis mêlé.
3: T'es hein? Mêlé, là.
0: Bon, ben, une belle soirée à vous.
6: Merci à vous autres aussi. Puis, j'aime vous écouter religieusement.
0: Ben, je suis bien content de savoir que vous m'écoutez pour vrai.
6: Ben oui.
0: Merci.
6: Matin au soir, puis la fin de semaine, c'est le country.
0: Salut à Saint-Hézéard.
6: Salut, merci.
0: Bye, puis toute la bonne communauté soirée. De la Beauce. Les beaux Beaucerons. On continue?
3: Bon, on continue, on a d'autres appels.
0: Ben, pousse ta look. Allô, Radio X?
7: Oui, allô?
0: Oui, allô, comment ça va?
7: Oui, ça va super bien, toi?
0: Ben, super, oui.
7: Oui, hey, tu réponds-tu aux questions sur l'auto?
0: Ben, je peux bien t'en faire une si tu veux. Vas-y. Yes.
3: C'est accepté.
7: Moi, je viens de commander, là, signe en haut, signe en bas, là, une 2026, c'est le Mustang que j'ai été premium.
0: Wow, félicitations.
7: Tu as des conseils là-dessus?
0: Qu'est-ce que tu veux savoir comme conseil? Il y a un Ford Mustang dans la version GT avec un moteur 5 litres de 465 chevaux, avec la transmission 10 vitesses qui est à l'intérieur.
7: Ouais, je n'ai pas fait l'erreur de prendre manuel.
0: Non, il n'y a rien qui peut arriver, hein? Tu sais?
7: Track package.
0: Ah, track pack en plus?
7: L'exhaust actif, magnoride, tout le kit.
0: La grosse suspension magnétique, puis là, en plus, ben, tu dois... Ouais, tu dois avoir les gros freins.
7: Avant de la poche.
0: Ouais. Ben, t'as fait le meilleur des choix. Sais-tu quoi, tu t'es choisi, toi, avec? T'as acheté une voiture que tu vas passer. Plate un peu la taxe de luxe, là, tu vas la payer. Puis la taxe de cylindrée, mais c'est pas grave.
7: La taxe de cylindrée, oui, mais je dépasse pas 100
0: 000. Ah, ben, c'est correct. Bon, c'est parfait.
7: C'est pas le Dark Horse, là?
0: Ouais, c'est pas un Dark Horse,
7: c'est ça, là. Non. J'aimerais ça.
0: Mais tu vas tellement triper, tu vas voir. Moi, j'en ai une dans Rouler Passion. Les gens peuvent la louer. D'ailleurs, j'ai regardé le calendrier. C'est assez impressionnant. Le mois de juin est complet, puis même début juillet aussi. Mais un jour, là, tu sais, amuse-toi. Profite-en.
7: Moi, j'ai décidé d'y aller classique. Argent iconique.
0: C'est beau, ça.
7: Il manque juste les stripes bleus.
0: Ouais, t'es froid à ajouter après.
7: OK, hey, je souhaite une...
0: T'es bien fin.
7: Je sais pas, je souhaite une bonne soirée.
0: Félicitations, merci. Salut, bye, à la prochaine.
7: Merci, salut.
0: Bye.
3: OK, là, on en a un petit dernier.
0: Oui.
3: Ça, c'est vraiment le dernier, OK?
0: Ouais.
3: Ben là, faut pas... Oh non, il y en a un autre qui appelle.
0: Ben c'est... Oh non, ah oh, oui.
3: Ah oui?
0: OK, réponds.
3: OK. Oui, allô, Radio X?
8: Oui, comment ça va, vous autres?
3: Ben ça va bien, toi?
8: Ben oui, moi, je suis un policier retraité, puis je voulais vous parler de ce qui se passe à Montréal. Ce sont des années de laisser aller. Ça a commencé, le tout a commencé en 2012, quand on a condamné Stéphanie Trudeau. On a laissé les étudiants piler sa tête des policiers. Et puis là, Montréal s'en vient comme en France, les attaques. La mollesse des directeurs de police qui sont au chevet des médias de gauche et au chevet du politique. Vous rappelez-vous à Boston quand il y a eu l'attentat de Boston au marathon?
0: Oui, je me souviens très bien.
8: Le directeur de police a sorti puis ils ont on va vous traquer, on va vous chasser puis on va vous tuer. Si j'étais Fadi Daguerre là, demain matin, il fait une conférence de presse puis il dit tous les policiers vont sortir, puis ils vont intercepter, ils vont interpeller tous les chars suspects, les chars de criminels, puis la Charte des droits et libertés ne s'applique plus parce que c'est la guerre. C'est la guerre présentement. Puis c'est moi, je touche du bois, je souhaite que ça soit les derniers, mais Montréal s'est rendu Sodome et Gomorre. Puis voulez-vous régler le problème de la police au Québec? Faites nommer les directeurs de police par la population, comme aux États-Unis. Arrêtons de les faire nommer par le politique, là. Puis les directeurs vont se tenir les culottes, puis ils vont défendre le monde.
0: À 100% d'accord, par exemple. Ça, là-dessus, là, on va dans le même sens, je te le garantis.
8: Exactement. Fait que ce qui arrive, là, c'est qu'ils écoutent la gauche, ils écoutent... Tu sais, c'est bien plate, là. Mais on va dire que c'est du profilage racial, là. Les motards, là... Les entendez-vous se plaindre qu'ils sont interceptés la
0: jamais.
8: Nuit et le soir?
0: Jamais. Ouais.
8: Ben, les noirs, là, c'est bien plate, là. Mais avec un 4 noirs d'un Cadillac Escalade, sur Saint-Laurent puis sur Sainte-Catherine, là, c'est drôle, les policiers, ils interceptent, puis 4 chars sur 4, c'est des gars de gang de rue. Puis les Arabes, c'est la même affaire quand ils traînent à 3-4 heures du matin. Grégory Charles, là, quand il se promène à midi, là, il se fait pas intercepter. Puis Célestin, Jean-Philippe Célestin, là, qui s'en va travailler pour une firme CGI, ah ben, la banque TD, c'est drôle, lui, il se fait jamais intercepter.
0: Non, ça c'est...
8: Que là, ce que ça fait, c'est le désengagement policier. La peur engendre le respect. Puis ça, ça a commencé quand ils ont voulu penser, là, que le communautaire, là, puis la police, c'est tes amis, puis tu joues avec des games de basketball, puis tu fais le travailleur social, puis tu fais traverser des personnes en jeu au coin des rues. C'est pas ça le rôle de la police.
0: Absolument.
8: Des travailleurs sociaux, il y en a, puis il y a des psychologues. Le rôle de la police, là, le premier rôle de la police, c'est protéger et servir. Puis protéger, là, ça va avec les interpellations. Mais là, les politiciens, ils ont embarqué dans la folie du profilage racial. Fait que les voyous puis les bombes de nuit, ils se font pas intercepter, puis les armes se promènent partout. C'est le Far West. C'est de même ça se passe. C'est à cause de tout ça. Le monde, ils ont plus peur de la police. Puis à Québec, c'est rendu de même. À Québec, avant, le monde avait traversé le pont puis disait, « Hey, il y a plus de farce à faire. On arrive à Québec, puis eux autres, c'est des cow-boys. » Ben, c'est fini. Parce que les directeurs de police, ils ont écouté les maires, puis ils ont écouté les médias, puis ils ont écouté la gauche folle, là.
0: Exact.
8: La gauche folle, qui veut désarmer les policiers. Puis que c'est ça, le problème. C'est ça le problème. Puis Montréal, ça n'a pas fini. Je vous le dis, moi, j'ai des chums qui travaillent là. C'est le désengagement policier. Les gars tournent à droite quand les criminels tournent à gauche. Puis ça n'a pas fini. Puis tant mieux pour la ville de Montréal. Tant mieux, ils vont voir ce que c'est. Vous avez voulu chier sa police? Bien, il y a un désengagement policier. Puis c'est ça qui arrive. La société québécoise, tout ce qui est autoritaire, on décrit ça. Puis on. Non, c'est pas drôle. C'est vraiment pas drôle.
0: C'est un méga cri du cœur, toi qui as passé ta vie de policier?
8: Ben, monsieur, j'ai passé 28 ans. OK? Puis ça commence aussi par la déontologie aussi. Moi, j'ai été condamné en déontologie 4 jours. Parce que j'ai intercepté 2 noirs d'un barrage d'alcool. Puis il y avait 3 petites filles en arrière qui regardaient à terre. Puis je les ai demandé de s'identifier, puis le noir ne voulait pas. Ben, les petites filles étaient en fuite de Gatineau, puis il lui faisait faire de la prostitution.
0: Ça va bien, hein?
8: Ouais. Puis la déontologie m'a condamné. À cause que je les avais interceptés, puis je lui avais dit, je sais pas, moi je te connais pas, t'es peut-être un proxénète, puis je le sais pas. Il a porté plainte, là, puis ben c'est ça, la société québécoise.
0: Mais ça s'est quand même avéré par une intervention, et vous avez sorti une petite fille de là?
8: Ben oui, j'espère. Il était en fugue, on les a sortis de là, certains.
0: Les a retournés dans son centre jeunesse?
8: C'était des mineurs.
0: En plus.
8: Saviez-vous ça que la police, j'intercepte une femme au volant, là? Puis son chum est à côté, là. Puis si je pitonne son chum, ben premièrement, il faut que le gars ait fait une infraction. Parce qu'au Québec, si le passager commet pas d'infraction, tu peux pas l'identifier. Ça c'est prime abord.
0: Ouais. C'est mal fait, ça, cette affaire-là.
8: Ben oui, c'est sûr. 4 voyous dans un char, t'as juste le doigt. Puis avant, on avait le doigt avec l'article 636 d'intercepter un char. Là, c'est fini. Les interpellations au hasard, c'est terminé à cause de la gauche folle. Puis si, par hasard, que j'identifie le gars à douette, puis il y a des dossiers criminels d'agression sexuelle sur enfants, puis qu'il y a des enfants en arrière, j'ai même pas le droit de le dire à madame.
0: Ben non, c'est vrai.
8: Oui, ah oui, parce que c'est des données privées. C'est capoté, hein?
0: C'est malade.
8: C'est ça le Québec. C'est ça le Québec. C'est ça le Québec. Puis après, le monde condamne la police, puis condamne, puis ils font rien que donner des étiquettes, puis non.